0: il y avait un de ses amis qui était à l'époque Berman Stevens, qui avait signé avec Don King. Camille avait toujours beaucoup aimé le monde de la boxe, puis il connaissait ça, mais il avait jamais boxé ça, de manière professionnelle ou de manière sérieuse.
1: OK. Hey, comment est-ce qu'on monte une écurie de boxeurs? Tu l'as comme glissé un peu, puis je trouve ça intéressant. Vous les dépistez à partir de quand, les kids? Hein?
0: Certains, tu sais, on peut parler de Wilkins Mathieu, parce que lui, c'est lui qui fait la finale le 11 juin au Capitole de Québec.
1: Oui.
0: Lui, c'est un gars qu'on a vu très jeune parce que son frère était avec nous. À l'époque, je sais pas si vous vous rappelez de Lexon Mathieu, c'était son grand frère.
1: Oui.
0: Il a boxé pendant quelques années avec nous. Puis, on avait un certain lien privilégié, si on veut. Donc, on l'a vu très jeune, là, vers 16 ans, à peu près 15-16 ans. On savait déjà qu'il allait avoir une belle carrière. Fait qu'on on est resté proche. Puis, à 18 ans, il a fait le saut avec nous directement. C'est donc c'est un peu plus facile au Québec, si on veut, d'aller approcher. Contrairement au hockey, la boxe, pour vrai, c'est beaucoup plus facile. Il n'y a pas de, okay. Il n'y a pas de ronde. T'sais, au hockey, chaque équipe a chacun leur tour de parler. Ils peuvent aller choisir. Puis, tu peux pas juste prendre n'importe qui. En boxe, tu peux vraiment prendre n'importe qui. Si tu vas aux Jeux Olympiques, tu vois qu'il y a 4 athlètes qui t'intéressent, tu leur fais une offre. Puis, si on a de l'intérêt, ils signent avec toi. Si on veut, ça prend évidemment des poches assez profondes, hein, pour être capable de régler tout. C'est pas si simple que ça. Ça prend des poches profondes, ça prend une bonne connaissance, parce que c'est pas juste parce qu'un athlète a eu une belle carrière amateur qui va nécessairement avoir un beau background, une belle carrière professionnelle. Il y a quand même il y a deux styles différents. Donc il faut être capable de cibler les bons gars. Puis après ça, c'est les manœuvrer, là. C'est quand même il y a beaucoup de politique qui se joue. Fait que c'est pas toujours nécessairement le meilleur boxeur qui se rend au top, là. Donc, des fois, on a souvent vu ça, des boxeurs un peu moins bons, mais quand même bons, là. Mais il y a des fois des gars un petit peu moins talentueux qui réussissent à se rendre jusqu'au bout parce qu'ils ont eu un chemin un peu plus facile. Notre job, nous, c'est de manœuvrer là-dedans et de s'assurer qu'on est capable de les amener au bout, là.
2: Tu parles de parcours qui peut-être se sont joints à vous plus naturellement, comme celui de Wilkins Mathieu. Moi, j'ai en tête un parcours un peu plus complexe, celui de Osleis Iglesias, le Cubain qui s'est ramassé en Allemagne, qui finit par se ramasser avec vous. Ça, un cas comme ça, comment ça se rend à votre oreille, puis comment vous réussissez à le convaincre de venir se battre ici avec vous?
0: Ben, ça a été facile de le convaincre, mais lui, en fait, Cuba pouvait pas avoir de boxeur professionnel parce que c'est un pays communiste. Ça change tranquillement, mais jusqu'à vraiment pas longtemps, c'était impossible pour eux de faire le saut chez les professionnels. Fait que lui, il était sur l'équipe nationale. Ils ont fait un voyage en Allemagne pour une compétition, puis il a décidé de rester là-bas. Il s'est sauvé de son pays, il est resté à Cuba, il est pas reparti avec l'équipe. Mm-hmm. Il a demandé l'asile, puis ça a fonctionné. Le gars il était tellement talentueux, il a signé avec un promoteur de là-bas qui a été capable de le monter assez rapidement. Mais le promoteur, qui était aussi son gérant, manquait un peu d'expérience, il manquait un peu de ressources. Puis c'est là que je te dis que le temps fait bien les choses, ça, à force de bâtir notre nom, à force d'être reconnu à l'international, ben son gérant, et c'est lui qui nous l'a son gérant / promoteur là, qui nous l'a apporté, il est venu nous voir, puis il nous l'a carrément offert. Il a dit, regardez, ce gars-là, je pense qu'il peut se rendre très loin. J'ai pas nécessairement les ressources pour moi être capable de l'amener jusqu'au bout.
1: Okay.
0: J'aimerais ça continuer mon partenariat avec lui en tant que gérant, mais je suis pas capable de faire les événements. Là. Faut le faire pour l'amener en championnat du monde, faut le faire boxer sur une base régulière. Faut être capable de convaincre les adversaires de venir l'affronter. Il était pas capable de faire ça. Donc il nous l'a offert. Nous, on a tout de suite embarqué dans le projet. On a vu qu'il y avait un bon potentiel, mais pour être parfaitement honnête, ça, c'est un peu un coup de chance. Là. On savait qu'il était bon. On l'avait vu boxer chez les pros. On l'avait vu sur sa carrière amateur. Mais on pensait pas qu'elle allait être aussi bon.
1: Certes, l'aspect sportif, là, c'est super important. Est-ce qu'il est bon dans le ring pour pas que le gars se fasse arracher la tête? Ça, c'est clair. Mais est-ce que vous cherchez l'aspect personnage, où ça donne de même, puis tant mieux. Quand je dis personnage, là, je parle à des gens qui, juste par le fait qu'ils s'ouvrent la gueule, ils attirent du monde, genre des Conor McGregor de ce monde. Là, je prends des cas extrêmes, là, ou ben des Tyson Fury pour rester dans la boxe.
0: Ouais, ben, un peu, c'est certain, mais il y a aussi, il faut garder en tête que la boxe, c'est un sport spectacle. Fait que t'as beau être super bon, si en plus t'as une personnalité extravagante, là, puis que les gens trippent sur toi, c'est encore mieux. Mais il faut aussi que ton style de boxe soit spectaculaire. Il faut que, tu sais, un gars qui est super talentueux, une technique incroyable, mais qui fait pas mal à personne, que ses combats se rendent à la limite continuellement, qui fait pas un bon show, qui lance pas assez de coups de poing, ça vend pas. Mmh. Fait que oui, c'est important parce que c'est un sport, mais c'est une business aussi. En fait, tu sais, si t'investis énormément d'argent, mais personne ne veut voir ton gars, il a beau être champion du monde, c'est pas très lucratif.
1: Les coachez-vous sur l'aspect communication, sur hey, dis ça, ça va mettre le feu pour mousser telle affaire, ou vous les laissez libre aller?
0: On les coach un peu, mais c'est touché non plus, parce que tu sais, c'est le côté boxe. Ça aussi, c'est touché, mais on peut avoir quand même une certaine influence, là, c'est leur expliquer à quel point c'est important de donner un bon show, mais tu peux pas non plus, la boxe, c'est un sport tellement tough, autant au niveau boxe qu'au niveau mental. Si on commence à changer la personne, il faut que ça vienne d'eux-mêmes, là. C'est sûr que oui, tu peux faire un peu d'ajustement, puis tu peux leur donner des conseils, mais tu peux pas non plus forcer un gars à être baveux. Il faut que ça vienne de lui.
1: Moi, quelque chose qui m'a marqué, là, parce qu'on a fait une puis une autre des entrevues avec des gens de votre écurie, puis ce qui m'a fessé, puis je l'ai dit à Louis à toutes les fois, là, c'est à quel point on a autant Wilkins, Christian, Layla, name it, là, n'importe qui à qui on parle, c'est des gens avec une tête sur les épaules, qui s'expriment bien. Tu sais, on pourrait penser à longue de faire de la boxe, manger des coups de poing sur la gueule, on pourrait être un peu affecté ou un peu séquelle. Pas du tout. J'ai toujours trouvé que votre écurie, c'est tout du monde super. Est-ce que c'est déjà arrivé que vous êtes tombé sur quelqu'un qui vient d'un milieu trop fucked up, que le gars, il est pas gérable?
0: Pas gérable, là, j'ai pas d'histoire en tête vraiment, mais tu sais, des histoires tristes de gars qui ont mangé trop de coups de poing, ça, il y en a quand même. C'est pas juste dans les films, là. Tu sais, il y a des histoires comme ça qui sont arrivées au Québec. Je n'aimerais pas de nom, mais tu sais, j'en ai côtoyé quand même une bonne gang, là, que c'est pénible, là.
1: OK. Hey, tu étais en fin de semaine en Égypte, quand même très hot. Avant de parler de ce qui va attendre Christian Billy, parle-moi un peu de la soirée que tu as vécue tout court. C'est quand même un combat, mais parle-moi aussi au-delà du combat, ouais, en commençant, là, l'événement.
0: Ouais, c'est fou, là, honnêtement. C'est quand même, on parlait, il faut que j'aille en Égypte pour faire le face-à-face, la conférence de presse, le premier face-up avec Canelo. Évidemment, tout ce qui entoure ce combat-là, c'est tellement gros, c'est tellement grand, j'étais content d'y aller. Mais je me disais, j'espère que je vais avoir un petit peu de temps pour aller voir les pyramides. Là. Je n'étais pas sûr dans ce genre de voyage-là. On est là 3 jours, puis on est booké. On a tellement de rencontres avec les médias, puis il y a plein de... L'horaire, il est vraiment plein. Fait que je me demandais, j'espère que je vais avoir la chance de voir les pyramides.
1: C'était ta première fois en Égypte?
0: Oui, c'était ma première fois en Égypte.
1: Okay,
0: t'es sérieux? Tu savais pas? Non, je savais pas. Le combat, la conférence, toutes les le Turquie, le roi, le prince de l'Arabie Saoudite qui faisait l'événement, il a loué les pyramides. Je sais pas si c'est comment on peut dire loué, mais il a pris les pyramides, il a bloqué ça. Habituellement, les gens peuvent aller visiter. Là, c'était fermé, c'était pas ouvert au public, puis c'était vraiment juste à la promotion de l'événement pendant 2-3 jours. Ils ont tout installé ça. Il y avait des camions, des jeux de lumière. C'était devant les pyramides, devant le Sphinx, comme tu as dit. Là, on a pu vraiment genre, les voir de très, très, très près. Puis c'était tout l'événement, c'était surréaliste. Là. Tu regardes le combat de boxe, tu tournes à droite, tu vois les lumières, les pyramides éclairées en rouge, ça change de couleur, il y a des jeux de lumière dessus. C'était assez incroyable. C'est genre de bucket list, là, je m'en rappelais assez longtemps, disons.
1: Le combat principal opposant Alexander Usyk à Rico, comment t'as trouvé ça?
0: Ben, j'ai entendu un de vous deux, je sais pas si lequel des deux qui a dit.
2: C'est moi, mais. Tu sais, t'as été là. Je sais pas si t'as vu le même combat que le monde entier.
0: Ah, 100%,
2: entier a vu.
0: Non, non, ben oui. Non,
2: c'est un des pires vols de l'histoire de la boxe, là.
0: Puis honnêtement, ben, je sais que c'est peut-être exagéré parce que j'ai eu ça beaucoup, mais tout le monde remet en doute est-ce que Usyk est si bon que ça, là. Est-ce qu'il peut vraiment faire partie des plus grands de tous les temps s'il y a eu de la mise. C'est pas pour les gens qui n'ont pas vu le combat, il affrontait un gars qui était 1-0 dans le monde de la boxe.
2: C'est
0: un gars de kickboxing. Fait, clairement, il y a quand même une belle technique, mais c'est basic quand même. Là, il était vraiment pas incroyable. Usyk a eu de la difficulté sur la carte des juges. Il y avait deux juges qui me donnaient ça égal après 10 rounds. Un juge qui donnait ça en retard, d'ailleurs, c'est un juge du Québec, Pasquale Procopio. C'est le seul qui avait ça en faveur de Rico. Les deux autres avaient un combat nul. Puis, il s'est capable de s'en débarrasser, mais s'est débarrassé. Le monde a chialé un peu. C'était un arrêt de l'arbitre un peu trop précoce. Puis c'était aussi, là, il y a un protêt parce que semblerait que c'était après la leçon de la cloche. Longue histoire courte. C'était un combat que on se demandait, là. C'est un combat qui va durer 3 rounds, 4 rounds. Tout le monde tout le monde savait que le combat allait durer moins que 5 rounds. Tout le monde pensait que le combat allait durer moins que 5 rounds puis qu'il sait qu'elle allait s'en débarrasser facilement. On comprenait même pas pour comment ça se fait qu'il pouvait être payé aussi cher pour un combat contre un gars par rapport. Mais finalement, il y a eu bien des problèmes puis, ça nous a laissé un peu sur notre appétit, I guess.
2: Ça, des controverses de même, là, où tout le monde voit à peu près la même affaire. As-tu l'impression que des fois, ça peut ternir l'image de la boxe? Parce que j'ai vu beaucoup, beaucoup de monde dire que c'est ça, que peu importe, même, tu sais, on l'a vu avec les cartes des juges, que même si l'arbitre avait pas arrêté le combat, l'outsider aurait perdu quand même. T'sais, est-ce que ça affecte négativement l'image?
0: Ben, un peu, mais je pense, tu sais, la réalité, là, c'est que je pense pas que le score était si mauvais que ça. T'sais, c'était un combat, je pense que avec le combat était très serré, peut-être un léger avantage à Rico, mais pas un grand avantage. Mais là, il venait de perdre le round 18 parce qu'il était allé au tapis, puis le dernier round aurait sûrement été un calvaire. Fait que je pense pas qu'on a à s'inquiéter au niveau de la victoire. T'sais, je pense que le Usyk aurait gagné ce combat-là sur la carte des juges. C'est juste que c'est plus le fait qu'on s'attendait à un combat qui était même pas proche. Là, on s'entendait une dérape de la part de Usyk. On pensait qu'il allait s'en s'amuser. Ça a été un combat tellement compliqué, tellement difficile. C'est plus ça qui laisse. Mais je pense que tout le monde qui a vu le combat sont quand même d'accord que c'était un combat serré. C'est juste que c'est pas supposé être un combat serré contre un gars comme ça. Là.
1: Mm-hmm. Je reviens sur les promoteurs qui ont loué Pyramide, qui ont mis la totale. Là, le combat qui va opposer Christian Mbili à Canelo, ça va se passer à Riyad également. Est-ce que y a un mot d'ordre dans le mot de la boxe, dans l'industrie, que la grosse pièce est dans le monde arabe, en Arabie Saoudite, dans ces lieux-là?
0: Ben oui, c'est sûr que tout le monde est parfaitement conscient. Les bourses, ça fait quelques fois, là, avec Arslan Bek Makhmoudov, on est allé à quelques reprises.
1: Oui.
0: Simon Keane aussi est allé. Faut juste faire attention. Faut expliquer à nos athlètes que c'est sûr qu'on va tout faire pour les amener, pour leur permettre d'avoir un combat là-bas. Mais c'est pas des chiffres réalistes. Dans le sens que on peut pas nous. Ils ont donné 100 millions de dollars à Usyk. Il y avait 3000 personnes dans les estrades. Peut-être 4. Non, c'était sold out, mais c'était un petit stade extérieur qui avait été fait pour l'événement. Là, c'était pas. C'était très beau, évidemment. Là, ils sont allés avec. Ils ont les moyens pour mettre ça grandiose, mais c'était minuscule. Là. Il n'y avait pas de revenus vraiment avec la billetterie. C'était sur DAZN. DAZN a certainement payé quelques millions, mais comment ils ont pu générer ce genre de... C'est des pertes qui acceptent de perdre pour bâtir quelque chose. Je pense qu'ils veulent c'est vraiment s'imposer au niveau dans le monde de la boxe, mais ils veulent aussi faire connaître. Ben là, c'est en Égypte, c'est différent, mais les combats qui sont à Riyad, en Arabie Saoudite, c'est vraiment pour faire rayonner le pays. Ils ont une idée à l'arrière de tout ça. Je sais pas exactement c'est quoi, mais clairement, c'est un plan d'investissement qu'on n'est pas capable de combattre là. Ils ont tellement d'argent qui provient du pétrole qu'ils peuvent se permettre un plan qui va prendre quelques années, puis ils vont pouvoir mettre des centaines de millions de dollars là-dedans, mais c'est réalistiquement, on peut pas, personne sur la Terre à part eux, faire des événements comme ça. Là.
2: Ben justement, comment on négocie puis on réussit à vendre à ces gens-là que Christian Mbili, c'est le gars pour battre Canelo? Parce que je comprends que dans le ring, Christian a parlé par lui-même. Ça fait longtemps que je le suis, ça fait longtemps que je le vois aller. Et il y a de cela 4-5 ans, je voyais Christian se battre. Puis, écoute, je savais que ça s'en allait vers ça. Puis depuis longtemps que je dis Canelo, c'est l'objectif final, puis que ça allait arriver. Mais pour que ça arrive, pour vrai, combien de boxeurs ont dit « Oui, un jour, je vais l'avoir Canelo », puis ils n'auront jamais la chance de même pas passer proche? Comment vous avez réussi à twister ça pour réussir à l'amener là?
0: Mais deux choses. Premièrement, tout le mérite revient à Christian. C'est lui qui a forcé la main. Je pense que le Turcalechi, le roi de la royauté là-bas qui gère tout ça, s'il n'avait pas voulu Christian, il n'y avait rien à faire. On n'aurait pas pu le convaincre de faire boxer Christian. Là. Il a vraiment adoré le combat de Christian Mbili contre Lester Martinez en demi-finale de Crawford contre Canelo. Mbili avait été un des combats de l'année dans cette performance-là. Donc, tu sais, je pense que il a vendu une grosse partie du travail a été faite dans le ring par les performances de Christian. Puis après ça, il faut donner aussi énormément de crédit à Camille Stéphane qui a créé une belle relation avec Turcalechi puis qui a été capable de vraiment faire valoir parce que il y avait d'autres gars dans la course, évidemment. Là, on n'était pas les seuls à vouloir affronter Canelo pour son retour. Mais ça prenait deux ingrédients importants, puis on les avait. C'était un excellent négociateur en Camille, puis ça prenait aussi le cheval. Si on n'avait pas eu le gars pour on n'avait pas le bon joueur, on n'avait pas la bonne pièce maîtresse, il n'y avait rien à faire.
1: Comment ça fonctionne, hein? Est-ce que dans l'industrie, il y a un mot qui se passe comme de quoi Canelo cherche quelqu'un, ou bien vous shootez au net en espérant qu'à un moment donné, ça rentre?
0: C'est eux qui t'approchent. Canelo décide de faire son retour le 12 septembre. Fait que là, il y a plusieurs éclaireurs qui envoient qui tentent le terrain avec plein d'athlètes. Fait que là, il y en a certains qui sont blessés, il y en a certains qui ont pas d'intérêt. Avec Canelo, c'est rare, là, parce que le chèque vient, là, mais je pense comment c'est le processus habituel, là. C'est quand un champion du monde veut boxer, il décide de boxer. Il y a plein d'athlètes qui reçoivent des offres. Pas des offres concrètes, mais ils se font offrir la possibilité de combattre. Puis après ça, il y en a certains qui acceptent là, une espèce de round, une première round, puis ensuite une deuxième round, puis ensuite éventuellement c'est un long processus. Après ça, il y a tout le côté monétaire aussi qui embarque. T'sais, au début, les gars disent oui, ils sont intéressés, mais après ça dépend toujours de c'est quoi la bourse. C'est quoi les conditions, ça va être où, il y a plein d'éléments là, ça, parce que c'est vraiment une question de négociation.
1: Comment est Christian actuellement, son état d'esprit? C'est-tu le même Christian assez pauvre? Ben, nous autres, on le connaît juste par ses présences médiatiques, mais j'ai toujours trouvé que c'était un gars qui me semblait très posé. Est-ce qu'il est toujours encore aussi posé, ou il y a le mort, la rage aux dents? Comment est-ce qu'il est?
0: Non, il était calme. À toutes les fois que les gens demandaient c'est quoi ta stratégie, comment tu penses, là, pour l'instant, je suis en vacances. On va commencer ça à la fin du mois de mai. Mon équipe et moi, on va s'asseoir, on va regarder les combats, on va créer une stratégie. Mais pour l'instant, je suis bien relax. Puis c'était vraiment ça. Là. Il était pas, on s'entend, vacances avec Christian, c'est un gars qui boit pas d'alcool, qui s'entraîne tout le temps malgré tout. Il allait faire son jogging le matin. C'est un gars qui est très sérieux en tout temps, mais il était pas en mode préparation de combat, disons.
1: OK. Avez-vous croisé Canelo en fin de semaine?
0: Oui, il était là, il était sur place, au face-à-face. Ils ont une espèce de table noire, ils s'assoient, puis ils s'insultent un peu les deux. Là, ils se disent il y a eu ça. Après ça, il y a eu le face-à-face aux pyramides.
1: Quel vibe il a en personne, Canelo?
0: Ben, c'est dur à dire. Moi, il est un peu superstar, là, tu sais, c'est,
1: ouais, ok.
0: J'imagine que c'est normal, mais tu sais, je peux le trouver un peu hautain, là, tu sais, il est correct, là, il est pas, il y a une game à jouer, évidemment, mais tu sais, il est pas venu nous parler, au combat de boxe, on l'a croisé, il nous a pas salué, il nous a pas, et bon, ça fait partie de la game, j'imagine, mais il était pas intéressé de se faire des amis, disons.
1: Ah, ben, il va peut-être être moins hautain, mais qu'un genou touche le sol le 12 septembre prochain.
0: Exactement.
1: Hey, Antonin, un gros merci de nous avoir jasé. Ça fut très, très, très intéressant parce que ça fait une couple de fois qu'on parle avec des athlètes, mais les coulisses derrière, là, la préparation, puis le bâtir une écurie, ça nous fascinait. Un gros merci d'avoir accepté notre invitation.
0: Ben, ça me fait très plaisir. Puis si vous avez d'autres questions éventuellement, faites-moi le signe, ça me fait plaisir de reprendre ça anytime.
1: Assurément, c'est clair qu'on se reprend. Merci, Antonin.
0: Merci beaucoup.
1: Bye-bye, bonne soirée. C'était Antonin Descaries, qui est directeur général de Eye of the Tiger Management et qui a également boxé. Là je t'ai fait de mémoire, mais je pense 32-2, ça fiche quelque chose de même. Là.
2: Comment dire ça?
1: Fascinant, là, vraiment, le gars.
2: 38-6.
1: Quand même solide, certain.
2: Très solide.
1: Et je trouve ça cool, tu sais, de pouvoir baigner, même que, comme il nous l'a dit, que, tu sais, sa transition vers le management, tu sois fait comme de façon naturelle, qu'il n'y a pas eu de déchirure, comme, ah, ma carrière est finie, puis là, bon, ben, fuck it, je vais aller faire du Excel. Tu sais, que ça soit venu organiquement, c'est cool, c'est vraiment cool, ça. Ça montre aussi, je pense, la qualité de cette organisation-là, qui est Eye of the Tiger Management.
2: Chaque fois, c'est le même constat, c'est bien organisé, ouais. C'est très, très hot.
1: Vraiment, c'est cool que ce soit d'ici, cette affaire-là.
2: Mais moi, ouais, son score professionnel, là, ouais, c'est peut-être... parce que j'ai le box rec, là, mais je pense que ça compte d'autres choses. Là. Fait que t'étais peut-être dessus avec ton 30-quelque-2. Là.
1: Ah, écoute, j'ai vu passer un 32-2, quelque chose du genre, mais c'est peut-être pas à jour. J'avais jamais fait un lien, puis ça tombe sous le sens, là. Man, Cuba, pays de cul, ils peuvent pas être pros.
2: Ouais, en boxe pro, c'est 32-2, oui.
1: 32-2. À Cuba, pays de cul... Ils peuvent pas virer pro parce que c'est des commis.
2: Ben, ils peuvent pas sortir.
1: J'ai fait un lien.
2: La boxe pro, c'est le capitalisme à son meilleur.
1: C'est
2: même.
1: Ça. Ils peuvent pas sortir, mais ils peuvent pas avoir de sponsor. Ils peuvent pas avoir de revenus.
2: Ils peuvent pas rien faire.
1: On comprend-tu de se pousser? Mais c'est comme le doute des capitales, tu te souviens?
2: Oui.
1: Je me souviens plus de son nom, là.
2: Ruben Castro.
1: Ah, t'as sûrement, écoute,
2: Castro,
1: il y a 50% des chances que ce soit ça.
2: Me semble, c'est lui. Là.
1: Le gars qui vient avec les capitales, si oui, si, passé l'été, oui, il y a la bisboule.
2: Il va y revenir.
1: Il va y revenir, c'était la promesse. Yeah. Finalement, cligne des yeux, foum, bye bye.
2: Hey, zoom, zoom.
1: Zoom, zoom. Mais on ferait pareil.
2: Je sais.
1: On ferait pareil.
2: 100%.
1: On fait une courte pause. Le Spacecast est avec vous jusqu'à 22h.
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0: Vous êtes à l'écoute du Spacecast sur les ondes de Choix Radio X. Je m'appelle Jean-Francis Blais, face à moi, évidemment, Louis Gauvin.
1: Oui, monsieur.
0: Et pour ceux qui sont restés, merci. on essaie des affaires.
1: Des fois, ça marche. Ah, des fois, ça ne marche pas.
0: Des fois, t'as-tu ça? Des fois, toi, des frissons de malaise. Moi, j'en ai eu tantôt.
1: Ouais. Ça m'arrive par moment, là, souvent en ondes.
0: Ouais, c'est ça. Hein, c'est des moments où on dit, hey, on se met à nu puis on réalise un coup de nu comme c'est trop.
1: On aurait dû faire ça à 9h.
0: Ouais, exact. Et notre prochain invité a eu la gentillesse. Ça montre à quel point on travaille avec du monde fin, pareil. Hein.
1: Absolument.
0: De rester, malgré tout ce qu'il a entendu.
1: Il n'a pas fui.
0: Ouais, et j'ai hâte de voir si aujourd'hui, il va me dire que je me suis rapproché d'un de mes plus grands rêves. Et là, on tombe dans le sérieux, même si ça a l'air d'une joke. Je le raconte, je l'exprime depuis que j'ai mon émission. Un de mes plus grands rêves, si c'est pas mon plus grand rêve, c'est de mon vivant être témoin d'une rencontre extraterrestre, mais pas nécessairement, peut-être pas moi mano à mano là, ou mano à extraterrestre là, tu sais, puis on fait une guerre des pouces puis je gagne là, plus comme que l'humanité ait la confirmation hors de tout doute, pas juste 6 gars sur X qui eux savent, tu sais, que ce soit quelque chose de
1: un fait,
0: un fait clairement établi, tu sais, qu'à part quelques fous là qui disent non les chemtrails ça rend les grenouilles gays, tu sais, puis que tu sais eux ils croient pas, mais que tout le monde soit comme ah, on a eu la preuve.
1: Il était là, dans la cuisine, avec le colonel Moutard.
0: Voilà, tu sais. Ça serait mon rêve. J'ai hâte de voir s'il va me confirmer qu'on s'approche de ça ou que pas pantoute. Parce que la semaine passée, Donald Trump, entre autres, et son administration ont commencé à publier des nouveaux documents sur les ovnis, affirmant que le public, le grand public, pourrait enfin tirer ses propres conclusions sur des phénomènes anormaux non identifiés. Parmi les questions que j'ai à lui poser à notre prochain invité, c'est quel type d'opinion on peut tirer et développer de points noirs flous? C'est un peu ça ma première question. Pour aborder tout ça, voir qu'est-ce qu'il en pense, on va aller jaser avec une sommité en la matière. Vous le connaissez très, très bien parce qu'il est à la barre de Radio X-Files les vendredis à compter de 18h. Collabore également dans le retour de Radio X. Monsieur Christian Page lui-même. Salut, Christian.
2: Bonsoir à vous deux.
0: Ça va bien?
2: Oui, ça va bien.
0: Excellent. Écoute, je commence avec ça. Ta perception d'une opération du genre comme l'a fait l'administration américaine?
2: Ben, j'ai l'impression que c'est une opération divertissement. Hein? Je pense qu'on essayait de divertir le public et en même temps l'amener sur d'autres voies parce qu'il y a peut-être d'autres dossiers autres que ceux des ovnis.
0: Divertissement et diversion peut-être.
2: Ouais, c'est ça, parce qu'on ne souhaite pas tellement discuter de ces dossiers. Parce que, bon, résumons un peu l'affaire. Lorsque le président Trump a annoncé il y a quelques semaines l'idée de rendre public les dossiers sur les ovnis, ben évidemment tout le monde, personne n'est contre la vertu, c'est-à-dire à partir du moment où le gouvernement dit, ben voilà, on a des dossiers sur les ovnis, on va les rendre publics. Il faut quand même préciser que cette préoccupation des ovnis ne concerne à peu près que les Américains. Quand on regarde à l'échelle internationale, supposons que nous sommes visités par des extraterrestres, on peut imaginer que les extraterrestres ne partent pas de leur planète en se disant « on va aller aux États-Unis ».
0: Oui, non, c'est ça, bon, qu'ils sont particulièrement américanophiles. Là.
2: Voilà, donc j'imagine que, bon, alors, et d'ailleurs, si on se retourne vers la littérature, on a effectivement l'impression que le phénomène OVNI, il est un phénomène international, c'est-à-dire qu'il y a des observations d'OVNI en Italie, en Angleterre, en France, en Union soviétique, l'ancienne Union soviétique, la Russie maintenant, donc on a à peu près des observations d'OVNI qui ont été rapportées partout. Pourtant, cette question de préoccupation, telle qu'on la voit, là, une préoccupation à la fois politique, médiatique et publique, c'est à peu près qu'aux États-Unis, à l'échelle internationale. Soyons honnêtes, là, on s'en fout un peu de la question des ovnis. Il n'y a pas de préoccupation autour de ça. Mmh. Et tous les organismes, tous les États qui se sont intéressés à la question des ovnis à travers le monde ont tous, à un moment donné ou à un autre, fermé leur dossier en disant « il n'y a rien là-dedans ». Cela étant dit, on peut toujours se dire, ouais, mais bon, le gouvernement britannique nous cache des choses, le gouvernement australien aussi, la France, l'Espagne, et là, un grand complot à l'échelle internationale de nous cacher la vérité sur les ovnis. Bon, cela, maintenant, gardons cela en tête, hein, je veux dire, et les auditeurs en font ce qu'ils veulent. Mais gardons ça en tête que la question des ovnis est à peu près essentiellement qu'une préoccupation américaine.
0: Est-ce qu'il y a un État dans le monde qui s'est démarqué par sa grande transparence dans ce domaine-là, à ta connaissance?
2: Oui, si on regarde dans les pays industrialisés ou les pays occidentaux, déjà au milieu des années 70, la France s'est dotée d'un organisme étatique, donc un organisme de l'État, pour colliger et enquêter sur les observations d'ovnis, ce qui ne se faisait pas ailleurs dans le monde.
0: Okay.
2: Donc, et la France, cet organisme s'appelait à l'origine le GEPAN, le groupe d'enquête sur les phénomènes aérospatiaux non identifiés. Et c'est un organisme qui était tentaculaire du CNES, le Centre national des études spatiales, qui est un peu l'équivalent de la NASA, mais en France, dont le siège social là, se trouve à Toulouse. Donc, cet organisme est né au milieu des années 70. Aujourd'hui, bon, il a changé de nom en cours de route. À un moment donné, il est devenu le CEPRA, il est redevenu le GEPAN, quoi qu'on a ajouté un I dans l'acronyme, parce que maintenant, c'est le groupe d'enquête et d'information sur les phénomènes aérospatiaux, okay. Ce qu'il n'y avait pas avant, mais on a ajouté cette information depuis l'avènement de l'Internet, les médias sociaux et tout le reste. Maintenant, on s'est donné une vocation d'information. Cela étant dit, ce groupement-là, il existe depuis le milieu des années 70 et il n'a jamais fait dans le complot, les cachotteries ou quoi que ce soit. Donc, les gens appelaient, cet organisme était en contact avec les services militaires, avec la gendarmerie. Donc, si les gens appelaient, rapportaient une observation d'OVNI, peu importe à qui on la rapportait, éventuellement, ça remontait les échelons jusqu'au GEPAN. Et le GEPAN, si l'information ou l'observation était suffisamment conséquente, on pouvait envoyer sur le terrain des enquêteurs. Et aujourd'hui, donc, depuis l'avènement des médias sociaux, ben, le GEPAN, grâce à Internet, tout ça, a son propre site et tous les dossiers sont disponibles sur le site du GEPAN. Donc, okay. Ça, en fonction des décennies, une observation d'OVNI dans les années 60, 70, vous allez là, vous allez voir tous les dossiers, vous cliquez dessus, vous allez avoir accès à toutes les données qui sont là. Évidemment, on peut toujours jouer dans la théorie du complot, dire, oui, mais il y a des dossiers secrets, mais à partir du moment où on se met à jouer cette carte-là, tout devient possible.
0: Ben, c'est ça, exact, dans tous les sujets, là.
2: Voilà, c'est ça, dans n'importe quoi. Mais, techniquement, tous les dossiers du GEPAN sont accessibles. D'ailleurs, et quand on entre sur le site du GEPAN, ce qui est intéressant dans leur présentation, donc le GEPAN se dit qui nous sommes, ce qu'ils font, etc. Donc, ils font une description un peu de leur travail, mais ils ajoutent bien, lorsqu'on arrive à la question des ovnis, ils mentionnent bien un ovni ou un PAN, aujourd'hui un phénomène aérien non identifié, qu'on utilise de manière plus soutenue maintenant que ovni. On veut essayer de se démarquer de cette expression qui a été très stigmatisée avec les soucoupes volantes, les extraterrestres et les petits bonhommes verts. Mm-hmm. Donc, on mentionne bien, bon, que les phénomènes aériens non identifiés sont une réalité dans le sens où les gens voient dans le ciel. Et quand je dis les gens, c'est à la fois monsieur et madame tout le monde, mais c'est également des pilotes militaires, des pilotes dans l'aviation civile. Donc, des gens voient dans le ciel des phénomènes qu'ils n'arrivent pas à identifier et ils vont les signaler ces observations.
0: Okay.
2: Et à ce moment-là, on est en présence d'un phénomène aérien non identifié. C'est le travail du GEPAN et des enquêteurs d'essayer de déterminer quelle est la nature de cet objet. Mais techniquement parlant, le phénomène les phénomènes aériens non identifiés, ils existent. Mais encore une fois, quand on lit la phrase qui suit, le GEPAN mentionne bien que depuis sa création au milieu des années 70, il n'a jamais trouvé un seul dossier qui permet d'affirmer que nous sommes visités par des extraterrestres. On n'a jamais vu ça. Pas de dossier, rien d'éloquent. On a quelques dossiers, hein. Le GEPAN a des catégories A, B, C, D. D étant les cas qui, une fois enquêtés, on n'arrive pas à trouver des explications. Donc, ils ont quelques cas en catégorie D. Mais encore là, même ces cas-là qui résistent aux explications sont insuffisant pour dire, voilà, nous sommes visités par des extraterrestres. La preuve, entre le point d'interrogation et la preuve de visite extraterrestre, il y a un monde entre les deux, et c'est ce que le GEPAN explique. Et je te dirais que la position du GEPAN, c'est à peu près la position à l'échelle internationale. Quand on regarde les archives du côté des Britanniques, de l'Australie, de l'Espagne, et au Canada, hein, j'ai eu la chance de travailler au cours des derniers mois avec le gouvernement canadien sur un projet qui s'appelle le projet Ciel Canada,
0: okay.
2: et la question était, est-ce qu'on doit que doit-on faire avec les observations d'OVNI? Est-ce qu'on laisse ça entre les mains du public ou est-ce qu'on créer, est-ce que le gouvernement canadien fédéral devrait créer un organisme un peu à l'équivalent du GEPA en France pour colliger les observations d'OVNI?
0: Ton opinion à toi sur cette question-là, c'est quoi?
2: À mon avis, on devrait faire un organisme comme celui-là. On pense, évidemment, ce ne sera pas un organisme indépendant, ce sera plutôt un organisme qui sera un service à l'intérieur d'un organisme déjà existant. On pense, entre autres, à l'Agence spatiale canadienne, un organisme respecté, et qui pourra avoir un bureau où on colligerait les observations d'OVNI. Okay. Et pourquoi le faire, à mon avis, et là, ça n'implique que moi, là, mais mon opinion, c'est que dans un premier temps, les gens auraient des intervenants responsables et qualifiés. Hein, ça veut dire, si tu vois un OVNI, puis t'appelles, puis tu dis, bon, ben voilà, tu parles avec un technicien ou un ingénieur en aéronautique à l'Agence spatiale canadienne. C'est quand même plus crédible que l'ufologue de Quaticook avec ses bottes de caoutchouc.
0: Oui, c'est bon. Okay.
2: Tu comprends? Donc,
0: oui,
2: au départ, on a ça. Et dans un deuxième temps, les médias aussi auraient des intervenants de qualité. Donc, au lieu d'avoir un ufologue qui vient nous faire un peu la promotion de ses opinions sur les extraterrestres, ben, vous avez un ingénieur de l'agence spatiale qui vient parler et dit, bon, ben voilà, on a enquêté sur telle ou telle observation d'OVNI. Donc, dans un premier temps, c'est d'avoir un intervenant responsable et de qualité. Et dans un deuxième temps, c'est aussi pour lutter contre la désinformation. Mmh. Parce que quand on est dans l'univers des ovnis, il y a beaucoup de désinformation. On n'aura pas de nom, vous en connaissez, c'est certain, des gens qui, les extraterrestres, ils nous visitent, puis on les voit, puis ils sont là, puis le gouvernement nous cache tout, puis bon, etc., etc.
0: Mais je suis content que tu dises désinformation, parce que quand le président américain a dit les gens vont pouvoir se faire leurs propres opinions et tirer leurs propres conclusions, oui. Moi, quand je lis ça, je me dis, je veux pas me faire une opinion, je veux de l'information, je veux du savoir, je veux de la connaissance. Puis à la lueur des images que j'ai vues, je suis pas capable de me faire une opinion, Christian, c'est des points flous.
2: Voilà, et tu marques un point. Je vais revenir sur ces dossiers-là, mais tu as tout à fait raison. À un moment donné, tu sais, c'est beau te dire, ta voiture part pas, ben gars, je vais te donner la clé pour que tu ouvres le capot pour que tu te fasses une opinion. Même si tu ouvres le capot, si tu connais rien en mécanique, tu feras pas une opinion, là.
0: Non, c'est ça.
2: Tu ouvres ton capot, puis si y a des gens qui te regardent un peu, tu vas gosser avec une coupe de fil pour montrer que tu connais ça, mais tu vas refermer le capot puis tu vas appeler ton mécanicien. Tu comprends ça?
0: Mm-hmm.
2: À un moment donné, il faut aller au-delà de ça. Il faut avoir une opinion éclairée qui donne une information. Et donc, à partir du moment où tu donnes en vrac des dossiers, puis que les gens sont chez eux, ils ouvrent Internet, puis ils lisent des rapports d'OVNI, ben là, ils peuvent se faire l'opinion qu'ils veulent. C'est pas forcément des opinions éclairées. Donc, c'est justement là où il est le problème. Donc, parlons de ces dossiers. Donc, le président Trump dit, on va rendre public ces dossiers sur les ovnis. Ça répond à un besoin à la fois public, mais également un besoin politique. On l'a bien compris. Là, je veux dire, il est inutile de se mettre la tête dans le sable. Depuis vendredi, on parle de ces dossiers-là. Et pendant qu'on parle de ces dossiers-là, on ne parle pas de la guerre en Iran. Mm-hmm. On ne parle pas de la flambée des prix. Puis on ne parle surtout pas des dossiers Epstein.
0: Voilà.
2: Donc, faut pas se le cacher, là. À moins d'être un extraterrestre et vivre sur une autre planète. On connaît quelles sont les préoccupations immédiates pour ce qui est de l'administration du président Trump. Mais également, c'est une demande du public parce que on fera pas tout un procès là-dessus parce que on resterait en onde pendant des heures. Mais la question des ovnis a été ravivée en 2017. Hein? De 1947 à 1969, le gouvernement américain avait mis en place une commission d'enquête sur les ovnis, appelons ça comme ça. C'était pas tout à fait une commission d'enquête, mais pour le besoin de notre conversation, appelons ça de cette manière-là.
0: Mm-hmm.
2: Donc, au début, ça s'appelait le projet Sign. C'est devenu, à un moment donné, le projet Grudge. Et ensuite, c'est devenu le projet Blue Book. On le connaît surtout sous le nom de projet Blue Book. Et ce projet-là s'est terminé en 1969. Donc, pendant 22 ans, de manière à peu près continue, l'armée de l'air américaine s'est intéressé à cette question des ovnis. Et en 1969, ils ont fermé les livres. Leur conclusion a été publiée au début de l'année suivante, en 1970, en disant, ben voici, au cours de ces 22 ans, on a enquêté sur 12 614 observations d'ovnis. De ces 12 614 observations d'ovnis, il y en a 701 pour lesquelles on n'a pas pu trouver d'explication, ce qui ne veut pas dire qu'on est visité par des extraterrestres. Un cas non identifié, ça peut être un cas ou bien qui défie l'explication, ou ça peut être aussi un cas qui est suffisamment détaillé mm-hmm. ou qui contient des erreurs. Hein. Par exemple, quelqu'un dit j'étais sur la route, je revenais de mon travail, c'était mardi soir à 22h. Ben l'enquêteur va travailler à partir de l'information que tu lui donnes, mardi soir à 22h. Mais en réalité, tu t'es trompé. C'est le mercredi à 22h. Ben entre le mardi et le mercredi, il peut y avoir bien des choses dans le ciel qui ont changé. Hein. La présence d'avions, la présence d'aéronefs, la présence d'une étoile, bon, etc. Ouais. Et donc, à partir de ce moment-là, l'enquête est faussée dès le départ. Néanmoins, 701 cas non identifiés, ce qui représente moins de 5%, c'est-à-dire un taux qui est tout à fait... Tu sais, quand on dit la marge d'erreur, ben ouais. On est dans la marge d'erreur, on est à moins de 5%, on est à peu près à 3%. Donc, rien de... Il n'y a pas de quoi fouetter un chat, là, disons ça comme ça. Okay. Et le gouvernement américain a fermé ses livres. Il y avait plein d'autres raisons pour lesquelles on a gardé en vie ces projets-là pendant si longtemps, pendant 22 ans. Il faut se rappeler que c'était la guerre froide. Les Américains avaient découvert qu'on pouvait utiliser la croyance des soucoupes volantes pour procéder à des vols d'essai avec des avions espions, comme le SR-71 Blackbird ou l'avion U-2 dans les années 50. Puis quand les gens voyaient ça, puis qu'ils appelaient l'armée, ils disaient « Hey, il me semble que j'ai vu quelque chose de bizarre dans le ciel. » Mais plutôt que l'armée lui dise « Vous avez vu un de nos avions espions? » On lui disait « Bah, vous devez avoir vu une soucoupe volante, monsieur. » Bon, ça finissait. Donc, tu vois, donc c'était en même temps un bon outil pour pouvoir dissimuler des projets secrets. Mais bref, en 1970, à la publication des conclusions du projet Blue Book, l'armée américaine s'est complètement retirée de la question des ovnis. Et puis en 2017, là, il y a un article qui paraît dans le New York Times qui dit « Ah ouais, mais le gouvernement qui disait ne pas s'intéresser à la question des ovnis a quand même financé au cours, quelque part entre 2008 et 2014 à peu près, entre 2008 et 2012, il a financé pendant 4 ans, presque 5, un projet qui s'appelait le projet d'identification des menaces aérospatiales avancées, AATIP, hein, ça c'était l'acronyme en anglais, okay. Au coût de 20 millions. » Là, les gens, évidemment, pour toi, pour moi, 20 millions de dollars, c'est beaucoup d'argent. Mais 20 millions, quand on sait que le budget annuel du département de la Défense, c'est 700 milliards. Puis là, maintenant, c'est un petit peu plus. On est rendu à 800 milliards. Tu comprends que 20 millions sur 4 ans, presque 5, c'est de la menue monnaie dans le fond d'une poche. Mm-hmm. Et ce que l'on doit savoir à propos de ce projet-là, c'est important de le mentionner. Ce projet-là, parce qu'il y a un type là, que on voit souvent dans les médias sociaux.
3: C'est Bob Lazar.
2: Non, pas Bob Lazar. Un type qui s'appelle Luis Elizondo.
3: Ah, OK.
2: Luis Elizondo se présente comme un agent du renseignement qui est en charge de ce fameux projet AATIP, qui était un projet, dit-il, du gouvernement. C'est pas tout à fait vrai. Là. Il améliore un peu son CV là, ici.
3: Okay, ah oui.
2: En réalité, le projet AATIP était une sous-traitance. Hein, le gouvernement américain.
3: Ah, okay.
2: Et Luis Elizondo se présente comme un agent du renseignement qui est en charge de ce fameux projet AATIP, qui était un projet, dit-il, du gouvernement. C'est pas tout à fait vrai. Là. Il améliore un peu son CV là, ici.
3: Okay, ah oui.
2: En réalité, le projet AATIP était une sous-traitance. Hein, le gouvernement américain s'était laissé convaincre

0: Hein, on est de milliardaire à milliardaire. Donc, Robert Bigelow parle d'un type qui s'appelle Harry Reid, qui est un représentant du Congrès. Tout ça, c'est de la poutine politique, là. Mais Harry Reid a réussi à convaincre le département de la Défense de donner à Robert Bigelow des subventions pour enquêter sur ces mystérieux phénomènes qui se produisent au-dessus du Skinwalker Ranch. Parce que, disait-il, on pourrait développer des projets sur des mécanismes de propulsion inhabituels ou exotiques. L'armée américaine s'est laissée convaincre. Après 4 ans, ils ont appris, puis on l'a vu, là, par exemple. C'est pas propre aux Américains, là. On l'a vu avec sa clique et tout
1: ouais,
0: ça,
1: c'est
0: ça, commission
1: c'est
0: d'enquête. Ça prend du temps avant que quelqu'un au gouvernement se réveille puis s'aperçoit que, passe-moi l'expression, qu'on s'est fait fourrer.
1: Oui.
0: Ben, c'est exactement ce qui s'est passé au gouvernement américain. Après 4 ans à financer ces projets-là, il y a quelqu'un en haut lieu qui disait, hey, le programme est type, là. C'est supposé d'un programme qui viserait à développer des systèmes de propulsion exotiques. Et au lieu de ça, ce que l'on constate quand on fouille des papiers, c'est qu'ils enquêtent sur des poltergeists, des mutilations de bétail, des loups-garous, des créatures polymorphes. Finalement, quelqu'un en haut a dit, ben là, on va fermer le robinet. On a fermé le robinet. Donc, quand Luis Elizondo parle de ce projet-là, il en parle comme d'un projet du gouvernement américain, alors qu'en réalité, c'est un sous-contractant c'est même pas un projet, c'est un objectif, une visée, okay. Hein, un hobby qu'on avait financé. Donc, faut faire attention avec ça parce que, évidemment, on s'y perd assez rapidement dans les méandres de l'administration. Mais donc, et tout ça, a créé un engouement pour le public américain. Puis d'autant plus qu'avec cet article en 2017 du New York Times, on a mis en ligne 3 vidéos qui avaient été tournées par des pilotes d'avions de l'armée américaine, où on voyait des objets qui avaient été captés par les systèmes de guidage et les systèmes de film, les caméras qui sont montées à bord des avions. Et là, évidemment, on s'est dit, c'est des pilotes voient des ovnis, ça doit être sérieux. Encore une fois, ici, on trompe un peu les gens parce que toutes les études, je le dis bien, là, je sais qu'il y a des gens qui nous écoutent qui vont être en maudit, mais qui entendent ça. Mais toutes les études, 100%, pas 99, là, 100% de toutes les études qui ont été menées à ce sujet-là montrent que si on ne sait pas ce que l'on observe, que l'on soit un pilote d'avion ou qu'on travaille chez McDonald's, nos évaluations en termes de distance, de vitesse et de déplacement risquent d'être erronées.
1: Okay.
0: Quand tu es dans un avion, que tu sois un pilote d'F-18 ou que tu sois monsieur et madame tout le monde, là, chauffeur de taxi, là. Quand tu regardes dans le ciel puis tu vois une lumière, c'est impossible. Si tu sais pas ce que c'est, là, tu peux pas savoir si cette lumière-là est à 2 km ou est à 50 km.
1: Mm-hmm.
0: Et comme tu sais pas à quelle distance qu'elle est, tu comprends que traverser une lumière qui traverse l'horizon, ça se trouve à 2 km de distance, elle aura pas la même vitesse que ça se trouve à 50 km.
1: Je peux comprendre, entre guillemets, les gens d'être fâchés ou désappointés, justement, du fait qu'il y a pas grand-chose. Parce qu'à chaque fois qu'on nous a teasé ça dans le passé, on nous a quasiment vendu « Hey, attendez encore un peu, la vérité s'en vient. » Comme
0: ouais.
1: Si, tu sais, juste les dernières campagnes électorales de Trump, là, on va les relâcher, les documents, ouais. Vous allez voir.
0: Et quand on parle de pilotes, on a beaucoup joué sur cette carte-là. Parce que pour le public en général, qui nous écoute, les gens ont tendance à se dire, si ce sont des pilotes, ils savent, ce sont des gens compétents, etc. Et donc, c'est ce qu'on appelle, en didactique, c'est le préjugé favorable.
1: Mm-hmm.
0: Quand on lit des articles sur les ovnis, souvent on commençait, je me rappelle, moi, dans les années 70 ou 80, l'article commençait, oui, le témoin était un médecin. Comme si le fait qu'il était médecin était un meilleur observateur qu'un citoyen lambda.
1: Ouais.
0: Non, mais ça donnait de la crédibilité. Et quand on insiste là-dessus en disant que ce sont des observations qui ont été faites par des pilotes, ça donne au public l'impression que c'est plus sérieux. Mais dans les faits, 100% des études montrent que si l'observateur ne sait pas ce qu'il observe, il risque d'être tout aussi trompé, quelle que soit sa formation. Donc, à partir de là, il y avait eu ces vidéos qui avaient été publiées. Le public s'est dit, wow, des pilotes de l'armée américaine ont vu des ovnis, c'est intéressant. Le gouvernement a financé un projet secret, mais qui en fait était une sous-traitance, comme je l'ai expliqué. Mais tout ça a créé une espèce de montée, là. Ça a été, on a grimpé ça en épingle et tout d'un coup, la question des ovnis est devenue un sujet d'intérêt.
1: Mmh.
0: Et là, donc, le président Trump dit, voilà, je vais rendre public les dossiers. Dossiers qui ont commencé à être rendus publics ce vendredi, d'abord, par le département de la guerre, l'ancien département de la défense.
1: Oui.
0: Et maintenant, on peut retrouver ces dossiers sur 2 noms de domaine de la Maison-Blanche, en fait, du gouvernement américain, qui est aliens au pluriel et aliens au singulier .gov. Donc, on peut télécharger ces documents.
1: Quelle a été ton appréciation, ton analyse des documents?
0: J'ai bien aimé ce que vous avez mentionné quand vous dites on veut avoir une opinion. Ben là, on ne l'a pas. On nous envoie d'abord, dans un premier temps, ce qui m'a frappé, c'est que au moins 70% des documents

0: qui ont été rendus publics étaient des documents connus et déjà publiés.
1: Okay.
0: Donc, quand on nous met en ligne, par exemple, des échanges entre des astronautes et le centre de Capcom, hein, par exemple, Buzz Aldrin qui dit « Oh, je vois une lumière au loin », ben, il faut savoir que tous les transcripts des missions Apollo sont disponibles depuis 50 ans. Donc, il n'y a pas rien de secret là-dedans. Là. Donc, uh-huh. Je vois, il y a toutes sortes de « Hey, wow, Buzz Aldrin a vu un OVNI ». Buzz Aldrin a raconté son histoire d'OVNI au cours des 30 dernières années. Moi, je dois l'avoir vu 50 fois raconter ça. Et récemment, il y a quand même quelques années, il s'est fait poser cette question-là alors qu'il était de passage à l'émission Larry King. Et il a clairement expliqué, il dit « Écoutez, je voyais une lumière qui clignotait au loin et après vérification, c'était très certainement un des panneaux du quatrième étage de la fusée Apollo. » Là. Il dit, écoute, okay. Et là, il dit à Larry King, il dit, évidemment, dans l'absolu, tu le sais pas, là, mais tu sais, si on me posait la question, là, je dirais à 99.99999, c'est un morceau du quatrième étage. Donc, qu'on nous mette cet extrait-là d'une conversation entre les astronautes d'Apollo 11, qui est en 1969, en juillet 69, c'était Mike Collins, Buzz Aldrin et Neil Armstrong, Aldrin et Armstrong étant ceux qui ont marché sur la Lune pour la première fois. Donc, qu'on nous mette le transcript de ça, puis on essaie de nous faire croire que c'est confidentiel et c'est nouveau, ben, pouet, pouet, pouet, ça fait 50 ans que c'est connu, ça, puis Buzz Aldrin a souvent raconté son histoire d'OVNI, là, je veux dire, il n'y a rien de nouveau, là.
1: C'est comme une déclassification dirigée, quasiment, là, tu sais.
0: Voilà, tout à fait. Et on nous met des documents du FBI, et quand on commence à regarder ça, on se dit, wow, documents du FBI, un agent du FBI, en 1948, qui prend un coup de téléphone d'un gars qui dit, oh, j'ai vu une soucoupe volante, puis deux bonhommes qui ont débarqué. Fait que là, même si le document est à l'entête du FBI, c'est rien de plus qu'un gars qui a pris un appel téléphonique de quelqu'un qui disait qu'il avait vu deux bonhommes débarquer d'une soucoupe volante. Tu comprends? Là, tu te dis, voyons, la littérature est pleine d'histoires comme ça. Là. C'est des milliers d'histoires comme ça. Donc, minimalement, le 60 à 70 % de ces documents-là étaient déjà connus. Et ensuite de ça, là où c'est encore plus trompant, puis là, vous allez bien comprendre, j'ai un exemple en tête très précis. On nous rend public, par exemple, une photographie d'Apollo 17. Et là, je ne sais pas si j'ai encore beaucoup de temps devant moi, messieurs, mais je veux prendre une minute.
1: Oui, allez-y. Oui, vas-y, Christian. Okay. Oui.
0: Donc, on nous met une photo d'Apollo 17. Et on nous met la photo comme ça en vrac. Hein, puis on ne nous donne pas beaucoup d'informations. On dit, voici une photo d'Apollo 17. Et là, on nous dit que dans le coin inférieur gauche, on voit trois petites lumières au loin, dans l'espace. Puis, alors là, évidemment, on comprend que le public non informé voit cette image-là. C'est voir une photo prise sur la Lune par des astronautes d'Apollo 17. C'était en décembre 1972. Et là, voilà, on voit au loin les montagnes lunaires et au loin ces trois petites lumières-là. Mais il n'y a pas d'information. Hein? Il n'y a pas de numéro de photo, pas de numéro de portfolio. Il n'y a rien du tout. Il n'y a que la photo. Et là, ce petit encadré qui nous a regardé, il y a trois lumières au loin dans l'espace.
1: Oui.
0: Il faut savoir que pour les photos lunaires, là, c'est des milliers de photographies qui ont été prises sur la Lune. Sans le numéro de la photo, vous êtes un peu perdu. Hein? C'est-à-dire, c'est une photo parmi des milliers d'autres. Comment pouvez-vous retrouver l'original pour essayer de déterminer si ces trois petits points sont bel et bien sur la photo originale et c'est pas un artefact qui est apparu plus tardivement dans le développement.
1: Oui, oui, oui.
0: Mais j'ai fait l'exercice. J'ai retrouvé la photo en question d'Apollo 17. Et là, j'ai le numéro, tout. Mais quand on regarde ça, quand tu vas sur le site de la NASA et tu trouves la photo originale, il y a une fiche de description qui l'accompagne, qui n'est pas sur le site du gouvernement. Tu comprends? Le gouvernement, lui, te met la photo, il te donne aucune information. Quand tu vas sur le site de la NASA, puis tu vérifies la photo originale, et tu regardes la fiche de description, elle dit « Photographie prise juste avant la sortie des astronautes du LEM lunaire. Photographie prise depuis l'intérieur du LEM à travers le hublot du LEM. »
1: Fait que c'est un reflet?
0: Voilà. Les trois petites lumières qu'on voit, c'est en fait trois lumières qui sont sur le tableau de bord qui se reflètent sur le hublot du LEM. Encore une fois, on n'est pas dans l'absolu. On peut toujours dire, ben, c'est peut-être pas ça. Mais à partir du moment où on dit que la photo a été prise à travers une fenêtre, puis que t'as trois petites lumières, puis tu sais que les gars sont dans un environnement où il y a plein de voyants lumineux autour d'eux.
1: Ben oui.
0: T'as bien des chances que ce que tu vois là, c'est des reflets simplement dans le hublot. Mais évidemment, cette fiche technique, ils ne te la mettent pas sur le site du gouvernement. Ils te mettent simplement la photo en vrac, en attirant ton attention, en disant, ah, regardez dans le coin, il y a trois petites lumières bizarres, c'est un peu étrange, tu sais. Uh-huh. On nous montre une photo d'Apollo 12. J'ai même pas fait l'exercice de retrouver la photo originale parce que c'est ridicule. On nous met une photo d'Apollo 12, donc les astronautes sont sur la Lune. On est à la fin de 1969 pour Apollo 12. Et là, t'as l'environnement lunaire et t'as le ciel noir de l'espace. Et là, ben évidemment, sur le site du gouvernement, on te montre cette photo-là. Puis on a pris un petit endroit, on l'a agrandi, puis on l'a surexposé. Et dans ce petit cadre-là, tu vois un petit point lumineux. Et moi, je me dis, attends une minute. Je sais pas. Peut-être c'est ma façon de réfléchir qui n'est pas la même que tout le monde, mais les gars sont sur la Lune, ils regardent dans l'espace, tu prends un petit coin de la photo, tu l'agrandis, puis tu vois un point lumineux. Ma première réaction n'est pas de penser qu'on voit un vaisseau extraterrestre. Ma première réaction, c'est...
1: Une étoile?
0: Pourrait pas s'agir. Ben ouais.
1: Ouais, c'est ça, ouais.
0: La planète Vénus, la planète Vénus, Jupiter, hein. Ouais. C'est pas parce qu'il y a des astronautes sur la Lune que les planètes ont soudainement disparu du système solaire. Tu sais, ils sont quand même là.
1: Ça fait simple un peu de s'imaginer comme, OK, là, les extraterrestres possibles ont vu des humains sur la Lune à l'assaut, à l'attaque.
0: Voilà, ouais, c'est ça. Et en même temps, tu te dis, puis c'est normal, si on agrandit les photographies, puis on va augmenter la luminosité, ben on risque de voir apparaître des objets qu'on ne voit pas au premier coup d'œil. Parce que les photographies qui ont été prises sur la Lune, les astronautes avaient des appareils Hasselblad. Et les appareils Hasselblad, c'est un peu souvent dans les théories du complot. Hein, pourquoi on ne voit pas d'étoiles dans le ciel lunaire? Ben parce que les Hasselblad sont, pour ceux qui connaissent un peu la photographie, les Hasselblad avaient une ouverture, un temps d'exposition, une ouverture, qui était conçue pour donner des belles photos sur la Lune, en plein jour lunaire. Ce qu'on voulait, c'est voir le LEM, on voulait voir les astronautes, on voulait voir l'environnement. Si on avait augmenté le temps d'exposition ou l'ouverture de la caméra, on aurait probablement vu sur les photos lunaires des étoiles, mais les astronautes auraient eu de l'air des grosses taches blanches. Ils auraient été surexposés. C'est pas ça qu'on voulait. Donc, tu comprends, ce qu'on dit, on a ménagé la chèvre et le chou. Mm-hmm. Est-ce qu'on veut des belles photos des astronautes sur la Lune ou est-ce qu'on veut des photos où on va voir les étoiles au loin mais qu'on verra plus rien sur la Lune parce que tout va être surexposé? Et c'est sûr que si tu prends des photos qui ont été prises sur la Lune, tu les surexposes et tu fouilles dans le noir du céleste, ben, tu vas trouver des points. Et ces points-là, je vais vous faire une confidence, ça s'appelle des planètes.
1: C'est
0: d'une absurdité. Mais voyons donc, c'est ça. Ad nauseam, des documents comme ça qu'on nous lance, qu'on nous met. C'est sûr. Et je lance pas la pierre à ceux qui vont voir ces images-là. Ils vont être surpris et étonnés et même émerveillés. Là où je lance la pierre, c'est qu'on n'a pas d'explication. Si
1: qu'on entretienne ça à la limite.
0: Voilà, donc qu'on mette une photo d'Apollo 12 où on voit un petit point lumineux au loin, c'est une chose, mais ça devrait être accompagné du commentaire d'un photographe ou d'un spécialiste en photographie lunaire qui dirait, ben ouais, il y a un petit point que vous voyez là, mais il correspond en date, en heure et en position à la présence de la planète Jupiter ou Vénus ou Saturne ou etc. Il n'y a rien de ça qui est mis. C'est simplement des documents qui sont lancés en vrac et qui sont donnés à des gens qui souvent sont alimentés par leurs croyances. Ils vont regarder ça, puis ils vont fouiller à travers ça, puis ils vont dire, waouh, c'est fantastique. Il y a aussi des vidéos, c'est un peu amusant, parce qu'il y a une vidéo qui est connue depuis 2024, qui a été expliquée. Et c'est une vidéo qui est spectaculaire. Entendons-nous, c'est spectaculaire. Okay. C'est une vidéo en noir et blanc, donc c'est filmé en vision thermique, donc c'est-à-dire que en infrarouge. Donc ça, c'est encore là, quand on présente des images comme ça, il faut le dire aux gens, mais les gens le savent pas, puis je le reproche pas de pas le savoir, c'est pas leur travail de le savoir. Mais quand on met des images comme ça, il faut bien expliquer aux gens que ce qu'ils voient, ce n'est pas l'objet. Ce qu'ils voient, c'est sa source de chaleur. Mm-hmm. Et pas l'objet. Et donc, cette image-là, on la connaît depuis au moins 2024, on l'appelle le chandelier. C'est comme un objet qui ressemble un peu à un hexagone. C'est un peu étrange. Ça a l'air un peu d'une étoile placée à l'intérieur d'un hexagone, puis elle se déplace dans l'écran. Et là, évidemment, quelqu'un regarde ça et dit, wow, c'est fantastique, ça a l'air d'une étoile, etc. Mais on sait ce que c'est. En fait, c'est un parachute flare, hein. C'est une fusée éclairante après un parachute. D'ailleurs, si on prend cette image-là et on la regarde très lentement, là, il y a une courte séquence pendant 3 ou 4 secondes où on voit le parachute.
1: Okay.
0: Parce que la chaleur, visiblement, de la fusée éclairante donne, réchauffe un peu l'air du parachute et on voit un peu l'ombrage du parachute qui apparaît sur quelques images. Mais c'est très, très, c'est très léger. Il faut vraiment regarder l'image, image par image pour voir apparaître le parachute. Mais néanmoins, ce qui impressionne les gens, c'est la forme. Mais cette forme-là, elle est liée à l'optique de à l'iris de la caméra. Disons okay. ça comme ça. La caméra a lorsqu'elle s'ouvre, hein, c'est un peu comme une fleur qui ouvre ses pétales. Ben, la façon dont les pétales s'ouvrent, ils sont comme recourbés. Et quand la chaleur ou la lumière de la chaleur se reflète dans la caméra, ça donne cet aspect un peu d'étoile lumineuse. Mmh. C'est pas l'objet qu'on voit, c'est simplement la source de chaleur qui est mal réfléchie à l'intérieur de l'iris de la caméra qui donne cette impression d'étoile. Mais si on ne connaît pas l'optique, hein, et moi je le connais pas non plus, hein, c'est j'ai regardé des spécialistes qui ont expliqué comment l'iris est fait puis comment on le voit, mais la plupart des gens, si on n'est pas un spécialiste, on regarde ça puis on est très étonné, puis on se dit waouh, on filme un ovni en forme d'étoile. Non, on appelle ça un artefact qui apparaît, qui est lié à la sensibilité, à la façon dont la caméra fonctionne.
1: Mais au côté technique de la photo, mais oui
0: voilà, donc toutes ces images là sont lancées en vrac. Et là, les gens vont voir là-dedans à peu près n'importe quoi.
1: Mais au-delà de fasciner le commun des mortels, quelle est la réaction du monde ufologique? Moi, je suis zéro là-dedans. T'sais, tout ce que je connais de ça, c'est toi, en toute franchise. Ouais. J'ai l'impression qu'il y a un peu deux mondes. Il y a les gens comme toi qui veulent les confirmations scientifiques puis challenger leur idée. Et l'autre côté, les believers qui vont être tout le temps comme... qui veulent croire. Là.
0: Et malheureusement, autant pour les gens comme moi que pour les super believers, il y a un believers qui me dit j'avais pas d'attente et j'ai été déçu. Okay. Hein, bon. ça te montre bien, hein, j'avais pas d'attente, j'ai été déçu. Et la raison, elle est simple. D'abord, les gens comme moi qui ont une vision plus posée, parce que je crois, et si, ça fait 50 ans que je suis dans ce domaine-là, c'est parce que je trouve que ce sujet-là, il est fascinant. Le phénomène des ovnis, c'est un sujet que je trouve fascinant. Je ne crois pas que nous soyons visités par des extraterrestres, mais je pense qu'il y a à la fois sur le plan politique ou militaire, il y a des trucs très intéressants sur les ovnis. Ne serait-ce que, comme je l'ai mentionné un peu plus tôt, le fait qu'on ait utilisé la question des ovnis pour dissimuler des vols d'avions espions dans les années 50 et 60. Pour ceux qui s'intéressent à l'histoire du militaire, c'est un pan de l'histoire militaire qui est intéressant.
1: Oui.
0: Mais cela étant dit, les gens, et de l'autre côté, ben, t'as les super believers, mais les gens comme moi ne trouvent pas ce qu'ils auraient souhaité dans ces documents-là, parce que ce sont des documents qui sont lancés en vrac. Rien que la fameuse photo d'Apollo 17, j'ai dû mettre 3 heures pour retrouver dans les archives de la NASA la photo originale et trouver la fiche descriptive qui allait avec la photo. Donc, la mettre en vrac comme ça, c'est absolument inutile et ridicule. Mais donc, je trouve pas matière à me satisfaire. Et de l'autre côté, pour les gens qui croient, les super believers, ils ne trouvent rien non plus là-dedans. Parce qu'il faut le dire, au cours des dernières années, puis peut-être l'avez-vous lu dans les journaux, peut-être en avez-vous discuté entre vous, mais au cours des 2-3 dernières années, il y a eu, par exemple, des auditions au Congrès américain et on a reçu ce qu'on appelle des sonneurs d'alerte. Et ces sonneurs d'alerte ont tous raconté des histoires fantastiques. J'ai été dans une base militaire et j'ai vu des extraterrestres qui étaient gardés dans des containers en verre. Puis là, un autre qui raconte que lui, il y avait un portail qui donnait sur une autre dimension.
1: Wow.
0: Donc, on a des histoires qui sont fantastiques. Loin de moi de juger si ces histoires-là sont vraies ou non. Ces gens-là racontent des histoires fantastiques. Aucun d'entre eux, quand même, n'a apporté la moindre preuve. Ce sont des histoires qu'ils racontent. Et aucun d'eux n'avait une photo, rien du tout. Ils ont raconté ces histoires-là. Donc, tu comprends que les super believers qui croient à ces histoires-là, que le gouvernement américain a des soucoupes volantes puis des extraterrestres, etc., ben, tu comprends qu'ils ne trouvent pas leur profit lorsqu'on leur montre des photos des missions Apollo avec 3 petits points dans un coin d'une photo puis des vieux rapports du FBI de 1948 où un agriculteur dit avoir vu 2 extraterrestres sortir d'une soucoupe volante.
1: Eux autres, ils veulent E.T. d'une cage, là.
0: Ben ouais, mais là, ces histoires-là, je veux dire, il y en a plein dans la littérature, ces ovnis. C'est pas ça qu'on veut. On veut la vraie patente. Ouais. Puis la vraie patente, pour eux, c'est on a des soucoupes volantes, c'est l'histoire de Bob Lazar. On a des soucoupes volantes dans zone 51, puis on fait de la rétro-ingénierie, puis on est en contact avec des extraterrestres. Mais si c'est ça leur attente, évidemment, ils sont déçus, parce qu'il y a rien de semblable dans les documents qui ont été rendus publics. Et les gens plus posés, ben, ne trouve rien non plus là-dedans d'intéressant parce que c'est tellement mis en vrac, sans référence, que ça devient inutile de fouiller à travers ça. C'est une boîte de Pandore qu'on ouvre, on n'en sortira jamais.
1: Hey, avant de te laisser, Christian, je suis curieux parce que tu as glissé que tu ne crois pas qu'on est visité par des présences extraterrestres. Est-ce que tu crois qu'on n'ait jamais été visité? Ou...
0: Je crois qu'on n'a jamais été visité.
1: Ah oui, OK.
0: Je crois qu'on n'a jamais été visité. Puis, c'est un point de vue purement personnel. Parce que dans un premier temps, quand les distances entre les étoiles sont tellement grandes que ça rend à peu près invraisemblable la possibilité d'être visité, quand on sait que l'étoile la plus proche de nous est à 4 années-lumière de la Terre, ça prend donc à la vitesse de la lumière, 300 000 km à la seconde, ça nous prendrait 4 ans s'y rendre, puis 4 ans à revenir. Et donc la vitesse de la lumière est à peu près une vitesse dans l'absolu. Je comprends qu'elle est
1: présumant. En présumant qu'ils utilisent de la technologie comme on a nous. Je veux pas te challenger, mais...
0: En fait, peu importe la technologie, hein, la vitesse de la lumière, partout où on regarde dans l'univers, la vitesse de la lumière, elle est toujours la même. La vitesse, et rien ne va plus vite que la lumière. La lumière, c'est vrai dans des accélérateurs de particules, des gens disent, on a vu des quarks qui pouvaient se déplacer peut-être plus vite que la lumière, mais c'est non fondé.
1: Okay.
0: Ce sont des observations qui sont non fondées. Là, pour le moment où on se parle, rien ne peut aller plus vite que la lumière. Et selon le théorème d'Einstein, d'ailleurs, si on va plus vite que la lumière, on perd notre masse. Donc, la masse et la lumière sont liées. Donc, on peut, techniquement parlant, là, et c'est pas une question de technologie, c'est une question de physique. La vitesse de la lumière, c'est la vitesse absolue dans l'univers et elle est à 300 000 km seconde. Et à cette vitesse-là, la vitesse entre les distances entre les étoiles est incommensurable. Donc, l'idée, là, qu'on puisse être visité par... On peut pas imaginer une civilisation où des extraterrestres, même en voyageant à la vitesse de la lumière, mettraient 50 ans à venir ici, viendraient rentrer une probe dans le derrière de Mme Urtibiza à Quatico pour repartir sur leur planète. Ça a comme pas de sens. Ouais. Il y a comme... Réveillez-vous, là.
1: C'est beaucoup d'investissement pour...
0: C'est beaucoup d'investissement. Donc, techniquement parlant, je ne vois pas comment on pourrait être visité par des extraterrestres. Et je ne crois pas qu'on l'ait été dans l'histoire. Parce qu'il faudrait un coup du hasard quand même incroyable. Il faut quand même penser là que la Terre existe, là, on s'en fargera pas dans quelques millions d'années, là, mais la Terre existe depuis 4 milliards d'années, grosso modo, là, 4 milliards d'années. Mmh. Et la civilisation humaine n'existe que depuis 2 millions d'années. Puis quand je dis civilisation humaine, là, je parle de l'être humain, parce que la civilisation humaine est encore plus récente. Les premières traces de civilisation humaine, grosso modo, c'est à peu près 10 000 ans avant Jésus-Christ, là, 10 000 ans avant l'ère commune. On parle des ruines, par exemple, de Göbekli Tepe en Turquie, là. Okay. Donc, on est 10 ou 15 000 ans avant Jésus-Christ, là. Donc, ça, c'est le début de la civilisation. Et les êtres humains, là, les Homo sapiens, là, puis même avant les Homo sapiens, là, on recule plus en plus, encore plus loin, les Australopithèques et tout ça, nos ancêtres, bon, on existe depuis 3, 4 millions d'années au maximum. Il faudrait vraiment un coup incroyable que des extraterrestres aient voyagé pendant des milliers d'années à des vitesses proches de la lumière et soient tombés dans la petite fourchette où nous sommes ici. Parce que les extraterrestres, si les extraterrestres sont venus sur Terre il y a plus de 4 millions d'années, il n'y avait que des dinosaures. Puis s'ils sont arrivés ici, il y a plus de, grosso modo, là, 1 milliard d'années, il n'y avait rien.
1: Ouais.
0: Mmh. Ils ont trouvé une planète vide. Ici, ils reviennent sur Terre d'ici... Et là, les gens peuvent se dire, ouais, mais c'est 1 milliard d'années ou 1 million ou 100 millions. À l'échelle géologique, c'est une fraction de seconde. Si on devait regarder là, l'aventure humaine sur une horloge de 24 heures, on arrive à 11h59 et 50 secondes. Ça nous montre à quel point l'aventure humaine, elle est courte. Donc, que penser que des extraterrestres soient arrivés sur Terre durant la période où il y a où l'aventure humaine a débuté, c'est vraiment un coup, ce serait un coup incroyable. Mais surtout, et c'est pas une porte fermée, mais surtout, c'est où sont les preuves? Et ces preuves-là, on ne les a pas. Aucune.
1: Christian, fascinant. Un gros merci encore une fois d'avoir accepté de nous jaser. Je parlais avec Daniel Carosella qui te passe les salutations d'ailleurs. Je lui parlais en fin de semaine. Il te salue. Je retiens de notre conversation que tu retiens pas ton souffle parce que le Pentagone vont continuer de relâcher des documents au public au fur et à mesure. J'ai pas l'impression que tu retiens ton souffle trop.
0: Disons que la première mouture, la première cuvée est pas très bonne.
1: Y a-tu un cas en particulier, avant de te laisser en quelques phrases, y a-tu un cas qui pas t'obsèdes, là, parce qu'il faut dormir, là, mais y a-tu un cas qui t'aimerais avoir des réponses? Y a-tu un cas en particulier qui te fascine dans le monde ufologique?
0: Oui, oui. Dans l'histoire des ovnis, il y a plusieurs bonnes histoires d'ovnis pour lesquelles on peut à peu près éliminer la fraude. Parce que c'est toujours ça un peu, est-ce qu'on peut éliminer la fraude? Mais parmi l'un des cas les plus spectaculaires et pour lequel on n'a pas d'explication, on doit reculer, ça s'est passé au Canada. On doit reculer en 1967, on est en mai 1967.
1: Okay.
0: Et à ce moment-là, on a un prospecteur minier, un type qui s'appelle Stéphane Michalak. C'est un type qui habite Winnipeg et il aime bien passer ses week-ends à faire de la prospection. Il travaille comme il est mécanicien industriel, mais sa grande passion, c'est la prospection minière. Donc, il quitte, on est le week-end du 20 mai 1967, il quitte sa résidence de Winnipeg, il se rend tout près de la frontière avec l'Ontario, un endroit qui s'appelle Falcon Lake. Et là, il décide de passer le week-end à faire de la prospection. Donc, on est donc le samedi 20 mai 67, pardon. Et là, il se retrouve dans un parc national, le parc de Whiteshell. Et à un moment donné, on est en pleine journée, là. C'est pas un truc, le soir, une petite lumière éloignée, là. On est en plein milieu de la journée, il est en train de faire de la prospection. Il voit, et là, on a son témoignage, il dit, il y a deux objets qui arrivent, qui ressemblent à des disques. L'un reste en vol, l'autre se pose assez près de lui. Peut-être une trentaine de mètres de lui. Et le second objet reste dans le ciel un moment avant de s'éloigner. Donc, Michalak, rappelez-vous, là, on est en plein jour. Donc, il voit bien l'objet. Il se cache derrière un rocher. Il a le temps d'en faire un très, très bon dessin à quoi ça ressemble, cet objet.
1: Okay.
0: Et à un moment donné, et à ce moment-là, c'est important de mentionner que jamais, à aucun moment, Michalak ne va penser à un engin extraterrestre. Il pense pas à ça. Il a vu dans la presse des engins. On se prépare à aller sur la Lune. En 1967. Et là, il se dit, ça doit être un truc des Américains, ça, une affaire pour aller sur la Lune, une affaire un Spoutnik ou quelque chose. Donc, c'est un peu l'idée qu'il a. Et à un moment donné, de cet objet qui ressemble à deux bols l'un sur l'autre, il y a comme une porte qui s'ouvre qui ressemble un peu à l'iris d'une caméra. Là. C'est comme des espèces de lamelles d'acier qui s'ouvrent. Et là, il peut voir à l'intérieur de l'objet, il y a une espèce de lumière un peu violacée qui sort de l'objet. Il s'approche. Et là, comme ce type-là, il est d'origine polonaise, mais il est polyglotte, hein, il parle plusieurs langues. Il commence par dire en anglais, « Hey, Yankee Boy, vous avez des problèmes? » S'attendant à ce que des Américains répondent, pas de réponse. Il pose la même question en russe, rien du tout. Il la repose en ukrainien, en polonais, en français, toujours pas de réponse. Michalak s'approche de l'objet, se glisse la tête à l'intérieur de l'objet, mais la lumière est tellement vive qu'il ne voit strictement rien. Il se recule, et là, il voit que l'épaisseur de l'objet doit faire à peu près, là, grosso modo, un 15 cm d'épaisseur, les murs. Okay. Et là, il place sa main contre l'objet. Comme il faisait de la prospection, il y a des gants avec des embouts en caoutchouc. Et quand il place la main contre l'objet, l'embout de caoutchouc de ses gants fond au contact de l'objet. Et à ce moment-là, la base de l'objet va pivoter sur elle-même. Il y a comme une grille sur le côté de l'objet. Cette grille se place devant lui. Est-ce que c'est à dessein ou est-ce que c'est par hasard? Mais bref, la grille se place devant lui. Et là, il y a un souffle d'air chaud qui est lancé, qui sort de cette grille et qui met littéralement le feu aux vêtements de Michalak.
1: Okay.
0: Donc, Michalak se tapote là, sur lui pour éteindre les flammes. Le temps qu'il fasse ça, l'objet a commencé à s'élever, il s'élève dans le ciel, s'éloigne et là, disparaît. Michalak retourne à son motel et là, il est très malade. Il va vomir en chemin, il a des maux de tête, il va appeler sa famille en disant « Je reprends l'autobus en direction de Winnipeg, je me sens pas bien. » D'ailleurs, à la direction du motel, il va demander « Est-ce qu'il y a un hôpital qui est proche? » On lui dit « Oui, mais de l'autre côté de la frontière avec l'Ontario. » Et là, il dit « Non, je veux rester au Manitoba. » Donc, il appelle sa famille, il prend l'autobus, rentre à Winnipeg et quand il arrive à Winnipeg, il est tellement malade que ses enfants l'amènent à l'hôpital.
1: Okay.
0: Et au médecin de garde, il dit « J'ai été brûlé par le souffle d'un avion. » C'est ce qu'il dit. Et là, on voit sur sa poitrine, photo assez célèbre, on voit Michalak étendu dans son lit d'hôpital,
1: oui,
0: avec des brûlures sur l'abdomen qui représentent la grille. Hein. Il a été brûlé par la sortie de la grille, l'air chaud de la grille. Et on voit la grille sur son abdomen.
1: Très bien. Tout est, ça peut pas être une brûlure naturelle. Là. C'est
0: non.
1: Trop égal.
0: Et sans entrer dans les détails, messieurs, parce que je sais que le temps nous manque, mais toutes les enquêtes qui ont été menées jusqu'à maintenant ne vont que dans le sens d'une observation authentique. Rien ne permet de croire que Michalak a inventé cette histoire-là et le gouvernement canadien a mené deux enquêtes, une par le département de la Défense, le ministère de la Défense, et une autre par la gendarmerie royale. Et dans les deux cas, ils ont conclu à l'authenticité du témoignage. Maintenant, cet objet-là, quelle était sa nature, on ne sait pas. Mais au moment où on se parle, on est en 2026, l'affaire Michalak n'a jamais été expliquée. Et il y a quelques années, la monnaie royale canadienne ont frappé une pièce de monnaie commémorative à l'image de cette observation qu'on appelle l'observation de Falcon Lake. Mmh. Et j'avoue, messieurs, que je n'ai pas la moindre idée de ce qui s'est passé ce jour du 20 mai 1967.
1: As-tu pu rencontrer M. Michalak?
0: Non, je suis allé à plusieurs reprises sur le site de l'atterrissage. J'ai même été sur le site en compagnie d'un des fils de Stéphane Michalak, Stan Michalak, qui est un peu le porte-parole de la famille. Comme cette histoire-là suscite beaucoup d'intérêt, la famille a nommé Stan comme étant celui qui va répondre aux médias, tout ça. Il est très volubile, il partage tout. D'ailleurs, tous les documents de la famille, les enregistrements, les vêtements que portait Michalak, les photographies qui ont été prises, les rapports médicaux, tout ça a été déposé aux archives, à la bibliothèque de l'Université de Winnipeg. Donc, les gens qui nous écoutent, qui voudraient en savoir davantage, vous pouvez aller à l'Université de Winnipeg, vous demandez à consulter les collections spéciales. Il y a la collection Michalak et là-dedans, vous allez trouver, ils ont même dans des enveloppes les vêtements que portait Michalak le jour de la rencontre, tout ça. Donc, j'ai pu m'entretenir avec les membres de la famille Michalak, j'ai pu retourner sur place, j'ai vu tous les documents, consulter tous les rapports, j'ai rencontré des gens qui avaient connu Michalak à l'époque où il était vivant. Il est décédé de mémoire en 1993.
1: Okay.
0: Et pour moi, c'est l'une des très, très bonnes histoires d'OVNI. Et pour moi, c'est un grand point d'interrogation. Même si je me refuse personnellement à dire « nous sommes visités par des extraterrestres », j'avoue que cette histoire-là, je la trouve très intrigante.
1: Effectivement. Ben Christian, encore une fois, un gros, gros merci du temps que tu nous as accordé ce soir. Très apprécié.
0: Merci. Non, bonne soirée à tous.
1: Bonne soirée. Bye-bye. Salut. On t'écoute vendredi à compter de 18h dans Radio X-Files. Quel homme!
2: Toujours.
1: Ah, ça y est, c'est incroyable. Connaître un sujet de même, là.
2: Ben, c'est une encyclopédie humaine. Là.
1: Ah, vraiment. C'est fou.
2: Carrément.
1: C'est fou. All right. Hey, on fait une courte pause. Le Spacecast est avec vous jusqu'à 22h. Vous, y croyez-vous? Je le mentionne souvent, là, que j'aime vous lire dans les pauses. Je vous bourre pas, là. J'adore vous lire. Mais particulièrement pour un sujet de même. À la question suivante, croyez-vous que nous sommes visités par des extraterrestres?
2: Ben, moi, je pense que on a plus de chances de notre vivant que nous, on voit des extraterrestres, comme qu'on aille les chercher, tu sais, qu'on fasse, ils sont là-bas, on les a vus, qu'ils viennent à nous. C'est comme Christian disait, quand on regarde sur l'échelle de l'univers, tu sais, juste sur l'échelle de la planète Terre, fait fucking pas longtemps qu'on est là, c'est fucking pas longtemps le bout où nous, on est là. Fait que de penser, tu sais, je trouve ça un peu égoïste, là, de penser que c'est pendant ton 80 ans de vie
1: de
2: qu'ils
1: vie que
2: vont
1: là.
2: Venir.
1: Ouais.
2: Mais technologiquement, c'est pas si égoïste que ça de penser que nous, dans les 50 prochaines années, on va être assez bon pour les trouver.
1: Ouais, peut-être, effectivement.
2: Savoir son haut, pas aller voir, mais les trouver, je pense que oui.
1: Ah ben, regarde, tu viens de redonner un peu d'espoir à mon côté believer. Parce que tu sais à quel point je veux le voir, puis mon côté believer, il en prend une shot quand je jase avec Christian Page.
2: C'est classique. C'est,
1: yes. Hey, on fait une courte pause, le Spacecast avec vous jusqu'à 22h.
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0: Il est 8h30, ben pile. Vous êtes à l'écoute du Spacecast sur les ondes de Choix Radio X. Je m'appelle Jean-Francis Blais. Louis Gauvin est là également avec vous.
1: Sir.
0: Et on vous accompagne jusqu'à 22h. Max Lacasse commence à rôder tranquillement pas vite autour du studio. Il va venir faire son tour normalement tantôt pour nous présenter ses tracks de hip-hop probablement.
1: De et, 3 minutes.
0: Et ouais, c'est ça, ses tracks de hip-hop de 3 minutes et quelques commentaires d'illettrés recueillis à travers la ville et accessoirement des analyses de géopolitique peut-être à travers tout ça. Là, on verra bien.
1: Probablement.
0: Ouais, ouais, effectivement. Mais avant, je suis très content. C'est un des invités avec qui j'ai toujours bien du fun à discuter puis à recevoir dans l'émission. On l'avait reçu, je pense, dans la première saison, dans le temps où j'étais avec Brandon et... À l'occasion, on aime prendre de ses nouvelles. Il a, moi, j'écoute jamais la TV. Là, sérieux, je déteste écouter la TV. Et c'est une des rares personnes qui m'a réussi à me scotcher devant ma TV et à suivre une série. Je vous en avais parlé à de nombreuses reprises. L'invité dont je vous parle, c'est Mathieu Hébert de Les Primitifs qui est en studio avec nous autres. Salut, Mathieu.
2: Hey, salut, Jeff.
0: Ça va bien?
2: Ben oui, toi.
0: Ben oui, je suis content de te retrouver. Rappelle-moi le nom de la série que j'ai trippé, Expédition...
2: Blizzard. Expédition Blizzard.
0: Ouais,
2: c'est ça. Faut que t'écoutes Chasse à l'homme, marécage, parce que c'est encore une coche au-dessus.
0: Sur évasion, les deux.
2: Oui, puis on peut le voir en rattrapage avec TVA+, etc. Là.
0: OK. Ah, c'est clair que je vais me lancer là-dedans. C'est, écoute, de voir ça, le dépassement, puis surtout, tu sais, c'est pas une histoire de gagner un condo à la fin. Tu vois que les gens le font pour des vraies raisons par rapport à eux-mêmes. T'sais.
2: Ah oui, puis ils ont des doutes là, durant l'aventure. Là.
0: Ouais.
2: C'est vraiment cru, mais... Je suis toujours ému de voir le monde se dépasser autant. Puis, tu sais, le monde qui pleure dans ce show-là, c'est pour vrai. Là.
0: Ouais. J'aime, justement, j'aime du personnage que t'as, entre guillemets, comprends-moi bien, cette espèce de versatilité. Versatilité, moi, l'avoir, excuse-moi si je le dis, que tu as, dans le sens que t'es capable d'être quand même assez rough avec, justement, des gens qui font pas les affaires au bon moment. Dans une tempête de blizzard, mais je sais aussi que tu donnes des formations ou tu donnais des formations avec les enfants. D'ailleurs, t'as déjà donné une formation avec ma fille dans une école primaire. T'sais, fait que t'es capable de faire plein d'affaires puis surtout absolument. De passer ta passion de la nature.
2: Oui, c'est ça. On enseigne à des pros, tu sais, comme on va enseigner parfois à des professionnels comme la police,
0: okay.
2: Des techniques de track. On va enseigner à des adultes. Puis là, il y a des groupes qui demandent plus d'intensité. Mais mon but, c'est jamais que quelqu'un reparte et dise hey, « moi, je veux plus jamais faire ça okay. ». Fait que quand j'ai des enfants tout énervés, ben je les prends pour ce qu'ils sont. Fait que je vais toujours prendre quelqu'un. Si quelqu'un arrive et il y a beaucoup d'expérience, je vais dire « Hey, as-tu déjà fait ça? » Ça va me faire plaisir d'y montrer quelque chose de nouveau. Ou encore de m'asseoir, fermer ma gueule et d'apprendre de cette personne-là.
0: Mmh.
2: Moi, je suis un éternel étudiant. Puis oui, quand j'ai un groupe, comme là, on arrive d'un détox digital boréal. On a pris un groupe, on était 18 avec Marie-Hélène qui est avec moi ici.
0: Ouais, ta conjointe.
2: Puis on a amené ce monde-là hors réseau, sur un territoire. Puis là, il y avait rien. À part le point de départ, il n'y avait rien de prévu formellement.
0: OK.
2: Fait que l'espace de camp, il fallait ouvrir les sentiers. Puis là, ben, il y a du monde, il y avait qui n'avait pas beaucoup d'expérience. Puis c'est ça qui me fait triper, leur montrer qu'ils sont capables. Mais c'est certain qu'il y a des moments pour travailler fort, il y a des moments pour niaiser, puis il faut faire les choses comme il faut. T'sais.
0: Puis détox, dans le fond, c'est de se priver puis de se couper de son cellulaire?
2: Exact, c'est une détox digitale parce que on amenait... Veux pas, tout le monde travaille avec les cellulaires quasiment. Puis moi aussi, je suis prof de survie, j'aime la nature, mais je suis tout le temps là-dessus parce qu'il faut faire de la promo, il faut écrire des livres.
0: Uh-huh.
2: Puis là, ben, c'est un espace de 5 jours, 5 nuits. Où est-ce que là, t'es hors réseau, mais tu dors dans un abri que toi t'as fait. Fait que t'as pas de tente, t'as pas de sleeping bag. Puis la nourriture qu'on a amenée, c'était à l'équivalent d'un repas et demi par jour.
0: OK.
2: Mais juste la bouffe qui était disponible, là, 100-150 ans sur le territoire. Puis que les gens avaient fait eux-mêmes.
0: OK. Fait quoi, du lapin? Du lapin et de la sauge, c'est quoi?
2: De la sauge. Des choses que mon grand-père, qui était bûcheron, quand il partait sur son camp, pouvait avoir, tu sais.
0: OK.
2: Puis, ce qui était le fun là-dessus, c'est que le monde, on avait pas le petit sac, là, tu sais, avec des pinottes, là, de rando, là, qui fait du bruit, tout ça. Tout le matériel, c'était du cuir, de la laine, des choses comme ça. Puis, on s'est donné pour ça, tu sais. Fait que ça faisait un visuel, puis au niveau de l'audio, c'était le fun aussi. Puis là, ben, on était dans une forêt où, regarde, on n'entendait pas de skidou. On n'entendait rien. On était seul au monde. Puis Marie-Hélène, à un moment donné, elle se promenait sur un lac gelé. On était allé faire un peu de pêche. Elle trouvait des traces de loups. T'sais, c'était malade. On a suivi les loups. T'sais, c'est des choses qu'on n'aurait pas pu prévoir. Fait que c'était une vraie aventure, c'est ça que j'aime dire.
0: T'as senti que ça a pris combien de temps pour les gens de ton groupe avant que ça commence à graffiner le manque de connectivité, le manque de cellulaire?
2: Non, c'est l'inverse. Quand ils sont venus, la plupart avaient pas hâte de rallumer leur cellulaire.
0: Ah ouais, les gens ont fait...
2: Il y en a qui ont dit, je vais faire ça demain.
0: OK.
2: Puis, fait que si tu manques ton cellulaire pendant une journée, tu vas graffiner. Mais après 5 jours, tu y repenses parce que tu dis, hey, tous les courriels, toutes les patentes, toutes les notifications, là, ça. Mais tu sais, moi, je suis pas contre ça. Mais ça fait du bien une pause.
0: Je suis tellement d'accord. Moi, écoute, c'est sûr que c'est moins en mode survie que toi. Au contraire, là, c'est plus, moi, j'adore les tout inclus dans oui. le sud. Puis, mais je fais exprès pour aller avec des tout inclus. Tu sais, souvent, quand ils vont dire, mettons, le Wi-Fi est pas terrible dans le bout de la plage, là. Parfait.
2: That's it.
0: Parfait.
2: Et là, tu parles de tout inclus. Là, je m'en vais dans une semaine. On part, on s'en va aux îles Vierges dans les Caraïbes. On amène un groupe en survie tropicale.
0: OK.
2: Là, c'est un rien inclus.
0: Ouais, ouais. Hey, mais il doit y avoir, à cause de la faune, de la végétation, oui. tout ça, des challenges qui sont différents, mettons, que d'un expédition polaire.
2: Là. Absolument. Là, puis tu sais, ce qui est drôle, c'est qu'après ça, je reviens puis j'enseigne encore. Fait que ça m'est déjà arrivé de revenir avec des brûlures de soleil, des coupures de récifs. Puis d'être en mi-hypothermie parce que j'ai un groupe et il fait encore froid. Fait que d'avoir les deux, toutes les mâles de un puis l'autre en même temps. Mais oui, il y a des défis là, vraiment particuliers. Puis ce qui est le fun, c'est de voir à quel point, tu sais, le froid, c'est notre ennemi si on est habitué. Mais la chaleur accablante, la pluie, puis aussi d'aller chercher ta protéine, ta nourriture dans une eau salée, qui veut pas toujours rien savoir de toi, là. C'est pas une plage touristique, là. Mmh. On voit pas d'hôtel, y a pas rien. Puis si quelqu'un se blesse, là, on est loin, là. T'sais. Fait que chaque geste, là, faut y penser comme il faut.
0: Pour quelqu'un comme toi qui connaît bien ça, justement, la survie au sens large, qu'est-ce qui est le plus menaçant, le chaud ou le froid, comme climat?
2: Ben, ça fait drôle à dire. Moi, je suis un gars qui est habitué avec le froid. Fait que le froid m'intimide beaucoup moins.
0: Okay.
2: Puis ce qu'il faut savoir, c'est que notre température de notre corps peut baisser un petit peu plus bas qu'en pourcentage, qu'elle peut monter. Fait qu'un coup de chaleur okay. peut arriver un peu plus vite.
0: Ah, okay.
2: Tu sais, quand t'as froid, tu peux bouger, tu peux te faire un feu, tu peux t'habiller mieux, mettons. T'sais, tu peux optimiser tes vêtements. T'sais, comme quand j'étais en mode survie, là, à RDS, ben, je montrais aux gens mettre toutes sortes de débris dans leur linge pour faire un duvet naturel. Mmh. Et quand t'as trop chaud, t'as pas beaucoup d'options.
0: Tu peux pas être plus tout nu que tout nu. Là.
2: C'est ça. Puis là, ben oui, t'as l'ombre, mais moi, j'ai vu des gens faire des coups de chaleur à l'ombre. Parce qu'à un moment donné, il s'était trop dépensé. Il y avait, tu sais, juste de marcher, de chasser, de faire ces choses-là. Fait que ça peut être intimidant. J'ai passé beaucoup de temps dans le désert aux États-Unis, dans le désert de l'Utah. Puis, ouais, c'est, ça pardonne pas un coup de chaleur parce que là, après ça, ton intelligence, ça marche plus. Puis là, ben, la déshydratation puis un coup de chaleur, c'est deux choses. Puis ils peuvent aller en même temps, mais ils peuvent être séparés.
0: Es-tu arrivé des moments dans une expédition de survie, chaud ou froid, où la faune est devenue un élément de danger ou une préoccupation réelle que tu as eue?
2: Non. C'est jamais arrivé. Non, je te dirais que c'est jamais arrivé. La seule fois où c'est arrivé vraiment proche, ou que là, c'était le temps, là, que c'était des gens qui faisaient une c'est comme une retraite. Puis là, il était 4 jours, 4 nuits, tout seul, dans un petit espace dans le bois, okay. isolé. Puis eux autres, ils étaient à jeun. Fait qu'ils mangeaient pas, puis il y avait juste de l'eau. Fait que c'est une espèce de quête personnelle là, qu'il faisait. Puis il était supervisé. Nous autres, on était là pour checker, voir si tout allait bien. Fait qu'on avait un système de communication sans qu'on leur parle, savoir si tout était correct. Puis la dernière nuit, il y a un gars, il entendait des petits bruits d'un feuille. Puis tu sais, tu deviens de plus en plus faible parce que là, tu manges pas.
0: Mm-hmm.
2: Puis là, qu'est-ce que c'est ça? Fait que là, il allume sa frontale, puis il y a un coyote assis en avant de lui. Puis là, il se revient en arrière, puis il y a un coyote assis en arrière de lui.
0: Oh, fait qu'il est entouré.
2: Ouais.
3: Eux autres, ils sentent la faiblesse. Là.
2: C'est ça. C'est que ouais. là, ils ont commencé à être curieux. Il n'y a pas une menace à rien, mais là, il était, tu sais, comme peut-être à cette distance-là entre toi et moi.
0: Qui fait quoi, 1 mètre et demi?
2: Ouais, c'est ça. Puis juste comme, OK, t'es encore trop fort pour nous autres, mais ouais. on va revenir demain.
3: Ah, ouais, okay, ouais.
2: Et le gars, il était lâché un whack. On s'est demandé, qu'est-ce que c'est ça? Ah. Là, on est allé voir. Puis il a dit, il y avait 2 coyotes, excusez-moi, là, mais j'ai eu peur. J'ai dit, OK, c'est correct, mais ils ont commencé à sentir que t'étais moins fort que t'étais là.
0: Quand tu pitches des. En fait, je sais pas, est-ce que c'est toi qui pitches des projets télé ou c'est eux qui t'approchent, règle générale?
2: Ça a toujours été eux qui m'approchaient.
0: Ouais, OK.
2: Sauf qu'après Blizzard, le réalisateur Simon Sachel, lui, a comme découvert le côté pistage. Puis là, il s'est mis à triper. Il dit, hey, je savais pas que tu faisais ça, puis tout ça. Puis là, ben, lui, il avait une idée. Il aime beaucoup le true crime. Fait que là, il y avait les 2 fugitifs qui ont traversé le Canada,
0: ouais.
2: Qui ont été célèbres, puis eux autres se sont ben, ils sont morts dans les bayous, le marécage justement du Manitoba.
3: OK.
2: Donc là, il a dit, hey, on va faire un show là-dessus. Puis ben c'est ça, le show, c'était le fun parce que on prenait, c'était un bootcamp. Je prenais 8 participants, puis on en gardait 5 à la fin. Puis à la fin, c'était moi le fugitif. Fait que là, je pars. Puis là, ben eux autres, je viens de leur montrer comment traquer, mais c'est sûr qu'ils ont juste quelques jours.
0: Mm-hmm. Puis, toi, ça fait quoi, 15 ans que les primitifs, tu vis?
2: Ça fait 18 ans, 19e année là, cette année qu'on commence, l'année prochaine, notre 20e.
0: Ouais, fait que t'es pas le premier à traquer.
2: C'est là, ça, mais c'était un environnement, c'était une mer de quenouilles.
0: Okay.
2: Je dis, mes pieds étaient en décomposition après 24 heures. J'ai des photos que j'avais mis là, à mes pieds, là, c'était épouvantable. Là. Fallait que je m'en occupe, puis je dormais avec juste à côté des castors. Là, c'était humide par-dessus humide. Il y avait des ours à grandeur. Tous les spots que moi je voulais me cacher, c'était un spot que les ours avaient trouvé le fun aussi.
0: Okay.
2: Fait que je jouais à...
0: Qu'est-ce qui fait qu'après 18 ans, t'aimes encore ça? En guillemets, te mettre dans la marde, là, tu viens de me dire que tes pieds sont en décomposition. Il y a bien des gens qui vont à l'urgence avant ça.
2: C'est une très bonne question, puis je m'en fais souvent poser. Puis là, je vais avoir le temps de plus d'y répondre que d'habitude, parce que c'est un format de show pour ça. Puis le livre que je lance, que j'ai lancé à soir, puis c'est ça, c'est repousser à sa zone de confort. C'est que, tu sais, moi, j'ai un tatou ici, le Comfort Kills.
0: Ouais.
2: Puis on aime tout le confort. Mais si tu restes trop longtemps dans ton confort, à un moment donné, c'est l'anxiété, c'est ci, c'est ça. Moi, ce que j'aime, c'est l'authenticité de la nature. T'sais, j'aime vraiment quand la nature, là, elle me fait sentir vivant, que ce soit par la pluie, le froid. Puis de m'occuper d'un groupe, je trippe là-dessus. M'occuper des gens puis leur montrer qu'ils sont capables. T'sais, c'est pas ça s'appelle les primitifs, ça s'appelle pas le primitif. Les primitifs, c'est le monde qui vient avec moi. Là,
0: c'est ça, t'es-tu bien avec d'autres gars comme toi? Tu sais, des experts de survie. Tu trippes-tu avec ce monde-là ou t'aimes mieux justement prendre sous ton aile des gens qui connaissent pas ça?
2: Dans ma gang, il y en a on est une vingtaine d'instructeurs en tout. Il y a des tripeux, puis il y en a qui ont des expériences vraiment diversifiées, puis c'est leur champ d'expertise. Puis moi, j'ai passé beaucoup de temps aux États-Unis avec des top survivalistes, des top instructeurs de survie, tant dans le côté primitif que le côté ultra-moderne. Tu sais, des gens qui enseignaient la survie aux Navy SEALs, par exemple.
0: OK.
2: Puis moi, j'aime ça m'entourer de monde qui sont hyper compétents puis respectueux, qui vont respecter tes skills, tu sais. Puis moi, je me vois encore comme un étudiant. Tu sais, j'ai écrit ce livre-là comme si j'allais le lire, tu sais, que j'allais le porter à mon moi, v'là 20 ans. Là.
0: Okay.
2: J'allais me mettre ça, là, dans... Tu sais, je me suis dit, j'aurais aimé ça lire ce livre-là, v'là 20 ans.
0: Ça faisait-tu partie de ta bucket list de vie, ça, d'écrire un livre?
2: Je suis pas un gars à bucket list.
0: Non, OK.
2: Non, je suis la rivière, tu sais, puis... Le premier livre que j'ai écrit, c'est un livre de pistage sur la trace des animaux. Puis encore là, c'est un éditeur qui m'a approché. Puis ça tombait bien parce que je trouvais tous les livres de pistage pour les enfants, ils étaient tout croche. Puis c'était grave pour moi parce que si les traces qui sont dedans sont pas bonnes, ton enfant, là, quand il prend un livre de maths, là, c'est 2 plus 2, ça fait 4, ça fait pas 3.
0: Ouais, c'est vrai que si la base est croche, c'est top de construire.
2: T'as le pauvre parent, lui, qui a pas le temps de tout apprendre ça puis qui sait pas plus. Fait que j'ai fait un bon livre puis ça a été c'est toujours un best-seller. Puis là, ben, en survie, je voulais pas redire des affaires. Je voulais pas écrire le guide complet de la survie. Tu sais, je voulais dire, j'ai fait un livre de coaching.
0: Okay.
2: Je te coach étape par étape sur ce que je pense qui est le plus efficace, que moi j'ai fait. Puis dans des scénarios réalistes, mais c'est pas juste, je le dis en introduction, je fais pas ça parce que j'ai peur de me perdre, tu sais. C'est comme tous les gars là, qui font des arts martiaux. Ça fait des années qu'ils font des arts martiaux. Ils font plus des arts martiaux parce qu'ils ont peur de se faire attaquer dans la rue. Là. C'est pour le sport.
0: Ouais.
2: Moi, c'est mon sport.
0: Pour la discipline de vie que ça vient avec. Le lifestyle aussi.
2: Oui, c'est mon sport. Puis dormir dans un abri que j'ai fabriqué, avoir chaud, avoir froid. On fait une centaine de nuits par année en mode survie. Puis on en mange, on aime ça. Tu sais, je pense que je vais avoir du feu dans les yeux de même jusqu'à temps que mon corps puisse plus. Là, il y a un monsieur qui m'a dit un compliment l'autre jour et dit, j'en reviens pas que ça fait autant de temps que t'enseignes ça puis que tu le fasses avec autant de passion encore. Puis je pense que je peux juste pas faire autrement, t'sais. C'est juste moi.
0: y a-tu des moments, parce que lui, c'en est un tripeux de plein air. Il en fait beaucoup des montants en montagne puis tout ça, puis il me le dit avec, tu me le dis souvent avec honnêteté qu'il y a des matins tu dis, qu'est-ce que je fais ici? T'sais, pourquoi je me mets dans cette situation-là? Puis tu te bats le cul et tu finis toujours par aimer ton expérience, Louis.
2: Ah ouais,
4: oh, ben, mais se réveiller à moins 30, c'est jamais le fun.
2: Mais c'est ça, mais faire de la montagne, des fois, là, tu viens de faire le premier kilomètre et tu te dis, oh, dans quoi je me suis embarqué, tu sais. T'sais, comme.
0: Mais t'as-tu ça, toi?
2: Ben, ça me fait ça juste, à un moment donné, c'est de l'usure. OK, c'est de l'usure. Moi, mon corps, il me fait mal.
0: Okay,
2: tu sais, des fois, les gens disent, ah, toi, on sait bien, t'es bon. Non, mon corps, il hurle. Tu sais, j'ai des douleurs chroniques puis tout ça, tu sais. Mon corps, il a mal. Puis, mais la zone où j'ai plus de misère, c'est quand c'est trop facile. Ça me le dit moins.
0: OK.
2: Mais aussitôt, là, quand tu parles...
0: Quand ça challenge plus.
2: Ah, quand... Tu sais, un moins 30 avec ma... Moins 30, pas de couverte, parfait. Pas de couverte de laine. Là, j'aime ça. Là. Ça fait sortir en moi le meilleur. Là. Puis, tu sais, comme on parlait de montant, à un moment donné, j'ai monté un volcan. Puis, c'était... Tu sais, on était rendu 5000 mètres.
0: OK.
2: Pas de guide. C'était pas une bonne idée, ça. C'était un très mauvais plan. Faites pas ça là, avec personne. Pas de guide. C'était un pays qui était dans le trouble. Puis là, ben tout était fermé. Puis, il montait ça, puis... T'sais, au retour, là, comprendre à quel point là, on aurait pu rester là. Puis une semaine plus tard, il y a quelqu'un sur une montagne très similaire dans le même pays, des Québécois qui en sont morts. Puis eux autres, il y a des guides.
0: Ah, oh, en plus, il y avait des guides.
2: Ça, c'était une fois où je me suis dit, ça, c'était pas un bon choix. Là, t'sais, faut pas que je leur fasse deux fois celle-là. Là.
0: Mais en rétrospective de tout ce que tu viens de me dire, tu devais te sentir en vie, en écœur.
2: Ah, en fait, je prenais pas ça assez au sérieux. Puis... En rétrospective, j'ai dit, OK, là, cette fois-là, j'ai pas été prudent. Là. J'ai brisé mes standards à moi. Là, t'sais.
0: Dans Survie en nature que tu as conçu avec les éditions de l'Homme,
2: oui.
0: Est-ce qu'on a affaire à un guide sur un genre de how-to faire les trucs pour ta survie ou à travers, il y a aussi de tes anecdotes?
2: Il y a un peu d'anecdotes, mais on les a coupées parce que moi, ce qui est important, c'était la qualité de technique.
0: OK.
2: Tu sais, ça fait des années que les mêmes dessins sont réutilisés par les auteurs américains qui viennent de vieux manuels de l'armée américaine ou de vieux dessins de livres de survie.
0: Genre les vieux dessins de Baden Powell là, avec les scouts.
2: Puis, tu sais, exact. Puis tu sais, les dessins n'ont pas été renouvelés, puis les explications ont resté floues dans le temps. Puis il y a même d'autres auteurs où est-ce qu'eux autres, ben, il y a mieux dire « bah ça, c'est pas faisable ». Mais non, mais... admettons là, que tu vas dans une école de... T'sais, mettons, tu vas dans un. T'engages un coach de golf, puis qui te dit, ouais, mais tu sais, tu seras jamais capable. OK, moi, mais non, c'est pas pour ça que je te paye.
0: Ben, je suis allé voir l'autre jour une ostéo pour mon cou pogné, puis elle m'a dit, t'es trop pogné, je peux pas t'aider.
2: Ouais, ben, c'est ça, là.
0: J'imagine
2: t'as changé de place.
0: Ben oui, exact.
2: Mais moi, mon but, c'était la perspective de coach, tant pour les parents que pour les aguerris qui veulent apprendre quelque chose de nouveau, ou même quelqu'un qui a fait plusieurs de nos formations au travers des années, d'avoir un guide, moi, c'est la structure, les étapes. Puis aussi, ce qu'on a fait, des listes super pertinentes pour aller plus loin. Tu sais, quand tu voyages, c'est pas juste la survie au Québec. C'est des principes qui sont un peu partout.
0: Applicables un peu dans n'importe quel contexte puis climat.
2: Exact. Puis ça donne le goût d'aventure. Tu sais, ça donne le goût de le vivre autrement aussi.
0: Conseilles-tu, tu sais, quelqu'un qui commence ou, mettons, est niveau moyen? C'est-tu le genre de guide que tu traînes en forêt dans ton sac à dos, puis là, OK, comme un outil de référence pour apprendre quand tu es directement dans le tas, ou bien tu l'étudies, tu le médites, tu le macères à la maison, puis après ça, tu pars à l'aventure?
4: En sous-question, y a-tu une version électronique qu'on peut avoir dans le ciel?
2: Pas absolument. Il y a une version électronique, tu peux l'acheter. Elle est disponible, puis elle est disponible sur les plateformes online, comme Amazon, pour pas les nommer. Puis j'en ai vu une sur une plateforme québécoise aussi, là, je pense que c'était la Indigo.
0: OK.
2: Bref, puis ça m'a impressionné parce que je savais même pas que ça ferait ça, puis je trouve que c'est une bonne idée, exactement, tu l'as dans ton ciel. La réponse à ta question, c'est que moi, je crois beaucoup à l'entraînement. Je crois qu'il faut se conditionner. Si ta première nuit sans abri, c'est en survie, puis que la première fois que tu essaies de faire du feu tout seul, c'est en survie, ça risque de mal aller. C'est comme... apprendre des arts martiaux quand tu te fais attaquer. C'est pas une bonne journée. Fait que, tu vas pas ouvrir ton application pendant que tu te fais poignarder dans la rue pour voir c'est quoi le move que Chuck Norris aurait fait.
0: Les fameuses vidéos qu'on voit passer sur les réseaux sociaux, là, si tu te fais attaquer par en arrière dans ton char,
2: faut
0: tu baisses le banc, mais si t'as un banc électrique, t'es fourré, t'es mort.
2: Moi, je crois beaucoup à dans le fond, à de l'expérience. Prendre de l'expérience. Puis les gens qui viennent dans nos formations, ben nos formations sont dehors. Puis, des fois, on a un petit répit, là, tu sais, si la température nuit trop à la théorie, mais les gens, faut qu'ils expérimentent. Fait que ta première nuit en hiver à moins 25 dans ton abri, ça sera pas ta meilleure. Sauf que si t'en fais 4-5, puis si tu y prends goût, hey, ben là, ça devient plus au cas où que j'ai une urgence, ça devient ton sport. Tu sais, on n'arrête pas les gens qui font du jogging pour leur offrir un lift.
4: C'est tellement un bon point.
2: moi, c'est ça. Moi, la survie, c'est ça. C'est, je m'entraîne, je me donne de la misère, mais c'est ça mon sport. C'est d'arriver à une place, dire, hey, j'ai un couteau, puis une corde, puis that's it. Je passe 5 jours ici, puis je suis chill, tu sais, je suis bien. Mais avant d'être bien, il faut que tu sois misérable un peu, il faut que tu fasses des erreurs, puis avec un coach, je t'en fais moins, puis t'en fais surtout pas des dangereuses. Fait que, tu sais, c'est ça que j'aime faire. Puis les gens qui ont ça, ben soit qu'ils l'étudient, ils peuvent le traîner avec eux, évidemment, mais je suis bien. Mais avant d'être bien, il faut que tu sois misérable un peu, il faut que tu fasses des erreurs, puis avec un coach, je t'en fais moins, puis t'en fais surtout pas des dangereuses. Fait que, tu sais, c'est ça que j'aime faire. Puis les gens qui ont ça, ben soit qu'ils l'étudient, ils peuvent le traîner avec eux, évidemment, mais ils peuvent faire des projets à maison. T'es pas

0: OK. Hey, as-tu un mentor ou toi, t'as appris tout sur le tas?
1: Eh oui, j'ai appris avec une légende de la survie qui est M. Tom Brown Jr., qui est décédé il y a 3 ans.
0: OK.
1: C'est un monsieur qui avait une réputation extraordinaire aux États-Unis. Il a écrit plusieurs best-sellers. Il y a un film qui était à son nom. Puis c'était une école qui est très réputée, qui s'appelait le Tracker School.
0: OK.
1: Et toute son équipe était c'était des tops. C'était le top gun de la survie, là, cette place-là. Puis j'ai passé une 30aine de semaines au fil des années là, plus okay. Après ça, expérimenté beaucoup ici au Québec. Puis moi, j'ai parti en école parce qu'il y avait rien d'accessible, facile pour monsieur, madame, tout le monde. Tu sais, avec soit que tu sois dans un programme universitaire quelque part, ou bien que tu sois un ingénieur forestier, que ce soit une petite formation comme ça, tu sais, c'était pas accessible. Puis moi, j'ai démocratisé ça. Tu sais, c'était important pour moi. Puis on était en retard, ces Américains, puis sur l'Europe pour le bushcraft puis la survie. Comme lifestyle, plutôt que comme juste au cas que tu te perdes. Tu sais, bientôt, là, on se perdra plus en forêt. Là,
0: ouais, non, ça.
1: Il y a du signal partout.
2: C'est une des raisons pourquoi j'aime les primitifs, puis toi, par le fait même, c'est on sent la connexion puis l'amour de la nature. Tu te souviens, Louis, on avait parlé avec un genre de survivaliste qui à peu près probablement une partie des mêmes skills que toi, mais à chaque coup qu'on lui posait une réponse, une question comme « Pourquoi vous faites ça? » Il disait tout le temps « Vous allez voir.
0: OK.
2: Mais que ça pète, vous allez voir. Okay. C'est comme si le monde était tout le temps sur le bord de basculer, là.
1: Il disait beaucoup OK aussi.
2: Ouais, beaucoup de OK, là.
1: Ouais. Puis je suis pas, tu sais, je veux dire, chacun ses compétences particulières, mais je suis pas certain qu'on ait même ça de compétences.
2: Ouais, ouais, non, ouais, non, effectivement.
1: Mais bref, des survivalistes, il y en a toutes les sortes. Puis, tu sais, moi, je respecte toutes les stratégies. Moi, ma stratégie, tu sais, on a fait des bunkers, on a fait pour les derniers humains, on a fait pour la série. Tu sais, je veux dire, j'adore aller tirer, j'adore ces choses-là, les trucs urbains. On a des cours de survie urbaine qui sont vraiment cool. Mais ma maison, c'est la nature, tu sais. Puis quand tu peux survivre toi puis un groupe, ben c'est ça le vrai survivalisme. Tu sais, le survivalisme, c'est pas juste toi, ta personne, mais est-ce que tu peux prendre des gens qui connaissent rien, les amener dans un territoire bien hostile, puis faire en sorte que non seulement ils survivent, mais ils coopèrent. Je crois beaucoup à ça, moi.
2: On a l'autre jour ramassé une étude où ils prenaient des hommes et ils leur demandaient, selon vous, êtes-vous capable de faire ça? Tout plein de questions. Puis à la question, êtes-vous capable de survivre 7 jours en forêt? La statistique, Louis, est-ce que tu t'en souviens?
3: Non, mais je peux le retrouver.
2: J'ai en tête que c'était 40% des gens qui disaient, 40 ou 60% des gens qui disaient, du commun des mortels, qui dit, là, moi, je suis en mesure de survivre à 7 jours avec rien en forêt. Selon toi, le commun des mortels, parce que t'en croises du commun des mortels qui veulent s'initier, avant même le cours.
3: 55%.
2: 55% des gens disent, ouais, tu me droppes en forêt, 7 jours, moi, je survis.
1: Oui, mais ça se passera pas comme ils pensent. Ouais. C'est-à-dire que, en recherche et sauvetage, ce qu'on voit, c'est que, tu sais, on a retrouvé des enfants, on a retrouvé des gens qui avaient pas d'expérience, qui avaient pas de formation de base, qui étaient pas des gens de bois, jusqu'à 14 jours. 14-15 jours.
2: Quand même.
1: Okay. Oui, c'est ça. Faut jamais oublier que les humains, ça fait pas longtemps là, qu'on vit dans des boîtes puis qu'on mange des affaires qui sortent des boîtes. Fait qu'on a, par contre, il y a des blessures qui peuvent arriver, il y a des mauvaises décisions qui peuvent arriver. Ça dépend de la météo. T'sais, ces belles histoires là, ça se passait pas en février là.
2: Ouais.
3: Ça doit pas être chic quand on les retrouve ces gens-là non plus là.
1: C'est pas chic. Puis tu vas jamais t'élever à la hauteur de la situation. Ok. Comme dans les films. Nous autres, on était élevés là. On regarde des films. Le gars, il a jamais conduit un F-18, il rentre là-dedans, il pilote un F-18, pas de trouble.
0: Oh, ouais.
1: Tu vas toujours descendre à la hauteur de ton entraînement en situation réelle.
0: Fait que si t'en as pas, tu descends.
1: C'est ça. Mais quelqu'un peut survivre, mais ce qui va arriver, c'est qu'à un moment donné, ben, il va commencer à dépérir. Ça, c'est s'il y a pas d'accident, s'il fait pas un mauvais choix alimentaire, par exemple. Puis, dans le fond, apprendre des techniques, ça augmente tes chances de survie. Ça veut pas dire que moi, je peux faire 10 fois 7 jours, mais ça se peut qu'il m'arrive une bad luck à un moment donné, parce que c'est la réalité. Là. Personne est à l'abri d'un accident. Mais si tu fais pas les bonnes choses dans le bon ordre, là, ça peut dégénérer vite.
2: L'abordes-tu dans Survie en nature, l'aspect alimentaire?
1: Oui, absolument. Puis même, on a des beaux dessins que Marie-Hélène a fait, où est-ce qu'on montre, on essaie de pas écœurer les gens, mais montrer comment dépecer un animal sur le sens du monde.
2: Ben oui, j'ai vu ça, le bout du lapin.
1: Oui, oui, c'est ça. Puis on a mis ça cute, là. Mais en même temps, c'est vraiment l'anatomie est bonne et est réelle, parce qu'évidemment, aujourd'hui, on peut plus montrer ça, là. On se fait tirer des roches.
2: Trop gros.

0: Là, tu ouais, vas peut-être déplaire aux éditions de l'homme.
1: Mais c'est pas chic un lièvre qui se fait skinner. Là.
2: Mais nous, tu sais, ce qui est important, c'est de montrer ça aux gens, puis parce que ça peut sauver des vies.
3: Mm-hmm. Ah, carrément. Hey, mais pour vrai, là, moi, mettons, je suis tout seul en survie et je pogne un lapin. Déjà là, c'est un grand miracle. Là.
2: Oui.
3: Mais comment l'apprêter puis quoi manger? Il y a bien des chances que ma capture me tue, là. Ben, ironiquement.
2: C'est ça. Puis le but du livre, c'est, tu sais, comme ici, là, on voit comment se fabriquer une raquette. T'as même pas besoin d'être en survie, tu sais. T'as pas besoin d'être perdu. Tu peux juste avoir un bris de raquette. T'es parti à 10 km, il y a une de tes raquettes qui part, qui lâche. Puis là, ben, juste de savoir qu'en 15 minutes, tu peux te faire une raquette neuve qui va te ramener à ton char. Mm-hmm. Tu sais, c'est pas toujours, comme je dis tout le temps, c'est pas toujours la fin du monde. Là. C'est juste une mauvaise journée aujourd'hui. Là.
3: Abordez-vous.
2: Il y a des trucs comme ça, puis il y a des principes. Tu sais, comme on monte 4 ou 5 façons de faire du feu par friction un peu partout sur la Terre.
3: OK.
2: Dans nos cours, comme il y a un cours de feu qui s'en vient, là, on monte 22 méthodes différentes de feu par friction de partout sur la planète.
3: 22? Quand
2: ouais,
3: même.
2: Ouais.
3: OK.
2: Fait que on fait ça avec du matériel d'un peu partout, y compris le matériel qu'il y a au Québec.
3: Les champignons, abordent ça?
2: J'en aborde pas beaucoup là-dedans parce que c'est pas un livre sur la cueillette.
3: La mycologie et ces affaires-là.
2: La raison que, dans ma façon de penser, c'est que notre cerveau, là, il est pas à son meilleur en situation de survie. T'as des carences alimentaires, t'as des carences au niveau de l'eau, hypothermie, etc. Puis les champignons, ben, c'est un petit moment dans l'année où il y en a. C'est régional. Même s'il y a pas beaucoup de champignons qui peuvent te rendre bien malade, il y en a quand même. Il y a tout l'aspect cuisson. Puis confusion. Fait que c'est pas un aliment qui est primordial dans tes priorités en survie de manger. C'est sûr que si tu as affaire à quelqu'un qui connaît vraiment bien ça puis qui prend ses décisions, mais c'est vraiment pas la priorité. Surtout, dès qu'on va un petit peu plus dans le sud des États-Unis, il y en a encore plus de sortes qui ressemblent encore plus les uns aux autres. Là, la quantité d'erreurs est plus grande. Fait que c'est mais on parle de quelques espèces surtout à éviter. Ce que j'aime dans mon livre, c'est que j'ai mis une liste de plantes dangereuses.
3: OK, les no-go plutôt que chercher ça là. OK.
2: J'aime mieux que les gens apprennent celles qui vont te tuer en premier.
3: Oui.
2: Plutôt que d'apprendre les 375 que tu pourrais manger. J'aime mieux que tu apprennes les 25 vraiment dangereuses que tes repères, que tes montres à tes enfants pour être certain que les autres sont bien. C'est plus facile, il y en a moins.
1: Parce qu'après ça, tout ce qui se mange un peu. Là. Une feuille d'érable,
2: tu sais, il y en a qui ont. c'est ça. Ben, tu sais, une feuille d'érable, tu vas t'arrêter assez vite. Là. C'est comme si tu trompes debout sur ta carotte, tu manges le feuillu au lieu de la carotte, tu vas t'en rendre compte à un moment donné. Là.
3: Oui.
2: Mais il y a des trucs qui c'est vraiment dramatique. Là, tu sais, que là, tu peux pas te tromper, ça va être grave. Fait que j'aime mieux que les gens apprennent les plantes en commençant par celles qui vont te tuer. Je trouve que c'est ce qui fait le plus de sens.
3: Quand on pense à survie, c'est peut-être aussi un espèce de cliché que j'ai à cause de l'enfance, là, tu sais. Quand je regardais des émissions à TV, c'était souvent, il faut trouver le nord. Tu sais, trouvons le nord pour retrouver notre chemin. C'est-tu quelque chose de pertinent, ça, trouver le nord? Puis pourquoi?
2: C'est pertinent parce que, ben, premièrement, c'est parce que c'est un point cardinal que tu peux identifier de différentes façons. Entre autres avec une boussole ou avec une aiguille que tu as magnétisée. Tu peux le trouver aussi parce que ben c'est là que le soleil va jamais. Tu peux le trouver aussi parce que il y a l'étoile polaire dans notre hémisphère, à notre hauteur. Nous autres, on est capable de la voir.
3: Mm-hmm.
2: Fait que parce que le nord, dans le fond, c'est pas important que ça soit le nord, mais c'est que un coup que tu as trouvé un point comme ça, ben ça peut t'éviter de tourner en rond.
3: Ah ouais, ok.
2: Fait que si c'était le sud ou l'est, on s'en fout. Mais dès que tu as un point, puis tu sais. Je te donne un exemple, si t'es à quelque part puis tu vois juste une tour au loin, ça peut devenir ton point de repère pour éviter de tourner en rond. Mmh. Fait que c'est un point de repère qui est facile puis qui peut se trouver de nuit, de jour, avec ou sans instrument, avec de l'observation. Puis il y a plusieurs méthodes qui sont expliquées pour essayer de trouver ton nord puis tes points cardinaux. Parce qu'un coup que t'as le nord, c'est pas long que t'as ton reste de tes points cardinaux.
3: T'as un ancrage, ouais, c'est ça. Mmh.
2: Parce que souvent, les gens sont un peu perdus. Puis malheureusement, en essayant de se retrouver, ils se perdent plus loin.
3: OK.
2: Puis il y a plus de confusion, puis là, la peur, puis la panique. Je dis tout le temps, tu sais, on dit de pas paniquer, mais ça, c'est comme dire à quelqu'un de bien fru, de pas être fru, là, tu sais. Je veux dire, tu paniques parce que tu sais pas quoi faire, puis t'avais pas prévu cette situation-là.
3: Est-ce qu'il y a des... Puis je reviens un peu au... Tout tantôt, on mentionnait que tu donnes des formations dans des écoles, des fois. Y a-tu des éléments là-dedans qui, selon toi, devraient faire partie du cursus scolaire?
2: Ah oui.
3: Tu sais, puis je sais que t'es un fan, fait que tu vas me... T'es un fan de survie, mais, tu sais, moi, base, là, il n'y en a pas. Des cours de survie ou de reconnaissance de la nature. Ou,
2: Ce qui est le fun, c'est qu'au primaire, ils parlent un peu des Autochtones, puis de leur technologie, de la taille de pierre, du feu par friction. Mais souvent, les professeurs, c'est juste de la matière.
3: C'est ça, comme l'histoire, plus que voici comment ils faisaient.
2: C'est ça, il y a des écoles qui nous font venir, puis là, on le fait devant eux. Mm-hmm. Ben, ils capotent.
3: Ben oui.
2: Puis les jeunes sont bien intéressés par la survie. T'sais, peu importe à quel point ils sont dans les jeux vidéo, ils sont sur leur tablette, ils trippent. J'ai jamais vu de groupe pas tripper. Puis parce que c'est du réel, tu sais. Puis j'ai deux exemples à te donner, là. Un jeune devrait savoir comment faire un feu, puis comment le gérer. T'sais, on devrait responsabiliser nos jeunes. Plutôt que de leur faire peur, t'as pas le droit. Puis là, quand ils sont curieux, ils font un feu qui s'aggrave.
3: Caché d'un pit de sable, puis ouais.
2: Fait que, tu sais, puis manipuler des couteaux. Tu sais, les jeunes, on peut pas faire ça avec les écoles, mais quand on reçoit des jeunes, nous, puis qu'on a le temps de leur montrer comment manipuler les couteaux, puis leur faire confiance. Puis moi, pendant des années, j'ai fait ça, puis il y a aucun jeune qui s'est coupé, là, tu sais, sévèrement ou quoi que ce soit, là. Mm-hmm. Ils se coupent bien moins que les adultes. Ils viennent, qui écoutent pas les consignes. Puis, moi, je suis bon dans le bois. Puis, ouais, ils viennent se couper un tendon. Puis, l'autre affaire, c'est les traces d'animaux, tu sais.
3: Ouais. Ça, tu l'avais enseigné à mes filles. Puis, je te dis, il y a un avant. Ben, pas à mes filles, mais à ma plus vieille, là, qui t'avait rencontré à l'école. Ouais. Puis, il y a un avant, puis un après ça. Tu avais abordé ça un peu, là, dans la formation. Puis, maintenant, dès qu'on va en forêt, c'est pas que les. Ben, c'est automatique.
2: C'est pas normal qu'ils connaissent tout le branding de plein de marques de commerce, puis qui savent même pas ça a l'air de quoi un pécan, puis encore moins d'une trace de pécan, puis encore moins une crotte. Oh. T'sais, c'est que notre forêt, on veut que les jeunes s'y intéressent, on veut la protéger, mais les gens la connaissent pas. T'sais. Fait que ces cours-là, ça te permet en famille de sortir un peu des sentiers battus sans risquer quoi que ce soit, puis de faire des activités, parce que ce qu'on oublie souvent, c'est que c'est des technologies. C'est les premières machines. La machine de phase de feu par friction, c'est une machine, c'est une haute technologie à l'époque. Mmh. Mais elle marche encore aujourd'hui.
3: Ouais.
2: C'est pas comme ton iPhone 5 là, qui est plus compatible avec rien.
3: Ouais. Dans ton livre, mettons que tu auras à faire un pourcentage des techniques, est-ce que ça nous vient principalement des Premières Nations ou de la survie du militaire? Parce que j'ai l'impression que le militaire a beaucoup apporté aussi au survivalisme en forêt puis tout ça.
2: Je suis pas d'accord vraiment avec ça. Premièrement, la survie pour les militaires, c'est rare que quelqu'un va être en survie. Puis eux autres,
1: ils ont d'équipement.
2: Ils ont d'équipement, ils sont plusieurs. Puis c'est, tu sais, comme au Canada, les gros cours de survie, c'est pour l'aviation. C'est parce que là, les pilotes, eux autres, ils peuvent tomber à une place, puis ça n'a pas rapport, il faut qu'ils survivent en attendant d'être secourus.
3: Moi, j'avais en tête, j'ai des connaissances qui, en ce moment, font le cours de chef, puis là, sont rendus à l'étape de faire un séjour de survie en forêt, ce qui les angoisse bien gros.
2: Oui, ben, ça fait toujours partie du curriculum, puis ils ont des notions de base. J'ai enseigné aussi à quelques reprises à différents endroits, là, à bord de Valcartier, à Bagotville. Mais le militaire a, tu sais, ça fait des années qu'ils ont une formule, tu sais, ça marche bien. Mais le côté bushcraft, puis là, on va revenir, il y a des technologies autochtones, mais il y a des technologies autochtones de partout. Puis moi, j'étais un blanc aux yeux bleus. Puis, ben, moi, mes ancêtres ont fait du feu par friction, ont tanné des peaux, ont taillé de la pierre. Mmh. Tu sais, on vient tous d'Afrique à quelque part, là. Puis tu sais, ces technologies-là, comme le biface,
3: Quoi un biface, excuse-moi?
2: Ben, c'est une roche taillée que les humains ont taillée, tu sais, que les singes, ils sont pas proches encore de faire ça, là. Puis ça a été une technologie majeure dans l'histoire de l'humanité. Ça a 700 000 ans, là, et plus. Et ça s'est répandu à grandeur de la planète. Toutes les cultures l'ont utilisé à un moment donné ou à un autre.
3: Mmh.
2: Donc, c'est pas, il y a une différence entre la culture, tu sais. C'est un peu comme la musique. La musique, ça a toujours eu lieu. Puis la culture, ben, tu sais, ça vient d'où, cette musique-là, tu sais. Ah, ça, c'est traditionnel de tel pays, puis tout ça. Fait que, mais les principes de base, ils se retrouvent un peu partout dans plusieurs cultures, puis il y en a qui sont excessivement vieux. Se faire une lance avec un bout de bois puis du feu, ben ça, c'est, on en trouve dans les cavernes en Europe, on en trouve partout où est-ce qu'il y a eu des humains, là.
3: Mm-hmm. Est-ce que la survie solo ou la survie, en fait, toi, personnellement, est-ce que t'aimes mieux être en gang, en forêt ou solo? Ça t'arrive-tu des fois juste de partir solo dans le bois?
2: Oui, ça m'arrive. Puis moi, c'est pas ma force. C'est-à-dire que c'est ce que je trouve le plus dur. Quand j'aime ça, la survie avec du monde. Je trouve ça trippant, la gang, puis le clan. Puis quand je vais en solo, t'as l'impression que c'est difficile parce que
1: c'est long.
2: Quand c'est long, quand tu fais un bon coup, t'as pas personne à qui fêter. Quand c'est difficile, t'as pas personne peut t'aider. Mm-hmm. Fait que des fois les gens ils se disent ah ça m'énerve le monde, moi je vais aller dans le bois tout seul avec mon couteau de Rambo puis ouais non. Tu vas voir, tu vas trouver ça longtemps.
3: Ça, j'ai l'impression que ça va pas se passer pour eux autres. Comme tu disais tantôt, le séjour, là, ça va pas se passer comme ils pensent.
2: C'est ça. Mais il y a du monde qui sont vraiment introvertis, qui aiment vraiment pas les gens, puis qui se débrouillent bien, puis qui aiment ça, passer des mois, tout ça. J'en connais du monde comme ça. Puis c'est cool. Mais moi, tu sais, je suis super honnête. J'en fais des trips solo. Mais, tu sais, c'est pas l'affaire que je trippe le plus. Pourquoi? Parce que pour moi, la survie, ça a rapport avec la collectivité. Les humains, on est grégaires, on est des animaux qui se tiennent ensemble. On a fait des villes, c'est pas pour rien. Avant ça, c'était des villages, avant ça, c'était des tribus. Puis on est bien plus efficace quand on est en gang. Par contre, comme instructeur de survie, chaque année, je fais des solos pour me tester, puis pour me tester avec des nouvelles variantes, puis pour essayer des nouvelles affaires. Mais c'est pas mes affaires préférées, là. C'est comme des push-ups, tu sais. Je sais que ça a de la valeur, mais c'est pas le fun.
3: Ouais, non, c'est ça. Mais j'imagine, par exemple, que l'aspect, tu parlais de sortir de ta zone de confort, l'aspect mental, il doit peser dans la balance sur le niveau de difficulté, là. Tout, sans même qu'il se passe quoi que ce soit, juste le mental.
2: Toutes tes bébites sortent, là. Mm-hmm. Tu sais, la petite Nathalie qui t'a pas retourné son Valentin en deuxième année, là, ça ressort.
3: Ouais, c'est ce que j'avais, ouais.
2: Tu sais, toutes les niaiseries, les conversations par rapport de v'là 10 ans, remontent tout, t'as personne, t'as aucune distraction, t'as juste de la souffrance, en général. Ouais. Fait que souffrance, pas de distraction, tu sais, puis là, tu manges pas ce que tu voulais manger, tu sais, une autre pâte de grenouille.
3: Ah ouais, miam miam.
2: Ouais. Mais c'est ça, fait que oui, c'est rough, là, tu sais. Fait que moi, j'ai des amis qui ont fait le show à Londres, j'ai plusieurs amis qui ont fait le show à Londres, puis il y en a une, elle m'avait dit quoi, elle avait passé comme 82, 83 jours, puis ça faisait 3 ans, puis à un moment donné, j'ai parlé, puis elle a dit qu'elle avait encore du PTSD.
3: Ah, oh, ouais.
2: D'avoir passé autant de temps tout seul. Elle dit, je suis encore post-traumatique d'avoir été autant tout seul.
3: Ben, tu te souviens-tu, Louis, on avait parlé à une dame qui a traversé de l'Atlantique seule dans un bateau.
2: Wow.
3: Je te dis, ces images-là sont terrifiantes. Oui. Quand il y avait des tempêtes, elle se couchait en mode tombeau, là. Puis ce bateau, il barouettait. Je suis un peu PTSD de voir écouter son documentaire.
2: Imagine.
3: Imagine traverser ça.
2: Non, tu vois, ça aurait pas été quelque chose qui m'aurait tenté.
3: Ouais, non, c'est ça.
2: Moi, je sais les choses qui m'intéressent, puis... Ça, wow!
3: Ah,
2: mais c'est pas une affaire pour moi.
3: Hey, écoute, ton livre, il est en vente actuellement parce que tu arrives de ton lancement ce soir.
2: C'est ça.
3: Mais
2: il y a un lancement à Montréal demain. Fait que c'est disponible sur toutes les plateformes, dans les librairies. Encouragez les librairies locales, les librairies québécoises, mais aussi c'est disponible en ligne sur toutes les plateformes.
3: T'as-tu déjà en tête un prochain? Parce que là, t'avais.
2: Bien sûr.
3: Ouais? Ah ouais?
2: Ouais.
3: T'as-tu un deal avec les Éditions de l'Homme pour une coupe d'alignée?
2: Ouais, on s'aligne pour en faire d'autres. Là.
3: Ah, tant mieux. Quand c'est une bonne nouvelle, ça va nous donner une autre raison de te recevoir à nouveau une prochaine fois.
2: Ça me fait plaisir.
3: Est-ce qu'un jour, un recueil de tes anecdotes, tu sais, comme tu nous as déjà conté en Transylvanie puis tout ça, parce que ça, c'est malade, un guide, mais aussi là des histoires réelles qui te sont arrivées. Moi, je serais preneur de ça.
2: Ben, j'ai quelque chose que je prépare.
3: Okay.
2: Puis, ça sera peut-être pas dans un format livre. Parce que, on m'a déjà dit que j'étais un bon conteur. Fait que là, peut-être que ça se vit bien mieux, parce que je les raconte. Quand les gens viennent à mes cours, je les raconte, mais c'est pas tout le monde qui peut prendre des cours. C'est pas tout le monde qui tu sais, pour différentes raisons. Puis, peut-être que je vais commencer à partager ça.
3: J'aime ça.
2: Ouais, ça.
3: Ben, écoute,
2: je viendrai t'en compter une couple, là. Puis,
3: absolument. tu me tiendras au courant. Tu le sais, de toute façon, t'es toujours le bienvenu.
2: C'est gentil.
3: Le livre Survie en nature par les Éditions de l'Homme est disponible, comme on disait, dans toutes les bonnes librairies. Acheté dans celles proches de chez vous. Sinon, les primitifs, ça vire encore en masse.
2: En masse. On vient juste pour faire des formations. On sort notre nouveau site web.
3: Ah ouais, cool.
2: On fait pas.
3: Tu chômes pas?
2: Non, c'est ça. Puis c'est toute l'année. Des fois, le monde me demande, ah, t'en fais-tu encore? J'arrête pas, là.
3: C'est hot, hein, pareil. Que tu pensais-tu, il y a 18 ans, qu'un jour, tu allais pouvoir en vivre? Parce que tu imagines qu'au départ, c'était comme un hobby, là?
2: Non, puis même, il y a des écoles de survie aux États-Unis que moi, je respectais, puis qui étaient les écoles fortes. Puis là, ben, tu sais, j'en vois qui résistent pas au passage du temps ou qui même ferment. Puis je me sens vraiment privilégié. On a un bon crowd, puis tu sais, on a une belle équipe. Puis, tu sais, on fait vivre des choses vraiment variées aux gens. Puis, tu sais, les gens en redemandent. Puis, je trouve ça le fun. T'sais. Tant qu'il va y avoir du monde, je vais continuer. Puis, sinon, ben, on va aller dans notre cabane à sucre. Puis, on va faire nos petites affaires.
3: Survie dans la forêt à manger du sucre.
2: That's it.
3: Hey, Mathieu, un gros merci, mon vieux. Puis, on se tient au courant pour la suite des choses. Allez vous procurer son livre. Il est écœurant, très, très beau. Il est en couleur à grandeur, bien imagé, facile à comprendre. T'as pas besoin. Je pense que c'est le genre de livre. Check ça, Louis, toi qui s'y connais un peu mieux, là, en plein air, puis en survie, tout ça, là. T'es pas obligé d'être un hardcore. T'sais, tu peux être autant débutant qu'un hardcore, puis c'est un produit qui va te plaire.
2: Exact, exact. On a pensé à tout le monde.
3: Mmh, ouais, vraiment. Hey, merci, Mathieu.
2: Ça fait plaisir.
3: On fait une courte pause. Le Spacecast est avec vous jusqu'à 22h.
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0: Vous êtes à l'écoute du Spacecast sur les ondes de Choix Radio X. Je vous rappelle ce qu'on vous mentionnait avant de partir en pause tantôt. Un meurtre viendrait de se produire au pénitencier de Donnacona. Un autre meurtre, à peu près dans le même modus operandi là, que la dernière fois, c'est-à-dire un détenu qui s'est fait trancher à la gorge dans le gym 240. Et on me confirme que le gym 240, c'est le secteur régulier au pénitencier de Donnacona. Fait que, voilà.
1: Ça n'a pas de maudit bon sens.
0: C'est sûr, ouais, ça
1: a l'air. À chaque semaine, il y a quelque chose.
0: Oui, oh, à la personne qui nous tient au courant, là, ben, fais attention à toi, man.
1: Oui.
0: Oui, fais attention à toi. Oh, ça a l'air d'une job. Je sais pas combien tu gagnes, mais je prendrais le guess de dire pas assez pour le risque auquel tu es exposé.
1: Clairement pas.
0: Oui, non, non, vraiment pas. Vraiment, mais vraiment pas. Moi, je pense qu'on resterait bête des salaires que ces gens-là font.
1: Ah, ouais, ben, on l'a sorti l'autre fois dans le retour, puis c'était pas assez.
0: C'est en bas de 100, sûrement?
1: Ouais, ben, ça montait peut-être un petit peu plus que 100, là, comme après 15 ans d'expérience.
0: Ah, ok, mais... ouais. Qui se rend? Y a-tu vraiment tant que ça de monde qui se rend à 15 ans?
1: Tombe en burn-out ou ben, en dépression bien avant.
0: Ouais, non, c'est ça. Alors, je suis encore fessé de l'histoire dont on parlait la semaine passée, là, de la marde qui pogne en, c'était-tu à Donnacona ou, tu sais, l'espèce de semi-émeute, là, Hors-Saint-Ville? Hors-Saint-Ville, où est-ce que finalement c'est le détenu qui virait fou, les fils se sont touchés, qui s'est mis à pourchasser les agents correctionnels, genre un contre quatre, puis c'est les quatre qui se sont mis à se pousser.
1: Tu sais quoi le pire dans tout ça, dans l'histoire qu'on a là ce soir, là, c'est que demain, là, il va y avoir trois ou quatre personnes. Il y a une personne qui a commis le meurtre, qui va aller jouer aux cartes avec une travailleuse sociale. Il y a une personne qui est décédée. Puis il y a probablement deux, trois gardiens qui ont été obligés de gérer ça puis de séparer ça, qui, eux, vont être traumatisés puis vont se faire dire « Viens travailler demain puis ferme ta boîte. »
0: Ah, c'est ça. Eux autres, ils vont se coucher à soir ou c'est une nuit, là, tantôt en rentrant à maison, puis ils vont se rappeler du bain de sang dans lequel ils ont été exposés. Puis la personne qui a fait ça, probablement un genre de maniaque, là, comme on nous raconte. Là, Gage avait l'air bien plugué l'autre jour là, sur le gars qui se passe des patentes dans l'urette puis tout ça, là, pas à Hors-Saint-Ville, mais à Donnacona. Autant d'une chambre capitonnée, pardon à clé, puis je veux dire, bye-bye, là.
1: Petite camisole de force, tu pourras plus rien te rentrer dans le bout, mon âme.
0: Ouais, c'est ça, une petite camisole sur le manchon.
1: Moi, les lobotomies, je trouve qu'on a arrêté ça trop tôt.
0: Make the lobotomy great again. OK, hey, dans un autre ordre d'idée, voilà pour ça. Très content, on s'en va rejoindre un nouvel ami de l'émission à qui on jase une couple de fois, une fois de temps en temps. Puis c'est toujours le fun d'avoir de ses nouvelles et surtout d'entendre parler de ses histoires complètement délirantes. C'est notre ami Max Dionne qui est au bout du fil. Salut, Max.
2: Salut.
0: En forme?
2: Oui, toujours.
0: Excellent. Hey Max, tu es vlogueur, YouTuber. T'aimes mieux quoi hein, comme descriptif?
2: Ah, ben je pense que YouTuber, c'est cool. Tu sais, je pensais pas un jour me faire appeler YouTuber, mais là, à cette heure, j'aime ça le dire. Fait que, ouais, YouTuber, je pense.
0: Facilement trouvable. Vous tapez Max Dionne tout d'un bout, puis ta chaîne qui est, je le répète, esthétiquement très, très bon. Là. Tu sais, vraiment, pour quelqu'un qui a pas de... Tu sais qu'il n'y a pas 10 ans d'expérience derrière ta chaîne. Là. Quand on arrive sur ta chaîne, on a l'impression que c'est une patente établie depuis super longtemps, faite avec des gens avec beaucoup, beaucoup, beaucoup de moyens. Sérieux, là, esthétiquement, c'est ça la coche.
2: Ben, je suis content d'entendre ça. Écoute, c'est le but. Ouais. C'est le but. C'est comme un front de magasin. Si tu as le goût de rentrer, ben, tu sais, mon travail est fait. Là.
0: Ah, effectivement, puis tu travailles fort, puis ça paraît. Aujourd'hui, tu commences ça avec des nouvelles sur le Bigfoot. Tu nous as parlé de l'autre jour de cette histoire du monsieur prisonnier avec des Bigfoot. Finalement, ouais. Il y aurait eu de nouvelles découvertes.
2: Ben c'est ça. Écoute, tu sais, c'est pour faire une transition fluide avec le monde animalier dans lequel vous étiez il y a quelques minutes. Je me suis dit pourquoi pas.
0: Ben oui.
2: écoute, il y a un film qui est très connu là. Probablement tout le monde sait de quoi je parle. Si vous connaissez pas le nom, c'est le film Patterson-Gimlin. Ce film-là, tout le monde l'a déjà vu là. Tu sais, c'est le film qui shake, le Bigfoot passe, il se tourne la tête, il arrête un petit peu puis il repart à marcher. Ça dure comme une cinquantaine de secondes. Ça date de 1967. Ce film-là, écoute, ça, les gens n'ont jamais réussi vraiment à dire si c'était vrai ou faux. Il y a des milliers d'analyses sur YouTube que tu peux voir, le déplacement, etc. et tout ça. Mais cette semaine, on a eu finalement, cette semaine, le 16 mars, on a eu la finalité de ce film-là parce qu'il y a une jeune fille, une femme du nom de Teresa Brooke qui a trouvé une bobine après le décès de son père, qui s'appelle Norm Johnson, qui, lui, avait développé le film original de Patterson-Gimlin à l'époque.
0: Okay.
2: Et la bobine qu'elle a trouvée, ben, sa mère avait exigé que tout ça soit caché parce qu'elle avait peur que son père ait des ennuis. Et sur le film, ça a été présenté dans un documentaire qui s'appelle Capturing Bigfoot, qui a été présenté au festival SXSW en mars dernier. Et puis, ben, dans ce film-là, on voit une scène qui est comme de répétition avec un costume qui ressemble beaucoup à celui qu'on voit dans l'autre film, qui aurait été tourné un an auparavant. Et puis là, ben, on arrive à la conclusion que effectivement le film aurait été truqué puis qu'il y aurait eu une répétition auparavant.
0: Ouais. Ça, ça rend caduc ben des hey, on part à la chasse au Bigfoot. C'est beaucoup de monde. Beaucoup de monde qui sont allés se cacher dans le bois pour pas grand chose, hein?
2: Non, effectivement, là, tu sais, j'irais pas perdre mon temps à essayer de filmer un Bigfoot, là. Puis tu sais, même le fils de Roger Patterson, qui est rendu à 66 ans, qui lui apparaît dans le documentaire Capturing Bigfoot, va dire qu'il savait depuis longtemps que c'était un faux et que sa mère lui en avait parlé. Puis qui dit qu'il a même vu son père brûler le costume dans la cour arrière. Bref, je sais que on va avoir deux types de personnes, ceux qui vont dire bon, on a une finalité, c'est cool, that's it, ça aura duré 60 ans. Puis on a d'autres gens qui vont dire que ben encore là, ça prouve rien, puis tout ça, blablabla. Fait que faites-vous votre propre opinion, hein? C'est le slogan de la radio, donc je vais laisser ça comme ça. Ouais, pour ça.
0: Moi, j'aime beaucoup, par exemple, le côté capitulons sur l'absurde. Là. Tu sais, le monsieur a vu qu'il y a de quoi qui pognait, il a décidé de brûler le costume puis garder ça mort pour 60 ans. Chapeau à ce monsieur-là.
2: Effectivement. Ben, tu sais, les deux, là, ils sont deux là-dedans, là, donc... C'est quelque chose de vraiment, vraiment intéressante. Tu sais, je voulais pas nécessairement faire une vidéo là-dessus, juste de faire une petite intro comme ça, mais écoute, c'est quelque chose de vraiment passionnant comme histoire, là, surtout avec ce qu'on sait là.
0: Ah ouais, puis aussi, c'est moi, il y a une partie de moi qui s'imagine la gueule de ceux qui sont exposés à ça puis qui font comme « Ah! » OK. Ou bien, ah non, vous me remplirez pas. Tu sais, quand certains platistes sont confrontés à des exemples ou
1: des preuves.
0: Ouais, c'est ça. J'osais pas dire preuves, mais c'est ça, dans le fond, là, des preuves, là, ou un globe terrestre tout court, tu sais. Puis qui font comme, non, je suis pas mainstream comme vous autres. Je suis pas un mouton.
2: Non, c'est ça, exact.
0: Alors, regarde. Hey, aujourd'hui, l'histoire dont tu vas nous raconter est carrément, écoute, un rêve. Même si je suis conscient que ce rêve-là ferait probablement que je serais victime de violences peut-être épouvantables et qu'on insérait des choses dans mon corps. Être enlevé par des extraterrestres, je signe en bas de la feuille tout de suite. Peu importe qu'est-ce qui va m'arriver, parce que je veux vivre ça dans ma vie.
1: Clairement que t'as des petits rêves coquins arrière de ça.
0: Ah, mais non, mais pour vrai, puis le pire, c'est que je sais que... Parce que la culture pop, c'est tout le temps... Tu sais, les extraterrestres, s'ils kidnappent un humain, c'est tout le temps pour leur rentrer de quoi dans le péteux, là? Tout le temps. Mais je suis prêt. Je suis prêt à prendre ce risque.
1: Ah, ouais?
0: Ah, 100%.
1: C'est gros, là.
0: Oui, oh, oui.
2: Ben, écoute, dans cette histoire-là, peut-être que tu vas avoir moins le goût, mais... Je vais quand même réussir à garder ton petit fantasme, là, parce que je débunk pas tout aujourd'hui.
0: Okay.
2: Loin de là. Fait que, écoute, j'ai vraiment hâte de vous lancer cette histoire-là. C'est une histoire, écoute, que je suis en train de travailler dessus, justement, pour une vidéo. Donc, s'il y a des petits détails moins précis qu'à l'habitude, ben, vous savez pourquoi.
0: Mais sinon, je pense que
2: c'est ça, exact. Une exclusivité vraiment, là, à 100%.
0: Très hâte.
2: C'est pour comprendre cette histoire-là, OK, il faut que je vous remette dans le contexte. L'histoire se passe aux États-Unis à l'automne 1973. Et là, ben, on est en plein chaos parce qu'il y a le scandale du Watergate avec la présidence Nixon. Pour ceux qui ne savent pas, là, vous irez faire une recherche, mais bref, ouais. Ça a comme éclaté au grand jour qu'il y avait des écoutes secrètes entre les partis et tout ça. Il y a aussi une guerre au Moyen-Orient. Puis les États-Unis, OK, à cause de l'Union soviétique qui est au bord de la confrontation nucléaire, ben, le niveau d'alerte militaire est comme au niveau 3. Là. On appelle ça DEFCON, c'est sur une échelle de 5, et là, on est déjà à 3. Et au milieu de tout ça, ben, il y a quelque chose d'autre qui se passe. Parce que dans les journaux de l'époque, dans le sud des États-Unis, il y a des centaines de personnes qui vont rapporter des phénomènes aériens inexpliqués. Des lumières qui se déplacent, des formes ovales, des objets silencieux qui planent au-dessus des champs, des autoroutes, des maisons. Bref, l'automne 73, c'est ce que les ufologues vont appeler un flap. ou une vague. C'est une vague d'OVNI, de pics massifs d'observation qui est concentrée sur quelques semaines.
0: Okay.
2: Et la nuit du 11 octobre 1973, on a deux personnes. Charles Hickson, qui a 42 ans, qui est un contremaître de chantier naval à Walker Shipyard à Pascagoula. Et là, le nom Pascagoula va peut-être éveiller quelques souvenirs à certaines personnes qui écoutent. Et ce gars-là, c'est un homme simple. Okay? Il travaille, c'est un père de famille. Et à côté de lui, il y a Calvin Parker, qui a 19 ans. Donc, il y a quand même un écart d'âge entre les deux. Mm-hmm. Mais c'est des gens qui se connaissent. Tu sais, les deux familles se connaissent depuis plusieurs années. Donc, c'est pas anodin que les deux soient ensemble ce soir-là. Calvin vient de commencer à travailler au chantier naval. Et puis, c'est Hickson lui-même qui l'avait fait rentrer parce qu'il cherchait un emploi. C'est ça. On est le jeudi soir et après la journée de travail, il est aux alentours de 20 heures et les deux vont décider d'aller pêcher sur la rive ouest de la rivière Pascagoula, qui est entre un pont ferroviaire puis une autoroute. L'autoroute, le Highway 90.
0: Okay.
2: Donc, le soleil va se coucher, l'air est doux, il fait comme un genre de 23 degrés, puis on lance ses lignes à l'eau et comme ça, ils vont pêcher tout doucement. Aux alentours de 21 heures, il y a un bruit étrange qui va percer le silence, un genre de sifflement, comme un bourdonnement métallique. J'essaie de faire mes propres
0: Let's go, let's go, man. C'est rendu que tu amènes même des sound effects.
2: C'est malade, écoute. Donc, les deux hommes vont pas réussir à identifier c'est quoi exactement le bruit, mais ils vont lever les yeux et là, ils vont voir deux lumières bleues qui clignotent au-dessus de la rivière. Et derrière eux, il y a un objet de forme ovale d'environ 9 à 12 mètres de long qui plane à quelques centimètres au-dessus du sol, qui émet cette lueur bleutée-là, qui va se refléter sur l'eau comme un genre de feu électrique. Et avant qu'il ait même eu le temps de réagir à ce qui est en train de se passer, il y a une porte qui va s'ouvrir de l'engin et trois créatures qui mesurent environ 1,50 m qui vont sortir. Les créatures ont la peau grise, un peu ridée, comme celle d'un éléphant. Là. Tu sais, on dirait un genre de cuir gris.
0: Okay.
2: Et elles ont pas de cou. Leur tête semble directement connectée à leur épaule. Et ils ont pas de yeux.
0: Oh.
2: Ils ont, en forme de bouche, c'est une mini fente. Okay? Tu sais, comme juste une petite fente. Il n'y a pas de distinction de c'est une bouche ou pas, c'est une mini fente.
0: Comme des vrais symboles.
2: À la place. À la place des oreilles puis du nez, c'est comme genre trois excroissances un peu pointues, comme tu sais, je te dirais la forme d'un chapeau de fête, OK?
0: OK.
2: Ouais, et puis ils ont deux bras normaux, sauf qu'au bout, c'est pas des mains, ça va être des pinces que Hickson va dire qu'il y avait. Imagine un peu comme une paire de mains dans des mitaines, tu sais, il y a pas de doigts définis là, ça ressemble vraiment comme à une tape. Puis genre un pouce qui dépasse.
0: Ou comme dans South Park, on pourrait appeler des hommes crabes.
2: Oui, exact. Et puis, si c'était pas encore assez étrange, leurs jambes, eux, c'est comme si leurs deux jambes étaient fusionnées en une seule puis que ça se terminait comme par un pied d'éléphant. Et leurs mouvements sont mécaniques, saccadés. Hickson va dire que ça ressemblait vraiment à des robots. Et là, sur le moment, les deux hommes sont paralysés.
0: Juste avant que tu poursuives dans la paralysie des deux messieurs qui pêchent trop tard. D'ailleurs, c'est quoi cette idée-là, pêcher à 9h le soir? Bref, y a-tu quelque chose que je peux taper sur Google Images pour avoir un croquis de ces créatures?
2: Oui, Marc, Pascagoula UFO okay. Ou Alien, tu vas le voir tout de suite.
0: Pascagoula UFO. OK, parfait. Tu peux poursuivre, oui. Les messieurs sont... Oh, wow! OK, t'es à barouette, OK.
2: Comme je disais, c'est ça. Là, c'est sûr que là, comme ça, de l'expliquer et tout, les gens n'ont pas les images. Mais pour ceux que ça intéresse, ça sera disponible sur la chaîne la semaine prochaine.
0: Exact. Puis en attendant, là, dites-vous que le personnage ou la créature est mûre pour jouer du drum dans Slipknot ou quelque chose du genre.
1: le nouveau membre d'Angine de poitrine.
0: Oui, c'est ça.
2: Ouais, tu peux pas réussir à te déguiser comme ça à l'Halloween. Je pense que c'est trop complexe.
0: Non, effectivement. Fait que nos pêcheurs sont terrifiés, là, avec raison.
2: Oui, ils sont terrifiés, ils sont paralysés, là. Puis ils sont littéralement paralysés. Ils sont incapables de bouger, de crier, de faire quoi que ce soit. Ils vont être vraiment comme impossible de faire. Peu importe ce que tu essaies de faire, c'est impossible pour eux. Et là, les créatures vont les prendre et les faire léviter jusque dans le vaisseau. Et là, à l'intérieur du vaisseau, c'est un espace qui est épuré, là. Un peu comme ça, on s'imagine dans un film d'enlèvement extraterrestre. C'est des surfaces métalliques, c'est baigné dans une lumière douce et diffuse, là. Il y a rien qui est visible. Il y a pas de tableau de bord, il y a pas de porte, il y a rien. Okay. Exxon va être maintenu en suspension dans les airs, ok, juste quelques centimètres au-dessus du sol. Et un objet surgit en avant de lui. C'est une sorte d'œil mécanique qui, lui, va dire que c'est de la taille d'un genre de ballon de football, qui va se déplacer autour de son corps, comme si c'était en train de le scanner ou de l'examiner. Et tout ça, ça va durer, selon lui, une vingtaine de minutes.
0: Ben, quand même, il y a le temps d'en profiter, chanceux.
2: T'as le temps de penser à pas mal d'affaires, là, genre qu'est-ce que je vais manger pour souper.
0: Oui.
2: Et là, après ce 20 minutes interminables-là, les créatures vont finalement les redéposer sur la berge. Et il faut dire que dans le récit, ben Hickson, lui, est resté conscient et Parker s'était évanoui. Donc, il se souvient pas de ce qui s'est passé. Okay? Il se souvient d'avoir vu l'engin et de s'être réveillé. Mais pour lui, c'est tout, contrairement à Hickson. Et là, suite à ça, Hickson est sur les nerfs et il va s'envoyer 3 verres de whisky pour se calmer les nerfs, OK?
0: Voyons donc, il y en a des idées, Charles Hickson. On pêche à 9h le soir, je vis l'affaire la plus incroyable que jamais un humain a jamais vécu. Qu'est-ce que je fais? J'engourdis mes souvenirs avec un peu d'alcool. Voyons, monsieur.
1: Non, mais attends un peu, là, pour relativiser, mettons tu te fais kidnapper par des aliens, quand tu reviens sur Terre, première affaire, tu fais ça, tu t'allumes un bat.
0: Peut-être, coupable. Ouais. Écoute, ouais, vu de même.
2: C'est ça. Et puis là, les gars vont comme rester un petit moment dans leur voiture pour exactement parler comme vous, là, se dire qu'est-ce qu'on pourrait bien faire. Et puis, ils vont décider d'appeler la base aérienne qui est la plus proche de Kessler et la femme va leur répondre que l'armée de l'air s'occupe plus des cas d'OVNI. Ils vont se tourner alors vers le bureau du shérif. Et en se rendant là, ils vont décider d'arrêter au bureau du Mississippi Press, qui est le journal local, mais il n'y a aucun journaliste à cette heure-là, évidemment. Donc, ils vont se rendre directement au bureau du shérif. Il est rendu 23 heures. Et là, le capitaine Glenn Ryder va les accueillir. Lui, il est sceptique, là, vraiment sceptique. Et il va sentir, effectivement, l'haleine d'alcool de Hickson.
0: Ben oui. Le monsieur de quoi, 73, tu m'avais dit, Charles Hickson, avec son genre de boy toy.
2: 42.
0: Ouais.
2: Et mais là, ils vont passer un test de sobriété et ils sont pas ivres, quand même.
0: OK.
2: C'est qu'il est capable d'en prendre.
0: J'aime l'idée de « Hey, je vais vous écouter, mais avant, soufflez là-dedans, monsieur.
2: Ah, »
0: juste que je calibre à quel point je perds mon temps, là.
2: là. Et puis... Ryder, qui est le shérif de police, va remarquer que les deux hommes ont comme des ponctions dans les bras, tu sais, des trous de seringue.
0: OK.
2: Il va enquêter les deux séparément, puis après ça, notre shérif est pas fou. Il va tenter quelque chose d'assez incroyable. Il va laisser les deux hommes seuls dans la pièce d'interrogatoire. Et ce qu'ils savent pas à ce moment-là, c'est qu'il y a un magnétophone à activation là, de voix qui enregistre tout.
0: Okay.
2: Et les deux gars le savent pas. Puis l'idée est simple. C'est si les deux hommes mentent, ils vont se trahir. T'sais, ils vont se dire « Ah, t'aurais pas dû dire ça » ou « Hey, là, il faut dire exactement la même affaire. Là, tu te rappelles les pieds, ce qu'on avait dit. »
0: Ou s'ils lâchent un « Hey, j'ai hâte d'aller retourner me piquer. » <T'sais, rire>
2: Mais rien de tout ça va arriver. Okay. Et cette bande-là, audio, est disponible. Et quand on l'écoute, quand tu connais l'histoire complète, tu sais, je pourrais revenir là-dessus tantôt en fin d'histoire, mais c'est quand même assez impressionnant. Parce que là, il faut que tu te dises, à la base, on ne dit plus jamais que c'est un canular, si c'est un canular. Mm-hmm. Parce que ça dure 5 minutes et les deux gars parlent. Tu les entends parler. Il y en a un qui marmonne des prières. Ils se questionnent sur ce qu'ils ont vu. Ils disent que les gens les croiront pas, que eux savent ce qu'ils ont vu et tout ça. Puis que Hickson va même dire qu'il a su tout ce temps-là qu'il y avait des extraterrestres et que c'était vrai.
0: Okay.
2: Pendant 5 minutes. Et ça va être un gros élément pour les sceptiques autant que pour ceux qui y croient.
0: Max, que tu l'as écouté. Est-ce qu'on sent que les gars sont vraiment... Tu sais, il y a des affaires qui se fakent pas, à moins d'être tout un acteur, là. Est-ce que tu sens qu'ils sont shakés, les gars, qui sont trop mâts?
2: Oui, quand même, mais c'est sûr que, tu sais, si je le prends du côté, je veux pas raconter n'importe quoi, tu sais, pour perdre la face, ben, j'essaie de voir s'il y a pas des éléments, mais tu sais, je suis pas le premier à faire ça, là, je veux dire, ça date, là. Je sais pas, j'ai un petit malaise. Puis je vais vous dire pourquoi tantôt, là, on va juste se retenir malaise dans un tiroir, là, parce que je trouve ça bizarre, cette histoire-là, pour plusieurs raisons.
0: Parfait, on te suit.
2: Donc, pour l'âge, tu sais, je vous rappelle l'âge des gars. Exxon, 42, puis Calvin, 19. Mm-hmm. Et ben, plus tard, tu sais, le Capitaine Ryder, en réécoutant la bande, il va être comme vraiment ébranlé. Puis, il va déclarer au Washington Post qu'ils ont tout fait pour essayer de casser leur histoire et que s'ils mentaient, ben, il aurait dû faire carrière à Hollywood tellement que c'était bon et convaincant.
0: Okay.
2: Et là, ben, le lendemain, le 12 octobre, l'histoire va faire le tour, le Mississippi Press, les dépêches, même l'Associated Press, AP, là, pour ceux que ça existe encore, là, ça va faire le tour. Et ils vont aussi amener les deux hommes à la base aérienne de Kessler pour des tests de radiation et ça va être négatif. Il n'y a aucune exposition anormale. Et là, ben, les réactions des deux hommes vont diverger complètement. On a Exxon, OK, qui est le plus vieux. Lui, passé le choc initial, là, va devenir, genre la vedette, là. Il va répondre aux interviews. Il va même passer dans un show, un talk show super populaire à l'époque, qui est le Dick Cavett Show. Il va devenir la vedette ovni de la place.
0: Okay.
2: Tandis que Calvin Parker, lui, ben, il va faire une dépression. Quelques semaines après, et deux ans après, il va en refaire une autre. Et il va pas donner d'interview, il va même changer de nom, il va changer de ville. Tu sais, pendant 45 ans, il va refuser carrément de raconter son histoire. Et puis, ben, quand on lui demande ce qui s'est passé à l'intérieur du vaisseau, il répond qu'il s'en souvient pas parce qu'il avait perdu connaissance. Et ça aussi, ça a une importance, notez bien ça.
0: OK.
2: Tu sais, le contexte de la vague d'OVNI de 73, ce qui est bizarre dans cette histoire-là, c'est que l'extraterrestre que je vous ai décrit tantôt, dans la pop culture, ça n'existe pas. Il n'y a pas de film avec une créature comme ça. D'habitude, c'est les guéris, les yeux en amande, ces choses-là. Mm-hmm. Cette créature-là qu'ils ont décrit n'existe pas à nulle part autre que ça, puis... Sérieusement, c'est une solide créature, là. Vous l'avez vu?
0: Ouais, effectivement. Ça doit contribuer justement à l'aspect un peu nouveauté. Ça doit contribuer. Probablement, l'histoire est complètement fucked up, mais au-delà de ça, pour le temps, ça devait comme être renouveler le concept d'extraterrestre, là. Mm.
2: Ouais, exact. Et puis ben là, tu sais, les ufologues et tout ça vont s'emparer. Il y a le docteur Hynek, pour ceux qui le connaissent, qui est vraiment connu dans le milieu. Lui, il va se rendre sur place. Il va aller là et il va dire que ben c'était quand même un cas assez majeur. Et puis ben on revient à l'enregistrement qui a essayé de les piéger tout à l'heure. Comment je te dirais ça? C'est que quand la bande est devenue accessible au public, puis encore aujourd'hui, ben tu peux pas ne pas être convaincu de l'affaire, mm-hmm. parce que tu te dis c'est impossible qu'il ait inventé tout ça. Ouais. Et ils vont avoir passé aussi des tests de polygraphe. Charles Exxon va accepter de passer un test de polygraphe. C'est Scott Glasgow qui est situé en Nouvelle-Orléans qui va faire ce test-là et le test va indiquer qu'il ne ment pas. Sauf que le docteur Hynek, lui, va confirmer plus tard que ce test-là ne devrait pas être pris en compte parce que la personne qui passe le polygraphe est pas assermentée, il a pas terminé son cours correctement.
0: Ah,
2: okay. Donc, tu sais, on va un peu tasser du reste, puis de toute façon, on sait maintenant que un test de polygraphe, tu peux comme réussir à passer ça, même si tu mens.
0: Ouais, c'est ça, ça peut pas être tenu en cours comme preuve, ça, un test
2: c'est
0: de polygraphe.
2: C'est ça, exact. Mm-hmm. Il va y avoir aussi des séances d'hypnose, OK, mais encore là, c'est à prendre avec des pincettes, là, parce qu'on sait qu'on peut introduire de faux souvenirs pendant l'hypnose. Fait que, tu sais, je les prends pas dans cette histoire-là. Puis, tu sais, pour le docteur Hynek, tu sais, je disais tantôt, ceux qui le connaissent, ceux qui le connaissent pas, lui a déjà déclaré, OK, en 76, que ça semble un peu ridicule que des intelligences venues d'ailleurs, surtout à cause des distances planétaires là, et tout ça, ça serait ridicule selon lui que ce soit des extraterrestres qui embarquent dans un vaisseau puis qui s'en viennent ici pour faire peur au monde. Tu sais, pourquoi? Ça sert absolument
0: à rien. Ouais, c'est ça, les extraterrestres qui parcourent la galaxie pour faire des scènes d'écrits, c'est bizarre, là.
2: C'est exactement. Ouais. Fait que tu sais, lui, il penche plus pour une hypothèse immatérielle. Peut-être des mondes parallèles, des choses comme ça, quelque chose qu'on comprend pas, qui se matérialise devant nous. Mais là encore, tu sais, moi, pour ma part, j'aimerais pas nécessairement voir ces bébites-là apparaître dans mon jardin.
0: Moi, je comprends.
2: Puis ouais, c'est ça. Tu sais, on a pour cette histoire-là, tu sais, au niveau du debunkage, ben on a un journaliste qui s'appelle, puis j'ai vraiment de la misère à prononcer son nom de famille. Là, c'est Joe Etceteras ou quelque chose dans le genre. Ok, lui il travaillait pour le magazine Rolling Stone. Puis c'est lui qui, lui était auteur pour le film Basic Instinct. Ok, puis okay. Showgirl. Tu sais, fait que lui il travaille pour le Rolling Stone magazine et tout ça. Et en allant sur place, ben il va apprendre des choses. Ok, sur Ixon. Qu'il y aurait de la misère, OK, il aurait emprunté de l'argent à ses collègues, il y a de la misère à leur remettre tout ça. Fait que tu vois que là, ça vient jouer un peu dans est-ce qu'il y a des problèmes monétaires, puis avec la vague d'OVNI, il a décidé d'inventer une histoire. Mmh. Il va même aussi découvrir qu'il y a deux postes de péage sur le pont de la 90, du Highway 90, qui est pas loin, qui, eux, les deux postes de péage, il y a des gars là-dedans, puis ils ont une vue directement sur la rivière, tu sais, entre où il pêchait, puis le pont ferroviaire un petit peu plus loin. Okay. Donc, s'il y avait eu des lumières bleues et tout ça là-bas, ben,
0: ils auraient probablement
2: vu, tu sais.
0: Ouais, ouais, ouais.
2: Sauf qu'on a une fille qui va arriver il y a quelques années, qui va dire qu'elle était de l'autre côté de la rive, juste en face de où il y avait Calvin puis Ixon. Et elle dit qu'elle attendait son mari qui devait aller travailler dans la voiture et elle a vu les lumières bleues. Elle a dit pourquoi avoir attendu si longtemps et tout ça, pourquoi avoir sorti cette information-là. Elle voulait donner la confirmation que Ixon et Parker disaient la vérité. Dans le fond, elle le faisait pour eux, comme okay. pour dire « je sais que ce que vous avez vu était vrai
0: okay. ».
2: Donc, on en pense quoi, tu sais, de ce récit-là?
0: Oui, c'est ça. À date, moi, tu le sais, ma position sur les extraterrestres, là. I want to believe, mais je t'ai entendu semer des graines de doute tout au courant de ton histoire, là.
2: Ouais, exact. Ben tu sais, la grosse pièce maîtresse, comme j'ai dit, c'est l'enregistrement audio. Puis je trouve ça vraiment particulier. Par contre, tu sais, quand tu prends un gars de 42 ans qui a des problèmes financiers avec un jeune de 19, peut-être un peu naïf. Tu sais, moi, à 19 ans, là, un gars de 42 m'aurait fait comme tu vas suivre mon histoire, quelque chose dans le genre. Ou, tu sais, ce qui est bizarre, c'est que Calvin dit qu'il s'est évanoui. Est-ce que, genre, il aurait pas reçu un coup en arrière de la tête, puis que l'autre aurait fait comme, hey, on s'est fait enlever par des extraterrestres? Tu sais, c'est toutes des questions que je me posais en cherchant cette histoire.
0: Ça, ou ben, tiens, mettons, tu sais que, mettons, on spécule, là, mais Ixon, il y a une idée du plan, puis t'as peur que l'autre, il n'y ait pas un discours qui concorde avec ton plan. Ah, hey, man, dis que t'as pass out.
2: Non, c'est ça, exact.
0: Ça t'évite. Ça va être simple pour toi. C'est ouais. Ça, ça t'évite à retenir le script, là.
2: Mais ce qui est bizarre aussi, c'est que Parker, un petit peu avant de mourir, va sortir et il va sortir son propre livre. Parce que Ixon en avait sorti un, mais Parker n'avait jamais sorti. Okay. Il a sorti un livre. En fait, je pense même que c'est son deuxième livre. Et puis, il va changer un peu son témoignage. Il va dire que finalement, il ne s'était pas évanoui. Qui avait été resté éveillé tout le long, mais qui avait fait accroire ça parce qu'il voulait pas répondre aux questions, il voulait pas raconter son histoire. Mais il dit pas que c'est pas vrai. Donc il a attendu pendant comme 45 ans pour dire ça.
0: Est-ce qu'il confirme finalement l'œil qui vire autour puis tout?
2: Ça, écoute, j'ai pas lu le livre. Il est en commande. J'attends ma commande.
0: OK.
2: Je pourrais vous en dire plus. Mais tu sais, c'est ça. Il y a plein d'affaires là-dedans. Puis la maudite bande audio que tu dis tout le temps, ben, mais il y a une bande audio. Je sais pas. Écoute, quand j'écoute la bande audio, puis je prends, c'est ça, l'âge en... Puis comme un peu l'effet d'autorité, je trouve ça bizarre comme audio. Okay. Vraiment, vraiment bizarre.
0: OK. OK, mais en même temps, on n'a pas, tu sais, il n'y a pas de débunk, comment je pourrais dire, scientifique sous la main actuellement, là.
2: Ben non, tu sais, je veux dire, on a l'hystérie collective, il y aurait des choses comme les rêves éveillés, tu sais, c'est toutes des choses qui reviennent à chaque fois, mais c'est ça, tu sais, je veux dire, c'est vraiment dur à débunker, je pense, mais non, tu sais, je peux pas t'affirmer à 100% que ce qu'ils ont vu était pas vrai, mais il y a beaucoup d'éléments qui font en sorte que je te dirais que j'ai vraiment de la misère à croire à ça. Ça va m'en prendre beaucoup, là, pour que je dis oui, ça, ils ont absolument vu des
0: extraterrestres. Sont là, ouais, c'est ça.
2: Tu sais, il faudrait que moi-même je les vois. Puis encore là, je me dirais, c'est-tu vraiment des petits martiens qui ont embarqué dans un vaisseau, qui ont pris l'autoroute interstellaire, puis qui sont venus ici, là.
0: Ouais, j'ai
2: de la misère avec ça. J'aime beaucoup la position peut-être d'Hynek. Puis tu sais, j'en ai parlé dans un podcast la semaine dernière. Tu sais, moi, je me dis, est-ce qu'il y a des choses qu'on comprend pas? Probablement. Est-ce qu'il y a des affaires que dans 2000 ans, on va dire comme, hey, tu sais, c'était évident que c'était ça, là? Sûrement, là. Tu sais, il y a des choses qu'on comprend pas. Ça c'est sûr. Puis, si c'est au niveau du fonctionnement du cerveau aussi, ben, ça sera ça. Tu sais, moi, je me positionne plus là, là. Mais j'aime vraiment beaucoup ces histoires-là parce que, tu sais, je trouve que creuser là-dedans, c'est vraiment, vraiment intéressant. Puis, voir tout le comment je te dirais, ce qui s'est passé dans ces années-là qui donnait une tangente à toutes ces histoires-là, moi, ça me fascine.
0: Ah, vraiment, la réaction de l'époque. Puis moi aussi, je suis complètement tiraillé entre... moi aussi, je crois que dans... tu parles de 2000 ans. Dans 2000 ans, on va probablement avoir des perspectives bien différentes sur bien des enjeux. Mais tu sais, est-ce que... Je suis confronté entre... Tout ce sait dans la vie. Fait que s'il y en avait des petits bonhommes gris, probablement que on le saurait, puis que ce serait moins mystérieux que ce que ce l'est actuellement. En contrepartie, pourquoi est-ce que l'humain, je trouve que c'est intellectuellement très égocentrique de penser que l'humain a tout pour spotter les hommes gris. Tu comprends ce que je veux dire? Ou même, tu sais, à chaque coup qu'on parle d'extraterrestres, tu remarqueras, ils ont tout le temps ou à peu près, là je comprends, il y a des. Tu sais, là, on a affaire avec un genre de pogo avec trois pics au bout, là, mais tu sais, ils ont souvent un début de forme humanoïde. Tu sais, l'humain est toujours capable de s'imaginer ou de concevoir la forme qu'aurait un extraterrestre, alors que ça veut pas dire, peut-être que c'est une matière qu'on n'est même pas capable de percevoir, ou peu importe, autant par la vue, peu importe le sens, là.
2: Ben non, mais tu sais, c'est parce qu'on est conditionné à ça, là. Tu sais, je veux dire, quand on est jeune, on voit des... Tu sais, c'est juste normal, là, d'être conditionné à dire que des extraterrestres, ben, ça serait probablement du monde avec deux pieds, deux mains, deux bras, là. Mm-hmm. Mais effectivement, tu sais, mais dans ce cas-là, un pied d'éléphant, c'était nouveau, là.
0: Ouais, plus original. Ça, j'aime bien ça, le casque de Slipknot avec les gros pieds d'éléphant, là ça commence à me parler.
2: J'ai souvent des commentaires sur mes vidéos de gens, puis même des gens qui m'envoient des emails, des choses comme ça, qui me disent « Ah, tu sais, moi, j'ai déjà vu telle affaire. J'étais avec mon père. Justement, on était à pêche. On a vu une patente passer. » Mais tu sais, j'en reçois tellement que je me dis « Ça se peut pas. » Tu sais, tout le monde invente ça pour le plaisir d'inventer. Fait qu'ils ont vu quelque chose. Ça, j'y crois, que les gens qui me disent qu'ils ont vu quelque chose ont vu quelque chose. C'était quoi? C'est une Christie de bonne question, là. Tu sais, j'aimerais ça le savoir, là. Puis probablement qu'on n'aurait pas de débat, puis ça serait vraiment plate. Mais tu sais, c'est ça. Je sais pas si on va le savoir un jour, mais écoute, entre-temps, on va continuer de creuser, puis essayer de voir des patterns, puis
0: certainement. Puis nous, on va continuer à te suivre sur ta chaîne, Max Dion. Est-ce qu'un jour, tu penses, je te pitche ça comme ça, là, on brainstorm en ongle, mais tu me dis que tu reçois beaucoup de témoignages. Est-ce qu'éventuellement, tu pourrais faire des capsules, genre condenser des témoignages que tu as reçus? C'est quelque chose que tu as en tête?
2: Ben écoute, j'ai fait il y a une couple de semaines, je me rappelle pas, ça fait peut-être un mois, j'ai lancé un Google Forms, OK, pour les gens qui ont des histoires vraiment intéressantes, particulières, là, à me raconter. J'ai reçu quelques réponses. J'ai fait il y a une couple de semaines, je me rappelle pas, ça fait peut-être un mois, j'ai lancé un Google Forms, OK, pour les gens qui ont des histoires vraiment intéressantes, particulières, là, à me raconter. J'ai reçu quelques réponses jusqu'à date. Puis tu sais, je pense, oui,

0: Mais oui, c'est quelque chose que j'aimerais faire. Sinon, là, je te dirais que présentement, j'ai fait des plus petites histoires parce que, tu sais, je mettais beaucoup de clips de mes vidéos longues, mais tu sais, c'est comme, je te raconte le hook de la mort, puis genre, ça coupe. Fait que là, le monde était vraiment, mais vraiment fâché, là, dans les
1: Okay.
0: commentaires, là, c'était comme, Asti, pourquoi tu nous racontes une histoire, puis on n'a pas la fin? Fait que là, puis tu sais, je les comprends. Fait que j'ai comme lancé une couple de petits shorts, de reels sur Facebook, Instagram, TikTok. Ça dure entre une minute et demie. Puis tu sais, je te raconte une histoire vraiment bizarre, fucked up, mais de bout en bout, là. Tu sais, comme hier, j'ai sorti celle sur un fermier qui a vu des traces de pas dans la neige, OK, qui partait de la forêt puis qui s'en venait vers sa ferme, mais il n'y avait pas de traces qui repartaient. Et puis, une couple de jours après, ben, ils se sont tous fait tuer.
1: Wow! OK, ben tabarouette.
0: Puis,
1: Tu
0: ben,
1: vois, ça n'est pas un bon tease, ça.
0: Puis quand les enquêteurs sont arrivés sur place, puis tu sais, ça se passe en 1922, je me souviens bien, quand les enquêteurs sont arrivés sur place, ben, ils se sont rendus compte que pendant plusieurs jours, ben, tu sais, il y a quelqu'un qui a continué de nourrir les gens, le bétail, qui a entretenu le feu, puis qui a mangé, puis tout ça là-dedans pendant plusieurs jours avec les corps, puis ils n'ont jamais réussi à trouver c'était qui. Fait que ça, c'est plein de petites histoires comme ça, super cool, tu sais, qui font pas nécessairement un 25 minutes, mais qui pique la curiosité, puis que moi, je trouve vraiment nice à faire, si même des fois, c'est peut-être plus légende mythique qu'histoire réelle, mais dans ce cas-là, c'est vraiment arrivé, fait que, ouais.
1: Yes, eh hey, ben Max, un gros merci, puis on te suit évidemment sur ta page Max Dionne sur YouTube. Un gros merci, mon ami.
0: Hey, merci beaucoup.
1: Salut, bonne soirée.
0: Bonne soirée, bye bye.
1: Bye bye. D'ailleurs, il a un Patreon, hein, je vous invite à aller sur son Patreon si vous voulez l'encourager, mais plus là, des fois soutenir des créateurs qu'on aime et tout ça, une petite tape dans le dos, ça va pas faire une différence sur votre compte en banque, mais lui, ça fait une différence sur la qualité puis la motivation à poursuivre un projet comme ça, parce que partir un projet c'est quelque chose, le garder puis le maintenir en vie, ça c'est un autre challenge qui est vraiment supérieur au premier. Fait que
2: surtout de maintenir une qualité de contenu comme il fait.
1: Ouais, puis tu sais, en plus on va se parler franchement là, la compétition est rude dans ce milieu là, tu sais, il y en a, c'est ça. Ce que je veux dire par rude, c'est qu'il y en a. Vous avez l'embarras du choix, mais d'un point de vue francophone québécois, avec le type de sujet que Max va traiter, avec l'esthétique, le soin qu'il a, je reviens là-dessus. Moi, c'est important pour moi. Des affaires qui, à moins que ce soit voulu, parce que des esthétiques, tu sais, un peu BS, un peu broche à foin, moi, ça me plaît, j'aime ça, là, tu sais, mettons, Zach Bull, là, tu sais, fait exprès, on en a mon gars. Tu sais, ça me plaît, mais Max est léché, tu vois qu'il y a un soin qui est mis, puis et ça contribue justement à la qualité du produit qu'il vous livre. Yes, on fait courte pause, le Spacecast est avec vous jusqu'à 22h.
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0: 418-670-9098. C'est le numéro pour nous rejoindre. Ça jusqu'à 22h, le chum Max Lacasse qui va s'installer pour le Lascar. Plusieurs bons commentaires sur ton montage, Louis.
1: Ouais. C'est tout le crédit à Max.
0: Ouais, et ça me revient, là, la cloche de l'idiot du village, là. Oui. Oui, c'est un défi. Oui, ça me ressemble, là, d'avoir utilisé une cloche pour qualifier. Oui, ça me revient soudainement. Bref, merci pour les bons souvenirs. S'il y a quoi que ce soit, tu sais, au-delà des commentaires et des questions, tout ça, s'il y a des enjeux de circulation, 418-670-9098. Hey, un segment que j'ai très, très hâte de faire, une entrevue que j'ai hâte de réaliser aussi, une rencontre qui, je pense, va être très intéressante au courant des prochaines minutes. Tu sais, on suit le conflit en Ukraine depuis son départ, en fait, là, depuis le début de ce qui était supposé être une genre d'opération spéciale de 3 jours. Finalement, c'est un long 3 jours.
1: Ouais.
0: Un très, très long.
1: Tirer.
0: Exactement. Puis, dans quiconque a suivi ce conflit-là a été au courant de ce qui s'est produit entre le 27 février et le 31 mars 2022 à Boutcha. Dans ce secteur-là, il y a eu ce qu'on peut qualifier sans l'ombre d'un doute de crime de guerre. Ça a été réfuté en vertu des accords de Genève, là, tu sais, et tout ça. Ça a été tenté d'être démenti d'un côté pour finalement être, tu sais, toutes les preuves ont tout le temps été anéantis par des preuves satellites et tout ça. Mmh. Comme de quoi, sur certaines rues, entre autres, il y a eu des crimes épouvantables qui ont été commis là. Et pour en parler, ben, je suis très content qu'elle ait accepté notre invitation parce qu'elle vient de Boutcha. Elle est maintenant installée au Québec. Elle s'appelle Ina Silchenkova. Allô, Ina?
2: Bonsoir. Merci pour d'avoir m'invité.
0: Ben merci à toi d'être en studio avec nous. Silchenkova, c'est comme ça,
2: oui,
0: qu'on prononce
2: exactement.
0: Ça?
2: Silchenkova, oui.
0: Silchenkova, excellent. T'es originaire de quel secteur de l'Ukraine?
2: C'est proche de Kiev, ville capitale. Donc, c'est les petites villes Boutcha.
0: OK.
2: Qu'au début de la guerre, c'était bien occupé l'armée russe.
0: Est-ce que tu peux me décrire à quoi ressemble Boutcha un peu? Parce que dans notre tête et dans les images qu'on a vues dans les médias, on nous présentait ça comme une petite ville de campagne, mais en réalité, ça ressemble à quoi? Est-ce que c'est une grosse ville?
2: C'est pas très grosse ville. C'est comme des villes accompagnement de villes capitales. C'est plus... avant, ça a été des villages, c'est vrai, mais okay. Avec l'État, c'est développé quand même. Beaucoup de bâtiments, beaucoup d'appartements qui commencent à se construire.
0: Okay.
2: C'est très belle ville, plein d'arbres, beaucoup de parcs. Donc, ça tente beaucoup les gens à acheter des maisons, mm-hmm. des appartements. Donc... ça a été développé quand même.
0: Est-ce que c'est en millions d'habitants?
2: Non, pas en millions. Je pense que c'est environ 60 000.
0: 60 000?
2: Je pense que oui.
0: OK. Est-ce que c'est une ville plus familiale, plus
2: vieille? Oui, exactement, oui. C'est la vie, elle est plus familière. Beaucoup d'enfants. Par contre, avant que c'était village, ça reste beaucoup, beaucoup de personnes âgées.
0: Ah oui? OK. Non, OK, je pensais que tu avais une question. Comment les gens du coin, avant le début de l'invasion russe, percevaient les Russes? Parliez-vous de la Russie, tout ça, avant que les Russes arrivent en 2014?
2: Mais tout d'abord, c'est commencé en 2014, la guerre.
0: Avec la Crimée.
2: Avec la Crimée, mm-hmm. le Donetsk et Lugansk. Donc, c'est ça que... C'est depuis plus que 10 ans, ça a duré la guerre. Et bien sûr qu'on n'est pas... On n'est pas très content d'accueillir la Russie à notre terrain, parce que c'est notre pays, on est indépendant, on est très bien. Mm-hmm. Notre vie était très belle.
0: Dans le secteur où tu habitais, il n'y avait pas de sentiment tant que ça pro-russe, des gens qui disaient « Ah, la Russie, finalement, c'est nos racines », il n'y avait pas
2: Non, pas du tout.
0: Non.
2: J'ai jamais rencontré les gens qui pensaient de la même manière, non.
0: OK. Comment t'as vécu le début de la guerre, là, mais pas 2014, là, le plus récent, là, quand ils sont rentrés, nous c'était de nuit, là, mais quand ils sont rentrés avec les hélicoptères et tout ça, comment t'as perçu la nouvelle, comment t'as vécu ça?
2: Oh, c'était grand choc, mais je me réveillais parce que les raquettes commençaient à tomber partout, c'était très bruyant, les enfants commençaient à pleurer, c'est vraiment été choc. Et c'est développé très, très rapidement. On n'a pas été imaginé que c'est comme si très vite.
0: Parce qu'en 2014, vous aviez rien eu hein, dans votre secteur, là?
2: Non, on n'est pas vécu dans notre secteur, mais j'ai connu beaucoup je connais beaucoup des militaires parce que mon papa est militaire et mon jeunesse était les petites villes où étaient les bases militaires. Donc, donc je connais beaucoup et malheureusement au début de la guerre en 2014, j'ai perdu beaucoup les amis.
0: Ah ouais.
2: Donc oui, ça a touché moi aussi personnellement, mais jamais imaginé que ça m'a touché personnellement comme avec mes familles.
0: Tu m'as mentionné là justement au début de l'opération russe, tes enfants. Quel âge a fait tes enfants au moment où ça a commencé?
2: Donc ça a été 4 et 13, je pense.
0: 4 et 13?
2: Oui.
0: Comment on explique ça à des enfants que nous sommes en guerre maintenant, à 4 ans, 13 ans? 13 ans, j'imagine qu'il comprend un peu mieux, mais 4 ans, tu dis quoi à un enfant de 4 ans que, ouais, là, il y a des hélicoptères qui tirent des roquettes, là?
2: Je ne me souviens pas qu'on est très, très, comme expliquer tout ce qui s'est passé, mais les enfants sont attendus, tout est brouillard, tout est attaqué, tout ça, et... C'est clair que quand on est caché dans le sous-sol, c'est clair que on est dit les enfants, il faut rester calme et être silence parce que la Russie fait des courses sur la roue pour chercher les enfants, les hommes, les femmes. Donc oui, ça a été compliqué expliquer les petites qu'elles étaient petites Il faut cacher. Mais oui, c'était terrible.
0: Est-ce que parce que avant que les Russes rentrent en une nuit, ils mettaient des troupes beaucoup le long de la frontière. Est-ce que vous sentiez que ça s'en venait ou vous y croyiez pas au départ, avant qu'ils...
2: Non, au départ, on ne sentit pas, mais on a déjà été très proches. Mais les premières journées, je me souviens bien, c'était chaos énormément. Les gens commençaient à chercher l'essence. C'était vraiment des grands fils.
0: OK.
2: C'était chaos. On décidait aussi avec mes parents, qu'on va partir plus loin que possible. Mais c'était impossible parce que c'est déjà été bloqué partout.
0: Vous m'avez parlé de votre père. Votre père, lui, il a été dans l'armée ukrainienne. Est-ce qu'il est encore en service au moment où les Russes sont entrés...
2: Non, présentement, mon papa est en retraite.
0: OK, c'est un vétéran.
2: Oui, il est vétéran, exactement, parce qu'il a vécu la guerre, il a traversé la guerre en Afghanistan 2 fois. Je me souviens quand j'étais petit.
0: OK, ah ouais.
2: Et ma mère, qui chaque lettre qu'elle a reçue, elle a pleuré, mais je ne comprends rien. Pourquoi maman pleure? Donc oui, c'est comme l'histoire qui répète.
0: Ben oui, mais quand même, ça, j'imagine que... Vous deviez avoir une perception où, tu sais, lui, il y a une vision différente de ce qui se passe comme militaire. Là, il y a une entrée en territoire. Fait, est-ce que il est devenu comme le chef de famille, comme on écoute les consignes de papa, puis papa sait quoi faire?
2: Oui, c'est exactement ça. Mon papa, avec son expérience, grâce à lui, on reste en vie. Lui, tout le temps, il fait des observes, il écoute comment s'éloigne des Russes, comment s'éloigne de notre militaire, parce qu'il est vraiment... Il est capable...
0: Il a les réflexes.
2: Les réflexes, exact. Et aussi... Il part rester avec nous à sous-sol parce qu'il dit si jamais il est tombé la raquette et on y reste en bas, quelqu'un qui doit chercher l'aide pour nous chercher. Donc, ça, c'est vraiment été... j'ai encore dit merci mon papa à chaque fois.
0: Ouais. À quel point, parce que vous m'avez dit, il nous a sauvé la vie. Avez-vous l'impression que s'il n'était pas là pour vous donner les conseils, vous seriez décédé? On ne saura jamais, là?
2: Oui, on ne saura jamais. Je ne sais pas. C'est très compliqué pour donner réponse.
0: Y a-t-il un moment où vous avez senti que ça a passé proche?
2: Oui, c'était très proche.
0: Comme quoi?
2: Les proches des catastrophes, des tragiques. Oui, c'était proche parce que quand on est sorti dans 10 jours de notre sous-sol, sur la roue, beaucoup de mortes qui ont...
0: Ah ouais, OK. Donc,
2: c'est les voisins. C'est
0: les voisins qui étaient morts.
2: Oui. Et on a, malheureusement, les enfants le vivent aussi et tout ça.
0: Ah ouais, OK.
2: Ça prend beaucoup de temps pour oublier.
0: Je veux pas rentrer dans votre intimité, mais je fais juste ça depuis tantôt. Vous posez des questions sur votre intimité, mais est-ce que pour oublier ça, sans oublier, parce que je pense pas que vous allez oublier jamais, j'ai pas l'impression, mais pour apprendre à vivre avec ça, est-ce que vous consultez un psychologue? Est-ce que vous comment vous vous y prenez pour continuer à vivre avec ça?
2: Malheureusement, on n'a pas travaillé avec un psychologue, vraiment pas d'état, parce que quand on est réussi sorti des bouchons, on est traversé 10 kilomètres sur la bombe, tout ça, c'était terrible et très dangereux. Mais finalement, on est réussi, on a quitté le pays très rapidement, et mon avis, j'ai juste pensé protéger mes enfants et chercher les places plus sécuritaires, plus sûres. Donc, voilà, on est arrivé ici.
0: Savez-vous un peu les gens qui étaient dans les rues, est-ce que c'est... Ils ont été frappés par des missiles ou bien c'est carrément l'armée russe qui, dans ses déplacements, parce que il y a plusieurs rapports qui indiquent que l'armée russe ont procédé à des exécutions sommaires, ils ont attaché des civils avec les mains dans le dos, il y a eu des viols de femmes aussi, des actes de torture. Avez-vous appris, parce que j'imagine que un coup arrivé au Canada, vous avez essayé d'avoir des nouvelles des gens que vous connaissez là-bas. Qu'est-ce que vous avez entendu sur ce qui s'est passé?
2: Comme histoire que j'ai connue, ça a touché beaucoup. C'est comme juste les petits détails, juste les petites histoires, mais il y en a beaucoup, beaucoup, beaucoup pareil. J'ai une amie et son frère, juste pris son cigarette pour aller sur le balcon pour regarder qu'est-ce qui s'est passé et tout de suite les killers qui tuent. Donc, l'armée russe, ils tuent toutes les gens civils, n'importe à quel âge, n'importe à quel sexe, c'est des hommes, les femmes, sur la vélo, sur la moto, à pied. Aucune arme dans le bois, aucune dangereux, mais c'est... Quand je suis sortie à Boutia, quand j'ai vu tout ça, c'est juste, qu'est-ce que je peux vous dire, que c'est des génocides des Ukrainiens. C'est pas la guerre militaire contre militaire. C'est vraiment, elles sont cibles.
0: Un génocide contre les Ukrainiens.
2: Génocide, exactement.
0: C'est comme ça que vous l'avez perçu.
2: Oui, exact.
0: OK. Vous avez fait 10 kilomètres de Boutia jusque où? Votre point d'extraction? L'objectif, j'imagine, c'est papa qui a décidé cette opération-là,
2: oui,
0: de quitter?
2: Oui, donc c'est le Boutia, après c'est les villes Irpin, et après c'est Kiev. Donc, okay. À ce moment-là, le Kiev était plus protégé. C'est déjà notre militaire qui était à ce côté-là. Donc, notre mission était traverser les 7 villes, Boutia et Irpin, pour rendre à Kiev.
0: À pied?
2: À pied, exactement. Oui, c'était impossible en voiture. La voiture, c'est les détruire tout de suite. Mm-hmm. C'est quelqu'un qui va prendre. Non, c'est impossible.
0: Est-ce que vous deviez vous déplacer en étant toujours caché, ou bien avez-vous mis, je sais pas, un drapeau blanc pour bien vous identifier comme étant pas une menace?
2: Oui, exact. Exact. Ça, mon papa a fait. Il fait des. Il a pris des draps, il a construit les drapeaux blancs. Pour donner des signes qu'on est sans armes, on n'est pas dangereux, pas du tout. Et on est 12 enfants parce que c'était mon frère aussi avec sa famille, donc moi avec mon chien, donc elle avait 12 enfants, donc c'est toute la famille qui était dans cette coin, c'est dans la maison de mes parents.
0: Sachant ce qui s'est passé à Boutcha et le pas de pitié qu'ils ont eu pour les enfants, les femmes et tout ça, j'imagine que dans le 10 km, vous n'avez pas croisé de Russes, par chance?
2: Non, on est croisés.
0: Vous l'avez croisé?
2: Oui.
0: Comment ça s'est passé?
2: Ah, c'était vraiment une histoire un peu drôle et pas drôle, mais donc moi j'étais vraiment en choc parce que moi je n'ai pas envie d'aller à pied, et surtout c'est très dangereux avec deux enfants. Et quand j'ai remarqué les militaires, vraiment je pensais que c'est notre militaire ukrainien.
0: OK.
2: Et moi, j'ai approché et dit, oh mon Dieu, quelle chance que vous êtes là. Et elle comme regarde de moi avec les yeux très froides. Et je trouve que c'est bizarre. Mais normalement, je sais que notre militaire est quand même toujours chaleureux et je pense que mon erreur, survivre notre vie. Peut-être il pense, peut-être c'est quelqu'un qui vraiment hâte voir les Russes.
0: OK.
2: Et mon papa, il, après, il m'a dit, non, mon Dieu, il comme fait sous parce qu'on n'est pas imaginé à quel point lui, il est malade, peut-être il va tuer moi tout de suite, je sais pas. Donc, mais c'est passé comme ça. Donc, moi, je suis trompée avec un militaire russe.
0: Vous avez juste eu l'air d'une pro-russe, là, une sympathisante russe, comme « Ouais, les Russes sont là », puis eux autres sont comme « Ouais, non. »
2: Et après, j'ai demandé à cette mission, quand j'ai compris déjà que ce n'est pas notre militaire, j'ai juste demandé c'est quel chemin plus
0: sécuritaire.
2: Plus sécuritaire, parce que tout le monde était des mines. C'était toutes les mines, comme de beaucoup de mines.
0: OK.
2: Il juste m'a donné des gestes, comme ici, juste comme par là.
0: Du balai,
2: oui, vas-y, comme ça. Oui, comme moi, on est passé.
0: Okay.
2: Oui, c'est ça, c'est vraiment une histoire comme ça, c'est drôle et pas drôle.
0: Non, effectivement, je comprends. Vous avez deux enfants, donc vous avez un conjoint. Votre conjoint, est-ce qu'il est au front?
2: Oui, c'est mon ex-mari, oui, c'est papa de mes enfants, oui, il est militaire, mais c'est militaire volontaire. Donc, au début de la guerre.
0: OK.
2: Ce sont divisions qui... moi, je vais protéger les enfants, lui, protéger l'Ukraine.
0: Le pays, je comprends. Est-ce que vous étiez ensemble au début de la guerre? Avez-vous essayé de le retenir, d'aller au front? Parce que quand même, tu sais... est-ce qu'il avait le choix? Parce qu'à un moment donné, les hommes ont dû s'enrôler par la conscription. Est-ce que...
2: au début, oui, il était dans la première front. Donc, c'était vraiment très dangereux. Aujourd'hui, il a comme développé son affaire. Je suis pas capable de dire exactement quoi. C'est comme des missions très sécuritaires. Mais ça reste quand même dangereux et ça donne beaucoup de stress pour les enfants aussi.
0: Est-ce que quand il s'est enrôlé au départ, avez-vous essayé de le décourager? Non, on ne va pas dans l'armée, c'est dangereux, viens-t'en avec nous.
2: Quand on a été à Boutcha, j'ai pensé que quelqu'un qui va me chercher. Et je crois que les miracles, ça existe, que quelqu'un qui va être nous libérer.
0: Mm-hmm.
2: Et quand mon ex-mari a pris décision d'aller dans l'armée, je lui dis que c'est très important aujourd'hui parce que quelqu'un qui peut-être a besoin de ton aide.
0: Mm-hmm. Ouais.
2: Donc, je pense que c'est logique. Oui, c'est sûr que c'est pas quelque chose que j'aime beaucoup et j'aimais beaucoup,
0: mm-hmm.
2: mais si tout le monde commençait à cacher et dire non, c'est pas mon affaire, donc voilà. Aujourd'hui, mm-hmm. ça va être russe déjà. Occuper tous les pays. Donc, grâce mm-hmm. à comme mon ex-mari et son ami et tout ça, aujourd'hui, on est capable de protéger mm-hmm. notre pays, notre indépendance.
0: Je comprends. Comment vous êtes ramassé au Québec? Comment c'est quoi le chemin? Parce que j'imagine, en quittant l'Ukraine, vous êtes quoi? Envoyé probablement en Pologne?
2: En Pologne, exact.
0: En Pologne. Et la suite des choses, comment ça se passe?
2: Oui, quand on est réussi à sortir, et finalement, j'ai commencé...
0: Les processus d'immigration?
2: Mon ami qui habite ici, il vient d'Ukraine, il habite ici déjà plus que 15 ans.
0: Okay.
2: Il m'a appelé, il dit, Ina, il faut que tu viennes ici, parce que c'est très dangereux.
0: Mm-hmm.
2: Mais j'ai dit, OK, j'ai prêt... j'ai prêt déplacer avec les enfants, mais juste promis-moi que c'est juste temporaire. Dis oui, c'est temporaire.
0: Ah, ouais,
2: parce que tout le monde pense que ça va être un mois, peut-être maximum. Donc, jamais dans la pensée, je n'ai jamais prévu des changements de pays.
0: De quitter l'Ukraine,
2: non.
0: Vous étiez bien en Ukraine, oui, c'est votre pays. Vous n'aviez jamais pensé refaire votre vie ailleurs.
2: Je n'ai pas été prêt pour... immigration, pour que j'ai changement les langues des pays, et si loin comme Canada. Mais oui, c'est déjà plus que 3 ans, je suis là.
0: Et oui, les gens, là, parce que nous, on a la messagerie texto, les gens peuvent nous écrire, et tout le monde trouve votre accent français extraordinaire. Vous parlez très, très, très bien français. Chapeau pour ça. Comment vous avez appris le français si rapidement?
2: Merci beaucoup. C'est vraiment très gentil. J'apprécie parce que c'est quelque chose qui m'a beaucoup stressée aujourd'hui, mon langue. j'ai vraiment voudrais remercier mon chaque professeur à cours de français et merci au gouvernement pour donner cette
0: chance, l'opportunité
2: pour apprendre. Donc, j'ai commencé avec l'alphabet, avec les chiffres, comme bébé.
0: Ah ouais, OK. Vous êtes reparti de la base. Là.
2: Exactement.
0: OK.
2: Et voilà, aujourd'hui, j'ai vraiment très content de parler avec vous et comprendre.
0: Ah ben, et c'est réciproque. Je comprends que vous êtes pharmacienne en Ukraine.
2: Oui, exact. Je suis pharmacienne en formation. Oui, j'ai travaillé en grande compagnie pharmaceutique.
0: OK.
2: Et après, j'ai quitté mon travail et j'ai ouvert mon propre clinique d'esthétique en Ukraine.
0: Ben oui. OK, en Ukraine?
2: Oui, exact.
0: Ah oh, ouais, OK. Fait que votre Inakova, ça existait aussi en Ukraine?
2: Non, c'est pas été Inakova, mais aujourd'hui, c'est Inakova.
0: C'est ça, parce que les gens du secteur de Limoilou et de la grande région de Québec, vous pouvez aller chez Inakova, oui, qui est votre centre d'esthétique. Donc, vous avez autant l'esthétique à cœur que le côté entrepreneurial. C'est quand même pas rien. Vous changez de pays un peu de force, puis partir une entreprise. Il y a des gens qui sont des locaux ici qui vont... espérer ou rêver un jour de faire une entreprise et qu'ils le feront jamais.
2: Oui, je comprends, mais c'était mon rêve parce que j'ai déjà vécu mon affaire. Donc, et surtout que c'est mon passion. Toute l'année que j'ai vécu ici, j'apprécie beaucoup chaque mon travail. Je travaille à pharmacie comme assistante de pharmacien.
0: Okay.
2: J'adorais mon travail. J'ai amélioré mon français. J'ai compris comment ça fonctionne. C'est vraiment été une très, très belle expérience. Mais toujours dans mon cœur, dans mon pente, c'était mon rêve.
0: C'est l'esthétique.
2: L'esthétique, donner des beautés, de prendre soin des visages, pas juste visage, c'est juste, et mental aussi, c'est vraiment intéressant. C'est comme psychologue.
0: Ouais, mais c'est ça, c'est un peu comme un me time. Les gens se donnent un peu de temps pour soi. Fait que, oui, vous leur faites une beauté, mais aussi, tu sais, ils se détendent. C'est un peu comme un massage différent.
2: Oui, exact. Et les gens, ils parlent, ils partagent quelque chose. Et aussi, après, qu'est-ce que j'améliorerais pour les gens son beauté, c'est intéressant parce que ça devenir comme plus fier
0: Ouais, l'estime de soi s'améliore puis tout ça, ben oui.
1: Si admettons le conflit finit par se régler en Ukraine, est-ce que c'est dans vos plans de retourner là-bas ou maintenant avec votre business puis vos enfants vous voulez rester ici?
2: C'est déjà trop tard, penser pour revenir, parce que les enfants sont bien intégrés. Présentement, je n'ai pas droit changer les vies d'enfants encore. Ma petite déjà 4e année à l'école, ma plus vieille est déjà terminée cette année à l'école son secondaire, okay. Il est rendu à cégep. Donc, à son pensée, c'est déjà construit. Il a construit sa vie ici. Donc, non, je n'ai pas pensé pour ça. Malheureusement ou heureusement, malheureusement pour mes parents et peut-être heureusement pour
1: mais heureusement pour le Québec. Là.
2: J'espère.
0: Et est-ce que vous, tu sais, quand vous parlez à vos amis qui sont encore là-bas, est-ce qu'eux ont l'espoir que ils vont réussir à rebâtir l'Ukraine ou bien, tu sais, est-ce qu'il reste encore de l'espoir dans ces gens-là?
2: Oui, beaucoup de l'espoir. Bien sûr que tout le monde est fatigué. Je sais comment c'est difficile vécu la guerre en Ukraine. Pas d'électricité, pas de chauffage. Surtout cet hiver, c'était vraiment l'hiver très froid et moins 20 et ennuyé. Et mais on n'est pas jamais accepté des Russes dans notre pays. Jamais.
0: Est-ce que la clientèle que vous avez dans un centre de soins, c'est juste des femmes ou il y a des hommes qui vont recevoir des soins? Louis rêve d'un facial et il n'en a jamais. Est-ce que les hommes qui y vont?
2: Bienvenue chez Inakova. Oui, c'est normal que c'est plus les femmes qui va prendre son soin de visage, mais les hommes aussi, c'est normal, absolument. C'est la même chose comme, je sais pas, de laver votre cheveux, de prendre douche, de quelque chose que tu dis à la maison, qui aussi j'ai prescrit pour mon client des produits, ou sinon c'est juste une fois par mois, par exemple, ça va être parfait pour les hommes.
0: OK. C'est quoi, hein? Vous offrez les soins enzymatiques régénérants. C'est quoi les soins enzymatiques? Donc, c'est avec des enzymes, mais c'est quoi que ça fait?
2: C'est intéressant. Je travaille déjà à partir de 2009 avec compagnie DEMCA. C'est les masques enzymes qui stimulent des musculations. C'est,
0: ah ouais.
2: C'est comme vous faites des sports pour votre belle musculation sur votre bras, mais c'est juste la masse qui travaille. Vous êtes juste reposé. C'est quelque chose de vraiment unique.
0: Est-ce qu'on a le je ne sais pas si vous allez comprendre mon expression, mais le visage raqué le lendemain?
2: Oui, c'est ça. C'est en contrôle, en plus.
0: Ah ouais, c'est quelque chose masque qui bouge.
2: Oui, c'est masque qui bouge. C'est la masse qui travaille très profonde et... c'est vraiment et aujourd'hui beaucoup les femmes qui n'aient pas envie d'aller au faire l'injection, ça va être très bon très bon choix, pas de choix, c'est comme très bon
0: alternative
2: exactement. Okay. Merci. Pour garder votre jeunesse plus longtemps.
0: Ah, OK. Est-ce que des injections, vous faites ça? De Botox, des trucs du genre?
2: Malheureusement, ici, je n'ai pas droit. En Ukraine, oui. J'ai pratiqué beaucoup, pharmacienne et des médecins.
0: Ah oui, c'est bien sévère, ça, ici, les...
2: Non, ici, il faut chercher, il faut aller étudier pour comme infirmière, par exemple.
0: OK.
2: Mais... présentement, c'est compliqué parce qu'on n'est pas encore résident permanent. C'est trop cher pour nous. On est comme étudiant international.
0: Ouais, OK. Je comprends.
2: D'où étudiant en même temps à la maison, c'est trop cher.
0: Ouais.
2: Parce que ma fille va bientôt commencer son cégep.
0: OK.
1: C'est quoi votre avis sur Volodymyr Zelensky? Est-ce que, selon vous, il a bien géré la crise? Est-ce que c'est quelqu'un qui est apprécié des Ukrainiens?
0: Il l'est-il encore aussi?
1: Ouais.
0: Je pense qu'il y a eu une évolution de sa perception.
2: Je pense qu'il est vraiment à son place. Je n'ai pas envie à être à son place. C'est très, très, très dur. Qu'a ton pays à la guerre? Qu'a ton... le peuple qui est parti, immigré, tout gère ça avec des... je n'ai pas politique, mais c'est sûr qu'il est bon, vraiment, parce qu'il reste en son place. Il donnait des forces, il donnait des confiances pour tous les Ukrainiens.
0: Mm-hmm. Mais donc, vous avez encore confiance en lui? Parce qu'on entend d'un côté et de l'autre des histoires de corruption, donc de l'argent qui disparaît, aussi des certaines pressions, même à l'intérieur du pays, pour qu'il se tasse, pour peut-être faciliter les négociations avec Moscou. Vous avez toujours confiance en Volodymyr Zelensky?
2: Oui, c'est sûr. Les sujets de corruption, c'est très douloureux pour nous, surtout pendant la guerre, les gens ont volé énormément d'argent. Mmh. Les gens ont fait donate tout le temps pour soutenir les armées. Bien sûr que ça, c'est pas cool, c'est pas nice, mais je pense que c'est pas lui qui direct fait ça. Mais je sais que présentement, beaucoup de gens qui sont déjà dans prison. Donc notre système, il cherche les gens qui font ça. Donc, je pense que ça va bien aller. Mais oui, c'est un problème qui existe, malheureusement.
0: Parlez-vous à votre papa souvent?
2: Oui, mais plus ça va avec maman, mais ma mère parle avec moi avec les dynamiques ouverts.
0: Les walkie-talkies, là?
2: Oui, que papa est toujours nous écoute. Toujours. Et parfois, elle fait des commentaires.
0: Ah ouais?
2: Bébé, tu es bon. Bébé, bravo. Bébé, je serais fière de toi.
0: Ah, c'est cool. Ouais. Hey, Ina, un gros merci d'être venue nous jaser ce soir. Les gens sur le texto sont séduits par ton français, ton merci. Histoire également. Si les gens veulent prendre soin de leur visage et de leur corps, c'est l'occasion de faire une plug, là, comme on dit. Où est... T'es sur la 3e avenue Ouest?
2: Oui.
0: Quelle adresse?
2: 5260, 12e étage. Oui, 3e avenue Ouest.
0: Et si on veut t'écrire sur la meilleure façon de prendre rendez-vous, c'est par...
2: Oui, c'est par Instagram, Inakova, par Facebook, Inakova. C'est très facile de trouver sur la Google Maps, Inakova.
0: Inakova, tout simplement, exactement. Facilement trouvable.
2: Parfait, merci beaucoup.
0: Un gros merci à toi, Ina. On fait une courte pause. Le Spacecast est avec vous jusqu'à 22h. On revient.
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1: La trame du Super Jeudi, c'est pour nous le rappeler qu'on est jeudi. Parce qu'on est jeudi, de retour dans cette semaine de péquistes après un arrêt. Un arrêt qui est beaucoup moins grand que celui de la Saint-Jean-Baptiste. Ben, pas moins grand pour ceux qui étaient arrêtés, là. Je veux dire, beaucoup moins de monde qui est en congé, tu sais, les épiceries tout ouvertes. La fête du Canada, on s'en sac un peu, finalement. C'était un peu le même. Puis j'ai senti que c'était pas mal ça pour tout le monde. Camille Bergeron!
2: Salut, Dan Gravel!
1: En forme!
2: Et ça va super bien, c'est super jeudi!
1: Hey, ta voix est éclatante, là, clairement. T'es une fille qui avait envie de sauter sur le micro un matin.
2: Hey, me levait à 3h45. Fallait que ça me tente en plein été. Il y en a pendant ce temps-là qui lèvent le pied puis se disent, moi, je m'en vais en vacances. Moi, l'été, je compte toutes les minutes que j'ai de vie pour dormir un genre de 4-5 heures, là. Ça va être correct.
1: Parfait.
2: Ça va aller.
1: Regarde, on va dormir quand on va mourir, that's it.
2: C'est tout. C'est ma devise, pour
1: et
2: vrai.
1: Et vous avez entendu des ténombres se rire, sortir.
3: Salut! Comment ça va?
4: Je suis vraiment content d'être avec vous ce matin.
1: Max qui est là depuis le début.
5: On est là depuis le début, man.
1: Depuis 19 juin, Max qui est là à 5 heures le matin, comme un seul homme.
5: On ne recule devant rien ni l'éternel. Le cadran, il y a 3 alarmes.
1: Oui, hein?
5: Ça en prend.
1: Ben, ce matin, il m'est arrivé une première en presque 10 ans. Ça va faire 10 ans bientôt que je fais le show du matin.
5: Gros matin.
1: Je me suis pas levé. C'est rare, là. Je me suis levé en retard pour la première fois.
2: Non, mais toi, t'es là. Parce que moi, je me suis déjà pas levé, puis j'étais pas là. On s'en souvient tous.
1: Oui, non,
2: ça a été la seule fois que j'ai fait ça dans le show de Morret, avec Dominique Morret en personne. Je m'en fais encore parler aujourd'hui.
5: Avec raison.
2: Ben oui.
1: C'est la fois où on a envoyé quelqu'un cogner à la porte.
2: Danny Hull, cogné chez nous.
5: Il était venu te réveiller
2: le
5: matin.
2: Il était rendu genre 7h15, puis il y avait aucun signe de vie de ma part parce que j'étais partie pour faire ma nuit.
1: On était inquiète.
2: Avec raison. Le show à l'époque commençait à 5h30.
5: Ouais.
2: J'étais pas là. J'étais la recherchiste. J'étais pas là. Puis je m'en suis souvenu très
5: ça cogne à la porte, c'est Danny. Toi, t'es en robe de chambre.
2: Ben oui, j'étais en pyjama avec un grand chandail. Les pyjamas de filles, grand chandail X large de gars avec des shorts et tout. Couetté. Ça a été la seule fois, je te jure, j'ai passé dans le bureau de fil, puis ça s'est jamais reproduit. Là.
1: Ouais,
2: d'arriver, passer. Faut que quand l'open commence, le thème, faut que tu sois assis.
5: Ouais.
2: Ça, c'est la règle de base en radio là, pour les nouveaux.
5: Idéalement, là, c'est de même, ça fonctionne.
1: Ouais. On punch pas d'une station de radio, il n'y a pas de punch. Sauf
2: le thème.
1: Le show commence à 1h précise. Faut être là, c'est tout. Êtes-vous en forme?
2: Ben, en forme, vraiment. Puis j'ai la fébrilité, c'est ça que je suis venue rechercher. Parce qu'il y en a qui ont dit, hey, c'est cool de très entendre. Ben, j'avais envie de vivre ça. Moi, l'été de radio, c'est tout à mes moments que j'aimais, là, de faire. L'année passée, j'étais pas là. J'ai décidé de partir. Puis là, cette année, j'ai levé la main. J'ai dit, bon, ben, allez, vous allez probablement avoir besoin. J'ai entendu dire qu'il y a quelqu'un qui prend un congé de paternité. Je savais pas que Doom se lançait en politique. Zéro. Doom Dumas. J'ai appris ça sur les doigts. C'est ça. C'est arrivé comme une surprise un peu champ gauche. J'ai fait comme, oh, OK, finalement, mon acte va être apprécié. Puis comme de fait, je devais faire 3 semaines. Puis il y a juste une semaine dans l'été, finalement, que je fais pas. Je vais être là pas mal pour les prochaines semaines de remplacement cet été.
1: Parfait, bien content. Merci d'être là.
2: Et merci d'avoir accepté que je sois là aussi. Ben, vous autres imposé, mais merci au patron de la confiance.
5: Oh non, tu nous aides en ce moment. Oui. Merci. C'est senti, ça vient du cœur.
1: C'est jamais ben imposé. Donc, avez-vous fêté le Canada?
5: Ben oui, meilleure journée de l'année. 1867, la Confédération, mon côté canadien-français en dedans de moi. Là. Moi, j'ai passé toute la journée sans la grosse bière.
1: Ben c'est tout. T'as recommencé à boire juste pour ça.
5: Juste pour la fin du Canada.
1: En fait, c'est une tradition.
5: Hein, oui.
1: Tu bois à chaque année le 1er juillet.
5: Une fois par année, puis c'est là.
1: Et tu cuves le reste. Tu vois, c'est une très bonne initiative. C'est une très bonne solution.
5: Je pense pas qu'il y ait beaucoup de monde qui la fête au Québec.
2: Ben, c'était tranquille. Hein? Sur les plaines hier, Annie Villeneuve, juste pour donner une idée. Là.
1: Non, c'est sûr que on s'est pas arrangé, effectivement, pour que c'est pas Paul McCartney.
2: Non.
1: Je suis d'accord avec toi.
2: Il y a déjà eu Billy Talent, par exemple. Puis ça, j'étais allé. Ouais, ça fait à peu près 10 ans, par contre.
1: On en parlait la semaine, passée, mardi dernier avec Gary, ou avant, effectivement, il y avait un plus gros budget. Là, je pense que le budget... Mais là, il faudrait qu'ils ramènent le budget pour fêter le Canada, étant donné que... Parce que c'est tout le temps de même que ça marche. S'il y a des rumeurs comme quoi le Québec, il va avoir un référendum, tout ça, là, ils vont mettre du budget pour la fête du Canada au Québec, ça va être l'enfer. Vous allez avoir Brian Adams, Shania Twain, tout le monde va venir. Ils vont tous débarquer. Un peu ce que j'imagine s'est passé en Alberta hier. Je sais pas si vous avez suivi ça.
2: Non.
1: En Alberta hier, ça s'est ostiné. Tu sais, nous autres, c'était la fête du déménagement. Nous autres, c'était la fête de l'obstination.
2: Ouais.
1: En fait, on a profité de cette fête-là pour essayer de faire un peu... parce que les autres, ils vont voter le 19 octobre pour un référendum, savoir si on fait un référendum. Puis, écoute, on était en gros sur la promotion. Hier, il y avait des drapeaux canadiens. Partout! Tu sais, tu regardes les images, là, partout. Des food trucks, camions canadiens. Tu sais, les drapeaux du Canadien de Montréal qui avait ses chars, là.
2: Oui.
1: Il y avait des drapeaux du Canada, ses chars. On était en gros. Puis c'est sûr que ça vient avec un financement, ça.
5: Ben, c'est sûr.
1: Puis le financement, selon moi, si on fouille un peu, on va vite retrouver Charney.
5: Il n'y a personne de normal, surtout quand on parle de Suzanne, qui a un gilet du Canada, qui se promène avec deux drapeaux dans chaque main. Ça arrive pas, là, habituellement, là. À moins que ça soit financé puis que l'argent vienne d'ailleurs pour la stimuler et l'amener à se promener avec quatre drapeaux sur elle. C'est maniaque, là. Les photos sont vraiment éloquentes, ça en dit long sur justement ce qui va probablement arriver au Québec dans les prochains mois.
1: On dirait ce qui s'est passé sur des pistes à l'aéroport dans le coin de 95, quand tout le Canada est débarqué ici.
5: En autobus.
1: En autobus, en avion, il y en avait de partout. Il y en avait de partout, ça débordait. Mais hier, ce que j'ai vu aussi beaucoup, c'est le fameux 51e État. Parce que des gens en Alberta et en Ontario et au Québec ont fait la promotion de ça. Donc voilà, on est dans cette mouvance. Le 1er juillet, c'est ça.
5: Brian Adams n'a pas sorti une toune hier? Ça s'appelle 51e État?
1: Ben oui, on l'attendait, cette tune-là. Ben oui, il fait ça en collaboration avec Raymond Sweet puis Harley Day Peace.
5: Mais c'est vrai.
1: Non, tu miaises,
5: hein? Non, je te jure.
2: Oh, wow.
5: Il a sorti une tune qui s'appelle 51 State. Hier, Brandon Adams, pendant la fête du Canada. Je sais pas, je l'ai pas écouté honnêtement parce que moi, Brian Adams, c'est comme, on va aller faire autre chose.
1: Il a fait ça pendant la fête du Canada.
5: Il a sorti hier, effectivement, 1er juillet. Ouais, New single, Out Everywhere Now.
1: Écoute, on va aller voir ça.
2: C'est surtout curieux d'avoir les paroles de cette chanson-là. Ouais, c'est-tu la promotion ou c'est une espèce d'appel à l'aide? Ouais,
5: c'est un peu
2: ça,
5: comme le GAFAM, d'après moi, de Nicolas Ciccone.
2: Ah oui.

0: OK.
1: OK, c'est une toune un peu pour les travailleurs, pour l'école bleue. Bruce sort de ce corps.
2: Idem.
0: Ouais, c'est la version canadienne, en effet.

0: Voilà. Une chanson qui...
1: Ah ouais, c'est ça. À la fin du refrain qu'on entend là, ça dit « But we'll never be the 51st state. » On sera jamais le 51e état. Voilà. Ouais, c'est une revendication contre Trump.
0: Voilà, Brian Trump. Adams qui donne maintenant dans le commentaire politique. Oh, un petit...
1: Ah, OK.
0: Ça a l'air composé sur un coin de table pas mal aussi. Donc, oh, félicitations. Ouais. C'était hier, ça. Il a présenté... le show avait pas été annulé à Ottawa.
1: Oui, ça a été annulé à cause des risques d'orage ou orage s'il y a eu lieu, là.
0: Oh boy, ça fait patate,
1: hein? Pas Katy Perry qui était supposée être là, en plus. Non, mais pour vrai, je pense qu'elle était supposée être en prestation.
2: Ben non, pour vrai?
1: Je crois que oui. Je suis pas sûre. Ouais. Ça serait à valider. Mais elle devait être dans le coin avec Justin.
0: C'est sûr qu'elle devait pas être loin.
1: C'est-tu notre Taylor Swift, Travis Kelce à nous, maintenant, Justin Trudeau, Katy Perry? On n'a pas d'opinion, hein.
0: Si on se fie aux médias un peu.
1: Un peu, oui.
0: Un peu. Donc voilà. C'est ce qui s'est passé hier. Brian Adams, nouvelle tune. Je suis pas certain que ça va être un hit. Ça, je suis même pas certain qu'un jour ça va se rendre jusqu'aux oreilles de Donald. Qui hier a refusé de signer la CEUM. On va avoir l'occasion d'en reparler un peu plus tard, possiblement pas aujourd'hui, là, mais essayons demain. Écoute, j'ai l'impression que le Mexique puis le Canada sont en train de se dire on joue le chronomètre. Tu sais, jouer le chronomètre, là. C'est-à-dire, moi, je fais ça souvent, là. Mettons, j'ai appris ça jeune. Mes parents voulaient me chicaner, le directeur de l'école voulait me chicaner, mon prof voulait me chicaner, après ça, mes boss, mes blondes. Je me disais, on affronte le coup, on joue le chronomètre, là. Tu rentres dans le bureau du boss, tu sais qu'il va t'engueuler. Tu le sais. Tu sais ce que t'as fait. Il t'a demandé de te rencontrer. Tu le sais, là. Fait que tu te dis, j'y vais.
1: Dans combien de temps?
0: Je ferme ma gueule, puis j'attends que ça finisse. J'ai l'impression que le Canada puis le Mexique sont un peu dans ce mood-là. Mais je suis pas certain qu'ils vont trouver une super réponse après non plus, là. Cette entente-là, de la façon dont fonctionne Donald Trump, je pense que beaucoup d'Américains, il y en a beaucoup qui aiment pas ça, mais il y en a un certain nombre qui aiment quand même assez ça, donc j'ai hâte de voir ce que ça va donner, mais pour l'instant, on renouvelle ça, puis on se reparle dans 10 ans.
2: C'est à peu près ça. Puis il y a beaucoup d'entreprises qui viennent s'établir au Canada justement pour avoir accès au marché américain, donc si c'est pas réglé, puis que c'est pas coulé dans le béton, c'est pas bon pour nous autres, là.
0: Ben non, c'est pas bon pour nous autres. Là, ils vont renouveler. À chaque année, ils vont se demander est-ce qu'on renouvelle?
2: Oui, parce que sur papier, l'entente est bonne, comme tu le disais, pour les 10 prochaines années. Mais on va y aller année à année pour l'instant.
0: Tu sais, t'as une relation de couple, là, puis tu dis à ta blonde, bon, on renouvelle le bail cette année, toi puis moi ensemble, là. On se fait une autre année ensemble, voir si ça marche, si on peut faire quelque chose, c'est ça.
1: Hey, c'est le fun d'avancer comme ça, pas par pas. Tu sais, d'avoir une vision limitée.
0: Mais qu'on arrive au renouvellement de contrat pour l'appartement, on se demandera si on continue. On fait ça, on s'achète ça un autre lit, puis on déménage. Ça fait pas des super relations, donc voilà, ça se passait hier. Puis hier, il y a du monde qui a déménagé. Puis là, j'embarque dans ce qui est drôle, vivre en commune. Aujourd'hui, les médias...
1: J'adore ça.
0: Aujourd'hui, les médias sont beaucoup dans l'éco-responsabilité et la simplicité. Vivre en commune pour répondre au désenchantement. Vivre en commune. Écoutez ça.
1: Ah, mais déjà, commune, pour moi, c'est synonyme de désenchantement, me semble.
0: Ben...
1: Pour le commun des mortels, c'est ça, là.
0: La fille s'appelle Viva.
1: Ah, comme les cliniques!
0: Oui, comme les cliniques. Vi étant son prénom.
2: Mais non.
0: Et Va, son nom de famille.
2: Elle est vietnamienne?
0: Non, c'est pas Viva, non, c'est... ou encore, est-ce qu'elle vient du lac Saint-Jean? Viva! Viva! Viva! Viva!
1: Viva! Hey, c'est
2: mal la vie! Mais ça, c'est le nom qu'elle s'est donné une soirée un peu chaudaille.
0: Ça doit être une fille qui s'appelle Virginie Vallée.
2: C'est sûr!
1: Ah oui, Viva!
0: Puis elle a décidé de s'appeler Viva. Ça doit être une affaire de même.
2: Ah. Hey, arrête de nuiser Viva, là.
0: Ah ouais, c'est ça. Donc, Viva, on sait que tu... ouais. C'est ça. C'est pas tes parents qui l'ont choisi. Bon, et son ami Ariel Trottier... Ils sont au fourneau dans leur grande cuisine peinte en jaune.
1: Oh.
0: Au menu, poivrons, oignons et riz. Tout ça récupéré dans les poubelles de supermarché.
1: Oh.
0: La veille, lampe frontale sur la tête et gants aux mains, Viva a passé 1 heure à fouiller les conteneurs pour approvisionner les membres de leur commune. C'est une partie de l'ADN. En fait, chaque membre de la commune doit ramener du stock. C'est une obligation, là. C'est un peu Ils sont obligés de 80% de l'alimentation de la commune doit venir du glanage. Donc d'aller fouiller des containers. Okay. Et puis chaque membre est obligé, là. Tu, à un moment donné, si t'es un nouveau membre là, la première semaine, ça se peut que ce soit juste toi, la tête d'un container, une lampe de poche collée dans le front, en train de fouiller voir si c'était caché de l'air mangeable.
2: C'est la secte des poubelles.
1: Ouais, parce que c'est ça, oui. C'est quoi la différence entre la communauté, la commune, puis moi, en tout cas, je trouve que le parallèle, là, les deux lignes, ils se collent.
2: Le suicide, c'est la différence. Ouais, le suicide collectif, ouais, habituellement.
1: C'est le plan. Il y a un plan, au moins, dans une secte. Il y a une hiérarchie. Hein. Okay.
0: Puis là, on voit du monde quand même relativement jeune sur la photo de l'article qui est dans la presse. Et puis, on apprend également que le fondateur de la Maison Laurier, parce qu'écoute, une commune, on donne un nom à ça, ben, c'est un bonhomme qui est maintenant âgé de 53 ans, qui l'a fondé il y a 25 ans, et lui demeure toujours là.
1: OK.
0: Ça fait 25 ans qu'il reste dans une commune. Ça fait 25 ans, puis là, à 53 ans, visiblement, il se fait torcher par des filles de 21. Ça ressemble beaucoup à ça. Je veux dire, c'est 53 ans, puis la photo des filles que je vois sur sont très jeunes. Là. Donc, mais je veux pas le lier, là. Je veux pas dire... Mais vous voyez, c'est une histoire de film, là. Et puis, ce qu'elle raconte, c'est que bon, les murs sont séparés par des rideaux.
1: Ah non, il n'y a pas d'intimité.
0: Ah, t'as peur, pas d'intimité. Pendant que quelqu'un prend sa douche, non. Un autre est sur la toilette.
2: Mais non.
1: Ah, hey.
0: Et un troisième se brosse les dents. Elle dit c'est une déconstruction de la notion traditionnelle de l'intimité.
1: L'intimité. Ah, man.
0: Je sais pas.
1: On est tous en couple autour de la table, là.
0: Ouais.
1: Faites-vous ça avec vos conjoints?
2: Jamais.
1: Moi non plus.
2: Est-ce que puis-je avoir un moment, s'il vous plaît, à tout le moins pour accomplir mes besoins naturels?
1: Ben, surtout ça, tu sais, au moins, au minimum, tu sais.
0: Surtout ça, mais même, je te dirais, même l'histoire de... Je me brosse même pas les dents pendant que ma blonde est dans la douche.
2: Ah non?
0: Non. Et tout ça, je vois qu'à partir du moment où tu rentres dans la salle de bain, j'ai...
1: C'est OK, c'est un sanctuaire.
0: Je veux rien savoir de ce qui se passe là. C'est ton espace privé, t'as eu aussi longtemps que la porte est fermée.
1: Je ne retrouve plus, malheureusement, l'article. Probablement qu'ils ont trouvé preneur, mais il y en avait une éco-communauté sur Marketplace qui était à la recherche de futurs colocataires à Sainte-Bridge, à Sainte-Brigitte-de-Laval. Il n'y a pas longtemps, là.
0: C'est le projet de Laval, en plus, ça te prend un char, là.
1: Ouais, ouais. Mais c'est ça,
0: l'industrie, tu fais le tour du conteneur assez vite.
1: D'après moi, l'éco-communauté signifiait que tu étais sur moyennement une ferme avec un gros potager, puis il fallait que tu t'occupes justement de la terre, là.
0: Ouais. C'est ça.
1: Mais je pense qu'ils ont trouvé leur chambreur pour être. Il était une bonne gang, là. C'était pas 8-10 personnes, là. J'ai vu ça, je faisais des recherches à un moment donné pour d'appartements, parce que moi, j'ai déménagé cette semaine. J'ai fait partie de la statistique des déménagements. Ça s'est super bien passé.
0: As-tu fait ça hier?
1: Non, j'ai pas fait. Ben, j'ai finalisé hier, tu sais, l'installation de boîtes et tout, mais j'ai fait mon gros déménagement dimanche. Puis je veux saluer Zachary de l'école de conduite Pointe-Lévis. J'avais dit que je ferais me passer sa palette.
2: Ça veut pas conduire avant? Elle a tout appris en même temps.
1: Ah non, mais pour louer des camions U-Haul, premièrement, c'est un dépositaire.
2: Ouais.
1: C'est une affaire, oui, il fait des cours de conduite, mais si vous avez besoin d'un camion de déménagement, c'est un des endroits qui peut très bien dépanner. Fait que je fais une petite passe à la palette pour ça parce qu'il m'a vraiment, en bon français, démardé là, complètement en fin de semaine. Puis, j'aurais, effectivement, si j'avais loué un 26 pieds, ça m'aurait pris une classe 3 de chauffeur de camion.
2: Oh,
1: à partir de 26 pieds, ça prend ça. Fait que il aurait peut-être fallu que je prenne un cours express, ça. Mais non, j'ai fait ça dimanche, puis mercredi, c'est hier, ça, pas mal.
0: Ouais.
1: Y avait pratiquement pas un chat dans un endroit relativement récent, en plus, ça, puis quasiment pas d'action. Là. C'était pas vraiment la journée des déménagements dans mon cas.
0: Ouais, chez nous aussi, c'était tranquille. Écoute, j'imagine qu'ailleurs, à Val-Bélair, ça swingait, là.
2: Probablement. Je sais pas s'il y a des communes à Valbaie, mais je les imagine...
0: Chose certaine.
2: Un peu moins bucolique que celle à Montréal.
1: Ouais.
2: Tu sais, dans l'article, le repas là, qui passionne au début de l'article, du riz, des oignons, des piments, pris dans des poubelles.
0: Pris dans la poubelle, c'est important.
1: Ouais, c'est ça. Là.
2: Mais c'est ça, il manque des nutriments. On va se le dire quelque part. Ouais. Il manque de la protse.
0: Puis on s'entend-tu pour jeter du riz, là?
2: Il doit pas être si bon que ça, le riz, quand tu le prends dans les poubelles.
0: C'est
2: justement.
0: Ça, c'est passé quelque chose. C'est
1: trop salé.
0: Tu jettes. Non, mais ça va être l'air d'être du riz sec, là, tu sais, du riz pas encore cuit.
1: Ah, ouais.
0: Des grains de riz, là. pour jeter des grains de riz, c'est parce que il s'est passé de quoi? Il y a du gaz que, il y a du gaz qui a coulé dedans.
1: Ah, ben, tu sais, c'est Montréal. Fait qu'à quelque part, peut-être des petites crottes de souris au travers, là.
0: Ah,
1: c'est
0: ben oui,
1: là ta protéine,
0: les épices. Ouais. C'est les épices.
2: Peut-être, puis t'habites en commune. Fait que nécessairement, t'es célibataire. Quand ta chambre est séparée de l'autre chambre avec un rideau, ça veut dire que quand tu ramènes du monde, tout le monde le sait.
1: Ben ouais, t'as-tu le droit?
0: Moi, je pense qu'ils sont pas obligés, là. Tout se passe dans la commune. Tout se passe là. Ouais. Vivant est enceinte. Ah ouais, c'est le bébé de qui?
2: Il est à nous tous.
1: Ben, ça fait très secteur, en effet.
2: Ça prend un village pour élever un enfant ou une commune.
0: C'est ça. Mais revenons dans la région de Québec parce qu'on parlait de déménagement. C'est le soleil qui sort ça ce matin. Les maisons disparaissent de plus en plus pour laisser place à du multilogement. Mm. On dit que c'est une quarantaine dans les dernières années, là, depuis 2023, en fait, une quarantaine de maisons unifamiliales. Elle est bâtie, on la vend, quelqu'un l'achète. Vroom, boum, boum, boum, on défonce la maison. Puis, tout de suite après, on rebâtit du multilogement. Dans des quartiers où c'est juste de l'unifamilial, là, tu sais, le bungalow plein pied qu'on a construit pendant 20 ans, 40 ans ici au Québec, là. Puis là, ils arrivent en plein milieu du quartier. Ils ont construit un 4 étages, 12 logements en plein milieu de ce quartier-là. Puis ça, c'est arrivé une quarantaine de fois. Tout ça grâce à la fameuse loi 31. C'est-tu la loi? Ouais, oui, c'est la loi 31. Où, ben, on n'est pas obligé de faire de référendum. Le gouvernement du Québec, 12 logements en plein milieu de ce quartier-là. Puis ça, c'est arrivé une quarantaine de fois. Tout ça grâce à la fameuse loi 31, là, c'est-tu la loi? Ouais, oui, c'est la loi 31, où ben on n'est pas obligé de faire de référendum. Le gouvernement du Québec, le gouvernement de la CAQ, a donné à

0: Puis des quartiers résidentiels, la meilleure preuve, tu l'as sous les yeux à tous les jours, c'est Pion Sud, là. Ah, mais ça faisait un bout que j'avais pas fait Pionce de bout à bout.
1: À Val-Bélair, ça?
0: Oui, à Val-Bélair. J'ai de la famille, là. Puis d'habitude, je passe par Léo Major maintenant, anciennement Montaulieu, pour aller les voir. Et je me suis dit, je vais me taper le boulevard au complet. Je vais aller voir le paysage. Qu'on me l'avait dit que c'était l'enfer, mais pas à ce point-là, là. Hey, y en a partout. Mm-hmm. Ça pousse, ça pousse, ça pousse. C'est parce que, tu sais, je sais pas comment les gens vont faire pour vivre cordé de même, là. Venant de quelqu'un qui est dans des projets immobiliers, tu sais, j'ai fait quelques blocs à appartements ici, puis je suis habituée à des gros projets, mais là, c'est parce que c'est même plus une vie de quartier. Mais
1: c'est pas encore assez, Camille. Selon ben ces gens-là, là, tu sais, selon toutes les. Selon Viva vient d'appeler.
0: Oh, Viva!
1: Elle écrit. Elle vient d'écrire sur le texto. Selon Viva, un 4,5, c'est 4 familles.
0: Ah ouais, hein?
1: Ben oui.
0: Puis même une multigénération, si t'as un cœur pour tes parents encore.
1: Ben absolument, absolument. Des lits à deux étages, ça existe. Ça a déjà été inventé.
0: Double en bas, simple en haut.
1: Et c'est
0: pour
1: tout.
0: Les tanguis.
1: Et voilà, Tu fais dormir les trois enfants en bas, puis les deux adultes en haut. C'est le même que ça fonctionne.
0: C'est une question de débalancement de poids, là.
1: Et surtout, pas d'air climatisé.
0: Non,
2: on veut pas détruire
0: l'air climatisé.
1: À un moment donné, si tu veux être capable de vivre avec l'odeur, faut que tu t'habitues. Pas d'air climatisé.
0: Et surtout qu'aujourd'hui, l'alerte de chaleur encore en vigueur. Un petit 30 degrés, cet après-midi, là.
1: Un petit 32. Hey, mettez de la crème. J'ouvre une parenthèse. Là.
0: Ouais.
1: Parce que moi, un matin, j'ai vraiment l'air d'un épais. Là. J'ai mis mon gilet, j'ai fait ouf. Hier, j'ai pas mis de crème, comme un cave.
0: Ben, faut que tu nous le dises, par exemple, pour qu'on le remarque.
1: Comme une journée dans. Ouais, mais les bras, c'est pas si pire. C'est vraiment les épaules puis le cou. Ben, j'ai passé la journée dans la piscine. C'était tough hier. Là.
0: Ben oui.
1: Puis un matin, quand je me suis levé, j'ai fait. C'est pour ça que j'ai eu chaud toute la nuit. J'ai le corps qui est en train de me brûler. Fait que. Mettez de la crème, mettez-en pas si vous voulez. Là, dans le fond, je m'en sac un peu.
2: Il y a une mouvance, là, ces réseaux sociaux, comme quoi la crème solaire causerait le cancer à long terme plus que les rayons de soleil.
1: Ouais.
2: Il y a plein de femmes, là, je sais pas si t'as vu ça, Cam.
0: Non.
2: Mais il y a plein de femmes qui sortent en disant mets de la crème solaire, ça bouche tes pores de peau, puis à long terme, ça va probablement t'apporter plus d'ennuis que juste conditionner ta peau au soleil. Un bronzage, j'ai un FPS de 2, là. Fait que je te garantis que si tu fais rien que bronzer, pas de crème solaire, tu vas passer un mauvais quart d'heure à la fin juillet.
0: Mais non, ça, c'est clair. Sûr.
2: Le monde est dingue, hein? Les réseaux sociaux, faut pas trop se fier à ce qu'il y a là-dessus.
1: Mais en même temps, on en parlait mardi avec Gary. Nous autres, quand on était petits, nos parents nous mettaient de l'huile.
0: Oui.
1: Pour bronzer plus.
2: J'ai même déjà connu un gars qui mettait de la vieille huile à moteur.
1: Ben oui, c'est arrivé, ça. Ça, faut.
0: Quand même.
1: Dans le cours chez vous. Avec, je vais prendre ma petite Budweiser.
2: La bronze en torieux, là.
1: J'imagine.
2: Michel est rendu ici.
1: J'imagine. Mais, mais on fait des, ben, l'enquête du soleil est vraiment là-dessus. On est en train de regarder ce qu'on fait. Puis de quoi on a l'air des quartiers, puis comment c'est reçu dans les quartiers. Enquête qui risque d'être intéressante. J'ai hâte de voir la suite de l'article demain. Enquête qui semble être mieux faite que celle que le Journal de Québec traîne depuis samedi. Sur les artistes, on va en parler un peu plus tard avec, entre autres avec Louis Morissette, mais les artistes qui ont fait les sorties de plus en plus sortent en disant « j'ai été mal cité ». Et puis c'est un peu ça, puis écoute, l'entrevue avec Louis Morissette est enregistrée, on l'a déjà faite, puis c'est un peu ça qu'il nous a dit aussi, Max, là. C'est un peu ça. On lui a fait dire que les artistes avaient l'air des quêteux dans cet article-là, parce que c'est réellement ça. Puis il y en a plusieurs qui sont sortis. Il y a David Pinault hier qui est sorti.
2: Très bonne sortie.
1: Ouais, en disant, écoute, moi j'ai dit que ça m'avait coûté, que j'ai payé 40 000 piastres, que c'est un investissement de 40 000 piastres. Lui, il vient de dire, non, il a perdu 40 000 piastres. C'est les mots qui ont été choisis. Moi, c'est surtout sur Michel Laperrière, là. T'sais, j'ai dû aller travailler dans une usine. L'utilisation du verbe devoir, je l'ai trouvé assassin pour tous les travailleurs d'usine. J'ai trouvé que c'était méprisant. Méprisant. Je suis de plus en plus convaincu que ce n'est pas lui qui a utilisé ce verbe-là. J'ai de plus en plus l'impression que c'est les mots qui ont été faits. Puis Marie-Ève Beaulieu, qu'on a invité d'ailleurs à venir s'exprimer avec nous autres, qui avait refusé, mais qui a pris au moins la peine de nous répondre puis de nous expliquer pourquoi.
2: Super sympathique.
1: Oui. Elle a écrit hier, elle a fait un post sur Facebook, elle dit « Malgré un grand effort pour faire passer un message empathique et juste nuancé à travers un texte publié dans la presse, une entrevue subséquente avec un autre média, qu'elle nomme pas, déforme mes propos et met une infime partie erronée de surcroît en gros titre accrocheur. Mon but était de faire œuvre utile.

0: à travers un épuisement que je traîne depuis longtemps malgré lequel j'avance et qui me pousse à réclamer un soutien qui me paraît légitime pour tous. Désolé pour ceux qui ont été choqués par certains détails qui m'ont moi-même fait bondir parce que c'était pas tout à fait juste. Donc, tu vois, les artistes, ils ont mangé ça chaud. Là.
1: Ah ben, ils ont mangé la claque dans les derniers jours. Moi, j'ai quand même trouvé la couverture triste, là, puis la réaction des gens. Tu sais, je comprends que c'est un piédestal facile à attaquer, là, mais je trouvais la vague un peu intense. Je trouvais qu'on faisait une vague autant que le texte, il fait mention des gens que c'est comme si c'était inconcevable pour les artistes de retrouver une vie ordinaire, là, alors que t'es dans un milieu tellement privilégié que quand le train passe, t'embarques dedans, puis ça se peut qu'il t'arrête n'importe quand. Là.
0: Ouais.
1: Et je trouvais que la vague de haine était autant pas nécessaire que le texte aussi. Tu sais, c'était comme...
2: Mais c'est faux.
1: Tout ça aurait pu s'annuler, puis on n'en parle pas. Là.
2: La série d'articles était vraiment déconnectée de ce que les gens vivent au quotidien. Donc, la vague de haine, on souhaite jamais ça, mais quand on tente de la raisonner, elle était compréhensible en fonction des articles qu'on nous a délivrés, qu'on nous a fournis.
1: Ben oui.
2: Tu sais, ce que ça démontre, c'est ce qu'on dit depuis le début de la semaine, Dan. Il y a un agenda en arrière de ça.
0: Ben, c'est sûr.
2: C'est ça que ça nous dit. Puis les sorties de Pinault puis de Beaulieu, avec un peu plus de nuances, on arrive à comprendre ce qu'ils veulent dire. Tu sais, les autres, ils voulaient pas mal faire, ils voulaient juste mettre la lumière sur un problème qu'ils vivent depuis un certain temps. Puis Marie-Ève, quand tu y parles, tu vois qu'elle est nuancée, là. On est loin de ce qui a été rapporté dans l'article.
0: Exactement.
2: Mais bon, on est confronté à ça.
0: Puis pour David Pinault, c'est la même chose. Lui aussi, il dénonçait le titre puis la façon dont tout ça a été ramené. Écoute, moi, Conspidane, il est jamais loin.
2: Oh, je l'aime, lui.
1: Le petit chapeau, on va sortir.
0: Ce genre d'enquête-là, c'est le genre de... Juste à la veille d'une campagne électorale, en plus.
1: Ah, ben...
0: C'est le genre de patente pour faire promettre des subventions dans le domaine culturel. Et les subventions, tu donnes pas ça aux artistes, là.
2: Non, tu donnes ça aux diffuseurs.
0: Tu donnes ça aux diffuseurs et aux producteurs.
2: Exact.
1: Ah, mais tu seras peut-être
0: et faites la suite dans votre tête à qui appartient le journal. Est-ce qu'il est un diffuseur et producteur? On n'a pas le choix. C'est Conspidane, votant. On le chasse. On le chasse du studio, Conspidane. Ça se peut pas dire des affaires de même. Votant. Promis, il reviendra plus aujourd'hui. Il est parti.
2: Ah non, on l'aime. On veut qu'on l'aime.
0: Ouais, il est jamais ben loin. Il est jamais ben loin.
1: Il reste une bail.
0: Faut que je parle de Yannick Parent ce matin. Yannick Parent, homme d'affaires de la région de Québec, homme d'affaires que tout le monde apprécie. C'est le groupe Sogno, c'est les restaurants, le Bello, la Bûche, le Clan, vous les connaissez. Et surtout ce matin, il est question du Café Buade dans Le Soleil. Premier article en première page du Soleil. Je ne sais pas si vous avez vu les photos. Vous pouvez aller voir la page Facebook de Yannick Parent ou encore l'article du Soleil pour voir les photos. Là.
2: C'est Bagdad.
0: C'est incroyable. C'est incroyable. Je vais essayer de vous l'exprimer, là. Lui, il y a un restaurant, qui est le plus vieux restaurant de la ville de Québec, by the way.
1: En plus.
0: 107 ans. Le plus vieux restaurant de la ville de Québec. Tu as une porte d'entrée, là. Et puis, devant la porte d'entrée, comment je te dirais, ben, ça, c'est un trou. C'est un trou sans fond. C'est un trou où tu regardes dedans, tu te dis, tabarnouche, j'ai l'impression qu'on peut se rendre en Chine. C'est un trou. Gros, là. C'est un trou dans lequel un char pourrait tomber. Dans lequel le U-Haul que Camille a loué pourrait tomber.
1: Oui.
0: Puis ça, c'est en face de la porte, là. Je veux dire, il y a pas de 36 000 façons de passer. C'est la ville de Québec qui fait des travaux. Puis son restaurant, ben, comment je dirais, ben ça, il y a pas un Christy de chat qui peut rentrer là.
1: Non, puis si tu t'essaies, puis que quelqu'un se blesse, t'es responsable. Parce que c'est en avant de ton commerce.
0: En plus. C'est complètement débile. Puis là, il pense à fermer. C'est pas exclu. Tu sais, les autres, il y a un conseil d'administration. À un moment donné, ils vont se rencontrer. Ça fait deux semaines que le restaurant, à l'heure actuelle, est plus rentable, fermé, couvert.
1: C'est tellement ridicule, là.
0: Puis la ville dit, écoute, Yannick, on va te donner une compensation, 30 000 piastres. 30 000 piastres, c'est son loyer pour un mois. Pensez-y. Donc, le plus vieux restaurant de la ville de Québec, grâce au... Quand t'es tellement bien en place, quand t'es au-dessus de tout le monde, quand tu voles, quand t'es sur un nuage, souvent, ça te fait prendre des ça te fait prendre des décisions au-dessus du sac du monde. On s'en fout. Je viens d'être élu. Je me présenterai pas la prochaine. Tout va bien dans le merveilleux des mondes. Puis là, vous allez me dire, c'est sans doute pas le maire qui a pris cette décision-là. Mais tu sais, la façon de réfléchir du plus haut magistrat, ben ça se reflète par la suite. T'sais, ça percole, puis les gens commencent à travailler exactement de la même façon. C'est ce qu'on voit. La Ville de Québec est vraiment tout croche dans ce dossier-là. Là. Il faut que tu donnes... c'est clair qu'il va être obligé de fermer son restaurant. Là.
2: Ben oui, puis c'est une institution. Faut prendre soin de nos institutions.
0: En plus!
2: Le 30 000, il est symbolique. C'est juste pour faire acte honorable, dire on l'a aidé, on lui a donné un montant, ça. Mais ça fait rien, le 30 000. D'ailleurs,
0: 30 000, c'est... là, c'est comme si un couple séparé avec trois enfants avait une pension alimentaire de 25 piastres.
2: Exact, le parallèle est bon. Puis, ça va être le même montant pour tous les restaurants et les commerces qui seront sur le tracé du tramway. Faut pas l'oublier.
0: Ouais,
2: combien de temps ils vont toffer?
1: Et dans le cas précis, on parle vraiment de travaux électriques d'Hydro-Québec. Fait que rendu là, faudrait qu'ils montent plus haut puis se tourner carrément vers Hydro-Québec.
0: Absolument vers Hydro-Québec parce que c'est pas pour le tramway, ces travaux-là. Ouais. Effectivement, tu fais bien de préciser, Camille, c'est pas pour le tramway.
1: Fait que la ville, pas qu'elle y va de bonne foi, là, parce que, tu sais, c'est 30 000, c'est absolument rien. C'est une claque, là, c'est mon avis. Mais c'est le gouvernement qui devrait, parce que c'est une société d'État. Mm-hmm. C'est la société d'État qui fait que c'est des travaux de 2 ans. 2 ans que ça va prendre. Ah,
0: mais j'imagine que 2 ans ne sera pas ouvert de même. Là. Et si c'est ouvert de même pendant 2 ans, c'est sûr qu'il ferme. Sûr.
1: Mais regarde nos routes. J'y souhaite qu'il soit en priorité chez Hydro-Québec, là, mais.
0: Ouais, effectivement.
1: Ça peut traîner.
0: Il est à 6h31.
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0: L'armée de Marie.
1: C'est l'enfer, cette histoire-là.
0: L'armée de Marie. Déjà ça, un groupe religieux qui s'appelle l'armée de Marie, ça s'invente pas. Je dirais même que c'est parfait. L'armée de Marie. Ben, le roi de l'armée de Marie, Marc Boscard, a fait des aveux comme quoi il y a eu 2 pédos qui ont travaillé comme prêtres dans l'armée de Marie et qui ont fait plusieurs victimes, dont certaines victimes sont maintenant prêtres, by the way, c'est écrit dans l'article. Il nomme même le nom des 2 prêtres en question. Évidemment, les noms sont pas publiés parce que...
1: Diffamation
0: oblige. Ça reste des allégations, là. Il n'y a pas d'accusations criminelles qui ont été portées. Mais on dit, lui, il a écrit un texte dans lequel, de 6 pages quand même, qui indique que des abus sexuels ont été commis par 2 pères aujourd'hui décédés. Il prend même la peine d'y nommer, comme je vous disais. Les événements reprochés se sont passés dans les années 70. Puis on semble... regarde, c'est un coup de balai, là. On va le dire, on va être transparent. Ils sont morts de toute façon. Puis, mais il y a quand même anguille sur roche, c'est-à-dire il y a un paquet de monde qui le savait, dont la fondatrice de l'armée de Marie, Marie-Paul Giguère, qui, elle, est décédée. Elle le savait, puis elle voulait pas qu'on le dise. Ils l'ont appris dans les années 90. Ça va ternir la réputation, c'est tout le temps la même patente. Mais sachez, si vous êtes victime là des histoires de l'armée de Marie, la Christie de religion, hein, si vous êtes victime, sachez que maintenant, il y a un gars qui a dit « Savez-vous quoi, ça s'est passé pour vrai? » Donc, je pense que le moment serait bien choisi pour aller vous choisir un avocat. Je dis ça, je dis rien, là. Mais jusqu'à maintenant, ça semble bien aller. Il y a beaucoup, beaucoup de recours collectifs qui sont en train
1: de vider
0: les poches de différents clergés. Tant mieux. Parfait.
1: C'est pas une grosse organisation, ça, de mémoire. Là. On parle de quoi? 1000 personnes, l'armée Marie? Ouais. C'est vraiment isolé dans la région de l'Aquet-Chemin.
0: C'est presque sectaire.
1: Hein. Par ricochet, là, je vais y aller de même pour le plus large possible, pour avoir des connaissances qui connaissent du monde qui ont été là-dedans. C'est encore une fois des feuilles qui se touchent, là. Religion, alternative, il y a des adeptes un petit peu dans le Canada anglais, un petit peu aux États-Unis aussi, puis il y a des documentaires sur Netflix qui ressemblent à ça. Fait que je te dirais peut-être oui.
0: OK.
1: Présumément, mettons.
0: Donc là aussi, peut-être qu'on se pose la question, c'est le bébé de qui?
1: Oui. Ça peut arriver. Mais ça, je dirais la religion dans les années 40-50 aussi. On a envoyé les madames en Gaspésie en ce temps-là.
0: Éric Duhaime est à côté, il a le pied dans le fond parce qu'il veut Radio-Canada. Puis là, tu sais, la semaine passée, il niaisait un peu en disant il doit y avoir un débat des chefs à Québec. Mais là, il a ciblé son média en disant, écoute, Radio-Canada, t'as pas le choix, là. T'es financé par l'argent des contribuables. Puis là, il met la pression. Puis là, Radio-Canada se défend en disant, ouais, mais tu sais, dans le fond, ça change rien, les sujets, tout ça. Mais c'est également un peu, l'image, c'est la capitale. Donc, tu veux un débat ici. Donc là, la pression monte. Il y a une pétition maintenant qu'il a été mis en ligne, pour ce que ça vaut les pétitions, je sais, là, j'ai pas, mon opinion n'a pas changé sur les pétitions, mais quand même, si vous voulez mettre votre nom là-dessus pour que on fasse les... ça a été demandé au conseil municipal également par Stéphane Lachance. Donc, il y a beaucoup de pressions qui sont mises à l'heure actuelle sur Radio-Canada pour qu'ils tiennent le débat des chefs ici à Québec.
2: Bon move, Derek.
0: Ben oui,
2: il est fort à se positionner,
0: c'est un très
2: il est
0: bon
2: fort
0: move.
2: À intervenir.
0: Il est obligé de faire dire oui à une de ses propositions par les quatre autres chefs.
1: Ouais.
2: Exact.
0: C'est parfait. La semaine passée, c'est Éric Duhaime qui a le mieux fait là dans les des annonces qui vont faire d'aplomb. Là. Marcel Bouchard, grosse annonce. Par la suite, t'es réussi à faire ça, la pression sur le débat des chefs. Tandis que les autres partis, du moins dans la région de Québec, t'sais, René Véret qui quitte le PLQ, le PQ qui refuse les demandes d'entrevue, t'sais, c'est un peu... eux autres ont passé à côté la semaine passée. Parlant de recours collectif, parce qu'on parlait de religieux tantôt, il y a un texte qui se mandait dans le journal, puis je trouve ça drôle que le monde soit surpris. Tu sais, ton père, ta mère ont pas d'argent, ils meurent, puis tu refuses la succession. OK? Mmh. Tu dis non, j'ai pas de succession. Là, il y a des recours collectifs contre les producteurs et les vendeurs et les tous ceux qui ont œuvré dans le domaine du tabac.
1: Ça a l'air gros, ça, comme machine, là, puis ça remonte très, très loin aussi pour
0: c'est
1: les
0: ça.
1: Années. Hein.
0: Mais là, il y a du monde qui ils peuvent avoir 100 000 piastres, là.
1: Ouais.
2: C'est du cash.
0: 100 000, mais t'as refusé la succession en 2008. Ben oui, j'ai refusé la succession en 2008. Mon père devait 18 000. Je l'ai refusé, effectivement.
1: Il est quand même mort des effets du tabac.
0: Mais il est quand même mort des effets du tabac, effectivement. Mais le recours collectif, l'indemnisation va à ton père ou à la succession de.
1: Ah.
0: Puis tu l'as refusé la succession. Puis là, la personne dit « Oui, mais en même temps, recours collectif qui revient de si tard en arrière. Si j'avais su qu'il y avait un 100 000 là, c'est clair que je l'aurais accepté, la crise de succession. » Ben, tu sais, le débat reste quand même intéressant.
1: Ouais.
0: Donc, il y a des avocats qui vont se mêler de ça, des notaires aussi, ça va jaser, ça va essayer de négocier. Puis au final, on verra bien. Puis un autre affaire, un autre patente où il pourrait y avoir des recours collectifs, c'est les télécoms Bell, Rogers, TELUS, qui sont soupçonnés d'avoir contourné l'interdiction de frais abusifs.
2: Encore, man. La première fois qu'ils font ça.
0: Mais non, je sais. Ben, je pense que c'est la même fois. C'est juste qu'on est encore sur la fameuse amende de 10 millions.
1: Ah, ça roule comme... je fais une parenthèse. Keurig, on a jusqu'à la semaine prochaine, je pense, pour s'inscrire avec les histoires de cop recyclables pour recyclables, les machines.
2: C'est 75$ que tu peux avoir avec ça.
1: Oui, 25$ automatiquement si tu avais une machine Keurig. Moi, depuis le cartel du pain, là, que j'ai eu mon 42$, je suis ça, là. C'est comme du couponing, mais pour le recours collectif.
0: Il y a du monde qui sont abonnés à ça. Ils demandent les recours pour un tout, pour un oui, pour un non.
1: Ben, j'ai commencé à faire ça.
0: Mais Keurig, c'est vrai, faites-le.
1: Oui.
0: Vous pourriez avoir jusqu'à 75$ dans vos poches de même.
2: Pourquoi pas?
0: Ben oui, un souper au resto.
1: Hein? Un demi-souper. Une personne.
0: Pas de
1: verre de vin.
0: Ben non,
1: un verre d'eau.
0: Je sais.
1: Ouais, un verre d'eau. T'es à l'eau.
0: Au pire, faites-le tous les deux, là. Le couple. Vous étiez. Vous aviez chacun votre appartement, OK?
1: Oui.
0: Donc là, en fait, ce qu'ils disent, c'est que quand on a dit pas le droit de mettre des frais supplémentaires, ben ils sortiraient en faisant, par exemple, des frais de 15$ pour une carte SIM, une facture de 40$ pour la manutention d'un appareil acheté avec forfait, la manutention 40$.
1: Oui.
0: 40$ pour la configuration d'un appareil, alors que configurer un appareil... Que ce soit un Android ou encore, tu l'ouvres, tu mets ton adresse e-mail, ton mot de passe, et voilà, ton téléphone est prêt.
1: Et configuré.
0: Donc, eux autres, ils chargeaient 40$ pour le configurer. Mais ils ne chargeaient pas avant que la loi sur les frais supplémentaires soit passée, tu comprends? Donc là, ils ont dit, c'est une façon déguisée de charger des frais supplémentaires parce que vous avez fait ça une semaine après que la loi... C'est pas très subtil, là. Une semaine après que la loi s'est passée, vous savez comment c'est, ses frais. Puis eux autres, ils disent non, écoute, ça reste des opérations facultatives qu'on n'est pas obligé de faire. Donc, ils vont se défendre de tout ça. Mais quand même, c'est à suivre. Puis avis à ceux qui vont regarder la TV ce matin, non, c'est pas Stephen Guilbeault qui a escaladé l'Empire State Building.
1: Non!
2: C'est impressionnant, ça.
0: Très impressionnant.
2: Surtout ce qui était marqué sur la banderole, là, c'était très... John Lennon, c'est in, peace and love, let's go la vie.
0: Oh, oui, non, c'est clairement du monde qui ne met pas toujours des souliers. Là.
2: Non.
0: Ah oh, non, c'était assez épi. Mais ils ont décidé. En plus, les fiançailles sur le top.
2: C'était incroyable, la fille, man, le masque de chat aussi. Je trouvais ça impressionnant.
0: Oui, oui,
2: moi,
0: non,
2: là,
0: tout, tout était là. Donc, hier, ça s'est passé. En plein 1er juillet, un couple a décidé d'escalader l'Empire State Building pour se fiancer. C'est tout. Les sports, avez-vous suivi ce qui s'est passé avec le Canadien hier?
2: Ah, ouais, ouais. Gros échange?
0: Il s'est pas passé grand-chose.
2: J'ai rien suivi, pas tout.
0: Je sais pas jusqu'à quel point les partisans du Canadien sont déçus. Écoute, il y a Samuel Poulin. On a signé Samuel. Puis Demidov. Oh, Demidov est là pour 8 ans. C'est clairement pas ce qu'on avait appréhendé pour Ken Hughes et toute la gang, toute l'équipe du deuxième étage du côté du Canadien de Montréal. En fait, il s'est rien passé. Rien. On a Samuel Poulin. On a Demidov signé. On n'a plus Gallagher.
2: Ça, man. Pourquoi ils l'ont pas gardé jusqu'à la fin?
0: Il y a encore trois gardiens de but. Tout le monde est encore là, là. Tous ceux qui ont pensé qu'ils allaient partir, ça, ben là, Patrick Laine, je comprends que c'est un joueur autonome, là. Il est plus là. Mais en même temps, tout ce beau monde-là est encore en place. Il s'est rien passé. C'est pas compliqué. Rien passé. Donc, voilà pour ce qui est du Canadien de Montréal. Il y a eu de l'action, entre autres. Tu sais, je veux pas faire chaque transaction, là. Mais les Sharks, man. Les Sharks de San Jose sont en train de se faire un Christy Club. L'année prochaine, là, ça peut être une grosse surprise. Ce sera un dossier à suivre. À part ça, dans le sport, ben, on est obligé de revenir sur Kawhi. Kawhi qui revient avec les Raptors de Toronto. Ça, c'est majeur. Je pense qu'il y a eu une grosse érection de la part des fans des Raptors. Ce retour-là, c'est... C'est Kawhi, c'est la finale, on s'en souvient, tout le monde dehors, en train de regarder les Raptors de Toronto. C'est le retour de Kawhi. Puis il y a une autre transaction majeure, là, je ferais pas semblant que j'étais un grand fan de la NBA, mais je pense que hier, entre Philadelphie et Boston, Jalen Brown qui a été changé, transaction majeure du côté de la NBA encore. Donc, autant dans la Ligue nationale que dans la NBA, ça brosse pas mal. À la Coupe du monde de soccer, c'était intéressant hier, très intéressant, mais c'est pas compliqué, les favoris ont gagné. Les Belges ont gagné, les Anglais ont gagné, les Américains ont gagné. That's it. On va suivre ce qui va se passer aujourd'hui. Match Canada, c'est samedi. Le sentez-vous, la fébrilité?
2: Enfin.
0: Le sentez-vous, la fébrilité?
2: Je pense juste à ça.
0: 12 millions de personnes quand même qui ont regardé le premier match du Canada. Puis je vais terminer les sports en vous disant que Félix Auger-Aliassim, hier, a encore gagné contre Dino Prismich. Puis il passe au prochain tour du côté de Wimbledon. Voilà. J'étais pas mal tout seul sur le segment des sports.
1: Oui, ben écoute, je voudrais bien t'aider à part te parler du mariage de Taylor Swift demain.
0: Oui, ça, sais-tu quoi? Tu es attitré
1: oui?
0: à la couverture du mariage de Taylor Swift.
1: Ça a l'air incroyable.
0: Ben, je sais que ça a l'air incroyable. On voit de plus en plus d'images sont en train. Mais, tu sais, on se demandait, vont-tu faire un show avec ça ou non?
1: Ben, je pense qu'ils veulent avoir quand même une certaine intimité, mais fait oublier que si tu fais ça au Madison Square Garden, les yeux du monde vont être tournés vers toi. Le 3 millions de dollars pour louer la bâtisse.
0: Ouais,
1: un château construit dans le Madison Square Garden pour le mariage. Il va avoir 1000 invités.
0: C'est princier.
1: C'est princier. Ben, rien de moins. Je sais pas à quel point la royauté, le dernier mariage qu'on a eu avec Prince Harry, ça a coûté combien? J'ai pas le chiffre, là, mais...
0: Je comprends qu'il y aurait pas de caméra de médias en direct, mais il va y avoir des caméras. On va avoir des images tout le long, là.
1: Ah oui!
0: Parce que ça fait...
1: TMZ va être là, quelque part, avec des images leakées, là.
0: Ça fait 4 jours que, sur les médias sociaux, la marieuse pose des affaires, tu sais. On est en train de mettre un paquet on alimente beaucoup les médias sociaux.
1: Ouais.
0: De Taylor Swift avec les images des préparations de son mariage. Donc, visiblement, ça va jaser, là. Il va y avoir des images qui vont couler, mais c'est juste too much. C'est too much.
1: Ouais.
0: Tu sais, too much. Loue-toi un île, sac ton camp, puis sac-nous patience. C'est l'idéal, ça aurait sans doute été ça.
2: Ouais. C'est une gang de m'as-tu vu aussi, là. Ils aiment être vus, puis ils aiment être au centre de l'attention. Oui. C'est une bonne question que tu posais, Cam. Le mariage du prince Harry et de Meghan Markle, 37 millions d'euros.
1: Ah, OK.
2: En 2018. C'est du bidou.
1: C'est quoi, un genre de 50 millions?
2: Il n'y en a pas de problème hein, quand c'est pas ton argent.
1: c'est ça.
0: Tu mets quoi dans l'enveloppe? Hein?
2: Quand tu vas là?
0: Quand t'es invité.
1: Oses-tu donner un cadeau, c'est ça? Tu payes-tu ta place?
2: Moi, je m'en vais là-bas, je prends le cadeau de quelqu'un d'autre, je change le nom dessus, puis c'est de même ça se passe.
1: C'est tout.
0: 37 millions, donc on va suivre ça. Donc, c'est en fin de semaine. Taylor Swift, Travis Kelce, tout va être réglé. Il est 6:45. Je veux faire la première pause tout de suite parce que ça, il y a du stock à matin. On a du stock, rien qu'en masse. Le show est rempli, là. Je ferai pas la comparaison que j'ai l'habitude de faire parce qu'on me dit de pas à faire. Mais le show déborde ce matin. Fait qu'on revient avec Max et vu sur X. Hey man, j'ai eu la trame dans la tête les 48 dernières heures.
2: Oh yeah!
0: Les 48 dernières heures, je chantais « Vue sur X, qu'est-ce qui est viral? »
2: De quoi les gens parlent?
0: Complètement débile.
2: Un coup de soleil dans la piscine, Dan qui chante ça. Voilà. Un petit rêve.
0: Avec une petite Heineken.
2: Ah ouais, ben oui.
1: La belle vie.
0: La vie, évidemment. La vie est pas facile. On revient avec Max.
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0: test.
1: Ah ben!
0: Ça
1: on jase la char, moi puis le boss. C'est ça qui est le fun. Bonjour! Bonjour!
0: Bon matin!
1: Bienvenue dans Couture en vacances, dans le mid. Dans le midi, dans le mid, la moitié de la journée, du matin, du bonjour, de qu'est-ce que c'en est.
0: Pas de couture avec Carbo.
1: Pas de couture avec Carbo.
0: Pas de Nick avec Louis.
1: Pas de Nick avec Louis.
0: Voilà.
1: Ça va bien.
0: Ça roule.
1: C'est qui, hein, qui remplace Nick dans le mid?
0: C'est pas moi.
1: C'est pas toi?
0: C'est pas moi.
1: Puis c'est pas moi non plus.
0: C'est pas toi.
1: Puis c'est pas moi.
0: C'est pas toi, c'est
1: quelqu'un. Mais moi, j'ai su des rumeurs.
0: Moi, j'ai entendu dire que c'était quelqu'un.
1: Je sais pas, là. J'ai entendu des rumeurs.
0: Pierre sera peut-être avec lui-même d'un miroir.
1: Moi, je pense que... Pierre parce que là, il y a eu des annonces dans d'autres stations.
0: Ah ouais?
1: Ouais. Fait que ça aurait l'air que peut-être que ce serait Stéphane Dupont qui viendrait ça.
0: Il va faire la console à Pierre. On parle des rumeurs. On les parle.
1: Sinon, j'ai entendu. J'ai
0: entendu.
1: Je sais pas.
0: Des rumeurs.
1: Gilles Parent.
0: Oh!
1: Dans le mid, avec Couture.
0: Moi, écoute.
1: Tu vas probablement nous faire ta console.
0: J'ai quelques rumeurs aussi.
1: Oui?
0: Un gars qui a arrêté de boire récemment.
1: Ah?
0: Il veut revenir à la radio.
1: Ah oui?
0: Normand Brathwaite.
1: Ben... C'est chaud. Mais j'ai eu le temps de compter, mesdames et messieurs, avec mon... Ah! Yann, il dit, ben t'as qu'à faire. Oh. Amenons Robbie.
0: On ne sait jamais. On ne sait jamais.
1: Aïe, aïe. Ça a été une belle fête du Canada. Je sais pas pour toi, mais moi, là, j'ai vraiment fêté le Canada.
0: Oh oui?
1: Ouais.
0: Comment t'as fêté le Canada?
1: Je suis allé voir Annie Villeneuve sa terrasse.
0: Oh!
1: Je suis allé regarder ça. J'ai pris... une coupe de tequila.
0: Oh, tabarouette!
1: Ben oui, parce que j'ai trouvé une tequila à la taverne Grande Allée qui est extraordinaire.
0: Tequila extraordinaire, d'après moi, ça peut pas fitter dans la même phrase. Là.
1: Attention, là, c'est très bon.
0: Ah! Oh.
1: Ben non, c'est André Arthur qui revient.
0: On l'a ramené, juste pour vous, en IA.
1: En IA? Ben oui, toi.
0: C'est l'IA Arthur.
1: Des frites fraîches, du steak frais, du fromage frais. Juste du frais, juste du vrai.
0: Ah ben.
1: Ah non, là, j'irai pas là. Les auditeurs, vous êtes en feu. Salutations, Jeff Picard, toute la gang qui est là. Pat de la Fraisière Fauchée, Yann Vachon. Salutations, mais non.
0: La machine à rumeurs est partie.
1: Ah oui. Ouais.
0: Mais il n'y a personne qui l'a.
1: Mais pour vrai, il n'y a personne qui l'a. Et nous, on le sait beaucoup, c'est quoi?
0: On lance des rumeurs ce matin.
1: Ah ben.
0: Mais.
1: Peut-être que JC lâche le midi puis s'en va dans le mid.
0: Peut-être. Ce sera Patricia en direct.
1: Camille, non. Pas bonne réponse. On l'exclut. C'est pas la bonne réponse. Non.
0: DH.
2: Écoute-moi.
0: Avec Pierre.
2: Il y a une rumeur qui dit, écoute-moi, il y a un best-seller que j'ai écrit et Danny Hall en fait partie. Mais écoute-moi, il y a Philippe Lefebvre aussi. Il pourrait venir animer le mid. Showtime, baby.
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1: Vous êtes très curieux, ni le Doc Mailloux, ni André Arthur. Ça, je vous le confirme officiellement.
0: Personne
1: qui l'a. Camille non plus. Il n'y a personne qui l'a. C'est que c'est pas nécessairement là, quelqu'un... Pourquoi, je sais pas pourquoi que je m'en vais là.
0: Non,
1: c'est pas nécessairement
0: non.
1: Quelqu'un, là.
0: C'est quelqu'un. C'est quelqu'un qui est quelqu'un qui est quelqu'un.
1: Ah, catalogue, Pierre Marcotte.
0: Bon.
1: Avec Shirley Théroux. Ça sera le nouveau mid. Les tannants le matin.
0: Je pense qu'on peut se sortir de là.
1: Ah oui, hein?
0: Oui, hein?
1: On peut s'en sortir.
0: C'est une bonne porte pour s'en sortir.
1: Bon, fait que finalement, oui, t'as eu une excellente journée de congé hier.
0: Ouais, ça a été vraiment très tranquille. Là. J'ai vraiment rien fait. Faisait ben trop chaud pour faire de quoi.
1: Ouais, mais c'était un peu poche dans le thé.
0: Tu sais, c'est poche dans le thé, puis t'es dans la poche, là.
1: T'es dans la poche, poche dans le thé. Hier, pour la première fois, il faisait 22 dans la maison chez nous, puis il faisait 31 dehors au thermomètre.
0: Ah, quand tu sors, hein?
1: D'ailleurs, avez-vous reçu votre trousse de sauve-la-vie, de...
0: Oui, les kits de chaleur.
1: Du directeur national de la santé publique, qui vous a envoyé un petit fan, un thermomètre, pain spray. C'est pas, elle sort ça?
0: Pas moi.
1: Pas demandé.
0: On me dit que je suis correct, j'en ai un spray, un thermomètre aussi.
1: Le mid en vacances veut nécessairement dire des vacances. Hein? On se repose, on se divertit, on est un peu plus dans la fin de semaine. Certains d'entre vous vont probablement transférer leur congé, ce fameux congé-là, à demain. Mm-hmm. C'était déplaçable. Moi, je l'ai pas fait. Là. J'ai gardé ça comme ça parce que tous les fournisseurs ou à peu près étaient fermés hier.
0: Ouais.
1: Donc, c'est pas évident. Mais on a annoncé quand même hier que l'accord Canada-États-Unis-Mexique ne sera pas renouvelé cette année.
0: Non, il signe pas.
1: Non, Donald y a dit qu'il ne signe pas. Il pas pour l'instant, puis il se donne plus que ça. Il se donne une quinzaine d'années.
0: À un moment donné. C'est se renouveler chaque année comme c'est là.
1: Lui, il s'imagine être en poste pendant toutes ces années-là, mais la réponse, je vais te l'annoncer, Donald.
0: Non.
1: Ça ressemble à dans d'ici trois ans, t'es plus là.
0: Ouais, même
1: tu d'ici. Tu dois avoir deux ans
0: et quelques, là.
1: Ouais. Ça se peut, là, qu'il y ait une politique plus différente, je sais pas, plus conciliatrice avec les Canadiens. La CEOM qui existe depuis longtemps et qui était, ben, depuis 2020 pour remplacer l'ALENA qui devait être renouvelé. Maintenant, mais là, on se dit, on se donne jusqu'en 2036 pour renouveler ça. Bon move, ça.
0: Mais tu sais, là, ce qui est drôle, c'est que la CEOM, à la base, ça a été négocié par Trump. C'était Trump qui était le président quand ils l'ont ramené, là, en 2020, si je me trompe pas.
1: Ben oui.
0: C'était Trump, là. Puis là, il veut pas. Mais moi, je pense que c'est une bonne chose pour le Canada. Tu sais, tant qu'à négocier un nouveau deal, là, puis que ce soit un deal de merde fait par Trump qui avantage les Américains en malade, qu'on va être pogné avec pour les prochaines années sans pouvoir s'en sortir. Ouais. On est aussi bien de temporiser sur cela en attendant qu'il sacque son camp et qu'on puisse négocier voilà. Quelqu'un qui a plus de bon sens.
1: Parce que oui, c'est l'équation qui compte vraiment, selon même le journal. C'est le calcul que Donald Trump, à chaque jour qui passe, a un peu moins de pouvoir, mais surtout moins de marge de manœuvre.
0: Ouais.
1: Ben oui, parce que plus que tu t'en vas, plus que le sablier revient de bord. En 2029... Que ce soit en élection de mi-mandat ou aux élections de 2029, ben, t'as pas de chance de te représenter, là.
0: Mm-hmm.
1: À moins que réussissent à convaincre toutes les instances pour faire un troisième mandat.
0: Non, ben là, je pense pas. Là. Ça, c'est du TVA, là. Ça, t'essaies de faire peur au monde, Garbo, là.
1: Tu penses?
0: Ben oui. La Constitution, est faite solide, là. C'est de même, tu peux pas en faire plus que deux depuis toujours. Les Américains accepteront pas ça. Là, ils vont y aller raider le Capitole. Là.
1: Ouais, tu penses?
0: Ils vont raider la Maison-Blanche avec.
1: Ça va grêler.
0: C'est sûr. Non, ça passera pas. Ça passera pas.
1: Tout ça pour dire que on va essayer peut-être de chercher des nouvelles concessions de la part de l'administration américaine. Le gouvernement Carney, lui, a déjà fait notamment sur la taxe sur les services numériques qui devait cibler la gang de GAFAM, là, les gros, les gros. La taxe Netflix, c'était mieux, là. Donc, on est de bonne foi, mais d'un autre côté, Mark Elbozop a quand même défié l'autorité américaine en disant, on va faire entrer des guenilles chinoises, pareil. Puis là, l'autorité américaine a dit, ben, tes guenilles chinoises vendront plus ici. Fait que là, on se ramasse avec des fabricants de voitures, en l'occurrence, Polestar. Qui vont quitter les États-Unis, le marché américain.
0: Ah ouais.
1: De voitures. Ben oui. Parce que ce qu'on veut, c'est. Ils veulent aller jusqu'à, Louis, bloquer l'accès aux douanes américaines aux autos chinoises. Ça rappelle la guerre froide, là. La guerre froide des années 80, là.
0: La Lada passe pas.
1: La Lada passe pas. Là, la chinoiserie passe pas non plus. Attache ta tuque avec de la broche.
0: Mais là, c'est parce qu'il y en a plein des chars là, qui, tu sais, comme tu t'en parles, Polestar, Volvo, ça passera plus?
1: Ben, c'est dans la même famille. T'as Mercedes qui a des conglomérats chinois dans cette compagnie-là aussi.
0: Oui.
1: T'as plein de monde, là. S'il décide de tirer à plug, il va attirer à plug.
0: Il va attirer pour tout le monde ou
1: même
0: juste pour...
1: Même si c'est Ford F-150, t'as des morceaux chinois dedans, là.
0: Plus grand char qui va traverser les douanes, là.
1: Non, mais sérieux. C'est pas.
0: C'est de la folie.
1: Ouais. Quand tu fais des... moi, je sais que ta passion, là, toi, là, c'est de donner du trouble dans la vie. Puis c'est bien correct de même, t'as le droit. Tout ce que je ferai pas, tu le fais. Bon, c'est-à-dire partir avec des chouclacs, aller te promener dans le bois, suer ta raie, avoir du fun. Puis le Mont Washington, t'es allé.
0: Oui.
1: T'as même été chier en haut du Mont Washington, au vent. T'as fait un spray assez monumental. T'es chanceux de pas t'être beurré.
0: Je me suis torché avec un bas.
1: Mais il y en a un autre.
0: Parce que j'avais pas de papier.
1: Ouais, je me suis déjà torché avec mes shorts. J'ai quelque chose à faire. Parce qu'au moins, expérience dans la vie quand tu coches dans ta to-do list. Se torcher avec une pièce de vêtement, check.
0: En hiver, il faut que tu les gardes quand même tes pièces de vêtements.
1: Un Québécois comme toi, as-tu vu ça dans les
0: premières? Ben oui, j'ai vu ça passer.
1: Il était chanceux d'avoir survécu d'abord à sa chute, puis il a été secouru par c'est le ministère des Pêches et des Fonds du New Hampshire qui ont parlé de ce gars-là, un gars de ton âge, Thomas. Il croyait pas à ça, lui, là, qu'on pouvait tomber d'une montagne.
0: Ben. Après moi, il savait pas ce qu'il faisait.
1: Il a fait une chute, je sais pas. Il manquait-il de formation? C'est une place que t'es allé. Fait que c'est pour ça que je t'en parle aujourd'hui. Tu sais, te mettre dans le trouble au Québec, tu devrais pas pire t'en sortir. Pourquoi? Parce que tu paieras ou presque pas les services ambulanciers. Tu vas être subventionné ben beaucoup. Mm-hmm. Et tu vas arriver à l'hôpital, on va dérouler le tapis rouge pour t'aider. Mais là, quand t'arrives de même, aux États-Unis, tu fais une chute de 50 pieds d'un ravin. La réponse, là, ça se peut que ça coûte cher, là.
0: Ben, malheureusement, au New Hampshire, ils sont trop smart. Le sauvetage, la recherche de sauvetage, ils chargent pas le monde.
1: OK, t'es au courant de ça?
0: Ouais, tu peux leur donner.
1: T'as déjà prévu de péter à gueule.
0: Non, mais c'est toujours bon de le savoir, mais moi, je m'arrange pour pas que ça m'arrive, puis j'ai mes assurances privées si ça m'arrive, là.
1: OK.
0: Pour pas, justement, être dans le trouble de même.
1: OK.
0: Tu sais, ça, c'est sur le Mont Washington. OK, le Mont Washington, il y a trois trails. Trois trails principales, OK? Il y a un bord, tu peux monter par Cog Railway. Ça le dit dans le nom. Il y a une raide de chemin de fer.
1: OK.
0: Fait que tu montes tranquillement à la pente qu'un chemin de fer peut monter.
1: Comme à Compostelle.
0: Exactement. Tu peux aussi, en fait, le faire en char. Mais ça, faut que tu payes un Christy de pactole. Là. C'est pas 60 piastres US plus genre 20 piastres par personne qui est dans le char.
1: C'est parfait.
0: Là, t'arrives
1: mets
0: en haut.
1: Mets du fuel, ben oui.
0: Là, tu mets un collant sur ton char. This climb, this car climb Mount Washington.
1: Ben, c'est ça, moi. Écoute,
0: oui, il est fier. Faut que tu fier.
1: Je vais perdre mon temps, je chouclaque comme toi. Voilà.
0: Mais
1: ça a fait, faut genre descendre.
0: De l'autre côté, il y a, ben en fait, il y a comme trois trails. Il y a Lion's Head qui est facile. Il y a Tuckerman Ravine, qui est celle qu'on skie l'hiver, là, qui est quand même un peu plus tough. Et il y a Huntington Ravine, qui est la trail la plus dangereuse. Mais ça reste une trail. Tu sais, si tu veux avoir plus dangereux que ça, tu fais de l'escalade. Mais tu sais, Huntington Ravine, pour l'avoir déjà fait, c'est une trail. Oui, il y a certaines places où il faut que tu grimpes sur des roches, mais en même temps, tu le sais quand tu t'en vas là. Parce que par trois fois avant d'arriver dans Huntington Ravine, ils te disent « ça va être dangereux ici, fais attention, c'est la zone alpine, tu vas être dans le trouble, prépare-toi, es-tu bien préparé? Attention! »
1: OK, t'es vraiment averti.
0: Il y a plein de pancartes qui te disent que tu t'en vas d'une trail dangereuse. Après ça, quand t'es d'une trail de même, faut que tu t'arranges pour rester dans la trail, tu sais.
1: Ouais.
0: De ce que j'ai compris, le gars a comme perdu la trail. Fait que clairement, il est pas assez bon pour suivre une trail.
1: Il s'est ramassé sur une dalle rocheuse vers midi. Puis là, il aurait perdu pied.
0: Qu'est-ce
1: que tu fais? Puis il est tombé plus bas. Pas tant que ça, 50 pieds. C'est pas si pire pareil.
0: Non, c'est une couple de mètres, là. Mais 50 pieds, fait mal.
1: Moi, je tombe en bas de mon lieu, tu me fais mal. Là.
0: Mais tu sais, c'est parce que dans Huntington, tu tombes pas. C'est pas 50 pieds, fou. Puis là, c'est 50 pieds, boum, boum, boum, boum, boum, boum, boum, boum, boum,
1: que tu déboules les escaliers.
0: Exactement, là. C'est pas une drop éternelle qui va te casser les jambes, là.
1: Par contre, l'hélicoptère est arrivé, elle, à 3 heures à peu près.
0: Ouais, mais là. C'est relativement rapide là, pour un sauvetage de même.
1: Puis ça a pris 35-40 minutes pour le hisser à bord de l'hélicoptère. Fait qu'il devait se tordre de douleur, évidemment.
0: Il est tombé à mauvaise place. Mais qu'est-ce que tu faisais là si t'es pas capable de lire la trail ou de grimper de même? Les gens à cette heure-là, ça voit des vidéos sur Internet puis ça pense que c'est capable de tout faire.
1: Mais c'est de ta faute, c'est influenceur, Gauvin.
0: Oui, mais c'est pas de ma faute.
1: C'est influenceur de la roche.
0: Moi, je grimpe.
1: Je suis sur Instagram. Puis
0: j'ai
1: je
0: des cordes.
1: Ouais. Alors, est-ce que
0: attention.
1: Tu vas faire le ravine avec des cordes?
0: Non, parce que c'est une trail. Mais si t'es pas capable de faire ça, va pas faire ça. Tu sais, le monde, ils vont faire ça, puis c'est leur première randonnée. Une erreur de même, c'est clairement une erreur de débutant, de quelqu'un qui savait pas où il était, qui savait pas ce qu'il faisait. C'est plate à dire, mais pour te planter dans une trail de même, il faut que tu saches pas ce que tu fais, là, tu sais.
1: Ouais.
0: Mais le monde, il entend ça, il voit le Mont Washington partout, il trippe sur le Mont Washington, puis tout le monde y va comme si c'était des professionnels. Ben non. Ben non, à un moment donné, il faut que tu prennes de l'expérience. Tu commences pas, ça a plus
1: dur. Tu dois normalement être généralement au moins deux personnes.
0: Ben oui.
1: Hein?
0: Faut que tu aies quelqu'un avec toi.
1: Ouais. Au moins.
0: Ça aide.
1: Ça
0: aide. C'est bon, Washington. Faut que tu sois extrêmement bien préparé.
1: Là, on nous dit pas dans l'histoire s'il était deux, le garçon de 24 ans de Sainte-Foy.
0: Oui, il s'est fait aider par d'autres mondes qui étaient là, qui l'ont entendu.
1: Probablement qu'ils ont fait le revive, eux autres aussi. Ça le tentait.
0: Ben oui, il y a plein de monde qui prennent ce trait-là. Là. Plein de monde. Puis c'est bizarre. C'est tout le temps des Québécois, parce que je suis dans des groupes là, de comme américains sur Facebook. Puis les Québécois, on est rendu détester des Américains parce qu'on prend d'assaut le Mont-Washington.
1: Ah ben.
0: Puis on est tout le temps en train de demander services d'urgence pour là.
1: Ah ben!
0: Puis c'est, on est tous... Malheureusement, tous des petits niaiseux
1: qui pensent
0: qu'on est des professionnels.
1: C'est,
0: à toutes les semaines, ça arrive. Là, c'est une histoire qui est sortie dans les médias. Mais j'en ai plein d'autres histoires là, de Québécois qui se font pogner dans le Mont-Washington puis dans les Adirondacks. Puis il y en a un qui est mort l'année passée ou l'autre d'avant. Là, Jesse,
1: hein?
0: Quelque chose de même, qui était décédé en hiver parce qu'il s'est perdu d'une trail. Faut être préparé quand on va dans des grosses montagnes de même. Faut pas aller là sur le fly puis penser que
1: on va
0: monter ça comme le mont du lac des Cygnes.
1: Non, mais je me promène dans le parc de la montagne des Roches à Charlebourg. Je connais ça, moi, l'escalade. Hein?
0: Pense pas. Je ne pense pas.
1: Je vais au parc du sentier linéaire dans le Bourgneuf.
0: T'allais monter le Mont Wright à Stonehenge.
1: Ouais.
0: Non, mon homme, tu vas faire le saut. C'est pas pareil.
1: Pas de ta
0: une méchante
1: pareil.
0: Différence.
1: Bref,
0: surtout, si vous avez
1: l'idée. Ben oui, mais si vous avez l'idée cet été, premièrement, Louis Gauvin à RadioX.com.
0: On va vous en donner des trucs.
1: Va vous donner des skills.
0: Ben oui.
1: Puis sinon, ça. Mais encore une fois, t'as peut-être raison. Il y a beaucoup de gens inexpérimentés qui font toutes sortes de choses qui n'ont pas d'allure.
0: Ben, une chute dans une trail comme ça, c'est 100% de l'inexpérience ou une malchance incroyable. Mais tu peux pas compter sur la chance pour monter une montagne. Fait que c'est de l'inexpérience, malheureusement.
1: Voilà.
0: C'est le constat qu'il y a à faire de ça. C'est sûr que c'est ça. Même si j'étais pas là, c'est de l'inexpérience.
1: Comment, depuis quand tu sais que l'été, c'est chaud au Québec?
0: Bon, écoute, je suis né en 2002. Ma conscience doit être arrivée à peu près en 2005. 2007, j'étais en maternelle. Je vais commencer à chialer qu'il fait chaud.
1: Ouais.
0: Fait que 20...
1: T'es pas 100% un gars de chaleur.
0: 17 ans, maintenant.
1: Ouais, toi, t'es pas un gars de chaleur.
0: Non.
1: Moi non plus, d'ailleurs. C'est quand il fait froid, tu mets de la chaleur, mais quand il fait chaud...
0: Tu m'en es, t'es tout nu, t'es tout nu.
1: T'as entendu combien de fois, selon toi, qu'il y avait des changements au niveau de la température, des changements au niveau du climat... réchauffement au niveau de la planète, peu importe. T'as-tu l'entendu à maintes reprises?
0: Puis je suis né.
1: Mais comment ça se fait qu'il y a des entreprises de climatisation qui sont encore débordées aujourd'hui? Comment ça se fait que le monde attende qu'il fasse chaud pour se plaindre qu'il fasse chaud puis s'acheter des thermopompes?
0: M'a réglé un cas en onde aujourd'hui.
1: Ah ouais, ah ouais.
0: J'espère qu'elle m'écoute pas, puis si elle m'écoute, tant mieux. OK?
1: Ça, j'aime ça.
0: Ma conjointe, ma blonde, que j'adore,
1: ouais,
0: que j'aime de tout mon cœur,
1: ouais,
0: habite au 4e étage d'un condo, d'un bloc de condo dans Charlebourg. OK?
1: Bon, OK.
0: Et elle dit qu'elle veut pas d'air climatisé parce que mettre une thermopompe, ça coûte trop cher.
1: OK.
0: OK. Fait que j'ai dit, tu sais qu'il existe d'autres types d'air climatisé
1: portatif,
0: qu'une thermopompe.
1: De fenêtre.
0: Là, elle me dit, ouais, mais non, je veux pas le mettre dans la fenêtre. Je dis, OK, mais tu sais, moi, chez nous, on en a une. Tu mets un plexiglas dans la fenêtre avec deux tuyaux, puis c'est comme une boîte, puis ça refroidit toute la maison chez nous,
1: ouais,
0: là.
1: Ouais.
0: Glacial grâce à ça.
1: Forme des humidificateurs, mettons.
0: Et là, elle me dit, ouais, mais ça, je veux pas parce qu'il faut tout le temps que tu changes l'eau. Puis là, j'ai dit, ben, c'est pas un déshumidificateur, c'est un air climatisé. Faut pas. T'as pas d'affaire à changer l'eau. Puis elle me dit non, faut que tu changes l'eau.
1: Faut que tu vides l'eau, parce que probablement qu'il y a un réservoir si t'es pas capable de brancher l'évacuation.
0: Oui, mais j'ai dit, moi, j'en ai un chez nous, là. Ça fait 5 ans, là. Jamais vider l'eau. L'eau ne se vide pas. Il y a deux tuyaux. Il y en a un qui rentre, un qui sort. L'air chaud, l'air frais.
1: Tchoup, tchoup, OK, il n'y a pas de condensation dans ta machine.
0: En tout.
1: OK.
0: C'est bien fait. Mais elle m'obstine, et elle m'obstine, et elle m'obstine. Fait qu'elle, elle veut pas de thermopompe parce que c'est trop cher. Elle veut pas d'air climatisé dans la fenêtre parce que ça prend la fenêtre. Puis elle n'en veut pas d'autres parce que ça prend de l'eau, mais ça prend pas d'eau. Donc, il fait 35 dans l'appart, dans le condo.
1: Fait que là, tu dors pas là, toi, là.
0: Ben là, madame, elle veut que je dorme avec elle parce qu'il fait chaud. Fait que je dors avec elle parce qu'il fait chaud. Je dors pas. Mais j'essaie de te dire, mais
1: ben,
0: un air climatisé...
1: au moins tu fais des grouillades pendant ce temps-là.
0: Ben, ça, on a fait des grouillades à 35.
1: Ouais, c'est vrai. Hein?
0: Pas besoin de lube, toi, tu se lubes tout seul. J'ai essayé de dire plein de fois, t'as pas besoin de changer l'eau, moi t'en as acheté un. Mais elle veut rien savoir.
1: Moi, j'écoute Morin faire des lives de thermopompe depuis le printemps, même de bonne heure. Même, je me disais, Christy, fais frette encore, là, d'homme, là. Mais honnêtement, là, pourquoi que t'attends toujours à la dernière minute pour te ramasser comme ça, d'être obligé de payer plus cher? Parce que les techniciens sont débordés.
0: J'en profite.
1: Ça le dit dans le journal, ça le dit à TV en boucle, ça le dit partout. Pourquoi on est de même, hein, nous, les Québécois?
0: Je sais pas. Je sais, c'est bien. C'est-tu notre mentalité? On est-tu tous de même?
1: On s'imagine qu'il fera pas beau parce qu'il a fait 3 semaines de moins beau temps en fin de printemps cette année?
0: On oublie vite. Je pense que la politique puis la météo, c'est pareil. Parce que, tu sais, en hiver, là, on a frette puis on est tous là, « Ah non, j'ai hâte à l'été, il va faire chaud, maudit hiver de merde. » Puis là, c'est l'été, puis il fait ben trop chaud, il mouille tout le temps. Comme en politique. Il se passe de quoi 6 mois plus tard, on a tout oublié, on va voter pour la CAQ?
1: Ah ben oui.
0: On a 6 mois de mémoire collective, les Québécois. Fait que c'est sûr qu'il est rendu au mois de juillet, les 6 mois d'avant, juillet, décembre, c'est notre dernier souvenir. Fait que notre dernier souvenir, c'est qu'il fait frette. Tu sais, on oublie trop vite.
1: On y pense pas.
0: Les Québécois oublient trop vite.
1: On y pense pas. Puis en revanche, de l'autre côté, moi, je comprends pas les entrepreneurs. Puis là, je veux pas nommer de monde, là, mais je le vis présentement, là. Pour plusieurs domaines du monde des entrepreneurs, OK? Mm-hmm. Moi, j'ai des travaux à faire, j'ai plusieurs bâtisses, tu le sais.
0: Oui.
1: Fait que j'ai des travaux à faire dans plusieurs bâtisses, de toutes les sphères. On peut parler de portes-fenêtres, on peut parler de revêtements extérieurs, on peut parler de couvertures, on peut parler de toutes sortes d'affaires.
0: Tout ce qui va après une bâtisse.
1: Comment se fait ça que moi, je suis prévoyant, là? Je fais pas comme la fille à TV, là. Trina, qui a trouvé un climatiseur sur la rue du Plateau. Enfin, on va pouvoir mettre ça dans ma chambre. Je cherche depuis hier, puis je voulais ça aujourd'hui. Bon, OK.
0: Enfin, chaud.
1: Moi, au mois de novembre, j'ai demandé à mon collectif, mon entourage, j'ai 2 fenêtres à changer dans la maison, j'ai un revêtement extérieur à faire, j'ai toutes sortes d'affaires. C'est pas parce que je paye pas, là. Aucun problème avec ça. Je pense que mon chèque va passer.
0: Oui.
1: Mais ça fait ça que je me ramasse là, qu'il n'y a rien de fait encore. Que je suis obligé d'appeler, puis rappeler, puis rappeler, puis rappeler.
0: Parce qu'ils sont occupés.
1: C'est parce que je t'ai parlé de ça au mois de novembre. Au mois de novembre, tu m'as dit au printemps. Au printemps, tu m'as dit un petit peu avant vacances. Un petit peu avant vacances qui est là, tu me dis après vacances. Mais là, finalement, tu me dis non, on sera pas après vacances. Ça va être au mois de novembre.
0: Ça se peut-tu passer des trop petits jobs?
1: Ben, c'est pas si petit que ça.
0: Parce que moi, là, j'ai connu des entrepreneurs qui, quand il y avait, mettons, un petit solage à faire dans le garage, là, il chargeait, là...
1: La totale.
0: D'embarreux pour que jamais ils prennent, pour juste faire des gros contrats. Puis okay. Là, quand il y avait le petit solage, oh, « Oui, on va venir, mais ça retarde tout le temps parce que c'est pas payant. »
1: OK.
0: Pas assez payant.
1: Tu penses que changer les 2 fenêtres chez nous, c'est pas assez payant?
0: Ben, je pense qu'ils ont d'autres maisons où ils ont
1: c'est
0: à changer les fenêtres au complet.
1: 6 000 $ 2 fenêtres.
0: C'est pas assez.
1: 2 fenêtres. Ils vont venir, là. Parce que je les ai rappelés, mais ils vont venir.
0: Mois de novembre.
1: J'ai appelé Nanook, N-A-N-U-U-Q, OK? J'ai fait faire une évaluation du revêtement extérieur d'une de mes maisons, 60 000 $. C'est une petite job, ça?
0: C'est une bonne job.
1: Bon.
0: Ah oui.
1: Je t'ai pas demandé de peinturer un cadre de fenêtre dans la salle de bain, là. C'est pas ça que je t'ai demandé, là.
0: Non, c'est des bonnes jobs.
1: Bon.
0: Ça vaut...
1: Pourquoi c'est tout le temps de même? Puis là, c'est général, parce que là, je parle à des chums. Ah, oh, si, ouais, Garbo. La couverture! Attends! Tu vas voir, ils vont venir, mais Claude est rentré dans la maison.
0: Comment ça, c'est long de même? Ils ont-tu tant de jobs que ça?
1: Ben, je me pose la question. Fait que d'un bord, je me plains que les gens réagissent quand il commence à faire chaud. D'ailleurs, salut, Trina. Très belle photo de toi en passant.
0: Trina!
1: Très belle photo avec ton climatiseur portable. C'est bon, ça. Tu vas aimer ça, ce petit climatiseur-là. Ça marche. Louis, il y en a un.
0: Ça climatise au bout.
1: Mais en même temps, t'as beau être prévoyant, c'est ça. Fait que je sais plus comment penser, moi, là. Je sais plus comment penser.
0: Ah, je pense que le meilleur moyen de penser, c'est de pas penser.
1: Tu sais, je me vois mal. Je vois mal mon service traiteur, Stéphanie, me dit, bon, j'ai une petite famille, on a de la convalescence, on a eu des petits problèmes où on est un peu postpartum, on veut commander des mets préparés pour les prochaines semaines, ça va donner un répit à la famille puis tout ça. Puis là, je leur réponds, ou Stéphanie leur répond, OK, on va faire des plats. Mais on rappelle plus. Ou on le fait pas.
0: C'est pas très correct.
1: Ben, je pense pas que mon service traiteur va être viable longtemps.
0: Non.
1: Bon, ben, revanche à le garage. Mel Trudel m'appelle tantôt. Carl, nanani, nanana. Hey, Carl, nanani, nanana, nanani, nanana. J'ai du bruit, nanani, nanana.
0: Tout le temps simple, c'est.
1: Oh, oui.
0: Tu passeras.
1: Tu passes?
0: Viens-t'en.
1: Viens-t'en? Ouais, mais c'est pas de la même envergure. Ben, t'es un peu, là. Pas du même envergure. J'ai des travaux. Des fois, ça me prend 25 heures à faire d'un char.
0: Pas du même envergure. Moi, je te dis que l'air climatisé dans mon char, là, je t'en remercie en sacrifice.
1: Elle va bien,
0: ces journées-là,
1: elle va, elle, elle va
0: elle
1: extrêmement
0: encore mieux
1: bien.
0: Qu'elle allait avant. C'est ah, fantastique.
1: Oui. Ben là, c'est sûr, avec la job que j'ai faite.
0: Et glaciale.
1: Mais, ben, parfait. Mais tu comprends? Comment est-ce qu'on peut gérer? Puis là, ben, je te dis, c'est comme au gouvernement. C'est exactement comme ça. On va remettre à demain ce qui va être fait, peut-être. On sait pas trop.
0: M'emmener, mec, ça presse. Mec, ça pète. Mec, ça pète, là, on va capoter, on va réparer.
1: On est rendu tellement blasés, les entrepreneurs du Québec, puis là, j'en inclus beaucoup là-dedans, ils sont rendus tellement blasés qu'ils... En deux cas, on verra bien. Parlant de gouvernement, on a-tu du temps, ou un petit peu? Il y a une autre députée de la CAQ qui s'en va. Encore une autre. Christine, probablement, tu vas faire un one... marionnette solo en maudit cet automne, toi, là, avec ta claque, là.
0: J'espère qu'elle va se trouver du bon monde, parce que c'est vide, là.
1: Là, c'est Céline Haytayan, qui a été recrutée par d'abord, là, par moi, là, en 2022, là.
0: Oh!
1: Céline, là, Haytayan, là, je sais pas trop, là. Elle a rien fait, là.
0: Et bonne dans, connue dans sa famille, là.
1: C'est tout, là, à Laval des Rapides, là.
0: Ah!
1: Ouais.
0: On la salue.
1: Il y a 4 ans, elle avait défait le député libéral Saul Polo. Ne pas confondre avec son frère Martin.
0: Ah, Marco.
1: C'est Marco, puis Martin, Marco Polo, ouais, ouais, en plein ça. Ça, c'est le jeu de la balle sur la tête avec une flèche?
0: Non,
1: non,
0: c'est
1: ça, c'est Guillaume Tell. Présentée comme une candidate de haut niveau avec de profil économique, elle n'a pas été appelée à faire partie du Conseil des ministres. Moi, je pense plutôt si on avait besoin, c'est comme d'un pot et de la terre, puis
0: une belle petite plante là, faut pas
1: une députée,
0: ouais,
1: une députée dedans,
0: oui,
1: fallait arroser un peu.
0: Ben, ça prend des plantes dans le jardin.
1: Telle une Sylvain Lévesque dans Chauveau qu'on n'a jamais vu nulle part ailleurs que dans les soupers spaghetti.
0: Faux flashbourg avec
1: Oh, flashbourg, exactement. Et c'est là M. Ella Youbi qui va venir se présenter. Mais lui a décidé lui aussi, Sylvain, qu'il se représentait pas.
0: Oh.
1: Il est bien triste. Hein? Il est bien triste, M. Lévesque. Il est super triste. Pourquoi? Parce que... Sais-tu quoi? Sa pancarte au coin de la faune, la pierre, va s'en aller.
0: Oh non, on verra plus sa face.
1: Sylvain Lévesque, non, on sera plus là.
0: Ben là, si, on va s'ennuyer. Colin, j'ai quasiment de la peine. Tu vois-tu comment je suis triste?
1: Ouais. Quand je fais l'analyse à vol d'oiseau, là, je suis comme un petit oiseau sur une branche, comme un corbeau, comme un carbeau sur une branche perchée qui tenait en son bec un fromage. Céline avait appuyé, elle aussi, Christine Fréchette.
0: Oh!
1: C'est drôle, pas contente, c'est drôle de voir comment les appuis à Christine ont soit été tripotés ou soit été, peut-être, quémandés. Parce que pour vrai, là, s'en vont tous.
0: C'est un bateau qui coule.
1: Elle a basé ses motifs sur des raisons personnelles.
0: Ben là, elle savait qu'elle n'a pas été élue, fait qu'elle a sacré son camp.
1: Grand,
0: pas
1: bien,
0: de chercher plus loin,
1: grand bien lui fera, va-t'en travailler dans le privé, tu vas au moins travailler pour la pièce que tu vas gagner.
0: Exactement.
1: Hein? Oh, on n'aura pas besoin de mettre un peu des oligo-éléments ou l'espèce de petite poudre que tu mets dans l'eau pour arroser, pour grandir. Lorsque je me suis présenté, dit-elle en 2022 devant vous, mon engagement était porté sur une énergie entière et une conviction profonde pour solliciter un mandat et servir le public. Je crois fermement qu'il faut ressentir cette impulsion sans réserve, dit-elle. C'est parce que si tu veux servir le public, tu t'en vas pas, ma grande. Si tu veux servir le public, tu te bats.
0: Ben oui. Tu montres que c'est toi la meilleure pour servir le public.
1: Si tu veux servir le public, tu te fais pas élire par le public, puis après ça, tu te pousses.
0: Quand tu vois que ça marche plus.
1: Hein?
0: On appelle ça un opportuniste.
1: 14 ans au sein de Montréal International, elle était responsable des affaires corporatives internationales chez Ubisoft avant de faire le saut avec... Bon, d'abord, là, c'était moi, une bonne là... Job. Ouais.
0: C'est plate d'avoir perdu ça pour 4 ans, même pas de pension.
1: OK, je mets un vieux 2 piastres là-dessus.
0: Oui.
1: Où c'est qu'elle s'en va?
0: Oh, à même place où qu'elle était.
1: Pas mal certain.
0: Elle retourne.
1: Ben, c'est ça la politique aujourd'hui, Louis. Les gens en politique... Puis là, je suis obligé d'inclure mon chum Renaud Labrec. Je suis obligé d'inclure mon ex-collègue Dominique Dumas. C'est des gens qui vont se présenter en politique, qui vont essayer de se faire élire. Puis si ça marche pas, on fait ce qu'on faisait avant.
0: Ben oui.
1: On va faire plein de fausses promesses. On va faire plein de bonnes promesses. On va faire plein de vraies promesses qu'on tient à cœur. Mais on va s'en aller. Hein? Après 4 ans, on s'en va. On va quand même appuyer Christine, parce que t'es un peu, elle trouve cute, moi, Christine, avec ses petits sourcils. Je vais aller faire un podcast avec Hugo Girard. Moi, je vais avec une pile mécanique.
0: Ça va être fun. Une femme, la première ministre.
1: Oui!
0: Yeah.
1: Ça va être moi!
0: Yeah.
1: En tout cas, c'est moi!
0: J'étais là!
1: As-tu vu la vidéo que j'ai mis sur les réseaux sociaux?
0: Non!
1: C'est oh ouais. Un montage qui a été fait avec un des images du podcast d'Hugo Girard, qui est porte-parole de Kubota. Il a dit, va t'asseoir dans la pelle mécanique, puis elle va y jouer avec les petits bras. Fait que là, Christine est là. Pendant ce temps-là, il y a un reportage du gars que les routes du Québec sont en décrépitude, puis que les pompiers d'une telle municipalité ont à peine à rouler 20 km/h, même en état d'urgence, parce qu'ils sont pas capables de rester assis sur le bas du truck. Là, elle est là.
0: Oui, je vois la face ouais. De rire.
1: Tu sais, les politiciens, à un moment donné, il va falloir qu'ils mettent l'aptitude, puis que les pompiers d'une telle municipalité ont à peine à rouler 20 km/h, même en état d'urgence, parce qu'ils sont pas capables de rester assis sur le bas du truck. Là, elle est là.
0: Oui, je vois la face ouais. De rire.
1: Tu sais, les politiciens, à un moment donné, il va falloir qu'ils mettent l'épaule à la roue, la main.

0: dans les hôpitaux, là, le ministre là, de la Santé, là, il n'a aucune idée c'est quoi qui se passe dans une salle d'op, dans une salle d'urgence, dans un triage. Le monde qui est cave, qui te crie après toi et qui te crache dessus parce que t'es pas bon, parce que t'as pas répondu assez vite à leurs petits besoins. Il a soif. Il est trop lâche de se lever de son lit pour aller chercher un verre d'eau à l'abreuvoir. Il va sonner pour demander à préposé de s'en venir tout de suite. J'ai pas de problème avec ça. Il y a des conditions. Moi, j'ai déjà été alité dans un lit d'hôpital. Je sais comment ça marche. Madame, quand vous aurez le temps, fais-moi ça avoir de l'eau, s'il vous plaît. Ou, ma blonde, Stéphanie, peux-tu me chercher de l'eau? J'ai soif en kiff. Mais... Il n'y a pas d'air climatisé dans l'hôpital. En tout cas, dans ma chambre.
1: Non.
0: Hein? Mais c'est ça. Le ministre des Transports va tant avec les gars qui font des routes. Va voir les ingénieurs, le pelletage de nuages qu'ils font. Va voir ça, voir pour le fun. Ah, on va tasser le tas ici. Ah, on va tasser le tas ici. Puis ça, c'est aussi bon pour le fédéral, puis c'est aussi bon pour le provincial, puis c'est aussi bon pour le municipal.
1: Parce qu'on les voit, là.
0: T'sais... Je les vois, mes cols bleus préférés que j'aime. Hey, salut. André, j'espère que tu m'écoutes après-midi, à matin. Je vous vois aller, là. Hey, une semaine faire une entrée d'eau à Ville de Québec. Des fois deux.
1: Une grosse pelle. Il y a un gars dans la pelle, il y a un gars qui guide la pelle, puis il y a 8 gars avec des pelles à côté qui jasent.
0: Non, il parle du problème du trou.
1: C'est vrai, il travaille, hey, il réfléchit à la gang.
0: Hey, Claude, oui, Claude. T'as-tu pensé à une appelle? Quelle pelle? L'appel carré. T'es un peu, je vais aller voir dans le truck. Ah, sinon, j'ai rien qu'une pelle ronde.
1: On retourne à la shop.
0: Ah, Claude, es-tu capable de faire un deux-mains? Ben non, t'es un peu sur le break. Ah, OK.
1: Ah, ouais.
0: Bon, OK. Hey, après le break, peux-tu aller chercher la pelle? OK, parfait.
1: Ça fait 20 minutes qu'on roule
0: on
1: en
0: prend
1: truck.
0: Le break. On prend le break. La rue est barrée, tout est beau. Prends le break. Ouais. Bon, puis ça, c'était bon. Ouais, j'ai mangé des saucisses. Oh, c'était bon, un jus d'orange. Ouais. Puis l'appel. Ah, oh, si, oublie l'appel.
1: Ah, oh, il va falloir retourner okay. À la shop. 20 ouais. Minutes de truck.
0: Ah, mais t'es un peu, là. Il va être midi, là, pas long, là. On va ramener après le dîner?
1: Ouais, on va après le dîner.
0: Fait qu'en attendant, on n'a pas de pelle? Ah oh, non, on n'a pas de pelle. Oh, bon, ouais. On peut essayer la pelle carrée? Ah non, mais ça creuse pas bien une pelle carrée. Ah ouais, t'as bien raison. Ouais, on va attendre un peu. De toute façon, on va boire à la rue pareil.
1: Ouais, ben ouais.
0: Comme
1: ouais,
0: sur René Lévesque présentement, qui est barré à longueur pour une voie de chaque bord pour sweet fuck all.
1: Rien. Il aurait pu mettre les comptes sur le trottoir comme ici. Il y a des comptes sur le trottoir, mais non.
0: Oui?
1: Non.
0: Rien. Barré pour rien.
1: Moi, faire une guerre à l'auto, c'est drette de même que je la ferais.
0: Ouais.
1: Je barrerais des rues pour rien.
0: C'est ça. Fait que là, tu te ramasses avec une entrée d'eau, que l'entrepreneur a eu le temps de dynamiter pour faire le solage, a eu le temps de se rendre à la rue avant même qu'il ait commencé l'entrée d'eau dans la rue. La boîte de service n'est pas là. Elle va être là tantôt, bientôt. À un moment donné.
1: Ça donne.
0: Ah, oh, mais Carbo, là. Tant de monde.
1: T'es de mauvaise foi. Ces gars-là, ouais. Ils travaillent fort. Là. T'as-tu déjà été tout pelleté?
0: Mais c'est pourquoi je te dis ça? Parce que j'ai été fonctionnaire fédéral avec le quartier.
1: Ah, ben.
0: Sur l'unité des routes et terrains pendant 6 ans.
1: T'es en train de me dire que tu sais comment ça marche, le niaisage?
0: Ouais. Fait que moi, je partais avec mon pick-up, puis je suis un râteau puis une pelle. Hein?
1: Tu savais très bien que ça te prenait deux râteaux, deux pelles.
0: Ouais.
1: Et tu partais rien quelqu'un.
0: Hein? Parce qu'on était deux gars, là. Fait que tu sais, un râteau, deux gars. On se le passait.
1: Oh, faut pas.
0: Fait que moi, je partais le matin, je sortais de la shop, mon pick-up, m'en allais faire des margelles dans les logements familiaux, dans les PMQ. Bon, OK. Creuse un petit peu. Ah, oh, c'est bon. J'ai oublié. Ça prend de la terre. On repartait dans le pick-up. Eh oui. On allait chercher de la terre, tu peux dire aux trois quarts. Ah, maudit, j'ai oublié. Ça prend du scellant, tu sais, pour coller la margelle de tôle après le solage. OK, on retourne à la shop. Là, à un moment donné, regarde, on y retournera pas tout de suite, là, il est 36. Ah, le break, t'as moins court.
1: Tant qu'on se rende qu'on vient.
0: Ah, oui.
1: Yes, aussi bien resté.
0: C'était tout le temps de même. C'était tout le temps de même.
1: Même si t'es quelqu'un de travaillant.
0: Écœuré, là.
1: Tu te fais embarquer dans la machine, t'as pas le choix de suivre, là.
0: Ben, j'avais pas de job dans le garage dans le temps. Moi, j'étudiais pour ça, il n'y avait pas de job. Fait qu'à un moment donné, il est venu à un poste, à route et terrain, j'ai appliqué, puis j'ai eu. Je gagnais dans ce temps-là, passe 25$ dans les années 90. Je gagnais 25$. Je faisais ma mécanique de soir, puis je faisais ça de jour. Je passais le retour, ramassais des feuilles. L'hiver, je nettoyais des hydrants. Je faisais la tournée de Bonnefontaine. J'avais un pick-up, 454 manuel, double roue, Chevrolet, dans le temps, un square body.
1: Igloo.
0: Jaune.
1: Igloo.
0: Ah, puis il virait, là.
1: Ah, ça n'était pas ça.
0: Hey, il virait, là. Là, je partais, faisais le tour de mes Bonnefontaine. Là, je calculais, parce que là... Ouais, si je la fais trop vite, celle-là, maintenant, je vais arriver trop vite à la shop.
1: 25$, même aujourd'hui, c'est bien payé.
0: Dans le temps, les années 90. J'ai pas été assez intelligent de m'en mettre assez de côté dans ce temps-là. Puis finalement, ben, on avait des contrats

0: non exclus. Puis là, évidemment, j'aurais pu être finalement employé permanent, comme mon chum Danny, qui est à sa retraite aujourd'hui, qui a la même âge que moi. Mais moi, non. Je suis parti d'un garage parce que là, je trouvais qu'il y avait plus d'action. Un peu.
1: Les bonnes fontaines, ça va être correct.
0: Là. Je l'ai fait, je me rappelle. Je me rappelle très bien, je l'ai fait. Hey, les gars, là, prenaient des moines à batterie, pas de batterie, juste pour tourner à shop. Des fois, à Ville de Québec, je les vois, là, sont trois pick-up 2500 HD avec des 6.6 et une transmission Allison qui te suivent. Les trois suivent. Chris, des pick-up quatre portes. Embarque-toi dans le même pick-up.
1: Il y a un gars dans le truck. Dans chaque truck.
0: Ouais, mais Carbo, t'es pas de bonne foi, là.
1: Alors, tu sais pas c'est quoi, job, tu sais, t'as un travail fort, là. Tu sais, c'est parce qu'il y a du stock dans le truck en arrière, là. Ah oui.
0: Il y a rien. C'est une boîte vide. Il y en a qui en font du travail, soit dit en passant. T'sais, les gars qui sont venus l'autre jour localiser sur une de mes propriétés, justement la boîte de service, l'entrée d'eau, il y en a bûché un Christy de coup pour la trouver parce que les plans, ça valait pas de la merde. Là. Mm. Parce que ça aussi, hein, c'est une autre histoire. Les plans, là, t'sais, ça a été fait dans le temps des arrondissements. Là, c'est plus arrondissement. Il y en a qui ont comme... Les vieux de l'arrondissement connaissaient l'arrondissement. Mais là, t'sais, les gars de la ville, t'sais, ils veulent bien. Là, mais
1: ils ont pas tout bâti. Ouais.
0: Je les aime pareil, là. C'est pas parce que je les aime pas pareil. Au contraire, je les adore. Mais à un moment donné, tu sais, il y a de l'argent qui se dépense. Il y a de l'argent qui se dépense. Pierre dirait, c'est pas un problème, l'argent.
1: C'est un petit problème, quand même.
0: Moi, tu sais, je sais quand même que t'es capable de te déplacer d'un Ranger 4 cylindres au lieu d'un 6.6 à gaz. Ça, ouais. Je te le confirme.
1: Ouais, mais tu comprends pas. C'est lourd, les pelles.
0: Les pelles?
1: Les pelles, faut qu'ils traînent, c'est lourd.
0: C'est le râteau à feuilles, le problème.
1: C'est lourd.
0: On a-tu des invités? Tu es capable
1: ouais,
0: de dire?
1: Oui, il faudrait faire une pause.
0: Ouais,
1: là, hein? Là, ouais.
0: C'est le mid en vacances. On parle, on se divertit. on a du plaisir, puis ça paraît. Donc, une autre madame de la CAQ qui est partie, parce qu'on est commencé que ça, puis on est rendu d'un gars de la ville. Garbeau, t'as chié pendant 10 minutes, c'est un gars de la ville. Pas gentil, ça.
1: Avec plaisir.
0: Ben, je suis désolé. Ma mère, quand elle m'a fait, là, elle était assise sur mon père. Elle m'a mis des yeux, un nez, une bouche. Fait que je m'en sers. Je regarde, je respire, puis je parle. On s'en va à pause.
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0: On est là, on est là. Ben oui, on est revenu finalement. On pensait que les vacances étaient commencées. Ben non, c'était juste un break de bang de milieu de semaine, de petit mercredi de Saint-Jean-Baptiste. Bonne hein-hein! Bonjour Patricia.
1: Bonjour, non?
0: Bonne hein-hein!
1: Hey, bonne Saint-Jean-Baptiste!
0: Te sens-tu plus québécoise aujourd'hui?
1: J'aimerais rappeler qu'on ne peut plus arrêter d'utiliser le nom de René.
0: René Lévesque?
1: Ouais, pas Angelil.
0: Ouais. OK. René Simard aussi, il y en a plein de René.
1: Oui, c'est ça. Mais je parlais de René Lévesque. Si René était ici, il vous dirait...
0: Ah non, non. Ça...
1: Non. On ne sait pas ce qu'il dirait. Il est mort.
0: Ben ça, là, c'est beaucoup... Puis il n'est pas mort cette année.
1: Non, c'est ça. Tu ne peux pas l'appeler comme... Ou aller à tombe, cogner. Hey, tu sais, René, tu dirais tout ça.
0: Non, puis là, pour vrai, il y a beaucoup de choses qui se sont passées. Là, on le sait. Tu sais pas qu'est-ce qui... Tu sais, ça... Fait, tu touches un bon point.
1: Hey, ça m'énerve, ça me frise les oreilles.
0: Pas qu'avec René, avec... N'importe tout le monde, les morts, laissez les morts. Là.
1: Oui.
0: Vous pouvez reprendre ce qu'ils ont fait, refaire un parcours, redire ce qu'ils pensaient à l'époque, mais je veux juste vérifier. René Lévesque, il est mort en quelle année?
2: 87.
0: Bon, tu vois, c'est ça, lui.
1: Ouais.
0: Bon, donc, ça fait 40 ans. Là.
2: On pourrait dire
0: ça.
2: Ça
0: va faire 40 ans. L'an prochain, d'ailleurs, probablement qu'après Guy Lafleur, ça va être René Lévesque l'année prochaine, là, la thématique de la Saint-Jean. René, il y a 40 ans d'histoire là, entre René, sa mort, et aujourd'hui.
1: Et les changements là aussi, peut-être qu'il aurait changé la façon de voir les choses.
0: Non, mais on va dire de quoi là, qui va en faire décoller. Là. C'est peut-être René serait plus souverainiste. Là.
1: Ouais, peut-être qu'il serait redevenu fédéraliste.
0: Peut-être qu'il aurait cofondé la CAQ.
1: Parce qu'au départ, il est exact.
0: On ne sait pas.
1: On sait pas.
0: Mais non, mais là, je sais, là, il y a des péquistes qui sont en train de se faire harakiri. Stop, faites pas ça. OK, ça mérite pas ça, là. Vous allez trop loin.
1: On le sait pas.
0: Mais on le sait pas, puis quelqu'un m'obstine, tu le sais pas plus que moi. Ouais. Ça fait pas. Puis il est pas mort. Mettons, Pat, il est mort il y a 6 mois. Je comprends là, qu'on peut se fier sur ce qu'il disait, là. Tu sais, il y a 6 mois, d'après moi, il aurait pas viré bout pour bout, là. Tu sais, mais 40 ans plus tard. Moi, je me garde d'une gêne. Là. Tu sais, mon grand-père est mort en 84.
1: Je pense que c'est brûlé. Pour vrai, je suis plus capable.
0: C'est bien rare que je dis... pense que mon grand-père était d'accord avec ça.
1: Oui.
0: C'est
1: pas lourd. Non, mais tu as le droit de penser encore à ton grand-père. Le point n'est pas là. C'est là, ton grand-père, s'il était là, c'est pas ce qu'il dirait.
0: Mais non, il fait 40 ans.
1: Écoute, ça a tellement changé. La vie a changé.
0: Des partis politiques n'existaient pas.
1: Ah oui.
0: En fait, la majorité des partis politiques n'existaient pas quand René est mort. Il n'y avait pas de Parti conservateur, il n'y avait pas de CAQ, il n'y avait pas de Québec solidaire, il n'y avait pas tout ce qui s'est passé. Il n'a même pas vécu le deuxième référendum. On n'a aucune idée. Fait que ton point est très bon. Laissez. Et surtout, récupérer tout le temps par la même gang.
1: Ah, c'est fatiguant. Mais tu sais, si René était présent, je pense qu'il me donnerait le droit de... Ben, peut-être pas.
0: Non, peut-être pas.
1: Peut-être qu'il trouverait que t'es un jeune insignifiant, mettons. C'est
0: ouais.
1: Peut-être, là. Peut-être que oui. Who knows? We never know. We never know. He's dead.
0: Ben, imagine réalité parallèle. René Lévesque est pas mort. Puis il nous dit l'an passé, le Québec a quelque chose comme un petit peuple.
1: Je regarde ça aller.
0: Moi, je pense qu'il aurait dit ça.
1: J'ai rêvé trop grand.
0: J'avais pas pris conscience que la cigarette me tuerait pas.
2: Ah oui, il serait triste, ben raide, là. Il peut plus fumer nulle part aujourd'hui.
1: Oui.
0: Hey,
2: puis ces hommes-là, d'une autre époque, là, t'amènes René dans Montréal-Nord aujourd'hui, il va faire un moyen saut, là.
0: Ben oui, ben non, c'est ça. C'est
2: Québec a changé, René.
1: Oui.
0: Mais il n'y a rien qui peut me prouver que vous avez raison quand vous prenez René Lévesque. Hey, René aurait aimé ça.
1: Ben.
0: Maybe not. On ne le saura jamais, ça.
1: Ah.
0: Mais c'est pas grave, amusez-vous avec les gens décédés, pas de problème. Faites-leur dire ce que vous voulez, puis surtout gardez-les dans votre sac pour le sortir à tout moment pour fermer la boîte à quelqu'un. Quoi, tu dis que René Lévesque, c'est un cave? J'ai pas dit ça. Ben là, t'es pas souverainiste. Ah oui, ben là, excuse-moi, René. Là. Donc, bonne Saint-Jean, tout le monde. J'espère que vous avez festoyé. C'est plus ce que c'était dans mon cas, là. Ben tranquille.
2: La fête du Canada, c'est dans 6 jours.
0: Ouais. Mais ça...
2: Je tenais à le préciser, là.
0: On sort pas beaucoup pète, par exemple, hein?
2: Un peu moins.
0: Pète aurait été d'accord. Donc ça, on le sort moins au Québec. Peut-être en Ontario. Je sais pas, peut-être qu'on sort pète à toutes les sauces. Oh! Pète sauce! Je sais que ça fait rire pète, ça fait de même. C'est pour ça que je le fais.
1: je m'époumonne.
2: C'était vraiment psycho comme rire. Ça m'a limite fait peur.
0: Pat, elle change. Là. On va se protéger. Non, mais Pat, tu connais pas encore l'amour de Pat et les jeux de mots.
2: Oui, ah, oui, ouais. Je connais ça. Uh-huh.
0: Ben oui. Non, mais avoue qu'elle était écœurante. Pète à toutes les sauces.
2: Oui, ben oui.
0: Non?
2: Ah, oh, bravo pour l'effort.
0: C'est de l'impro. T'aimes pas ça?
2: Ah, je te donne un carton jaune.
0: Ah, là, c'est fait. Bon. Correct, d'abord, je pensais qu'on partait notre ligue d'impro humoristique. On va faire de la news à la place.
1: Je m'ennuie de Baptiste.
0: Baptiste Saint-Jean?
2: La chèvre?
1: Non. Non, rappelez-vous, à une certaine époque, lorsqu'on célébrait la Saint-Jean-Baptiste, ouais. Et c'était dans tous les villages, mm-hmm. Nous autres, en passant, là, quand on parle de Lévis, là, à Lévis, là, c'est que je pense que la fête, c'est celle qui l'organise, c'est Bréquiville ou à côté de Bréquiville. Voyons, comment ça s'appelle, à côté de Bréquiville?
0: Je sais pas trop de quoi tu parles.
2: Le nez, hein?
1: Non.
0: À côté non. De Bréquiville? Saint-Étienne?
1: Non, pas Saint-Étienne, à côté de Bréquiville. En tout cas, anyway.
0: Saint-Henri?
1: Non, pas Saint-Henri. Saint-Jean-Chrysostome.
0: C'est le seul qui me manque. Okay. Oui. Saint-Jean-Chrysostome.
1: C'est là que est célébré la Saint-Jean.
0: Hey, mon cœur, t'en fera pas deux jours encore. Là.
1: C'est là qu'est célébré la Saint-Jean. Moi, okay. À Saint-Étienne, j'avais rien. Hier, ça a donné qu'on voulait aller jouer au deck. Fait que souvent, on va voler du temps sur la surface de deck à Saint-Lambert. Okay?
0: Bon,
1: oui. Et dans le côté de la...
0: De toute façon, je joue même pas le monde de Saint-Lambert.
1: Ah, exactement. Ils sont en train de montrer un maudit gros taréna. Ça okay. Va être malade là-dedans. Il y a deux classes, il va y avoir un restaurant, il va y avoir un magasin de sport.
0: C'est-tu public ou c'est privé?
1: C'est partenariat public-privé de mémoire. Okay. Ou c'est peut-être 100% privé. Il faudrait vérifier, mais okay. Il y a du privé assurément là-dedans. Puis, tu sais, là, je voyais les célébrations de la Saint-Jean-Baptiste. Fait que, moi, j'ai pas ça à Saint-Tête. Je trouve ça plate. Là, on n'a pas nécessairement de célébration.
0: C'est comme s'ils avaient regroupé les célébrations à un endroit.
1: À un endroit pour
0: c'est ça la même place qu'ils font festival?
1: Ah, je pense que oui.
0: Dans le parc,
1: ouais, je pense que oui, je suis jamais allée. Fait que je sais pas trop, mais.
0: C'est un beau spot, par exemple. T'sais.
1: Fait que là, je trouvais ça un peu triste qu'on n'aille rien à Saint-Étienne. J'aime l'idée des villages, vu que je proviens d'un village, mais à une époque, moi, je me souviens un peu, là, c'est le brouillard un peu, là, mais il y avait le petit Baptiste. Fait que oui. C'était Saint-Jean-Baptiste, oui. Puis c'était une tête frisée.
0: Le Jean-Baptiste?
1: Oui.
0: Le petit Jean-Baptiste.
1: Il y avait les cheveux blonds frisés, puis on avait une parade avec des chants allégoriques.
0: Ouais, on choisissait.
2: C'est pas le petit prince,
0: ça?
1: Hein?
0: C'est pas le
2: Ben, le petit prince.
1: J'ai pas les cheveux blonds frisés.
0: Ouais, mais c'est quoi rapport avec le petit prince?
2: Ben, il ressemble à Baptiste, là. On comprend.
0: Ah oui, mais là, c'est tout le petit blond avec les cheveux frisés, là.
1: Je sais pas, moi.
2: Ils ont-tu kidnappé le petit prince? C'est ma
0: non,
2: question.
0: Non, non.
1: Non, mais.
0: Ben, je voulais intervenir, mais il n'y a aucune idée de quoi tu parles. Il sent rejet.
2: Le fédéraliste, moi. La Saint-Jean, arc.
1: Je vais juste dire, je m'en liais de tout ça, d'avoir un petit gars cheveux frisés qui ouvrait la
0: ben, je pense que maintenant, peut-être qu'on a trouvé que c'était un petit peu trop blanc québécois.
1: Ouais, peut-être aussi, hein?
0: Pas assez inclusif, ça.
1: Non, c'est vrai.
0: Parce que là, un petit blond frisé qui pogne des coups de soleil.
1: Ouais.
0: Avec des moutons, voyez.
1: Mais ça existait. Est-ce que tu savais ça, Max? Parce que toi, t'es plus jeune que nous autres.
0: Mm-hmm. Ben oui, Max, c'est pas ça partout.
2: Que le petit Baptiste avait existé?
1: Oui,
2: que... Non. moi, la seule Baptiste que je connais, c'est la chèvre du 22. Non, mais pas
1: okay,
2: vrai.
1: OK, c'est quoi la chèvre? La
2: chèvre, le 22e régiment, avait une chèvre qui s'appelait Baptiste.
0: Ah, okay.
2: Qui sortait pendant les parades et qui a probablement aucun lien avec la Saint-Jean-Baptiste. Mais moi, j'en fais un aujourd'hui quand même. Okay. Concernant ce que tu me demandais, non, je ne le savais pas.
0: OK. C'était un long détour.
2: Ah, ouais.
1: On dit que le curé
0: Hein? Et voyons, tu t'es même pété dans le micro.
1: Hey, non, je fais pas.
0: Attends, je vais aller voir les textos. Là,
1: non,
0: parce que,
2: je l'ai vu.
0: Ah!
2: Okay,
1: non,
0: ouais.
1: Non, je m'excuse. Non, mais je la trouvais bonne, mais
0: je vais la soigner autrement. Ça a l'air que depuis le curé est passé à parade, on n'a pas retrouvé petit Jean-Baptiste.
1: On peut pas faire cette.
0: Il est peut-être à confesse, là, je sais pas.
1: On peut pas faire cette. On s'excuse.
0: Ben non.
1: Non, il y a mon fond catholique qui fait dire que finalement, c'était pas drôle.
0: Le corps du Christ?
1: Amen.
0: Bon. Repends-toi, là.
2: On en enfer.
0: Franchement, c'est parce que c'est jamais arrivé, ça.
1: Ah, c'est à Bréquiville, les festivités. Vous voyez, je me suis trompé que Saint-Jean-Chrysostome, excuse. Mais voyez, c'est ça, mais on n'a pas dans mon village.
0: Mais ça fait longtemps. Toi, t'as vu ça, le petit Jean-Baptiste?
1: Oui, mais j'étais tout petite.
0: Colline à Saint-Sam, tu sais.
1: Non, je pense qu'on avait ça à Sainte-Séraphine. Tu sais, c'est dans mes vieux. C'est dans le temps que les villages s'organisaient puis on était, tu sais, je m'allais dire, pas productifs, mais plus dynamiques. C'est sûr que les parades, ça a moins pogné, puis à un moment donné, les chars allégoriques. Mais tu sais, je me souviens, c'était toutes les farmers, puis là, tu sortais, mettons, ton camion à foin, là, ta remorque à foin, puis là, on se tenait. Hey, c'était tellement pas safe. Mais, on se tenait après les barreaux, fallait pas tomber,
0: mais
1: pour pas
0: c'était
1: mourir.
0: C'était pas safe, mais c'était le fun, non?
1: Oui, oui.
0: Parce que moi, je me souviens des Saint-Jean où. Parce que là, on comprend que tout ça a été comme uniformisé. Tu sais, à un moment donné, dans les années 90, t'as comme, c'est-tu la Société Saint-Jean-Baptiste, je pense, que ou carrément, là, t'as un organisme public subventionné pour organiser, comment je dirais, l'ensemble de la réflexion, puis des thématiques, puis qui envoie des petits budgets à tous les petits comités des villages. Puis moi, je pense que c'est là qu'on a perdu le fun.
2: Ça s'appelle le Mouvement national des Québécoises et Québécois, MNQ.
0: Bon, c'est eux autres qui organisent le... Bon. Et depuis que c'est vous autres qui organisez les parties, mais en tout respect, puisque avec la vie change, là, moi je m'adapte. Là. Hier, on est allé, il y avait un feu d'artifice à Berthier, sur mer, c'était extraordinaire, en face du fleuve. Là. C'était vraiment très, très beau, très le fun. Félicitations aux organisateurs. Mais on a perdu le côté lâche et lousse du party. Donc maintenant, c'est plus aseptisé. C'est très familial, puis c'est correct. OK, là, je vais juste décrire, je pense, que je vois moi comme réalité. Là. Ça se peut que vous disiez, on s'ennuie pas de ça, les beuveries, c'est correct. Moi, des fois, je m'ennuie un peu des beuveries, mais ça, c'est moi. Là, c'est, je suis peut-être seul dans ma chambre, puis c'est pas grave, je vis bien avec ça. Mais c'est très flatté. Puis on parle souvent de Québec, parce que Québec, c'était le summum de la déboire. Là. T'sais, c'était des gens qui pissaient dans les calottes de police, puis qui faisaient des émeutes, puis qui cassaient des vitres de char, puis que les hey, il fut un temps pas si lointain, les enfants, où les commerçants à Québec, le 23 en après-midi, placardaient leurs vitrines. Là. Ça avait l'air d'une ville assiégée. Mm-hmm. T'avais l'impression d'arriver en terrain de guerre, puis nous autres, on traversait le boat, le traversier Québec-Lévis avec nos drapeaux, puis « Watch out, on s'en vient! » Puis c'était « Attachez-vous, là, ça va brasser. » C'était une fois dans l'année, puis c'était là, jusqu'à temps que une population vieillissante, puis qui s'est tannée, puis que c'est correct, là, en passant. C'est peut-être correct. On s'en va ailleurs, c'est beau, on évolue. Mais on a perdu ça quand même. On a aseptisé cette fête-là, qui est maintenant une fête où, si tu l'échappes un peu, tu te le fais dire, là. Hey, calme-toi, là.
1: Ouais,
0: t'as un peu bu là quand même là, va te reposer, tu sais, il y a comme un... Mais ce que toi tu décris, l'affaire avec du monde perché ses trailers, ça c'était l'époque où chaque village s'arrangeait avec ses troubles.
1: Ah ouais ouais, puis je veux dire il y avait un esprit de communauté qui était bien plus présent aujourd'hui parce que tout le monde participait à la fête. T'sais, tout le monde amenait de quoi pour décorer. Puis après ça, ben c'est ça. T'avais l'enfant du village qui allait faire le baptiste cette année-là. Puis tu sais, je rappelle.
0: Puis ça, quand t'étais choisi, le petit Jean-Baptiste, un honneur. Là.
1: Ah oui.
0: Le petit blond du village qui se ramassait sur le troc, là. Hey, Max, il comprend pas ce qui se passe. Mais Jean-Baptiste, c'est la Saint-Jean, c'est une vraie fête religieuse.
2: Oui, je sais d'où ça vient, mais le petit Baptiste, il en choisissait un par village à chaque année.
0: Oui.
2: Ah ouais.
0: Cette année, c'est toi, le petit Baptiste. Des fois, deux ans de suite, t'étais chanceux.
2: C'était toujours un blond aux yeux bleus.
0: Ben, ça prenait un petit blond frisé.
1: Ouais, de mémoire, c'était un petit blond frisé. Mais tu sais, je vois là, dans des souvenirs vaporeux. Là. Puis là, les gens sont comme, « Et tabarouette, on a déterré un vieux souvenir. » là. Les gens se souviennent de ça. Hey, ça doit faire 32 ans de ça. Genre 8 ans, je suis plus petite. T'sais, je sais pas, j'ai juste un souvenir flou d'avoir vu ça. Là. Des fois, je suis quasiment sur le bord de me demander, je l'ai pas rêvé. Là,
0: ouais.
1: Puis, mais c'est vrai, ça fait tellement longtemps, mais il me semble que c'est de même que je vivais ma Saint-Jean-Baptiste quand j'étais tout petite. T'sais. Puis à un moment donné, on a décidé de rediriger la fête. Puis peut-être qu'il y a eu aussi un désengagement des gens. À un moment donné, t'sais, dans mon souvenir, c'était belle folle, mais peut-être qu'à la fin, il y avait juste 3 personnes. Là.
0: Ouais, je sais
1: plus, là. Puis peut-être qu'on s'est dit que de prendre un petit gars puis de le kidnapper le temps de l'après-midi pour qu'il brûle au grand soleil, c'était pas l'idée du siècle. Puis il pleurait parce qu'il était allé.
0: Arrête, les familles étaient fières. Tu vas y aller.
1: La parade n'est pas terminée.
0: Tu vas aller faire ton petit Baptiste, ah ouais.
1: Ouais, fais ta part, oui, mais juste mon café. Tout l'après-midi. Ah ouais, et toi, l'heureux élu. T'sais, peut-être qu'on s'est dit, ben, on va y garder vivant, finalement, nos jeunes.
0: Non, le meilleur bout, c'est qu'on le mettait sur la planche. Qu'on lançait des tomates, là, pis que, hey, ça, c'était drôle.
2: J'ai manqué la belle époque.
0: Ah ouais, t'as manqué le fun, man. C'était l'enfer. Mais chaque village, moi, je me souviens, on se demandait même dans le village, y a-tu un feu de Saint-Jean cette année? Puis évidemment que dans ce temps-là, la réponse était oui. Puis c'est du monde, là, qui amenait du bois, puis on s'arrangeait vraiment à bonne franquette, là. T'avais l'autre qui rouvrait sa valise de pick-up, puis qui vendait de la bière au noir, puis ça y allait, là. Puis tout le monde avait... tout le monde s'arrangeait très bien avec ça et c'était des parties qui venaient du terrain, qui venaient du monde. On a envie de fêter, l'été arrive, on va tomber en vacances dans pas long, on a envie de se... Oui, des fois, oui, on a envie de se dévisser. Quelqu'un dit, t'exagères, tu sais, la plupart du monde avait juste du fun. Oui, mais ça venait avec une espèce de non-surveillance, tu sais, ça venait avec un laisser-aller. Fait qu'évidemment, ben, les coucous pis les méchants, ben, ils en profitaient aussi, pis ça virait en foire souvent, là, vers la fin de la soirée. Disons que le contrôle se perdait tranquillement. Tout au long, à partir de minuit, il n'y avait plus grand-chose qui tenait, là. Mais peut-être c'était pas une super idée non plus, là. Tu sais, il y en a qui me disent, ouais, il y a quand même eu des morts, là. Il y a un gars qui a sauté dans le feu, tu sais.
1: Ouais, pis... mais c'est le même exemple que tout le monde prend.
0: Ouais, ouais.
1: Je veux dire, moi, il n'y a pas personne au village qui s'est pitché dans le feu, là.
0: Ouais, oui. Moi non plus.
2: Nous autres, on lançait des pneus dans le feu,
0: t'sais. Ouais. Moi, nous autres, on allait adolescent, le shit, c'était l'Easter. L'Easter dans le centre du Québec, là,
1: oui.
0: Pas très loin entre Val-Alain puis Notre-Dame-de-Lourdes, un peu plus dans les terres. Et à l'Easter, c'était reconnu comme tu te couches pas avant le lendemain tard. Là,
1: ouais, ouais, ouais.
0: Ça fêtait, là, c'est quoi, ça finissait jamais. Puis il me semble qu'encore là, il y a quelqu'un qui avait même essayé de jumper dans le feu. Ou il était peut-être tombé par accident. Je me souviens pas trop de l'histoire.
1: Ouais,
0: là,
1: c'est mais pas, tombé par accident dans d'un feu, là.
0: Ben, il courait, il s'était enfargé, puis là, tu sais, ça brosse, tu t'enfarges longtemps, là, à essayer de reprendre ton... Puis là, paf, dans le feu. Fait que... Mais je pense pas qu'il était décédé. Puis ça, je veux dire, à un moment donné, tu sais, ça, c'est comme tu dis, Pat, on a pris cet événement-là pour en faire une espèce de cas ultime pour justifier le fait qu'on arrêtait, là. Parce qu'on a, là, c'est assez, là. C'est assez, le party. Il y a Régis Labeaume aussi qui a pas mal tué le party quand il nous a... Régis Labeaume, à un moment donné, nous a empêché d'amener de la bière, là.
1: Oui.
0: Là, il y avait des surveillants, mais un périmètre de sécurité avec des polices. Puis là, si t'allais acheter un six-pack dans le périmètre, là, tu suivais voir si tu sortais du périmètre avec ton six-pack pour être sûr que tu n'allais pas boire six bières comme un malade mental sur les plaines.
1: Quelqu'un dit tous les villages avaient leur petit Saint-Jean-Baptiste, puis Notre-Dame-de-Lourdes avait leur petit Jean-Christophe.
0: Ah oui! Moi, c'est ça. Mais ça n'a jamais été moi, le petit Jean-Baptiste, parce que j'avais pas les cheveux blonds. Mais dans mon village, je me souviens pas qu'on a fait ça. Je me souviens qu'il y a du monde qui faisait ça, là, mais l'affaire du petit Jean-Baptiste, je me souviens pas. C'était pas partout, ça.
1: Non, mais ça, c'était à
0: l'époque. Il y en a qui y en rajoutaient. Là, le petit Jean-Baptiste, il marchait déguisé en berger avec des moutons.
1: Ah
0: là.
1: Oui, je me souviens. Moi, c'était, il était. Oui, oui, il y a une affaire. Puis il me semble qu'il était habillé en blanc et bleu, là. J'imagine aux couleurs du Québec, là. Mais tu sais, à la fin, on le sacrifiait. Fait que tu sais, c'était comme un peu tannant là, de le sacrifier live. Fait qu'on a arrêté ça.
0: Fait qu'il est où le plus gros party de la Saint-Jean? C'est où que ça vire encore? Y en a-tu des plans, ça vire encore? 88-670-9098, je sais pas. Pat est un bon public pour elle-même.
1: Oui. Oui, je la trouve très drôle aujourd'hui.
0: Hey, puis la meilleure là-dedans, tu sais qui est né le 24 juin? Ça, c'est drôle. Politique québécoise.
1: Est-ce que c'est très drôle pour de vrai?
0: C'est pas très drôle, mais c'est une information véridique. Un ancien PM.
1: Un ancien PM né le 24...
0: Qui, à une certaine époque, aurait pu faire le petit Jean-Baptiste, même à l'âge de 45-50 ans.
1: Jean Charest.
0: Jean Charest est né le 24 juin.
1: Ouais.
0: Un des plus grands fédéralistes de notre ère. Lui, sa fête, c'était en plein dans le party des péquistes. Et pendant longtemps, c'était notre petit blond et il s'appelait Jean. C'était notre Jean-Baptiste, Jean Charest. Personne allumé, là.
1: Ben oui,
0: fallait le prendre et le mettre dans tous les villages. Déguisé en berger avec des moutons.
1: Ben c'est ça, puis on l'a pas fait.
0: Ben non, on passe à côté. On va y revenir parce que c'est une nouvelle qui est encore en développement, mais des quand même deux séismes consécutifs au Venezuela. Je sais que c'est un peu loin, puis je sais que ça nous touche pas, mais on parle quand même des centaines de morts. Là. Au dernier bilan, c'était 164, mais il y a beaucoup d'experts qui regardent les images et qui se disent qu'il y a très, très peu de chances que ça demeure à 164, plus de 1000 blessés. Donc, deux séismes back-à-back ce matin très, très tôt. Quand même 7.2, 7.5. Puis on dit que ce coin-là est habitué. Il y a comme une faille là, dans ce coin-là. Je connais pas trop la sismologie du Venezuela. Mais on me dit que dans ce coin-là, c'est assez régulier. Et l'autre affaire qui m'a quand même interpellé. Donc, deux secousses, 7.2 la première, 7.5 la deuxième. Et entre 20 et 30 répliques.
2: Ça shake.
0: Ouais. Ben ouais, ça a shaké sur un temps. Et regardez les images, ça a brassé effectivement pas mal. Oh, tabarnouche. Il y a encore du monde qui fête, hein?
1: Ah ouais, il y en a qui...
0: Il y en a que ça vire encore, tant mieux.
1: On le sent via le texto, là, il y a comme une haleine de lendemain de brosse.
0: Passez le mot, il y a encore des places où ça fête au Québec, mesdames, messieurs. Ça fait quelques semaines, je trouve, qu'on a négligé un peu le municipal. Puis là, il nous reste juste deux shows ensemble, tout le monde. Puis j'avais empilé ça, moi. Tu sais, j'ai gardé, j'ai dit, ah ouais, si on a le temps, puis on n'avait pas le temps. Ou il y a des choses qui arrivaient, puis on se faisait tasser, puis l'actualité va tellement vite. Puis je trouvais ça intéressant. Le lendemain de Saint-Jean, sans dire que c'est slow news, mais disons qu'il y a eu moins de nouvelles hier, c'était plus tranquille. Donc, écoute, j'en ai quand même depuis une semaine et demie, là. Depuis le 9 juin, depuis deux semaines, là. J'ai 3, 4, 5 nouvelles quand même qui méritent attention. Fait que je me suis dit comment qu'on pourrait tout regrouper ça ensemble. Une nouvelle thématique est arrivée. Et Max a mis son petit grain producteur. Et c'est parti, mesdames, messieurs, c'est le tout premier Bruno Fest.
3: Bruno, le Bruno Fest.
4: La réponse est non, non. La réponse est non.
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0: Oh yeah. Choisir, c'est... Merci, Max.
2: Merci. Ça me fait plaisir.
0: La réponse est non ou la réponse est oui?
2: Ça dépend quelle question tu poses.
0: OK. Là, c'est même ça marche, le Bruno Fest. Regarde, j'ai toutes mes affaires, là. Puis là, elles sont toutes bonnes, OK? Max, ils vont en piger une.
2: All right, ça, j'aime ça.
0: Tu vas piger une nouvelle.
2: Je gagne-tu nice. Quelque chose?
0: Ils sont, sont pas dans l'ordre. Tu gagnes qu'on en parle.
2: OK, parce que les mois sont serrés.
1: Pige,
2: là,
0: OK. On commence avec quoi?
2: Un passe-droit de 3,38 millions pour Québec international, point d'interrogation.
0: Oh, ça, c'est intéressant. Ça, c'est le vérificateur général qui a fait sa job pendant que Bruno n'était pas là. Bruno Marchand a manqué... Souvenez qu'on nous disait, quand Bruno a manqué un conseil parce qu'il était malade, là, on nous avait dit, puis moi-même, j'ai pas embarqué, j'ai pas voulu sauter en me disant, écoute, être malade, c'est humain. Que vous soyez d'accord ou pas avec la personne, on a tous le droit et on est tous déjà été malades, manqué une journée de travail, ça peut arriver. Et de plus, on nous disait que dans son premier mandat, pis c'est le fun, j'écoutais l'entrevue avec Stevens Melançon ce matin, que t'étais là, Max, dans le show du matin, vous irez réécouter ça, où on se rappelle que dans une époque pas si lointaine, il y avait une bonne opposition à la Ville de Québec. Il y avait 3 partis d'opposition. Il y avait Jackie... La roche dans le soulier de la gauche écologiste, encore plus écologiste que l'écologiste en chef, qui tirait tout ça tout le temps vers son bord. T'avais Claude Villeneuve, digne représentant de sa majesté Régis deuxième. Et t'avais l'équipe de Patrick Paquette, leadership, non pas leadership.
2: Priorité Québec.
0: Priorité que ça s'appelait. Écoute, ça avait changé de nom. L'ancienne équipe de Jeff Gosselin, que Jeff Gosselin était plus dedans. Là. C'est... Mais
1: il y avait... 21.
0: Oui, Québec 21. Québec. Mais c'était devenu priorité Québec. Hey, c'est dur à suivre vos affaires de parti, ça change à tous les deux ans. Mais les partis municipaux, quel bon gag. Donc, il y avait 3 oppositions. Bruno était, comment on dit, sous surveillance. Là, Bruno, il va plus d'un conseil, c'est son 5e qui a manqué. Il est toujours parti. T'es allé en Alberta, t'es allé aux États, t'es allé 2 fois en Europe, in and out. Il est tout le temps parti. Et où il est en voyage personnel avec sa blonde. On a eu ça aussi. Là.
1: Oui.
0: L'histoire de « Je suis à Paris, mais je pouvais pas. » C'est un beau cadeau que je me suis fait donner. Je pouvais pas manquer ça. Donc, pendant que Bruno part, il y a des gens qui travaillent, dont le vérificateur général de la Ville de Québec, qui a sorti des affaires intéressantes concernant Québec international. Ça, c'est l'ancien Québec cité de l'histoire du monsieur là qui était malade, puis qui soudainement n'était plus malade, puis qui est parti.
1: Mercure.
0: Monsieur Mercure. Avec toutes les dépenses engendrées pour cette fameuse visibilité de Québec. Québec international, ça, c'est la nouvelle gang de cette nouvelle affaire-là. Donc, l'organisme de développement économique de la région a obtenu des sommes auxquelles elle n'avait pas droit. C'est écrit dans le rapport vérificateur général de la ville. Et on recommande à la municipalité de réévaluer les subventions octroyées à Québec international depuis 2019 et de récupérer des sommes. Depuis 2019, il y a de l'argent qui rentre là, qui n'a pas d'affaires à rentrer là. Chaque année, Québec international, qui à l'époque était Québec Cité, reçoit une aide financière de 2,1 millions de dollars répartis parmi les 36 tests effectués pour vérifier la municipalité, tu sais, des raisons de fonctionnaires. L'entente de service avec Québec international, c'est un montant de 450 000 $. des services conseils offerts par Québec International à la ville de Québec. La bête qui nourrit la bête, qui chie dans la bouche de la bête, qui renourrit l'autre bête. C'est un serpent qui se mange la queue, ça, là. Québec donne de l'argent à Québec International. Québec en donne plus pour se faire conseiller par Québec International. Or, le vérificateur général, Daniel Rancourt, nous dit que ces services-là sont déjà inclus avec d'autres ententes. Donc, dans d'autres ententes entre QI, Québec International et la Ville, il y a déjà des services conseils. Donc, si on calcule les 450 000 annuels sur toutes les années où ça a duré, c'est 3,8 millions de dollars de trop qui a été versé à Québec International. Et on précise qu'une analyse des besoins en amont, donc en préparant, en préparation, aurait pu permettre au service de développement économique des grands événements de la Ville de relever les dédoublements. Le VG révèle que la Ville a versé des montants sans condition, sans liste détaillée des dépenses admissibles, sans facture.
1: Ben comme gré à gré.
0: Sans preuve de paiement. Non, mais là, Pat, tu ne demandes même pas facture. Tu sais, gré à gré, t'es quand même souhaité avoir un suivi, là, tu sais, je veux dire.
1: Ben, un contrat gré à gré, c'est lent. T'as une entente, tu payes, merci, bonsoir.
0: Ouais, mais là, t'as une entente générale où on garoche de l'argent et pour cette proportion précise-là, je répète, aucune liste détaillée des dépenses admissibles, aucune facture.
1: Y a pas de suivi.
0: Et aucune preuve de paiement. Rien. C'est de l'argent déposé dans le compte.
1: Faites ce que vous
0: voulez. Puis là, tu nous donneras des conseils. Tu sais, ouais, mais comment je te le prouve? Prouve-le pas. Quand on t'appelle, réponds au téléphone. C'est de même, ça marche. Depuis 2022, donc, depuis l'ère Marchand, l'équipe de la Ville, responsable du dossier, avait produit une note pour souligner la difficulté à obtenir une reddition complète de la part de l'organisme. Donc, déjà à la Ville, il y a des fonctionnaires qui disaient « C'est pas facile avec Québec International, on n'a pas de... Ils nous disent pas ce qui se passe avec l'argent, ils nous donnent pas de compte. » Ça a pris 3 ans. 3 ans pour que quelqu'un lève la main. Donc, à l'interne, ils se le disaient. Ouais, mais là, on donne de l'argent, on n'a pas de compte, on n'a pas de facture, c'est dur d'avoir des infos. Ça a pris juste 3 ans avant que quelqu'un lève la main. En fait, ça a pris le vérificateur général. Tu sais, votre argent va où? On ne le sait pas. On ne sait pas vraiment. Et maintenant, le vérificateur général dit, faudrait rembourser. Ben, la Ville dit non. Non, la Ville ne veut pas rembourser. Ce sera comme ça parce que c'est comme ça. On fait pas des chicanes, nous autres. Donc, voilà. Merci, bonsoir. Cet argent est parti!
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0: Patricia?
1: Oui, c'est moi.
0: Toi, l'honneur de piger le deuxième sujet. Celui-là. Ah, ça, c'est bon, ça, j'aime bien.
1: Oui, je sais, moi, j'ai
0: c'est quoi?
1: La main chanceuse. Vieux Québec, des capteurs pour mesurer le niveau de bruit cet été.
0: Ça, ça va avec ce qu'on vient de parler. Ça va avec le party. Le Vieux Québec, s'il vous plaît, quand vous rentrez au Vieux Québec, pouvez-vous enlever vos souliers?
1: Ouais, c'est là.
0: S'il vous plaît, baissez le ton. Un peu comme quand vous allez dans Bed and Breakfast. Mm. Rentrez pas trop tard. Enlevez vos souliers, puis rappelez-vous que la vieille madame dort en haut. OK? Pouvez-vous laisser vos voitures plus loin? Moi, je m'étais fait dire ça. Maintenant, quelqu'un qui était sensible du sommeil, il fallait aller chez eux en fin de soirée. Pouvez-vous laisser votre voiture plus loin dans la rue? Parce que je dors léger. OK. Pouvez-vous vous stationner un coin de rue plus loin, puis venir à pied, pas de souliers, s'il vous plaît? Parce que la Ville de Québec va installer 7 capteurs, 70 000 piastres. C'est un deal, là. C'est une aubaine, ça, là. 70 000 piastres. Pour mesurer et, attention, le mot important, au besoin, donner davantage de mordant à son règlement anti-bruit. Y a un règlement anti-bruit, je pense, qui est normal dans toutes les villes du Québec. C'est-à-dire qu'après 11 heures, certains cas, c'est 10 heures, utiliser un son acceptable.
1: Ouais, avant 10 heures...
0: Ben non, mais là, avant 10 heures, s'il vous plaît...
1: T'as pas grand festival que tu peux avoir?
0: Non, s'il vous plaît, donnez-nous un break.
1: Ben, Mais c'est ça. Puis, mais souvent, c'est le bruit des mufflers. Ça, il y a des règlements. Là. Je ne connais pas par cœur, mais tu as le droit à tant de bruit.
0: Ouais, ouais.
1: Et bon, parce qu'on ne veut pas que tu
0: de toute façon, je pense que c'est illégal d'avoir des mufflers qui font plus que tant de bruit au Québec.
1: Oui, c'est ça, exact. Là.
0: On a tellement de règlements, c'est sûr qu'on a des règlements de mufflers.
1: Les motos. Les motos.
2: Peuvent, ils peuvent même plus aller en ville.
1: Mmh. C'est vrai.
0: Ils peuvent plus aller en ville, pourquoi?
2: À cause qu'il faisait trop de bruit. Entre les murs, les motos n'ont plus le droit d'aller là.
0: Non, non, mais ça, puis ça, ça va te le double confirmer, là.
2: Exact.
0: Et là, comment on fait? Ouais, mais là, attends un peu, là, Wallet. Wallet. Dis-moi là où c'est qu'ils ont mis les capteurs, m'ont passé ailleurs. On n'est pas des caves. Ben non, ils vont engager des employés cet été. Donc, il y a des gens qui vont être payés avec vos taxes municipales pour parcourir la ville, surtout le Vieux-Québec, pour différentes tâches qui vont emprunter les rues du Vieux pour réaliser des mesures de bruit à partir d'applications gratuites pour téléphone intelligent.
1: Mais ça, mettons, les travaux, si tu calculais?
0: Ah, on calcule le bruit, Pat!
1: Ben, parce que, en fait, ce qui dérange dans le Vieux-Québec, là, pour m'y être promené, là, je me suis promené pas plus tard que la semaine passée, puis c'était le même rendu que j'ai à te faire. V'là un été ou deux, c'est que puis c'est bien correct là, j'en veux pas après le château Frontenac, c'est pas ça le point, mais il y a des travaux, ça amène du bruit, tu sais, c'est pas de leur faute là, faut qu'ils fassent des travaux, puis des fois t'as des activités publiques ou des spectacles ouais. publics là, les amuseurs publics, ouais. puis tu sais ils mettent une chanson, puis là t'entends tac tac, bon c'est tout des bruits, c'est
0: hey, ça là, tu vas m'isoler tout ça là, hein, tac tac tac, fuis fuis,
2: ah oui c'est déjà prévu, ça va faire un excellent reel.
0: Ah, puis moi, je le veux avec de l'écho, là. Quand à chaque fois, je vais dire maintenant, ça faisait un drôle de bruit, je vais partir ça. Ah, ce que tu disais?
1: Mais c'est ça pour dire que ça fait, tu sais, ça crée beaucoup de. Ben, c'est ça, de bruit
0: ouais, mais, en même mais temps. Mais pas un centre-ville, là.
1: Oui.
0: Parce que le Vieux-Québec, que vous le vouliez ou non, c'est plate, mais c'est de même, fait partie du centre-ville. Tu sais, t'es à deux pieds du complexe G des seuls tours qu'on a à Québec, là.
1: C'est pour ça que je dis, j'en veux pas. Tu sais, je suis capable de faire la part des choses, là. Irena, à un moment donné, tu peux pas y faire de nuit, il faut que tu fasses de jour.
0: Ah,
1: oui. Ça, je comprends le principe. Mais c'est ça, le bruit. Puis quand je me surprenais en fin de semaine passée, le bruit que j'entendais, je sais pas où, quand je passe pas au bon moment.
0: Quel
1: là,
0: bruit. Ça,
1: mais là, c'est les rénaux que j'entends. Ah! Je serais pas capable de refaire. Je sais pas.
0: C'est pas grave, tu l'as fait.
1: C'est tellement
0: sortir.
1: Instantané.
0: Ouais,
1: là, je sais pas.
0: Ça faisait tac-tac-tac.
1: Tac-tac-tac. C'est ces bruits-là, mais c'est les bruits de la construction.
0: Ben oui.
2: Marteau-piqueur.
0: Mais oui. Pat, t'as raison que c'est très la façon de faire. Encore une fois, probablement très malhonnête intellectuellement, parce qu'on va faire ça cet été, puis t'as raison, il y a des travaux partout.
1: Il y avoir des
0: donc,
1: travaux
0: c'est sûr qu'il va y avoir
1: aussi.
0: Du marteau-piqueur, puis du tac-tac-tac, ping-ping, oui, comme tu dis, là, il va en avoir tout l'été, là. Fait que le tramway, oui, aussi, mais il va pas dans le vieux.
1: Non,
0: eux autres, c'est vraiment
1: le vieux.
0: Et là, on nous dit que dans le vieux, le son, là, c'est vraiment, depuis des années, c'est l'enjeu principal. Hey, si c'est ça l'enjeu
1: ben,
0: principal,
1: le
0: ça va quand même pas pire.
1: Mais du son,
0: si
1: c'est les
0: c'est
1: gens
0: pas,
1: qui parlent, c'est du son.
0: Oui, mais Pat, c'est le Vieux-Québec. Moi, je suis jamais allé au Vieux-Québec en quête de quiétude.
1: Non, non, je veux dire, ça bouge, c'est super dynamique.
0: L'été, là, je me suis jamais, j'ai jamais regardé ma conjointe ou même des amis à l'époque en me disant « Hey, on va-tu se faire une petite PM de relaxation au Vieux-Québec cet été? Hein, un samedi du mois de juin, là, on va-tu se reposer? » Non, ça, habituellement, si je veux faire ça, je vais aller dans Bellechasse, je vais me trouver un coin dans le bois, une belle chute.
1: Ouais, tu vas au parc.
0: Un bord de fleuve, quelque part. Il y en a assez de berges sur le bord du fleuve. Là, vous pouvez en trouver des endroits tranquilles. Mais là, c'est le Vieux-Québec. Fait que moi, le Vieux-Québec, c'est plein d'accents, plein de monde qui parle plein de langues. Mm-hmm. C'est des gens qui crient, c'est des amuseurs publics. Ah, yeah, ah, yeah! T'sais, puis qui jonglent, puis qui crachent du feu. Puis un gars qui joue de la musique, puis l'autre qui joue du tambour à côté. Puis ouais. C'est ça le Vieux-Québec. Puis oui, des fois, des motos brrr, qui passent se flasher sa grande allée puis qui revient juste avant les fortifications. Puis que... Il faut que ce soit ça pour moi. Mais je vois pas comment vous allez faire pour et avoir autant de touristes et vouloir avoir autant de gens qui dépensent de l'argent et faire ça dans le silence. Bon, mais ça, vous arrangerez avec vos troubles. Parce qu'on nous dit que la circulation routière, les haut-parleurs des commerces, les amuseurs publics, tout ça peut devenir très dérangeant.
1: Moi, mais pour qui?
0: Pour les habitants.
1: Ah, OK, mais je veux dire... Oui, mais à un moment donné, il va falloir que tu saches où t'habites. Tu sais, si, je veux dire, si t'aimes pas le monde puis tu t'en vas habiter dans un quartier urbain, là, ou dans un centre-ville, ou tu t'en vas habiter dans un bloc appartement d'une tour, D'après moi, t'es pas à bonne place. Cherche un autre endroit où habiter. Tu sais, ça vient avec. En fait.
0: Non, je l'ai choisi le Vieux-Québec, puis c'est devenu à moi. C'est un peu ça, la réflexion, là.
1: Puis moi, les gens, je les trouve super beaux en passant. Des fois, il y a des attroupements de jeunes, là. Bon, peut-être que je vous aime plus à, je sais pas, à 4 heures de l'après-midi que je vous aime à 2 heures du matin. Mais c'est pas grave. Tu sais, je trouve ça beau de voir ça. Les jeunes, là, ça marche bras dessus, dessous, ça parle fort, ça se compte des blagues, mais ça arrive, ça se promène dans le vieux comme ça ensemble. Ben, c'est ça, là.
0: C'est pas problème.
1: C'est ça, la vie, là.
0: Ben oui, mais c'est surtout ça, la vie, dans un secteur comme le Vieux-Québec. Moi, j'ai vécu ça, là. Mon appartement était à Montréal, Saint-Laurent-Mont-Royal. L'été, là, tu sais, les dimanches, toutes les tam-tams, les joualtons de tam-tam me passaient d'en face à tous les dimanches, là. Puis je t'annonce qu'ils n'attendaient pas d'être rendus au parc pour commencer à jouer,
1: non,
0: là.
1: Non, c'est que tout
0: les fenêtres ouvertes, on s'entendait plus parler. Qu'est-ce que tu veux que je fasse? Penses-tu que j'ai appelé à la ville? Ouais. Là, pas mal tannant. Là, les tam-tams le dimanche. On peut-tu avoir des capteurs de bruit? Non, j'ai vécu avec. Puis quand j'écoutais du sport à minuit le soir, de deux gars chauds qui revenaient du bord puis qui frappaient dans ma vitre puis qui vomissaient sur mes marches. Là, puis, c'était, j'habitais downtown dans le party.
1: Ouais.
0: Mais c'est ça que je voulais à l'époque. Quand j'ai été tanné, j'ai pas appelé à la ville. J'ai pris mes clés, je suis à mon proprio, je te donne ma m'en vais là. Ouais. 1er juillet, je m'en vais, je serai plus là, je m'en vais en campagne, je vais avoir la grosse paissale. C'est ça.
2: C'est des personnes âgées qui habitent en ville, surtout dans cet endroit-là. Là, c'est du monde qui ont de l'argent, ça coûte cher, les taxes sont élevées. Puis quand tu payes dans cet endroit-là, j'ai l'impression que ça développe le syndrome McDermott. Là. Je le dois. Elle doit de leur dire d'arrêter de faire du bruit parce que je paye
0: mes taxes, ouais, c'est ça. Mais votre problème, vous, c'est pas la hauteur de votre compte de taxes. C'est le monde qui fait du bruit l'été. Alors que c'est le moment de faire du bruit parce que c'est l'été.
2: C'est le monde à l'envers.
1: C'est ça, parce que dans le fond, ton industrie dans le Vieux-Québec, tu sais, ceux qui vendent beaucoup de boutiques souvenirs, là, c'est pas les résidents qui vont aller s'acheter un souvenir du Vieux-Québec, c'est le tourisme.
0: Mais non, c'est touriste.
1: Non, mais
0: c'est une place à touristes.
1: C'est ça. Donc, il y a plusieurs commerces que c'est basé là-dessus avec de l'espèce d'or là, qui est pas achetable, mais qui est un touriste qui est poche pleine. Lui, il aime bien ça là, à Gaguc. Tu sais, j'en ai vu là, de l'or dans le t'es pas certaine, mais tu sais, chacun ses goûts, là.
0: Ben ouais.
1: Mais
0: ça prend quelqu'un. Tant mieux.
1: Ben, c'est ça, mais ça prend quelqu'un pour les acheter, là. Tu sais, je pense pas que c'est le gars du troisième étage qui l'achète. Je pense plus que c'est quelqu'un qui débarque en croisière ou un touriste. Oui. Puis, je veux dire, il y a rien de plus merveilleux que quand nous autres, on se transporte d'un centre-ville à travers le monde, là. Choisissez.
0: Puis que c'est animé. Puis qu'il y a du bruit. Ben puis qu'il y a un gars qui joue de la musique sur la terrasse.
1: C'est ça qu'on aime.
0: Ben, c'est. Oui, mais. Tu comprends que là, le monsieur ou la madame d'un certain âge qui se sont achetés ça pour être dans les murs de l'UNESCO, là, tu sais, dans l'espèce de parure de moi, j'ai réussi dans la vie, j'ai un appart, j'ai un condo dans le vieux. Eux autres, ça les tanne.
1: Ouais, mais c'est ça, mais t'es pas à bonne place.
0: Ben, je le sais, mais eux autres, tu peux pas leur expliquer ça parce qu'ils ont payé. Moi, j'ai payé. Il y a beaucoup de gens pour qui acheter un billet de festival, ça lui donne quasiment le droit de vomir sur le voisin. Là.
1: Ouais.
0: C'est à moi, là. J'ai payé, c'est à moi ici. Là. Ça, j'ai acheté à la place, moi, tu comprends?
1: Ouais.
0: Fait qu'en avant de chez nous, pas question que je vais tolérer quelqu'un qui fait du bruit pendant 5 minutes. Là. Ben, c'est ça. On vit dans un monde comme ça et on vit surtout avec des élus qui sont élus à cause de ces gens-là et qui leur doivent une réponse, tu comprends? Ces gens-là votent pour toi, là. Fait que toi, t'es installé là par cette classe de gens-là. Tu vois, j'ai même pas nommé le nom de la génération. Je fais attention. Je veux pas que vous vous sentiez ciblé pour rien. Puis à chaque fois que je dis ce mot-là, tout le monde capote. Donc, t'as une classe de gens qui votent pour une classe d'élus qui leur sont redevables. Pas plus compliqué que ça, là. Donc, l'élu en question ici étant Marianne White, l'ancienne chroniqueuse slash directrice du Journal de Québec.
2: La ministre de la gastronomie.
0: Entre autres, oui, c'est vrai, parce qu'on a ça, il y a un petit ministère de la gastropop ici à Québec. Donc, dans le règlement actuel, je la cite, là, Mme White, il n'y a rien qui proscrit les haut-parleurs, par exemple. Elle donne un exemple de ce qui pourrait être changé dans le règlement. Là. Dans notre règlement actuel, il n'y a rien qui proscrit les haut-parleurs, par exemple. Il y a une forme de tolérance qui s'installe parce que notre règlement ne dit pas de façon spécifique que c'est interdit. Fait que les commerçants qui jouaient de la petite musique péruvienne là, pour vendre des tam-tams et des affaires, ben, vous autres, ça achève. Là.
2: Juste en français. La loi est passée, c'est juste en français.
0: Ouais, la flûte de pan.
2: Ah, OK.
0: C'est...
1: On est ouvert, mais pas tant que ça.
2: Non, pas tant.
0: Non, exagère pas, OK. Donc, ça se peut que ça ait fini, là. Les petits speakers qui jouent de la musique exotique ou de la musique traditionnelle ou, tu sais, dans le coin qui vendent des raquettes en babouche.
1: Mais je sais pas de où ils parlent. Sincèrement, je vais leur dire. Je me suis promenée où ils ont fermé les speakers comme ça pendant que je passais, là. Mais j'ai aucune idée de quoi
0: ils parlent. Il y en a une couple. Quand tu vas dans le coin de l'hôtel de ville, là, t'as une couple de commerce, t'en as un qui met de la musique dehors, tu sais. Mais c'est pas. Mais c'est parce que, Pat, tu t'en rends pas compte.
1: Un chansonnier avec son speaker qui chantait mais pour les gens
0: sur la terrasse. Mais c'est ça, je te dis, mais on s'en rend pas compte parce que c'est l'ambiance habituelle. Ouais. Tu sais, c'est le brouhaha d'une ville. Là.
1: Il ferme son speaker, le magasin est fermé.
0: Tu vois, la ville, pour les. Tu parles des amuseurs publics. Ben, Mme White nous rassure. Là. La ville a déjà modifié son approche. On a créé des zones d'ambiance. Oh my God. Fait que là, t'as une zone d'ambiance où t'arrives pour faire ton... Parce que tu savais que ça coûte de l'argent, t'es amuseur public. Là, c'est pas donné. Là. C'est plusieurs centaines de dollars. Avoir votre permis pour aller faire des tunes de Francis Cabrel, parce qu'en anglais, pas trop. Là. Il y a eu ça aussi. Là.
1: Oui, c'est
0: faut pas chanter en anglais, puis faut pas t'ignigner. Fait que là, en plus, tu vas aller t'entasser dans une zone avec deux, trois autres amuseurs publics, alors que l'objectif, moi, j'ai déjà jasé avec un amuseur public qui me disait le plus gros de la job, c'est de trouver the spot. Faut que tu trouves ton spot à toi. Parce que si t'es avec trois autres amuseurs publics, tu vas être dilué dans le tas. Là. Même si t'es meilleur qu'eux autres, le monde en donne. Ah ben là, j'ai juste 10 piastres. Je vais en donner 2 piastres là, 2 piastres là, 3 piastres là. T'sais, t'sais. Fait qu'il dit, le vrai enjeu, là, c'est de trouver un bon spot où t'es tout seul. Puis que là, tu réussis à rameuter le monde sur le trottoir. Là, c'est payant. Pour le reste, ben on vient de vous tuer le fun. Là. Ça va être des ondes d'ambiance. Mais je vous le dis, ces gens-là vont gagner. Parce qu'ils sont plus nombreux, cette classe-là de gens.
2: Ils sont organisés en ville. Ils sont sur des comités de quartier. Ça n'a pas de bon sens comment ces gens-là, dans le centre-ville de Québec, sont en petits comités. Puis ils font valoir leur voix, puis ils la font entendre auprès de la ville. Fait qu'ils sont quand même puissants, les résidents au centre-ville de Québec.
0: Hey, faut aller en pause. Il me reste des sujets. Ah. On continuera le Bruno Fest demain s'il nous reste du temps ou s'il arrive pas une catastrophe planétaire.
1: As-tu vu l'homme drapeau?
0: L'homme-drapeau?
1: L'homme-drapeau.
0: Ben, je sais c'est quoi un homme-drapeau.
1: Mais... Il y a une perche, là, puis il
0: Puis il se tient comme au 90 degrés.
1: Oui, exactement. Lui, on dirait que le sens de gravité fait pas son œuvre.
0: Où ça?
1: Ben, c'est juste à côté, justement, de Château-Frontenac.
0: Est-ce qu'il est dans une zone d'ambiance?
1: Je pense que oui. Il était installé là, il y a environ 2 ans. Ceux qui sont passés, là, des fois...
0: Il fait-tu du bruit, lui?
1: Ben oui, il y a de la musique mexicaine, là, je pense. Puis il parle anglais là, il y a un accent là, quand peut-être que c'est un ou deux mots en français là, mais c'est un amuseur public, mais il est vraiment bon. En passant, si vous ne l'avez pas vu là, puis vous voulez vous promener dans le vieux, vous réussissez à vous rendre là.
2: Il est en quel drapeau?
1: Il est il est en drapeau mexicain, j'imagine.
0: OK. Hier, c'est pas yaul, là.
1: Mais
0: il
1: est vraiment impressionnant. Tu sais, des fois, des amuseurs publics en ville, tu fais comme, bah, il a eu son permis, là, mais so-so-so. Il est vraiment bon, entertainer. Hey, non, mais tout ce qu'il peut faire à faire son corps.
0: Ah non, c'est l'enfer.
1: Il est tout petit.
0: Il y en a qui se tiennent d'une main en angle, là. Tu sais, c'est l'enfer. Il y en a qui sont capotés.
1: Fait qu'il y a des représentations comme ça, puis évidemment,
0: ben lui,
1: on travaille à pourboire.
0: S'il ferme sa musique. D'après moi, on peut peut-être le supporter.
1: Mais non, c'est la fiesta. Puis entre les deux, qu'est-ce qu'il fait?
0: Il doit faire du bruit.
1: Une siesta.
0: Ah.
1: C'est la fiesta et entre les deux, c'est la siesta.
0: je le trouvais bon, mon jeu de mots. Pète, il y a de la sauce.
2: Plus t'en parles, plus je me range de mon côté.
0: En tout cas.
1: Ça me fait plaisir.
0: Ça va aller. Merci. Il y a un commentaire très pertinent. Ces gens qui ont voté contre le bruit dans le Vieux-Québec sont les mêmes qui ont voté pour le bruit du tramway. Effectivement, il y a ça aussi.
1: Oh, oui.
0: C'est une grande contradiction. Mais ça, man, je me permets de t'appeler man, il y a juste une affaire. C'est chaque chose en son temps. Quand le tramway sera construit, là, ils vont se plaindre pour le bruit.
1: Oh oui!
0: Regarde, on se garde. Comme disait ma grand-mère, on s'en garde pour plus tard. Attends. Bon, je pensais pas que ça faisait du bruit de même, ça. On a-tu voté pour Bruno, nous autres, Monique? Ouais. Je pensais pas que ça faisait du bruit de même, ça. Ben, on va aller porter plainte.
1: C'est bon.
0: C'est ça qu'on va faire. Je pensais pas que ça faisait du bruit de même, ça. Well.
3: Brunette.
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3: En dehors des ondes, Mélanie Trudel qui a tenté d'impressionner notre ténor.
4: Oh!
3: Pas si pire,
4: je trouve.
3: Pas si pire? À mon tour. On travaille sur votre réseau.
4: Wow!
5: OK? Ah non, moi, je vais passer mon tour.
6: Une dizaine d'années de souffrance, ça va aller.
4: Ouais, moi, on m'a dit que ça prendrait une dizaine d'années avant d'y arriver.
3: Ouais, c'est ça.
4: Oui.
3: Ben non, il s'éloigne du micro, non? Il est pas réchauffé, il est pas réchauffé. Éric Laporte, ténor, comment ça va?
6: Salut! Hey, tellement content d'être là.
3: Ben, on est content de te recevoir également. Tu es celui qui interprète les hymnes nationaux au Capitole depuis quoi? 4 ans?
6: Là, c'est la quatrième année, exactement. Ouais, je pense bien. Ouais, c'est 4. Ouais, on a compté le travail 4.
3: Comment?
6: Ça passe tellement vite, on dirait que...
3: Comment c'est arrivé, les Capitales, dans ta vie?
6: Ça, c'est la faute d'un gentil monsieur qui s'appelle Michel Laplante.
3: OK.
6: Et d'un autre gentil monsieur qui s'appelle Éric Laporte. C'est-à-dire que je me suis décidé, j'ai dit... Je vais aller voir Michel sur le terrain parce que je voyais qu'il y avait personne qui chantait les hymnes. Et puis ben j'allais le voir, j'ai dit ben bonjour, mon nom c'est Éric Laporte, puis je suis ténor professionnel et puis après ça, il m'a avoué qu'il y avait beaucoup de demandes et puis que
3: ouais, on
6: c'était
3: en reçoit
6: beaucoup. Des choses auxquelles il pouvait dire oui. Fait que là, j'ai dit ben écoute, crois-moi pas sur parole, va me voir un petit peu sur YouTube à quelque part voir qui je suis. Et puis, finalement, ben pour cette fois-là, c'était pas... comme on dit, je pétais pas de la brouille, il aimait ça.
3: OK, bon, tant mieux. Parce que oui, effectivement, pour être dans l'organisation des Capitales depuis de nombreuses années, souvent, les hymnes nationaux, ça a été tenté, mais jamais réussi.
6: Bon, moi, j'étais pas là pour en témoigner.
3: Donc, Éric Laporte, ténor, on a entendu un extrait. C'est une pièce de Wagner qui est disponible maintenant sur YouTube et que t'as participé en tant qu'un des personnages principaux en Allemagne.
6: Oui, non, mais en fait, c'est un opéra allemand, mais c'était à Zagreb, en Croatie. Et puis, c'était vraiment mon début dans ce rôle-là. C'est un rôle qui s'appelle Tannhäuser. Alors, c'est un opéra de Wagner qui est réputé pour le ténor d'être un des plus difficiles. Puis ça, c'était mon début, donc. Donc, ça a été le fun parce que ça a été un grand succès, mais aussi ça a été filmé pour la télé, du moins Opéra Vision. Là, c'est une chaîne télé en ligne. Et puis là, maintenant, c'est en ligne aussi sur YouTube. Et puis, c'est ça. Donc, c'est en allemand. C'est un grand opéra. Ça dure 3h30. Ça vaut la peine de lire l'histoire avant de regarder, là.
3: OK. Comment est arrivé le chant dans ta vie? Est-ce que être ténor, t'as dit à Mélanie, ouais, ça serait quasiment 10 ans de travail pour arriver de développer le muscle qu'est les cordes vocales?
6: Ben, les cordes vocales sont pas des muscles en tant que tels, c'est alentour, c'est plein de petits muscles très, très fins, puis c'est une affaire de... C'est une affaire de nanomètres, hein. C'est tout petit, les ajustements qu'on fait pour faire les bonnes notes, pour faire les nuances et tout. Et puis, c'est ça, c'est une formation, là, c'est que nous autres, notre instru, pas des muscles en tant que tels, c'est alentour, c'est plein de petits muscles très, très fins, puis c'est une affaire de nanomètres, hein. C'est tout petit, les ajustements qu'on fait pour faire les bonnes notes, pour faire les nuances et tout. Et puis, c'est ça, c'est une formation, là, c'est que nous autres, notre instrument, c'est notre corps. Quand tu t'achètes une guitare, ben,

0: Alors, il faut que ça passe par-dessus un orchestre de 100 musiciens. Puis, on essaye que ça soit beau et expressif. Et c'est du théâtre. Alors, c'est très compliqué.
1: Et est-ce que je me trompe ou t'avais pas vraiment dans tes plans de devenir ténor?
0: Pas du tout. Moi, je voulais être soit plutôt claviériste pop.
2: OK.
0: Alors, tu sais, on parle des années 80-90, là. Alors, je faisais, jouais des synthétiseurs, puis tout ça. J'avais un Roland Juno 106, puis un Yamaha DX7. Et puis, j'avais acheté ça avec mon argent de poche et puis mon travail de fin de semaine. Et puis donc, on jouait. Puis à un moment donné, je me suis mis aussi à faire... j'avais même joué au Dauteuil, un hommage à Corbeau et Marjo. Je pense que j'avais pas l'âge pour rentrer là. Mais donc, j'avais commencé
1: ça. C'était même pas majeur.
0: Non, c'est ça. C'était vraiment le fun. Et puis c'est ça. Donc, je voulais faire de la musique pop comme claviériste ou soit je voulais devenir un comédien, moi. Okay. Dans ma famille, il y a des comédiens. Mes deux tantes sont comédiennes. Donc, quand je suis rentré à l'université, au cégep pour faire de la musique pop, eh ben là, il fallait faire des cours de chant en classique. Il fallait faire un instrument en classique. On n'avait pas le choix. Puis le prof de chant m'a dit, remarquez que j'avais... Parce qu'il faut avoir aussi un potentiel. Il faut avoir l'instrument de base aussi un petit peu la configuration.
2: Donc, quelqu'un qui a eu l'oreille pour dire, il y a quelque chose à faire avec toi.
0: Mais là, ils m'ont tanné avec ça. Je voulais pas du tout. Ça a pris quelques années là avec mais j'ai commencé à aimer ça, j'ai commencé à chanter donc mais c'était juste comme instrument secondaire, tu sais.
2: Ouais.
0: Puis là ben c'est ça tranquillement là, ils m'ont convaincu quand j'ai pris le cours d'atelier d'opéra, c'est-à-dire que là vraiment j'ai fait de l'opéra, c'est-à-dire qu'on a fait une pièce de théâtre puis on chantait, tu sais, donc les notes sont écrites, c'est de la musique mais en même temps on joue, on a un costume, il y a une mise en scène, il y a un décor, puis là on fait une pièce de théâtre mais en chantant, je dis waouh, j'ai les deux, j'ai la musique puis j'ai le théâtre. Fait que là, j'ai eu la piqûre, puis là, je me suis embarqué dans cette histoire de fou-là.
2: Wow! Et là, tu as dû t'exporter?
0: Ouais, ça, c'est...
1: Tu fais le tour du monde grâce à ton art.
0: J'ai quelques collègues, j'ai plusieurs collègues québécois qui ont décidé de rester au Québec, et c'est aussi possible. Premièrement, on voyage beaucoup. Moi, je suis revenu au Québec, là, tu sais, donc je voyage beaucoup. J'ai ce désavantage-là, c'est qu'il faut vraiment souvent prendre l'avion puis aller en Europe puis tout ça, puis les décalages horaires, puis laisser sa famille, ça c'est pas drôle. Ouais. Mais je suis parti quand même pendant 20 ans à peu près du Québec pour commencer la carrière, là, puis avoir, que les théâtres me connaissent là-bas plus, parce qu'ici, il y a moins d'activités. Tu sais, moi, quelqu'un au Québec qui me dit « je connais pas ça, l'opéra », c'est la même chose. Moi, je connaissais pas ça du tout, tu sais. Il y avait Beau Dimanche, là... Ça avait l'air plate, puis c'était plate, là. Oui. Tu sais, des affaires pas mal, tu sais, on va dire conservateurs, là. Ils se mettent un costume, ils se plantent dans le milieu, puis là, je dis, c'est quoi? C'est pas du théâtre, ça.
2: On dirait que ce qu'on a connu étant jeune, moi, personnellement, c'était le toréador.
0: Ouais. Toréador, exactement. Mais tu sais, avec un costume de toréador, là, ouais. Tu dis que je suis au musée ou quoi, tu sais. Alors qu'en Europe, surtout en Allemagne aussi, c'est vraiment de la mise en scène moderne. C'est un peu trash des fois. J'ai déjà joué un travesti en tutu avec une couronne sur la tête, tu sais, qui avait peur de mourir et qui se cachait dans le coin. Tu sais, plein, tu sais, on fait du théâtre vivant. Tu sais, oui. Ça m'attirait beaucoup aussi. Puis ça a commencé parce que j'ai fait un concours à Vienne où on était 3000 à faire des auditions. Puis là, j'étais pas encore certain de commencer cette carrière-là. On était 3000, puis à la fin, j'ai été un des lauréats, on était 15. Puis là, je me suis dit, ils peuvent pas tout avoir tort, là, tu sais. Ça peut pas être une bande de caves, tu sais. Fait que là, j'ai vraiment pensé sérieusement.
1: Au Québec, vous êtes pas tant que ça non plus.
0: Non, là, je te dirais, là, sans vouloir mettre personne de côté, on est une dizaine à peu près, là, qui font vraiment, qui vivent de ça. Peut-être 20, là, j'ai pas fait le décompte, mais...
2: Wow!
0: C'est ça. C'est le fun, mais c'est ça, c'est une carrière. Faut pas faire ça pour dire, moi... Je veux un filon là, facile dans la vie, là, c'est sûr. Faut avoir
1: la
0: passion.
1: C'est pas un sideline.
0: Non, c'est ça. Faut être un peu comme un prêtre là, tu sais, qui est convaincu de son affaire.
2: Et ce qui a aidé probablement la longévité que t'es resté là-bas pendant de nombreuses années, c'est que t'as croisé l'amour là-bas.
0: Oui, absolument. La première fois que j'ai fait Traviata, un opéra très connu, eh ben j'ai fait ça à Maastricht, aux Pays-Bas. Donc j'ai rencontré mon épouse maintenant. Là, on s'est mariés. Et c'est ça, elle était l'assistante metteur en scène. Et je regardais souvent vers la table de régie, tu sais. Et puis, des fois, plus que vers la soprano, c'est épouvantable, c'est pas professionnel. Mais donc, puis on s'est rencontrés là, mais on était très professionnels. On s'est bécotés juste après la première.
1: C'est très professionnel. Mais ta conjointe, je l'ai rencontrée, tellement sympathique. Puis son accent...
0: C'est que là, elle apprend le français. Puis
1: elle
0: ça fait 5 ans à peu près qu'elle apprend le français. Puis c'est fantastique parce qu'elle le parle bien. Puis elle connaît très bien notre...

0: province puis notre ville, là, on se promène en ville puis dit, garde, tu connais pas ça. Il faut aller au lac Saint-Jean, je t'avais jamais allé.
1: T'sais, en plus.
0: C'est comme jamais allé. Il faut absolument aller là, tu sais, parce qu'il y avait les cours de francisation puis c'était fantastique. Et ils ont leur appris pas seulement la langue française, mais aussi tous les, tu sais, toute la culture québécoise puis tout ça. Dommage, ça s'est tombé ces cours-là parce que on peut pas reprocher aux gens qui apprennent pas le français si on les aide pas un peu quand même, ouais. Tu sais.
2: Puis pour les hymnes nationaux, je sais pas si tu voulais t'en aller là, mais. Oui?
1: Oui? OK, vas-y.
2: OK. Ben, en fait, c'est que tu sais pourquoi est-ce qu'on chante les hymnes nationaux
0: ben
2: avant.
0: Oui. Ben, je sais, mais je savais pas, moi. C'est comme l'opéra, je connaissais pas ça.
1: Ouais, là, parce que c'est, on sait, la politique et le sport, ça fait pas bon ménage. François Legault est venu au Capitole l'année dernière, oui. On a mangé une volée, on a perdu, puis là, les gens étaient comme. Premier réflexe, c'était pas. La défensive, c'était pas l'offensive, c'était pas Patrick Scalabrini, c'est François Legault qui était dans l'assistance. C'est à cause de lui qu'on a perdu. Mais je pensais que c'était politique qu'on chantait les hymnes nationaux avant une partie.
0: Ben, c'est un peu politique, mais c'est surtout une chose qui a rapport avec une situation politique qui était la Deuxième Guerre mondiale. Alors, en 42 exactement, alors que les États-Unis sont entrés en guerre à cause de Pearl Harbor, bon ben... Donc la tradition a commencé, c'est que comme nos soldats, parce que c'est arrivé au Canada assez rapidement après, nos soldats étaient en guerre, ils allaient sacrifier leur vie. Le moins qu'on puisse dire, c'est qu'ils allaient faire un travail très difficile pour nous autres. Puis nous autres, on allait un peu s'amuser sur le terrain de baseball, sur le terrain de football. Et puis donc, pour penser à eux, pour dire on est solidaires de ce qu'ils font, ben ça a commencé. Je me souviens bien de mes recherches, c'est à Chicago que ça a commencé au baseball. Et ensuite, il y a eu vraiment, même pour le football américain, il y a eu vraiment un décret, là. Ils sont obligés, avant chaque match. Pour ce qui est du baseball, c'est comme une loi non écrite, là, tu sais, pour la MLB. Et puis, ben, c'est ça. C'est vraiment solidarité envers nos soldats. Puis, même quand je le chante aujourd'hui, c'est sûr que là, on n'est pas en guerre, tant mieux. Mais des fois, il y a des soldats puis des fils de soldats ou des petits-fils de soldats qui viennent me voir, les larmes aux yeux, puis merci, puis tout ça. Puis eux autres, ça veut dire quelque chose pour eux. Ça, je savais pas.
1: On est privilégié de t'avoir au Capitole, puis on comprend pas pourquoi. Hey, tu pourrais aller faire ça ailleurs, là. Tu pourrais aller faire ça partout, là.
2: Aux Canadiens, par exemple.
1: Ouais.
0: Ben, tu sais, c'est que moi, je suis un Nordique fini, même s'il n'existe plus. Tu sais, je veux dire, ça me dérange pas. Tu peux avoir tous les... Ben, ils m'ont pas demandé, d'ailleurs. C'est peut-être qu'ils n'ont entendu parler. Moi, je m'étais préparé un peu cette année au cas, tu sais, parce que j'ai des collègues qui sont allés. Puis, ben, j'avais une première demande, c'était de mettre un chandail des Nordiques. Ça, ils auraient sûrement pas dit oui, mais peut-être, on sait pas.
1: Ouais.
0: Mais ma dernière demande, où il fallait absolument qu'ils acquiescent, c'est de me nommer avant le ténor des capitales de Québec. Ça, j'aurais dit oui.
1: Ah. Donc, maintenant, on peut t'entendre avant les matchs des Capitales. Sinon, un peu, ton train-train quotidien, ça ressemble à quoi? Là, t'es à Québec, là, t'arrives, on a entendu justement un extrait de la pièce où t'étais du côté européen. Avec là, présentement, c'est sur quoi tu travailles?
0: T'sais, nous autres, là, t'sais, comme il y a du monde qui dit, mais qu'est-ce que vous faites pendant le jour quand vous êtes pas sur une production ou t'sais, vous travaillez juste le soir, vous revenez. Mais non, c'est parce que tout ça, faut préparer ça à l'avance. T'sais, mettons, ce rôle-là de Tannhäuser, donc l'opéra de Wagner, ben, t'sais, ça dure 3h30 sur scène.
1: Pas d'intermission, pas d'entraque.
0: Il y a une intermission, okay, ouais, c'est okay. Ça. Puis là, t'sais, ben, c'est sûr qu'on chante pas pendant 3h30 sans arrêt, parce que ça voudrait dire qu'on est le seul à parler sur scène. Là, on est le seul à chanter. Donc, il y a d'autres rôles, mais il faut savoir tout ça par cœur avant la première répétition. Là, on a un mois de répétition, des fois deux. Puis après ça, on a la première. Donc, avant ce 1 à 2 mois-là de répétition, ben là, il faut travailler tout seul dans son studio. On a des fois, on s'engage un pianiste, une pianiste, qu'on appelle une répétitrice ou un répétiteur. Puis là, on travaille ça pour le savoir par cœur, comprendre tout ce qu'on dit. C'est une langue étrangère. Moi, je parle allemand parce que j'ai vécu là-bas, mais des fois, je chante en italien. L'italien, ben, je le comprends de plus en plus. Mais donc, il y a tout ce travail-là là, de moine là, à faire là, qui peut durer, dépendamment de l'opéra, là, entre 3 mois à 1 an, tu sais.
1: On est dévoué là pour une pièce,
0: oui,
1: pour un rôle.
0: Oui, c'est ça. Ben, tu faut arriver, faut être solide, faut avoir quelque chose à offrir. Il y a le metteur en scène, tu sais, faut tu montes pas sur scène sans savoir de quoi tu parles. Et puis la musique, faut pas que tu doutes là, tu sais, parce que tout est, y a aucune improvisation, tu sais. Toutes les notes sont écrites, tu sais. Quand c'est une double croche, c'est pas une croche. Puis là, t'arrives, puis donc faut que tu sois prêt. Puis après ça, ben t'as l'interprétation.
1: Ça, faut que tu joues un rôle.
0: Exactement. Wow. Exactement.
2: Et comment est-ce que tu arrives à jongler avec les décalages horaires, par exemple, puis maintenir ta voix? Parce que moi, oui, dès que je suis fatiguée, j'ai la voix vraiment plus rauque.
0: Absolument. Ben, tu sais, comme le dit justement Mara, ma blonde, c'est que c'est quand même un travail pas mal de sportif, tu sais. C'est-à-dire que, tu sais, on est beaucoup qu'on a un bedon, on n'a pas l'air sportif, les chanteurs d'opéra, mais en dessous, il y a pas mal de muscles, puis il faut être solide, tu sais. C'est un peu comme un lutteur, un peu, ouais. Tu sais. Il faut vraiment être en maîtrise de son corps, parce que c'est ça notre instrument. Puis tout ce qui s'appelle décalage horaire, tout ce qui s'appelle alimentation, tout ce qui s'appelle justement le sommeil, ben tu sais, moi je suis très mauvais avec le décalage horaire. Tu sais, j'ai déjà des problèmes de sommeil au départ, tu sais, donc il me faut des trucs, tu sais, puis il faut dormir quand on peut, faut pas dire hey là c'est pendant le jour je dors pas. Non, tu sais, il faut faire ce qu'il faut. Mais des fois, une fois, j'ai même été appelé à dernière minute. J'étais au Québec et puis il fallait que je chante 48 heures, je pense, après. Et puis c'était à Nuremberg, si je m'en souviens bien. Un petit peu. En tout cas, c'était dans ce coin-là. Et puis, oui, exactement, à Nuremberg, j'arrive et puis ben, je suis juste allé me coucher pendant 24 heures. Tu sais. Je me lève, j'ai soif, OK, puis c'est bon, je vais me recoucher. Puis là, tu sais, c'est très sportif pour ça. Mais c'est vrai qu'il faut avoir des trucs. Chacun a un corps différent.
1: Ça, ouais. Ça peut être combien de représentations dans une semaine? C'est quand même demandant.
0: Alors, il faut le moins que il faut éviter de faire deux représentations de suite. Ça peut arriver des fois, tu as une offre, tu dis je suis en forme, je vais le faire, ou tu le planifies beaucoup à l'avance justement, puis là tu planifies ton énergie. C'est pas le temps de commencer à jaser avant. Tu sais, si je chante à soir, je viens pas faire une entrevue avec vous autres, même si je vous aime. Tu sais, faut vraiment que je me ferme la boîte puis que je parle pas au moins toute la journée avant. Parce que ça, parler, c'est la pire affaire pour la voix. C'est moins fatigant de chanter. T'sais? Parce que
1: ouais.
0: On donne des coups, puis on devient stressé, on devient un peu puis on est expressif. Fait que, les comédiens, eux, ils parlent, puis ils parlent beaucoup. Ça, mais c'est pas trop grave s'ils ont un petit grain dans la voix, puis ça ajoute des fois. T'sais. Mais nous autres, ben ça fonctionne pas de même. C'est ça. J'ai-tu répondu à la question?
1: Y a-tu des petites recettes, des choses que tu vas consommer avant pour t'aider ou pour la récupération?
0: Alors, y a des choses qu'il faut surtout pas consommer.
1: OK.
0: Oui. Ben donc c'est ça. Il faut pas prendre d'alcool. Faut pas, je sais pas, au moins 24 heures avant, quelque chose comme ça, ou au moins, la journée. Il faut essayer d'être reposé, il faut s'hydrater, de l'eau, tout ça. Donc, c'est pas mal tous d'affaires normales, tu sais. On est beaucoup qui... C'est un détail physique un peu plate à dire, mais on est beaucoup qui fait du reflux gastrique parce que ça pousse toujours par en haut, les muscles, tu sais, le diaphragme puis tout ça.
1: Ouais.
0: Fait que, tu sais, on va faire attention à ce qu'on mange un peu, tu sais, épicé, tu sais. Fait que, tu sais, à un moment donné, quand on est en congé, bon, on se laisse aller, tu sais, on mange ce qu'on aime plus. C'est ça. Donc, puis ben faut, surtout, ben tout le monde a sa petite... Sa petite routine avant. T'sais, même quand je vais au Capital, ben je me chauffe la voix. C'est-à-dire que je vais chanter un peu. T'sais, je vais voir comment je me sens cette journée-là. Puis tu sais, j'arrive à peu près, pas trop avant. Mais moi je me chauffe avant d'aller chanter. T'sais, mettons 15 minutes avant. Il y en a d'autres qui c'est différent, là, qui se chauffent pas du tout. Il y en a qui se chauffent pendant une heure. T'sais, moi, je me dis, ils vont être fatigués.
1: Est-ce que la météo a un impact? Parce qu'on chante en plein air. Okay, va mouiller, ben, plus humide, là, en jour de canicule aujourd'hui.
0: Mais tu sais, au départ, en plein air, c'est pas conseillé, là. Tu sais, c'est comme, comment dire, c'est une situation en dehors.
2: C'est risqué, imagine, l'air, le pollen.
0: Ouais, mais,
2: la pollution,
0: mais c'est pas juste ça, c'est juste que j'ai pas de retour.
2: Ben, c'est
0: une mouche, ça serait le fun. Ben, il y en a une fois qui m'a piqué, mais j'étais pas au Capital. J'avais chanté pour des amis, tu sais, on avait un gros souper dehors, tout ça, puis tu sais, c'était tous des amateurs d'opéra, puis j'ai eu une espèce de frappe à bord qui est venue sur mon sourcil, puis elle me piquait pendant que je faisais la note aiguë, tu sais.
1: Wow.
0: Là, je l'ai laissé faire, qu'est-ce que tu veux.
2: Ça a bien donné, par exemple.
0: Non, mais donc c'est sûr que dans une salle, il y a des réverbérations qui reviennent. T'sais, nous autres, on joue pas avec de la sonorisation, donc c'est naturel. T'sais, c'est donc vraiment la voix, puis l'orchestre aussi, donc les ondes qui partent dans la salle puis qui nous reviennent. Il y a des salles qui sont plus flatteuses que d'autres, flatteurs que d'autres. Là, ben je suis dehors. J'ai un micro, j'ai un retour de son en arrière de moi, mais j'entends pas la voix qui revient. Donc, tu sais, c'est sûr que ça, au départ, si, tu sais, ça pourrait briser la voix, faire juste ça, faire un opéra dehors comme ça. Tu sais, mais là, je fais pas un opéra, je chante l'hymne national, c'est pas très long. Puis, donc, c'est un peu comme ça que ça fonctionne. Tu sais, faut faire attention. Mais là, ça, c'est sûr, y a aucun problème. Puis, je suis tellement content d'être là. Puis, c'est tellement, c'est comme dans une grande famille, là, les Capitales.
2: Ouais, tellement, c'est fou. Vous êtes toutes des membres de famille.
0: Je pensais juste aller là puis tu sais chanter puis avoir mon plaisir puis aller au baseball, mais finalement on c'est une organisation fantastique, tu sais, qui prend soin de... Moi, je suis pas un employé, là, mais tu sais, je vois, puis tu sais, je suis comme rendu dans la famille, là, tu sais.
2: Et à la remise des bagues, là, vous étiez tous traités comme un membre de la famille.
0: Tout un honneur, tu sais.
2: C'est touchant.
0: Puis là, ben, je pense que je peux le dire, c'est que je suis invité pour chanter l'hymne national canadien à la partie d'étoiles à Cincinnati pour les Yalls de Florence.
1: Oui.
0: Bravo. Et donc, tu sais, c'est vraiment... C'est tout un honneur, moi, tu sais. Bon, lui, je vous parle de Charles Demers, qui est le grand responsable aussi de cette réussite-là, tu sais, de l'organisation. Il me dit merci, mais moi, je dis merci deux, trois fois après aussi, parce que, tu sais, on est contents, ouais, tous les deux, de ce qu'on fait, là.
1: Ah, c'est ça. Puis ça va être pas la semaine prochaine, l'autre après. Le match des étoiles, on va être en pause côté des capitales, mais tout un honneur bien mérité. Il va aller chanter
2: au Canada. Bravo pour ce que tu fais. C'est impressionnant.
0: Merci,
2: c'est vraiment impressionnant
0: beaucoup,
2: quand on t'entend. Y peux-tu nous chanter un petit quelque chose sur le fly de même?
1: Hey, sur le fly? Je sais pas, là.
0: Hier, c'était quoi la date hier?
1: Hier, c'était le 1er juillet.
0: C'est la fête de quoi, ça?
1: C'était la fête du Canada.
2: C'est la fête du Canada!
0: Ça sonne comment, là-dedans,
1: okay,
0: tu sais?
1: OK, je sais pas. On va tester ça, là. On va s'ajuster.
0: Je vais être plus loin un peu, hein?
1: OK. On termine l'entrevue avec ça?
0: Juste les quatre premières notes, là. OK. Les 10 premières.
1: Vas-y.

0: la suite au Capital.
1: Oui! On se demande bien, ça va être quoi la suite? Éric Laporte, merci d'être passé en studio.
0: Merci à vous autres.
1: C'est vraiment.
2: Et merci. Si vous voulez voir l'entrevue vidéo complète, c'est sur la page de l'univers de Mademoiselle Trudel.
0: En passant, moi, je revendique d'être le fan le plus fini des légendes du rock et de la Sexploratrice. Pourquoi?
2: Oh oui, c'est vrai,
0: parce que je l'écoute de pas mal loin.
1: Oui.
0: Hein? Puis, si on multiplie le nombre de kilomètres par le nombre de minutes que je l'écoute, ben, je revendique que c'est moi le plus fini.
2: Hey, puis chaque fois qu'on s'est croisés, tu me revenais avec quelque chose la semaine précédente.
0: Hein?
2: Que
0: c'est vrai.
2: Un fidèle auditeur de la Sexploratrice.
0: Moi, des fois, il me dit bonjour alors que je suis en Europe. C'est ça. Ouais. Merci beaucoup.
2: Ouais. Merci beaucoup.
1: Donc, 7 juillet, tu vas être là. 7, 8, 9 juillet.
0: Absolument.
1: Les Capitales seront de retour au Stade Canac. Éric Laporte, ténor, merci beaucoup d'être passé sur les ondes de choix. On s'arrête quelques instants et au retour, on poursuit. Dernier droit du retour en vacances avec Pee-wee, Mélanie et Louis. C'est le plan I qui est sur nos ondes.
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0: Ah, Mama Oulé, à vous. La nuit est tombée sur Québec, la pluie aussi, le déluge, rien de moins. Et votre Spacecast est là. Je m'appelle Jean-Francis Blais. Face à moi, Jessica en remplacement de Louis Gauvin. Salut Jessica.
1: Salut Jean-Francis.
0: Ça va bien?
1: Oui, toi?
0: Oui, pour une petite dernière partante.
1: Yes.
0: On est ensemble jusqu'à 22h avec nos auditeurs qui sont fidèles au poste. Les salutations d'usage ont commencé à rentrer comme une vague, comme la pluie qu'on a eue aujourd'hui, un vrai déluge.
1: Ça a tombé pas pire.
0: Oui, hein, aujourd'hui, sérieux, là, il mouillait, là, au... Il mouillait à l'horizontale.
1: Au 45.
0: C'est, ça? C'est ça l'expression, c'est ça, hein? Il mouille au 45.
1: Je pense que oui.
0: Ouais, c'en était toute une aujourd'hui. Les salutations d'usage, comme je vous disais, sont commencées au 88-670-9098. D'ailleurs, c'est le numéro pour nous rejoindre, et ça jusqu'à 22h. S'il y a des enjeux de circulation, tu sais, aquaplanage. J'ai jamais fait ça, moi, de l'aquaplanage.
1: Hey, j'en fais tout le temps.
0: C'est vrai? Comment qu'on fait?
1: Ben, quand tu roules trop vite, puis il y a vraiment des rails d'eau. Là.
0: Ah, il faut pogner des roulières pour faire
1: exact,
0: de l'aquaplanage.
1: Exact, c'est ça, mon
0: chef. Ah, OK, OK.
1: T'es dans la roulière bien remplie d'eau, tu roules vite, puis ça fait un peu de côté.
0: Moi, essayer d'en faire tantôt en revenant à la maison. Moi, l'essayer. Peut-être que mes terres sont trop larges, je sais pas.
1: Ben, probablement.
0: Peut-être. Bon, on va l'essayer. On va essayer
1: peut-être
0: de faire un peu d'aquaplanage.
1: Plus haut. Hein,
0: ouais, ça, peut-être, aussi. C'est ça. Je me demande, j'oublie tout le temps chaque coup parce que moi, je croise Carbo tout le temps comme. 36 secondes là, entre les deux shows. Puis j'ai tout le temps plein de questions de char et demandé « Carbo, c'est dangereux des spacers de roues? » Ouais, je le bombe. Mais en même temps, je veux pas être ce gars-là qui... Tu sais, parce qu'il passe sa journée dans la mécanique, tu sais. Puis j'ai pas le goût d'être pas le client, mais le collègue, c'est encore pire, qui pose des questions de char dans son autre job. Tu comprends?
1: J'ai comme... Ben, c'est comme toi quand les gens te posent des questions de tatou dans ton autre job ou avec des amis.
0: Ouais, peut-être. Mais tu vois, ça fait... faire débarquer tous mes arguments parce que j'aime ça quand les gens me parlent de
1: quand
0: tatou.
1: T'aimes ça,
0: peut-être qu'effectivement, peut-être qu'aime ça que j'y parle de mécanique. Tu viens de tout renverser le domino de mes arguments. Ouais, fait que c'est ça, je suis tout le temps là, Carbo, puis j'oublie, je pose des questions, puis j'oublie de me demander, mettons, faire lifter mon Jeep, c'est une bonne idée ou c'est dangereux?
1: Oh!
0: D'après toi, c'est dangereux?
1: Non.
0: Non, augmenter la... J'aime ça que tu te prononces de même.
1: Non, pas dangereux.
0: Non, pas dangereux.
1: En tout cas, pas pour les autres, peut-être pour toi.
0: Peut-être. Dangereux pour le portefeuille. Quoi que je dis ça, j'ai aucune idée combien ça peut coûter augmenter la hauteur d'un Jeep. Peu importe. 88-670-9098. On a... la conversation vire sur le texto par rapport à l'aquaplanage. Vous êtes une coupe à vouloir faire un peu d'aquaplanage ce soir. Mais gantez-vous, on a juste une vie. Amamaoulé du tracker de Materia. Ben, Amamaoulé à toi, tracker de Materia, qui est peut-être un cousin éloigné du tracker de dinde albinos, qui est avec nous généralement. Big Deco et Bouesse, les brasseurs de billes et de plounes de la série VOG. Qui sont là ce soir. Amamaoulé du chat à Joe. Amamaoulé chat à Joe.
1: Miaou.
0: On a, oui, tu parles le chat, donc, si je comprends bien. On a Fatal Jen, la femme fatale du Spacecast. Également, notre lionne du village qui est là, Amamaoulé à toi. Le chien Donald aussi, jamais bien, bien loin. Monsieur Bus, The Original, qui est là pour la petite dernière de la saison. Carlitos, El Camioneur aussi, est-il en direction de Moncton? J'en ai aucune idée, peut-être. On a quoi? PQ égale UPA. Qu'est-ce que ça veut dire? Je ne sais pas. Ben,
1: UPA.
0: L'Union des producteurs agricoles?
1: Ah, ben oui.
0: Ça
1: paraît de l'allure.
0: Mais pourquoi le PQ égalerait l'Union des... Ça doit avoir un lien avec la conversation que peut-être Carl avait avec Mélanie avant la pause. Qui,
1: on a
0: qui
1: manqué un bout.
0: C'est ça qui m'a échappé parce que je ne suis pas sûr de... Ouais, je suis pas sûr de catcher. Lord Ben McAnally. Est-ce que tu connais la famille McAnally?
1: McAnally.
0: Ouais. La famille
1: McAnally.
0: McAnally.
1: Annally.
0: Okay. C'est une famille bien spéciale d'aristocrates anglais, ma chère, qui nous écoute en provenance du pays de Galles. Bref, tu vas bien?
1: Oui.
0: Ouais, t'as passé une belle journée?
1: Université toute la journée.
0: Ah oui, toute la journée. OK.
1: Ouais.
0: OK. Fait que dans la science politique toute la journée.
1: Exact. Toi?
0: Ah oui, mais ça, aujourd'hui, ça a été une belle journée, mais ça n'a pas été ma journée. Et je te l'ai dit tantôt, mais je veux le réitérer tout d'un coup que mon odeur se soit exacerbée. Je me suis échappé un demi, tu sais, un grand Tim glacé noir.
1: Une chance de ne pas arrêter, hein? Je me suis échappé.
0: J'ai fait un kéké. dans mon pitalon. Moi, je décide de continuer à vivre ma vie. Je colle pas malade, puis non, je fais juste vivre ma vie en me disant, ben, le show va finir en même temps que tout le monde. Non, je me suis pas chié dessus. C'est en voulant prendre mon café, je sais pas comment, parce que je prends un café pratiquement tous les jours de ma vie, là, un café glacé, et il m'a glissé des doigts, le couvercle a ouvert. Tu sais, j'ai comme fait avec un pog, là. T'es une fille, oui, des années 90, fait que tu vas catcher c'est quoi un pog.
1: Ben
0: là.
1: Oui.
0: J'ai comme fait un coup de slammer avec le couvercle de mon café, et le plus du trois quarts me sont renversés, autant sur le pitalon que sur mon banc. Fait que là, ça m'a pris une bonne demi-heure avant de sécher. Je me sens comme un grain de café arabica qui se promène, ouais, dans la station. Et mon bain tantôt, mais que je m'assois là-dessus, c'est sûr qu'il est encore détrempé. C'est la merde, quoi. C'est la merde.
1: C'est la merde.
0: Ouais, c'est la merde.
1: Mais ça va, je te sens pas.
0: Non, ben tant mieux, tant mieux.
1: De toute façon, j'aime l'odeur du café. Okay, ça me va.
0: Ah, ben crime.
1: Yeah.
0: On va s'aromatiser au café, avoir su. Hein, je me serais spray de café.
1: Un bain,
0: ouais,
1: de café.
0: Un bon bain de café en débutant la semaine. Ça nous aurait créé une cohésion encore plus grande,
1: exact,
0: en partant la semaine. Hey, comme coiffeuse, je me suis posé la question aujourd'hui, je me suis dit, je vais te le demander.
1: Ah oui?
0: C'est quoi qui est à la mode actuellement comme coupe de cheveux? Les hommes, ils vous demandent quoi? Parce que j'ai... Quand je vais voir ma coiffeuse, ma barbière, whatever, puis que je demande, ah, fais ce que tu penses qui me ferait bien,
1: ouais,
0: je sens que ça fait un malaise. Pas,
1: okay,
0: pas nécessairement un malaise, mais je sens que les coiffeuses aimaient mieux vous faire dire, voici ce que je veux, et vous le faites, plutôt que de dealer avec la forme de ma face pis tout ça.
1: Je pense que ça dépend. Je pense que ça dépend des coiffeuses.
0: OK.
1: Ça dépend aussi de la relation que tu as avec ta coiffeuse. Parce que moi, j'ai des clients que eux, ils me font confiance, puis des fois, j'arrive avec des idées.
0: Carte blanche comme ça, puis tu...
1: Souvent.
0: Ah ouais, cool,
1: oui.
0: OK.
1: Mais la plupart, c'est sûr que c'est tout comme d'habitude. Comme d'habitude.
0: Ouais, OK. Surtout
1: c'est
0: les
1: classique.
0: Gars, j'imagine.
1: Oui. Ouais. Fait que c'est sûr que le fait d'amener des idées, de proposer, des fois, il va faire « Oh non, je suis pas sûr. » Ils sont très conservateurs.
0: Mm-hmm. Ouais, ouais.
1: Mais en fin de compte, ils reviennent. Puis là, ils sont comme « Ah, vas-y, Jess. »
0: OK.
1: Là, ils sont contents.
0: Puis tu te bases sur quoi? La forme de la face?
1: Oui,
0: ou
1: le
0: la
1: style
0: mode?
1: De la personne.
0: Ah ouais, OK.
1: Le style de la personne.
0: OK.
1: Puis aussi le type de cheveux. La forme de la face, tu peux t'adapter avec la coupe dans le sens que le style va être le même d'une personne à l'autre, mais ça va changer un peu la forme du dessus, des côtés, les longueurs. T'sais, tu vas jouer avec ça pour venir jouer avec la forme et non le type de coupe, parce que là, c'est sûr qu'il y a beaucoup le soft mullet.
0: Ah ouais, OK. C'était à mode, ça, encore?
1: Oui, c'est encore là. C'est juste qu'on est moins dans le gros mullet intense.
0: Wow.
1: On est plus dans le soft, qui est vraiment comme un look un petit peu plus. Moi, j'aime ça dire le look un peu joueur de hockey. C'est avec le petit pad qui sort, mais pas trop, puis plus back.
0: Okay.
1: Les gars sont moins... T'as d'autres looks que c'est plus par le devant.
0: Okay.
1: Le toupette, mettons. Là. Il y a un toupette en avant, fait que tu vas quand même assez court. Là.
0: Ah, okay. OK.
1: Mais très rasé ses côtés, ça fait clean. Pas trop... Tu sais, juste un léger pad, une légère longueur derrière.
0: Mais si t'as une face plus ronde, là, t'es-tu mieux de garder du volume sur le dessus
1: pas
0: que t'allonger la face, non?
1: Non, pas nécessairement.
0: OK.
1: T'sais, quand tu mets ta calotte, tu viens comme...
0: Ouais, non, c'est sûr, mais idéalement, c'est parce que moi, je mets la calotte, là, c'est... Oui, un accessoire mode, entre guillemets, aussi, mais c'est un peu une façon de camoufler...
1: Ouais, moi aussi, là, j'ai les cheveux hyper sales.
0: Ah ouais, OK. Ben moi, c'est pas qu'ils sont sales, c'est qu'ils sont... Ils ont plus de coupe, là. Ça fait un bout.
1: En plus, t'es à côté des barbières, tu travailles
0: je
1: avec
0: le sais, je
1: ouais.
0: le sais. C'est ça le pire. Je travaille avec, puis chaque coup... parce que moi, ça arrive quand même assez souvent que j'essaye comme de me faire la ligne de barbe, puis je me rase ça trop court, fait que j'ai l'air d'un fou, là. L'autre jour, je m'étais rasé à certains endroits, je me suis ramassé comme avec un presque Hitler, appelons ça de même, là.
1: Hein?
0: Puis moi, je sais que hier, tu me parlais que les petites moustaches, ça te plaisait quand
1: ouais.
0: même, là. mais c'était comme trop proche d'eux, là. C'était tout pour susciter des... Je veux pas être l'animateur de Radio X avec la moustache du Führer, tu comprends?
1: Je comprends.
0: Il n'y a pas mais le goût d'être ce gars-là.
1: Qui existait dans le temps, fait que tu sais, il n'y a pas juste le Führer qu'il avait, là. Il était quand même très à mode.
0: Oui, oui.
1: Ouais.
0: Oh, c'était un homme à mode.
1: Exact.
0: Ouais, c'était...
1: Il avait du style.
0: Il y a plusieurs théories par rapport à pourquoi Hitler avait un petit carré de même, là. La première, c'était pour fitter avec son masque à gaz à
1: okay,
0: l'époque.
1: Ouais.
0: Parce que lui, c'était un messager lors de la Première Guerre mondiale. Et l'autre théorie, c'est que pour être populaire. Il a opté pour la même moustache, tu l'as dit toi-même, là, que c'était une moustache populaire, puis il y avait un acteur du temps, un genre de comédien du temps qui avait cette moustache-là. J'oublie le nom, là, genre de Charlie Chaplin. C'est pas lui, là, mais un genre de Charlie Chaplin allemand de l'époque. Puis il voulait mettre ça pour être dans le coup, être cool et branché.
1: Ah, moi, je vote pour la deuxième option.
0: C'est comme si François ah, ouais. Legault venait, là, mais avait le soft mullet.
1: Soft mullet, puis la moustache.
0: La moustache, ouais. C'était à mode, la moustache?
1: Je sais pas, ça. Ça dépend, hein? pense que oui.
0: Moi, quand je me fais la moustache, quand je me laisse une moustache, j'aime ça, mais je suis seul à aimer ça.
1: Mais c'est ça qui est important, non?
0: Ouais, je trouve que ça me fait... Bon, mais je... Oui, puis non. J'aime ça que ma blonde me veuille.
1: Mais non, c'est...
0: Tu comprends? J'aime ça. Pour vrai, tu me dirais, hey, ma blonde, elle va vouloir... ta blonde elle va vouloir te fourrer tous les jours. Si tu te teins les cheveux en rose, le lendemain, j'arrive en mode Barbie. Là.
1: OK.
0: 100%. Ah, ouais. Oh, il n'y a rien à foutre.
1: Mais demande à ta blonde quelle coupe de cheveux elle aimerait.
0: Elle est assez traditionnelle. Ouais.
1: Et voilà. Ça répond à ta question.
0: Elle, ça serait exactement comme Jay depuis 10 ans. Et plus encore, même. Fait que voilà pour ça. Hey, on a plein d'affaires à jaser ensemble. Tantôt, le maître fumeur va débarquer pour jaser barbecue, fumoir, plein de chats, répondre aux questions de nos auditeurs et de sa communauté également. Et si vous, d'ailleurs, vous avez des questions pour lui, 418-670-9098, textez-nous ça, on va les noter puis lui poser tantôt. Mel Trudel également va débarquer avec son univers complètement déjanté. Puis d'ici là, ben crime, il y a plein d'éléments d'actualité duquel je veux qu'on discute ensemble, dont... Moi, d'après moi, comme madame, tu dois aimer ça, juger les noms que les gens donnent à leurs enfants.
1: Oui.
0: Ben, partons.
1: Je pense à Spatule.
0: Oui. Ou ça, il y a quelques années aussi, Metalliken.
1: Oh!
0: Ouais, ça en était une bonne.
1: Metalliken.
0: Comment me dire que ton père a une camisole blanche avec un paquet de clopes en dessous des bretelles?
1: Appelle-toi Metalliken,
0: effectivement. Les 10 prénoms les plus populaires pour les filles au Québec en 2025. Donc, c'est le l'état civil là, qui a sorti les stats pour l'année passée. Quel est, selon toi, le nom de fille le plus populaire au Québec l'année passée, qui a été donné le plus l'année passée?
1: Emma? Ella? Quelque chose comme ça.
0: Tu l'avais-tu vu à la nouvelle?
1: Non.
0: OK. Ben en première position, je suis renversé avec 485 nouvelles petites filles qui s'appellent Emma.
1: Non, mais tu vas à la garderie, t'as deux Emma,
0: exact.
1: Une Ella.
0: Pour vrai, là, avec ce que je vais vous donner comme nom, autant pour les filles que les gars, mais surtout les gars, j'ai l'impression d'être avec ma blonde d'une conversation où elle me compte sa journée. Parce que ma blonde est éducatrice en CPE.
1: Oui.
0: Puis tous les noms que je vois là, c'est les noms que je me fais parler à la semaine longue. Là. En deuxième position, Olivia et Charlotte. En quatrième position, un nom de toute beauté, Alice. Parce que ma plus vieille s'appelle Alice.
1: Vieille, ouais. Ouais.
0: Florence en cinquième position. Sophia. J'imagine en l'honneur de Sophia Nolin en sixième position.
1: Il y a une princesse aussi qui s'appelle la princesse Sophia. Moi, je vote pour cela.
0: Plus que Sophia Nolin?
1: Ouais.
0: Ben, c'est peut-être la princesse Sophia Nolin aussi.
1: Oh, ben oui.
0: La princesse du royaume de la solitude, de l'ennui et de l'oubli.
1: Oh my God, c'est clair.
0: C'est un peu rough. Elle dit de même, c'est un peu rough.
1: Ouais, c'était poétique.
0: Mais ça venait directement de mon cœur. Hein?
1: C'était très poétique.
0: Merci beaucoup. Septième position, Juliette. Ça, d'après moi, dans 20 ans, c'est encore bon. Béatrice en huitième position. Neuvième, Charlie. Et en dixième position, Romy.
1: Oui.
0: R-O-M-Y.
1: C'est toutes les copines à ma fille à la garderie, ça.
0: C'est tout le temps ça, hein?
1: Ouais.
0: Comment s'appelle ta fille?
1: Gaëlle.
0: Wow, beau nom.
1: Ben, c'est différent.
0: Pourquoi vous avez choisi de l'appeler Gaëlle? C'est d'inspiration de quoi?
1: Mon chum est arrivé avec cette idée-là. Moi, okay. J'avais Françoise.
0: Ah, ouais?
1: Ouais.
0: OK.
1: Le nom de ma grand-mère.
0: Ah, sweet.
1: Oui.
0: OK.
1: Pour
0: rendre hommage à ta grand-mère.
1: Yes. Mais il m'est arrivé avec Gaëlle, puis on cherchait un nom qui était... moi, j'aime beaucoup les noms unisexes.
0: Ah, OK, ouais.
1: Ouais.
0: OK. Okay.
1: Puis ça fitait avec son nom de famille aussi.
0: J'aime les noms, moi, un peu rétro. Tu sais, Alice, oui. Pour ça que ça me plaisait. J'aimais beaucoup ça.
1: Louise, c'est beau aussi, je trouve.
0: Ouais.
1: Jeanne, j'ai des amis qui ont appelé leurs enfants comme ça.
0: OK, hein, cool. Tu vois, comme gars, avoir eu un gars, là, j'aurais aimé ça. Puis ça passe zéro à maison. Ma blonde a dit, regarde, le jour... D'un, là, on n'a pas le projet d'avoir un autre enfant. Mais si on avait un autre enfant qui c'était un gars, elle me l'a dit tout de suite, oublie ça. Mais Léon, j'adore ça. Elle veut rien savoir.
1: Très beau.
0: Moi, j'adore ça. Léon Blais, je trouve
1: que
0: ça fait...
1: C'est vrai que ça fait, on dirait, un pro de quelque chose.
0: Moi je trouve que ça fait...
1: professionnel.
0: Ça fait chef du Parti conservateur du Québec. Léon Blais. Je sais pas, j'aime
1: Léon
0: ça.
1: Léon Blais.
0: Léon Blais, je trouve que ça fait...
1: Un leader conservateur.
0: Ça fait, je ramène l'Union nationale. Tu sais, ça fait... Ben, pas le panoplie de BS qui sont actuellement avec Joe Lindigo, là, mais le vrai Union nationale, là, du temps de Duplessis. Là.
1: Ouais.
0: La totale, tu sais. Il y a de quoi qui me plaît là-dedans, mais ça n'arrivera pas, on me dit à la maison. La ministre des Finances a dit non.
1: C'était Joseph.
0: J'aime ça aussi.
1: Moi, c'était ça. Mon chum non plus, il a dit non.
0: Ah ouais?
1: Ben, il dit ça fait trop biblique.
0: Et c'est exactement pourquoi j'aimais ça.
1: Moi aussi.
0: Ouais, je trouve ça vraiment hot. Ouais. Marie, comme nom de petite fille, je trouve ça beau.
1: Oui.
0: Aussi.
1: Marie-Jeanne.
0: Oui, mais on dirait que je vais tout le temps avoir le goût de la rouler bien tête.
1: C'est clair.
0: La rouler et de voir si je peux pogner en feu un peu. Ouais, non, non, c'est, non, Marie, pour vrai, on dirait que je serais pas game.
1: Moi non plus.
0: Hey, quelqu'un nous dit-tu Lion Blanc?
1: Est-ce qu'il s'appelle Lion Blanc?
0: Ben, ça se peut pas. Genre Lion Blanc Tanguay? Lion Blanc Tanguay? Lion Blanc Garneau? Ça se peut pas. Ouais, Angélique, ça c'est beau. Ça, j'aime ça.
1: Oui.
0: Comme nom classique, j'aime ça. Angélique, c'est beau. Sophia, la reine de la cuisse mordue. Ah, peut-être.
1: Mais c'est Safia. C'est pas Sophia.
0: Ah, c'est Safia Nolin?
1: Mais oui.
0: Ah, je pensais que c'était Sophia Nolin. Mais oui, Safia, t'as raison, ça se dit mieux que Sophia. Parce que ça fait plus de sens.
1: Exact, ça fit plus avec elle.
0: Oui, ouais, c'est ça, ouais, ça fait plus.
1: Sophia, c'est doux, c'est gentil. Ouais.
0: Safia, ça fait... excuse-moi, je l'ai oublié dans le fond du garde-manger.
1: Je l'avais échappé.
0: Oui, je l'ai oublié dans le fond du garde-manger, mais c'est encore bon, et c'est passé date hier.
1: Un vrai yogourt.
0: Oui, c'est ça, c'est un yogourt. Et nous, c'est passé date, yogourt. Hein, on peut le manger même un peu passé date. Les noms de garçons les plus populaires au Québec en 2025, je vais y aller de 10 à 1. T'as-tu des noms qui te viennent en tête, mettons?
1: Louis.
0: Il est dedans en 5e position. Félicitations.
1: Léonard.
0: Non, ça aurait été très bon, okay. Mais non.
1: Sinon...
0: T'es pas loin parce qu'en 7e, il y a Édouard Léonard.
1: Oui.
0: On n'est pas très, très
1: dans
0: loin.
1: Dans le même style.
0: Madison. Oui, mais quelqu'un sur le texto dit Madison.
1: J'ai une amie qui s'appelle Madison.
0: Ah ouais?
1: Oui.
0: Dans ta tranche d'âge?
1: Non.
0: Ah,
1: 20 ans.
0: Ah, OK, OK. Ma blonde a déjà travaillé avec un prince quasi-dieu, suivi d'un nom de famille. Fait que prince quasi-dieu Kelly, mettons.
1: Ouais.
0: C'est de la bombe, ça? Prince quasi-dieu blé. Ben, oubliez Léon. Ça, j'ai plus besoin de Léon, non? C'est encore mieux, prince quasi-dieu. Fait qu'en 10e position, Adam. 9e, Théo. Ça, il y en pleut des Théo. Adam, un peu moins, là. En tout cas, dans mon entourage, là. Mais Théo, il y en a une shitload. Thomas, j'en
1: oui,
0: connais.
1: Oui, Thomas, je sais même pas pourquoi j'ai pas pensé à
0: j'en
1: ça.
0: J'en connais au moins 2-3 des petits Thomas.
1: C'est le William d'aujourd'hui.
0: Ouais, ouais, vraiment. Hein. C'est fou comment les classes, quand j'étais petit, il y avait au moins 3 William par classe. Tout le temps, tout le temps, tout le temps. Les profs les appelaient William, nom de famille, tout le temps, parce que sinon, il y avait 3 William. Puis c'était tout le temps des petits déplaisants avec les cheveux en kiwi. T'as-tu remarqué? J'avais vu un William avec les cheveux, là.
1: Attention. Mon frère s'appelle William.
0: C'est vrai? Bon,
1: oui.
0: Désolé. Il était-tu tannant?
1: Non.
0: Non?
1: Ben.
0: Y avait-tu cheveux en kiwi?
1: Oui.
0: Boum, voilà.
1: Les oreilles aussi.
0: On dirait que c'est les oreilles en kiwi. Qu'est-ce que ça veut dire? C'est pas un vrai mot, OK? C'est pas... T'as dit ça de même, hein? Lancé de même. OK.
1: Parce qu'il y a des grandes oreilles.
0: Okay.
1: C'est juste pour l'écœurer, je sais qu'il m'écoute.
0: OK. Parce que les William, je les imagine aussi... Désolé à ton frère, là. Je les imagine toujours aussi avec les oreilles percées. Je sais pas pourquoi. Les cheveux en kiwi, les oreilles percées avec des anneaux dorés, puis être particulièrement turbulent dans une salle de classe.
1: Mm. C'est eux qui se mettent les petits jouets dans les oreilles, hein, qui restent coincés.
0: Okay, ouais. Fucké, ça. Moi, ça m'est jamais arrivé avec mes filles. Je pense que c'est une affaire plus de petits gars. Ça, là.
1: Ils se mettent des trucs dans les orifices? Ouais.
0: Ouais. Les petits gars, on dirait qu'ils veulent rentrer les affaires dans le trou.
1: c'est... Non,
0: mais ça, là, c'est une des affaires qui, avec le recul, là, j'ai vraiment changé de position par rapport à la parentalité. Avant que j'aille ma première, je me disais, s'il vous plaît, bébé Jésus, fasse que j'aille un petit gars. Parce que moi, dans le fond, là, chez les Blais, il y a à peu près pas de filles. J'ai juste des cousins. J'ai juste, tu sais, c'est que des gars.
1: Je connais ça. Je connais ça, ça va être facile.
0: Ah oui. Je traîne ça depuis 34 ans. Tu sais, fait que je vais être en mesure de dealer avec ça. Puis là, j'ai eu deux petites filles. Finalement, j'adore ça. J'ai toujours préféré, moi, dans ma vie, j'aime mieux côtoyer des filles que des gars. Je trouve que le fun, il commence quand les filles arrivent. Généralement, là, c'est de même, je le pense, dans la vie, tu sais. Puis ça s'est juste exacerbé en ayant des filles. C'est plus ma vibe, tu sais, qui est entre gars. Souvent, entre gars, ça m'énerve. Souvent, les gars, ils m'emmerdent. Je trouve ça plate. Puis, quand je vois les petits gars autour, parce que mes filles ont des amis, je trouve, pas toutes, mais souvent les petits gars, calissement niaiseux.
1: Ouais.
0: Je les trouve niaiseux.
1: 6-7, 6-7. C'est les autres qui arrivent avec ça.
0: Non. ça, mes filles aussi sont un peu là-dedans. 6-7, ouais.
1: Okay.
0: Mais les petits gars, là, qui marchent, mettons, puis là, Bang! Un donne un coup de poing en arrière de la tête à l'autre. Il n'y a aucun élément déclencheur.
1: Gratuit.
0: Gratuit. Il tombe à terre. Ou là, l'autre qui fait comme, « Ça fait une semaine, j'entends pas bien. Hein, pourquoi? » On se rend compte qu'il y a une tête de bloc Lego dans l'oreille.
1: Petit bonhomme Star Wars, ouais, de Lego.
0: Pourquoi t'as Darth Maul dans l'oreille? Ça va-tu?
1: Non, c'est vrai que c'est...
0: Je trouve que c'est comme...
1: Mais moi aussi, j'ai une fille, fait qu'on dirait que je suis un peu dans le même...
0: Le terme, c'est pour ça qu'on se permet un peu de sexisme, là. Ouais. Mais le ça va être mon moment, comme Doc Mayou dirait, là, féminisé! Mais je trouve les gars, ces fois, sont impertinents. Ils font les jeunes, là, je les trouve impertinents. Je l'ai probablement été, moi aussi, là. Hey, dans le sous-sol, avec mon petit frère, dans le temps, on se battait, on jouait à...
1: Vous étiez deux.
0: On jouait à la boxe, tu sais. Fait qu'on se donnait des vrais coups de poing, sauf que j'avais genre 5 ans de plus que lui. Puis moi, je me retenais pas, lui non plus, mais...
1: T'avais 5 ans.
0: J'avais 5 ans de plus de lui. Ouais. Fait que, tu sais, lui avait 5, j'avais 10. Tu comprends? C'est comme un combat un peu injuste. Fait qu'en tout cas...
1: Égalité des forces,
0: hein? Oui, vraiment, vraiment. Mm. Fait que tout ça pour dire que ben des petits gars sont, à mon sens, très, très, très niaiseux. J'imagine les choses évoluent avec le temps, ou pas. Septième position, Édouard. Sixième, William. Cinquième, Louis. Louis fait un retour, mesdames, messieurs, après des années d'absence dans le palmarès. En quatrième position, Arthur.
1: Oui.
0: J'aime ça. Ça, j'aime
1: moi
0: ça.
1: Aussi.
0: Arthur. En troisième position, ça, je vais plaider coupable, je trouve. Puis pour vrai, là, c'est les goûts sont dans la nature, mais Liam, moi, ça me parle zéro.
1: Liam?
0: Ouais, Liam. L-I-A-M.
1: Ouais, ma sœur, elle a appelé son garçon comme ça.
0: Encore une fois, désolé.
1: Non, c'est correct.
0: Moi, ça me parle pas. En deuxième position, Léo. Ça, j'aime bien.
1: J'adore.
0: Ouais, Léo, c'est cute.
1: Léo Gagnon.
0: Léo Gagnon.
1: Je sais pas si ça sonne bien. C'est Gagné, c'est ça?
0: Ouais, Léo Gagné.
1: Oui.
0: Que les deux frères, t'es avais mis en première position de tes géniteurs, il me semble. Hein?
1: Je m'en rappelle plus.
0: Ouais, c'est ça. C'est le genre d'affaire qu'on oublie vite, qu'on veut tourner la page très rapidement.
1: Exact.
0: C'est top 10.
1: Le
0: là.
1: Passé, c'est le passé.
0: En première position, avec un déluge de 618 petits gars qui s'appellent de même en 2025. Tu veux-tu prendre un guess?
1: Tu l'as déjà dit, Thomas?
0: Ouais.
1: Et là. Non.
0: Noah.
1: Ah, wow!
0: Ouais, Noah, c'est le nom le plus...
1: C'est très beau.
0: Ouais.
1: Ah, je comprends.
0: Quelqu'un sur le texto a mis le doigt dessus. Là, Liam, je pense juste à Liam Neeson.
1: C'est vrai.
0: Puis je me dirais, je voudrais pas que mon enfant de 4 ans, le petit Liam... lui aussi se fasse kidnapper sa fille. Parce
1: non,
0: que,
1: c'est clair.
0: Parce que Liam Neeson, c'est tout le temps ça, sa vie, là. Ouais. Sa fille se fait kidnapper, faut qu'elle pourchasse, il risque sa vie, puis on se dit, voir que ce gars-là est capable de plier de même. Il a le visage et le corps d'un homme qui fait de l'arthrite avancée, puis là, il part à la pourchasse de sa fille qui s'est faite kidnapper. J'y crois pas. Fait qu'en tout cas, il y a quelqu'un qui veut te poser des questions, j'ai l'impression, 88-670-9098. On va aller le rejoindre, Radio X, bonjour. Hello?
2: Allô?
0: Allô, ça va bien?
2: Ben, ça va bien, vous autres?
0: Oui, très bien. On t'écoute.
2: Ah, oh, vous m'avez donné le goût de me confier actuellement.
0: Ah, ben ça tombe bien, on est là pour écouter tes confidences.
2: Parce que, tu sais, moi, j'ai eu un petit gars en premier, une petite fille au milieu, un autre petit gars.
0: OK.
2: Puis là, cette semaine, j'ai su que j'allais être grand-mère. Oh. J'ai juste 40 ans. Ça fesse, là.
0: Let's go.
1: Félicitations.
2: Puis, je vous le dis, là, juste à vous autres, là. J'espère que ça va être une petite fille. Parce que, j'espère, parce que je sais que je vais être impliquée avec cet enfant-là. J'espère tellement que ça va être une petite fille. C'est tellement plus facile, c'est tellement plus intelligent, c'est tellement moins comme... Non, mais je veux ça... pas comme... Je vous avais parlé de ça tantôt, puis j'ai dit, enfin, du monde qui me comprenne.
0: Là. Oui, oh, oui, bien...
2: Je veux pas dire que les petits gars, c'est stupide, là, mais câline que c'est plus dur à élever, à comprendre. T'sais, ils font des choses là que tu te dis, ben voyons, tandis que, tu sais, avec une petite fille, ça me semble c'est plus émotif, facile, tu sais, en tout cas.
0: Moi, j'ai connu un petit gars, puis ça va aller dans le même sens que ce que tu disais. Quand j'étais petit, j'ai connu un petit gars qui, lui, là, son trip, là, c'était de jongler et de jouer qu'une hache. Puis ce qu'il a fallu pour que ça arrête, c'est qu'il se coupe le bout du pouce. Maintenant, il y a un genre de mini mignon de pouce. Puis là, après ça, il a jamais refait le cas avec une hache.
1: T'as jamais vu une fille faire ça?
0: C'est... Non, c'est ça. C'est
2: non,
0: ça.
2: Non, mais exactement. Tu sais, les petits gars, là, ça y va comme zéro conscience du danger, du bon sens. Ça y va, ça essaie des affaires, ça fait des niaiseries, puis ça l'apprend par la suite. Tandis qu'une fille, on dirait que c'est plus... Puis là, je généralise, tu sais, il doit y avoir des exceptions.
0: Ben oui.
2: Normalement, les enfants-filles sont capables de plus réfléchir de comment... Si je fais ça, ça va donner ça. Tandis que les petits gars, ça y va, puis ça... ça fait les conséquences après.
0: Ouais, ouais, exact. Hey, grand-maman à 40 ans, c'est malade, mais ton enfant a eu son enfant jeune, ça veut dire, je présume?
2: Ouais, elle a juste 20 ans. On n'embarquera pas là-dedans parce qu'il y a bien des choses qui me troublent dans tout ça. Je vous le dis, ça fait 3 jours là, que j'ai eu l'annonce, puis je l'ai pas digéré encore.
0: Mais c'est une grossesse volontaire? Ou une belle surprise de la vie? C'est pas une histoire triste?
2: C'est une surprise de la vie. Ben, triste, non. Je dirais pas que c'est triste.
0: C'est pas une agression, mais... c'est pas rien de ça.
2: Non.
0: C'est pas un one night, là, puis finalement, pas protégé.
2: Elle connaît le gars depuis 2 mois et demi, là. Puis elle pense que tout va bien aller, puis tout ça. Moi, elle a 20 ans, donc je peux pas la forcer à rien faire. J'essaie de lui faire comprendre que c'est peut-être pas une bonne idée, mais elle a décidé que c'était ça. Donc, c'est très difficile pour moi, là, en ce moment, mais je vais être là pour elle. J'aurai pas le choix.
0: Ben oui, je comprends ça. Oh. Hey, mais je me permets la question, parce que c'est toi qui as appelé, dans le fond, là, mais...
2: Oui.
0: Quand tu dis que tu essaies de la convaincre que c'est pas une bonne idée, est-ce que tu essaies de la pousser à se faire avorter?
2: Non, pas du tout.
0: Non, okay.
2: Absolument pas.
0: Okay.
2: Elle l'a déjà fait dans le passé, en passant, puis... c'est elle qui m'a dit, bon, ben là, je suis enceinte, je vais me faire avorter. Puis en plus, dans ce temps-là, elle était avec un gars depuis 4 ans, puis elle le sentait pas, puis elle est venue vers moi, elle s'est fait avorter, puis tout ça. Mais là, on dirait qu'elle le sent. Elle est comme, OK, lui, je le garde, puis avec lui, ça va aller. Puis là, je suis comme, ouais, mais ça fait juste 2 mois que tu le connais.
0: Mm-hmm.
2: En tout cas, mais en tout...
0: Toi, tu le sens-tu, ce gars-là?
3: Ouais, non, c'est ça.
2: Savez-vous quoi? Je ne l'ai même pas rencontré encore.
0: Oh shit!
3: OK!
0: OK! OK!
3: C'est un moment.
0: OK. Quand même. Je comprends pourquoi tout ça est désarçonnant.
2: Mais oui, absolument. Mais dans tous les cas, même si ça fonctionne bien, je le sais que je vais être impliquée dans ça.
0: Je pense que c'est la clé, hein, justement.
3: Elle va avoir besoin d'aide.
0: Oui, effectivement.
2: À 20 ans. À 20 ans. C'est sûr et certain. Elle a de la misère à s'occuper de son chien.
0: Mais tu sais quoi, je vais me faire l'avocat du diable, grand-maman de 40, parce que je le répète que tu es une grand-maman de 40 parce que ça m'allume à la mort. Mais au-delà de ça, tu sais, moi je pense que c'est mieux d'avoir ses enfants trop jeunes, entre guillemets, là, tu sais, on se comprend, 16 ans c'est pas très cool, mais vaut mieux les avoir à 20 qu'à 38, mettons, ou à 40, ou parce que quand elle va avoir 35, tout ça va être derrière elle. Là, elle est top shape. Ben, du moins, je présume, elle est top shape pour jouer avec ses enfants. Elle a de la vitalité. Tandis que quand t'as 35 en montant, là, t'as les petits bobos de la vie. T'as plus la vitalité puis l'énergie que t'avais. Moi, je pense que c'est juste très, très bon. Ça va peut-être même y donner une espèce de claque en arrière de la tête pour se prendre en main.
2: Je suis pas certaine, mais okay. Ça, là, ben, ça pourrait être vraiment comme... Il y a tellement de scénarios possibles. Là, ça me tourne dans la tête depuis 3 jours. Tous les scénarios me viennent en tête. En ce moment, en tout cas, elle a pas la maturité du tout, pas la stabilité non plus de carrière, finance, même d'habitation pour ça. Mais il pourrait avoir un mini pourcentage que justement, pac, ça lui donne un coup de maturité puis qu'elle devienne responsable. Ça me surprendrait. C'est malheureux de dire ça. Ça me surprendrait, mais ça se pourrait puis ça serait merveilleux. En même temps. Le gars, lui, il est à peu près un petit peu plus vieux qu'elle. Puis genre, comment que ça serait possible qu'il reste là? J'ai peur qu'il calait son camp parce qu'il la connaît pas. Puis je sais, ma fille, je l'adore, mais elle a un caractère de merde. Lui, il a pas vu ça encore. Tu sais, il y a plein de choses. Mais c'est vrai, mais en même temps, quelqu'un de 20 ans qui a pas vécu sa jeunesse, qui a un enfant si jeune, peut se gâcher plus tard. Moi, j'ai connu des gens... qu'ils ont des enfants tellement jeunes, puis que là, après ça, à genre pas rapport, là, 38, 40, ils virent sur le top parce qu'ils n'ont pas vécu rien à 20.
0: Ouais.
2: Tu sais, parce que ce que tu dis, être vrai.
0: Ils s'achètent une Miata puis ils se mettent à fourrer des escortes, là. Ouais.
2: Exact, exactement. Fait que, tu sais, il peut avoir 1 million de possibilités. On ne sait pas ce qui peut se passer. Mais pour l'instant, ce que je vous dis, c'est que j'ai la misère à gérer cette nouvelle-là, mais au moins, j'espère que ça soit une petite fille. Parce que je le sais que ça va être moi qui va s'en occuper, cet enfant-là.
0: Mais tu m'as l'air de... Pour vrai, toi, tu m'as l'air d'une fille... D'une fille super. Tu m'as pas l'air d'une tout croche à rien. Puis toi-même, tu as eu ta fille à 20 ans, non?
2: Non, OK, je vais t'expliquer. Moi, j'ai une famille reconstituée. Je l'appelle ma fille parce que je l'ai adoptée. Dans le fond, moi, quand j'ai connu mon chum, il y a 8 ans, ses deux filles n'ont pas de mère. Elle est disparue dans la brume, a fait une note en prison. Lui, il a la garde complète. Fait que ses deux filles, je les ai adoptées. Okay. Fait que c'est ma fille pour moi parce que je l'ai élevée. Mm-hmm. Mais je l'ai pas accouchée. Mais pour moi, c'est ma fille. Puis je suis sa mère parce que je suis sa seule ressource. Dans le sens que ça, quand elle va l'avoir, là, son bébé, je veux dire, c'est vers moi qu'elle va venir.
0: T'as-tu eu des... Est-ce que tu as mis au monde des enfants aussi ou...
2: Ouais, j'en ai 3. Ouais.
0: Ouais, OK. Est-ce une question indiscrète, mais depuis tantôt, je te fais juste garrocher des questions indiscrètes, fait qu'une de plus ou une de moins.
2: Pas trop.
0: Tu sens-tu un attachement plus grand envers tes enfants biologiques que versus ton enfant qui n'est pas biologique ou c'est juste le fait d'élever des enfants qui crée un lien? Ou il y a de quoi de plus fort que ça qui n'est pas explicable?
2: Non, j'ai pas d'attachement plus fort envers mes enfants biologiques parce que mes enfants, je dis comme carbo tout le temps, mais préfabriqués, je les ai depuis assez longtemps puis je les ai eus comme dans ma vie assez jeune pour que ils ont été intégrés dans ma famille, en plus qu'on les avait à 100%. C'est comme mes enfants. Ils me brisent autant le cœur que les autres. Ils me rendent heureuse autant que les autres. Puis, tu sais, ce que ça fait aussi là, tu sais, mon chum, il a été adopté lui, fait que il m'a montré, lui il aime mes enfants comme si c'était les siens parce que le sang c'est pas important finalement, tu sais, on est tous de même dans notre famille puis non, ça fait pas de différence.
0: OK. Est-ce que une dernière question, non, c'est pas vrai, c'est sûrement pas ma dernière parce que j'en ai plein qui se rajoutent au fur et à mesure, mais est-ce que ta fille que tu as adoptée, mm-hmm, elle a tenté de renouer contact avec sa mère biologique? Puis si oui, est-ce que ça t'a fait de la peine, ça, qu'elle essaye de savoir ses origines puis de voir d'où elle vient un peu?
2: Les deux ont essayé. Celle qui est plus vieille, dont celle qui est enceinte actuellement, moins, parce qu'elle se souvient plus de ce qu'elle a vécu quand elle était plus petite. Là, parce que c'est extrême, là, qu'est-ce qu'elle a fait vivre à ses enfants, c'est vraiment pas drôle. Un an plus jeune, c'est que j'ai adopté aussi, celle qui est maintenant 19, ben elle se souvenait pas vraiment, fait qu'elle a beaucoup plus essayé, mais ça m'a pas fait de la peine par rapport à moi, ça m'a fait de la peine par rapport à elle, parce que elle les a encore blessés, elle a encore fait des affaires tout croches.
0: Okay.
2: Elle les a essayé même des frauder, de mettre des cartes de crédit à leur nom, puis tout, avant de retourner en prison.
0: Okay.
2: C'est vraiment
0: une tout croche ultime.
2: Fait que c'est sûr que ça m'a fait de la peine que cette fille-là, encore une fois, réalise que leur mère était, comme tu dis, une vidange. Mmh. Puis j'ai ramassé la petite cuillère, puis ça a été plate. Mais pour moi, non, ça m'a pas fait de peine parce que je savais que ça allait être moi encore qui allait être à leur côté après.
0: Puis... OK. Eh bien, grand-maman de 40, un gros merci de nous avoir appelés. Puis, sérieux, moi, j'ai le goût de finir avec ça. Je veux croire, en fait, qu'au moment où cet enfant-là va venir au monde puis qu'ils vont faire leur premier peau à peau, leur premier eye contact, il y a une espèce de déclic qui va se faire. Moi, je m'en cache pas, là, je suis un nataliste. Je veux qu'on fasse des bébés. Je veux qu'il y ait des bébés en quantité industrielle, des petits Canadiens français de plus en plus. Puis, moi, j'espère juste le meilleur pour votre famille.
2: Merci de me souhaiter ça.
0: Je vous le souhaite vraiment, puis j'espère que cette fille-là, justement, l'éclair de l'amour maternel va faire la job. J'en suis convaincu.
2: Merci énormément.
0: Allez, bye-bye. Bonne soirée.
2: Bye.
0: Bye-bye. Bon, on ne s'attendait pas à ça.
1: Mais, beau témoignage.
0: Ouais, vraiment.
1: Son partage, tout ça, là, c'était parfait.
0: Allons voir qu'est-ce qui se cache aussi en ligne. J'avais pas prévu vraiment ouvrir les lignes avec ça, mais les gens ont le goût de nous jaser pour la petite dernière. Fait que c'est ce qu'on va faire. Radio X, bonjour. Bon, ben lui a pas été patient. Radio X, bonjour.
4: Bonjour.
0: Bonjour, ça va bien?
4: Oui, toi?
0: Oui.
4: J'écoutais l'autre maman tantôt.
0: Mm-hmm.
4: Puis j'avais envie juste de rajouter que ça se passe pas tout comme ça.
0: Ben parfait. Est-ce que vous avez une bonne histoire ou une mauvaise histoire à nous raconter? Une histoire qui tourne bien ou qui tourne mal?
4: Ben bien. Moi, je suis famille d'accueil. J'ai une petite fille ici depuis 10 ans. J'ai un petit garçon qui est décédé, qui était pas le mien, mais qui était comme le mien. J'ai 4 petites filles. J'ai eu 6 frères. Puis j'aurais donc voulu avoir un autre garçon, mais je peux pas. Puis j'ai eu un enfant à 20 ans. J'ai eu d'autres enfants à 38 ans. puis j'ai pas mal tourné, j'ai pas voulu faire plus le party. Fait que tu sais, j'ai un peu d'incompréhension de comment ces gens-là peuvent penser ça, puis c'est une moyenne.
0: Mm-hmm. Je comprends.
4: Fait que c'est plus ça.
0: Mais j'ai pas sûr de bien comprendre toute l'histoire. Est-ce que vous avez donné naissance ou vous avez adopté uniquement les... Puis je dis uniquement dans le sens pas juste ça là, parce que c'est quand même tout un don de soi là, mais avez-vous donné naissance à des enfants?
4: Oui, moi j'ai donné naissance à 4 filles.
0: Wow.
4: Mon beau-fils, je l'ai eu de la naissance à ses 4 ans quand il est décédé. Et je suis devenue famille d'accueil après, ça va faire 8 ans.
0: Comment, je vous pose la question,
4: vas-y.
0: Comment on se remet du décès d'un enfant? Hein? J'ai l'impression qu'on...
4: J'y arrive pas encore.
0: Ah ouais, chaque jour vous pensez à ça?
4: Ben oui, puis ce qui est dur, c'est que certaines personnes vont me dire, bah c'était même pas le tien, mais en fait, je l'ai aimé comme le mien, là, tu sais, mais... Puis je travaille à l'hôpital, puis j'en vois à des enfants, puis moi, c'est une erreur médicale, fait que c'est un peu dur de travailler pour ceux qui ont pas donné, qui ont fait en sorte que mon enfant décède, mon petit garçon décède, mais d'un autre côté, je me dis que, bon, écoute, qu'il aurait tourné à gauche ou à droite, ou il aurait continué, son temps était là, là. Il devait quitter, il devait partir.
0: Qu'est-ce qui est arrivé, hein? Quand vous dites erreur médicale, qu'est-ce qui est arrivé?
4: Ben, en fait, c'est qu'au départ, ils ont posé un mauvais diagnostic, puis finalement, il a dû se faire opérer rapidement parce qu'il s'était étouffé, là, puis au final, ils ont, en posant le mauvais diagnostic, ils ont donné le mauvais médicament.
0: Oh shit, OK.
4: Fait que, au lieu de revenir à la maison, ben, malheureusement, puis tu sais, moi, j'ai pas pu faire mon deuil parce que j'ai voulu, par respect pour lui, laisser sa mère hurler, crier. J'ai vu mon mari d'un bras à sa mère, se coller les deux. Mais en fait, je pense que si de là-haut, lui pouvait voir, je pense que c'était la meilleure chose que je pouvais faire pour lui, de laisser cette place-là. Mais je commence à faire le deuil, ça fait 14 ans. Il y aurait eu 18 ans cette année.
0: Consultez-vous pour ça? Avez-vous été chercher de l'aide extérieure pour justement faire votre deuil?
4: Oui, parce que, tu sais, au début, moi, ça a brisé mon mariage. Hein, on sait c'est quoi. Un homme, ça parle pas toujours, puis la femme, souvent, elle est différente, elle veut communiquer. Fait qu'on s'est comme laissé chacun notre côté. Quand j'ai eu ma fille, beaucoup de gens ont voulu croire que ma fille, c'était lui. Puis moi, j'ai voulu séparer ça en disant, elle ne remplacera pas de son frère. C'est une petite fille, elle va rester une petite fille, puis elle remplacera jamais Jacob. Puis aujourd'hui, là, je peux avoir le temps. Mais au départ, tu sais, Madison, elle avait besoin de moi. Elle aussi, elle est malade.
0: OK.
4: Elle a besoin de moi, fait qu'il a fallu que je mette tout ça de côté. Et là, présentement, tranquillement, pas vite, j'ouvre la boîte. C'est difficile, mais tu sais, je vais encore dormir au cimetière l'été, écouter des films avec lui. Je vais, tu sais, j'ai encore toutes mes patterns, mais.
0: OK. Est-ce que c'est arrivé à l'hôpital où vous travaillez?
4: Oui.
0: Comment vous faites pour aller travailler dans le lieu où, comment vous, est-ce que vous avez pas, je pose la question ouverte, là, peut-être que vous allez me dire non par rapport,
4: non,
0: mais.
4: Non, c'est correct.
0: Mais est-ce que ça entretient pas, justement, la souffrance de retourner sur les lieux chaque jour où vous devez gagner votre vie? Vous auriez pas pu demander un changement d'hôpital ou, puis même en sous-question, gardez-vous une rancœur par rapport à votre lieu de travail par rapport,
4: non,
0: mais.
4: Non, c'est correct.
0: Mais est-ce que ça entretient pas, justement, la souffrance de retourner sur les lieux chaque jour où vous devez gagner votre vie? Vous auriez pas pu demander un changement d'hôpital ou, puis même en sous-question, gardez-vous une rancœur par rapport à votre lieu de travail?
4: En fait,

0: J'ai réalisé à quel point j'ai un poids sur mes épaules, à quel point je peux faire une erreur qui peut être fatale à quelqu'un, et ça, je pouvais plus y arriver, j'en dormais plus.
1: Okay.
0: J'ai demandé à changer d'hôpital, c'est un peu différent, et là, je viens de tomber en arrêt de travail où j'ai pris la décision de dire, OK, c'est assez. Là, c'est... Parce qu'à un moment donné, des fois, quand la vie va vite, t'as pas le temps. T'as pas le temps, tu mets tout ça de côté, puis malheureusement, puis tu sais, je vais me confier parce que là, je te parle, puis je suis pas à la radio, fait que je peux me permettre. Mais tu sais, moi, je suis une jeune fille qui a été vendue par sa mère à 28 hommes. J'ai vécu un viol collectif et j'ai toujours été capable de tout mettre de côté dans des casiers. Aujourd'hui, je mets un peu mon genou à terre en ce moment où j'ai l'incompréhension de comment j'ai pu faire. Parce que là, je réalise que tout ce que je parle, c'est moi qui l'ai vécu. Et là, je vis quelque chose d'un peu plus dur.
1: Aïe, mais avez-vous, pour ce que vous venez de me raconter là avec votre mère, puis tout ça, avez-vous consulté pour ça? Tantôt, vous m'avez dit pour le décès de votre fils, non. Est-ce que vous avez eu...
0: Je t'ai déjà entendu parler de quelque chose comme ça, là, puis je me rappelle pas du nom de celui qui a vécu un abus. Qui est animateur chez vous, celui du matin. J'ai
1: oublié de
0: faire son nom.
1: Dominique, oui. Mais écoute, je voudrais pas me tromper sur les circonstances, mais je pense que Dominique, c'est dans un contexte avec un homme d'église, je crois.
0: C'est ça, exactement, oui. Mais j'ai entendu dire quelque chose à un moment donné, puis rares sont ceux qui pensent comme moi. Puis c'est encore un gros problème avec le DPJ que j'ai présentement, vu que j'ai jamais fait ça. Moi, là, j'ai toujours eu pour m'en dire... Ma mère ou les 28 hommes, ils voulaient pas du sexe. Ce qu'ils veulent, c'est un pouvoir, un contrôle. Et si tu passes ton temps, ces pilules, en thérapie, à parler puis à se dire que tu es une victime, je pense que tu leur donnes exactement ce qu'ils veulent. Mais j'ai pas voulu leur donner ça.
1: Mais
0: ça,
1: les 28 hommes, c'est pas en simultané, c'est sur une période de longtemps.
0: C'est de mes 3 mois à mes 18 ans.
1: Hey, Seigneur!
0: Et le viol collectif, ça a passé à TV, là, le juge Louis Carrier. Dans ce temps-là, ça a été Gaétan Giroir qui est venu me voir à la maison. Cet homme-là me donnait quelque chose de vraiment gros, puis c'est lui qui m'a fait comprendre à quel point j'avais le contrôle sur tout. Mais, tu sais, si je prends mon temps à me dire, ah, je suis une victime, oh mon Dieu, je peux pas travailler, oh, j'ai besoin d'une pilule, là. Ils ont exactement ce qu'ils voulaient. Ma mère aurait eu ce qu'elle aurait voulu. Elle aurait eu le sentiment qu'elle était meilleure puis qu'elle avait mis au monde une merde. Mais en fait, c'est pas ça. Et je leur donnerai jamais ça. Je vais toujours être forte. À cause d'elle, je suis devenue une très bonne maman. J'ai une ouverture sur les gens. J'ai une compréhension sur les gens. Et jamais je vais être une victime. Jamais. En fait, ils m'ont juste rendue tellement forte. Puis avec tellement de compréhension sur tous les gens qui vivent autour, je suis capable de comprendre beaucoup de choses. Et surtout, j'ai des outils pour mes 4 filles que pas grands-parents peuvent avoir.
1: Effectivement. Madame, vous touchez énormément les gens sur le texto. Ma co-animatrice aussi, je viens de me lever les yeux, qui est extrêmement touchée. Jessica, c'est allé directement au cœur.
2: Oh my God, j'en reviens juste pas.
1: C'est tout à votre honneur, votre résilience, puis votre façon. Je vous connais pas, évidemment. Là,
0: je pensais pas que j'étais en ligne, je pensais que j'étais en privé.
1: Ah non, vous êtes en onde, hein, pour ça. Oui, oui, c'est ça.
2: Oui.
1: Vous m'avez tout compté ça en onde, mais c'est le principe d'une ligne ouverte. Puis honnêtement, il n'y a pas de commentaires. Tout le monde est unanime et vous envoie énormément d'amour. Bravo, une battante, sympathie à la dame. Je lui envoie du love, un gros câlin. Nos auditeurs sont tous derrière vous. Puis chapeau pour qui vous êtes vraiment. Là, c'est d'adoption en adoption, tout ça, là, chapeau. Vraiment, là,
2: c'est admirable.
1: Tout à votre honneur.
0: Merci.
1: Je vous souhaite une bonne soirée.
0: Vous aussi.
1: Bye bye. Bye.
2: Et qu'est-ce qu'on vit là?
1: Fou, hein? Noah, c'est le nom le plus populaire au Québec cette année. Tabarouette. OK.
2: Oh my God.
1: Fait que toi, t'es une petite sensible, là. C'est ça que je viens de voir.
2: Non.
1: Je me suis, ben non, je me lève les yeux et t'es en larmes. C'est effectivement touchant, là. Ben.
2: Non, mais moi, j'ai...
1: T'as une bonne empathie.
2: Une grande empathie. C'est sûr que, tu sais, on a des filles.
1: Ouais. Oh, ouais.
2: Fait que tu sais, moi, on dirait que je peux pas concevoir une mère qui peut faire ça à son enfant.
1: Moi non plus. Puis pour vrai, là,

0: c'est un des... Je pense que tout père, sûr que si t'en parles à ton chum, il va te le dire, là. Tout père se demande comment je réagirais si j'apprenais que ma fille était victime de...
1: J'ai vu une fille, ça, je sais pas si à un moment donné, tu pourrais l'inviter, elle a peur de la prévention du viol.
0: OK.
1: Fait que c'est quand même intéressant, là, mm-hmm. comment le prévenir, parce que, tu sais, on sait que c'est 80% des gens qui sont proches de nous.
0: C'est ça qui est terrifiant, je trouve.
1: Ouais.
0: C'est ça qui est fucking terrifiant. Les histoires de Réal, le rôdeur du quartier, a volé ma fille, c'est
1: vendeur de crème glacée,
0: ouais,
1: là, ça arrive.
0: C'est
1: pas,
0: anecdotique, ces affaires-là.
1: Ben, ça arrive.
0: Ça arrive, mais c'est souvent plus mon oncle Réal qui s'adonne, ouais. oui, à vendre de la crème glacée, mais c'est surtout ton mon oncle.
1: Quand c'est ta propre mère.
0: Ah, ça, c'est...
1: C'est inconcevable.
0: C'est fantastique. Ben, ça revient à l'histoire de la... J'allais dire de, la, oui. de l'escorte, mais non, de la pute d'hier.
1: De hier.
0: Qui vendait des photos.
1: Exact.
0: C'est de la production de pornographie juvénile, là, carrément. C'est épouvantable.
1: Ah non, ça fait réagir le monde aussi. Là, c'est ça. Qu'est-ce vraiment. Qu'on va mieux. Et puis ça l'a vraiment pris comme une tournure.
0: Complètement. Hein, je regarde les nouvelles. Ben, fuck les nouvelles. À part une affaire pour faire changer le mood un petit peu. GTA 6.
1: Hein?
0: Je vais te parler de GTA 6 un peu pour donner un peu le sourire dans nos cœurs. GTA 6 aujourd'hui est sorti une belle nouvelle. Ça a fait la semaine de bain du monde. Aussitôt que jeudi prochain, les précommandes vont être ouvertes. Comme de quoi il y a un peu de lumière en ce beau monde. Vous allez pouvoir précommander GTA 6 la semaine prochaine pour ce jeu qui va sortir le 19 novembre 2026. Je le call tout de suite, DH. J'ai la gastro le 19 novembre 2026 prochain.
1: C'est bon, il game toute la nuit, toute la journée.
0: PS5, Xbox Series XS. Il y a également la pochette qui a été dévoilée aujourd'hui. Et des images, un genre d'un autre trailer également de Vice City qui a été dévoilé. Fait que voilà. J'ai essayé de changer le mood. C'est un échec. L'émotion règne encore sur le texto. 418-670-9098. Allez-y de vos commentaires. On prend une petite pause. Et on vous revient avec le maître fumeur.
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8: Max, j'ai eu un après-midi d'été le fun cette semaine. Je me suis installé dans le spa, tranquille. La piscine, on va dire ça de même, la piscine, parce que c'était température piscine. Puis j'ai regardé... Françoise, le film de Louis Morissette. Je pense que c'est une des grosses sorties de l'été en ce qui a trait au cinéma en général, mais surtout en cinéma québécois. C'est un film qui est quand même assez attendu, que j'avais hâte de voir pour un paquet de raisons. Tu sais, je me demandais, est-ce qu'on va... J'étais certain qu'on tomberait pas dans la caricature, mais tu sais, ça devient quand même un peu compliqué. Tu sais, ça peut être un sujet touché, là. Louis Morissette qui joue François, alias Françoise, qui est avec nous. Comment ça va, Louis?
9: Allô.
8: Ça
9: va bien, merci.
8: Hey Louis, j'aimerais savoir premièrement, est-ce qu'il y a des points en commun entre François et Louis?
9: Ah, c'est clair. C'est pour ça que je pense que d'emblée, c'est c'était pas mal assez clair que j'allais le faire. Parce que Jean-François Léger, l'auteur qui a eu l'idée, c'est un vieux chum à moi, puis c'est une réalité qui est lui et moi. On vit, c'est-à-dire qu'on est des auteurs cis, hétéros de 50 ans, puis qu'on a connu, ça fait 25-30 ans qu'on fait ce métier-là, fait qu'on a connu certaines années, puis on a connu un milieu qui, là, maintenant, fait place à des quotas, puis fait place à des fonds destinés à des groupes précis, ce qui fait que l'enveloppe des hommes blancs de 50 ans rétrécit. Fait que, oui, je fais partie de ce groupe-là.
10: Est-ce que c'est une façon, le film en général, est-ce que c'est une façon de lancer une pierre et de faire deux coups, c'est-à-dire d'écrire deux situations, la vie que vivent les trans, on va en parler un peu plus tard, et également la vie que vivent les producteurs de 50 ans qui veulent produire des séries puis des films?
9: Ben, en fait, c'était pas réfléchi comme ça, tu sais, l'intérêt du film, selon moi, là, c'est d'en faire une comédie. C'est-à-dire que moi, par expérience, tu sais, le pitch, là, les quotas, là, sacrez-moi patience avec ça et que la meilleure personne gagne.
10: Oui.
9: J'ai fait partie de ce groupe-là longtemps. Et après ça, ben j'ai commencé à produire d'autres affaires. Je vais vous donner un exemple. Je vais donner un show qui joue à Radio-Canada qui s'appelle La Caïnou, qui est sur une famille haïtienne. Un très beau show, un très bon show qui s'apprête à avoir une vie à l'international aussi. Mais j'aurais jamais été capable de faire ce show-là. Je sais pas c'est quoi, moi, vivre. Les codes d'une famille haïtienne, je sais pas c'est quoi. Fait qu'évidemment, on était capable de... Si on avait décidé... Mais les gens qui ont commencé à l'écrire avaient très peu d'expérience. Fait que si on avait dit ben, que le meilleur gang, ils n'auraient jamais eu leur financement parce que il n'y avait pas d'expérience. C'était un peu croche, les premiers textes. Fait que tout le monde aurait fait comme, OK, on passe à l'autre. Puis là, tu aurais engagé quoi? Ben, tu aurais engagé un Morissette, un François Letourneau, des gens qui ont plus d'expérience. Mm-hmm. Mais en disant, OK, ben regarde, on va vous aider, puis on va avoir des fonds destinés à faire du développement. Mais 4 saisons plus tard, il y a des auteurs là-dessus qui sont rendus très, très efficaces, redoutables, qui peuvent offrir du contenu de grande qualité puis qui peuvent concurrencer n'importe qui. Fait que c'est un peu... Ça, c'est vrai pour les je parle d'une famille haïtienne, mais ça peut être vrai pour n'importe quel groupe.
10: Comment on fait? Parce que c'est une comédie qui marche, là. C'est drôle. On voit une pluralité d'émotions vécues par François alias Françoise. Il y a son sidekick qui est joué par Robert Aubert, qui est un rôle magnifique, qui est très, très bien joué. Comment est-ce qu'on fait pour faire ce film-là sans nécessairement tomber dans la caricature à la Tootsie ou à la Madame Doubtfire?
9: Ben, tu sais, Tootsie, Doubtfire, c'est des affaires... Tootsie, c'est 1982, puis Madame Doubtfire, je sais pas, mais ça devait être la fin des années 90. Fait que, tu sais, on pourrait plus... C'est des super films, tu sais, qui ont fait époque, mais on pourrait jamais les refaire aujourd'hui. Tu sais, tout le monde ferait comme... Mais là, c'est clair que Dustin Hoffman, c'est pas une femme, c'est clair que Robin Williams, c'est pas une femme. Fait que, évidemment, on peut pas faire les choses de la même façon aujourd'hui. Mais après, nous autres, c'était clair. Moi, je voulais faire une comédie. Puis à chaque moment, ou des fois, parce que c'est facile que le film tombe beaucoup plus dans une approche didactique où on veut enseigner des affaires au monde, mais on veut faire la morale un peu plus grossièrement aux gens. C'est assez facile. Fait que j'étais comme, non, nous autres, on s'en va faire une comédie grand public, puis c'est comme ça qu'on va faire jaser, puis c'est comme ça qu'on va créer un débat puis une discussion, puis qu'on va amener du monde dans les salles, puis que le film, il va jouer le vendredi puis le samedi soir à 8h. Fait que, à télé plus tard. Fait que, tu sais, c'est clair qu'on allait faire une comédie. Fait que c'était de garder les codes de comédie, des codes de comédie dramatique, en gardant la vérité. Fait que, Gabrielle Bouliane-Tremblay, l'autrice qui a travaillé sur le projet, des fois, elle allait quelque part, puis moi, je l'ai ramené un peu, je faisais comme, ouais, je comprends. On va essayer de garder l'essence de ce que tu veux dire, mais on va rendre ça drôle. Fait que, c'était un travail d'équipe.
10: Oui, Max.
11: Est-ce que la communauté trans l'a reçu comme une comédie, le film?
9: Oui, quand même, ça arrive. Moi, c'est une très bonne question que tu as parce que moi, c'était ma grosse angoisse. C'est-à-dire, moi, je peux bien trouver ça drôle. Puis je peux bien. C'est sûr qu'après 25 ans de faire ce métier-là, t'as comme une idée de que ça, je pense que les gens vont trouver ça drôle, ça. Après, tu te dis, moi, ce que je trouve drôle, est-ce que la communauté va prendre ça un peu croche ou trouver que... C'est sûr qu'il y a des moments où ils m'ont fait comme, ah, ça, pour y couper, là, c'est un peu cliché. Puis je vais faire référence, mettons, à toute la relation avec les organes génitaux. Oui. Qui est dans la communauté trans, sont comme, OK, on peut-tu arrêter de parler de ça? Ça ne tient pas à ça. Ça ne tient pas à un pénis. As-tu un pénis? As-tu un pénis? Opération par opération. Ça, je sais qu'eux autres, ça les gosse beaucoup. Pour ça, on a eu des longues discussions à faire comme, ouais, non, moi, je veux qu'on garde tout ça. Oui. Parce que d'un point de vue d'homme cis, puis c'est beaucoup ce monde-là. Moi, le monde que je pense que les gens de la communauté vont venir le voir parce qu'il y a quelque chose d'apaisant pour eux autres. Moi, les gens que je veux intéresser et que je veux amener dans les salles, c'est mes boys de ma ligue d'hockey de mercredi soir. Là. C'est eux autres que je veux qu'ils viennent voir le film. Pour ces bas boys-là, puis je m'en rentre là-dedans, toute la notion des organes génitaux, ça reste un grand questionnement, ça reste quelque chose qui est plein de non-dits. Tout ça, le malaise autour de ça rend ça drôle. Mm-hmm. Fait que moi, je leur disais, OK, il y a des jokes qui sont pour vous autres, il y a des jokes qui sont pas pour vous autres, mais ça va en prendre de toutes les sortes. Fait que les gens de la communauté rient à certains endroits que le monde ne rit pas. On est allé à Sherbrooke, on est allé à Gatineau, tu sais, il y a des affaires que les autres, le public rit à un endroit que la communauté ne rit pas, puis c'est bien correct. Il y en a pour tout le monde dans le film. Mais au final, ça a bien passé, puis ils sont juste comme, sont contents, puis sont comme touchés, je vais dire, touchés parce qu'il y a une représentation à l'écran qu'on ne rit pas d'eux autres. Et il y a un gars hétéro, cisgenre, qui finalement subit un peu la violence qu'il subit à certains égards.
10: Louis Morissette, quand il a tourné certaines scènes, comme se taper le paquet, comment tu te sentais pendant que tu tournais ça? Tu disais-tu, l'acteur du studio, je le pousse un peu loin, là?
9: Ouais, mais ça, c'est la belle différence entre... je viens de parler de toute la notion d'organes génitaux. C'est sûr que Gabrielle, elle, c'est pas sa scène préférée du film. Ouais. Gabrielle Bougain-Tremblay. Moi, faut qu'on le fasse. On n'a pas le choix, faut qu'on le fasse.
10: Ben, oui, c'est un masterpiece, cette pièce-là, là. C'est super drôle. Ça nous, on ressent le malaise. Tu dis, où c'est que je peux aller, là? Je suis comme pris ici, devant l'écran. Puis tu ris en même temps. Je trouve ça génial. C'est le genre d'émotion qu'un cinéphile recherche.
9: Oui, il y a beaucoup de malaise, puis à commencer par le gars qui le faisait. Parce que là, ça commence entre une idée sur papier, tu dis, OK, non, là, c'est le scénariste qui parle, faut qu'on le fasse. Là, tu arrives le matin, puis c'est l'acteur qu'il faut qu'il le fasse. Là, t'as vraiment que c'est une journée. On a fait la même journée où Robin me rase, puis tout, là.
10: Est-ce qu'il t'a rasé pour
9: vrai? Où je mets les robes. Fait que ça, c'est une journée complète à mettre. Puis les robes, là, juste, je ne veux pas rentrer trop dans le côté technique. C'est juste que il y a un plan rapproché, il y a un plan large, il y a un plan de dos. Mais on bougeait pas la caméra. C'est moi qui changeais. Fait que, mettons, j'ai eu 7 robes. Je mettais 7 fois le plan large. Après ça, j'y mettais 7 fois le plan de dos. Après ça, j'y mettais 7 fois le plan rapproché. Fait que je me suis changé comme 28 fois pour faire 4 plans dans ma journée. Après, c'est comme 2 heures, la main. Là, au début, tu sais, cash. Là, mais au bout de 2 heures, t'es comme, hey, Chris, on peut-tu finir? J'ai juste la graine dans ma main. Puis je suis comme, OK, let's go. Ah ouais, Robin, on tape ici. Après ça, c'est comme, OK, on s'en va me raser. Même affaire. Robin, il a chasse 3 pouces à côté de mon sac. Si je me tiens avec une main jusqu'à moteur, puis là, on rit, puis il dit, hey, je m'excuse. Oui, ben, excuse-toi pas, c'est nous autres qui t'a casté. T'as rien à voir là-dedans. C'est comme, fait qu'on a beaucoup ri, mais le soir, je suis venu chez nous, Jean Blonde. C'est une des journées les plus éprouvantes de tournage que j'ai eu en carrière.
10: Ben, j'ai pas de misère à le croire parce que, écoute, moi, c'est une scène qui, quand Robin travaille avec toi pour te transformer en François, je veux pas trop vendre de punch, là, mais cette scène-là, pour vrai, j'y pensais encore 5 heures après. Je me suis dit, je sais pas s'ils ont eu du fun ou ils ont eu du malaise en tournant ça, mais en même temps, on connaît Robin Aubert, là. Il est dans la sphère culturelle depuis assez longtemps pour savoir que le gars est assez weird pour avoir trippé.
9: Non, mais on avait les deux. On riait pis on était malaisés. Mais, tu sais, c'est comme, lui, il y a un garage dans la vie, dans l'histoire. Fait qu'à un moment donné, il me rend comme le dedans de la cuisse, puis après ça, il flappe, puis il souffle, comme si il était en train de faire comme une job de body sur un char. Oh, fait que, quand ça, c'est pas écrit, là, il me rase, il passe sa main, puis il souffle. La première fois qu'il le fait, Ah, si je partais à risque, dit Robin, sacrément, avertis-moi avant de faire une affaire demain. Ah, si, j'ai trouvé ça drôle. Mais bon, fait que...
10: La Françoise 1.0, la première qu'on a vue, celle qui est allée rencontrer le producteur pour la première fois, elle était grimée, là. Elle était grimée. Tu t'es fait... tu as eu une bonne job de maquillage qui a été faite, là. Quand tu t'es regardé dans le miroir, t'as pensé quoi?
9: Je me trouvais vieille, en fait. C'est une affaire comme... En gars, c'est ça. Tu sais, moi, le matin, là, je me brosse les dents, je me mets une pâte dans les cheveux. Ça, c'est, je mets pas une casquette, mets un t-shirt et un jeans, puis je pars. Tu sais, ça peut aller bien vite. En fille, là, c'est comme, OK, là, il fallait maquillage, coiffeur, les crèmes. Là, le maquillage, tu te dis, OK, ben ça va comme camoufler les imperfections de ma face. Non, bizarrement, le maquillage, souvent, c'est juste mettre en relief certains traits. Fait que je me suis, comme je suis rare, moi, dans la vie, j'ai tout le temps une barbe là, de 2, 3, 4 jours parce que je trouve ça plus pratique, puis moins d'entretien. Mais là, c'était comme me raser à peau. Fait que je voyais tout comme mes rides autour de ma bouche que je vois jamais à cause de ma barbe. Puis mes pattes de doigts, en tant que gars, les filles sont comme, ah, c'est beau un gars qui ses pattes de doigts, puis ses cheveux gris, puis c'est beau un gars qui vieillit. Mais en femme, j'avais l'air comme d'avoir 10 ans de plus. Fait que j'ai trouvé ça horrible.
10: Louis, je suis content de te dire ça parce que ma prochaine question, c'est honnêtement, je trouve qu'en femme, t'as de l'air 15 ans de plus vieux que ta blonde.
9: Ben oui, si j'ai pas l'air dans la même braquette qu'elle, pantoute.
10: Ah non, t'es pas dans la même ligue, c'est sûr.
9: Non. Ben les filles, c'est comme, il y a comme une espèce de dictat un peu de. Fait que rapidement, c'est comme les crèmes, les skincare. Moi, je mets jamais ça, là. De la crème, je me lave la face, là, au Dove, puis je me mets pas de crème hydratante, là. Fait que, en gars, on s'en sac. Maintenant, fille, tout d'un coup, hop, ça paraît toutes ces années où j'ai pas fait attention, ça paraît, tu sais. Fait que, c'était assez concluant. Puis là, même les maquilleuses étaient comme, genre, chaque matin, je m'assoyais, je disais, qu'est-ce que j'ai l'air vieille? Puis ils sont comme, OK, il faudra que t'en reviennes, Louis, là, tu sais. Fait que, oui, c'est effectivement, j'ai l'air d'être la tante aînée de ma femme, Françoise.
10: Mais pour vrai, t'as l'air d'une Françoise. Moi aussi, j'ai regardé ça, puis je suis content que tu le dises, parce que je trouvais le titre approprié. Je trouvais que t'avais de l'air plus... tu sais, on a à peu près le même âge. Je trouvais que t'avais de l'air plus de ma belle-mère que de ma blonde. Là. C'était...
9: 100%.
10: C'est un peu dans le mood que j'étais. Comment c'était également de jouer avec Pascal? Pascal qui t'a, t'as deux sidekicks dans le show. Là. T'as Robert Aubin et Pascal Desvrillon. Toute la chimie, tout ça, ça a bien été. Est-ce que t'as, embarqué là-dedans?
9: Geneviève Schmidt, oui. qui est une machine de course. Pascal, ben, ça a super bien été, tu sais, puis je sais qu'elle est rentrée assez à la dernière minute, dans le projet. On n'avait pas notre actrice. Puis, là, elle est arrivée en audition, puis c'était elle. Fait qu'elle est arrivée à la dernière seconde. Puis là, c'est un scénario qui, tu sais, comme t'arrives à la dernière minute, le scénario, il bougera plus vraiment. Fait qu'il faut que t'adhères à tout ça. Fait que c'était pas. Je sais qu'il y a des moments, elle aurait peut-être fait des choses différemment, réécrit ça un peu. Mais ça a très, très, très bien été. Je te dirais que toutes les personnes trans à qui on parle du projet, ils commencent, puis ils lèvent les mains comme à la boxe, puis ils se mettent les gants à hauteur de la face, prêts à se défendre, puis à attendre une shot qui va arriver en arrière de la tête. Puis plus ça avance, ils font comme OK. OK, tout le monde est là pour la bonne raison, puis on n'est pas là juste pour faire la grosse joke. On va parce qu'à la fin du film, on tombe dans une autre émotion, là, on tombe dans vraiment autre chose. Mmh. Jusqu'à la scène, ma scène préférée du film, là, qui est avec Robin Aubert, où il dit hey, je comprends pas, on dirait que j'ai des sentiments pour cette personne-là. Puis là, son chum de gars, il l'accueille. Il est smart. C'est des vrais bons chums. Là. Il juge pas.
10: Puis il pose la question. Je dirais pas c'est quoi.
9: Oui, il comprend pas tout.
10: Mais il pose la bonne question.
9: Oui, voilà. Puis il revient souvent.
10: Faut voir le show. Faut voir le film.
12: À partir du moment où t'as l'idée du film en tête, là, de poser un film au Québec, le tourner, le produire, le monter jusqu'au moment où il est en salle, on dit que ça peut être assez long. Là. Ça fait combien de temps que tu travailles là-dedans, que t'as le nez dans ce projet-là?
9: Ah ben celui-là, ça va me dire 3 ans, puis c'est pas si long. J'en sors un l'hiver prochain, puis entre les deux, entre le début et la présentation, il va avoir eu 5 ans. Fait que c'est pas mal, c'est en moyenne, je dirais que c'est une moyenne de 4 ans, à peu près, avant de le faire.
13: C'est-tu ça trop long, ça, Louis?
9: Un petit peu moins long, 3 ans. Tu comment?
13: C'est-tu trop long pour toi, 5 ans, 3 ans, pour développer un film du moment où t'as l'idée jusqu'au moment où t'es en salle?
9: Ben oui. Parce qu'en fait, le problème, c'est que c'est tellement long. Des fois, les idées sont dans l'air du temps, tu sais. Puis moi, je sais que j'aime faire des films qui vont parler, mettons, d'une tendance dans la société. Genre, c'est le Mirage, le Guide de la famille parfaite. Ça fait vraiment, c'est ça qui me parle. C'est comme une tendance sociale, tu sais. J'essaie de faire une histoire là-dessus. Mais si ça prend 5 ans, ben, arrive. Ben, et les Américains peuvent arriver pour faire la même affaire. Tu sais, tu peux te faire, la France, tu peux te faire copier bien vite parce que c'est juste trop long entre le moment où ton idée était bonne, mais ça a tellement évolué vite que, tu sais, je veux dire, faire un film sur Donald Trump il y a un an et demi, puis aujourd'hui, tu ferais comme, Christy, le cynisme de la réalité nous dépasse, tu sais, le film
14: de la fin.
9: Ben, tu sais plus où ça va. Lui, il dépasse tous les pronostics possibles. Fait que c'est vraiment très, très, très, très long à faire, mais écoute, on n'a pas le choix. François, c'était plus court parce qu'on n'a pas Téléfilm Canada dedans. On a juste un. La SADEC nous a aidé, mais le gouvernement fédéral n'a pas mis d'argent. Fait que ça a aidé, là. On a fait avec un petit budget. Puis ça nous a aidé à sortir plus là.
14: Ça va vite. Est-ce que parce que c'est un film qui va très très vite, là, qui est facile à écouter, qui est quand même relativement court, tu sais, il y a pas de longueur là-dedans, c'est une belle réussite. En même temps, est-ce que tu as pensé, est-ce que tu jonglais avec l'idée, je veux pas que ça devienne moralisateur, parce qu'en fait, ce n'est pas moralisateur. Puis moi, c'était ça mes attentes. Je m'attendais à arriver devant un film qui allait me faire la morale sur la réalité des transgenres, mais c'est pas là que tu vas pantoute. Est-ce que tu pensais à ça tout le long qu'on fait le film pour que ça reste quand même un film d'été que les Québécois ont envie de voir?
9: 100%. C'est ça que, quand je disais au début, on faut faire une comédie, là. Je pense qu'on peut passer des affaires à travers la comédie. Tu peux parler au monde puis qu'il leur reste de quoi en tête en les faisant rire ou en les faisant par un drame ou quelque chose. Le drame, ça me tentait pas tant. Je vais prendre une scène où est-ce que je me fais tabasser dans la rue puis je vais voir la police. Puis maintenant qu'on se comprend pas, la police puis moi, c'est une scène d'humour noir, là. Cette scène-là, elle peut se faire super dramatique. Puis comme avez-vous compris comment c'est pas facile, ou tu peux la faire un peu plus, tu peux jazzer avec de l'humour noir. Puis on a décidé de faire ça. Fait qu'il y en a qui rient, il y en a qui rient pas. Là, c'est ça long. Mais nous autres, c'est vraiment on est allé vers le divertissement. Je veux en faire un divertissement. C'est un film d'été de 1er juillet, de canicule. S'il y a de quoi, je ferai un documentaire plus tard, si je veux être plus sur les enjeux des personnes trans.
14: C'est sûr que c'est un sujet c'est une thématique qui appelle à la critique. Il y en a un paquet qui va sortir un peu partout. Mais en même temps, c'est pas la seule thématique du film, là, le fait du transgenre. On parle d'un homme célibataire, père d'un enfant, dans la cinquantaine, qui en arrache, qui se sent rejeté par la société, son entourage, la gang de boys, tu sais, tout est là. Il y a quand même plusieurs thèmes que tu viens toucher dans ce film-là.
9: Oui, puis tu sais, je te remercie de faire cette précision-là, parce que tu sais, c'est quand même un gars qui, à travers sa très mauvaise idée de jouer une personne trans, va se rapprocher de son ex puis de sa femme. Il y a peut-être de quoi comprendre là-dedans sur comment, quand il était une autre personne, ben il était lui-même un peu différent, puis il donnait comme l'opportunité aux gens de partager plus. Fait que la communication avec les gens autour de lui devient complètement différente à partir du moment où lui, il se la joue différemment. Fait qu'il y a quand même bien des choses à comprendre. C'est pas un... Je le sais, là, les gens qui chialent, c'est les gens qui le voient pas pis qui veulent pas le voir. Puis que sur mon Facebook, j'ai commencé à en recevoir, là. Puis bizarrement, les gars, faut que je vous dise, quand je clique sur le profil de la personne, ça vient souvent de Québec. C'est pour ça que je suis très heureux de vous parler ce matin. Puis les gens sont comme, ouais, un film, c'est trans. Viens donc le voir, là. C'est une comédie d'été où je joue une fausse personne trans. Oui, on va parler de transidentité, mais on parle de plein d'autres affaires. Puis on part d'un point de vue qui est largement répandu, comme les gars dans le vestiaire de hockey qui sont comme, ouais, c'est n'importe quoi ton astuce d'affaires, tu sais. Ce point de vue-là, il est là. Puis moi, je veux pas convaincre les gens. je vais les divertir. Je pense qu'ils vont être divertis.
14: Ouais, je pense qu'à Québec, un des gros enjeux aussi, c'est qu'il y a un film qui a été présenté à Montréal, un documentaire justement sur ben, la génération trans, si on veut, ce genre de truc-là. Puis à Québec, il a été cancellé. Ça, ça a fâché bien du monde. Je pense qu'il y a un peu de relent de tout ça qui sort dans la réception de ton film, assurément.
9: Il a été cancellé pourquoi?
14: Il a été cancellé parce que le cinéma recevait des menaces, tu sais, un peu à la Julien Lacroix, là, les salles de spectacle qui recevaient des menaces. Le cinéma quartier recevait des menaces, disant on va aller faire manifester, on va tout débattre. Ce documentaire-là n'est pas crédible. Alors que, tu sais, il a été présenté à Montréal, il a été présenté à un paquet de places, puis il a quand même, somme toute, été assez bien reçu. Mais le cinéma a eu peur, a été frileux, puis il a décidé de le canceller. Finalement, c'était une autre salle de spectacle qui a acheté un écran de cinéma pour le diffuser. Donc, tu sais, ça a fait beaucoup jaser. Donc, c'est sûr que ça crée un espèce de clivage. C'est peut-être, il y a peut-être des relents qui sont reliés à ça dans la réception que tu reçois. C'est une thématique qui polarise aussi. Tu devais t'y attendre un peu à ce qu'il y ait du monde qui réagisse. Ouais, ça, c'est définitif. Louis, pendant que j'étais là, cette semaine, on parle du financement de projets de cinéma dans le scénario de ton film. Tu travailles là-dedans tout le temps, production KO, tu es toujours dans les subventions. On a vu dans le Journal de Québec, Journal de Québec parce qu'on est à Québec, mais dans le Journal à Montréal pour toi, un paquet d'artistes sortir pour dire « on arrache, c'est difficile ». Comment ça va la culture au Québec?
9: Ben la culture va pas bien. Là. Je veux dire, là, ben, en fait, le financement de la culture va pas bien. Je veux dire, elle va bien parce qu'il y a des bons créateurs et des bonnes idées. Le financement de la culture va pas bien. Puis ça, c'est une question intéressante. Puis il y a un bout qu'on, en tant qu'artiste, on l'a échappé. On l'a échappé dans la communication de notre message avec le monde, OK? Ce que je veux dire, c'est... On parle souvent, puis je reçois, là, d'être subventionné, subventionné.
14: Ben oui, je sais.
9: Et par ça, tu vas voir, tu cliques sur le profit de la personne. La personne travaille comme dans une shop de troc, de camion, qui est hautement subventionnée par des crédits d'impôt de l'État. Chaque job est subventionné. L'agriculture est subventionnée. Les mines sont subventionnées. Le bois d'œuvre est subventionné. Le gouvernement a, de différentes façons, par des crédits d'impôt, par de l'aide, par de l'investissement Québec, par ce que tu veux, est présent dans différents domaines pour la vitalité économique de notre province. Parce que c'est ça la réalité. Si tu n'aides pas, si, mettons, on n'aide pas Packard qui veut faire des trucks, ben le Wisconsin, eux autres, ils vont aller donner un crédit d'impôt puis ils vont aller aux États-Unis. Fait que c'est comme ça qu'il y a de la rivalité même entre les pays pour avoir des entreprises. Bon, fait, mais pour une raison qui m'échappe un peu, nous, on a l'air des quêteux. Quand tu dis on a 50 000 emplois, c'est 3 milliards de... Si on était, là, mettons que tu prends la culture puis tu fais une shop, là, entre Drummond puis Victo, puis t'as mis sur le bord de la vin, ça va être gros, là. 50 000 personnes qui travaillent en dessous du même toit. Puis ça, là, on va passer là, on va dire, il y a 50 000 personnes qui travaillent là-dedans. Puis là-dedans, là, ce qui se fait là, c'est exporté dans d'autres pays dans le monde. On serait super fiers de ça. On s'en calisserait qu'il y a de l'aide gouvernementale pour ça. Mais comme on travaille chacun de façon satellite un peu partout, les gens réalisent pas que c'est une industrie aussi qui fait travailler. Moi, quand j'arrive sur un plateau de film, là, il y a 200 personnes qui sont payées, bien payées, des bonnes jobs. C'est pas comme si la subvention vient des poches du producteur. Bien souvent, le producteur réinvestit tout. Les gens, il y a une incompréhension totale par rapport à la subvention en culture qui fait que c'est pas un sujet sexy pour les politiciens. Puis ils savent que c'est pas super bien vu. Fait qu'à la place, par les électeurs, fait qu'à la place, ils vont aller dire... Nous encourageons la création de la filière batterie. Nous allons créer des dizaines de milliers d'emplois. Tu sais, récemment, là, ils étaient tous fiers là, de nous dire que ils aident Airbus à faire des avions à Montréal. Ça va créer 5000 emplois. Moi, j'étais à côté de Mélanie Joly, à tout le monde en parle. Pendant la pause, je dis « Hey, Mélanie, c'est super, ça, là. » Mais tu réalises que tu mets pas cet argent-là dans la culture puis qu'on fait 10 fois plus d'emplois que ça. Ah, ouais, c'est ça, là. Puis au final, ben ça fait, il manque d'argent dans l'appareil. Puis c'est vrai que tous les salaires vont à la baisse. Si tu faisais, mettons, X 1000 il y a 10 ans, ben tu fais généralement le tiers de ça aujourd'hui.
14: Mais il y a un paquet de choses, tu le dis, tout est dans la communication puis dans la façon de le faire comprendre, parce que tu sais, tout le monde est d'accord pour dire que tu peux pas vivre avec 5000 pièces par année. Ça, là-dessus, non. Tout le monde s'entend. Par contre, la façon dont les contribuables le reçoivent, puis qu'on fait le lien avec le... Puis moi, je suis d'accord avec... moi, il y a un paquet, à peu près tout ce qui s'appelle de subvention, que ce soit à la culture ou au camionnage, je ferai une remise en zéro totale pour recommencer, puis essayer de voir où c'est qu'on s'en va, parce que j'ai l'impression qu'on est un peu partout. Ça, c'est réglé. Par contre, les gens, ce qu'ils voient, c'est du monde qui aime leur job, qui ont une super job, qui demande de l'argent, puis eux, ils ont l'impression d'être un peu le charbon du Titanic, qui ont une job tout croche, qui aiment pas. Ils aiment pas aller travailler le matin, puis se font dire, Christy, tu prends une portion de ma paye pour aller faire le job que t'aimes. Les gens, il y a un peu d'envie là-dedans. Donc, c'est clair que dans le moyen de communication, c'est pas bon. Puis l'autre chose, c'est que, tu sais, on sort les chiffres, il y a 4500 fonctionnaires qui travaillent en culture au Québec. Puis on n'a pas l'impression qu'on en a besoin tant que ça. Tu sais, il y a de l'argent là qui pourrait vous servir à vous autres.
9: 4500 fonctionnaires en culture. Il faudrait que tu me... je serais curieux de voir le breakdown de ça. Ça veut dire, c'est comme, ils s'en vont. C'est où ces 4500?
14: Ben c'est le même dans tout. C'est le même dans la santé. C'est le même en éducation. Il y a
9: Mais la santé, c'est un beau cas, là. On calcule tout en lit d'hôpital. Je pense pas qu'il manque d'argent dans le système de santé.
14: Je suis d'accord avec toi.
9: Comme tout croche. Fait que, tu sais, mais
14: je pense la même chose que la culture. Je pense que c'est géré tout croche. Il y a de l'argent là que vous pourriez avoir à vous autres qui finalement va à des salaires de monde qui sont pas obligés de prendre congé pour être dans un foursome au golf cet après-midi.
9: Ben, mais c'est là que je mets un bémol dans ce que moi je vois. C'est-à-dire, c'est la 90% de l'argent transite par la SODEC. C'est pas une organisation très lourde. Tu sais, c'est souvent les mêmes personnes qui... Fait que 4500, je fais vraiment un
14: moi
9: saut. Là,
14: moi aussi, j'ai fait un saut. C'est un chiffre qui m'a été appris ce matin. Là. Moi aussi, j'ai fait un saut.
9: Donne-moi ta source. Puis j'aimerais ça qu'on s'en reparle pour vrai. C'est ça, ma partir après, là. Moi, je suis allé aussi parce que je comprends pas. Ceci dit, je peux comprendre que des gens qui nous écoutent qui disent, ouais, à un moment donné, si tu vis pas de ton art, change. Tu sais, c'est un discours qu'on entend. C'est pas complètement faux, cette affaire-là. C'est-à-dire que n'importe quel entrepreneur, puis je vais dire qu'un artiste, c'est un entrepreneur qui a comme entreprise, ben sa personne, là, c'est un service qu'il met en marché. Si ça fonctionne pas, peut-être que oui, il faut peut-être te trouver un autre job. Comme n'importe quel entrepreneur qui, à un moment donné, décide qu'il ouvre un restaurant mexicain, mais si ça vit pas bien, et il va dire, ben il va finir un restaurant de déjeuner, là, parce que c'est peut-être là que c'est faut que tu t'adaptes. Là. Fait que ça, je comprends que c'est pas parce que tu as décidé que tu étais danseur, mais si c'était de la misère à vivre comme danseur, ben à un moment donné, le public n'a pas à te faire vivre ton rêve à tout prix. Ça, je comprends. De l'autre côté, moi, ce que je défends, c'est juste de dire, il faut qu'il y ait des organismes qui permettent à des travailler, parce que au final, notre cinéma, notre télé, notre musique, je vais prendre ces trois vecteurs importants-là, c'est ça aussi qui nous définit comme société. Ça, c'est une question de choix. Moi, je ne veux pas qu'on soit branché totalement sur la culture américaine. Qu'on devienne un sous-produit, qu'on ait juste des films traduits, puis qu'on soit comme dans les années 80 avec Dynasty puis Dallas traduits.
14: Non, ça, je suis entièrement d'accord avec toi.
9: Mais ça, si on veut avoir ça, ça peut pas être. Il n'y a pas un film qui est viable au Québec. Fait que si tu n'as pas de personne qui aide financièrement, tu le feras pas, puis tu n'as plus de Boys, puis tu n'as plus de Denis Arcand, puis tu n'as plus d'affaires de même, tu n'as plus d'affaires qui te définissent comme société. Qu'est-ce que t'es? Pourquoi t'es différent des Ontariens, pis t'es différent d'un Américain? On parle français, on a une culture différente, pis on voit les affaires différemment. Puis ça nous plaise ou pas, pour avoir travaillé ailleurs au Canada, nous sommes différents.
14: Je pense que je parle à une des meilleures personnes pour ça, parce qu'avec K.O., veux pas, t'es là-dedans, t'as rempli des demandes de subventions, tu vois ça pas mal. Écoute, je sais, je suis d'accord avec toi, mais est-ce que t'as déjà, toi, personnellement, cogné à des portes, parce que c'est sûr que tu vas en entendre parler, là, que tout le monde va entendre parler du fait qu'il y a eu un succès Vitrerie Joyale sur Amazon. Est-ce que K.O. a déjà cogné à ces portes-là, Netflix, Amazon, Disney+, ça te fait rire?
9: Tout le temps.
14: OK.
9: Tout le temps.
14: OK. Donc, les gags qu'on fait à SNL le samedi soir, comme quoi ils acceptent n'importe quel projet, c'est pas vrai, ça?
9: Non! Ils disent tellement n'importe quoi, des fois. Tu sais, les vitreries joyales, là, je veux dire, Amazon, ils ont pris Martin et Matt. Là. Martin, qu'est-ce que t'as envie de faire? Je ferais ça. OK, go. Martin aurait dit, j'ai envie de faire... je suis animateur de radio à Québec, puis je me pars un bar laitier. Il aurait dit, OK, go.
14: ils ont acheté Martin et Matt. Je comprends.
9: Puis Netflix, je vais être rendu à 74 projets. Puis ouais, c'est jamais exactement what they're looking for. Je sais plus trop what they're looking for. Puis Amazon, ils vont en faire d'autres parce que ça a bien marché avec Martin. Puis j'ai dit merci qu'ils ouvrent la voie. Mais ils en font pas mille. Puis c'est pas vrai que, tu sais, les gens, ils cherchent des projets. Non, ils cherchent pas de projets. Ils en ont 122 bons. Ils en ont 1000 sur leur table, mais ils en ont 122 bons. Puis ils achètent des personnes. Ils achètent des individus. Présentement, ils veulent Martin et Matt. Ils veulent Pierre-Évoix Desmarais. Ils vont prendre Xavier Dolan. Ils vont prendre des noms. C'est ça qu'ils prennent.
14: Louis, pour l'instant, le film Françoise, lui, est dans la boîte. Il sort au cinéma. Ben, il est sorti au cinéma hier, le 1er juillet. On invite tout le monde à aller le voir. J'ai aimé ça de parler. Hein? Louis Morissette à Radio X, ça a bien été?
9: Ça a très bien été. J'espère que ça va arriver plus souvent.
14: Ben, souhaitons-le. Souhaitons-le. Je te souhaite de passer un bel été. Puis, écoute, on va inviter les gens à aller voir Françoise parce que ça peut vous surprendre et oui, vous allez rire.
9: Hey, je vous remercie beaucoup.
14: Salut, Louis.
9: Bonne journée.
14: Bye-bye.
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15: Ah, bien oui, bien oui, bien oui. Comme on est en vacances, ben des fois, il y a des petits changements. Et François Charon, qui est en vacances, ben, on n'est pas en reste. Nous sommes avec Lynn Boutillette. Comment ça va, Lynn?
17: Et ça va super bien. Ben oui, moi, je le laisse se reposer, puis je prends la relève.
15: Toi, c'est beau, ça. Tu frappes en relève, puis c'est parfait de même. Puis moi, j'aime ça, la jante féminine, quand on jase de techno.
17: Ben, moi avec, c'est-tu? J'aime bien ça. C'est bien, on prend notre place, c'est bon.
15: Lynn, là, on a déménagé hier, on a traîné le matelas dans le trailer, là, on a mis ça sur le top du char, là, on a mis le divan là-dedans. Puis là, y a-tu des façons que je pourrais faire mes changements d'adresse à part qu'aller payer chez Poste Canada? Là, y a-tu une façon simple à faire pour tous ces changements d'adresse après qu'on ait déménagé?
17: Hey, ça serait-tu un beau rêve, ça, hein, d'avoir une façon simple de faire un changement d'adresse? Mais c'est rare que simple et changement administratif, ça va ensemble, hein, malheureusement. Mais là, ce qu'on a fait, on a pensé à vous, par exemple, parce qu'on est de même chez FrançoisCharon.com. Toute l'équipe, on a pensé à vous. On vous a fait une belle chronique où on vous a mis tous les liens à penser pour être sûr de ne pas oublier aucun compte ou aucun gouvernement pour être certain de pouvoir faire vos changements d'adresse. Parce que, tu sais, il y a quand même il y a une mention spéciale quand même au service québécois là qui de changement d'adresse qui nous permet de changer notre adresse dans 7 ministères organismes d'un seul coup. Mais ça fait pas tout, ce motadine d'affaires-là. On pense pas au fédéral avec les élections, l'Agence du revenu, ainsi de suite. Puis on parlait tantôt de Post-Canada, tu sais. Poste Canada, c'est sûr qu'on reçoit moins de lettres manuscrites qu'à l'époque, là, ça j'en conviens, mais il reste que il y a un service de réacheminement qui vaut la peine d'être pris lorsqu'on déménage parce que mais il y a des lettres qu'on peut oublier simplement, mais aussi c'est une façon de se protéger d'un vol d'identité, hein, aussi simple que ça puisse en avoir l'air. C'est pas un service qui est gratuit, mais c'est un service qui vaut la peine de prendre au moins quelques mois pour vous assurer d'avoir fait bien les choses. Tu sais, un déménagement là, c'est pas fini quand les boîtes sont défaites. C'est fini quand votre ancienne adresse a oublié que vous restiez là.
15: C'est ça.
17: C'est ça qu'il faut faire.
15: Puis on oublie tout le temps, c'est l'enfer.
17: Exactement.
15: Les arnaques marketplace, là, ça existe, ça?
17: Ah, mon Dieu, si ça existe, écoutez, si moi je vous dis là qu'il y a certaines analyses qui estiment qu'il y a plus d'un milliard de personnes dans le monde qui utilisent Facebook Marketplace à chaque mois, ça, on s'entend-tu que si le marché est si gros, eh bien, les fraudeurs, ils sont au courant, hein?
15: Ben oui.
17: Donc, c'est exactement là qu'ils vont aller se placer. Et là, c'est que moi, j'arrive avec trois petits rappels de sécurité sur Marketplace, là, très important. Là, je sais, il y en a qui ont déménagé, mais bon, ça se fait pas tout le 1er juillet. Il y en a qui vont déménager dans les prochaines semaines aussi. Assurez-vous de pas accepter des déménageurs, des espèces de faux déménageurs qui ont des prix vraiment pas chers, là. Il y a le Journal de Montréal qui ont fait un article là-dessus, qui ont sorti un article qui disait qu'il y avait des offres du genre 70$ de l'heure pour deux déménageurs, un camion, super facile. Mais le problème, c'est que ces gens-là se sont retrouvés devant deux gars qui venaient renégocier le prix une fois que toute leur boîte était dans le camion. Puis c'est là que tu te retrouves un peu à côté, tu sais, sur le bord, les pieds.
15: T'es au pied du mur.
17: Ben, t'es au pied du mur. Puis là, tu vas finir par le payer, mais tu te fais avoir dans ce cas-là. Autre chose à faire attention, c'est tout ce qui est... Bon, vous voyez un article qui est bien, bien cool. Vous écrivez à la personne, elle vous dit, parfait, je te le réserve. Envoie-moi le paiement, je te le réserve, viens le chercher. Mmh. Non, non, non, non, non. Ça, c'est un beau gros drapeau rouge. Faites attention à ça. On est un peu trop gentil, hein, les Québécois. Là-dessus, on se dit, on fait confiance un peu trop vite. Fait qu'on fait attention.
15: On est docile, on est docile.
17: Ouais, trop docile. Et ouais, faisons, oui, la dernière chose, là, devenons de bons détectives, là. Hein? Puis si on voit un compte qui est super récent, c'est un peu bizarre. Une autre chose aussi, c'est que moi, quand je veux vendre quelque chose sur Marketplace, je vais en prendre des photos, tu sais, de tous les côtés. S'il y a juste une photo qui est un peu AI ou trop belle, là, ou c'est trop beau pour être vrai, posez-vous des questions. Tu sais, Marketplace, je suis pas en train de vous dire qu'il faut l'éviter comme la peste, là, pas du tout. Tu sais, c'est un marché qui fonctionne bien et c'est efficace. Mais des fois, quand on veut aller vite, on oublie d'être prudent. Puis moi, je pense que c'est là, hein, c'est comme en vélo, hein. On va ouvrir grand les yeux, on va regarder comme faut des deux côtés, puis on va utiliser Marketplace avec prudence. C'est surtout ça qu'il faut faire.
15: Ah oui, hein. Là, tu veux me proposer un petit routeur pour éviter les crises de Wi-Fi en vacances. Est-ce que c'est comme un enfant, là, on fait des petites crises de bacon? C'est quoi cette histoire-là?
17: Ah ben, si t'as ça, toi, des petits-enfants dans ta voiture comme moi, j'en ai quatre, là. Et je sais bien, là, ouais, je sais bien que quand j'arrive dans un camping ou un chalet et qu'on me propose un Wi-Fi, eh bien, ça prend à peu près 2 secondes où tous les enfants veulent s'y connecter. Une console, une tablette, un téléphone. Puis là, le mot de passe fonctionne pas. Puis là, faudrait que tu retournes à la réception demander pourquoi que... Bah. Là, moi, je vous simplifie ça, là. Il y a un routeur de voyage qui existe. En fait, il y a plusieurs routeurs de voyage qui existent avec différentes façons de fonctionner. En fait, ce que c'est que c'est une espèce de petite borne, OK, qu'on va laisser dans le chalet, okay, traîner là, et tout le monde va se connecter à cette borne-là qui sera... il y a deux façons de faire. Soit que cette borne-là est automatiquement connectée à une borne qui a un Wi-Fi qui est connu. Par exemple, vous arrivez, ouais, dans un chalet, il y en offre une, vous le connectez, mais tout le monde après se connecte à notre borne personnelle. Ou il y a un modèle aussi qu'on vous propose sur françoischaron.com qui est avec une carte SIM comme nos données, nos forfaits de données mobiles. Okay. C'est-à-dire que vous allez créer un propre réseau Wi-Fi qui sera indépendant de tous les autres réseaux autour. Là, attention, par exemple, là, je suis pas en train d'en inventer, là, de l'Internet, là. Si vous, ça se rend pas chez vous dans votre montagne fin fond du chalet, je suis pas en train de vous dire que par magie, vous allez avoir de l'Internet.
16: Ouais, c'est pas un Starlink, là.
17: Exact. C'est pas ça, là. Je vous invente pas c'est pas une soucoupe. Mais, par contre, on peut faire de belles choses. Et surtout, on peut redonner une certaine indépendance aux parents. Parce que ce qu'on fait, les parents, souvent, c'est qu'on va donner, notre téléphone va devenir le Wi-Fi de tout le monde. Tout le monde se connecte en partage de connexion. Mais là, si papa, maman s'en va à l'épicerie 2 minutes, là, puis que le Wi-Fi déconnecte, ben, c'est là que tu entends dans la vallée de Dana, là, crier au loin, là. Il y a plus de Wi-Fi, puis c'est la panique. Donc là, solution, routeur de voyage, allez voir ça. On a fait une belle chronique qui vous explique tout ce que vous avez besoin. Vous avez juste à vous demander, veux-tu me connecter à un Wi-Fi qui est là présentement ou je veux en inventer un? Puis à partir de là, ben, vous aurez des options.
16: Est-ce que ça peut nous offrir une certaine protection, là, mettons qu'on est sur un Wi-Fi un peu douteux, ou ça va juste transmettre?
17: Effectivement, surtout si on y va avec le modèle qui est avec les données mobiles, avec la carte SIM, ben là, on est entièrement protégé parce que on crée notre propre Wi-Fi et c'est nous qui contrôlons et les mots de passe et la connexion et qui s'y connecte. Fait que c'est vraiment, vraiment sécuritaire.
16: Puis là, tant qu'à être là-dedans, dans le réseau, mettons qu'on veut prendre notre réseau cellulaire puis le partager à tout le monde, ben c'est un bon moment, là, les vacances, pour vérifier si on paye trop cher pour notre forfait cellulaire.
17: Ah ouais, puis on oublie hein, souvent, tu sais, des fois on va chercher notre nouveau cellulaire, on est bien content, on nous offre le meilleur forfait à ce moment-là, on l'accepte, on signe, puis après ça on le regarde plus hein. Mais bien souvent, c'est qu'il faut savoir que l'espèce de les changements autant dans au niveau des rabais, les compagnies, ils sont toujours en train d'offrir de nouveaux forfaits. Et depuis la nouvelle loi de la CRTC qui est passée le 12 juin dernier, en fait, c'est que à partir de maintenant, lorsque vous êtes propriétaire du téléphone. Et là, la nuance, c'est là qui est importante, c'est que s'il vous reste un frais sur votre téléphone, bien sûr, vous allez devoir le débourser au complet, le payer au complet. Mais une fois que vous en êtes le propriétaire, que le téléphone vous appartient, eh bien, on se retrouve avec une super belle liberté pour choisir le forfait qui nous convient le mieux. On peut passer d'une compagnie à l'autre, d'un forfait à l'autre, sans avoir à ajouter de frais supplémentaires qu'on avait à l'époque. C'est plus un contrat de mariage, un contrat de téléphone. On peut se divorcer, changer, switcher, il y a aucun problème et on pourrait sauver 10, 15, 20 $ par mois en faisant un simple changement de forfait. Puis tu sais, j'en parle cet été parce que c'est justement ça hein, là on a le temps de se poser les vraies questions. J'ai-tu besoin de plus de données d'itinérance? J'en ai-tu trop de données? Est-ce que j'utilise vraiment tout ça? Posez-vous les bonnes questions, prenez le temps, allez voir, on a un comparateur, là, vous avez juste à rentrer ce que vous payez, ce que vous avez présentement dans votre forfait, et nous, on parcourt pour vous offrir les meilleurs forfaits qui sont actuellement disponibles.
16: Puis là, ce cellulaire-là, des journées comme hier, t'es sur le bord de la plage, tu chilles, le soleil tape dessus, à un moment donné, il se met à avoir chaud pas mal, là.
17: Eh hey boy, oui, puis on oublie ça, hein. Puis en plus, souvent, on l'a collé sur nous, que nous, on est en train de vivre une canicule pas possible, on est déjà à une température corporelle pas possible, puis on l'a dans notre poche, nous autres, ben au chaud, là, tu sais. On y pense pas, mais notre cellulaire aussi peut souffrir de chaleur. Puis il y a un chiffre que j'ai le goût de partager avec vous, là, c'est 35 degrés. Puis à ce niveau-là, à cette température-là, autant Apple, Google, Samsung, là, c'est toute la zone où ils disent que le téléphone n'est plus dans sa zone optimale d'utilisation quand il dépasse 35 degrés. Mais là où il faut faire attention, c'est que votre téléphone il attend pas que ce soit Météo Média qui annonce 35 degrés là, pour avoir chaud. Là. C'est justement ça. Si on le laisse sur une terrasse, sur une serviette à la plage, il va avoir chaud extrêmement vite. Et le pire du pire du pire, c'est dans la voiture. Puis on y pense pas, hein. Mais Transport Canada, il nous rappelle là qu'une voiture qu'on vient juste de climatiser, stationner au soleil, elle peut grimper jusqu'à 50 degrés en moins de 20 minutes. Fait que je sais pas, là, tantôt je vous disais 35 degrés, le cellulaire commence à avoir chaud. Je peux-tu vous dire qu'en 20 minutes, dans votre voiture, le téléphone a beaucoup de difficultés. Puis il peut y avoir des dommages permanents à votre téléphone, que ce soit votre batterie, mais même certaines fonctions. Là, vous allez dire, ouais, j'ai déjà senti hein, mon téléphone qui se commençait à ralentir, baisser de luminosité. Ben ça, là, c'est votre téléphone qui vous parle, la gang. Là. Si il commence à faire ça, c'est pas normal. Si votre téléphone est chaud comme une pizza pochette qui sort de 3 minutes au micro-ondes, c'est pas normal. Donc, à ce moment-là, on vous a fait une belle liste des choses à faire et quoi ne pas faire. Hein. Parce que oui, là, tu sais, c'est bien beau d'essayer d'y donner un break, mais on met pas ça dans le congélateur non plus. Il y a pas de popsicle à Apple. C'est pas une saveur, ça, là. Fait qu'on fait attention. Mais surtout, là, notre téléphone, il faut le considérer comme nous en canicule. Hein. Ce qu'on fait dans ce temps-là, c'est qu'on ralentit puis on se met à l'ombre. Là, ben, c'est un peu ça là, qu'il faut faire. Lâchez-les, le pauvre téléphone, il a chaud en canicule.
15: En terminant, Lynn, tu nous parles d'un robot qui va nous encourager à se baigner. C'est quoi cette histoire-là?
17: Ben, en fait, c'est parce que, je sais pas, moi j'ai une piscine à la maison et c'est moi qui fait le nettoyage. Hein.
15: Ouais.
17: Parce que pour les autres, hein, la piscine, c'est beau. Hein. Pour tous ceux qui la nettoient pas, là, c'est le fun. C'est le côté, la nouille de piscine, le soleil. Ah, c'est extraordinaire. Mais quand c'est nous, le matin, qui se lève en train de passer l'aspirateur, je pense que c'est la tâche qui m'énerve le plus de ma piscine, c'est l'aspirateur dans le fond de la piscine. Et on a testé sur françoischaron.com un robot hyper abordable, ok, sans fil, qui se dépose dans une piscine. Bon, à noter que c'est pour des piscines hors terre ou creuser mais à fond plat là, s'il y a des grosses descentes, là, c'est pas le meilleur robot pour vous, mais par contre, il est vraiment vraiment super. C'est vraiment un modèle qui va offrir à peu près 130 minutes d'autonomie là, puis il va vraiment avoir le temps de nettoyer ta piscine bien comme faut. Il y a une super belle suction pour nettoyer tous les détritus qui peut se retrouver dans le fond de la piscine. C'est vraiment génial. Il fait pas les murs, là, si vraiment là, vous êtes en train d'avoir les murs qui se remplit de saleté, là, vous devrez faire l'effort vous-même. Mais pourquoi qu'on vous dit que c'est super abordable? On parle d'un robot qui est 200 $ seulement. Puis si on considère que les autres modèles là, qui sont plus haut de gamme, là, ça peut aller facilement à 1000 $ Pour vrai, si vous voulez sauver un peu de temps, en tout cas, moi, ce que ça m'a donné, là, ça m'a donné l'impression de reprendre un petit contrôle de l'entretien de la piscine. Tu sais, j'ai comme l'impression, quand je suis assis avec mon café puis que je regarde le robot marcher dans le fond de ma piscine, là, c'est ça le petit luxe de l'été. Hein? Ça prend pas grand-chose des fois.
15: C'est ça le bonheur.
17: Exact, c'est ça.
15: On peut tout voir ça là sur le françoischarron.com.
17: Exactement, tout est là. Il y a vraiment une petite section maintenant. Là, vous allez voir les chroniques radio. Là, on vous a mis ça super facile à trouver sur la page d'accueil là, sur françoischarron.com.
15: Tout est vraiment là. Merci beaucoup, Lynn.
17: Un grand merci à vous.
15: Bonne piscine.
17: Yes.
15: Au revoir.
0: Salut.
15: Merci. Et 11h dans ce mid-là présentement. Oui, en fin de semaine, battra son plein une activité que j'apprécie année après année. C'est le tir de tracteur de Saint-Agapier. Puis pourquoi pas jaser avec le grand chef, Ghislain. Tout de suite après la pause, on va parler de machines, d'HP, puis tout ce que tu voudras. Je t'invite, je te dis, moi, je suis un gars de char, c'est normal, j'aime ça. Mais quelqu'un pas de char qui voit ça pour la première fois, du bonbon. C'est on vient ça pas long.
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19: Micro ouvert, fallait les ouvrir ces micros-là parce que ben, on a un invité d'envergure aujourd'hui. Hey, tu crois à ça, Max? Ça fait 3 ans que j'ai demandé de venir. Il a jamais le temps, il est tellement occupé. Oh, aller faire de la radio. Non, pas le temps. Mais on l'aime tellement qu'on a pris le temps de l'inviter encore une fois. Et il a dit oui, son nom, c'est Paul Gagné. Salut, Paul.
20: Salut, mon cher François.
19: Comment ça va?
20: Ça va très bien. Salut, Max.
21: Salut, man.
19: Bon, yes. Ça, si vous savez pas c'est qui, Paul Gagné, c'est le carbo de la guitare. OK? Lui, il répare toutes les guitares. Il y a des problèmes, il les répare. Vous avez un problème, vous allez le voir. Il fait ça en sous-traitance pour à peu près tous les magasins de la belle province, on va dire ça comme ça, ou à peu près. Mais en tout cas, il refuse jamais un job. Il travaille aussi au festival d'été sur scène, là. Vous l'avez peut-être déjà vu, là. Il travaille en collaboration avec les artistes pour déployer le stage, la grande scène sur les plaines. On va commencer avec ça. Là. Je sais que t'es pas là pour nous parler du festival d'été, mais Paul, tu travailles au festival d'été encore cette année?
20: Oui, absolument. Full pin.
19: Sur le stage avec les grands noms?
20: Sur le stage avec les grands noms. La grande scène, on va dire ça, la scène belle. Mais tu sais, on peut pas dire juste les grands noms parce que des fois, là, je regarde la programmation. Là, ouais. Pis sérieux, là. Je vois des noms qui sont sur... Par exemple, les Pixies l'année passée. J'étais tout excité. Ah, ouais.
19: Oh, quel show, les donné. Pixies!
20: Puis là, ah ben oui, hein, voilà. Ça fait que finalement, ma fille, très gentille, Ophélie, est allée m'acheter un T-shirt des Pixies à l'autre scène, parce que c'était pas nous qui avions
19: les Pixies. T'as manqué les Pixies.
20: Écoute...
19: Mais t'étais à 8 pieds de Slayer.
20: Oui. Qu'est-ce que tu veux? C'était malade. Là.
19: Donc, comment les gars Slayer, là?
20: Je sais pas. Pour être très honnête, les groupes, là, principaux, ben, très smart, nous autres, on a souvent, d'habitude, affaire avec les équipes techniques, là, avec les équipes techniques. Moi, ma spécialité, c'était avec les premières parties, tu sais, comme là, j'avais Sandvice. Excellent.
19: Ah oui, le groupe de Québec.
20: Sandvice, écoute, c'était, je te jure, de ce soir-là, même, je pourrais te dire que moi, j'ai le mix dans mes in-ears.
19: Ouais.
20: Écoute, Sandvice, c'était malade. Tu sais, aussi Mastodon. On a affaire souvent, ben là, tous ces groupes-là avaient leur équipement. Moi, je travaille beaucoup, surtout avec les premières parties. Puis, tu sais, on a affaire directement avec eux, là. C'est vraiment cool. Là. Puis les équipes des autres groupes. Tout est cool. Je peux pas te dire, on n'a jamais de problème.
19: Ben, on va te souhaiter un bon festival d'été, édition 2026. Puis moi, j'ai hâte de voir Limp Bizkit, mais il y a plein d'autres choses aussi, là,
20: je sais même pas c'est quand. J'ai même
19: je pense
20: pas
19: c'est le premier soir, c'est jeudi.
20: C'est ça, c'est possible. Avec Cypress Hill, possible.
19: Ouais, ça va sentir bon. Ouais, ça va sentir
20: la cigarette qui fait rire.
19: Paul, t'es connu bon pour être bon un luthier d'envergure, le carbo de la guide, comme je le disais, mais t'es aussi lié à une formation qui s'appelle Entrance en France, qui est un groupe hommage à Scorpion. Je peux pas m'empêcher de mettre une petite tune en arrière, en background. background, évidemment, parce que peut-être que ça va te motiver, Paul, à répondre encore plus, avec plus...
20: Un blackout, c'est... Écoute, l'album au complet, c'est de la dynamite, comme la chanson Dynamite.
19: Ouais. La première fois, j'ai vu la pochette de Scorpion, là, avec les fourchettes dans les yeux, là. J'ai dit, mon Dieu, que ça doit être malade, cette musique-là. Puis finalement, j'avais acheté le vinyle, là. Il y avait un disquaire à Place Normandie à Saint-Nicolas. Je suis arrivé chez nous, j'ai déposé l'aiguille, puis je me suis rendu compte que c'était bien plus écoutable que je pensais. C'était pas de la musique ultra violente. Puis Scorpion habite ma discothèque depuis ce temps-là. Mais toi, encore plus, parce que t'as fondé un groupe hommage à Scorpion. Puis là, c'est votre 30e anniversaire.
20: Oui, cette année, c'est le 30e anniversaire là, du nom. Parce que, tu sais, le projet, personnellement, moi, je l'avais imaginé commencer, mais vraiment embryonnairement, à partir de 86. Tu sais, eu plusieurs incarnations, donc il y en a peut-être à Québec qui se souviennent du groupe Hanover Runner. C'était mon groupe à l'époque. Puis à un moment donné, les éléments... si tu veux, les éléments clés, là, tu sais, se sont joints. Puis à un moment donné, tu gagnes de la maturité, puis tu connais des gens. Puis j'ai rencontré un guitariste pour faire le personnage de Matthias Japs à un party de Scorpions au Forum en 1994.
19: Fait que tu connais Scorpions, vous avez fini par créer des liens avec les vrais membres de Scorpions.
20: Oui, Rudolf Schenker, le fond.
19: Moi, je peux-tu dire Scorpion ou j'ai l'air d'un épée?
20: Ouais, t'as de l'air, ça fait... Ça fait
19: je vais continuer à dire Scorpion.
20: Ouais, vas-y. C'est toi, ça. T'sais, on te connaît comme ça. Les clés chaudes, hein, mon frère.
19: Oui, les clés chaudes.
20: Oui, c'est ça. C'est que Rudolf Schenker. Ah oui. Rudolf Schenker, le fondateur de Scorpions, qui est le personnage que j'incarne dans le groupe, là, c'est j'ai fabriqué 3 guitares pour lui.
19: OK.
20: Aussi, tu sais, c'est
19: le lien est vrai.
20: Ouais, ça. On te connaît comme ça. Les clés chaudes, hein, mon frère.
19: Oui, les clés chaudes.
20: Oui, c'est ça. C'est que Rudolf Schenker. Ah oui. Rudolf Schenker, le fondateur de Scorpions, qui est le personnage que j'incarne dans le groupe, là, c'est j'ai fabriqué 3 guitares pour lui.
19: OK.
20: Aussi, tu sais, c'est
19: le lien est vraiment.
20: On est des amis personnels.
19: Quand il était

0: Par la suite, c'est des gars très accessibles. On les sentait même un peu gênés de toute l'attention qui leur était réservée. Oh,
1: c'est des gars tellement humbles, là. Tu sais, je le raconte souvent, mais il faut pas que tu oublies que c'est des gars qui sont nés tout de suite après la Deuxième Guerre mondiale. Ouais. Disons, je te parle
0: En Allemagne,
1: des
0: en plus.
1: Ouais, en Allemagne, quand ils sont nés, eux, l'Allemagne qu'on connaît n'existait pas. C'était l'Allemagne fédérale a commencé en 1949. Rudolf Schenker, Klaus Minus, on est en 48. C'est des gars qui ont 78 ans cette année. Qui font du heavy metal, du hard rock.
0: C'est des vrais boomers.
1: C'est plus que des boomers. Là,
0: mais t'sais. Dans la partie la plus... En fait, c'était des ruines, l'Allemagne.
1: C'était des ruines, ils viennent à Hanover, Hanover, là. C'est une ville qui a été pillonnée par les bombardiers, les B-17, les Lancaster alliés.
0: C'est un champ de ruines.
1: Écoute, encore eux, là, ils demeurent à la campagne, surtout là au nord de la ville d'Hanover. Si tu veux faire un trou dans ta cour, faut que tu appelles les démineurs.
0: Il y a trop de chances qu'il y ait encore des...
1: Des bombes alliées, là, parce que c'est les Américains, les Anglais, les Canadiens
0: qui ont bombardé.
1: Ben, les Français, non.
0: Non, il était plus sur le Dallot, lui.
1: Les Français étaient... faisait partie de l'axe.
0: Oui, assurément.
1: La France de Vichy. Mais il y avait des pilotes français qui pilotaient pour les pour
0: t'es pas juste passionné de Scorpion.
1: Moi, la Deuxième Guerre mondiale, l'aviation, tu peux me parler de n'importe quoi.
0: Là, j'ai deux questions en même temps dans ma tête. Là. Comment vont les gens de Scorpion, mais comment vont surtout les gens de Intrance?
1: Ben, ça va bien. Ben, écoute, honnêtement, moi, cette année, là, il a fallu que je mette un petit break personnellement parce que la santé pour rendez-vous, là, j'ai des problèmes de...
0: T'as pogné une grosse grippe?
1: De gars de 55 ans.
0: Une grosse grippe d'homme.
1: On va dire ça de même. Ouais, c'est ça. Ça fait que là, c'est dur de faire le personnage qui est un gars, un athlète, là, tu sais, puis...
0: Ben, les gars de Scorpions sont vraiment athlétiques sur scène.
1: Très athlétiques, puis c'est des gars qui ont une discipline alimentaire, on va dire ça comme ça, là, qui est irréprochable, là, même, écoute, se permettent de rire de moi des fois, là.
0: OK, on est très loin du rythme de vie de Motley Crue et Guns N' Roses.
1: Ça n'a rien à voir.
0: C'est pas des gars, ça a grosse brosse,
1: non,
0: là.
1: Non.
0: Mais ça prend une certaine discipline de vie, je pense, pour perdurer dans le rock'n'roll, puis surtout accéder à la 70aine, là, ce qui est plutôt un exploit dans le hard rock.
1: Oui, parce qu'à quelque part, là, on le voit, là, on commence à voir à peu près c'est quoi l'espérance de longévité d'un rocker. Là,
0: ouais.
1: Bon, il nous reste quelques-uns, des pionniers là, de la première génération.
0: Il y a Keith Richards qui on se pose encore des questions. Là.
1: Ouais, c'est ça. Mais tu sais, des gars comme... Il nous reste Paul McCartney, Ringo. Tu sais, quand tu penses à ça, Ringo Starr est le plus vieux des 4 Beatles. Puis c'est lui qui a l'air d'avoir plus de fun encore.
0: Ah, c'est ça qui arrive quand tu maries une Bond girl?
1: Exactement. C'est ça, tu sais. Puis, on le voit, là, les groupes de hard rock, mais là, tu regardes des vidéos, tu regardes à peu près n'importe qui, là. Je regardais Rod Stewart dernièrement, des gars comme ça, là, ça vient un petit peu tough, là.
0: Phil Collins a été un des premiers comme ça à nous faire.
1: Barry Manilow, en fait, ça mène.
0: Ouais.
1: Plastique qui fait du lip sync. On va se dire ça quand même.
0: Puis les gars Scorpions dans l'ensemble vont bien? Est-ce qu'ils sont
1: très,
0: encore
1: très, très
0: actifs?
1: Très, très bien. Ils étaient à Bratislava hier en République tchèque.
0: Ah, la ville de Peter Stachny.
1: La ville de les trois personnes les plus célèbres de la ville de Québec. Ils étaient là hier. Puis là, ils font plein de dates en Europe de l'Est. Ils étaient en Turquie, à Malte. Écoute, toutes ces semaines-ci.
0: Fait que Scorpion n'est pas mort?
1: Non, absolument pas.
0: Et est-ce qu'il y a des spectacles de prévu de Intrance que j'ai déjà vu en spectacle?
1: Non, là, pour l'instant, il n'y a rien. Je vais être très honnête avec toi. Là, tant que moi, je n'aurais pas la forme, là. Puis aussi, c'est mon emploi.
0: C'est remis à l'an prochain?
1: Peut-être l'année prochaine. Ça dépend, là. Là, maintenant, mes priorités ont un peu changé, tu sais, avec ma demande, comme avec les tournées, puis des trucs comme ça, là. C'est juste qu'à un moment donné, tu arrives dans ta vie, là. C'est, tu peux pas dire non à des opportunités.
0: Est-ce que
1: t'es
0: un roadie, Paul?
1: Oui. Ben, okay. roadie, oui. Quand j'étais avec Talk, par exemple.
0: Ouais, c'est
1: là,
0: ça, je voulais parler de
1: technicien de guitare, assistant production. Avec Talk là, depuis 2022.
0: Donc, roadie, c'est un peu réducteur comme terme.
1: Ouais, roadie, ça fait plus dans les années 70. Meatloaf, comme moi, hein, c'est ça. Non,
0: c'est
1: on n'est pas là. Tout le monde, à quelque part, dans ce domaine-là, là, il n'y a pas de nous, là, puis il n'y a pas de jeu. Comme on parlait du fake tantôt. Nous, on a une équipe de scène. Écoute, il n'y a pas, parce que moi, je suis responsable des instruments, je vais faire ça. Nous, le matin, nos journées commencent, là, on est 6000 pieds carrés à balayer. Après ça, 6000 pieds carrés à mopper, puis deux fois. Puis ça va dépendre des orages de la veille. Fait que nos journées commencent comme ça, le matin à 7h, puis beau temps, mauvais temps, puis après ça...
0: Puis à 11h04, t'es dans ton char?
1: Ah non. moi, je demeure là. Nous, on demeure au FEC.
0: Vous couchez là?
1: On couche là. Nous autres,
0: c'est
1: on
0: plein.
1: Est là. On arrive là, puis on part pas...
0: En dessous de l'arbre, des rivers?
1: Ben, ça a déjà été des fois dans des lits de fortune sous la scène. En dessous de...
0: Tu manges là, ouais, tu couches là?
1: Je mange là, je couche là, je fais mon lavage là. Tout,
0: pendant 10 jours?
1: Même plus.
0: OK.
2: Pourquoi vous restez là?
1: Parce qu'on est on duty tout
0: tu perdrais du temps d'aller à Wallows.
1: 24, on finit tellement tard que puis on commence tellement de bonheur que le temps de partir

0: des plaines, prendre la navette qui nous amène à nos véhicules, dormir, tout ça. Là, nous autres, on gagne quasiment 3 heures de nuit. Là,
1: Il doit s'en passer des vertes des pommes, des fois?
0: Pas, absolument pas.
1: Ah non, hein?
0: Non, alors, regarde, on fera pas du DH à matin. Là.
2: Non, mais c'est pas là que je voulais aller non plus. Là, tu sais, si vous me dire, bon, tel artiste a déjà fait ça à Québec, ça me dérange pas. Là, on va lever le son dans nos chars. Mais je pense pas que ce soit la raison de ta visite, Paul Gagné, aujourd'hui. J'aimerais que tu me parles de Talk parce que à la naissance de mon fils, tu m'as gentiment envoyé un vinyle signé de Talk. Moi, Talk, je vais t'avouer que tu sais, j'écoutais ça, la Zigazon, puis j'étais là, OK, c'est fun que le monde aime ça. Mais moi, aimer ça, j'étais pas rendu là. Et là, à un moment donné, j'ai déposé l'aiguille sur le vinyle et j'ai entendu une chanson comme ça, Time Machine.
0: Oui.
2: Et là, j'ai compris que le gars chante en style, il a une super voix. Là. J'arrive au bureau, je baragouinais un texte de Talk, je chantais ça, Wasteland.
0: Wasteland.
2: Puis là, à un moment donné, mon boss Phil, il arrive à côté de moi, il dit, c'est bon ça, Talk. Là, j'étais, ah ouais, il y a du monde qui aime ça pour vrai, là. Puis tu sais, pas juste des flounes, là, puis des flots, là. Puis là, j'ai compris qu'il y a un engouement. C'est un artiste canadien qu'on pourrait célébrer davantage.
0: Ah, ouais, oui.
2: C'est une des raisons pourquoi je t'ai invité aujourd'hui. C'est qui Talk dans le quotidien? On sait que c'est un gros monsieur qui a une salopette qui se maquille un peu puis qui aime le Québec, là. Mais à part de ça, c'est qui?
0: Talk, c'est Nick Durocher, c'est un gars d'Ottawa.
2: Ouais.
0: Sa mère est originaire de Val-d'Or.
2: Ouais.
0: Lui, il a pas été beaucoup exposé à la culture francophone, un peu par ses grands-parents là à l'époque, mais c'est un gars qui a un énorme background musical. Tu sais, il est arrivé dans la musique, dans le country un peu là, puis dans n'importe quoi. C'est un autodidacte, c'est un gars qui joue des claviers, joue du piano, joue de la batterie, joue de la guitare, il chante, il fait de tout.
2: C'est un bon guitariste.
0: C'est un bon guitariste. Il fait surtout de la rythmique. C'est un gars qui était, tu sais, qui a composé des chansons. Il joue avec plein de gens.
2: Il pogne-tu ailleurs qu'à Québec?
0: Ça pogne énormément à grandeur de la province.
2: Excellent.
0: Québec. Ça pogne beaucoup évidemment à Ottawa, Toronto, où ce qu'il demeure maintenant.
2: C'est dans l'axe du TGV, lui, que ça. A fait.
0: Ouais, si tu veux, ça va être ça peut-être. Beaucoup dans l'Ouest, là, Vancouver, là. D'ailleurs, on s'en va là.
2: La conquête de l'Ouest, là.
0: Ouais, la conquête de l'Ouest, là. C'est beaucoup, tu sais, où est-ce que tu vas avoir du public, là? Lui, il touche à tout. Tu sais, tu peux pas dire, ah, c'est un style. Lui, c'est un mélange entre. Je dis souvent entre Coldplay puis Van Halen.
2: Improbable mélange.
0: Improbable, tu sais. Son partenaire musical le plus proche, c'est Connor Riddle, le guitariste, que lui, c'est un gars. Écoute, moi, je pourrais être le père de ces gars-là, là.
2: Ben, c'est sûr.
0: T'sais, moi, leurs parents, c'est des amis aussi, tu sais. Exact. Puis, tu sais, écoute, j'ai capoté, là, quand j'ai vu première fois jouer, ça sonnait comme du Dawkins, les solos de guitare mélangés avec des tunes un peu comme du Coldplay. Lui, il touche à tout, tu sais, il va triper, il aime Carquois, il aime Charlotte Cardin, il aime, tu sais, tout le monde,
2: il est faire vraiment curieux, là, pour aimer tout
0: avec
2: ça, là.
0: Tout le monde, écoute, il tripe, là, puis tu sais,
2: il pogne-tu aux States en Angleterre?
0: Moi, j'étais pas là, ils ont fait beaucoup de spectacles aux États-Unis, de clubs, là, ils ont joué à Red Rocks, tu sais, c'était un de mes rêves. Qu'est-ce qui dit que j'y retournerai pas? Parce que là, présentement, ben, il y a des négociations, je sais, qui se font pour.
2: Es-tu avec le bon label? C'est des questions qu'on peut se poser.
0: Il y a un nouveau label. Il a signé, d'ailleurs, le jour que la chanson Time Machine est sortie.
2: Ah, je vais le remettre, Time Machine.
0: Écoute, au début mai, quelques jours après la naissance de Lou. je vais toujours me souvenir de ça à cause de ça. Il a signé avec un label là, de Nashville.
2: D'envergure.
0: Ouais,
2: de Nashville. Qui va peut-être le propulser pour les États-Unis.
0: Ouais, c'est ça. La distribution américaine, c'est un peu. Tu sais, moi, je peux pas me mêler de ça parce que moi, j'étais à la production.
2: Mais ça arrive souvent que les groupes canadiens, au début, ils partent avec une strike. Nickelback, Rush, Brand Van. Je veux dire, ça arrive souvent que.
0: Là-bas. Mais là, eux travaillent à Nashville. L'album que tu as, Lord of the Birds and the Flies and the Bees, ouais. Il était fait à Nashville. L'album qui s'en vient avec les nouvelle chanson, c'est fait à Nashville. Écoute, là, t'es à la bonne place avec le bon monde. Là. Si tu veux viser, faut que tu sortes du royaume de Rush puis de Bryan Adams. C'est clair qu'ici, c'est là-bas. C'est vraiment à Nashville. Parce que Nashville, là, le monde dit, oh, oui, c'est pas du country. Non, non.
2: Nashville, c'est un gros studio.
0: Mais là, Nashville remplace Los Angeles. Les stars sont partis de Los Angeles. Les compagnies de disques, toutes nos compagnies de logistique, de transport, de tour bus, tous les camions, les entrepôts, c'est tout à Nashville.
2: Okay.
0: Regarde, tu vois mon chandail, Leonard Skinner, c'est des gars de Jacksonville en Floride. À un moment donné, leurs opérations étaient un peu entre Atlanta et Jacksonville. Toutes leurs affaires maintenant, c'est à Nashville.
2: C'est un milieu qui est propice. C'est au milieu de nulle part, mais en même temps, t'es proche de tout.
0: T'es proche de tout, puis tu sais, la musique, les gros magasins de guitares vintage sont là, les guitares Gibson sont là.
2: Ça pointe, tu sais, Taylor a commencé là. Il y en a plein du monde qui ont décidé de partir leur carrière là, puis par la suite, ça. Mais ça.
0: La production est là. Tu sais, à Nashville, il y a des quartiers résidentiels de style Charlebourg ou Ancienne-Lorette. Là.
2: Des banlieues.
0: C'est complètement, ils ont été achetés par l'industrie de la musique. C'est des studios d'enregistrement.
2: Okay.
0: Dans des bungalows, c'est capoté.
2: Fait que là, qu'est-ce qui s'en vient pour toi cet été? On le sait, on l'a bien compris. Là, c'est le festival d'été pour les deux prochaines semaines ou à peu près. Là. Puis par la suite, ben tu vas t'en aller en tournée?
0: Là, avec Talk, moi je sors du festival d'été, je m'en vais à Toronto, on pratique la nouvelle tournée, puis après ça, on part. On a des dates. C'est un peu comme je dirais avec Talk. Tant qu'il n'y aurait pas quelque chose d'attaché, là, tu sais, de vraiment avec la logistique, ben, tu sais, ça va toujours être des shows un peu sporadiques, là. Fait qu'on revient, on repart la semaine après, on revient, on repart la semaine après. Hein. Tu sais, c'est un peu comme ça. Là.
2: Ça va être comme ça tout l'été?
0: Tout l'été, tout le reste de l'été. En plus de ça, moi, j'ai envoyé les macadam, d'habitude. Tu sais, ça,
2: ouais.
0: C'est mes trois balises de l'année, normalement, c'est le Red Bridge Fest à Pont-Rouge, super festival de punk rock.
2: Ouais.
0: Festival d'été.
2: Après ça, on
0: finit
2: ça, envoie les macadam.
0: Envoie les macadam. Puis là, tu sais, moi, c'est normalement, je dis toujours à mes clients, ben après envoie les macadam, je commence à prendre des guitares. Là, ça se remplit. Comme trouve la vanne un petit peu, là, wow! Ma maison se remplit de guitares. Puis là, je suis dans le jus jusqu'à l'autre été.
2: Si je veux faire réparer ma guitare imaginaire, Paul, c'est facile de te contacter.
0: Il y a une guitare. Facile, écoute.
2: On passe direct par toi ou on peut passer par un magasin?
0: Non, c'est par moi directement.
2: Okay.
0: Je suis trouvable sur Facebook, Paul Gagne Guitare. Pas le gagner tout court sur Facebook.
2: Ouais, t'es facile à pogner.
0: Ah, je suis facile à pogner.
2: Toi, Max, c'est un instrument de musique qui mériterait un peu d'amour?
1: Ben là, écoute, à l'entendre parler, je vais peut-être aller porter une de mes vieilles guites, mais en chaîne de poitrine, quand t'as vu la guite pis la veille en même temps, t'as dû triper?
0: Ben, tu veux dire, pour moi, tu sais, j'ai trouvé ça cool. J'ai trouvé ça cool, tu sais. Écoute, les trucs microtonales, tout ça, tu sais, c'est vraiment.
2: On n'a pas inventé une nouvelle musique, là.
0: Non, ben, tu sais, ça fait quand même longtemps que ça se fait, mais là, quelqu'un, tu sais, proche de nous, là, le fasse, c'est vraiment, eux autres, c'est whack, là, leur musique, là, tu sais. Je peux.
1: Ouais. Mais au niveau de la lutherie, le modèle, ça t'a-tu fait capoter?
0: Pas plus, parce que moi, je fais des guitares, tu sais, je veux dire, je trouve ça cool, tu sais, mais pas à me tirer dans les murs, là, tu sais, je veux dire.
2: L'espèce de double guitare à deux manches.
0: C'est un double neck, puis c'est super, écoute. C'est plus au niveau du fretage, le qui est le défi, là.
2: Il y a t'sais. Une demi-frette en chaque.
0: Ouais, des demi-frettes, là, tu sais.
2: Le monde se met des tie-wraps pour essayer d'imiter le son.
0: Exactement,
2: là.
0: Exactement.
2: Est-ce qu'il va y avoir des demi-notes dans les nouveaux solos de Metallica et de Scorpions, on ne sait pas, là.
0: On ne sait pas. Mais, tu sais, tu parles de Scorpions, un gars qui fait ça depuis très longtemps, Uli John Roth, qui était lead guitar de Scorpions, on a parlé souvent de l'album Virgin Killer.
2: Ouais. C'est pochette interdite au Canada.
0: Ben, ouais, c'est ça, la pochette d'origine, du moins. Ben, Uli, lui, depuis quand même près de 40 ans, a des guitares avec rempli de microtons, là, puis il y a des pick-up montés dans le manche aussi pour, parce que là.
2: Pour altérer le son.
0: Ben, lui, c'est d'aller le chercher. Non, pas altérer le son, aller chercher le range, l'acuité d'un violon. Donc là, tu te ramasses un microton parce qu'un violon n'a pas de fret, tu sais, en théorie. Là. Fait que il y a quand même beaucoup de guitaristes. Mais là, eux, l'utilisent beaucoup dans un point de vue rythmique aussi. Là. C'est ça qui est cool avec Engine de poitrine.
2: Mais visiblement, j'ai senti que l'œuvre, la musique de Jean-Engine de poitrine en terminant, te plaît pas tant. Mais on peut pas faire autrement que reconnaître pas le génie, mais en fait le fait que c'est formidable ce qui leur arrive.
0: Ah, absolument.
2: Puis pour la musique. Francophone, québécoise, canadienne, je parle comme un peu les
0: migrateurs. C'est une méga vitrine.
2: Mais c'est vraiment chouette de voir que on a comme ça une espèce un duo d'ambassadeurs qui, outre Céline Dion et Voivode, là, fait la job.
0: Oui. Ah, c'est malade, t'sais.
2: Moi, je les ai vus l'année dernière en Gaspésie. T'sais, on était genre 63, là.
0: Ben oui, c'est ça. Ils ont joué au FEC l'année passée dans une petite scène, t'sais.
2: Ben, c'était même gratuit. C'était en avant de l'Assemblée nationale.
0: Ben oui, je sais. Puis moi, ça fait quand même un petit bout que je voyais ça passer, t'sais. J'ai une de mes copines, Gabrielle Bégin, qui joue dans à peu près 20 groupes à Québec, là, et Montréal, là, qui a travaillé avec eux, là, t'sais. Puis je voyais ça. Puis même à un moment donné, je pensais qu'elle était dans ça. Dans ce projet-là, tu sais. Puis là, tout d'un coup, ça l'explose au printemps, tu sais.
2: Ouais.
0: Milieu de l'hiver.
2: Parce qu'ils vont faire Star Academy en janvier.
0: Je ne sais pas.
2: Paul, je suis tellement content que tu sois venu nous voir. J'espère que ce ne sera pas la seule fois de l'histoire de Radio X que tu vas venir nous jaser de musique, de scorpions ou de scorpions.
0: Moi, j'ai un horaire tellement chargé, il faut que je le sache d'avance. Je suis venu tellement souvent ici au studio. Moi, je suis attaché à Choix depuis le 26. Février 1993.
2: T'es un vrai auditeur.
0: J'allais, moi, à la station sur le Miran, là. J'étais allé là souvent avec mes chums de Eons à l'époque.
2: Ouais, oui. Caméléon, de Fantaisie.
0: On faisait des parties, on a fait des parties avec Brain LaBeouf là-bas. Quoi.
2: Ah, oui.
0: C'était malade.
2: Fait que t'es là depuis le tout début, la fondation
0: là,
2: même.
0: Chouet, là, est une station rock, là. Depuis le printemps 93, là, je suis...
2: Un X, un
0: J'ai
2: vrai.
0: Encore des amis, tu sais, des gars comme Serge Trudel, Jack Roy, tu sais.
2: Ah oui. La vieille garde.
0: La vieille garde, écoute, on est resté tout le
2: temps. On est content d'avoir gardé quand même, Paul, malgré les changements d'effectifs ici à la station Radio X. La vilaine Radio X, on va être là encore longtemps pour toi. Puis, ben, bon été, Paul Gagné. Je te souhaite la meilleure des chances. Full de fun avec Talk. Puis peut-être, on fait un retour avec Entrance. Moi, je milite pour ça, là. Je suis en manque de Scorpion, là, mais version Entrance. Bonne fin d'été.
0: Merci. Salut, merci beaucoup.
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0: Oh, oh que oui. Merci Yannick, Louis et Mélanie de m'avoir laissé cette place toute chaude. Oui, bienvenue dans votre carbo chaud. Tu peux enlever tes souliers, pousse tes sandales avec la grosse orteil. Tiens, mets ça là comme ça, on relaxe, on est bien. Je suis accompagné de Mélanie Paré. Bonjour, bonsoir.
1: Bonjour, Carl.
0: Comment tu vas?
1: Ça va bien, toi?
0: Est-ce que ça a bien été aujourd'hui, la rédaction publicitaire?
1: Ça a super bien été. Tout est sous contrôle.
0: Ah oui?
1: Oui.
0: Tu as fait une publicité de quoi, là, aujourd'hui?
1: Aujourd'hui, on était dans les festivités, là. Festivité Western de Saint-Victor. On était là-dedans aujourd'hui.
0: Là. OK, là, on travaille ça, là.
1: Ouais.
0: OK, on sait qu'on va avoir un bel été.
1: OK, oui.
0: OK. Parlons météo, parce que c'est ce que j'aime faire dans les débuts de show. Comme ça, c'est une veille jaune d'orage violent qui a été émis aujourd'hui par Environnement Canada. Et dans la confiance dans les prévisions, on calcule cette confiance comme étant élevée. Bon, aujourd'hui, plutôt ce soir, les conditions sont propices à la formation d'orages violents qui pourraient produire des rafales causant des dommages, de la grêle, de grosse taille, de la pluie torrentielle, des éclairs, du tonnerre et même générer une tornade. Attention, allez aux abris, c'est important. Ou Stéphanie pourrait dire, faites attention parce qu'il va faire un gros vent, il va faire une grosse pluie, arrêtez de niaiser.
1: Bon,
0: okay.
1: C'est fait.
0: Les activités nautiques pourraient s'avérer dangereuses. Des fortes rafales peuvent endommager les arbres et les bâtiments. Des pannes de courant sont aussi possibles. Car oui, Stéphanie le dit,
1: Hydro-Québec est pas tout le temps fiable.
0: Les fortes pluies peuvent causer une crue soudaine, provoquer des inondations. Soyez vigilants, fermez votre ouvrant. La grêle aussi peut causer des dégâts importants. Donc, te picoter le visage, Mélanie.
1: Ton visage.
0: Oui, c'est à soi de la grêle.
1: Il y en a qui s'y est déjà picoté leur visage, fait que c'est pas grave.
0: Quand le tonnerre gronde, rentrez vite. La foudre tue et blesse des Canadiens chaque année. Les veilles d'orages violents sont émises lorsque les conditions sont propices à la formation d'orages pouvant produire de la grêle, de la pluie, des vents destructeurs. Consultez Météo Québec à commercial.ec.gc.ca. Voilà. Si je regarde la température présentement, elle est extraordinaire. 28 degrés. Oh. Humidex, 37. Cette nuit, 20 degrés. Et il y aura aussi une veille de chaleur, parce qu'on a encore beaucoup trop de chaleur là, pour ce qu'on est capable de supporter, nous, les Québécois. Demain, 31. Averse, orage, pluie, mais ça va se dégager dans la journée et ce sera ensoleillé par la suite. L'humidex sera tout de même de 39 et les rayons UV de 9. Donc, très élevé.
1: Il faut mettre de la crème solaire.
0: Oui. Les soirées, alors ça sera ma soirée parce que tonight is the night. Demain, tonight is the night. Je vais aller faire un tour au tir de tracteur de Saint-Agapi et ce sera bien. Samedi, alternant soleil nuage. Dimanche, ensoleillé. Lundi, ensoleillé. Mardi, alternant soleil et nuage. Mercredi aussi.
1: Tu me parles d'une belle semaine.
0: Bon, vas-tu l'avoir, notre été?
1: Oui, on l'a.
0: Hein? On l'a?
1: On l'a.
0: Parfait. Bretelle spaghetti, jupe rôle plaisir.
1: Croque-top.
0: Croque-top. Et?
1: Camelto.
0: Oui! Merci, Mélanie. On l'a.
1: Hey, juste te dire là, que l'autre jour, il y a des gens autour de moi qui ne savaient pas c'était quoi un camelto.
0: Okay.
1: Je suis allée chercher sur Internet camelto.
0: Oui.
1: Je leur ai sorti l'image. C'était vraiment
0: parfait.
1: Soyeux.
0: Ah oui?
1: Ah, c'était,
0: oh, soyeux.
1: C'était soyeux.
0: Oui.
1: Allez voir ça. Prenez un petit deux minutes. Là.
0: Pour faire être d'accord avec Mélanie Trudel, on va chez Viva pour que ce soit doux.
1: Exactement.
0: Ah.
1: Voilà.
0: Ça va peut-être pleumer, mais
1: peut-être
0: ça sera
1: avoir,
0: doux.
1: C'est ça. Et tu peux avoir un camelto, mais au moins, il sera doux. Tu comprends?
0: Il y a quelqu'un qui t'a demandé c'était quoi un camelto pour vrai? Ah ouais?
1: Ouais.
0: Pour vrai?
1: Ouais.
0: OK. Je veux pas savoir qui, Mélanie.
1: Non, je te dis pas mes sources.
0: Ce soir, c'est voiture?
1: Voiture,
0: oui. Oui, OK, voiture.
1: Jeudi soir.
0: Pour tous ceux qui entrent à la maison, qui s'en vont au magasinage, qui s'en vont peut-être se chercher de la fraîcheur dans un centre d'achat près de chez vous, ou peut-être aussi pour aller chercher une gourde d'eau, ou encore mieux, une canette.
1: Ouh!
0: Eh bien, on va vous accompagner jusqu'à je sais pas quelle heure. Pas trop tard, j'espère. Parce qu'on a quand même donné hein, dans les derniers jours.
1: On a fait des bonnes semaines quand même. Hein?
0: Disons que tant qu'il y aura des appels, des appels intelligents, des appels intelligents.
1: La dernière fois qu'on a fait ça, à 9h15, on avait encore des appels. Juste te dire.
0: Oh là là, qu'est-ce que tu veux? On parle de voiture. Vous avez des questions en lien avec l'auto? Vous avez des inquiétudes? Vous voulez être aiguillé? Vous pensez à votre première auto? Vous avez envie d'en parler? 418-670-9098, les lignes sont pleines. Mélanie, je te laisse choisir avec laquelle on commence.
1: Bien, on va commencer par la numéro 1.
0: Ah ouais?
1: Oui.
0: Allô, Radio X? Allô?
2: Allô?
0: C'est à toi, comment tu vas?
2: Allô?
0: Ouais.
2: Hey, bonjour, Carbo.
0: Hein?
2: Bonjour, Mélanie.
1: Allez. Bonjour.
2: Hey, c'est Jack à Saint-Jean, à l'île d'Orléans.
0: Ben, mon Jack. Faites chaud dans ton nez,
2: je vais t'appeler. Oui, oui, oui, t'as chaud ici, là. Vous allez avoir un beau programme en fin de semaine de tir?
0: Oui, ça va être un beau programme de tir.
2: Ah, oui, moi, je serais allé ici, mais. Mon Dieu, pardon pour le sac. Je serais allé voir ça parce que moi, je fais des tirs à l'île d'Orléans, là, toutes les années.
0: C'est vrai?
2: Ben oui, puis tu viendras voir ça, ça va voir, c'est super cool.
0: Ben, tu m'inviteras?
2: Ben oui, certain, m'être invité.
0: C'est quand,
2: et
0: ça?
2: Puis, c'est au mois d'août. C'est tourne autour du 8-9 août.
0: Ah, je devrais être dans les parages. Je devrais être bon pour aller voir ça.
2: Moi, je serais allé à Saint-Agathe en fin de semaine. On a un programme de NASCAR. Nous autres, on fait du NASCAR.
0: En plus?
2: Avec la série Sportsman, avec mes chums de Lille.
0: Fait que t'étais un gars à gaz, toi, hein?
2: Ouais, ben ça.
0: Ouais.
2: Écoute, une question comme ça pour toi, Carbo.
0: Oui.
2: J'ai un Ram Sport 1500 2026.
0: Oh boy!
2: 5.7 et demi.
0: Oui.
2: Écoute, un lift-kit là-dessus, ça peut représenter quoi?
0: Ça représente du trouble.
2: Ah oui?
0: Ben oui. À base, ben c'est, ça dépend quel kit tu vas acheter. Si tu achètes des POC Rough Country, là, cheapette, là, pour grimper ça de 2 pouces,
2: okay.
0: Ça va être tolérable au niveau des ajustements de cambrage de roues et compagnie, mais sinon, là, ça te prend un vrai kit avec un K-member en avant, puis vraiment quelque chose sur la coche, là.
2: OK, ça peut quoi, 1500, 2000, 2500?
0: Un vrai kit de qualité là, qui ne va pas désaxer tes arbres de transmission, parce que c'est là souvent qu'on a un enjeu. Là.
2: Bien sûr, bien sûr.
0: Ben là, c'est plus à 10 000 $ là, un vrai kit. Là.
2: Au ciboire, OK.
0: Ouais. Mais si tu mets un petit kit pour le monter de 2 pouces, pas trop pire. Oublie pas de garder des garde-boue à 30 cm du sol, la loi l'exige. Essaye de ne pas avoir un trop gros offset au niveau de tes mags, pas sortir ça des ailes pour rien. De toute façon, c'est pas beau, puis ça salit tout le côté du truck, puis tu vas cochonner ta peinture.
2: Mais ouais, j'ai des spacers d'un pouce et demi, c'est bon en masse.
0: Oh, c'est ça. Parce que, tu sais, ça te prend de quoi pour t'amuser, mais t'es pas obligé de dénaturer le truck. Parce qu'oublie pas une affaire, c'est que si tu déportes l'axe des roues, si tu lèves le centre de gravité, le camion n'aura pas le même comportement à la base.
2: Le même comportement à la base, oui.
0: Tu sais, Ram, on s'entend qu'on achète ça parce que ça va bien, il y a des gros fauteuils là-dedans.
2: Oui.
0: ça porte bien, il est à ressort à boudin, c'est le fun, exact. Ça look. Mais t'es pas obligé d'aller chercher toute la grosse affaire, là, à moins que tu veuilles vraiment investir, mais ça se fait, là.
2: Non, au moins un pouce et demi, 2 pouces, ça ferait bien mon affaire. Là,
0: à tes souhaits.
2: Ça, c'est-tu quelque chose que je pourrais faire?
0: Ben, on peut tout faire. Il n'y a aucun problème avec ça.
2: Bon, ben, il va aller te dire bonjour et m'amener à Saint-Émile.
0: Ben, j'aimerais bien ça à la troisième personne.
2: Hey, ben, merci beaucoup à vous
0: autres. Non, c'est moi qui vais y aller, là, dans le coin du mois d'août. Tu vas m'inviter, là, les réseaux sociaux, tu sais quand même trouver, hein?
2: Ben oui, c'est sûr, je te suis. Fait que,
0: ça marche.
2: Sûr que je vais aller te chercher.
0: Yes.
2: Hey, bonne soirée à vous autres.
0: Salut.
2: Bonjour.
0: Bye. Bon, c'est bon ça, Mélanie?
1: C'est bon.
0: La réponse, parce que toi, tu connais ça, les lift-kits, là.
1: Oui, je connais ça. Il y en a un qui aime ça pas mal dans mon coin.
0: Oui. Puis lui, il a levé ça de...
1: 4 pouces.
0: 4 pouces.
1: Oui. Hey, puis imagine-toi donc, il a levé ça de 4 pouces, puis quand il crampe au complet, là, il y a un bord là, qui frotte encore.
0: Ça frotte dans le bumper.
1: J'ai dit, tu savais pas, t'as pas fait tes maths, là, comme calcul ça, là, les distances.
0: Ouais. Qu'est-ce qu'il a dit?
1: Ah, je te dis. Ah, il a dit, ben non, il faut ça bien gros, là.
0: Comment?
1: Faut ça bien gros, là. il parle vraiment pas de même. Il serait pas content.
0: Ben, c'est comme Stéphanie.
1: Hein. Ben, c'est ça, là.
3: Hey, faut ça gros, là. Arrête de me niaiser. Il faut faire monter le truck. Il faut faire lancer des cailloux.
1: Hey, puis en plus, il a enlevé ses garde-boue. Fait que tu me vois-tu embarquer là-dedans?
0: Ah, c'est marche-pied.
1: Marche-pied, excusez.
0: Ouais, les garde-boue.
1: Ouais, marche-pied.
0: Ouais.
1: Fait que là, en plus, quand je sors, je manque me péter à la fiole, à tous les coups.
0: Ouais.
1: Puis quand je rentre, Christy, si j'ai une jupe trop serrée,
0: un rôle plaisir.
1: Je me garde, puis tout, ça marche pas.
0: Fait que là, ta cote a le plaisir sur le marche-pied du truck. Mais
1: ça,
0: sur le...
1: Il y en a plus de marche-pied. Tu comprends-tu comment que c'est une histoire, ça, là?
0: Ah, fait que t'as mieux que dans ton char. Hein?
1: Finalement, on prend la cross-track.
0: Allô, Radio X. Allô.
4: Bonjour, Carl.
0: Comment ça va?
4: Ça va très bien, mais bonjour, Mélanie aussi.
1: Salut.
4: Ça va très bien. Hey, Carl.
0: Oui.
4: Je voudrais m'acheter un truc à part que mon F-150 2018.
0: Ouais, un moteur qui prend l'huile, là.
4: Ouais, ben, c'est ça. C'est quel truc que tu pourrais me suggérer dans le GM?
0: Ben, qu'est-ce que tu veux faire?
4: Ben, moi, là, habituellement, moi, je fais de la neige avec ça.
0: Tu fais de la neige? Tu mets une gratte en avant toute?
4: Non, jamais.
0: OK. Mais quand tu dis que tu fais de la neige, c'est quoi tu fais?
4: Genre, c'est souffleur dans le bois d'en arrière.
0: Ah! Oh, OK. OK, fait que tu mets rien de bien lourd là-dedans. Là, une souffleuse, ça pèse quoi, 400 livres?
4: Non.
0: Avec des rampes, puis une coupe de pelle, puis une pelle chariot, puis... Ben, t'es pas obligé d'aller dans les vides UT, là. Un Chevrolet...
4: Ben, moi, j'aimerais
0: avoir
4: un 2500.
0: OK.
4: Mais là, quelle sorte de moteur que tu pourrais me suggérer?
0: Bon, un 6.6 à gaz avec la transmission Allison. Moi, je pense que c'est le meilleur, le plus gagnant. L'entretien n'est pas trop élevé. Les changements d'huile, c'est pas trop pire. Tu payes pas 2,5 piastres. Tu sais, à un moment donné, mais t'as-tu vraiment besoin d'un 2500? C'est ce que je me pose comme question. As-tu déjà fait l'exercice d'essayer un 2500?
4: Oui.
0: T'aimes ça?
4: J'aimerais mieux... Parce que moi, justement, j'en ai un 2005 avec un 2500,
0: ouais.
4: Sauf qu'il est 2x4.
0: Ouais, c'est pas pareil, là. On parle d'un 4x4 avec un 6.6, là. C'est gros, là.
4: C'est ça. Parce que là, j'en ai un présentement. C'est un 2004 avec un slit. Mais ça, ben, je l'ai, mon homme. Non. Il coûte 6 000 $ et je veux plus rien savoir de lui.
0: OK. Tu sais que... Tu pourrais faire l'exercice vraiment là pour savoir ce qui correspond à tes besoins. Puis ça, je le conseille souvent. Puis à mes amis, puis je te considère comme mon ami.
4: Oui.
0: Va en louer une fin de semaine chez Enterprise. Va faire ce que tu as besoin de faire avec ça. Voir si ça correspond vraiment à tes besoins. Parce que un 2500 avec un gros moteur de même, c'est des bidous. Beaucoup de bidous. Pas mal plus qu'un 1500. Ouais. Ça coûte cher à rouler, ça coûte cher à entretenir. Tu sais, puis ça coûte cher à du gaz, là, tu comprends? Ou du fuel. Fait que moi, je te suggère, prends-toi donc un petit budget, mets ça une semaine, une location Enterprise d'un 2500 d'une semaine, puis après, tu décideras, tu vas dire, finalement, moi, je te dis, là, j'ai embarqué d'un 2500, je voulais le garrocher au vidange. Trossé. Moi, j'ai toujours été assis au bout de la ceinture, puis de sauter partout, n'importe quel craque dans le chemin, puis tout sentir ça. C'est beau, là, un 2500, mais c'est beau parqué, ou c'est beau loadé, quand tu travailles.
4: Oui, mais justement, parce que moi, c'est toujours un trailer, ben, une chose en arrière.
0: Oui.
4: Fait qu'avec mon petit 1500.
0: Et là, t'en ajoutes, là. Tantôt, tu me dis, t'as pas été honnête avec moi, là.
4: Quoi?
0: Ben, tantôt, tu me dis, je traîne juste une petite souffleuse et une pelle.
4: Oui, mais ça, oui, ça, durant l'hiver.
0: Oui.
4: Durant l'été, j'aimerais ça avoir un 2500.
0: Ben, crime, sais-tu quoi? Achète-toi-en un. Puis moi, je prendrais un GM avec un 6.6 à gaz. C'est ce que je ferais.
4: Un 6.6 à gaz?
0: Ouais.
4: OK. OK. Genre 2000?
0: Ben, 2023, 2024, dans ces coins-là. Là.
4: OK. Un
0: truck qui n'a pas eu le temps de trop travailler.
4: Ouais, mais c'est justement ça que je veux aussi.
0: Ouais, c'est ça. Essaye de le prendre. Parce que ce qui est le fun des pick-up, puis dans le nord américain, la dépréciation de la première année est extraordinaire si tu veux acheter pas vieux. Ben, tu comprends?
4: C'est épouvantable.
0: Donc, c'est l'autre d'avant toi qui va avoir perdu tout cet argent-là, mais toi, t'es capable de ramasser ça à bon prix, puis le truck est propre, tu le fais traiter à l'antirouille, puis là, tu fais tes beaux dimanches avec ça, mais c'est ce qui est important, c'est de t'écouter, t'as envie de ça. Pourquoi tu te priverais?
4: Ouais, mais c'est justement parce que là, vous voyez tout, parce que là, ce qui arrive, j'en ai plusieurs. Là, j'en ai d'aucuns que je laisse de côté, mais là, je voudrais rajeunir...
0: Ben oui, c'est
4: là,
0: clair.
4: Ben là,
0: c'est
4: tu me donnes un petit peu d'idée.
0: Ben là, un 2005, un pick-up 2500-2005, là, moi, te dire honnêtement, t'as souffert, là. Il n'y a rien là-dedans, là.
4: Hey!
0: Un gauge à gaz, pas un speedo.
4: Il y a une chose, par exemple. Mon 6 litres, là, il prend pas d'huile, lui.
0: Ah non, mais non. Ça, c'était les meilleurs moteurs. La transmission là-dessus, c'était l'enfer. Hey, je vais te laisser, les lignes sont pleines.
4: Oui!
0: Mais garde-toi, c'est ça le message qu'il faut que tu retiennes aujourd'hui.
4: Yes!
0: Salut!
4: Merci, bye!
0: C'est le Carbo Show jusqu'à je sais pas quelle heure, version du 2 juillet 2026. Avec Mélanie Paré, on répond aux questions.
1: Oui.
0: T'es bonne.
1: Je suis là. Je connais les réponses.
0: Ben oui, tu connais le tabac de plus en plus.
1: Je m'en viens,
0: T'es une fille qui se garde beaucoup...
1: Très débutante,
0: mais je te vois aller consulter l'ordinateur. Puis quand on parle de quelque chose, tu vas voir ce que ça a l'air. Là, tantôt, t'étais capable de me parler de 4 pouces. Puis 4 pouces, c'est pas ton chum. C'est le livre sur son truc.
1: Puis je me suis mêlé en garde-boue. Puis voyons ce que l'autre affaire marche à pied. Ça va bien.
0: Bref, je savais où c'était, là. J'ai compris.
1: C'est ben, ça.
0: Oui. J'étais un professionnel. Allô, Radio X.
5: Salut, le professionnel.
0: Hey, justement, c'est toi que je parlais.
5: Oui, merci d'être là encore pour le début de l'été. Vous êtes là jusqu'à quand, vous autres?
0: Moi, je suis là jusqu'à vendredi prochain. Après ça, je me repose. Mais je reviens le 10 août.
5: Ah, bon, ben OK, parce que c'est toujours intéressant de t'entendre, là, les questions. Là. On t'en pose plusieurs, puis on réussit jamais à te déjouer. J'avais une petite question quiz pour toi.
0: Ah oui, donc, ah oui, donc.
5: Moi, j'étais un tripeux de conduite manuelle, puis malheureusement, ben il y en a de moins en moins. Il y a un constructeur qui a fait, le seul constructeur d'ailleurs, qui a fait un véhicule hybride manuel en une première version plus ancienne et plus récente, mais qui se fait plus maintenant. Ça serait quoi?
0: En hybride manuel, ben je verrais que Toyota.
5: Non.
0: Non? Hybride manuel. Hybride manuel.
5: Oui, un seul constructeur a fait ça.
0: Ça serait Honda?
5: Et voilà.
0: Oui, c'est ça.
5: Quel modèle?
0: Ça va être le Accord Insight.
5: Non, ça s'appelait juste le Insight. C'est comme...
0: Ben, c'est un Honda Accord, c'est une plateforme d'Honda Accord, mais hybride.
5: À grosseur d'un CRX.
0: Ou un CRZ aussi.
5: C'est ça, la dernière année, c'est
0: CRZ. Bon, pas CRX, trompe-toi pas, là.
5: Non, c'est CRZ, mais je veux dire, le Insight, là, il était vraiment tout petit, là, avec les pots arrière cachés.
0: C'était dégueulasse. C'était un char le plus laid de sa planète, je pense qu'Honda a réussi de faire.
5: Oh, oui, sauf la Clarity, là.
0: Ouais, t'as raison, tabarouette, tu m'as pogné, parce que le Insight que tu parles, c'était comme une espèce de plateforme, oui, de Civic douteux, puis le Clarity, c'était Honda Accord, t'as raison.
5: Puis lui, il se faisait pas manuel, la Clarity.
0: Non, parce que là, tu changeais de gamme un peu, puis tu changeais de prix aussi, là.
5: Oui.
0: Ah, oui.
5: Mais là, c'est ça, là, un manuel, là, il s'en fait de moins en moins, fait que... Mais moi, je suis chanceux, un chauffeur de Tacoma, fait qu'il se fait encore manuel.
0: T'as raison. Puis toi, tu connais ça, le tabac. Tu connais ça, un vrai petit pick-up. Mais es-tu en congé demain?
5: Demain, oui.
0: Ouais, bon, parfait. Tu vas pouvoir aller au tir de tracteur de Saint-Agapi?
5: Oui, probablement, oui.
0: OK, parfait.
5: Ouais. S'il ne ferme pas le pont de Québec, là, on devrait être bon.
0: C'est bon, ça. Hey, salut!
5: Merci encore d'être
0: merci.
5: Là.
0: Bye. Bye. Hugo Fraser te fait dire... Je te trouve bonne, Mélanie.
1: Ah, ben merci, Hugo.
0: Hugo fait dire ça.
1: C'est apprécié.
0: Ouais, il te trouve bonne, lui. Je sais pas si à soir, il prend une petite canette, parce que demain, il travaille à l'église.
1: Peut-être qu'il a le droit...
0: Peut-être qu'il va appeler.
1: Il aurait le droit peut-être à une canette ce soir.
0: Juste une?
1: Ben, deux.
0: C'est pas beaucoup, t'es mêlé, là.
1: Ben, une, deux, là. Je pense que c'est assez.
0: Des grosses canettes.
1: Ben, c'est ça.
0: Et qu'une canne.
1: Qu'une canne, deux max.
0: Deux max.
1: Deux max.
0: Hey, toi, tu es Germaine, hein? Tu gères même Hugo.
1: Non, mais je le gère pas. J'y donne un conseil. C'est différent, ça.
0: On va aller sur la 3. Allô, Radio X.
6: Salut.
0: Salut.
6: Oh, mais le collier, c'est moi. En tout cas, elle aime pas ses chars ou peut-être ça ne tente pas. C'est Peter X.
0: Ah, Peter X, as-tu pris une bière ou quoi?
6: Non, du vin.
0: Ah, du vin, hein? Tu cherches
6: ça? Rien à voir. Non, je suis quand même pas à l'article. Je suis quand même pas à l'article de la balloune, comme on dit.
0: Fais attention à ce que tu dis, Peter, à ma Mélanie. Là. On touche pas à ma Mélanie.
6: Non, je lui souhaite que le meilleur est Mélanie, soit dit en passant.
0: Oui, parce que là, Bruno dit qu'elle est très douce dans son parler.
1: Bon.
6: Ben oui, c'est vrai. Mais non, tout à fait vrai. Ouais. Tout à fait vrai. Mais non, je l'aime bien, Mélanie. Moi, ben, j'aimerais qu'elle s'émancipe, c'est tout.
0: Elle s'émancipe certainement.
1: Non, mais c'est sûr que c'est dur dans la voiture. Tu vas pas commencer à m'obstiner avec Carbo parce que je connais pas ça. Mais j'écoute, j'apprends et j'essaie d'intervenir une fois de temps en temps.
6: Oui, mais peut-être que ça t'intéresse pas pendant tout ça. Mais
1: non, le pire, c'est que non, pas. Ben, ça m'intéresse, mais c'est juste que c'est dur de parler de quelque chose que tu connais pas beaucoup. T'sais, c'est mieux des fois de pas parler puis d'écouter puis d'apprendre.
6: C'est vrai, je suis d'accord avec ça. Tout ça pour dire que la question est la suivante et elle est sérieuse. Carbo, je m'adresse à toi, Carl. Mon vieux Sportage 2018 a besoin de pneus d'été.
0: Ouais.
6: Parce que nous savons tous que nous devons avoir des pneus d'été. Bon, en tout cas, toujours en est-il que si j'ai trouvé des pneus neufs à 600$ qui sont chinois, est-ce que je fais le saut?
0: Ben, t'en as pour ton argent. t'en, ben, c'est pas cher. T'en as pour ton argent, Peter. Tu peux mettre 600 piastres dans le poêle aussi, si tu veux. Tu sais, on s'entend à deux étés. C'est correct?
6: Je sais que t'es pas pro, mais je voulais justement que t'en parles.
0: Ben, t'en as... Écoute un peu, là, OK? On va se comprendre, là. Le pneu, puis ça, il y a plein d'auditeurs, d'auditrices qui le savent, là. C'est à peu près la seule affaire qui te tient sur la route. Hein? Donc, il y a ce portage, tient pas, il n'y a pas d'aile, il n'y a pas d'hélice sur le top, il n'y a rien d'autre que des pneus. Donc, puis une masse qui est transportée lorsqu'on veut le contrôler, lorsqu'il y aura une mesure d'évitement.
6: Oui, on parle de kinésie,
0: de la physique
6: kinésie, c'est la physique qui est kinétique qu'on appelle. Ben oui, carbo, ben oui, je comprends ce que tu dis, mais toujours en effet que mon Sportage 2018 a 108 000 kilos aujourd'hui même.
0: Ouais. Mais ça, le millage a rien à voir avec... Ton char aurait beau avoir 500 000 kilos.
6: Non, je dois avoir carbo. Ça me dit que je fais pas énormément de millage.
0: Comment t'as coûté ta bouteille de vin aujourd'hui?
6: Non, écoute ma question.
0: Non, je te pose une question. Comment t'as coûté ta bouteille de vin aujourd'hui?
6: Ben, genre 12 piastres. Là,
0: 12 piastres, ça, t'en vas en prendre une autre demain?
6: Peut-être.
0: Bon, t'es rendu à 25 piastres. 25 piastres, là, tu mets quelques dollars de plus, puis t'auras pas des pneus chinois.
6: La question n'est pas là, Carbo.
0: Ouais.
6: La question n'est pas là. Je te dis que mon Kia 2018 a 108 000 kilos.
0: Oui.
6: C'est ce que j'ai dit.
0: Oui.
6: Donc, calcul, là, c'est quoi? 12 000 kilos, 13, mettons 12, 14 000 kilos par année. L'actif en fait, mettons 6 000 en conditions estivales et vice versa.
0: Oui, oui, oui.
6: Du moins, là.
0: Oui.
6: Pourquoi j'ai pas le droit de mettre des pneus chinois? Puis pourquoi je
0: paierais 2 000
6: piastres pour mettre des pneus?
0: J'ai pas dit que t'avais pas le droit de mettre de pneus chinois, puis j'ai pas dit que ça coûtait 2 000 mettre des pneus de qualité qui vont te garder dans le chemin. Ce que je te dis, c'est que tout et chacun, dans tous les domaines, je sais que tu es un connaissant, Peter, je te suis sur les réseaux sociaux. Tout...
6: D'ailleurs, tu n'as pas trouvé que ma Bricoline 1975...
0: Oui, j'ai vu ça passer tantôt, mais j'étais tellement dans le jus, là, regarde, je n'avais jusqu'à dans la raie.
6: Non, c'est bon.
0: Mais tu comprends que le pneu chinois va t'offrir une adhérence, va t'offrir une conduite assez acceptable sur la pluie pour la première année. Tu vas en avoir pour ton argent. Moi, je considère que pour 600 $ tu mets quelques dollars de plus, puis tu vas avoir déjà une qualité supérieure pour plus longtemps.
6: C'est quoi combien de dollars de plus, mettons en pourcentage?
0: Ben, vois-tu, 600 $ pour 4 pneus chinois, je te dirais 750 $ pour des pneus Toyo.
6: T'es sérieux?
0: Ben oui.
6: Doré, balancé.
0: Ben oui. Ça, la pose et l'équilibrage, c'est toujours gratuit quand tu achètes des pneus, peu importe où ce que tu vas, la majorité.
6: Non, mais ça...
0: Tu comprends?
6: Et je prends pas de chance, mais taxes incluses.
0: Ben oui. Ben oui. Vous semblez. Comment je pourrais dire sans être insultant? Vous pensez qu'un pneu bon, ça coûte 2000. C'est pas ça que ça coûte. Le pneu qui va être bon et durable, il n'y aura pas une si grosse différence parce que tu as pris ton pneu chinois fait par des enfants de 7 ans en Chine. Au fouette, au pic, pas appel, puis on a exécuté les homosexuels dans ce pays-là, puis on n'a pas lu tant que tu voudras.
6: Et t'encourages
0: un régime communiste totalitaire, hein? Transporté par paquebot dans des conteneurs, qui a pollué tout le long en s'en venant, puis t'achètes des pneus chinois, mais tu prends le temps de t'acheter une auto coréenne.
6: Ben oui, sauf que j'encourage en partant sérieusement, là, parlons sérieusement, d'après moi, tu as pris plus de 20 mois, Carbo, ce soir.
0: Ben non, je bois pas, moi.
6: Mon propre portefeuille.
0: T'es drôle, Peter. Ah, je vais être obligé de te laisser, les lignes sont pleines.
6: Ben, là, c'est bien.
0: Mais t'es fin. Mais comme je te dis, ça vaut à peine de magasiner. Ça vaut à peine d'acheter une belle qualité de produit parce que c'est ce qu'ils gardent dans la route. Puis si tu veux pas que ton 600$ valent plus rien dans un an et demi, ben peut-être penser à investir quelques dollars de plus qui vont faire en sorte que tu vas être super satisfait de ça. Puis après, il restera toujours quelque chose que les gens oublient, puis ça, je veux pas que tu l'oublies, il reste une rotation, hein? On va
6: remplir,
0: faire. Mais quand ça va bien, ça va bien. Puis quand tu regardes dans l'air, il y a pas personne qui pense à faire des rotations de pneus, ce qui devrait être fait à toutes les 5000 km. Toutes les voitures.
6: Carbo, un petit dernier... C'est connu, tous les Chinois qui roulent en pneus chinois, j'imagine, ils pognent le chien à tous les secondes.
0: Ah, mais comme dirait le maire de Québec, ils font de très grandes choses, les Chinois. Salut, bye, à la prochaine.
6: Ciao, mon cœur.
0: Bye, merci. Rien d'autre à dire. Allô, Radio X.
7: Bonsoir, Mel. Bonsoir, Corbeau.
1: Bonsoir.
0: Robin.
7: Ben oui, c'est lui.
0: Puis, ta blonde, je t'ai envoyé des Toyota Corolla, là.
7: Là, moi, je suis en train d'essayer de la convaincre d'acheter du neuf.
0: Pourquoi?
7: Ben, c'est pour ça que je t'appelle, mon chum.
0: Bon.
7: J'essaie de la convaincre d'acheter du neuf parce qu'elle fait des années avec sa voiture, tu le sais.
0: Je le sais. Je
7: elle
0: sais.
7: Va l'étendre.
0: Mais ce que je t'ai envoyé, là, je t'ai envoyé une Toyota Corolla 2023, je crois. Avec 30 000.
7: Elle n'avait rien reçu.
0: Je t'ai envoyé dans ton Messenger Facebook.
7: À moi?
0: Oui, à toi.
7: Ah.
0: Et là, il faudrait que tu ailles voir, là. J'ai tout envoyé ça pour ta blonde. Parce que je suis pas ami Facebook avec ta blonde. Moi, Valérie, normalement, Valérie me texte.
7: Je
0: ne
7: pas remarqué. Ouais. Nomme la peau, là, elle veut pas.
0: Bon, arrête, là. C'est ton amoureux. C'est ton amoureux. J'ai pas donné son numéro d'assurance sociale. Je l'ai parlé par son petit prénom.
7: Non, c'est ce que je lui ai dit. Je veux pas que tu parles de moi à la radio. Ah, oh, OK. Tu as dit ça par la radio? Non.
0: Toi, c'est vrai que t'aimes
7: ça. Faut que
0: j'aime ça.
7: Ouais. Fuck. Ah, d'accord.
1: On ma reste poli.
0: Hey. Moi, je suis le gars qui t'a laissé toute la chance de jaser tout le temps, puis ça va toujours arriver parce que je t'aime beaucoup.
7: Oh oui, mais je sais. De toute façon, je suis respectueux. Puis moi, au contraire de ben du monde, je suis sobre. Je parle tout croche parce que je parle croche. Mais
0: c'est juste la manière que tu t'habilles, Robin. C'est pas de stress avec ça.
7: C'est ça. Ouais. C'est ça. Ouais. C'est ouais. Ça qui fait que j'ai de l'air niaiseux. Sauf que, si, admettons, je réussis à la convaincre d'aller dans le nœud.
0: Oui.
7: Qu'est-ce que tu veux?
0: Ben, ce que je t'ai envoyé. Des Toyota, neuf. Parce qu'oublie pas ta blonde, là.
7: Au fait... gaz?
0: Au gaz. Ou hybride.
7: Okay.
0: Ça pourrait être au gaz ou hybride, mais pas branchable. Juste hybride. Toyota détient la meilleure technologie hybride. C'est celle qu'on utilise chez Mazda. C'est celle qu'on utilise chez Jeep, chez Stellantis. On utilise le côté hybride de la Toyota parce qu'on est les meilleurs. Donc, okay. c'est ça. Pour elle, parce qu'oublie pas une affaire, là. Ta blonde elle part de Montmagny, puis elle s'en va à l'Enfant Jésus soir et matin.
7: Oui, monsieur.
0: Puis là, là, elle pense, parce qu'il y a une loi qui s'en vient pour empêcher le char électrique de se faire recharger dans des parkings souterrains. Elle pense qu'elle va arriver à l'hôpital l'Enfant Jésus pour être capable de se connecter alors que c'est impossible.
7: Impossible.
0: Oui. Donc, ça prend une autonomie. Celle-là, elle est offerte par l'essence. Ça y prend aussi une économie qui va être offerte par l'hybride. Et le meilleur des deux mondes, ce sera pour elle. Moi, je suis convaincu de ça. Je sais avec quoi qu'elle roule. Oui. Ça va être la Corolla hybride. Elle va être en business.
7: Parce qu'elle va avoir une petite voiture. Hein?
0: Ben oui, mais ta blonde passe les journées à s'occuper du monde d'un hôpital. Quand elle revient, il ne faut pas qu'elle se promène dans une petite charrette.
7: Non, elle ne se promène pas. Elle est chercheur en laboratoire.
0: Non, mais je le sais, mais elle passe sa vie.
7: Une infirmière, là.
0: Ah oui, non, mais elle passe sa vie pareil. Elle recherche, elle fait des affaires, travailler puis se concentrer. Quand elle revient, elle va écouter la musique, elle va être relaxe, puis ça coûtera pas cher de gaz.
7: Là, c'est ça que moi, je veux. Donc, je vais aller voir mes affaires sur MSN, là.
1: Messenger. Ça marchera pas.
7: Messenger.
0: Non, va pas sur ICQ, je suis plus là.
7: Non, buddy. Je suis vieux, moi aussi. Donne-moi une chance.
0: Va voir Messenger, je t'ai envoyé des beaux produits.
7: Bon, ben, c'est bien. Bon.
0: Et si ça prend un Toyota 9, j'ai Charlot chez Boulevard Toyota qui va t'aider.
7: Super.
0: Salut.
7: Je te redonne des news. Merci beaucoup, Carbeau. Salut, Mel. Bonne soirée.
0: Bye, merci. Salut.
1: On fait une pause.
0: Oui, j'ai beaucoup de monde sur les circuits.
1: Un petit dernier.
0: Non, mais on va respecter. Oh, ouais, il y a un petit dernier, puis après ça, on va aller faire des pubs. Ouais. Allô, Radio X.
8: Bonsoir, ça va bien?
0: Ben oui, toi?
8: Oui, super bien.
0: Oui.
8: Je regarde m'acheter une boîte campeur, puis avant, je vais acheter le camion qui va aller avec.
0: Oui.
8: Dans le 3500, une boîte de 8 pieds, mais tu sais, un lover seat, là, juste deux places en avant, là, mais je voudrais l'avoir au gaz. C'est quoi, tu me conseilles de plus entre les deux?
0: Ben écoute, ça sera encore une fois, je suis obligé de te répéter le GM. T'auras pas le choix. Okay. Dans le 3500, ça commence à être de la sauce, par exemple. La caravane portée, es-tu assez lourde?
8: Elle pèse 2002.
0: Et tabarnouche, ouais. Tu serais correct. Avec un GM, je pense bien, ça serait correct. Faudrait. Puis juste une simple cabine, comme un châssis cabine.
8: Wow, ben c'est ça, deux places.
0: Es-tu grand?
8: Hein?
0: Es-tu grand?
8: 6 pieds.
0: Tu mesures 6 pieds. Mais avec une cabine que le banc va être à côté dans la tôle. Pas sûr que tu vas aimer ça.
8: Ah, oh, ben ça, c'est pas... Ben, j'en regardais parce que je voulais pas l'avoir trop long, mais au pire, je prendrais un...
0: Un extra cab, au moins.
8: Un extra cab, là. Ouais. Mais
0: une cabine plus, là. Pas un crew, là. Pas les grosses portes. mais prends-toi de l'espace, parce qu'à 6 pieds, là, t'es comme moi, là. Moi, je suis à 5 et 10, là. Puis moi, te le dire, avoir le dos à côté d'un tôle, là, ça fait, mais toi, tu t'en vas aller t'amuser, là.
8: Vas-y. Ouais, tu vas faire de la route un peu.
0: Ah oui, c'est ça, là. Ça te tente pas d'avoir mal aux hanches que tu vas débarquer de là, là. Parce que tu rajeunis pas, toi, non plus, là.
8: Non, je pense pas, non.
0: Non, c'est ça. Fait que là, ça te prend de l'espace, mais tu sais, tu veux...
8: GM, ouais, un moteur gaz dans le GM, c'est mieux que le Ford,
0: oui. 6.6. Oui, j'aime mieux ça qu'un Ford. Pour vrai, là,
8: okay.
0: C'est les trucks, les moteurs à gaz qu'on travaille le moins. Le Chrysler avec un EMI, tu vas travailler sur les collecteurs d'échappement pour pas les appeler les manifolds. Et puis le Ford, ça va arriver aussi à une certaine échéance. Évidemment, pas quand c'est neuf. Mais le Ford, quand tu veux le travailler, ce qui est dégueulasse, c'est qu'il faut que tu enlèves la cabine dessus le châssis.
8: Okay.
0: C'est pas travaillable. C'est épouvantable. Donc, moi, c'est GM que j'irais. Je suis pas un super fervent de GM, mais pour des applications comme ça, pour vrai, là. Puis garde, va donc sur les pages Facebook de Caravane Portée. Il y en a plein. Puis va voir les commentaires, va lire là-dessus. Puis tu sais, fais ton WRE, regarde les commentaires. Tu vas voir, les gens s'en vont beaucoup dans la même direction. Il y en a qui l'ont testé bien avant moi puis toi, là.
8: Non, mais parfait. Un gros merci à vous deux.
0: Va faire ton WRE, puis garde, je vais te souhaiter des super belles vacances avec ce setup-là. C'est malade. T'es partout chez vous. C'est vraiment le fun. Puis c'est le meilleur des mondes. Si, mettons, t'as besoin de chercher un bundle de venir, ben, t'enlèves ta roulotte, puis tu t'en vas le chercher.
8: Un gros merci.
0: Salut, bye.
8: Bye.
0: Bye. On va faire une pause, Mélanie. À ta demande. Parce que toi, t'es la rabat-joie de l'équipe.
1: Exactement.
0: Ouais.
1: Je suis la plate.
0: OK. On revient.
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0: Vous êtes en direct de Grande Allée, oui, à la position numéro 3 du Radio Ciel qui est préenregistrée au 98.1 Radio X. Et cette ligne ouverte que j'anime avec Mélanie Paré. On a quelques textos, Mélanie, t'en as remarqué un tout à l'heure, là.
1: Oui, j'ai aimé ce commentaire. Il y a une personne qui nous dit « Allô, Mel et Carbo, on songe à s'acheter une roulotte, mais avant, j'aimerais savoir s'ils donnent des formations sur la conduite de roulotte, ce qui aiderait à ne pas devenir un danger public sur les routes. Hey, » c'est pas tout le monde qui pense à ça avant de s'acheter une roulotte.
0: Non, ça, c'est une grosse marque d'intelligence.
1: Très grosse.
0: Pour vrai, oui.
1: Parce qu'il n'y en a pas de formation.
0: Non, il n'y en a pas.
1: Mais quand même, tu peux te préparer.
0: Ben oui.
1: À quand tu vas acheter ta roulotte.
0: D'abord, de manipuler une remorque, que ce soit une roulotte, que ce soit une remorque de 4x8, que ce soit une plus grosse remorque, moi, j'aurais un réflexe, c'est de voir un collègue, un ami. Si vous ne connaissez pas personne, peut-être que votre garagiste va vous aider. Il faut comprendre que quand on recule une remorque, c'est toujours inversé. Là, je parle d'une remorque conventionnelle. Si on parle d'une remorque comme j'y faisais quand j'étais jeune, c'est-à-dire un trailer à foin, oh, ben là, c'est d'autres choses parce qu'on a une conduite en plus là-dessus. Donc, on doit nécessairement contre-braquer et contre-braquer de reculons. Donc, qu'est-ce que tu ferais, toi? Peut-être qu'au CFTC, on pourrait s'informer, au Centre de formation en transport.
1: Oui, peut-être.
0: Sinon, ben, qu'est-ce que tu ferais?
1: Ben, moi, j'irais me chercher un trailer, je louerais un trailer, puis je me pratiquerais avec ça.
0: Ouais.
1: Je commencerai doucement.
0: C'est ça.
1: Au moins se parquer. Puis là, on parle de la conduite, mais aussi, faut pas que tu oublies. Il y en a qui appellent pour s'acheter des bons pick-up pour leur roulotte, mais il y en a qui pensent pas à s'acheter la bonne voiture non plus pour traîner leur roulotte.
0: Ben oui, c'est ça.
1: Il y en a qui ont toutes que des amanchures, là.
0: Ah, oh, c'est l'enfer. Hein? Tu vois ça dans la voie de gauche, les chariots de vaisselle, là.
1: Tableau,
0: on va y voir, là. Ça sent bien, là.
1: T'as le truc quasiment à terre, là.
0: Le cul du char à terre.
1: Ouais, il y a le cul du char à terre.
0: Le itch,
1: là,
0: Mélanie.
1: Le itch. OK, parfait. Je le retiens.
0: L'attelage.
1: Ouais. Parfait. Fait que là, t'as ça à terre, là. Ouais. Hey, amanche-toi comme du monde, là. C'est dangereux.
0: Ben oui, c'est dangereux. Puis encore une fois, il y a toutes sortes, il y a une panoplie de choses qui s'offrent à ceux qui veulent charrier le vaisseau. D'abord, on va avoir évidemment le bon attache-remorque, de la bonne classe pour le bon poids. Faut pas surestimer la voiture. Je donne souvent l'exemple, Mélanie. Je demanderai pas à Hugo Girard de s'asseoir sur mes épaules puis de penser descendre la côte de la Miche avec ça. Parce fort probablement qu'on devrait s'effoirer. Hein?
1: Ben, juste de faire deux pas, je pense.
0: Mais en revanche, je pourrais m'asseoir sur les épaules d'Hugo Girard puis faire un maudit beau show dans un festival. Je pourrais faire un gros flasheur de toton. Je monterais mon chandail comme ça.
1: Le hitch serait pas à terre pantoute.
0: Non, il serait pas à terre du tout. La Fédération québécoise de camping et de caravaning, probablement qui pourrait vous aider là-dedans. Mais comme Mélanie dit, moi, je pense que c'est un bon move. Tu vas chercher une petite U-Haul, pas trop grosse. Tu commences avec ça. Tu vas dans un centre d'achat, dans un parking, dans un centre d'achat de soir.
1: Ouais.
0: Vas-y pas là, là, parce que ça donne pas, là. Mais vas-y de soir, puis pratique-toi. Recule d'un ligne, puis essaye de garder ça douette, puis essaye de la placer où ce que tu veux, puis c'est de la pratique.
1: Puis comme vrai, tu fais quand tu commences à conduire un char, on a tout fait ça, aller dans un grand parking, puis se pratiquer avec nos parents.
0: Ben oui.
1: Commence là.
0: Ben, c'est exactement ça. Donc, ce serait... C'est une belle question, ça. Je trouve ça fin, ça, cette question-là.
1: Ben, moi, je trouve que c'est une très bonne marque d'intelligence.
0: Ouais, de penser
1: à ça, parce que c'est la première fois que j'entends quelqu'un parler de ça.
0: C'est dur de reculer. C'est vraiment dur de reculer. Je sais, je l'ai vu, j'étais au camping, puis là, je prends ma bière, puis là, je dis, puis je vois pas souvent un camping en passant. Pas ma place.
1: D'après moi, t'es allé la semaine passée, puis c'est tout.
0: Je regarde, c'est bol que c'est tough.
1: Ah non, c'est pis, pas tout le monde.
0: Moi, il y a deux, trois. Après ça, on va les répondre au téléphone. Moi, il y a deux, trois comportements qui m'énervent.
1: Voici.
0: La première, le gars qui pense qu'il connaît tout, puis que là, sa germaine sort,
1: ah,
0: puis qu'il fait des grands babayes dans l'angle mort du char.
1: Ah,
0: ça,
1: ouais.
0: Là. Ça, moi, te le dire, là...
1: Bruno, tense-toi, Bruno, à droite, à droite!
0: Non, tourne, wow! Hey, va-t'en. Linda, va-t'en. Va ailleurs. Va aux toilettes, va te faire un make-up, fais ce que tu voudras.
1: Trinque-toi une bière, quelque chose, mais va ailleurs.
0: Mais le gars qui pense tout connaître aussi, tu serais mieux de donner le volant à ta blonde, sacrément.
1: Joe connaissant.
0: Moi,
1: ça, il y en a beaucoup dans les campings. Ben, pas juste dans les campings, il y en a partout dans la vie. Là,
0: dans la vie. Recule, back up. Wow! Viens d'écraser le chien.
1: Le chien est mort.
0: Esti, Carl, je t'avais dit de pas qu'il est sur le chien. Mais c'était à toi de pas l'attacher après le pneu de la roulotte.
1: Aïe, aïe. Okay.
0: Bernard nous dit qu'hier, il y avait un Ontarien Faut pas faire de. Faut pas être raciste de province, là. Attends, puis là, les textos bol de partout, là. Vois-tu là, le texto de Bernard, il est en haut?
1: Oui, oui, je le vois.
0: Essaye de m'aller.
1: Je pense qu'il s'est repris environ 15 fois et en plus, il était dans un poule-trou entrée directe.
0: Ah oui, en plus.
1: Poule-trou?
0: Un poule-trou.
1: Un poule-trou.
0: OK, 15 fois. Mais ça, je vais vous le dire, là, il n'y a pas grand monde, à part des camionneurs, là, qui sont capables de jouer avec un trailer puis de mettre la première shot. Puis il n'y a pas de mal à se reprendre. J'aime mieux quelqu'un qui se reprend que quelqu'un qui se pense bon puis qui jackknife puis qui arrache tout. On s'entend?
1: Oui.
0: Là, on parle pas de chauffeur avec des sandales, là. Non, non, c'est pas de ça qu'on parle.
1: On parle d'un bon Québécois classique, là.
0: Ouais, un bon...
1: En vacances.
0: Ouais, ouais, là, tu sais, avec la gogoune.
1: C'est ça.
0: La gogoune, les poils, c'est mollet. Ben, les deux, trois poils, c'est mollet. Tu vois bien qu'il a bronzé son T-shirt, là, tu sais, regarde, c'est tout nu, c'est pas beau, là. Mais regarde, au moins, il essaye.
1: C'est ça.
0: Puis, tu sais, ça finit pas en chicane. Parce que là, c'est ça, si tu tues le chien, puis tu crées après ta blonde, ta soirée va être plate en esti.
1: Ah oui. Mais ça, c'est une organisation en camping. Là. Quand t'arrives, là, tu dois avoir tes tâches. Il y en a un qui s'occupe de ça, l'autre s'occupe de ça. Il faut que tu fasses une équipe solide.
0: Comme dans la vie, moi, je pense.
1: Ben oui, c'est vrai.
0: Comme dans la vie.
1: Faudrait demander à Nick. On va lui demander une entrevue là-dessus, sur le camping. Comment ça marche, toi?
0: Il va te dire, appelez-moi Louis.
1: Ah ben oui, c'est ça.
0: Ouais, appelez-moi Louis. Allez, on s'en va au téléphone, il y a plein de monde, c'est le fun. Allô, Radio X? Allô?
2: Est-ce que c'est moi?
0: Ben oui.
2: OK. bonjour à vous deux. Carbo, j'ai une question.
0: Oui.
2: Je pense à acheter une Jaguar F-Type.
0: OK.
2: Ouais, j'ai trouvé, ça fait plusieurs années que je regarde, puis là, j'en ai trouvé une belle, une 20-22, pas trop de kilomètres.
0: C'est un sport utilitaire qui vous attire l'œil. Ça, c'est une voiture là, que pour vous, là, vous sentez bien à l'intérieur, puis tout ça. Là.
2: Oui, la F-Type, la voiture, là.
0: Ah, oh, la F-Type, l'auto.
2: Oui, l'auto. Ouais,
0: un coupé deux portes.
2: C'est ça, exactement.
0: OK, comme une voiture sport.
2: Oui, oui, oui. Très sport. C'est ça. Puis je voulais savoir qu'est-ce que tu en pensais, qu'est-ce que tu voyais du côté mécanique. Là, si c'était
0: bon, d'abord,
2: compliqué à maintenir.
0: C'est quoi ton prénom? Hein?
2: Mon nom, c'est Maxime.
0: Maxime. Maxime, ouais. Je vais t'expliquer quelque chose. Ouais. Quand on va dans l'automobile... d'exception, de luxe, qui a une allure et une provenance qui est très particulière. C'est très niché, là, cette voiture-là, ce que tu parles.
2: Ouais, ouais,
0: ben,
2: ouais,
0: faut
2: ouais.
0: que tu regardes, faut que tu penses au pire. C'est-à-dire, est-ce que... Ben, c'est comme quand tu choisis une blonde. Est-ce qu'elle est chialeuse? Est-ce que c'est long quand elle se prépare? Est-ce qu'elle a des fausses cils, des fausses boules puis des fausses lèvres? Tu comprends? La Jaguar, la voiture F-Type, c'est un peu ça. C'est une voiture qui est capricieuse. C'est une voiture qui a un réseau de concessionnaires très, très faible. C'est une voiture que la proximité des pièces, c'est pas évident. Là. Il n'en court pas à trois coins de rue. Donc, ce qui va arriver, c'est que si on... Ça peut très bien aller en passant. Mais si on l'accroche, je sais pas, on recule dans le bac roulant, on brise un stop, il arrive quelque chose, ça se peut qu'on n'en profite pas tout l'été. Parce que, d'après moi, dans votre projet, ça ne serait pas de le sortir l'hiver, ça va de le garder propre pour l'été.
2: Non, moi là, je veux acheter celle-là que quelqu'un a gardé là comme un objet de musée là. Puis je veux utiliser ça là été, automne, hiver, à l'année longue. Ils la font en traction intégrale.
0: Ouais, ils la font en traction intégrale.
2: Ouais. Fait que tu sais, c'est pas un objet de collection, c'est juste quelque chose de le fun pour acheter un auto le fun. Une fois dans sa vie.
0: Bon, écoute, moi, pour vivre le rêve, moi, je suis d'accord avec toi, Maxime, c'est une bonne idée. Par contre, si on regarde ce qui est fait dans la littérature, si on regarde comme les revues, les tabloïds spécialisés sur l'auto, c'est pas gage de fiabilité. C'est pas gage de fiabilité. Vraiment pas.
2: C'est un peu pareil comme les Range Rover, puis j'en ai eu.
0: C'est ça.
2: Tu sais, ça a pas une bonne presse, mais c'est comme un peu... Si tu tires le numéro chanceux, t'as pas trop de problèmes. Puis sinon, ben tu peux avoir un citron. Là,
0: c'est exactement ça. Mais ça, c'est dans toutes les marques, Maxime. Hein? C'est dans toutes les marques. Mais en particulier, ce type de voiture-là. Puis étant donné qu'il n'y a pas grand concessionnaire, ben on met pas toutes les chances du même côté. Là. On s'entend qu'on joue un peu à la loterie de la voiture. Mais moi, je t'encourage.
2: T'es bien gentil. OK, super. Je vais avoir un peu ton point de vue là-dessus.
0: Je t'encourage, mais demande-moi pas si c'est fiable. J'en répare pas. Je pense que je l'ai rentré un dans ma vie, puis au garage, puis je l'ai jamais revu parce que la cliente a eu du trouble électronique avec ça, puis elle a décidé de vendre le char.
2: Ah oui, bien, il y en a pas beaucoup, ces routes.
0: Ben c'est ça qui est le fun.
2: Ouais, c'est ça. Mais c'est ça. OK, ben merci beaucoup.
0: Il y a toujours un acheteur pour chaque produit.
2: Ça un très bon show, puis je vous souhaite une belle soirée.
0: Merci, Maxime.
1: Merci.
2: OK.
0: Bye. Bye. Merci. Ça, Mélanie, là, c'est comme la perle rare. C'est le rubis. C'est la... le...
1: C'est moi.
0: Ah!
1: C'est pas vrai! C'était mon intervention. Je choisis mes interventions.
0: Ah ouais.
1: C'est mon intervention, celle-là.
0: C'est bon, ça, c'est cette intervention.
1: C'est une Jaguar. C'est une voiture, tu
0: Peter
1: serais
0: laquelle? Peter X, tantôt, il a dit, il serait temps que tu te développes.
1: Ouais. Je me développe, là, gars.
0: Là, tu m'as coincé dans un coin, là. Pour ouais. me coincer, c'est bon, ça.
1: C'est bon, hein?
0: Oui, c'est bon, ça. Stéphanie dirait, c'est bon, ça! Arrête de niaiser! Aïe, aïe. Allô, Radio X? Allô? Parti.
1: Parti.
0: Là, si t'appelles, raccroche pas, là. Allô, Radio X?
3: Salut!
0: Comment ça va?
3: Ça va bien, merci, vous autres.
0: Oui, numéro un.
3: Hey, Honda HR-V, ouais. 2020.
0: Ouais.
3: J'ai jamais eu de trouble avec. J'ai juste remarqué une chose dans la dernière pluie. Quand je fais marcher les wipers qui sont neufs, soit tout en passant,
0: oui.
3: Ça fait
0: Les balais vont coller sur...
3: Ouais. Les balais sont levés, puis ça le fait pareil.
0: OK, donc c'est dans la tringlerie qui est sous le plateau, là, dans le bas du pare-brise de la tringlerie, là, probablement qu'elle est en train de saisir. Là. T'as deux pivots, là. T'as trois bras, t'as un moteur qui est boulonné après ça, puis il y a un des pivots qui est en train de saisir. Tu vas remarquer avec le temps que les essuie-glaces sont moins rapides à la position la plus rapide. Là. Donc, ça va être le temps de faire une opération. C'est soit démonter les pivots, les graisser, les nettoyer, puis les remonter, ou remplacer la tringlerie des essuie-glaces. On appelle communément le linkage d'essuie-glace ou le linkage de wiper.
3: Est-ce que le concessionnaire me dit qu'il faudrait changer le moteur au complet?
0: Pas le moteur au complet, juste la tringlerie.
3: OK.
0: Juste la tringlerie. Si tu fais le linkage d'essuie-glace ou le linkage de wiper.
3: Est-ce que le concessionnaire me dit qu'il faudrait changer le moteur au complet?
0: Pas le moteur au complet, juste la tringlerie.
3: OK.
0: Juste la tringlerie. Si tu changes le moteur, c'est parce que les essuie-glaces ne fonctionnent plus.

0: vends ton char, dis-moi-les.
1: Ben oui.
0: Écoute, la famille a grandi. On pourrait peut-être aller vers un CRV 2025-2026.
1: Ben là, le CRV 2025-2026, va falloir que tu saches qu'il ne faut pas y aller dans la version turbo. Okay. C'est ce qui est presque exclusivement offert dans ce produit-là. C'est une copie-collée de ta voiture, on s'entend, là? Lorsqu'elle n'est pas turbo. Et si elle est turbo, là, ça amène un lot de problèmes. Puis on a des très, très mauvais commentaires au niveau de la mécanique turbo chez Honda. Comment briser un char calabin? Hein? C'est toujours la même question qu'on se pose. Donc, on a mis un moteur de Civic, on y a mis une turbine dans le derrière, puis on lui demande de faire la job d'un moteur sur le sens du monde. Fait que c'est ce que ça donne chez Honda. Deuxième point négatif du CRV, ça va être le vol, parce que c'est un véhicule qui est hyper volé. C'est super attrayant. En Afrique, on roule avec ça, on adore ça. Mais ici au Québec, on se les fait voler. Donc, les assurances, beaucoup plus chères, vont probablement te demander un système tag pour le repérer, un système de repérage. Puis pour le reste, ben, c'est parce que c'est un char comme tout le monde. Il n'y a pas rien de bien spécial à part de ça chez Honda. Là.
0: OK, bon, ben, je m'en allais vers là parce que je sais que c'est le deuxième, troisième, quatrième char le plus volé. Là.
1: Ouais.
0: Je dors dans un stationnement souterrain, mais bon.
1: Ça n'arrête pas les voleurs, ça.
0: Ouais, OK. Ouais, effectivement, j'ai déjà vu des roues partir. Puis,
1: ouais. Ça arrive. Ben,
0: c'est on cherche l'équivalent, là.
1: Ben, tu prends la version hybride du RAV4, c'est déjà là, il sera pas turbo, ça va être mieux. Puis le CX-70 de Mazda, CX-50, CX-70, le Toyota RAV4, qui serait bien aussi. Puis toutes les espèces de Coréens, là, c'est tout correct. Non,
0: j'ai tellement eu de la misère avec un Kia que je veux plus jamais toucher un Coréen de ma vie.
1: Ouais, mais ça veut pas dire. Ça veut pas dire que tu vas avoir du trouble encore. Ça veut pas dire. Tu sais, les Coréens s'améliorent d'année en année. On va aller chercher des protections de garantie qui sont extraordinaires. 5 ans d'un pare-choc à l'autre. D'emblée, le char est vendu comme ça. T'as pas besoin d'une garantie prolongée de menteur pour te protéger pendant 5 ans. Moi, je trouve que c'est bien. Le Mazda, par contre, il y a une affaire qu'il faut que je te dise, c'est que ça coûte cher de gaz. On va te le dire. Ça coûte cher de gaz, faut que tu roules sur le super. Tu peux le rouler au l'ordinaire, mais il va être moins performant.
0: Bon, je cherche pas tellement de la performance, honnêtement, là, mais, tu sais, j'ai un HRV, là.
1: Ben, ouais. HRV, c'est une plateforme de fit, hein. On s'entend, c'est pas très gros, là. Le barculé au bout,
0: non.
1: C'est ça.
0: Le prof en arrière, malheureusement, il manque un pied, là, tu sais.
1: Sinon, garde-toi avec un pilote PV6 ou un passeport, le gros passeport, là. Là, on commence à jaser.
0: Ouais, mais c'est une autre gamme de prix aussi, là.
1: Exactement. Mais un CRV équipé, là, moi, te le dire, tu iras voir le prix.
0: Ben, en fait, ben, l'autre que je voulais dévier, c'est sur le fait que j'en ai vu un très beau, un 2023.
1: Ouais.
0: Un Black Edition que je trouve superbe. Que, écoute, je suis allé voir aujourd'hui. Puis, écoute, est-ce que 2023, c'est mieux que 2025-26 à cause du turbo?
1: Ben écoute, plus que tu vas t'agenir, mieux c'est. Il y aura toujours moins de printemps. Mais vois-tu, je regarde ça, là, un 2023 ici de 60 kilos, 68 kilos, ça se vend aux alentours de 30 000 piastres.
0: Ben, je m'en fais 22 000 pour mon char.
1: Ben, c'est bon. Puis comment est-ce qu'il te vend l'autre? Parce que, tu sais, des fois, il faut que tu surveilles comment est-ce qu'il t'offre versus comment est-ce qu'il te charge, là.
0: Ben, on n'a pas parlé de prix encore parce que je voulais pas embarquer là-dedans tout de suite.
1: Ouais.
0: Tu sais comment c'est, hein? Tu commences de quoi, puis les autres, ils veulent pas que tu partes sans que tu n'aies pas signé.
1: Normalement, un CRV 23, tu devrais t'attendre de payer aux alentours de 30 000 $. À moins que ça soit un Helix accidenté, là, c'est d'autres choses, là. Mais tu devrais payer aux alentours de ça. Donc, la différence d'argent n'est pas tant grande, hein, moi, te dire honnêtement, pour t'améliorer.
0: Non, mais écoute, ce qui arrive, c'est que notre auto, la coupée qui nous a vendu l'auto qu'on a présentement, c'était sa première vente. Puis on a sorti du garage avec une garantie pare-choc à pare-choc 8 ans.
1: Ah, ça va être ça vaut à peine. Oui, bien, ça va être un bon argument de revente. C'est pour ça qu'ils t'ont offert autant, probablement.
0: Ben, oui, c'est ça. Fait que, tu sais, moi, je me dis, s'il m'a 20 000 puis que j'achète un char, je pars de 2020 à 2023, est-ce que c'est bon? C'est parce que moi, j'ai l'intention de garder une bonne dizaine d'années, certains, là.
1: Oui, c'est ça. Mais ça vaut à peine. Regarde ça. Garde-toi.
0: Ouais.
1: Salut. Ah oui, ben oui. Puis toi aussi, t'as gardé.
0: C'est rare que les femmes disent go, hein.
1: Ah oui, ben c'est ça.

0: Moi, c'est pas pour ça qu'elle me dit go. Parce que moi, elle se mêle pas de ça. Mais c'est bon, si elle te dit go, vas-y. Okay. Mais là, oublie pas de la gâter, toi, avec, là.
1: Ben non, ça,
0: c'est ma petite principe de... mon coquin. Salut, bye, merci.
1: Ça fait 28 ans qu'on est ensemble.
0: Ah, c'est parfait, ça, regarde. 28 ans, c'est pas les années qui comptent. Hein. C'est l'important, c'est quand on est heureux ensemble. Exactement. Salut, là.
1: Bonne soirée.
0: Merci. Bye-bye. C'est le fun. Hein?
2: Ouais.
0: Hein, Mélanie?
2: Mais les là, années. Ça fait 20 ans qu'ils sont ensemble, ils ont dit que la famille s'agrandit.
0: T'es bonne,
2: toi. Manque un bout, là. Ah, c'est ça.
0: Il n'est pas trop tard pour faire l'amour puis te faire avoir des bébés.
2: Ça, c'est vrai.
0: Hein?
2: Ouais.
0: Mais si la famille s'agrandit, mettons que tu as eu un fils, puis il est rendu à 16 ans, puis il fait l'amour avec sa blonde, puis elle tombe enceinte, la famille s'agrandit?
2: C'est vrai. Fait que là, ils vont traîner les petits-enfants dans le char.
0: Ouais.
2: OK,
0: parce
2: c'est
0: que les
2: vrai.
0: Petits-enfants,
2: c'est pas fou.
0: Ben 28, ben là... Comment est-ce qu'il y en a des papis et des mamies qui traînent les... Ça charrie les enfants pour le show?
2: Non, j'ai pas besoin d'aller plus loin que chez nous, là.
0: Hein?
2: Ça faut tout le temps que ça embarque avec grand-papa et grand-maman.
0: Richard? Ah ouais, mets-moi un bébé là-dedans, mon Richard.
2: C'est.
0: T'as recommences.
2: Pourrais se promener en petite berline, mais non, un char à 18 places.
0: C'est ça. Tu vois? Regarde pas plus loin que dans le chevaux.
2: C'est vrai.
0: On continue?
2: Continue.
0: Allô, Radio X?
3: Salut.
0: Salut.
3: Hey, question pour toi. Alfa Romeo, Stelvio.
0: Ouais, Stelvio. Stelvio, c'est du sucre dans le café. Ouais.
3: Comment tu le trouves?
0: Ben, moi, je le trouve hot. Tu sais, moi, mon chum, il est rendu. Patrick, là, il roule un Stelvio Quadro Foglio. Il est rendu pas loin de 350 000 kilos. OK? Avec le char. C'est un voyageur de commerce. Puis, le char est écœurant. T'es assis dedans, là, c'est une belle italienne.
3: Il est
0: ça... Ah, c'était écœurant. C'était écœurant. Est-ce que je peux dire qu'il est fiable? Ben, moi, je pense que relativement, quoi qu'on a changé un moteur dedans, on a changé le turbo, on a changé quelques affaires. C'est très complexe comme mécanique. Si tu le prends dans le Quadro Foglio, là, c'est un moteur de Ferrari coupé, c'est pas compliqué, là, c'est ça.
3: Oh, oui.
0: C'est une pure italienne, pur sang. Le char est malade. Le char est malade. Mais encore, comme le Jaguar de tantôt, ça se peut que il y ait des petites affaires que tu comprennes pas, parce que le char est pensé en Italie. Tu sais, c'est un char italien. Fait que c'est sûr et certain que tu te trouves avec une Italienne, ça se peut qu'elle sente le fromage des fois. Mais elle est belle pareil. Puis elle va bien.
3: C'est pas mal ce que je voyais aussi. Je faisais pas mal de recherches dessus, là. Pas mal ce que je voyais.
0: Ah, c'est vraiment trippant. Parce que je te dis, il va le rouler. Notre boss en a un. Là, ben, là il roule avec un tonalé électrique. Mais il a roulé un Stelvio pendant un bout de temps. Puis il aimait son Stelvio. Moi, te dire, moi, c'était dur de l'enlever. Des fois, je dis, hey, je le veux, moi, là. Pourquoi, Danny? Il disait, pourquoi tu le veux, mon char? Ben, parce que je vais me promener avec. Ben, là, il dit, tu vas me passer quoi, là? Ben, je vais te passer mon Toyota Yaris. Il aimait pas ça. Mais j'aimais ça, moi, me promener avec son char. Tu veux? Mais c'est un vrai beau char. T'as raison, c'est une belle voiture. C'est beaucoup, beaucoup de Chrysler en dessous de ça en passant.
3: Okay.
0: C'est Stellantis.
3: Ouais.
0: Mais il y a un concessionnaire à Québec, c'est Pierre Tremblay, pas loin des chutes Montmorency. Puis cette gang-là sont particuliers pour le service. Moi, te le dire honnêtement, vont dérouler le tapis rouge pour s'occuper de toi.
3: OK.
0: Donc, va voir ça. Va y voir la gang de chez JD.
3: C'est bon, merci.
0: Salut, là.
3: Salut.
0: Bye. On va aller sur la 4. Allô, Radio X? Allô?
4: Oui, allô?
0: Oui, ça va?
4: Oui, ça va bien, toi?
0: Ben oui, je t'écoute.
4: Oui, hey, merci, Carbo, de prendre le temps avec moi. J'ai un camion actuellement, là, un Ram Bighorn Built to Serve. Faut que je le change l'hiver prochain.
0: Ouais.
4: Environ 50-55 000 km par année. J'hésite à reprendre un Rebel avec le Hurricane, le Ford Tremor là, avec le ou un Chevrolet avec un Duramax, c'est quoi que tu me conseillerais?
0: Oh, ben là, tu te présentes, là, c'est comme dans le comptoir des fruits et légumes. Tu me parles d'une pomme, d'une banane puis d'un orange. C'est trois chars qui sont complètement différents. Si on parle du Duramax dans le 3 litres GM, le petit moteur dans le 1500,
4: oui.
0: Pas certain que tu vas aimer ça quand l'urée va se mettre à geler puis avoir des troubles avec.
4: OK.
0: Je suis pas certain que tu vas aimer ça aller chez Petro-Canada puis payer 2,25 le litre. Je suis pas certain que tu vas aimer ça mettre de l'urée là-dedans à tous les trois tanks. Puis je suis pas certain que tu vas aimer ça faire un changement d'huile à 375$. Donc, on s'en va. Bon, tes deux autres choix. Moteur 3.5, Twin Turbo, EcoBoost de Ford dans un Tremor. Tremor qui est une suspension un peu plus cossue, un peu plus solide. C'est un camion qui est fait un peu plus hors-route aussi. Donc, on parle du camion le plus vendu au monde, le Ford F-150. Ça, c'est bien. J'en ai eu, j'en ai profité. La consommation d'essence est extraordinaire. Les performances sont bien. Le troc se revend bien aussi. C'est un camion que tu peux avoir d'à peu près toutes les versions, toutes les couleurs. Nomme-les, là. Porte-patio, pas porte-patio. Toilette à l'eau, pas toilette à l'eau. T'as tout ce que tu veux dans un camion comme ça. Le RAM avec le Hurricane va t'amener un confort, mais vraiment dans le salon chez vous. Les barres embourrées, là. Ben, tu connais, tu n'as un RAM. Donc, c'est vraiment la portée qui est extraordinaire. Le Ford va être plus solide que le RAM. Le moteur Hurricane, moi, j'en ai un présentement. Pas très impressionné avec la consommation d'essence. Pour vrai, là, moi, ça vaut autant qu'un Hemi. C'est pour vrai, là, j'ai eu des Hemi toute ma vie, là, puis j'ai eu un Ford F250, puis j'ai eu un Ford F-150 dans la version Raptor. C'est le troc qui me coûte le plus cher de gaz pour l'instant. C'est le Hurricane, mais le gros Hurricane, parce que je roule un RHO. Donc, c'est un gros, c'est le plus gros, le high output, ou dans le troc qui est dans le moteur qui est dans le camion Limited et compagnie, là. Donc, okay, moi, je pense que mon choix, là, tu sais, je veux t'aider, là. Je veux t'aider.
5: Ouais.
0: T'es mon frère. On jase ensemble, on est autour du four, on mange une petite guimauve, là. Moi, je pense que ça serait le F-150.
5: OK, avec le 3.5.
0: Avec le 3.5. Oh oui, puis okay. Je reviens à ça, soit dit en passant. J'ai présentement le RAM, Hurricane, que j'ai acheté dans le temps des fêtes. Puis, j'ai déjà commencé à parler à mon chum pour recommander un Ford Raptor avec le 3.5. Parce que c'est lui qui m'amène le plus d'agrément, la meilleure consommation d'essence, les meilleures performances. Puis en plus, sais-tu quoi? Il y a un mode quiet. Donc, tu peux démarrer ton auto sans faire de bruit pour les voisins de telle heure à telle heure. Tu choisis ta gamme, puis c'est vraiment ça. Par contre, le Ford F-150, c'est un truck qui changera pas selon les versions. Tu sais, c'est pas mal tout en plastique en dedans, puis c'est pas mal tout ordinaire. J'ai hâte qu'une nouvelle refonte se fasse de l'intérieur du Ford F-150. Mais pour l'instant, c'est ça. Tu as un écran standard, le même que dans le Bronco, le même que dans l'Explorer. C'est tout pareil, les mêmes configurations, les mêmes pitons, le même look. Mais au moins, ça fonctionne.
5: Ah, ben parfait, ça. Je te remercie beaucoup.
0: Salut!
5: Salut.
0: Bonne journée. On retourne sur la 3, Mélanie?
2: Sur la 4.
0: Ah, c'est la 4? Ouais. T'as obtenu la 4?
2: Ouais.
0: Ah ouais, comme ça. Allô, Radio X?
6: Allô, ça va bien?
0: Ben oui, comment ça va, vous?
6: Ça va bien, et vous, c'est ma mère.
0: Ah, ben ta mère, c'est parce que là, on n'a pas fait de les présentations, là.
6: D'accord. J'aurais une petite question comme ça. Moi, j'ai un Ford Mustang, puis ma garantie finit en juillet. Est-ce que je dois en reprendre pour finaliser jusqu'à 8 ans, ou c'est mieux pas? Il y a 33 000 kilos.
0: Il y a 33 000 kilos, c'est en quelle année?
6: 2021.
0: 2021, puis le moteur, c'est?
6: C'est un 5.0 litres.
0: Oh, tabac.
6: Oui, oui.
0: Ah, garde ton argent dans ton compte de banque.
6: Ouais.
0: Oh, t'as même pas idée. T'as pas idée comment est-ce que ce char-là est capable d'en prendre.
6: Ah, je le sais.
0: Oh. Fait que mettons, ils vont te vendre ça quoi, 3 000 $, 2 800 $, une garantie, là, à peu près. Prends ouais, ça, mets ça d'un compte à intérêt composé, puis attends qu'il arrive un coup. Ça arrivera pas. 33 000 kilos, un Mustang de même. Moi, j'en ai un que j'ai investi, on l'a mis dans chez Roulé Passion, il est rendu à 45 000 kilos, ça dort. C'est chauffé par tout le monde. C'est loué. Ça dort. Ouais, moi, j'en ai eu des Mustangs de même. J'ai mis 1000 forces là-dedans avec la mécanique stock. J'ai battu ça comme tu pourras jamais battre un char de ta vie. Puis j'ai jamais eu de trouble avec ça. Pour vrai, ça virait comme une rose.
6: C'est ça. C'est un 2021, puis c'est tout le temps moi qui l'a renu. Puis de temps en temps, c'est sûr que je fais un petit peu de broum-broum, mais pas pour énerver bien grand monde,
0: non,
6: mais tu sais, c'est ça.
0: Ben, c'est le fun.
6: C'était juste une interrogation que j'avais.
0: Ah, non. Garde ton argent, mais pas d'argent, c'est une garantie prolongée. Oublie ça. Oublie le projet. Ce moteur-là, c'est indestructible. En 2021, les internes de Boss 302, donc dans le jargon des Mustang, des jeunes Mustang, les internes sont plus solides. La mécanique est éprouvée. Ça fait longtemps qu'on roule ce produit-là. La transmission de vitesse est parfaite. Le char a une configuration parfaite. Le différentiel en arrière. Il n'y a rien qui peut arriver à part de l'eau qui rentre s'il est convertible.
6: Ah, que c'est de l'eau. C'est de la musique à mes oreilles. Est-ce que tu le gazes au super? Oui, hein?
0: Jamais. Tu n'as pas besoin de gazer ça au super. C'est non? Un moteur. Ben non, c'est un moteur VVTI. C'est un moteur avec calage variable. Il est capable de prendre n'importe quel gaz.
6: Ah, ben, tabarouette, c'est encore une bonne nouvelle parce que moi, je l'ai gazé tout le temps au ordinaire, mais là, je me disais, pauvre petite bête.
0: Non. La petite bête, c'est ton chien quand tu lui donnes d'autres sortes de croquettes, mais le char, ça n'a pas de sentiment. Donne-y-en. Puis, sais-tu quoi? Amuse-toi parce que c'était une maudite belle voiture. C'est dans mon top 5 des chars les meilleurs sur la Terre.
6: Ah, c'est tellement le rêve en plus, là. C'est, en plus, là, il est super beau.
0: Hein? Regarde, ah, quand j'embarque dans mon Mustang, moi, j'ai du fun. Là, j'ai du fun. Je sais pas. Les oreilles me viennent molles, puis là, je me promène, puis je pense plus à rien. Je regarde ma blonde, je me concentre sur ses genoux, puis je regarde en avant, puis tout le monde est heureux.
6: Oui, c'est parfait, ça. Merci beaucoup. T'es
0: salut. Bye-bye. À la prochaine. Bye. Ma chum Francine a un vieux Mustang. Un 2001? 99? Bref, cette génération-là. V8 convertible. Elle garde ça dans ouette, toute chose, ma Francine, elle te fera tout ça. Il est bleu marin, il est beau, le dedans beige. L'autre fois, elle m'arrive avec ses pare-soleil, il commençait à être mangé au soleil. On a trouvé une solution, on a réparé ça, toi. Il n'y a rien pour y enlever son Mustang.
2: Ça va bien.
0: Pas jeune, là. Il y a 25 ans de char.
2: On s'en fout. Même âge que moi.
0: On s'en fout. La madame qui a appelé, là, j'ai pas eu son nom, finalement. Ben, on va l'avoir dans 25 ans encore. Puis éventuellement, il va prendre la valeur. Peut-être qu'on verra pas ça de notre vivant. Ben, toi, oui, plus que moi.
2: Ben,
0: mais quand je vais être rendu à 80, là, je vais me mettre à regarder un Mustang 2021, je vais dire « Christy, c'est un beau char, ça! » Même affaire que moi qui regarde un 70 et qui dit « Christy, c'est un beau char, ça! » C'est le fun de parler de char. Aimes-tu ça, parler de char?
2: Ouais.
0: Oui, hein? Les auditeurs, ça paraît aussi, les lignes sont pleines. Allô, Radio X! Allô? Allô, c'est à toi! Oui, c'est à toi!
7: Oui, bonjour!
0: Ah, bonjour!
7: Oui, en fait, je t'entendais tantôt parler que, tu sais, le Toyota pour hybride, parce que moi, présentement, c'est ça que j'ai, un Toyota 2023 hybride pas branchable.
0: C'est parfait, ça.
7: Et là, je voulais m'en aller peut-être dans le branchable. Qu'est-ce qui fait que tu n'es pas full pour ça?
0: Mais c'est pas que je suis pas full pour ça. C'est qu'on ajoute une technologie à un produit qui est déjà très bien. Tu iras pas chercher une grosse autonomie avec ton PHEV Toyota, là. Tu vas aller chercher 40 km, l'hiver 25, puis tu vas tomber anyway sur la méthode moteur, hybride, transantant pour t'aider au démarrage. C'est tout. Tu iras pas en chercher plus. Pour le prix payé, moi, je pense que le meilleur des mondes, c'est l'hybride tout court. Si tu veux, tu stationnes proche, tu veux avoir la plaque verte, tu veux aller dans ses packs, tu veux aller dans des corridors avec la plaque verte, OK, achète-toi un hybride branchable. Tu vas aller même chercher une espèce de subvention, là. Tu vas aller scinder tout le monde alentour de toi pour avoir une subvention. Mais l'affaire qu'il y a, c'est que tu ajoutes un système. Donc, qui dit système de plus, dit risque de briser de plus.
7: OK, je comprends.
0: Tu vas être obligé de t'acheter une borne à la maison. Ouais. Tu vas t'acheter une borne à la maison. Tu vas aller voir l'électricien. Il va venir quand ça va y tenter. Il va t'installer ça. Bon, ben, ça, c'est 1 500 à 2 000 $. Là, après ça, ben, évidemment, là, faut pas que tu oublies de ramasser la corde l'hiver parce qu'elle va traîner dans le parking. Tu vas te chercher des stationnements proches des bornes. Tu vas augmenter ton niveau de frustration parce qu'il n'y a jamais de parking de disponible. Il n'y a pas assez de bornes encore. Tu vas aller sur le circuit électrique. Ben, tu vas te faire fourrer parce que sur le circuit électrique, c'est cher. Donc, là, à un moment donné, tu vas dire, oh, finalement, puis de la marde, je vais mettre du gaz. Puis je vais rouler hybride ordinaire. Donc, okay. Ça vaut pas la chandelle entre les deux. Tu comprends? Moi, je l'ai fait, ça, cet exercice-là.
7: Oui, oui. OK. Bon, ben, merci. Ça va m'aider parce que, justement, mon vendeur, il m'a appelé la semaine passée. Il dit, ah, là, je vais avoir ton hybride branchable si tu veux, là. Fait que là, j'étais comme, ouais, OK. Mais là, tu me donnes des bonnes idées pour peut-être que je change pas pour un branchable, mettons.
0: Toyota a toujours été fiable parce qu'il y a toujours eu une simplicité. Rappelle-toi de ça. Simplicité, fiabilité. Plus que tu ajoutes des bébelles, plus que tu mets des turbos, plus que tu mets des patentes, ben c'est sûr qu'il va arriver des patentes. C'est certain. C'est la loi de la probabilité. C'est sûr.
7: Ah, ben, parfait. OK. Ben, merci beaucoup. Ça m'oriente.
0: Ça marche. Bye.
7: OK, ben, bye.
0: Salut, bonne route. Je te vois, je sais que tu roules, là. Salut, fais-toi, sois prudent.
7: Oui, bye.
0: Bye.
7: Yes.
0: Bye. Allô, Radio X.
8: Oui, salut, ça va?
0: Ben oui, toi?
8: Ben oui, merci. Moi, je t'appelle pas pour un véhicule récent, pas pantoute. Je t'appelle pour un 2004.
0: Ouais?
8: Ouais, mais c'est quand j'ai vu la taille des pneus. C'est ça. J'aimerais ça savoir si jamais c'est encore disponible.
0: Des 13 pouces.
8: Non. En avant, c'est du 215-47.
0: Ouais.
8: Dans le ZR.
0: Ouais, ça se trouve.
8: Mais en arrière, c'est du 255-47.
0: Ouais, ça se peut que ça soit plus difficile à trouver. Mais on va aller chercher un équivalent. T'sais, on va peut-être travailler là sur le ratio profil-largeur pour être capable de te chausser comme du monde. Okay. Tu disais un 2004, chaussé de même, c'était un Nissan Z?
8: Non, c'est un Acura.
0: Un Acura?
8: Ouais.
0: Puis il est chaussé staggered de même?
8: Ouais. D'origine, c'est un NSX.
0: OK. Un Acura NSX, tu parles d'une maudite belle machine. T'es propriétaire de ça, toi?
9: Non, je suis en train de regarder. Écoute, la machine a 60 000 kilos, puis le gars, il avait 21 000. Fait que d'après moi, il sait pas qu'est-ce qu'il y a.
0: Et non, ça se peut pas. Il y a de quoi? Il y a une crosse. On donne pas de dépôt d'avance, OK?
9: Non, zéro pin bar. Non, c'est jamais. Ça.
0: Mais après, on le chaussera. Ça sera pas dur à chausser. Je suis convaincu que je suis capable de te mettre de quoi ça accroche pour ça. Criff que c'est une maudite bonne idée d'acheter ce char-là, pour vrai. Il y en a plus. Okay. Puis il y en a plus, puis cet argent-là que tu vas mettre aujourd'hui, si c'est vraiment 21 000, je veux pas savoir où, puis je veux pas te le voler, là.
9: Mais il est à Montréal,
0: l'année prochaine va valoir encore plus. L'année prochaine va valoir plus, puis l'autre année d'après plus, puis l'autre année d'après plus. C'est un classique extraordinaire.
9: OK.
0: Ouais, puis tu vas triper, là, rouler avec ça, le moteur central, là.
9: Ben, honnêtement, c'est parce que j'ai pas les moyens d'avoir une Ferrari, puis quand j'ai vu ce prix-là, on cherche pas une troisième voiture pour se gâter à deux, là, quand on a pas les enfants.
0: Non, tu vas tellement triper. Je te le souhaite qu'il soit pas, ça soit pas une crosse.
9: Ben, merci. Puis, deuxième question.
0: Oui.
9: Si jamais ça donne que je me rends compte que c'est un VGA, je le sais pas si jamais ça en est un ou non, mais à ce prix-là, on se le cachera pas, ça se peut que ce soit quelque chose.
0: Ben là, il y a de quoi, là, tu sais, je sais pas, va les retrouver, VGA. Quand il y a une mention sur l'enregistrement véhicule gravement accidenté, VGA, là, à ce moment-là, les valeurs sont souvent à 50 % de sa valeur qui devrait avoir au livre puis dans sa valeur marchande. Pourquoi ça? Parce que l'auto a été accidentée, a été gravement accidentée, a été envoyée à la casse par les assureurs.
9: Une perte totale.
0: C'est une perte totale. C'est ça. Mais on s'entend qu'une perte totale, si elle est reconstruite par un spécialiste. Exemple. Regarde mon Dodge Coronet que j'ai eu cette semaine. Mon Dodge Coronet a eu une restauration totale. Si on l'avait pris dans sa version, là, puis rouillé bord en bord, puis que, tu sais, j'étais avec Michel Poulain chez RT Restauration, puis je regardais, il n'y avait plus de banc dans le char, il n'y avait plus de plancher, et le frame t'a coupé en deux. Ben, tu sais, c'est la même affaire qu'un auto gravement accidenté. Si elle est reconstruite dans la règle de l'art, puis que la voiture est vraiment respectée dans son intégralité, qu'elle soit VGA ou non. Moi, j'en ai un Toyota Yaris VGA. Essayera de me dire s'il était accidenté, puis où? Impossible, là. Il a été réparé dans la règle de l'art. Le char est impeccable. Je l'ai payé moins cher, puis il fait bien mon affaire. Puis honnêtement, je la prête à mes clients pour aller travailler, parce que c'est une auto de courtoisie. Il y en a pas un qui me dit « Hey, c'est bizarre, les VGA, ton char! » Mais non, il n'y a pas personne qui a senti ça, parce que l'auto est parfaite. Donc là, ça va vraiment pour toi d'aller voir, de faire une approche, d'essayer de trouver un endroit pour l'inspecter, voire même avec un carrossier, mandater un carrossier pour venir t'aider à voir c'est où l'accident, essayer d'avoir l'historique aussi de l'auto pour voir. Mais moi, une auto reconstruite, j'ai zéro problème avec ça. Zéro, zéro, zéro.
9: Parce qu'on se le cachera pas, là. Moi, c'est pour me promener la fin de semaine puis flasher quand je vais prendre une bière.
0: Ben, c'est sûr que tu vas flasher. C'est certain que tu vas flasher quand tu vas aller sur une bière. Mais pour les assurances, ça vaut pas cher. Je te le dis tout de suite, là. Un auto reconstruit il va falloir que tu prennes une assurance comme Hegarty, un peu comme mon vieux char. Je suis en train de les négocier. Puis ça, ben, ça fait en sorte que la valeur est moins élevée. Mais, mettons que tu t'arrives un accident, ben, tu vas probablement, être capable de garder la carcasse. Il y a plein de programmes, là, d'assurance pour les voitures spécialisées. Puis, ça, c'est 2004, donc elle tombe dans la voiture antique, là, après 20 ans. Donc, ça va être. Ouais. Puis, informe-toi les assurances avant de faire le move aussi. Mais un NSX à 21 000, moi, je crois pas.
9: Ben, je peux t'envoyer l'annonce. Ça me...
0: Non. N'envoie pas l'annonce. Là. Si c'est ça, vas-y, puis fais un mot. Fais un mot.
9: Parfait.
0: Salut.
9: Salut.
0: Bye. C'est comme si tu me dis, Mélanie, ouais, moi, j'ai un Dodge Charger General Lee à 25 000.
2: Dis-le pas à personne, va le chercher.
0: Mais non, ça se peut pas. Ça se peut pas.
2: Mais tu penses que ça se peut pas, son affaire?
0: Ah non. Ça, là, moi, vous le dire, là, les auditeurs, les auditrices, là. L'estifie de rumeur de la madame, son mari est mort, puis dans le garage, il y avait un Chevrolet 57. Puis là, quand t'arrives là, c'est une Corvette 57. Puis elle savait pas c'était quoi, puis elle m'a vendu ça de 1 000$. Ça, c'est dans les meilleurs wet dreams de tous les garçons qui aiment ça, les voitures, puis les madames qui aiment ça, les voitures. Ça n'existe plus. Là. Aujourd'hui, là, des barn finds, puis des affaires de même, c'est un 649. T'as plus de chances de gagner à poule aux œufs d'or ou de faire venir Annick Dumontet avec la roue de fortune, la roue chanceuse, la roue... ouais, c'est ça.
2: Mais c'est aussi que j'ai l'impression que les gens là, sont vraiment plus crosseurs qu'avant.
0: Ben oui, il y a de la crosse. Mais Acura NSX, as-tu été voir sur Internet?
2: Ah, je suis allé voir ça.
0: C'est un maudit beau char, là.
2: Oui, c'est beau.
0: C'est un maudit beau char, là. C'est pas quelque chose qui court les chemins. T'en vois jamais
2: moi,
0: de ça.
2: Moi, ça me fait penser au début de les premières Fast and Furious. Ça me
0: fait penser à ces choses-là. Un peu. Je pense qu'il y en a eu une NSX là, en Fast and Furious.
2: Ça me fait penser à ça.
0: Mais tu sais, ça n'existe pas, là. T'en as 21 000. moi, je serais déjà en érection, là, même à défoncer mon pantalon.
2: Total.
0: Ben oui. Il y a quelqu'un qui dit, c'est peut-être un Hot Wheels. C'est peut-être un jouet.
2: Hey, c'est pas drôle. On ne souhaite pas ça, par exemple. T'sais, peut-être faire l'avoir, ça va marcher. T'sais, on le sait pas.
0: Moi, j'y souhaite. Puis si là, qu'ils viennent me voir, j'ai une exposition de char que j'organise le 25 juillet à Saint-Émile, au parc Réal-Cloutier. Est-ce okay. que ton père va venir, Richard, avec son vieux...
2: Je sais pas, faudrait faire une invitation, mais je sais pas ce qu'il va être à la pêche. Mais je sais pas.
0: Est-ce qu'il va te le prêter à toi, puis tu vas venir avec?
2: Je sais pas.
0: Ah. Allô, Radio X?
10: Allô?
0: Allô, comment ça va?
10: Oui, c'est bien moi qui fais... C'est bien moi?
0: Oui, c'est bien vous.
10: Oui, bonjour, Cabot, bonjour, Mel. Félicitations pour votre
0: merci,
10: votre show.
0: Merci.
10: Yes, je voulais savoir, dans le fond, est-ce que tu es changement de la transmission, est-ce que tu fais toutes les années, tous les modèles?
0: Ça dépend des voitures. Ça dépend des voitures. Okay. On a des voitures aujourd'hui, c'est lifetime. On ne change pas d'huile dans une transmission. Un RAM avec une transmission automatique, on ne change pas d'huile là-dedans. Il y a beaucoup de transmissions qu'on ne touche plus à ça. Ça dépend toujours de l'auto. Puis il faut faire attention quand on va voir les garagistes pour faire les changements d'huile. Okay. Parce que dans à peu près toutes les transmissions, on a un convertisseur de couple. On l'appelle le torque converter. Dans ça, il y a 6 à 8 litres d'huile là-dedans. Tout dépendait des voitures. Peut-être 5, peut-être 9. On s'entend?
10: Okay.
0: Puis si on fait pas le changement d'huile comme il faut, c'est-à-dire qu'on déboulonne le bouchon dans le carter de la transmission ou on va déboulonner, tu sais, on va vider une partie de l'huile, mais tout ce qui est dans le torque convertisseur de couple, ben il est pas vidé. Donc normalement, on devrait en principe actionner une pompe avec un aller et un retour pour changer l'huile complètement à l'intérieur, ce qui se fait pas. Donc 80% du monde se font fourrer.
10: OK.
0: Moi, ils se font fourrer
10: puis
0: dans
10: toi,
0: le changement.
10: Puis toi, est-ce que tu fais ça chez toi ou c'est vraiment faut que j'aille chez le concessionnaire?
0: Ça dépend des autos. J'en fais pas sur toutes. Parce que ça ne tente pas de fourrer le client. S'il y a des
10: non,
0: autos,
10: ben,
0: tu comprends?
10: Non, parce que moi, dans le fond, Kia, dans le fond, j'ai un Kia Forte 2024, dans le fond, turbo.
0: Oui.
10: Et puis, dans le fond, je voulais faire, parce que j'arrive à 100 000 kilos et puis ma garantie, elle s'en va.
0: Oui.
10: Et puis là, ils m'ont chargé 520$ pour faire un changement de ville.
0: Tabarnouche! Ah oui, hein?
10: Ben, c'est pour ça, c'est pour ça. Fait que là, je t'appelais pour savoir si tu le faisais, parce que là, je trouvais ça cher, puis tu sais, les vacances d'été arrivent, les enfants ont fini l'école
0: à
10: et tout.
0: À 500$, d'après moi, ils font dans la règle de l'or.
10: Oui.
0: D'après moi, ils font dans la règle de l'or. Il y a plusieurs techniques pour faire des changements d'huile dans une transmission. Ce qui est important, c'est de le faire.
10: OK.
0: Mais de le faire avant tes vacances, crève que je le ferais pas.
10: Ben, c'est à cause que là, j'étais à 99 000 kilos, 298.
0: Ça change rien. Ça change rien.
10: Ce qu'ils m'ont dit, c'est à cause que moi, j'ai pris la garantie prolongée jusqu'à 170 000 kilos. Mais là, à 100 000 kilos, ils m'ont dit, ben là, si tu ne fais pas, ça se peut que Kia Canada, en fin de compte, sa transmission à brise, ça se peut qu'ils ne payent pas, puis tout. Fait que là, j'ai comme fait, ben là, comment je m'en vais là-dedans, comment je m'enligne.
0: OK. Et là, y a-tu du monde autour de toi?
10: Non, je suis tout seul à côté de ma piscine. Bon, je suis le gazebo en boxeur en train de me baigner.
0: Ah, oh, t'es pas bon. Tu es en train de me parler en bobette?
10: Oui,
0: va t'habiller.
10: Hey, j'arrive de travailler, je travaille dans une papetière, il fait avec de la vapeur et tout, là, je travaille à au-dessus de 70-80 degrés à chaque jour. Là. Je me baigne aujourd'hui.
0: 26-71 de la fonte, ça dit-tu quelque chose, ça?
10: Oui, Carboetto, oui.
0: Viens me voir.
10: Oui.
0: Salut.
10: OK, ben c'est parfait, je te remercie beaucoup.
0: Puis va t'habiller.
10: Oui, ben je t'appelle demain.
0: Ça marche, salut.
10: Merci beaucoup, bye-bye.
0: Bye. Là, je vais vous le dire, les auditeurs et les auditrices. Les auditrices, si vous êtes nu-sein ou vous êtes en bobette ou on voit votre camelto, vous n'appelez pas. Les garçons, si vous êtes en bobette puis je vous vois le chaff, je veux pas que vous m'appelez.
2: Faut être habillé pour appeler.
0: Hein, Mélanie?
2: Oui.
0: C'est malaisant. Hein, Mélanie?
2: Gros malaise.
0: Oui, tu l'as vu, hein, Éric de Trois-Rivières avec son poil de petite bisoune ici,
2: ouais.
0: Là. Hein? Comment t'as trouvé
2: faut
0: ça?
2: Faut être habillé.
0: Faut être habillé.
2: Oui.
0: Oh oui.
2: Sinon, c'est louche. C'est vrai.
0: Est-ce que t'appelles d'une ligne ouverte pas habillée, toi?
2: Premièrement, je pense pas que j'appellerais dans une ligne ouverte.
0: Non?
2: Non.
0: Ben, voyons donc.
2: Je serais trop gêné.
0: M'a dit que Michel Gay, mon chum Michel, qui fait des arts climatiques, qui doit travailler en maudit, qui se promène en Porsche, jonde. Il dit, aussi, si tu fais caca, t'appelles pas. En même temps que tu fais
2: caca.
0: C'est
2: vrai.
0: Ouais, bonjour, j'appelle. Moi, je serais intéressé de savoir.
2: Plonk.
0: Je voudrais savoir, là. Bon, moi, j'ai envie de.
2: Imagine, t'appelles pendant une diarrhée explosive.
0: Ah, ouais. Ou tu sais, tu vas aux toilettes aux urinoirs, puis là, c'est toi, tu sais pas c'est quoi des urinoirs, mais tu sais, c'est un endroit
2: non,
0: où.
2: Non, mais
0: tout
2: j'en
0: le monde...
2: ai déjà vu, là, quand
0: ouais,
2: même.
0: Ben,
2: je suis
0: où les garçons
2: chez nous,
0: vont pisser partout sauf dans l'urinoir.
2: Ah, ouais. Mais il y a des filles aussi qui ont de la misère.
0: Ouais, hein, ben oui, hein? Ça pisse en ordre de Noël, une fille, là, parce que ça veut pas s'asseoir sur le bol, puis là, ça se tient comme
2: en
0: une
2: en squat.
0: Oui, je comprends. Mais là, tu es dans la toilette, tu es en train de pisser, puis là, il y en a un qui entre dans le confessionnal des toilettes des gars, parce que nous, on est à ciel ouvert, on a le cul à l'air. Mais dans quand tu vas faire ton numéro 2, c'est ça. Puis là, tu entends le gars faire... Ah, oh, ça m'écoeure. Là, tu entends en plus... Plouk.
2: Ah, oh, non, c'est pas le fun, ça.
0: Ou t'entends...
2: Ah, mais ça, c'est diarrhée explosive.
0: Après, oh non, non, non, non.
2: Puis là, un petit peu d'avant.
0: Ah, ouais. Hein.
2: Ah.
0: Plouk.
2: OK.
0: OK. On a assez parlé de caca?
2: Oui.
0: On continue. Allô, Radio X.
11: Salut, Carbo.
0: Comment ça va? T'es sur le flasher, toi, là?
2: À gauche ou à droite?
11: À gauche. Hey, ça fait une semaine et demie que mon XT4 est au garage, puis il a arrêté. Ils sont même pas capables de le repartir au garage, puis là, ils m'ont passé un terrain. Puis honnêtement, je trouve que ça va bien.
0: Ça va mieux que ton XT4.
11: Je veux savoir, toi, qu'est-ce que t'en penses?
0: Ben, mon chum électricien, Marc-Antoine, il y a un Chevrolet pick-up, puis l'urée diesel 3 litres durant max, a passé 2 mois et demi à se promener en GMC terrain. Puis ce gars-là, là, tu sais, c'est un gars de pick-up, là. Mais il capote sa vie comment ça va bien. Puis j'en ai essayé un l'autre fois, pis c'est vrai que ça va bien. On a vraiment bourgeoisé Chevrolet, puis ce type de véhicule-là est extraordinaire. Moi, je trouve que ça va vraiment bien. Puis c'est une fraction du prix de ton Cadillac, hein, à moi de dire comme toi.
11: Ben, on va t'avouer, je fais du 8.8 actuellement, là, puis je veux dire, je le ménage pas parce que c'est pas à moi. Puis l'autre affaire qui me surprend, c'est sûr qu'il se promène un peu sur la route, mais lui, il est chaussé en 17. Mais si, j'aimerais peut-être y aller pour le Denali. Il est chaussé en 20, fait que j'imagine
0: ah oui?
11: Il est pas mal plus stable.
0: Plus, il va porter un petit peu plus dur, mais il va être plus stable, évidemment. Puis pour vrai, là, moi, là, ça a autant de swag qu'un Cadillac, puis pour une fraction du prix. Tu vois comment ils sont maladroits, hein? Il répare ton Cadillac, puis il te passe un terrain.
11: Ah oui, carrément.
0: Il aurait pu t'en donner un Cadillac. Le gars s'achète un Cadillac, tu sais, c'est le curé du village, là. Il veut
11: mais
0: vraiment...
11: Il n'y en avait pas de dispo.
0: Non, je sais bien.
11: Il n'y en avait pas de dispo.
0: Je sais bien. Puis pour une fraction du prix, puis un terrain, ça serait pas plus facile qu'un Cadillac.
11: Ben, ça, j'en doute pas une seconde. Comme je te dis, ça fait une semaine qu'ils étaient au garage, puis ils sont pas capables de me... Tout ce qu'ils font, c'est qu'ils m'appellent pour me dire qu'ils sont rendus à 3,9 heures. Ils sont rendus à 4.2 puis ils n'ont pas trouvé le problème. Fait que...
0: Ah, c'est encourageant.
11: Mais toi, t'as rien à dire sur le terrain Denali, dans le fond?
0: Moi, le terrain Denali, ben, dans la version Denali, peu importe, n'importe quel GM avec Denali, c'est la version complète, impeccable, nomme-les comme tu voudras, les cuirs Napa à l'intérieur, l'odeur, tu sais, c'est vraiment là différent d'un char de base. Puis pour vrai, moi, je suis pas surpris là, que ça soit pas capable de le trouver parce que c'est compliqué, là, mais compliqué. Les ordinateurs, ça parle là-dedans. Il a perdu un signal de quelque chose, ça va être dur à trouver. Puis, t'es un peu, ça va finir avec les ingénieurs de GM qui vont taponner là-dessus, puis à la fin, ils vont te dire, ah, on l'a pas trouvé, mais il fait plus.
11: Ouais, mais hey, c'est quoi, il y a un défaut sur le GM que je comprends pas, là. Ils ont laissé le wiper en arrière dans le bas. Voyons donc.
0: Ouais.
11: Ça en haut, là, ça, là, c'est ouais. En tout cas, ça, c'est un défaut. C'est le seul défaut que je trouve sur le char.
0: Je comprends qu'en haut, la marde va se ramasser là, puis il va finir par pourrir en entour de ça. En bas, la marde reste moins là. Fait que moi, un ou l'autre, en autant qu'il y en ait un.
11: En autant qu'il y en ait un.
0: C'est ça, pour vrai.
11: Bon, ben,
0: Là, il y a la loi du 24 heures que tu dois respecter, c'est-à-dire réfléchir avant de changer de char, mais c'est pas impossible pour toi, hein. Dire, garde-les ton tas de vidange, je vais prendre d'autres choses.
11: Bon, ben, ça fait une semaine, là. Ça fait une semaine passée depuis le 24 qu'il est au garage. Il m'a lâché sur boulevard Savard, en face du Corée d'Alaire, là.
0: Ah ouais?
11: Il a arrêté net fretic, là.
0: Maudite belle place.
11: Une autre affaire qui me fait chier, c'est que j'étais comme de travers, puis ils ont pas été capables de mettre mon char sur le neutre, le CA.
0: Ils l'ont traîné?
11: Ben oui, ils l'ont traîné, les roues barrées.
0: Ah, ça m'écœure quand ils font ça. Des fois, remarque, pour faire ça vite, on se dépêche, là, parce que là, évidemment, le char t'a stallé, t'es pas capable de. Mais je trouve ça cheap, des remorqueurs qui font ça.
11: Ouais, ben, il a mis des skis, là, mais ça fait pas un job tant que ça, là.
0: Non, pas tant que ça. Hey, salut.
11: Bon, ben, ça, merci, Carbo.
0: Bye.
11: Salut,
0: bonne
11: bye.
0: Journée. Eh, boy.
2: Ça, c'est.
0: Oh, moi, là. Tu vois que c'est une catastrophe qui arrive là, lui-là. Après ça, ils ont-tu brisé de quoi, le remorqueur? Je sais pas. Il l'a tiré à terre, ça se fait. Allô, Radio X?
12: C'est à moi?
0: Ben oui.
12: Yes, à moi. On a une petite question légère. On n'entend pas bien parler de ça. Les pneus Cooper.
0: Ouais.
12: Bon,
0: ben, Cooper,
12: c'est la marque Motomaster.
0: Non, non. Cooper, c'est la marque Cooper.
12: mais ils font les pneus Motomaster. Puis tu sais, il y a des bons treads. Je suis allé les voir, tu sais, ben là, faut que je m'en... J'ai besoin des 18 pouces, là, 2,45 et 78. Puis je checkais un peu de même. Il m'a donné un livret là, chez Canadian Tire, puis il compare avec d'autres modèles. Puis le trade est pas pire, puis ils sont bien cotés, mais c'est-tu vrai, là, c'est pas vrai? C'est-tu bon?
0: Ben, d'abord, là, il faut que tu fasses attention. Michelin font des pneus pour Canadian Tire, Goodyear font des pneus pour Canadian Tire, puis Cooper Tire font des pneus pour Canadian Tire. Toutes les marques de pneus vont en faire en sous-traitance en étampant Motomaster dans le côté. Cooper Tire, c'est une compagnie américaine qui est basée en, si je me trompe pas, est basée en Ohio. Oui, elle est basée en Ohio, mais elle a aussi des usines un peu partout au UK. On en a partout. Et cette compagnie-là a à peu près 60 usines de pneus. Donc, que ce soit un Cooper Canadian Tire ou un Cooper tout court, c'est des pneus qui sont très bien réputés, américains, pas faits en Chine, puis ils sont adaptés pour la voiture nord-américaine. Donc, je sais pas qu'est-ce que tu roules, mais...
12: Moi, c'est un Honda Pilot, puis ça serait des Hydro Edge Plus.
0: Moi, ouais, Hydro Edge Plus, ça va être le modèle là, qui ressemble beaucoup au... aux pneus Michelin qu'on appelle... dans chaque compagnie, on a des pneus qui ressemblent à ça. C'est un pneu qui est vraiment fait pour conçu pour la pluie, qui évacue beaucoup la pluie. Mais tu sais, t'as tellement de marques, t'es pas obligé. Moi, c'est que quand j'achète des pneus, moi, te le dis, t'as un Honda Pilot, là. Quand j'achète un pneu, j'essaie de savoir s'il est disponible partout. Bon, des Canadian Tire, on s'entend, il y en a partout.
12: J'ai
0: mais
12: tout.
0: Partout, pas partout. Parce que si je vais, mettons, à Alma au Lac-Saint-Jean, ben, ça se peut qu'on me dise, oh, je l'ai pas ton Cooper Tire.
12: Ouais, ça se peut. Hein.
0: Ouais.
12: Mais.
0: Fait que là, si tu fais un pneu, t'es un 4x4, tu fais un pneu, là, ça va être tannant parce que là, tu vas avoir un dépareillé ou tu vas avoir.
12: Non, peut-être... mais. Il y avait quelque chose de bon là-dessus. Il y avait une garantie à 60-70$.
0: Moi, t'as de garantie tant que tu voudras. Si je t'annonce que j'ai pas de pneu, je peux bien te garantir si tu veux.
12: Ouais,
0: tu comprends? Si tu fais fumer à grenouille, ouais. Je te garantis qu'elle va exploser, mais ça explose pas. Ben, c'est la même affaire avec ton pneu. Fait que vas-y avec une marque de pneu qui est plus... D'abord, ça va rouler pareil. T'as une bonne idée, c'est un bon budget, c'est correct. Mais vas-y avec une marque qui a plus de renom. Toyo, Goodyear, Michelin, BF Goodrich.
12: J'avais Nokian.
0: Ouais, ça c'est hot. Ça c'est hot. Puis c'est fait pour ton char. Un flanc renforcé, une appellation XL, un pneu qui est carré, qui a un très beau look. L'Open Country de Toyo, c'est une bonne marque.
12: Mais je pense qu'ils le font plus, c'est ça, là.
0: Ben, ils vont le faire, ils vont le faire dans d'autres modèles. Toyo est toujours en avant au niveau des pneus, là. Puis pas cher, beaucoup moins cher que la compétition.
12: C'est ça, mais quand même plus cher un peu que le Cooper, le Motomaster.
0: Ouais, mais Motomaster, souvent, c'est parce que ce qui est le fun chez Canadian Tire, c'est qu'ils vont t'en vendre 4 pour le prix de 3, ou il va avoir un prix circulaire, tu vas ramasser des bonus dollars.
12: C'est 800$. Si je pars avec, là, c'est 800$ pour les 4.
0: Ah, c'est le fun en maudit.
12: C'est 200$ de taxes incluses par tard.
0: Mmh. Ça a l'allure. Mais c'est, comme je te dis, si t'en fais un, achète-en 5 d'abord. Garde-en un dans le cabanon au cas où.
12: Ouais, mais c'est ça. Mais la garantie, elle couvrait ça. Là. Ça a l'air qu'il s'y arrive de quoi. Là. Eux autres, c'est sûr, si ça vient juste d'arriver, là, ils t'en donnent rien qu'un. Mais si ça arrive dans une bonne. Tu sais, mettons, au bout d'un an ou deux, là, ils t'en redonnent les 4. Il t'en donne 4 vu que c'est un 4x4.
0: Ah, ben regarde les modalités de garantie, puis tant mieux. Si c'est ça, c'est ça.
12: Mais comme tu dis, tu sais, mettons, ça m'arrive dans 2 ans. Là, ce modèle-là, il n'est plus disponible.
0: C'est ça le problème. C'est ça le problème. Avec les ententes, parce que ça a été acquéri par Goodyear, ça, cette compagnie-là, en 2021, Cooper Tire. Mais si, puis souvent, Goodyear couche beaucoup avec Canadian Tire. Donc, oui, c'est correct, mais en même temps, il y a d'autres choses. Tu sais, avant pneus aussi, qu'on ne voit pas, Avon, Ovewen, qui en ont aussi, ils ont leur nez dans ce compagnie-là. Donc, moi, j'ai très confiance à ce produit-là. Par contre, à sa disponibilité, là, peut-être que ça sera différent.
12: Ouais, c'est sûr. Je vais checker le modèle.
0: Ouais, s'il
12: vient
0: regarde
12: juste
0: ça.
12: De sortir, s'il vient juste de sortir, il va être disponible sûrement dans les 2-3 prochaines années.
0: Sûrement.
12: Puis là, j'ai une autre question. Moi, ma transmission, je suis pas chanceux, hein. On dirait que c'est stop américain, elle donne des...
0: Ouais, elle donne des coups,
12: va,
0: hein?
12: Elle va donner un petit coup, là.
0: Ouais.
12: Puis là, il faut que je fasse attention, des fois...
0: Toi, c'est-tu la 8 vitesses que t'as, là?
12: Non, c'est pas à 8. Là. Moi, j'ai le manchon. Là. C'est une 6.
0: Une 6.
12: 5 avec overdrive.
0: Oui, c'est une 6 vitesses. Oui, c'est ça. Ben, c'est n'importe quoi. Tu sais, pense-y deux minutes. Tu t'appelles boîte de transmission, toi, là, demain matin, là. Puis je fais un stop américain, je te laisse pas prendre ton souffle, puis Hawaii Go recommence. Tu sais, c'est normal, là. Tu sais, de la mécanique, là, c'est pas, les gens voudraient que ça fonctionne, je sais pas, là, tu sais, mais c'est normal, là. Tu sais, la transmission, OK, on va redonner un petit coup, puis on y va. Ça s'appelle une transmission. Si tu prends le bras de vitesse manuel, puis tu prends pas le temps, tu fais ton stop américain, tu te laisses en deux, tu redompes la clutch, c'est sûr que ça va donner un coup aussi, là. Ben, faut que tu penses que notre boîte de... Ben oui, c'est normal, là. T'sais, des fois, on exige énormément sur quelque chose qui est prévu en ce sens, mais qui est pas toujours capable de l'offrir à 100%. On appelle ça une ratée. Quand ça se reproduit, ça se perpétue, ben là, à ce moment-là, tu fais travailler ta transmission, tu peux la faire reprogrammer, tu peux faire examiner ça. Mais n'importe quelle transmission, c'est normal que ça donne des certains coups, des secousses, puis que ça soit pas parfait comme une boîte de diapason, là.
12: Si je fais changer l'huile, mais complète, là, tu sais, je pense que le changement qui fourre le monde, chez Honda, c'était 300, puis ça montait genre à 700, là, la vraie, là, tu sais.
0: Ben, c'est un changement d'huile. Quand on parle de changement d'huile, c'est un changement d'huile. C'est comme un changement de short, là. Tu sais, tu changes pas tes shorts à moitié, là. Tu les changes pour de bon. Fait que c'est pareil pour l'huile. Moi, je l'explique de même. C'est peut-être vulgaire comme terme, mais si tu changes l'huile, change-la. Si tu laisses tu prends un café dans une tasse, puis t'as presque fini de le boire, puis tu mets de l'eau dedans, ça sera pas de l'eau, puis ça sera pas du café. Ça va être de la chenoute.
12: Mais 90% des gens ne savent pas, fait qu'ils acceptent le petit changement à 300$.
0: Oui, parce qu'on veut laver plus blanc-blanc, parce que le maudit menteur au comptoir de service, il va te dire, il va te le vendre, ce produit-là.
12: Non.
0: Tu comprends? Parce que lui, ce qui est important, c'est que dans ton dossier, ça soit fait pour que la garantie s'applique.
12: C'est
0: ça. Mais c'est pas la vérité. C'est pas ça, la vérité.
12: Mais faut, ça me prendrait le Big Flush. Là, peut-être même trouver un garage là, qui le ferait.
0: Big
12: là,
0: Flush. T'es-tu à Québec?
12: Oui.
0: 132 plus. Va voir Louis et ben Jean-Marc.
12: Ouais, les gars de Lille, c'est des tops.
0: Ouais. Salut, là.
12: C'est ça. En tout cas, je te remercie bien gros pour les infos. Regarde, moi, t'as bien essayé, Cooper. Regarde, je vais le savoir. Là. C'est de la merde.
0: Vas-y. Mais va voir Nokian pour le fun. Nokian en a un bon set aussi, des Outposts. C'est quand même un beau set. Puis c'est américain. C'est correct.
12: J'ai le garage le plus proche de chez nous, il est dépositaire en plus.
0: Nokian. Va voir ça. Salut, là.
12: Ouais. Merci beaucoup.
0: Bye. On continue, Mélanie? Trois derniers appels?
2: Oui.
0: OK, t'es fatigué, tu commences à avoir faim, toi, là. Ton estomac, je l'entends.
2: C'est surtout que j'aurais besoin d'une pause pour aller à la salle de bain.
0: Oh, tu veux pas aller faire des...
2: Non, là, c'est mon eau.
0: OK, ben vas-y. Allô, Radio X?
13: Ah, bonjour, M. Carbeau.
0: Bonjour.
13: Bon, moi, j'ai pas de mots, j'en ai vu fort.
0: Ben, j'ai pas trouvé.
13: Va bien. Bon, voyons. J'ai un Chrysler Sebring avec un 2.7.
0: Oui.
13: Puis avec ça, je suis capable de tirer, avec mon trailer, 2 tonnes de bois.
0: C'est bon, ça. 4 000 livres.
13: Ouais. Puis, OK. Puis là, ma conjointe, elle a un Nissan Rogue, là, avec un 3.5.
0: 2.5.
13: Un 3.5.
0: Ben, c'est pas un Rogue. Un Rogue, ça n'a jamais existé, 3.5. 3.5, c'est le V6. Un Rogue, c'est 4 cylindres.
13: Ah, mais ben, c'est quoi d'abord?
0: 2.5.
13: C'est 2.5. Ah, OK.
0: 2.5, oui.
13: Ça se peut. Ah, on a ça qu'il y a un 4 cylindres aussi. Ouais. Bon, c'est parce que si ce véhicule-là, peux-tu tirer... Comme je tire, il peut-tu tirer 2 tonnes de bois?
0: Non, monsieur.
13: Bon
0: non,
13: parce
0: monsieur.
13: À cause de la tension CVT.
0: Ouais,
13: avec une courroie, là.
0: Ouais, exactement. Le Nissan Rogue avec le 2.5 est un excellent produit. La transmission est juste de reste pour transporter des passagers puis la voiture en elle-même. On peut pas traîner rien avec ça. Il y en a des gens qui le font, mais il y en a des gens aussi qui s'amusent à jouer avec des allumettes dans la forêt. Là,
13: ouais.
0: On s'entend, là. Ça, là, un Nissan comme ça, ça va bien aller si vous le respectez. Puis le respect de ça, dans la mentalité de Nissan, c'était effectivement de transporter des passagers, point.
13: Ah, c'est vrai, c'est un 2017.
0: Mais votre 2.7 Chrysler en double chaîne de timing en avant de ça, avec une transmission de caravane, là, ça, c'est fait fort. Ça, c'est fait fort. Même si le char, je ris pas de vous, est vieux, c'était des vrais chars dans le temps. Il n'y en a plus de ces chars-là. Ça n'existe plus, ça.
13: En tout cas, puis, tu sais, c'est sûr que je roule pas. Ben, m'a peut-être roulé quoi, 70, 80 km avant que le derrière du trailer, j'ai essayé un peu, mais j'ai pas misé à retirer ça. C'est pas ça que je me demandais avec le sort de ma conjointe. Ben, des fois,
0: Non, faites pas ça. Votre conjointe va être en 5 crème.
13: Moi, c'est ça.
0: Vous allez briser. Parce que je vous le dis, la transmission CVT, là, du Nissan Rogue, c'est une des plus cheap de l'industrie, là. Fait que. Faites pas ça, là. Faites pas
13: C'est bon à savoir. Ben, je n'aurais pas demandé ça à un concessionnaire. Je m'a demandé à Carbo avec la donne.
0: Ben oui, c'est le fun. Merci d'avoir appelé.
13: Ah ben, bonjour, là. Merci.
0: Salut, là. Bye-bye. On n'a pas besoin de se justifier à savoir si on a une minoune ou quoi, là. C'est grand, on a un char qu'on a, là. De toute façon, je vous vois aux Galeries de la Capitale, là. Il y a des chars, des Mercedes, il y a du monde qui roule dans un Sebring, il y a du monde qui roule dans un Tercel, il y a du monde qui roule dans un Hyundai Accent.
2: Il y a toutes sortes de chars.
0: Il y en a toutes sortes de chars parce qu'il y a toutes sortes de monde.
2: Exactement.
0: T'aimerais-tu ça voir tout le monde tout nu? Et qui rire?
2: Non.
0: Là, on pourrait rire du monde. Il y en a qui ont du poil, là. Beaucoup de poil.
2: Pas juste du poil.
0: C'est des grosses touffes.
2: Ah, OK, c'est beau.
0: Comme dans les films de cul quand j'étais jeune, là.
2: Ah!
0: Emmanuel. Elle t'avait une ligne de poil jusque dans le bas du dos.
2: Bon. Ah! Une fille avec une ligne de poil dans le bas du dos.
0: Les messieurs, ils aimaient ça, là, dans le temps, là. Hey, oublie pas ça, là. Roger. Parce que ça, c'est un nom de ce temps-là. Roger qui voyait Louisette. Puis Louisette, elle s'affilait à horny ce soir-là. Elle est allée chercher la tondeuse dans le cabanon, puis elle s'est épilée. Il s'est dit, hostie, t'es à manger comme une jeune fille, mais rien savoir de toi, il va te pousser le poil. Jacques, il dit, t'as bien raison, ta femme est rasée, dégueulasse, une lesbienne. C'est comme ça. Le monde, dans le temps, aimait ça, le poil. Puis le poil, c'était viril. C'est pour ça qu'il y avait les chemises déboutonnées jusqu'au presque au nombril, avec la corne d'abondance.
2: Mais là, les filles, il fallait qu'ils soient viriles aussi.
0: Ben oui. Une femme virile, c'est une femme qui est bonne dans la cuisine. C'est ça qu'on disait.
2: Ah ouais. C'est pour ça qu'il y avait du monde avec ben des pinches dans le temps.
0: Des pinches? C'est revenu, ça. Tous les gars, là, des demi-gars de je sais pas trop quoi, là, ils ont tous des pinches mous. Mon genre de ça. L'autre jour, dans la salle d'attente, trois gars, 23, 24 ans chaque gars, ils ont tous des pinches comme Burt Reynolds. C'est quoi ton problème? Penses-tu que tu bandes plus dur parce que t'as les pinches mous de même?
2: En plus, ils ont comme trois poils vraiment en lettres, là.
0: Hey! Puis dans ce temps-là, il fallait avoir un dentier. Parce qu'avec un dentier, t'es un vrai homme.
2: Tu pouvais aller loin.
0: 14 ans, elle a plus une dent. Mais ils ont tout enlevé. Moi, là, mes dents, là, j'ai tout arraché avec des pinces de grippe.
2: Tu parles, toi. Puis après ça, ça parle de ma génération.
0: Ben, vous autres, votre génération qui est faite en peau de soie. Hey, c'est beau, là.
2: Ben, on a peut-être pas du poil dans le dos, en tout cas.
0: Les gars de ton âge mettent des crèmes de jour, des crèmes de nuit, ils se font des poudres.
2: Ça, c'est pas vrai, là.
0: Ah oui.
2: Pas tout le monde.
0: Ils s'épilent.
2: Mais pas tout le monde dans le même panier.
0: Hey, ils s'épilent le chess.
2: Ben oui, c'est beau.
0: C'est beau un chess épilé.
2: Oui.
0: Faudrait que je demande à ma blonde. Mais il me semble qu'à soir, je dis pas, puis je m'épile le chess. Elle va me dire, Carl, arrête de niaiser, t'as l'air d'un poteau de galerie. Naissant. Laisse-toi repousser ça tout de suite. Hey, dans ce temps-là, on faisait l'amour. Puis après l'amour, qu'est-ce qu'on faisait?
2: On s'allumait une cigarette.
0: Oui, dans le lit. S'allumait une cigarette dans le lit. Hey, Roger, t'es beau. Oh oui, ma Louisette. Tu sens bonne dans ton poil. Me mêle les dents dedans. Là.
2: Ah
0: oui.
2: Ouais. Avec une barbe jaune parce que tu fumes trop, là.
0: Puis les doigts jaunes.
2: Ah, bon. En retournant nos appels.
0: Les jeunes qui ont une barbe de bûcheron aussi. Ça, tu dois aimer ça?
2: Une grosse barbe de bûcheron?
0: Ouais.
2: Non.
0: Non?
2: Non.
0: Une chance. Il y a même des nids d'oiseaux là-dedans.
2: Non, non. Belle petite barbe propre, là.
0: Comment ça va, Sylvain? Ah, ben, Sylvain. Il y a du spaghetti, hein? Oh, avais-tu du spaghetti dans la barbe?
2: Mais il voulait s'en garder parce qu'il a peut-être allé avoir faim, là, plus tard. Fait qu'il s'en laisse un peu sur le côté. Puis à un moment donné. Ah, j'avais faim.
0: Comment? J'aime ça, hein? On a défoncé encore pas mal.
2: Juste un peu.
0: Allô, Radio X? Allô?
14: Allô?
0: Oui, ça va?
14: Oui, c'est la première fois qu'on nous appelle.
0: Ben, c'est le fun, je suis content. Il y a un début à tout.
14: Ah, j'étais un petit gars de Dallaire, puis quand je t'ai pogné l'année passée, tu m'as donné une idée de me débarrasser de ma poubelle électrique qui avait 2024.
0: Bon, bravo, il était temps.
14: Ouais. Et j'ai acheté un Jeep chez... à l'oreiller station.
0: Chez Baudouin, t'es allé voir Rémi chez Baudouin?
14: C'est même lui qui me l'a vendu.
0: Ah, le solide Rémi. Il vient de me texter là, 5 minutes parce que je suis en train de magasiner un char pour un de mes amis. Puis il vient de me texter là. Il dit, excuse-moi, Carbo, j'ai pas eu le temps de ta réponse parce que je t'ai texté là une demi-heure.
14: Ah, ouais, ben c'est toujours la même histoire avec lui.
0: Ouais, vraiment une bonne place.
14: Oui, merveilleux. Ça, pour te dire ça, puis je te remercie beaucoup pour tous les conseils que tu donnes, que tu m'as donné.
0: Bon, on essaye de faire le mieux. Là, tu t'as acheté un JK, un Wrangler?
14: Un Wrangler Sport 2024.
0: Wow, félicitations. Est-ce que tu aimes ça envoyer la main aux autres Jeeps?
14: Non.
0: As-tu commencé à lever le top, les portes, puis tout ça? T'as-tu déshabillé ton truck un peu?
14: Le top.
0: Oui?
14: Parce que j'ai une moto pour l'été.
0: Ah, ben, t'as pas... C'est ça, c'est un beau problème. Tu choisis celui qui est le plus plaisant.
14: Ouais.
0: Moi, c'est le fun. C'est un véhicule qui est très, très abordable, qui est très, t'sais, polyvalent. T'es capable de traîner une roulotte. T'es capable de traîner le monsieur de tantôt avec son trailer avec ses deux cordes de bois. T'es capable de faire ça. Puis tu passes partout. Tu sais, il n'y a rien qui t'arrête. Là, c'est vraiment le fun, hein, Jeep de même?
14: Ah, surtout à Montréal, et ça prend quelque chose de solide.
0: Il y a rien à faire, par exemple.
14: Oui.
0: Les voleurs volent ça en une minute.
14: Ah, ils me l'ont volé déjà une fois.
0: Ah oui, hein?
14: Oui. Puis au mois de décembre, puis j'écoutais, parce que moi, je fais Québec-Montréal à tous les jours.
0: OK, tu nous écoutes sur l'application?
14: C'est ça. Ouais. Là, j'ai dit, je vais prendre une chambre, on va l'appeler. Là, ils défoncent,
0: quand ils te l'ont volé, ils ont-tu brisé le truck? Ou bien ils ont juste parti avec, ils se sont fait une clé à distance, puis bingo?
14: Ils ont fait une clé à distance, ils ont sauté une serrure, puis débranché les fusibles là, dans le tableau, dans le hood. Là.
0: Parfait. Un peu un autre, merci, bonsoir.
14: Ouais.
0: Puis ils l'ont retrouvé? Ils l'ont retrouvé, les assurances?
14: Ouais, j'ai
0: un système de repérage.
14: Pas, ouais, j'ai pas le tag, j'ai l'autre, là, celui-là par satellite.
0: Ouais. Puis là, ben, ils ont trouvé qu'il était parqué pas loin d'un conteneur?
14: Non, à Montréal, non. Ça a pris une heure.
0: Ah, ouais.
14: Ah, ouais.
0: Ah, c'est le fun, par exemple. Je suis content qu'il ait retrouvé ça sans trop le briser malgré tout.
14: Non, ben, le mieux à réparer, puis on a caché la prise.
0: OBD.
14: Ouais. OBD.
0: Ouais. Ça, je fais ça à quasiment à tous mes clients.
14: C'est la meilleure solution.
0: Ben, c'est, je te dis, c'est la différence. Barrer le capot, ça, sur ton Jeep, il se vend des loquets de hood qui barrent. Ouais. Puis la prise OBD serrée. Tu sais, un voleur, c'est un trou de cul. Un voleur, c'est un mange-marde. Puis un voleur, c'est un lâche. Fait que ouais, souvent, on va utiliser les enfants, hein, des enfants de 15, 16, 17 ans. Donc, ils ont peur d'avoir peur. Fait qu'ils se dépêchent vite, vite, vite. S'ils trouvent pas la prise OBD, ils s'en vont, ils changent de char. Ça s'arrête là. C'est de même. C'est lâche. Donc, mets pas de bord dans le volant pour rien, ça, c'est inutile. Mais non, cacher la prise OBD, c'est ce qui coûte le moins cher.
14: C'est ce que j'ai fait. Là, il me reste juste à mettre un flasheur à l'intérieur puis un klaxon à l'intérieur.
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4: Bon début de week-end, c'est officiel, vendredi 3 juillet, comment ça va? Dan Gravel, Camille Bergeron.
5: Allô Dan, comment ça va?
4: Toujours, toujours, toujours bien.
5: D'allégresse.
4: L'allégresse, je vous dirais, la miséricorde et tout ce que vous voulez.
5: L'abondance.
4: Je suis, non, pas trop dans l'abondance ces jours-ci, non. Les vacances ont coûté cher. Ah, des choses qui arrivent à Max.
6: Moi, je suis pauvre ben raide. T'es allé au State v'là un mois.
4: T'es allé où, hein?
6: New York, Cape Cod. J'ai fait 4-5 états à peu près, mais c'est en US, hein? Fait que quand on vient ici, tu te dis, ça a passé sa carte de crédit, on ne le sentait pas, puis là, le bill arrive, puis là, on le sent.
4: Ça, c'est niaiseux parce que t'as raison. On dirait qu'on pense pas à ça là-bas.
6: Non.
4: Tu sais, même chose que je suis en Europe. Ah, 10 piastres, une bière. Non, non, ouais. c'est 10 euros, c'est plus 18 piastres.
5: Et le déni, c'est une belle solution à quelque part pour en profiter. Hein? Parce que si tu commences à... Tu subis le taux de change, malheureusement. C'est ton pays à toi qui a pas une bonne monnaie. Là. C'est pas eux autres. Là. Fait que faut pas que tu... Moi, je me refuse de penser comme ça. Parce que sinon, tu fais juste compter, t'en profites pas.
6: Ah ouais, moi, je te dis que la prochaine fois, je vais y aller.
4: Tu vas y penser.
6: On va faire attention un peu au déni, là, parce qu'en ce moment...
4: On va se le dire, là, c'était un peu plus simple à l'époque où on allait au bureau de chance puis qu'on se ramassait du cash.
5: Ouais.
4: Parce que là, tu savais combien t'avais coûté, tu l'avais dans les poches, tandis que là, ce qui est plate, c'est qu'il y a beaucoup... à l'étranger, c'est pire qu'ici, là. Il y a beaucoup de places qui refusent l'argent cash, de plus en plus.
6: Ben, je l'ai fait avant de partir. On est allé sortir pas loin de 700 US, puis... Effectivement, comme tu dis, le trois quarts des places où on allait, ils prenaient juste la carte. T'allais voir un show, ils prenaient juste la carte.
4: Ouais. Les arénas, les amphithéâtres aux États-Unis, tout ça, là, les stades, il y a plus aucune caisse enregistreuse. Là. C'est juste des... Puis encore, faut que tu payes Rapid Pass, là.
5: Ouais, avec le PayPass.
4: Même mettre la carte d'une fente, ça commence à être de plus en plus... rare.
6: Puis même à ça, sortir du cash, tu te fais des entourloupes, là. Tu te joues toi-même à ton propre esprit. Tu te dis, je vais garder l'argent, je vais payer avec ma carte ce coup-ci. Je vais garder le cash pour un peu plus tard. Même s'ils prennent le cash, t'arrives, tu te dis, regarde, je vais garder mon argent
5: budget,
6: comme ça.
5: Je me budget, là, je t'en contrôle.
6: Finalement, t'arrives à la fin du voyage, t'as plus un maudit token cash, puis sous ta carte de crédit. Là, on mange du craft dinner.
4: Tu vois, moi, je suis parti, quand je suis parti, je suis parti avec 100 euros dans mes poches, qui est pas tard, là.
5: Non, parce que tu t'es dit carte de crédit.
4: Ouais, exactement.
5: Trois quarts du temps.
4: Je suis revenu, il me restait 15 euros dans mes poches. Tu sais, j'ai même pas été capable de dépenser le 100. Je l'ai donné à Doom Moret pour qu'il se paye une bière au Portugal. On va s'en reparler, mais qu'il revienne de vacances. Salutations à Doom Moret, qui va vous raconter ses histoires, ses péripéties de vacances à son retour. J'ai parlé à Doom cette semaine. Il est en forme. Il vous salue. Salut Camille, salut Max, de la part de Doom. Doom qui
6: Salutations.
4: A pris une semaine pour se reposer. Il a commencé à travailler sur le show que vous allez entendre à partir du 9 août. C'est notre Doom, c'est le même qu'on l'aime.
5: Il est comme ça.
4: Ouais, exactement. Donc, 5 semaines de vacances, c'est beaucoup trop. Donc, il a commencé à travailler. Là, parfait. Doom qui est en top shape sur le retour. Puis Nick également. Nicolas qui revient, lui, lundi.
6: Il revient d'une grande tournée de camping.
4: Ouais.
5: Oh!
4: Il fait du camping. C'est sûr qu'il fait ça parce que ça le tient loin de la bouteille.
5: Ah oui!
6: C'est ça qui arrive là-dedans.
4: Parlant de camping, je salue mes voisins qui s'en vont all dancer dans le camping aussi. Tu sais-tu quoi? Je pense que je m'ennuie de all dancer.
6: C'est le fun.
5: Ben oui, ça fait deux fois cette semaine. Ben, en fait, cette semaine, ça veut dire hier. Ça fait deux fois en deux jours que tu me mentionnes. Je pense que c'est un signe que tu le
4: Je pense que je m'ennuie. Tu sais, ouais. Assumer son côté quétaine. Ça se fait un peu du côté de Old Orchard. Là,
5: puis j'aime que ça se produit 2 minutes après avoir dit que tes vacances avaient coûté cher.
4: Oui, ben non, c'est ça. Mais tu sais quoi? J'ai vu trop de monde dans ma vie depuis quelques années. Ils se prennent leur retraite avec un super gros coussin en se disant « Tabarnouche, c'est là que je vais voyager. »
5: Ça marche pas.
4: Puis à un moment donné, ils arrivent. Ben la santé rattrape. Hein. Mm. Ça court à côté de nous autres, ça rattrape. Donc, effectivement, je veux voyager le plus possible. Puis je dois avouer que je fais de l'angoisse. Je m'excuse là, s'il y a du monde qui trouve que ça fait prétentieux. C'est vraiment, vraiment pas mon intention. Mais je fais de l'angoisse au fait de passer mes vacances ici.
6: Ça fait prétentieux.
5: Non, mais je comprends.
3: Ça me stresse de rester ici Québec.
4: Pas que ça me stresse. Angoisser, c'est pas le bon mot. Mais on dirait que j'ai pris la décision que je restais ici. Et je l'assume pas.
6: Mais c'est parce que tu vas faire quoi? C'est ce que tu te demandes?
4: Ben, c'est ça que je me demande. Je vais faire quoi? Je vais aller au musée de la civilisation.
5: À la nouvelle expo, elle a l'air pas si pire. Mais
4: j'adore
5: plaisir.
4: Le musée de la civilisation. Là.
5: Moi aussi, mais c'est vrai qu'il faut chercher des activités. C'est pas aller voir les loutres à l'aquarium.
4: C'est ça, tu sais.
6: Et les rats.
5: Oui.
4: Parce que la dernière chose que j'ai envie de faire, tu sais, mettons, ils mouillent, là.
5: Ouais.
4: Dernière chose que j'ai envie de faire, c'est écouter Netflix chez nous, là.
5: C'est ça.
4: Donc, c'est pour ça que...
5: Qu'en vacances, même s'il pleut, Dan, tu vas faire de quoi pareil. Parce que t'es là, puis t'as pas le choix. Tu vas la subir, la météo, et le faire comme mort, mais
4: exactement.
5: Je vais m'en sauver.
4: On sort, on va se mettre un poncho, on va prendre un parapluie, on va faire quelque chose. Fait que oui, j'essaie de trouver des affaires plus proches qu'ici, parce que ce qui était supposé, on devait aller en Nouvelle-Écosse. C'était ça le plan cet été. On va en Nouvelle-Écosse, puis finalement, on a tout annulé ça parce qu'on l'a vraiment échappé en Europe, côté budget, fait qu'on n'a pas le choix. Sauf que là, tu te dis, tu sais, tu regardes ta carte de crédit, tu te dis, elle elle existe.
5: Ouais.
4: Elle peut frapper en relève, là. C'est, elle est prête. Tu dis, vas-y, frappe en relève. Même pas obligé d'enlever son jacket, là, elle est prête. Je suis prêt, moi. Mais en même temps, faut essayer de faire attention un peu à tout ça. J'espère que vous allez profiter de vos vacances, que vous allez triper comme des malades. À chaque vendredi l'été, on le sait, on souhaite bonnes vacances à différentes personnes. C'est pas ton cas, toi, tu finis le matin, mais tu t'en vas ailleurs dans le gris horaire.
6: M'en va de midi, puis après ça, ciao, bye!
4: Ah, toi aussi!
6: M'en va en vacances pour une semaine, mais je suis un peu à la même place que toi, tu sais, on faisait des gags avec le côté prétentieux, mais moi, écoute, la carte de crédit, elle est pas loadée, mais elle est pas loin de l'être, fait qu'on prévoit un peu moins d'affaires, puis en restant à Québec, en prévoyant un peu moins d'affaires, tu te dis... As-tu resté assis le cul sur mon sofa à écouter des séries? Ça me fait faire de l'anxiété.
4: Non, je comprends.
6: Je sais comme pas quoi
5: mais
6: faire.
5: C'est normal parce que ça déroge peut-être pas nécessairement d'une routine, même s'il y a des belles activités et des belles régions à visiter au Québec.
6: C'est un bon point.
5: À quelque part, c'est le sentiment de gaspiller ce temps-là, mm-hmm. que tu aurais l'opportunité. Moi, je suis pareil, là. Il est hors de question que mes semaines de vacances ou mes heures en banque accumulées servent pas à autre chose que voyager ou de sortir. Faut que je sorte. Faut que je m'en aille, ouais. Que ce soit de traverser les lignes, là, je peux pas passer ça ici. À part, mettons, pour des circonstances exceptionnelles, genre j'ai un anniversaire ou j'ai encore, mettons, un déménagement ou autre. Là. Si j'ai une semaine de vacances, je ne suis pas ici, c'est sûr.
4: C'est un peu dans cette situation-là dans laquelle je me trouve, puis en même temps, je magasine pas loin. Tu sais, je magasine autour, je me dis, puis c'est
6: sûr les fils.
4: Non, parce que je suis pas en vacances pendant les régates.
6: Ah, ben c'est ça qui arrive.
4: J'aurais aimé ça aller manger des grillades de Valleyfield avec tout le monde là-bas, boire de la bière, en fût, ça aurait été parfait, mais...
6: Le rêve.
4: Remarque, je regarde ça, je dis n'importe quoi, peut-être que je suis en vacances pendant les régates. Sais-tu quoi? Donne-moi la date des régates si je suis en vacances pendant les régates. Je vais à Valleyfield. C'est réglé, c'est décidé. Mais, fait que c'est pour ça que tu regardes proche.
6: C'est aujourd'hui?
4: Ben non.
6: Le début des régates?
4: Ça commence aujourd'hui.
6: Ben oui.
4: Le tabarnouche.
5: Il est pas là la semaine prochaine.
6: Ah oui, aujourd'hui.
4: On fait de l'esprit. Ben, salutations à tous ceux qui se dirigent vers Valleyfield pour les régates. Soyez prudents si vous êtes compétiteurs. C'est pas un sport qui est évident. Puis surtout, gâtez-vous de bonnes grillades de Valleyfield. Ça fait flotter les selles juste à point. Il y a du gras, rien qu'en masse.
6: Petit addendum à mon... C'est aujourd'hui! On a des performances DJ là, tout le week-end, mais les courses, je pense qu'elles commencent vendredi prochain, 10 juillet.
5: Ouais, 10, 11, 12 juillet.
4: Ils font comme un pré... en fait, ils préparent tout ça avec des DJ. Des préliminaires, tout à patente.
6: Non, ça va vite. Là. Puis vendredi prochain, début des courses est à 9 et à 9h30 le soir, la pointe est là.
4: Éric Lapointe.
3: Éric Lapointe est au régal de Valleyfield.
4: Éric Lapointe, du gaz, des bateaux de course et les grillades de Valleyfield.
3: Man, c'est le mix parfait, ça.
5: C'est ton week-end.
4: Je pense que j'en fais toutes mes plaies la fin de semaine prochaine. Pour vrai, c'est un événement que je serais curieux d'aller voir. Avec beaucoup de bonnes intentions, là, m'amuser. Et, avez-vous déjà mangé des grillades de Valleyfield?
5: Non, c'est quoi la réputation de ces grillades-là?
4: Ben, des grillades de Valleyfield. D'abord, ça scrape un barbecue. Si vous voulez faire des grillades de Valleyfield, vous devez absolument penser à le faire à partir du moment où vous changez de barbecue. Vous gardez le vieux pour faire ça, exclusivement okay. Ça.
5: Vous demandez au beau-frère.
4: C'est les flancs de porc, là, le bacon... De la pièce de bacon, mais qui n'est pas faite en bacon. On fait ça directement sur le barbecue avec des épices. Des épices que je vous dirais que vous avez assez salées, un petit côté chili, mais pas trop piquant. Il y en a, là, vous allez entre autres chez Pépé Harley au 2610 Boulevard Amel à Québec.
5: Oui, une plaque, Dan, t'es bon!
4: Vous allez chez Pépé Harley, puis ils en vendent, là, des épices qui sont faites pour les grillades de Valleyfield. Puis tu pètes ça direct sur la grille. Fait que c'est pour ça que je te dis que t'as besoin d'un barbecue qui a déjà vécu un peu, parce que tu comprendras que le gras, il te torche le barbecue sur un moyen temps.
5: Hey boy.
4: Mais c'est bon, là.
3: Ah, puis il y a deux écoles.
5: C'est sûr, c'est gras. C'est bon.
4: Ben oui, voilà.
3: Il y a deux écoles de pensée, là. Il y en a qui font ça à plein de chats.
4: Ouais,
3: il y en a
4: non.
3: Qui font sur un barbecue. Il y a un excellent documentaire là-dessus qui a été fait par Philippe, le pim de la saucisse. Il est allé à Valleyfield, puis il a tenté de retracer les origines des grillades de Valleyfield. Puis il va dans un restaurant où les premières auraient été aperçues. Puis dans le temps, ben, tu sais, c'était un repas qui était très populaire pour les gens qui n'avaient pas beaucoup d'argent. Pis ça a évolué en plusieurs sortes de recettes, plusieurs variantes. Mais Philippe, man, is the man. Il est vraiment intéressant. Ça dure environ une demi-heure. C'est disponible sur YouTube. Ça vous tente d'aller
5: voir. Ça a vraiment l'air bon.
4: Entièrement raison. Philippe, là, à toutes les fois que je le vois faire une vidéo, je me dis, j'aimerais ça être assis en face de lui. C'est sûr qu'il roule quand il sort d'un restaurant, là.
3: Ah, c'est sûr que oui.
4: C'est sûr qu'il chauffe pas.
3: T'as envie d'être son chum, ce gars-là.
4: Comprends? Absolument.
3: Quel nice dude.
4: T'as entièrement raison. T'as envie d'être son chum. Donc voilà, passez un bon week-end ce week-end et le week-end prochain du côté de Valleyfield. Et surtout, mangez des grillades pour nous autres. Ramenez-nous-en. Moi, je suis partant. Mais c'est ça, oui, Old Orchard, c'est à côté. Puis Old Orchard, c'est juste des bons souvenirs. Je sais que ça a changé. C'est encore quétaine, mais ça a changé. Ça a changé. Puis quand on va là, c'est parce qu'on a besoin de notre dose de quétaine. On a besoin de notre dose de fluo. On a besoin de notre dose de barbe à papa. On a besoin de notre dose de frites au vinaigre. On a besoin de notre dose de Bill's Pizza. Tu sais, on est comme... C'est comme... Puis tout est proche, là. Tu sais, t'as Saco à côté, qu'il y a des parcs d'attractions, qu'il y a des glissades d'eau. Tu manges du homard, le homard de la Nouvelle-Angleterre. Tu sais, il y a un paquet de beaux souvenirs qui nous reviennent en tête. Une plage à laquelle t'as pas le droit de boire, mais tout le monde boit. C'est ça. Les lumières de Noël au mois de juillet. C'est ça, Old Orchard. Puis quand tu y penses, parce que moi, j'allais là à chaque été quand j'étais petit.
5: C'est hot, ça.
4: Tu sais, nos parents nous amenaient là à chaque été.
5: Moi, je suis jamais allée, jamais, jamais, jamais.
4: C'est vrai?
5: J'ai jamais été sur la côte Est avec mes parents, sur le bord d'une plage. Nos vacances, c'était plus des zoos, nous autres. On faisait le tour des zoos au Québec.
3: Des zoos?
5: Je les ai toutes faites.
4: Tu les as toutes faites?
5: Toutes faites. Il y a un moment donné, il a fallu que je mette un frein à ça, là.
4: Fini les zoos, là. Ouais. Ça sent, puis...
5: Ça va être correct. C'est des animaux qu'on garde beaucoup trop à la chaleur.
4: C'est lequel que tu préférais, hein?
5: Ben, Granby, c'est sûr qu'il se démarque, là.
4: Ben, il se démarque parce qu'il y a des éléphants.
5: Puis parce qu'il y a le gros parc aquatique aussi.
4: Oui, c'est vrai, t'as raison. Le parc aquatique, il grossit un peu, je pense, d'année en année du côté de Granby. Moi, j'aime bien les zoos plus petits, là. Tu sais, les zoos que tu traverses en une demi-journée, là.
5: Ouais.
4: Comme Saint-Félicien. Moi non plus, je suis pas un fan.
3: Des zoos plus petits, les zoos en bosse, des zoos privés.
5: Mais c'est surtout que
3: juste des chiens.
4: Ben, le Miller Zoo, effectivement, c'est un zoo.
5: Ben, à côté, ben oui.
4: C'est juste à côté.
3: Ah, ça a l'air cool, ça.
4: Puis effectivement, c'est un zoo qui se fait quand même assez rapidement. Les enfants trippent, tout est là.
5: Parce que c'est devenu un running gag. Tu t'es pas tanné, toi, été après été, d'aller sur le bord de la plage. Il y avait des jeux, tu faisais peut-être des affaires différentes, mais quand tes vacances estivales se résument à des zoos. Moi, à un moment donné, adolescente, je me suis rebellée un peu. Là.
4: Ben, avec raison.
5: Je cracherais pas là-dessus. Aujourd'hui, on me dirait, tu vas dans un zoo, on va au Miller en fin de semaine, je serais folle, là. Je serais, waouh, c'est cool. Oui. Ben, parce que j'ai fait une cure pour être capable après ça d'y retourner. Non, mais c'est vrai, il faut se réinventer un peu des fois là, dans les vacances aussi.
4: C'est très important, effectivement. Donc, C'est ça, pour revenir à Old Orchard, je m'ennuie un peu et puis je me dis « why not? »
5: C'est à côté. C'est combien de temps de route à peu près?
4: 5h30, 6h.
5: Oh, ça se fait bien.
4: Oui. On partait toujours le matin très très tôt, là, histoire de passer aux douanes, mais on n'est jamais seul qui passe aux douanes à ce temps-là.
5: Non,
4: on n'a pas pareil. Puis c'est toujours l'excitation, là. Tu passes aux États-Unis, quand t'arrives à Skowhegan, tu le sens. T'arrêtes de tanker, le gaz est moins cher. Il y a un Tim Horton quand même à Skowhegan, mais il était pas là quand j'étais jeune. Moi, quand j'étais jeune, c'était le McDo, puis on arrêtait de manger un déjeuner chez McDo. Puis là, tu te rends jusqu'à Old Orchard, peu importe que ce soit un hôtel ou encore... Les hôtels, la dernière fois que j'étais allé, il y avait quand même besoin d'être rafraîchi un peu, là. Encore beaucoup d'hôtels qui ont... Tu sais, les motels qui ont un couvre-lit tapisserie, là.
5: Ouais, ouais.
3: Il y a du tapis dans la chambre.
4: Non, c'est ça. Peut-être le camping peut être une bonne option. Puis là, ben, t'es avec les enfants. C'est une place où il faut que t'ailles avec les enfants. Là. Je comprends, mais c'est une place où il faut que t'ailles avec les enfants parce que, tu sais, dans leur regard sur les lumières de Noël au mois de juillet, c'est là que tu vas chercher un peu de plaisir. Les arcades sur le bord de la plage, c'est tout. Puis quand j'étais jeune, il y avait des glissades d'eau, comme une espèce de toboggan brun qui était sur la plage. Puis là, tu pouvais aller te chercher une passe. Tu pouvais y aller rien qu'une fois, tu glisses, hop, on retourne en mer. Dans une heure, on y retournera. C'est vraiment une place qui est créée pour... C'est un camp de vacances.
5: Pour le fun.
4: C'est un camp de vacances. Je me demande ce qui se passe là l'hiver.
3: Rien. La réponse, yes. Rien.
4: Ben ça doit ressembler à ça.
3: Ah ouais, le temps, il est long, là.
5: Il y a quand même des restaurants, tu sais, qu'il faut qu'ils vivent ou qui sont saisonniers, mais ça m'étonnerait.
3: Les locaux, là, d'après moi, ils font vivre ce secteur-là. J'étais allé, moi, un peu plus bas, Cape Cod, en revenant de New York.
4: C'est très beau, Cape Cod.
3: Man, incroyable. Tu sais, c'était 3h30, peut-être 4h plus bas que Old Orchard, puis t'es sur le bord de l'océan. Nice. Fascinant aussi, l'histoire de Cape Cod, hein. À la base, cette péninsule-là, c'était une péninsule où on voyait beaucoup de bateaux s'échouer à cause des grandes dunes de sable.
5: Okay. Puis
3: c'est pour ça qu'ils ont populé cet endroit-là pour venir en aide aux bateaux qui s'échouaient. On parle d'environ 3 à 5 000 bateaux qui s'échouaient au début des années 1900 sur cette péninsule-là. C'est pour ça qu'ils ont mis des gens dans le coude de Provincetown.
5: Pour qu'on voit qu'il y a quelque chose
3: exactement.
5: Qui va s'échouer dedans directement.
3: Puis il y a une industrie de la pêche qui s'est développée autour de ça. Puis quand tu arrives vraiment à Provincetown, qui est l'endroit le plus gay que j'ai jamais vu de ma vie, là, ça c'est fascinant quand tu vas là, tu te promènes dans la rue, tu as des peintures de monsieur qui se tiennent le morceau dans les mains. C'est vraiment pété quand tu vas là, mais la place là, c'est magnifique. C'est un genre d'endroit là où tu as accès à l'océan comme ça. Vraiment pas le même feeling que le fleuve.
4: Ce point-là, c'est plus Cap Cod.
5: Oui, c'est ça.
3: Ah oui. Ah, bon, c'est ça. Il y a beaucoup de monsieur qui tiennent la main.
4: Mais il y a beaucoup de plages, tu sais, parce qu'on parle de Old Orchard pour la plage en famille puis les activités, mais il y a beaucoup de plages dans ce coin-là, tu sais, Wells, Ogunquit, il y a pas mal de places qui sont hyper tripantes, puis j'écoute, bonnes vacances. Si vous êtes en route là à l'heure actuelle, là, vous êtes à Saint-Côme Linière, on s'enligne tranquillement, mais sûrement vers Jackman, ben je vous envie un peu.
5: Ben il y en a un là qui est en route vers Ogunquit sur le texto actuellement, ouais, juste pour te tourner le fer. Là,
4: En plus, il va faire beau, il va faire chaud. C'est parfait pour se pitcher dans l'océan. Moi, ça me dérange pas trop l'océan à 58 degrés, là. Tu rentres là-dedans, t'as frais, t'en reviens, le soleil, la bière dans la gourde, c'est important. C'est très important. La gourde est importante dans le Maine parce que ils niaissent pas avec ça. Du moins, les souvenirs que j'ai, c'est qu'ils niaissent pas avec ça. Profitez-en. Il y en a des plages ici, là, au Canada. Faut aller au Nouveau-Brunswick. Mais je pense qu'il y a un peu moins de lumière de Noël.
3: Rawdon. Oka.
4: Oui, c'est toutes des belles places. La base de plein air à Sainte-Foy aussi, à limite, si vous êtes très, très mal pris.
5: La station à la plage sur le boulevard Champlain?
4: La station à la plage sur le boulevard Champlain, c'est vrai, il n'y a pas trop de monde en plus. C'est
5: non.
4: C'est parfait pour en profiter.
5: Une journée comme aujourd'hui, là, cet après-midi, ça va être tranquille.
4: Donc, toi, c'était zoo quand tu étais jeune?
5: Un peu plus, oui.
4: Max, toi?
3: Moi, quand j'étais jeune, on passait nos étés à Sorel, dans les îles de Sorel.
4: OK.
3: Ouais, j'ai été élevé là, mais en fait.
4: Est-ce que tu viens de Sorel?
3: Moi, je suis né là-bas. J'ai grandi sur la base militaire, mais mon père avait acheté une roulotte quand j'avais peut-être 4 ans. Puis on passait nos étés sur un camping, puis on allait faire du bateau dans les 103 îles. Il y a un archipel d'îles, juste à côté du lac Saint-Pierre, sur le fleuve. Ça ressemble à Louisiane quand t'es là-bas, finalement. C'est petits chenaux où tu roules 5 km/h. Tout le monde est sa brosse d'un bateau. C'est le party. Il y a des vaches sauvages chez l'île de Grâce, le chenal du Moine. Vraiment trippant, là. Je pense même y retourner pendant mes vacances à faire un petit tour de bateau là-bas, montrer ça à ma blonde.
4: J'ai jamais été à Sorel.
3: Man, faut que t'ailles là. C'est, honnêtement, là, c'est une des belles places qu'on a au Québec qui est très méconnue. Puis on pense qu'il y a juste des gens pas dedans qui habitent là-bas. Là.
4: Ouais, non.
3: Ce qui est en partie vrai. Il y a ça, puis Eric Salvaille, tu sais.
4: Mais... Ouais. Et lui, c'est parce qu'il est parti.
3: Ah, il avait pas le choix, tu sais. Mais c'est vraiment une belle place. Les 103 îles, faut que tu vois ça au moins une fois dans ta vie.
4: Les 103 îles.
3: Ouais, c'est un archipel, exactement.
4: Bien compté.
3: Ouais, à peu près. Tu sais, ça, je te dis. Ouais, mais j'en pas toutes les dents.
5: Avec les changements climatiques, c'est encore les 103 îles.
3: Jusqu'à preuve du contraire.
4: Okay. J'embarque Arthur en fin de semaine. On s'en va à Sorel. Qui ont un maire, qui ont changé de maire, hein, mais il y avait un maire un peu.
3: Péloquin.
4: Ouais,
3: qui mettait des micros dans les bureaux de ses employés.
4: C'est ça. Lui, il est parti parce qu'il s'est fait pogner.
5: C'est le deuxième. Deuxième à avoir acquitté.
4: Mais il y avait du swag, par exemple. Il y avait du swag. Ça. C'était un maire qui nous donnait un peu de. Qui nous donnait de la bonne clip.
3: Ça devait coûter cher de gel.
4: Ça devait en plus coûter cher de gel. À bien des niveaux. Je veux vous parler maintenant d'un autre maire, celui qu'on a ici à Québec, Bruno Marchand. Bruno Marchand, écoute, on parle de lui par billet. Je veux vous faire entendre un extrait. C'est Monique Néron, qui est animatrice, principalement animatrice à Radio-Canada,
5: oui.
4: Qui fait une entrevue avec Martin et Matt. Une longue entrevue, quelque chose qui dure une heure sur Martin et Matt, la vie, la carrière et les commencements. Puis finalement, il pose une question concernant les limites, jusqu'à quel point peut se rendre pour faire un gag. Et elle le fait avec un extrait de Vitrerie Joyale. As-tu vu Vitrerie Joyale,
5: ah,
4: Camille?
5: C'était excellent. Moi, j'ai adoré. Je sais pas toi, là, mais... Moi,
4: absolument. On écoute l'extrait.
7: On parle d'une contribution de... On est dans une fourchette de quoi, là? En haut de 10 000, 20 000?
8: En haut de 20 000.
7: Excellent. Dès cet après-midi, il y a une commande qui va être passée. Pour la suite, ça va être 3% en cash des contrats.
8: Mais là, nous, on fait pas une grosse marge de profit, là. Si je vous donne 3% de chaque contrat, il m'en restera pas gros.
7: Chargez-nous 3% de plus. Tous nos fournisseurs font ça.
8: Pis ces citoyens qui vont payer ça avec leur taxe? Vous pensez qu'ils sont contents de ça?
7: Ça fait 4 mandats de suite que le maire Valcourt est réélu. Je pense que les citoyens sont très satisfaits.
9: Bon. Monsieur Loyal, ça devrait faire l'affaire.
7: Un plaisir.
5: Ben, je prends pas de très romancé, tout ça. Hein?
10: Pas du tout.
5: Pas du tout.
10: Non, mais c'est drôle parce que c'est issu.
5: Oui.
10: Les maires, oui. C'est des fraudeurs. Depuis toujours, on le sait, ça. Ça a toujours été, et c'est comme ça.
5: Le rire, la production.
9: Je suis en désaccord.
10: Ah oui?
9: Oui, oui.
10: Ben voyons.
9: Mais
10: t'as connu des maires honnêtes.
9: J'ai connu ça, moi, des maires honnêtes.
10: Ben voyons.
9: Oui.
10: Mais
9: j'ai
10: de
9: connu des
10: ville?
9: Maires humains, oui, oui, qui s'en souciaient de leurs citoyens.
10: Mais
9: on
10: pour
9: va revenir à nos moutons, Martin.
10: Ça, quel
9: hein?
10: maire?
9: C'est ça.
10: Quel maire as-tu rencontré qui était honnête?
9: Bon, je vais avoir changé de couleur, là, c'est ça. Non, mais le maire Valcourt, pour avoir couvert oui. en plus à l'époque.
4: J'avais pas le choix de faire entendre ça. J'avais pas le choix. Ça s'est, parce que ça s'est passé
5: sur. Beau malaise.
4: Ça s'est passé réellement sur les zones publiques, là.
5: Oui.
4: Ouais, j'ai trouvé ça assez drôle.
3: Donc, hey, on l'aime-tu, voilà. Ce gars-là? Moi, je l'adore. Martin Matt, là.
4: Ben oui, Ben. Parfait. Il est parfait. Parfait. Puis, tu sais, j'écoutais ça. Le gars a roulé pas mal, là. Sorti de l'École nationale de l'humour en 95. Ça a l'air de rien, mais ça fait 31 ans qu'il est là.
3: En même temps que Mike.
4: En même temps, oui, dans la même cohorte. Tu nous as fait entendre du monde qui, en fait, qui nous le disent, là. Faites vos recherches. En gêne de poitrine, c'est pas banal. C'est pas banal. Si vous écoutez en gêne de poitrine, on n'est pas certain que vous allez vous rendre jusqu'à 50.
5: Ah ouais?
4: Ah ben oui, c'est... Ben écoute, je...
5: Mais tu sais, combien de temps les gens vont écouter en gêne de poitrine? Ça, c'est une autre question, là, parce que je regarde le phénomène au loin, là, puis je me
4: c'est
5: dis...
4: C'est sûr que ça va passer.
5: Mais c'est le prochain... C'est le futur Hubert Lenoir, je trouve.
4: Ben
5: Hubert
4: peut-être.
5: Hubert Lenoir, grosse vague.
4: À plus grosse échelle, là.
5: Oui, à l'international,
4: le fait qu'il chante pas, donc personne ne le sait qu'il parle en français, fait que ça va peut-être les aider à l'international un peu plus. Mais tu sais, parce que il nous a fait entendre des extraits, lui, au début de la semaine, comme quoi, en gêne de poitrine, c'est... Écoute, c'est un gros complot pour jouer avec tes fréquences intérieures, tu comprends?
5: Ah ouais.
3: Parce qu'en arrière des tunes, on entend le son de la 5G et de la 6G qui n'existe pas encore, là, mais on l'entend arrière, tu sais, c'est des précurseurs.
5: Oui.
3: Ce qui fera en sorte qu'à cause que tu as été vacciné pendant la pandémie,
5: c'est toujours ça, hein,
3: le
5: c'est...
3: son de la 5G va réagir avec les nanoparticules qu'on t'a shootées dans les veines. Et si tu n'es pas vacciné, c'est pas grave, les chemtrails t'ont donné les mêmes métaux lourds. Fait que t'es
5: fait que tout le monde est foutu.
3: Dans les deux cas.
4: Je te fais entendre un autre vulgarisateur.
11: Si tu as fait tes recherches un peu à l'époque, tu vas te rendre compte que la musique actuellement, ça vient sur des fréquences comme 432 Hz, le canon de Bachapelle, qui a été une musique, et ça a été prouvé, regarde, va faire des recherches sur YouTube, n'importe quoi, que les fréquences de la musique viennent avoir une incidence particulière sur ton état de santé, sur ton ADN, sur tes cellules dans ton système. Quand tu garoches des fréquences sur des particules d'eau, il y a des fréquences spécifiques que ça fait des genres de beaux flocons de neige. C'est harmonieux. À partir du moment que tu bombardes ton corps de musique complètement désorganisée de cette façon-là, avec aucune harmonie, ok, il n'y a rien d'accordé là-dedans, fais juste imaginer à quel point que ça vient créer un débalancement dans ton système. Et là, moi, je me pose la question, est-ce que c'est un rituel, c'est un test de voir à quel point ils sont capables de programmer les gens? Est-ce que c'est les nanoparticules qui ont shooté dans toutes ces personnes-là, puis que là, c'est jammé dans ton cerveau, puis là, tout à coup, que ce soit avec des taux 5G, ou de la fréquence, ou de la musique, est-ce qu'ils sont capables de te contrôler?
4: Donc, voilà.
5: j'ai déconnecté.
3: Oh man, je l'aime, lui.
4: 473 Hz, qui est la fréquence du bonheur. Ça, c'est... écoute, ça a été dit déjà, 473 Hz, c'est la fréquence pure. En fait, la fréquence du bonheur se trouve beaucoup entre 451 et 550 Hz, si vous voulez que ce soit un peu plus précis. Et puis, en gêne de poitrine, c'est carré là-dedans. Là. Je veux dire, c'est dans la fourchette. Mais les tours 5G, toute la patente, je sais pas pourquoi. En gêne de poitrine, c'est deux gars qui se sont mis des déguisements.
5: Puis qui ont fait de la musique.
4: Parce qu'ils faisaient de la musique un peu bizarre. Puis on les connaît, là. On sait c'est qui. Puis il y a un paquet de monde, toutes les fois qu'on les sort, qu'on dit, ben voyons, c'est tel Ben qui a existé au Saguenay. Là, les gars, ils jouaient pas de masque avant. On se fait dire, ah, shit, arrête de le dire, là. Arrête de le dire. Ben non, c'est un peu comme le Père Noël, là. On sait que c'est des personnificateurs.
3: Ouais, puis les gars jouent avec ça, là, en faisant des signes d'Illuminati, les triangles.
4: Ah oui, les autres, ils en faisaient pas avant.
3: Ben non, ils jouaient avec les codes.
4: Là, c'est vraiment depuis qu'on est en train de cibler ça, eux autres, ils ont du fun.
3: Puis il y a quelque chose aussi dans les microtons qui fait que pour une oreille qui est pas avertie ou qui connaît plus ou moins la musique, qui a jamais écouté de prog, par exemple, il va avoir l'impression que ça fausse. Donc, peut-être qu'il essaie de m'hypnotiser de cette façon-là. Puis tu parles des fréquences, là. Dans le milieu du complot, le 440 Hz, qui est la fréquence utilisée par tous les instruments aujourd'hui, il y en a beaucoup qui pensent que c'est une invention du Troisième Reich. Parce que ça a été effectivement inventé par les Allemands en 1939, mais ça a découlé d'une évolution qui est tout à fait normale. Parce que même Bach jouait en 415 Hz. Tous les grands musiciens à l'époque jouaient sur des Hz différents en fonction de leur instrument. Puis pour uniformiser ça, on a créé un Hz que tout le monde peut utiliser pour jouer ensemble. Sinon, tout le monde faussait. Personne n'était des bonnes fréquences. Fait que, man, on peut tomber longtemps dans ce trou de lapin-là.
4: Et je sais, c'est pas Pachabel, là, c'est Pachel. Mais écoute, il parlait vite, là, ça arrive à tout le monde des fois de l'échapper. J'ai pas fait d'attention particulière là-dessus. Il y a un gros buzz sur des vidéos de filles qui parlent du féminisme next-gen. Et qui s'y attaque un peu. C'est quand même assez partagé. Je vous fais entendre le premier extrait.
12: Sans le féminisme, tu n'aurais même pas le droit de porter un pantalon. Alors là, on a atteint un niveau de profondeur politique. Les vêtements ont toujours changé avec les besoins, les métiers, la technique, la mode, la guerre. Tu crois vraiment que si l'histoire avait été différente, on serait toutes encore légalement condamnées à la jupe en dentelle par décret royal? Et puis, surtout, si votre grande victoire, c'est que je puisse mettre un jean, bon, ça en dit long sur la pauvreté du projet. Surtout si c'est pour ensuite militer pour l'outil de soumission de la femme qu'est le voile islamique. Allez, bouge de là le PNJ, j'ai une vidéo à faire. Bon, quand je dis que je ne suis pas féministe, c'est pas juste une phase, c'est juste la continuité logique de ma vie. J'ai grandi dans une famille avec des schémas traditionnels, des rôles genrés, c'était assumé et très clair. Et devinez quoi ? J'ai jamais eu l'impression d'être en prison. Au contraire, ces repères-là, ils m'ont structuré, ils m'ont rassuré, ils m'ont donné un cadre. Je n'étais pas moins libre, j'étais même mieux orientée que beaucoup pour pouvoir faire des choix plus tard. On m'a appris qu'un homme, ça protège, ça prend des responsabilités, ça apporte des choses lourdes. On m'a appris qu'une femme, ça a une place spécifique au sein du foyer, mais aussi de la société, une dignité, une mission, tout ce que le féminisme appelle des stéréotypes, l'horreur, quasiment le nazisme. Moi,
4: Je peux vous en faire entendre un autre là, parce que c'est quand même assez partagé ces vidéos là.
12: Les garçons ne sont pas devenus moins intelligents, ils sont simplement devenus inadaptés à un système qui a banni la virilité de ces salles de classe. À l'époque, on ne considérait pas qu'un garçon qui préférait démonter un moteur plutôt que d'analyser un texte était un élève en échec. Le système était en phase avec le monde réel. Les métiers techniques, de l'artisanat, de l'industrie et de l'agriculture étaient les piliers de notre puissance et de notre liberté. Un homme pouvait quitter l'école à 16 ans, maîtriser un savoir-faire physique et devenir le pilier financier de son foyer grâce à la force de ses bras et à l'intelligence de ses mains. Sa valeur sociale, elle n'était pas uniquement dictée par un diplôme de bullshit en communication, mais par sa capacité concrète à construire, réparer et produire. En dévalorisant le travail manuel au profit du tout tertiaire, on a coupé l'herbe sous le pied des hommes. On a transformé des bâtisseurs potentiels en employés de bureaux médiocres, forcés de rivaliser avec des femmes sur le terrain de la docilité et de l'administration.
4: Donc, vous comprenez, c'est un paquet de... un paquet de discours qu'on entend. Le problème, les vidéos sont hyper partagées. Là. Le problème, c'est que cette fille-là n'existe pas.
3: C'est de l'IA?
4: C'est de l'IA et que c'est fait par des gars.
5: Ah!
4: Fait que ça vient un peu scraper un peu le narratif.
3: Mais honnêtement, si tu me l'avais jamais dit, j'aurais pas pu le dire.
4: C'est capoté, hein? On est rendu là, pour vrai, c'est...
3: Ça me fait peur, ça, là. C'est de l'IA?
4: C'est de l'IA.
3: Holy shit!
5: Ça a l'air quasiment d'un semi-manifeste un peu masculiniste, là.
4: On l'entend.
5: Comment il pense, là?
4: Mais écoute, le premier extrait, là, on l'entend un peu dans la façon de parler de la fille, là. Écoutez les 6-7 premières secondes.
12: Sans le féminisme, tu n'aurais même pas le droit de porter un pantalon. Alors là, on atteint un niveau de profondeur politique.
4: T'sais, dans ses titres, dans sa façon de l'amener, on l'entend un peu que c'est de l'IA.
3: Mais il y a quand même.
5: Qu'elle a ce qu'elle dit?
3: Ouais.
5: On parle pas de même.
3: Mais elle ajoute de l'intention. Alors là, un peu de rire, d'espèce de décomplexion en arrière de la voix. Ça, c'est capoté. Mais tu sais, le discours qu'elle entretient, le néo-féminisme, il y a beaucoup d'hommes puis beaucoup de femmes aussi qui sont contre ça. Cette espèce de féminisme-là dans lequel on a inclus les luttes antiraciales, les luttes raciales, c'est-à-dire les luttes pour les droits LGBTQ, l'écoféminisme est là-dedans, Free Palestine, tout ça est rendu une espèce de micmac, une giblotte, un gumbo auquel il y a beaucoup de femmes qui s'identifient plus.
4: Oui, t'as entièrement raison, mais tu sais, en même temps, je pense que les choses sont en train de se faire tout seul, t'es pas obligé de l'accélérer en faisant croire qu'une fille tient ses propos-là.
5: Ah, non, mais ça, c'est...
4: Et en créant des affaires, il a continué à faire des... Le Québec, c'est de la merde!
5: Ah, ouais, c'est ça.
4: À cause de Trump! Ça, c'est plus drôle encore.
3: Hey, mais d'ici 10 ans, l'Internet va probablement mourir, hein? J'ai l'impression que 10 publications sur 10 vont être générées par l'IA.
4: Ma prédiction, c'est qu'on va être obligé de revenir au service mano à mano.
3: Oui, par abonnement.
4: Pas juste par abonnement, mais les gens vont vouloir parler avec une vraie personne, tu sais, dans la vraie vie, là.
5: Un contact social.
4: Pareil comme il y a 40 ans, tu sais, se déplacer, aller à un comptoir, voir Lisette est là à travail, je le sais. C'est pas un anagramme, c'est pas un robot, c'est pas l'intelligence artificielle. Je pense que les gens vont faire de moins en moins confiance à l'Internet puis à tout ce qu'ils mettent sur l'ordinateur.
5: Je renchérirais en disant confiance en l'humain tout court.
4: Oui. Je pense même que les gens vont, ne serait-ce que les transactions financières, je pense qu'on va retourner en succursale aussi. Tu sais, des choses qui peuvent avoir un impact majeur parce que l'intelligence artificielle prend vraiment beaucoup de place puis ça va être difficile de truster ça. Ça va être difficile beaucoup de truster ça. Là. J'ai sorti un paquet d'extraits sonores cette semaine. Je n'ai pas fait jouer un. Fait que là, je suis dans ma besace. Je fais jouer ça.
5: Il y en a qui disent « T'es sûr de toi? » Elle est connue depuis longtemps.
4: Ah oui, je suis certaine, moi.
5: Ben oui, mais c'est ça. C'est... Je suis rendue là, moi aussi, je plaide coupable. Là. Il y a des extraits, des fois, que j'entends, puis que je me dis, c'est-tu vrai, c'est pas vrai, puis je me fais avoir avec l'intelligence des bandes-annonces de films ou des trucs comme ça, que ça a l'air vrai.
4: Savez-vous quoi, ils le cachent même pas? Parce que eux autres, quand ils publient les messages, je vais retourner les chercher ici, là. J'avais autre chose à vous faire entendre. Mais,
5: c'est contenu généré par l'IA, là. C'est écrit maintenant c'est, en banderole.
4: C'est ça. C'est écrit sur ces vidéos. C'est écrit, je vais revenir les chercher. C'est vraiment en fin de semaine que j'ai vu ça. Faut que je descende un peu plus.
3: C'est la fille qui s'appelle Thaïs Descuffon.
4: C'est un peu...
3: Ouais. La blonde, là.
5: Ce serait elle de ce que les gens écrivent sur le texto. Ouais, je la connais pas.
4: Je vais vous faire entendre c'est quoi le... Ça a été fait, des vidéos qui ont été faites par... je l'avais ici.
5: Pendant que tu cherches ça,
4: là,
5: moi j'ai...
4: Il y a une application sur laquelle... Tu sais, Opus Clip. Check, c'est quoi Opus Clip sur...
3: Ouais, je sais quoi. OK, on fait ça avec ça.
4: Ils ont fait ça avec Opus Clip. C'est marqué, là, tu vois la vidéo, tu vois le logo d'Opus Clip sur la vidéo. Là.
3: Mais c'est... Opus Clip, c'est aussi un logiciel de montage, right?
4: Right, sauf que c'est...
3: Tu peux générer du contenu IA
4: ouais,
3: avec ça?
4: Oui, c'est ça, exactement. Tu peux générer du contenu IA avec ça.
3: OK.
4: C'est la façon dont tout ça a été passé. Mais écoute, c'est... Qu'est-ce que tu veux? C'est le même. Puis la fille a de l'air réelle. Là. Je comprends que les gens disent ça, parce que moi aussi, au début, j'ai vu...
5: Ça s'y méprendre.
4: J'ai été chercher un paquet de vidéos d'elle. Je trouvais ça bon. Puis je m'en suis rendu compte à dernière minute que c'était quelque chose d'intelligence artificielle. J'ai vraiment fait...
3: Ouais, mais tu parles bien de Thaïs Descuffon.
4: Je ne sais pas c'est quoi son nom.
3: Il y a une page Wikipédia où on nous dit qu'elle a été porte-parole de Génération Identitaire. De
4: ça se peut que ça soit une vraie fille qui existe puis qu'on lui fasse dire autre chose aussi avec l'intelligence artificielle, là.
3: C'est possible.
4: Mais ce que je vous dis, c'est que les deux extraits que je viens de faire entendre ont été faits avec l'intelligence artificielle.
5: Okay.
4: Je dis pas que la fille existe pas.
5: Et qu'elle a pas des propos dans la même thématique.
4: Exact.
3: Non, elle a des propos dans la même
4: thématique. Elle a des propos dans la même thématique, mais
3: parce que
4: visiblement...
3: Moi, c'est une fille qui existe pour vrai, là, d'après ce que
4: la
3: je vois.
4: La fille existe.
5: T'imagines, ça veut dire qu'il y a quelqu'un qui peut littéralement prendre mon identité, des photos que j'ai mises sur Facebook, des vidéos, prendre ce que je suis, puis me faire dire n'importe quoi.
3: Ouais.
5: Voilà, Camille Bergeron de Radio X, c'est ça qu'elle a dit.
3: Pire, ils peuvent te mettre tout nu, envoyer ça à tes contacts.
5: Ouais,
3: regarde,
5: tout nu, je suis capable de dire si c'est vrai ou pas. Tu sais, je suis capable de dire ce gars sort pas si rond que ça. Okay?
4: Non, c'est...
5: Ça, je suis capable. Mais les propos, je trouve que c'est plus lourd de sens que de la nudité à la limite, même si ça peut scraper autant des vies et des carrières. Je vais vivre avec des saints AI, pas avec des affaires que je vais dire extrémistes ou qui sont carrément de la diffamation. Tu comprends un peu la ligne est où, là?
3: Ouais, effectivement. Mais si c'est très crédible, puis on te fait dire des affaires à Bobinam, c'est vrai que c'est aussi dangereux que de la nudité qui est publiée en ligne, par exemple. Toi qui es dans un film de cul publié sur un site de film
5: je vais demander des redevances. C'est ça, l'affaire.
3: Ça, c'est une business moment.
4: Tu vois, sur la deuxième vidéo, j'ai pas les avis d'intelligence artificielle. Sur la première, je les avais. Donc, peut-être qu'il y a un extrait qui est vrai que je vous ai fait entendre, puis que l'autre l'est pas. Le premier que je vous ai fait entendre, lui, j'ai des avis d'intelligence artificielle. C'est même marqué sur la publication, tu sais, la fameuse annonce Facebook. Voici ce que vous devez savoir sur l'intelligence artificielle.
5: Ah, ouais.
4: Mais pourtant, la même voix, c'est à s'y méprendre. C'est hallucinant.
5: Imagine la job de fact-checking qu'il faut faire à chaque fois, valider. OK, c'est-tu vrai? Y a-tu un article là-dessus? C'est comme double, triple vérification de décortiquer la personne. C'est son intonation. Est-ce que c'est vraiment un discours qui a été repris avec un montage, avec une danse TikTok au travers? C'est n'importe quoi. Puis ça va pas aller en s'améliorant parce que j'ai trouvé hier un article, la Chine qui va lancer des robots à apparence humanoïde, les premiers au monde. Là. Et on s'en va vers ça. Là. Non seulement on grandit avec cette technologie-là puis ça va nous dépasser, mais on est en train de créer un premier prototype personnalisable de... Tu pourrais prendre, encore une fois, la face à Max, en faire un robot pour à peu près 25 000 piastres canadiens. Ça s'en vient, ça aussi. Là.
4: Ça s'en vient.
5: Pour accompagner notre quotidien. C'est pas du monde qui sont faits et il dit du monde, gars. J'ai fait un lapsus. C'est pas des robots qui sont faits présentement pour des tâches ménagères et tout, là. C'est pas des esclaves qu'on est en train de se créer numérique, là.
3: Ben, faudrait ça, là.
5: Mais ça va être des accompagnateurs de solitude. Ça va détecter si tu fais de l'anxiété ou tu files pas pour essayer de te rassurer ou encore d'être littéralement ton psychologue à portée de main.
3: Ça, c'est maniaque, là. Moi, je préférais qu'il fasse mon ménage, ma vaisselle.
5: Ouais.
3: Je fais mon changement d'huile puis ça.
5: Il va en avoir d'autres, mais ceux-là, c'est littéralement des robots de
3: relationnels.
5: Ça peut être des conjoints de fait, mais non, pour ceux qui se demandent, il n'y a pas de prise USB là-dessus. Il n'y a rien pour faire de cochonnerie.
4: Oh!
5: Non!
4: Mais ça
5: va peut-être... La première version, on n'a pas.
4: Est-ce que... Peut-être que...
5: Peut-être, je sais pas.
4: Un jour, peut-être.
5: Avec tu demanderas à Ubitech.
4: Je veux rêver, s'il vous plaît. Laisse-moi rêver.
5: Va au Japon, il y en a déjà.
4: Le collectif Nemesis, ça vous connaissez. On le sait, c'est pas l'intelligence artificielle. C'est toujours Mathilda. C'est pas la première fois que je vous la fais entendre. Voici.
13: On vit littéralement dans un épisode de South Park. Donc là, le dernier scandale en Suisse, c'est une femme transgenre, donc comprenez un homme, qui est rentrée dans une piscine municipale réservée aux femmes naturistes. Je précise, c'est important. Et qui fait un scandale parce qu'il s'est fait virer. Donc genre, le mec, il est arrivé, l'oiseau à l'air, quoi. Il s'est dit, c'est OK vu que je m'identifie comme femme. Attendez, je vous lis un extrait de l'article parce que c'est lunaire. Dimanche soir, une femme qui se trouvait au Marzili, bon, une femme trans, hein, il faut préciser quand même, mais n'était pas perçue comme telle par d'autres baigneuses en raison de certaines caractéristiques physiques
5: d'homme.
13: Ouais, en raison de...
4: Ben, d'homme.
13: Du fait qu'il avait un zizi, quoi, probablement.
5: D'homme, c'est ça.
13: Bon, en vrai, j'en rigole puisque la situation est grotesque, mais c'est quand même dramatique, en fait, de même pas pouvoir avoir des piscines naturistes réservées aux femmes sans avoir en fait des hommes qui viennent se mettre à poil dedans parce qu'ils se disent que c'est OK.
4: Il y a plusieurs choses là-dedans.
5: Oui, je sais.
4: Il y a plusieurs choses. D'abord, pourquoi vous avez besoin de piscines naturistes?
5: Pour femmes! Oui! Ta cour c'est, chez vous oui, peut mais... être une piscine naturiste réservée à ton moment personnel.
4: Puis mesdames, femme. En 2026, vous pouvez assumer votre lesbianisme. Aller dans une piscine naturiste pour femmes, on comprend. Puis l'autre histoire, tu sais, au moins, ils ont mis les culottes, là, ils ont dit non, non, tu t'en vas de là avec ton zizi, là, puis ton poil, puis toute la patente. Si, ouais, mais je peux considérer comme étant une femme, tu sais.
5: C'est aujourd'hui, ça marchera pas.
4: Non, aujourd'hui, c'est en tout cas avec moi, ça marchera pas. Tu peux essayer demain, c'est pas moi qui travaille. Je sais pas comment ça fonctionne, mais ça a juste plus de bon sens, là. Ça a juste plus de bon sens. Imagine à quel point t'es décomplexé par rapport à ça. Dire moi, je me considère comme étant transgenre.
5: OK, oui.
4: Je m'appelais Roger, j'ai de l'air d'un Roger, mais je me mets une perruque où je me suis fait pousser les cheveux, j'ai un rouge à lèvres trop rouge, puis je m'en vais d'une piscine naturiste pour femmes. C'est particulier. Très particulier. Puis il semble avoir beaucoup de problèmes avec les piscines publiques en Europe, là. Beaucoup de problèmes avec les piscines publiques en Europe. Des histoires de viol, des histoires de... C'est pas une place où tu veux aller. En Belgique, il y a des certaines piscines publiques où les gars n'ont pas le droit d'avoir des costumes de bain. Bermuda.
5: Lousse.
4: Ouais, ils sont obligés de mettre des speedos. Parce que tu peux rien cacher d'un speedo.
3: C'est ça que ma blonde me disait.
4: Mais vous dire à quel point c'est rendu tout croche, là. Parce qu'il y a du monde qui cachait des couteaux.
5: Ah.
3: Mais même ici, c'est pas mieux, là. T'en souviens-tu à Montréal l'été passé? On a eu des histoires de Pakistanais qui. S'assoyait près des piscines publiques pour regarder les femmes se baigner. Mmh. Les diablesses.
4: Ouais, non, c'est... Le pire, c'est des bonhommes qui vont s'asseoir à côté des piscines pour regarder les enfants. Là.
5: Ben,
3: c'est... Non, mais ça, oui. Ça marche pas, là. Si t'en vois un, tu le revois dans ses shorts. Ouais. Bye bye.
5: On peut pas faire justice populaire, malheureusement.
4: Même.
3: Non, mais c'est pas une question de faire justice populaire, c'est une question de dire votant.
4: Ouais. Mais tu sais, quand tu vois un bonhomme, là, sur le bord d'une piscine où il regarde les filles ou encore qu'il s'en va voir deux filles en jupe jouer au tennis, là. Puis il reste là, tu sais, les filles, c'est pas stéphigraphe, là. C'est loin d'être un spectacle qu'ils donnent, là. Ces deux filles qui font ça pour s'entraîner, se mettre en forme, puis là, t'as le bonhomme qui reste à côté, avec son petit bicycle, là, puis son bas-banane, la main dessus, une autre main dans les poches. Ouais.
5: Comment on sort de ça? Combat de regard?
3: Non, tu vas lui dire, « Hey, tu fais là, mon homme! » Puis, t'es en train de te rincer l'œil. Ah, c'est pas gras, hein?
4: Ouais.
3: Tu vas le challenger.
4: Ouais.
3: Habituellement, ce monde-là, ils ont honte rapidement.
4: Ma jupe est-tu assez longue?
3: Ben oui. Tu sais, à un moment donné, je pense qu'il faut mettre son pied à terre. On vit tellement dans une société où on est de plus en plus docile face à l'incompréhensible. Je pense qu'il faut prendre acte de ces situations-là qui sont dérisoires quand on peut le faire.
4: OK. Donc, voilà. Ça ressemble à ça. J'en ai d'autres, des vidéos, mais écoute, l'été est encore long. On aura l'occasion. Entre autres, j'en ai un de Cuba que je vais peut-être te faire entendre un peu plus tard dans le show, Camille.
5: Oui.
4: Je vais avoir ton avis sur un principe. Regardons ce qui se passe dans l'actualité parce qu'il est quand même déjà 6h42 minutes. Il y a un nouveau sondage parce qu'il n'y en a pas assez. Cette fois-ci, le sondage est vraiment axé sur la région de Québec. C'est le Parti conservateur qui l'a commandé. On peut voir les résultats dans le soleil. En fait, Éric Duhaime et sa gang se sont dit on veut vraiment savoir, on veut un visage clair de ce qui se passe dans la région de Québec parce que, on va se le dire, le Parti conservateur du Québec, cette année, à la prochaine élection, je pense que c'est un secret de polichinelle, va beaucoup, beaucoup, beaucoup travailler dans la région de Québec. Des annonces sur les quatre roues faites à Gatineau, je pense qu'il n'y en aura pas beaucoup, là. Je m'attends pas à voir Éric Duhaime faire des conférences de presse aux îles de la Madeleine. Puis à Rouyn-Noranda, tu sais, on va vraiment se concentrer là où c'est possible d'aller chercher des sièges. Et ça va se faire dans la région de Québec. Donc, la formation politique d'Éric Duhaime arrive en tête, selon le Palace qui a été fait, avec 27% des intentions de vote. Dans la grande région de Québec, si on inclut la Rive-Sud, le Parti québécois arrive deuxième avec 21%. Donc, quand même 6 points d'avance pour le PCQ. La CAQ et le PLQ sont au coude à coude à 14%. Puis QS, ben QS, vous le savez, dans la région de Québec, c'est dans la marge d'erreur aux alentours de 4%. C'est les conservateurs, je vous l'ai dit, qui l'ont commandé ce sondage-là, donc ça vaut ce que ça vaut. Par contre, il y a des chiffres qui peuvent être le fun, entre autres. Si on sépare Rive-Sud, Rive-Nord, ça commence à être intéressant. Là. Sur la Rive-Sud, c'est 34% les intentions de vote pour le Parti conservateur du Québec. Et le Parti québécois arrive deuxième. Et puis du côté de la Rive-Nord, c'est 23%. Et c'est le PQ qui est premier sur la Rive-Nord à 25%. Donc encore là, la différence est dans la marge d'erreur. Chez les électeurs décidés, enclins, les électeurs qui disent « moi, je changerai pas d'idée », le PCQ à 30%, 26% pour le PQ. 20% pour la CAQ, 19% pour le PLQ. Donc, il n'y a vraiment pas beaucoup de monde qui se disent que pour qui le vote est gelé, là. C'est sûr, je vote pour le PCQ, je vote pour le PQ. Tu sais, c'est quand même assez... mais les pourcentages sont un peu plus élevés du côté de la Rive-Sud. Donc, on voit dans la région de Québec que c'est très bon pour Éric Duhaime. Puis quand on regarde les circonscriptions dans lesquelles il y a une chance de passer, bien évidemment que la Rive-Sud, c'est... Tu sais, la Rive-Sud, c'est très, très bon là pour le PCQ. On a souvent parlé de, par exemple, le Jonathan Julien. Écoutez, ce que ça donne, la belle chasse, Éric Duhaime, ça passerait pour le Parti conservateur du Québec. Beauce-Nord, avec Patricia Drouin, ça passerait pour le Parti conservateur du Québec. Jonathan Poulin également dans Beauce-Sud. Maïté Blanchette-Vézina dans la Pelletrie. Karim El Ayoubi dans Chauveau, ça, c'est une super prise pour Éric Duhaime. Marcel Bouchard dans Portneuf passerait. Et puis après ça, dans ceux qui ont aussi des chances quand même assez bons, là, on dit que c'est Tanclin, c'est eux autres qui mènent en tout cas. Renaud Labrec dans le Binière-Frontenac. Dominique Dumas. Ah, ça me dit quoi ça? Dominique Dumas dans Chute de la Chaudière et Marie-Josée Élie dans Montmorency. C'est vraiment là où on domine du côté du PCQ. On n'a pas encore fait toutes les annonces de candidats. Il y a d'autres candidats qui vont se présenter. Je sais qu'on s'enligne pour avoir vraiment une grosse formation, de grosses présentations pour toutes les circonscriptions dans la région de Québec. C'est un dossier à suivre, l'élection. On est commencé, là. C'est commencé. Tu sais, Christine Fréchette, hier, qui était en point de presse pour dire, savez-vous quoi? Je me présente dans Trois-Rivières. C'est ici que je suis né. C'est mon monde. On laisse faire. Puis l'autre, M. Terrien, là, le bonhomme qui se présente pour le PQ, il a écrit une lettre là, hier, je ne sais pas si vous l'avez vu dans les journaux, où il dit... Elle n'est pas fière de ce qu'elle a fait dans Sanguinette, parce que sinon, elle se présenterait dans Sanguinette. Fais attention à ce que tu dis, man, parce qu'on ne sait pas encore dans quelle circonscription ton chef va se présenter. Tu sais, ça se pourrait que cette belle lettre-là puisse se revirer contre toi. Ça se pourrait. Je dis ça, je dis rien, là, des chefs de partis politiques qui changent de circonscription. Moi, je m'attends à ce qu'on voit ça de plus en plus souvent. Le chef, faut qu'il passe. Le chef, faut qu'il passe. C'est dans notre façon de faire la politique, il est loin d'être parfait, notre système politique. Il est même très, très loin d'être parfait. On peut en trouver 3000 autres qui sont mieux que le nôtre. Mais notre système démocratique fait que le chef doit absolument passer. Puis s'il faut que tu le changes de circonscription, ben tu le changes.
5: C'est une stratégie parmi tant d'autres. Là.
4: C'est ça, exactement. Mmh. On le voit avec Éric Duhaime. La CAQ, c'est une bonne stratégie aussi. T'sais, tu veux que ton chef soit là. Les chances de passer dans Sanguinette sont pas très, très élevées pour la CAQ. Donc, tu t'en vas à Trois-Rivières, c'est correct. Ça, C'est de la stratégie. C'est pareil comme placer un attaquant sur la ligne bleue sur power play.
5: C'est la même affaire que le parachutage de candidats aussi, là, pour les élections.
4: C'est élection. Du parachutage.
5: C'est ça.
4: Ouais. C'est du parachutage.
5: Du numéro 1 du parti.
3: Quand le chef passe pas, ça fait ralentir tout. Là, on l'a vu avec Poilievre au fédéral quand il a perdu. Ils l'ont parachuté dans une autre circonscription.
4: Ils ont perdu 6 mois.
3: Mais oui, ça a fait reculer le bateau. Là.
5: Vote de confiance après ça. Puis tu sais, ça mine un peu la crédibilité d'un chef de parti.
4: À 5 partis, là. Avant, on en avait 2. C'est pas compliqué. 2 partis, t'avais le Parti libéral, le Parti québécois, puis la circonscription dans laquelle le chef se présentait, tu présentais un poteau. C'était le même, ça marchait. Il y avait cette espèce de non-dit-là. Là.
3: La tradition.
4: Robert Bourassa se présente dans telle circonscription, c'est parfait, je vais présenter une madame qui travaille pour le parti, mais qui fera pas campagne. Là.
5: La madame qui va chercher le café, excusez-moi.
4: Ben oui.
5: On retourne dans les vieilles valeurs. Là.
4: Pas, elle va pas le chercher le café à l'épicerie parce qu'elle avait pas son permis de conduire. La
5: c'est ça. Hey, non, mais j'ai partagé ça cette semaine. Là. Avant 1964, moi, j'étais pas au courant de cette stat-là, là, qu'on était considérés comme incapables, les femmes, au Québec. Ouais,
3: vous pouviez
5: au
3: même
5: Canada.
3: Pas ouvrir un compte de banque
5: 64,
3: sans votre mari.
5: Je pensais que c'était avant ça.
3: Là. Non, ça fait... L'histoire est récente là, au niveau des luttes du féminisme et de l'avancement de votre statut au Québec.
5: Yep.
3: Même en Occident, je te dirais, au sens large. Là.
4: OK, je vous parle maintenant de la ville qui se montre favorable à un vieux Québec sans automobile, mais...
5: Ah, je suis
4: l'administration Marchand, j'ai un petit problème. Tu peux... Je vais juste demander à mon invité de m'appeler parce que je pense que j'ai un problème avec Messenger ce matin. C'est ça, la ville se montre favorable à un vieux Québec sans automobile. On dit... On ne s'en est jamais vraiment caché avec Monsieur le maire qui s'était que c'était quelque chose qu'on souhaite de mettre à jour. C'est ce qu'a confirmé la conseillère Mélissa Coulombe-Leduc. En fait, ce qu'on veut, c'est vraiment... on le savait que c'était ça l'agenda. Il y a 17 commissaires qui sont là pour étudier la mobilité dans le quartier. Mais on veut un vieux Québec sans voiture. Es-tu surpris de ça, Stéphane Lachance?
14: Bon matin tout le monde. Premièrement, bonne fête... Bonne fête à tous les citoyens. Aujourd'hui, c'est la fête de la Ville de Québec. 418 ans aujourd'hui.
4: Combien? 418?
14: Oui, 418 sur le compteur.
4: Il va falloir se faire un autre beau gros party dans 7 ans.
14: En tout cas, ce matin à 10h, je serai à la Basilique de Québec pour une messe pour la Ville de Québec. Et cet après-midi, il y a une activité avec la première ministre sur les terrains de l'Hôtel de Ville.
4: Oh, ça va être le fun, ça.
14: Oui, ça va être extraordinaire.
4: Comment c'est moustillé un vendredi après-midi? Allons sur les jardins de l'Hôtel de Ville avec Christine Fréchette.
14: Ben écoute, s'il fait chaud, peut-être que les jets d'eau vont vous aider. On ne sait pas, on l'a vu durant la campagne électorale, alors peut-être que ça pourrait réutiliser, on verra. Pour en revenir à ton sujet principal, ben écoutez, êtes-vous vraiment surpris? Êtes-vous vraiment surpris? Les gens souvent me demandent, lorsque me parlent des voyages, des nombreux voyages de l'équipe Marchand et du maire, qu'est-ce qu'ils vont faire lorsqu'ils vont en voyage? Ben, c'est inscrit dans l'article de ce matin du Journal de Québec. Québec veut également s'inspirer des recettes développées dans d'autres villes européennes comme Cordoba et Bruges, que la conseillère municipale a visité lors de ses dernières visites. Donc, c'est ça. Ça revient à dire, je reviens à mon discours du dernier conseil, c'est le principe C40 qu'on veut établir à Québec. Et ce matin, là, c'est carrément un ballon de plage à la veille des vacances qu'on vous envoie. Toujours sous la même plume. Hein. La même plume nous a sorti l'histoire des tickets avec les policiers. Là, on nous sort l'histoire qu'on veut avoir des commissaires. Je peux vous dire que le rapport, il est déjà écrit. Là. Ils disent qu'ils vont se consulter 4 fois. Là. Le rapport, il est déjà écrit. Puis d'ailleurs, ça me fait beaucoup rire parce que concernant les gens qui composent ce comité-là, vous avez entre autres là, Claudia Benicelli, qui travaille en aménagement du territoire et en urbanisme chez Vivre en Ville. Une grande majorité de ces gens-là viennent du 870 à la Barrée. Pensez-vous vraiment là que c'est des gens qui vont être vraiment, ils vont être capables de juger le pour et le contre? Mais non, ça fait partie de l'idéologie de cette administration-là qui s'est fait élire de façon majoritaire. On l'avait dit durant la campagne électorale, voter un deuxième mandat de Bruno Marchand, ça serait un petit peu copier-coller de ce que Valérie Plante a fait en deuxième mandat à Montréal, et c'est ce qu'on vit.
4: On parle de 50 000 déplacements par jour du côté du Vieux-Québec. Tu sais, ces 50 000 personnes-là, c'est pas du monde qui font ça pour faire un tour de machine, parce qu'ils partent de quatre parts, puis ils vont quatre parts aussi. Hein.
14: Absolument. Puis après ça, vous en avez parlé en début de semaine. Là. Après ça, vous avez des commerçants. le propriétaire là, du restaurant Café Buade là, qui rêve de faim là, parce que avec les interminables travaux, là, c'est impossible de pouvoir avoir accès à son restaurant. Écoutez, à un moment donné, il va falloir réaliser que il y a une idée derrière tout ça et on amène Québec dans cette idée-là du C40. D'une ville sans voiture, puis on va dire, écoutez, comme on a moins de voies de circulation, on a réduit les voies de circulation, ben notre objectif, c'est de faire en sorte qu'il y ait moins de véhicules qui soient disponibles dans les rues. Ça va aider en fonction de gérer la circulation. Mais je trouve ça, écoutez, je trouve ça abominable, mais je suis pas surpris. Je suis pas surpris une minute. Ce matin, on envoie un ballon là pour voir la réaction des gens, voir si les gens vont continuer à dormir, ou si certaines personnes vont lever la main. Ça va peut-être brasser pour peut-être 2-3 jours, puis après ça, on n'entendra plus parler.
4: Puis surtout que, tu sais, on fait des grands comparatifs, là, Bruges. Arrêtez, là. Bruges, c'est Walt Disney pour les résidences personnes âgées, là. Tu sais, c'est loin. T'sais, on est quand même assez loin du vieux Québec, là. Dans le sens qu'à chaque adresse, t'as un commerce, là.
14: Cordoba, je sais pas c'est où, je sais pas si Max peut vérifier, je sais pas même pas c'est où. Cordoba, c'est marqué dans l'article, là, mais.
5: Cordoba, c'est pas en Espagne, ça?
14: Ah oui, c'est vrai, on a notre conseiller
4: en
14: voyage
4: avec nous. Hein, ben oui. Mais tu sais, en même temps, c'est des places où les villes sont les rues sont à peu près 3 pieds de large. Tu passes dans un auto, faut que tu fermes tu passes en auto, faut que tu fermes tes miroirs. C'est un peu plus.
14: Ouais. Faut que tu sois en Fiat 500, sinon ça passe pas.
4: C'est exactement. Oublie ça, le Ford F-150, tu sors de là, la brique est maganée, là.
14: Mais écoutez, le timing, on sort ça à. Alors, mardi, c'est notre dernier conseil de ville avant la pause estivale. On sort ça juste avant. Ballon de plage. On va voir comment les gens vont réagir. Mais il n'y a aucune. Je pense pas qu'il y a personne qui est surpris de voir ça, mais je trouve ça pathétique parce que c'est pas ce que les gens de Québec veulent avoir. Puis surtout, avez-vous, et toi, Dan, qui est un fervent de l'actualité, as-tu entendu parler de ça durant la campagne électorale?
4: Non.
14: Moi non plus. Et j'étais dedans, les deux pieds dedans. Alors, c'est toutes sortes de choses qu'on nous arrive à la dernière minute. Hier, j'ai rencontré un groupe de jeunes étudiants ontariens qui sont de visite à Québec, puis ils voulaient rencontrer quelqu'un qui œuvrait dans le milieu politique, là, whatever. Puis les gens, je leur ai parlé, tout ça. Alors, c'est toutes sortes de choses qu'on nous arrive à la dernière minute. Hier, j'ai rencontré un groupe de jeunes étudiants ontariens qui sont de visite à Québec, puis ils voulaient rencontrer... quelqu'un qui œuvrait dans le milieu politique, là, whatever. Puis les gens, je leur ai parlé, tout ça, mon expérience, tout ça. Puis les gens me disaient...

0: là. Il va falloir se sortir de ça. Et moi, j'ai décidé d'y aller. J'ai décidé de sauter sur la glace parce qu'à un moment donné, là, se faire mentir en pleine face, puis se faire compter des menteries, ça fait un temps, là. Moi, j'en ai plus qu'assez de ça. Et ça, ce matin, ben, je suis pas surpris, mais sauf que ça m'indigne. J'ai la même indignation pour ce type de nouvelles-là.
1: Un projet qui est complètement délirant, là, Stéphane. Mettons qu'on essaye de prendre deux secondes pour le raisonner. Là, je comprends que dans ce qu'il propose, il permettrait aux automobiles d'accéder à leur domicile, ceux qui habitent en ville. Les trucks de poubelle, ça va y aller. Les livraisons, tout ça va pouvoir continuer d'être et d'exister en ville. Mais c'est une industrie touristique en ville. Là, les commerces, ils n'ont pas d'afflux qui viennent de l'extérieur des quartiers. Est-ce que ça peut devenir viable de maintenir des commerces au centre-ville dans les conditions qu'on nous propose?
0: Absolument pas. Puis les hôtels, comment les touristes vont... C'est quoi, là? Tu vas laisser ton véhicule dans un parc aux bus puis tu vas embarquer tes bagages dans un autobus? Ben,
1: dans le tramway, ouais, là.
2: Sont où les stationnements incitatifs pour pallier à ça? Là,
3: ben, en fait, il y a un problème. Il y a trop de mots dans ta question, Camille. Sont où les stationnements? Ça devrait s'arrêter là.
2: Sont où les stationnements?
3: Parce que pendant que tu es là, Steph, il y a quand même deux, trois patentes, là, encore dans le soleil. Ce matin, on apprend que les stationnements, en fait, tu sais, les parkings qu'il y a en arrière des blocs appartements, là. On veut plus ça, là. On va demander au monde de se parquer dans la rue, puis on va construire d'autres blocs appartements sur les parkings.
2: Et tu sais qu'on limite aussi les espaces de stationnement les nouveaux projets?
3: Oui, je sais.
0: On fait plus que les limiter, Camille. Maintenant, les gens qui construisent des appartements, ils sont plus obligés d'offrir des stationnements tout court. Ils ont libre choix de décider d'en avoir ou pas. Avant, on avait réduit le nombre. Et puis, après ça, par la suite, on a dit, on va laisser ça à la discrétion en tant que tel des promoteurs, à savoir s'ils offrent. C'est sûr que, en tant que promoteur, offrir des logements en disant aux futurs locataires, j'ai aucun stationnement à vous proposer, d'après moi, ça va être un petit peu plus difficile pour louer, mais il y a des gens qui vont peut-être surtout.
3: C'est ça, ils vont louer pareil, c'est le calcul qu'ils font. Eux autres, ils vont louer pareil, ils loueront pas à la famille, mais en même temps.
2: C'est ça. À une certaine clientèle, moi, j'ai refusé de signer, j'étais à ça de signer un bail sur la rive sud, sur le nouveau Medway, puis il y en avait pas. Il y en avait pas pour moi. Ce logement-là, le 3,5, il y en aura pas malheureusement de stationnement.
3: On est vraiment rendu là, c'est, puis les promoteurs, eux autres, ils disent, moi, soit je fais un stationnement ou soit je construis 6 unités de plus. Je vais construire 6 unités de plus, c'est 8000 piastres de plus par mois. Parce que les promoteurs, c'est sûr qu'ils sont d'accord à pas mettre de stationnement. Eux autres, ce qu'ils voient, c'est le stationnement, je le loue pas. Le logement que je mets à la place du stationnement, lui, il va être rentable.
0: Ça, c'est sûr et certain. Puis même, j'ai vu des projets là, où on avait une norme de 0,86 véhicules par logement. Alors, je sais pas, 0,86, c'est... Soit tu mets le char, tu vires le véhicule sur le côté ou t'enlèves les roues, je ne sais pas trop comment ça fonctionne.
2: C'est littéralement un véhicule pour un 4,5, donc une famille de 4 ou de 5 personnes.
0: C'est ça. Fait que, encore une fois, on comprend l'idéologie. On veut vous faire accepter quelque chose que vous n'avez pas choisi, mais à la petite cuillère, bouchée par bouchée, on va vous le faire avaler, tout comme le projet Tramcité, tout comme le retrait des pistes, l'ajout des pistes cyclables et le retrait des stationnements. C'est toujours la même chose. On avance toujours. Puis, écoutez, là, on parle de consultation. Si ça ressemble aux consultations qu'on a eues pour le projet Tramcité, où on présentait des PowerPoints avec des images, puis tout était déjà décidé, puis on vous demandait juste à savoir, pensez-vous que le tramway, ça serait mieux qu'il soit bleu ou blanc ou rouge? Écoutez, c'est pas, moi, j'appelle pas ça une consultation, là, j'appelle ça une présentation. Alors, c'est pas surprenant, puis on vient, encore là, on sait même pas, ces 17 commissaires-là vont avoir ce qu'on appelle, dans le jargon, des jetons de présence. Étienne Grandmont, lorsqu'il était présent, là, pour le projet de tramway, là, son jeton de présence, à chaque fois qu'il assistait à une réunion, ça lui donnait 1 000 $.
3: Oh, que ça, c'est le fun.
2: Hey.
0: Alors, est-ce que ça va être le même principe pour ces... Parce qu'on n'en parle pas du tout dans l'article, là. Mais ces gens-là, ils vont pas là gratuitement, là. Ils vont être rémunérés pour faire ça, là.
3: Non, alors, c'est peut-être pour ça que c'est le seul QS qui a du beau linge aussi. Hey, salut, Steph. Sors ta cravate à paillettes, là, puis va célébrer la Belle Québec.
0: Vous allez voir. Puis je vais quand même le porter, mais on a eu un message du département de protocole hier que, compte tenu de la chaleur, on n'était pas obligé, durant la cérémonie, de porter le veston. Mais...
3: Mais non, toi, il faut que tu portes ça. Faut que tu portes ton veston, t'as pas le choix.
0: Oui, c'est sûr. Mon veston et ma cravate seront présents, mais je vais mettre la tenue estivale de mise dans des teintes pâles. L'autre jour, j'ai fait l'erreur. À ma conférence de presse pour l'aréna du Verger, j'étais habillé tout en noir, puis il faisait un soleil de plomb. C'était pas la meilleure idée, fait que on va s'ajuster.
3: Ah, j'aime ça. C'est le fun quand on te parle, puis qu'on prend du temps pour parler un peu de gagner. C'est merveilleux. Bon week-end, Steph.
0: Il y en a qui parlent de l'ingénieur nucléaire.

0: Il y en a d'autres qui parlent de Guinée, c'est correct.
1: Salut Stéphane, salut, bon Stéphane. Week-end. Toujours un plaisir. On va s'en parler la semaine prochaine, évidemment. Je vais vous le faire réentendre, du moins. Parce que effectivement, c'est le dernier conseil municipal avant les vacances estivales mardi prochain. Donc oui, les locataires, entre autres, là, ce qu'on nous parle dans le soleil, c'est le 21-10 avenue Chapdelaine. C'est un 12 logements. Tu sais, 12 logements, c'est du char, là. Si on calcule deux parkings, tu sais, tu prends deux parkings par appartement, puis je dis 12 logements. Marc, ça se peut fort bien qu'il y en ait 4 de plus que je vois pas, parce que selon moi, il y en a 4 de plus au sol. Là.
2: Ah, il y en a plus que ça, sûrement. Là, tu comptes le nombre de balcons.
1: Ouais, je compte le balcon.
2: On est en plein quartier étudiant, hein, Chapdelaine. Là. On est entre le Cégep Sainte-Foy, Saint-Laurent, l'Université Laval. On est là-dedans, là, en plus. Là, avec des étudiants, avec des bazous qui ont besoin d'aller chez papa-maman faire le lavage, parce qu'il y a une buanderie au sous-sol qui marche à moitié dans ces blocs-là. Là.
1: Ce qu'on utilise, c'est que c'est les promoteurs qui disent ça. C'est sûr que promoteurs, je vous l'ai dit, là, eux autres, ce qu'ils voient, c'est une possibilité de louer des unités de logement de plus sur le terrain. Si la ville dit oui, c'est beau, fuck les stationnements, eux autres vont dire ben fuck les stationnements, mettez-vous à leur place. T'sais, t'es propriétaire d'un terrain sur lequel t'as aucune rentabilité parce que des chars de parquer dessus, et du jour au lendemain, la ville te dit oh, pas obligé de parquer les chars là, construis 12 autres unités.
3: Oui, mais en même temps, Quand tu regardes pour te louer un appartement puis il n'y a pas de stationnement puis tu as un char, ça devient souvent un make or break. Mmh.
2: Puis maintenant, de plus en plus, soit que c'est annexé à un bail, mais tu le payes ton stationnement. Là.
3: Ben oui.
2: Ouais,
1: ben oui, c'est sûr que tu le payes.
2: Mon ancien bail, c'était 50$ le premier stationnement, le deuxième 110. Là. On avait deux chars. On a payé deux parkings. 160$ par mois de plus.
1: Mais 160$ par mois, c'est tel que tel. Là, 160$
2: ouais.
1: par mois, là, le promoteur, ce qu'il va faire...
2: Oui, là, c'est ça, lui.
1: C'est 1400 fois 3.
2: C'est ça. Non, je sais. Je sais, c'est la différence entre un parking qui est existant puis de toute façon, je regarde la bâtisse, tu peux pas creuser par en dessous pour faire un stationnement souterrain à côté ou, tu sais, lui, ça va être bien plus rentable de justement louer ses nouveaux appartements de luxe où tu es abordable à partir de 1400$ par mois.
3: Non, mais le problème demeure. Les chars, ils vont mettre où?
2: Ben, ils vont prendre l'autobus. Là. Il y a un arrêt sur Chapdelaine. Ben,
3: ils vont
2: trop
3: prendre
2: loin.
3: L'autobus. Et la personne qui a un char va garder son char. Elle ne vendra pas. Ou elle
1: n'habitera
3: pas
1: rester là.
3: Ben, elle n'habitera pas là.
2: Ben, ils vont alterner de parking parce que dans ce coin-là, ça doit être le lundi, mercredi, vendredi. Tu te parques d'un bord, tu te parques de l'autre. Opération déneigement.
1: En fait, la Ville de Québec essaie de dire si vous voulez garder votre véhicule, vous êtes plus bienvenu.
3: Plus ouais. en ville. C'est ça le message. Ouais. Hey, pendant des années, Bruno s'est affairé à nous dire qu'il n'y en avait pas de gare à l'auto, ouais, que c'était une invention. Il a même dit que ceux qui remettaient en question le prix du tramway, ils pensaient aussi que la terre était plate. Tu comprends? On est dans cette rhétorique-là. Quand tu remets en question ce qu'il dit depuis des années, tu te fais traiter de complotiste. Maintenant, on a la preuve textuelle. Là. C'est papier, c'est noir sur blanc que c'est exactement ça qu'ils veulent faire depuis le début.
1: Mais n'oubliez pas que... Parce que oui, c'est une gare à l'auto. On pose même plus la question. Est-ce que c'est une gare à l'auto? C'est clair que c'est une gare à l'auto.
3: Ben, il a dit le contraire pendant des années.
1: Mais n'oubliez pas qu'il y a 7 mois de ça...

0: C'est la démocratie qui parle. C'est la démocratie qui parle, effectivement. Les gens de Québec ont voté pour ça. Ils ont voté pour ça deux fois plutôt qu'une. Là.
1: Quand il y a 50% de personnes, des gens... Quand il y a 50% des gens qui votent pas, c'est-tu vraiment de la démocratie?
0: Ben oui, parce que ça fait partie de la démocratie de, de choisir de ne pas aller voter. Mais en même temps, moi, je pense qu'on est rendu au point où il faudrait peut-être que la classe politique réussisse à allumer le monde qui ne vont plus voter. Parce que la majorité des gens qui vont plus voter, bon, il y a ceux qui s'entorchent comme dans l'an 40, là. Ceux pour qui tu dis la politique, ça existe, ils s'en foutent.
2: Ouais, ils veulent pas accrocher, là.
0: C'est, tu pourrais leur dire, tu pourrais leur présenter n'importe qui puis dire que c'est le premier ministre du Québec puis dire, ah ouais, c'est beau, je te crois. Puis il y en a d'autres qui sont complètement désabusés, là. Autant à gauche qu'à droite, là. Mais il y en a qui sont complètement désabusés. Ça donne rien. Ils sont tous pareils. Ils sont pas capables de rien changer.
2: La vie, c'est de la merde. Ça va jusque là.
0: Ils finissent toujours par être corrompus. Ils sont tous corrompus. Donc, ils décident de pas aller voter. Donc, on a la démocratie qu'on mérite. Puis, tu sais, en plus, au municipal, on l'a dit 100 fois, là, on a l'occasion de voter pour un maire et pour une opposition. Mais cette année, les gens de la région de Québec ont décidé de voter pour le maire autant à la mairie qu'à l'opposition. Ben qu'à l'opposition. Je parle des conseillers municipaux, là. Donc, oui, il y a une opposition, c'est Stéphane Lachance, ça. Mais autant les conseillers que les maires, ils ont décidé de voter pour respect citoyen. Ben, c'est ça que ça donne. Ça donne aussi des églises transformées. Ça, on en voit de plus en plus, là. Deux églises dans le secteur de Sainte-Foy. L'église Saint-Mathieu, l'église Saint-Yves, qui vont être transformées en logis. C'est 700 logis supplémentaires qu'on va être en mesure de construire dans ce coin-là. Faudrait peut-être aussi qu'on écoute le monde puis qu'on bâtisse des logements à prix modique.
2: Ouais.
0: Je dis ça, je dis rien, là. Mais pour certaines personnes, ça semble être un peu plus important parce que, on le sait, là, les prix, ça marche pas. Ça fait pas diminuer les prix des logements.
2: Non.
0: Tu bâtis, mais si les promoteurs n'ont pas leur prix, ils louent pas. Ça fait pas diminuer le prix des logements. Il y a du monde dans la rue. Encore un matin, là, je voyais à Montréal, il y a une mère avec ses enfants. T'sais. Elle a une mère avec ses enfants monoparentales. Elle est dans la rue. Elle dort dehors avec ses trois enfants parce qu'elle trouve pas de logement. T'sais, jamais j'ai pensé que c'était ça, le Québec moderne. Là.
2: Non.
0: J'ai jamais pensé ça. Puis visiblement... On est encore là-dedans. Il y a un paquet d'affaires qu'on pourrait jaser. On pourrait jaser des maisons en carton qu'on a annoncées hier du côté de la CAQ. On pourrait parler de Christine Fréchette qui a officialisé sa candidature dans Trois-Rivières. On pourrait parler d'Hydro-Québec. Hydro-Québec qui veut surtaxer les gros consommateurs. En fait, Hydro-Québec, un gros consommateur, c'est quelqu'un qui aime.
2: Encore un char, un parking, puis une piscine en banlieue.
0: Si t'as une piscine, là, on va te charger, on va créer un étage supplémentaire pour te charger encore plus d'argent. Il y a un paquet de monde qui lève la main en disant « Ouais, tu vises peut-être pas la bonne pioche, je sais pas. » Et puis en même temps, vous avez, pour sortir rapidement de ça, des heures de spectacle avec Dan Gravel.
2: Oh!
0: Patrick Bruel, je vous dis, c'est terminé. Terminé hier, le parquet, la police, tout le monde ont accepté de rentrer trois nouvelles accusations contre le chanteur. Écoute, ça commence à faire beaucoup de monde. Là. Puis là, tu sais, on se disait toujours, les accusations viennent pas. Non, mais là, les accusations, c'est 3-4 qui rentrent de plus par semaine pour Patrick Bruel. Ça se pourrait que vous le voyez moins souvent en spectacle du côté du Centre Vidéotron. Je dis ça, je dis rien. Camille!
2: Oui!
0: Taylor Swift
2: et Travis Kelce.
0: C'est un écran de fumée, ce mariage-là.
1: Ben oui!
2: Qu'est-ce que tu veux dire?
0: Ils sont déjà mariés.
2: Ah, mais ils font une cérémonie
0: Je le sais.
2: Ben oui. Il y en a plein qui font ça, marient avant, puis d'aller se marier après. Ben nous, quand les gens vont se marier dans le Sud, ils sont déjà pré-mariés pour aller se marier après. Pour ça que j'ai l'air zéro impressionné. Je suis comme, ben oui. Ils se sont légalement mariés, puis ils vont faire une célébration de leur union.
0: Ils se sont mariés en fin de semaine passée, puis là, ils vont aller au Madison Square Garden flexer tout ça à tout le monde avec une fausse cérémonie.
1: On vit dans un monde où on n'arrête pas de nous mener en bateau.
2: Ouais, c'est
0: incroyable.
2: C'est pas les c'est des menteurs.
1: Maudite man!
0: Fait que tout le gros show que vous allez voir en fin de semaine à Madison Square Garden, là, c'est rien. Ce n'est pas la vraie patente.
2: C'est pas rien! Oh, les gars, OK. Bon, là, faut que je défende le mariage, là.
0: C'est pas la vraie patente.
1: Oui, c'est rien. C'est du fake.
2: Ben voyons, ben hey, non.
1: C'est comme les Harlem Globetrotters.
0: Ils sont mariés.
1: C'est pas du vrai basket.
2: Mais oui, mais c'est là, ils font leur cérémonie de mariage. Il peut avoir le mariage avant puis un party après. Un party à 3 millions.
0: Puis le concept de la lune de miel.
1: Ouais.
2: Ouais, ils sont allés en Italie avant aussi. Hein. Ils sont allés au lac de Combe, je pense.
1: Des menteurs.
0: Là, visiblement,
2: ils déconstruisent tout le monde, cette société-là. Là,
0: visiblement, l'amour a été consommé cette semaine.
2: Ah ben déjà, hein? Avant le mariage.
0: Avant le mariage, mais techniquement, c'est pas avant parce qu'ils sont déjà mariés.
2: C'est avant ou après, on le sait pas.
0: Ben, moi, je trouve que c'est de la poudre aux yeux. C'est de l'esbrouffe pour montrer qu'ils sont pleins de cash. Ils nous font ça d'en face de même.
2: Ah, puis juste pour nous faire filer encore plus cheap, ils ont donné 26 millions à des œuvres de charité juste avant leur mariage, j'imagine, pour compenser la pollution, puis tout le l'aria que ça va avoir causé en fin de semaine, de bloquer les rues, puis tout. Quand on a donné 26 millions, on fait ce qu'on veut. Ils font ce qu'ils veulent, c'est ça la morale, Dan. Ils font ce qu'ils veulent.
0: Ben oui, visiblement.
2: C'est qui pour juger?
0: T'as raison. T'as raison. Possiblement que je ferais la même chose si j'étais à leur place. Non, je pense pas que je ferais la même chose si j'ai...
2: Mais te marierais-tu? Ben, es-tu déjà marié?
0: Non, je me suis jamais marié. Me marier, c'est...
2: Il se fait bien dans les poches, ça a l'air d'être un gros sujet touché.
0: Mais me marier, c'est... ça reste un...
2: un projet?
0: Ben, c'est un beau party.
2: Ben, c'est ça qu'ils vont faire en fin de semaine. C'est un party.
0: Mais le mariage, en tant que tel,
2: C'est un contrat.
0: Oui, c'est un contrat. Mais t'es-tu obligé de vraiment te marier pour faire le beau party?
1: Non.
0: Parce que moi, je pense qu'aujourd'hui, la majorité des gens qui se marient, c'est pour le party, là. C'est pour la robe, c'est pour... la fille, elle veut voir son chum dans un complet trois pièces.
2: Oui.
0: c'est...
2: Sans aucun doute.
0: C'est surtout ça, là. Le monde qui sont propres, c'est plus un rêve de princesse qu'une obligation pour avoir des enfants comme ça l'était dans le temps.
2: Ouais, ben avant, c'est parce que c'était mal vu tout court de faire autrement. Là. Il n'y avait pas d'autre façon. C'est l'Église qui dirigeait un petit peu l'avenue de ta vie puis même de ta
0: ceci.
2: Famille.
0: Je me suis jamais ennuyé dans un mariage. C'est jamais arrivé.
2: Ça fait très garçon d'honneur comme citation. Là. Je me suis jamais ennuyé.
0: Je me suis, pour vrai, j'aime ça, ces parties-là. J'aime les parties de mariage. Et plus tu as une proximité avec les mariés, plus tu as une proximité avec les invités aussi.
2: Mais oui.
0: Et plus le mariage est le fun. C'est rare des mariages. J'ai jamais vu de. Tu sais, ça arrive, là. On voit de l'anecdote un peu partout, des mariages où tout a chié. Le garçon d'honneur était bien saoul, c'est chicané. Il a pogné le cul de la fille d'honneur. Tu sais, il y a pas qu'à l'affaire qui peut arriver des mariages, mais j'ai jamais vu ça. Moi, j'ai toujours été dans les mariages où c'était la fête, le bonheur, la joie, l'allégresse. Où tu ne peux pas repartir de là en auto. Moi, je trouve que ça fait des beaux parties. Donc, je reviens à ta question.
2: Oui.
0: Non, je ne suis pas marié. Mais je ferais ça, un party de même, Pam.
2: Ben, moi aussi, 100%.
0: Je ferais ça, ce type de party-là, parce que c'est vrai que c'est agréable, c'est vrai que c'est le fun. Puis, t'es pas obligé de faire ça à 55 000 piastres pour te marier, mais t'es pas obligé de faire ça cheap non plus.
2: Non. Un juste milieu, mais je sais pas, ça peut tourner autour de combien. J'entendais Mel Trudel en parler hier après-midi.
1: En moyenne, c'est 30 000 piastres,
2: ouais.
1: D'après ce que Mel disait.
2: 30 000, quand même.
0: 30 000, c'est... Puis 30 000, là, il y a l'histoire des cadeaux aussi qui vient avec, parce que le monde donne les cadeaux. 30 000, ça, 30 000, c'est sur le monticule au stade municipal? Ou
1: non, c'est la moyenne de ce que les gens dépensent pour se marier. Ouais. 30 000, man, c'est un char électrique chinois, là.
0: 30 000, c'est bien des affaires. Là.
2: Ben, c'est un papier cash down pour la maison mobile 4.0, là, comme dans le soleil un matin. Là.
0: Mais 30 000, c'est sûr que ce serait non.
1: Ben, c'est sûr à 150 000 pour 5 que c'est non, 30 000.
0: À 30 000 piastres, tu choisis la bouffe pour tout le monde.
1: Tu peux même marier une autre femme, si tu veux.
0: C'est pas un food truck. À 30 000, c'est 15 000 par femme. À 30 000 piastres, je commence à trouver que ça fait de l'argent pour un party, pam. Mais ça, ce que je trouve plate, c'est quand tu vas dans ces montants-là, ben le monde s'attend à recevoir des cadeaux qui viennent avec. Puis les cadeaux, ça, c'est un gros, gros, gros problème. Parce qu'avant, c'est vrai que le monde donnait des poêles à fondue. Tu sais, t'allais à une nice, puis tu donnais des poêles à fondue, des sites de vaisselle, ce genre de patente-là. Là, aujourd'hui, le monde s'attend à avoir de l'argent. Là.
2: Ouais.
0: Un bouquet de fleurs, c'est pas assez.
2: Mais tu sais, t'invites des gens. Là. Je comprends le principe, faut que tu te repayes à quelque part. Là. On n'est pas cave à brûler 30 000 piastres comme ça pour le fun, mais t'invites des gens à un événement, pourquoi faudrait que tu le charges aussi cher?
0: Ben, ils chargent pas.
2: Mais il y a un on-dit pareil que je tu sais. Charges cher parce que tu feels cheap de pas donner assez. Il y en a un qui va arriver. T'sais, c'est pas tout le monde qui est en moyen de la même façon. Fait qu'il y en a un qui va arriver et va déplier peut-être 250$ de cadeaux. Puis là, tu regardes ton chum et tu dis, ben là, c'est assez. Moi, j'ai jamais été invité encore dans un mariage récemment, là, dans le sens que ma mère, elle s'est remariée en 2018. Je commençais sa radio. Mais j'ai pas d'amis encore dans mon entourage qui s'est lancé dans...
1: OK, t'as des amis maintenant.
2: J'ai des amis, okay. Ce qui est surprenant encore compte tenu de mon rythme de vie, mais j'ai encore du monde dans mon entourage, mais personne de marié encore. Des enfants, oui, mais le mariage, non. Fait que je connais pas les codes, je sais pas quoi donner.
0: Ça dépend, là. Tu sais, si, par exemple, je suis obligé de coucher à l'hôtel pour aller à ton mariage, ça se pourrait que le cadeau soit moins gros que normalement. Puis il faut aussi que tu prennes pour acquis ce que tu as, là. Tu sais, t'es marié, tu t'en vas dans un mariage dans un Super 8.
1: Ou les cafards, les souris.
0: Non. Ou le menu, c'est une poitrine de poulet sec avec de la purée de pommes de terre. T'es pas certain qu'elle a été faite aujourd'hui.
2: Ça fera pas de Noël un peu, là.
0: Ouais, ce genre de patente-là, tu donneras pas le même cadeau, le même montant d'argent, même si t'aimes autant les personnes, là, que si le mariage est au Château-Frontenac avec un menu un peu plus personnalisé,
2: quatre
0: tu comprends?
2: Service,
0: puis ouais. Tu sais, faut que tu regardes ça aussi. Le faire-part en dit beaucoup sur le montant que tu dois donner en cadeau.
2: Pas vrai?
0: Ben, je pense que oui, là. Tu sais, l'endroit où ça va avoir lieu, le menu, ce genre de patente-là, c'est... La pire chose à faire, c'est de mettre une thématique.
1: Ah. Ou c'est la meilleure?
0: Mariage glow in the dark, là.
2: Mais ça en a pas de la route. Invitez-moi, moi je veux tout voir ça.
0: Ça, c'est plate parce que tu obliges le monde en plus à s'acheter un outfit.
1: Oui.
0: Ça, c'est. Puis c'est souvent ça, là, le mariage. Quand tu te maries, t'invites la gang de ton chum, mettons, un garçon d'honneur, parce qu'il y en a un qui est électricien, l'autre est plombier. Et il y en a un qui est vendeur de char, lui, ça ne dérange pas. Des complets, il y en a un paquet, il y a juste ça dans son walk-in. Mais les deux autres, ça implique qu'il faut cacher le tip-top, là. Ou chez Mars, s'acheter un kit un samedi après-midi avec sa blonde, parce que lui, il n'a jamais acheté ça, il sait pas. Il se dit, une chemise verte avec une cravate mauve, ça fait. Peut-être pas. Donc, tu sais, ça devient problématique. C'est vrai que tu mets ton entourage dans beaucoup de frais.
2: Oui.
0: Donc, bon mariage, ça a lieu. Moi, le best, là, en fin de semaine, là, je veux vous parler si vous allez vous marier à Old Orchard. Ça, là, on vient de faire la boucle. Ouais, exactement. Vendredi, 7h16.
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0: Es-tu allé au cinéma cette semaine, Max?
1: Non.
0: Non.
1: Mais je vais y aller pendant mes vacances.
0: Les sorties, les nouveautés, qu'est-ce que tu veux aller voir, hein?
1: Je le sais pas encore. Je pense que j'ai du choix.
0: Oui, ben il y en a. L'été, c'est ça, là. L'été, un jour, est arrivé Steven Spielberg avec Jaws. Et puis tout le monde a compris que ça existait. Le cinéma d'été, on peut remplir des salles l'été. Ben, c'est ce qu'on peut voir actuellement. Aller faire un tour au clap, là, il y en a un paquet, surtout pour la famille. Je vous dirais que la famille est vraiment gâtée dans cette période estivale parce que il y a plein de films et puis des grosses franchises.
2: Ben, histoire de jouer.
0: Histoire de jouer 5, là, je suis passé en face du cinéma cette semaine puis je voyais un paquet de monde qui allait se rafraîchir avec les enfants au ciné. Histoire de jouer, c'est clair. Les Mignons, ça sort cette semaine, là. Les Mignons, le nouveau Mignons et les Monstres, c'est une grosse franchise. Vous avez également Moana qui arrive, c'est plus la semaine prochaine, mais c'est une sortie de cette semaine parce que c'est jeudi prochain. Donc, pour les enfants, pour toute la famille, il y a un paquet de belles places, le fun.
1: Jackass.
2: Pour les
0: Jackass,
2: ouais.
0: La semaine passée, oui.
2: Jackass,
0: pour
2: un public averti.
0: J'ai pas vu de critique. Remarque, j'en ai pas cherché non plus. J'ai pas vu de critique du nouveau Jackass. Ça ferait partie des films que j'irai voir. T'sais, moi, j'attends un petit après-midi qui pleut, là, pour aller voir ça. On a beaucoup parlé des films indépendants qui font la cote cet été, Max, au courant des dernières semaines. Soit Backroom puis Obsession. Ils sont encore là, sont encore à l'affiche.
1: Des gros hits.
0: C'est vraiment des gros hits. Puis vous avez les méga blockbusters, là. Disclosure Day est encore là. Devil's Wear Prada 2 est encore là également. Donc vous avez une panoplie de bons films. Puis il y en a Supergirl, ben oui, Supergirl, c'est vrai. C'est j'ai pas vu les chiffres du box-office cette semaine. Je pense qu'on est un peu déçus du côté de la production de Supergirl, ça marche pas autant qu'on aurait voulu, autant qu'on l'aurait apprécié. Mais voilà. Et puis il y en a d'autres, là, je vous dis. Moi, j'aime les sorties de cinéma d'été parce que c'est tout le temps des gros films, des gros blockbusters qu'on veut absolument voir. Je sais que l'été est quand même assez avancé en ce qui a trait en sortie de cinéma. Le Star Wars, c'est fait. Vous avez un paquet de gros films qui sont déjà sortis. Disclosure Day, c'est Robin des Bois également.
2: Mais t'as Spider-Man qui s'en vient à la fin du mois de juillet, le Brand New Day.
0: C'est ça. Ouais. C'est là qu'on s'en va. Spider-Man s'en vient. Vous avez également, Moana a parlé, L'Odyssée de Christopher Nolan.
2: Oui, ça a l'air bon, ça aussi.
0: L'Odyssée de Christopher Nolan, ça a vraiment l'air d'un film qui est sur la grosse coche. Donc, voilà. Aller faire un tour au clap, regarder tout ça, amener les enfants. Toy Story 5, Les Mignons, ça va être difficile de faire un choix. Moi, je pense que Toy Story, c'est ma franchise préférée de Pixar.
1: Et de loin.
2: Je pense que c'est celle qui a le mieux perduré, parce qu'ils sont rendus justement à plusieurs, mais Pixar, là, moi, je capote. Là. Tu sais, autant Wall-E que là-haut, c'est des vieux, un peu plus classiques là, de quand j'étais jeune. Mais
1: Cars.
2: Très fort. Ben oui, les bagnoles aussi.
0: Nemo, ça a été solide aussi. Nemo a fait sa place. Mais Toy Story, ils sont rendus à 5 là, quand même. J'en parlais hier justement à maison avec les enfants. Je vois, tu vois, Toy Story, ils veulent rien savoir. Ils sont rendus bien trop vieux.
2: Grand-enfant,
0: tout heureux. Je me semble que le monsieur, là, tu sais, le monsieur tout proche de 50 ans, les cheveux poivre et sel, habillé louche, qui s'achète un popcorn puis qui va voir Toy Story tout seul, ça se pourrait que la police m'attende en sortant des salles. Je trouve ça un peu plus hasardeux.
2: Oh.
0: Fait que je vais l'écouter sur Disney+, là, mais qu'il sorte. Voilà, 7h21, allez faire un tour au clap toute la fin de semaine. Il y a des films, la semaine prochaine aussi, c'est l'été, profitez-en. Jean-François Caron, lui, il est à l'autre bout de la pipe, il nous attend, puis on y parle au retour de la pause dans Montréal.
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2: Merci d'être là, 7h27 minutes. On est avec vous jusqu'à 10h ce matin, jusqu'à l'arrivée de Carbo qui va s'installer avec vous pour 2 heures. Juste vous dire que niveau de la circulation, le boulevard Laurier, c'est jaune. Le reste, c'est parfait. Ça va bien. Il n'y a pas de soucis sur les routes ce matin. 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
2: Jeff Caron, comment vas-tu?
3: Ça va bien, toi?
2: Numéro un, merci. J'avais hâte de te parler parce que parce qu'on va se gâter. On va parler de l'événement sportif qui débute demain en France. Mais avant, est-ce que je suis le seul à trouver que depuis le 7 octobre 2023, depuis que la Palestine a attaqué certains camps en Israël, en tout cas ici au Québec, on entend beaucoup moins parler de ce qui se passe en Ukraine et en Russie?
3: Ben oui, puis il se passe des choses intéressantes en ce moment, parce que les Ukrainiens, ils ont développé une stratégie qui est la seule stratégie qui leur permettrait de tirer les marrons du feu, si on veut. Mm-hmm. C'est, ils ont compris, là, à l'été 2023, lorsqu'on a essayé de passer à une contre-offensive avec tous les chars d'assaut qu'on leur a envoyés, qu'ils n'allaient pas être en mesure de reprendre les territoires perdus par des voies militaires. Donc là, maintenant, la stratégie qu'ils ont développée, c'est de frapper à l'intérieur du territoire russe, donc principalement des raffineries à Moscou, à Saint-Pétersbourg, mais aussi ailleurs, pour qu'il y ait des pénuries de carburant, et de sorte que la population russe se retourne lentement mais sûrement contre le régime de Vladimir Poutine. Donc finalement, ils essaient de remporter une victoire politique à défaut de pouvoir remporter une victoire militaire. Ouais. Donc, c'est ce qu'ils ont fait depuis les dernières semaines. Il y a eu beaucoup de frappes en profondeur à Moscou puis à Saint-Pétersbourg. Puis tu sais, pour les Russes, ils ont toujours la grosse parade à Moscou sur la place Rouge le 9 mai. Puis ça a été la parade la plus courte, je pense, depuis la fin de la Seconde Guerre mondiale, parce qu'ils craignaient des frappes de drones puis de missiles à longue portée.
2: Puis les histoires de frapper les patentes de pétrole, un, ça donne des images hallucinantes.
3: Ah oui.
2: Puis deux, j'ai l'impression que là, on vient vraiment toucher au cœur de Vladimir Poutine, c'est-à-dire le peuple. Parce qu'on voit de plus en plus de vidéos, là, le peuple russe qui. Des mères de famille qui sont pas capables de se déplacer parce qu'ils ont pas de gaz. J'imagine qu'en Russie, là, la mission de Vladimir Poutine, on considère de plus en plus que c'est une guerre.
3: Ben oui, là, les gens, les Russes sentent réellement la guerre. Donc, ce que les Ukrainiens font, ils essaient de s'en prendre au... Tu sais, le contrat social, c'est Jean-Jacques Rousseau, le contrat social, on dit toujours que ça fait référence à la démocratie. Donc, qu'est-ce qui donne la légitimité à un régime démocratique? Ben, les gens vont voter, puis la majorité l'emporte, puis la majorité gouverne, puis ceux qui ont perdu, ils se reprendront dans 4 ou 5 ans pour essayer de gouverner. C'est ça, la légitimité démocratique du contrat social démocratique, ça repose sur le consentement des gens par le biais des élections. Ben, évidemment, dans un régime autoritaire comme la Russie ou ailleurs, il y a des élections, mais elles sont pas compétitives. Mais il en reste pas moins que, dans l'esprit des gens, le régime en place doit être légitime, ils doivent l'accepter pour ce qu'il est. Puis la base de la légitimité d'un régime autoritaire, c'est la capacité du régime à livrer la marchandise. Donc, laisser les gens s'enrichir, faire en sorte qu'ils vivent en sécurité, puis paradoxalement, de laisser les gens libres dans leur sphère privée. Donc, pas dans la sphère politique, mais dans leur sphère privée. Donc, ils sont pas, comme au Québec, par exemple, là, ils sont pas submergés par différentes réglementations, puis normes, puis ils s'exposent à des tickets de 150$ s'ils mettent leur vidange au chemin à 8h moins quart au lieu des mettre à 8h30. Là. Tu vois ce que je veux dire?
2: Je comprends très bien.
3: Donc, en attaquant l'économie russe, puis en créant un sentiment d'insécurité avec les frappes de drones, parce que ce que Zelensky et les Ukrainiens sont en train de faire, c'est d'attaquer la légitimité même du régime de Vladimir Poutine. Puis c'est ça, écoute, les gens, ce que j'ai lu, c'est qu'ils peuvent pas mettre plus que 20 ou 25 litres d'essence dans les stations-service parce qu'il commence à y avoir une pénurie de carburant. Donc, les gens sentent la guerre. Puis si les gens sont pas capables de faire des pleins d'essence à l'intérieur de la Russie. Ça veut dire que la Russie est plus aussi capable d'exporter son pétrole à l'étranger, donc de générer des revenus pour continuer à financer la guerre. Donc les Ukrainiens, il y a un shift, un changement dans la stratégie ukrainienne. C'est plus, ils ne recherchent plus une victoire militaire qui est impossible de toute façon de leur côté. Ce qu'ils cherchent, c'est d'obtenir une victoire politique, donc faire en sorte de forcer Vladimir Poutine à entrer plus sérieusement dans des négociations de paix. Maintenant, la question, c'est comment est-ce qu'il va réagir, sachant que son régime, sa légitimité commence à s'effriter? Est-ce qu'il va s'engager dans une fuite vers l'avant, de redoubler d'efforts en Ukraine en recourant à des frappes de missiles toujours
2: de plus en plus... C'est un peu l'impression qu'on a eue cette semaine là, en attaquant directement Kiev. Là, ça faisait quand même un certain temps, mais là, on a attaqué, puis beaucoup, on a attaqué Kiev. Là.
3: Oui, c'est ça. Donc, on a l'impression qu'il redouble d'efforts dans l'espoir de faire plier la résistance ukrainienne. Puis tu sais, je dis ça parce que j'étais à Varsovie hier, puis dans la file d'attente aux douanes, il y avait un gars avec un pack-sac militaire, avec un passeport brésilien, puis il tenait dans sa main un document, puis ça s'est adonné que j'étais capable de lire ce qui était écrit, puis le type s'engageait dans la Légion des volontaires étrangers. Le gars entrait en Pologne pour ensuite passer par l'Ukraine pour s'engager dans l'armée ukrainienne, puis j'ai discuté avec lui, puis j'ai demandé c'est quoi ses motivations, puis il m'a dit ben c'était principalement l'argent. Parce que là, l'Ukraine s'est fait donner par l'Union européenne un pactole, et puis le type me disait qu'elle allait gagner à peu près 6 000-7 000 euros par mois.
2: Ouais.
0: Okay.
3: Mais tu vois, ils sont plus capables de recruter des soldats ukrainiens en Ukraine. Donc, pour pouvoir continuer militairement la résistance aux Russes, ils doivent donner des pactoles à des étrangers. Qui vont aller comme le type là, peut-être se faire tuer là. Donc les Ukrainiens sont sur le plan militaire, sur le plan des ressources humaines, ils sont probablement dans leur dernier retranchement, donc leur dernière possibilité de pouvoir maintenir les lignes. En fait, ils maintiennent pas les lignes parce qu'ils continuent malgré tout à perdre du terrain. C'est de recourir à des combattants étrangers. Donc Vladimir Poutine le sait très bien. Donc il redouble d'efforts dans l'espoir de pouvoir faire plier l'Ukraine avant que sa légitimité s'effrite aux yeux du peuple russe.
1: Ça a été annoncé hier que Moscou avait presque pris Konstantinovka, qui est une des régions dans le Donetsk, dans le Donbass. Si jamais les Russes réussissent à s'emparer du Donbass et à le maintenir dans le temps, à quoi on peut s'attendre par la suite?
3: Ben, ça va être la fin des combats pour les Russes, parce que Vladimir Poutine a déjà annoncé en 2022 qu'il reconnaissait l'annexion de ces deux territoires-là, de Luhansk et de Donetsk, comme faisant partie du territoire russe. Donc l'entièreté de ces oblasts-là, à ses yeux, doivent appartenir à la Russie. Donc, dans un cas, il a conquéri presque à 100%. Dans l'autre cas, à peu près à 70%. Donc, Konstantinivka, c'est un nœud de communication. La ville semble être encerclée. Donc, si la ville tombe, ben après ça, c'est la grande steppe ukrainienne. Puis les Russes vont pouvoir progresser vers les derniers bastions ukrainiens de la région, donc Kramatorsk, Sloviansk. Et si ces deux villes-là tombent, ben là, il va avoir réussi à atteindre ses objectifs de février 2022. Puis là, il va pouvoir dire, ben voilà, j'ai réussi à atteindre mes objectifs. Maintenant, la guerre peut cesser.
1: On a l'impression que c'est à portée de main. Est-ce que ça pourrait se produire bientôt?
3: Ben, Konstantinivka, probablement au cours des prochaines semaines, comme la ville de Pokrovsk. Mais après ça, le problème, c'est que pour l'armée russe, pour pouvoir progresser dans la steppe, ils vont devoir affronter des hordes de drones ukrainiens qui vont frapper à peu près tout ce qui bouge. Fait que ça sera pas nécessairement facile. Ça peut prendre une autre année et demie avant qu'ils réussissent là, à atteindre les faubourgs de ces villes-là. Donc, la question qu'on peut se poser, c'est est-ce que économiquement parlant, puis sur le plan de sa légitimité politique, est-ce que Vladimir Poutine a encore à sa disposition un an ou un an et demi pour atteindre ses objectifs militaires?
2: Pourquoi les Européens sont cocus, hein?
3: Écoute, c'est les pauvres, ils dépensent des milliards et des milliards de dollars pour leur soutien à l'Ukraine, puis là, le tribunal allemand a mis en accusation l'Ukraine pour la destruction du pipeline Nord Stream 2. Alors qu'on soupçonnait que c'était peut-être les Russes qui avaient fait de l'auto-sabotage pour réaliser que c'était fort probablement les Ukrainiens qui avaient fait le coup. Donc, ils ont détruit une infrastructure qui, lorsqu'il y aura une paix retrouvée avec la Russie, c'est inévitable, ben l'infrastructure pourra plus être remise en opération parce qu'elle est détruite. Donc, ça va forcer les Européens à acheter du gaz et du pétrole ailleurs, qui risque de leur coûter plus cher que celui qui achète de la Russie. Puis d'autre part, maintenant, Trump, il continue à avoir des équipements militaires américains transférés en Ukraine, mais c'est plus des équipements qui sont donnés. Donc les Européens achètent à coups de milliards de dollars de l'équipement militaire aux Américains, qui donnent ensuite aux Ukrainiens. Puis là, on découvrait, c'est le secrétaire général de l'OTAN qui disait que tous ces achats d'équipements militaires-là, européens, de l'Europe aux États-Unis, ça crée aux États-Unis 200 000 jobs. Donc, tu sais, pour les États-Unis, pour Donald Trump, là, il est crampé parce que la guerre, pour lui, c'est une bonne business. Ça génère 200 000 emplois aux États-Unis. Puis les Ukrainiens, qu'est-ce qu'ils en retirent au final? Ils se font saboter leurs infrastructures par les gens qui aident à coups de milliards de dollars. Tu sais, ça fait une espèce de relation, justement, de cocu.
2: Ben oui, de cocu. Parlons-en des Américains, parce que hier, Zelensky est sorti de son Irish pub, là. Il est allé aider Vitaly, parce que Vitaly était pas mal seul à faire face aux médias en Ukraine. Puis il est allé demander. Puis ça, je te pose la question, parce que je sais pas si les Américains ont déjà autorisé ça à quelconque pays, là. Mais il a demandé aux Américains si eux autres même pouvaient bâtir des missiles patriotes. Je trouve ça... je sais pas jusqu'à quel point les Américains sont enclins à donner tous leurs secrets à un pays comme l'Ukraine pour qu'ils bâtissent eux-mêmes des missiles.
3: Écoute, c'est une bonne question. Il y a des missiles patriotes en Ukraine. Il y en a en Corée du Sud. Il y en a un peu partout dans le monde. Donc, c'est sûr qu'un pays comme ça a les capacités, les moyens de pouvoir faire de l'espionnage industriel puis de comprendre comment le système de missiles fonctionne et d'en créer un qui est similaire. Mais ça serait extrêmement surpris que les Américains donnent le droit à un autre pays de construire des missiles patriotes sur un autre territoire que le territoire américain. Donc, dans le meilleur des cas, ce que les Ukrainiens vont faire, c'est par de la voie de l'espionnage industriel, créer un système antimissile plus ou moins similaire au système de missiles patriotes. Puis ils en ont les capacités. Financièrement parlant, les Européens sont prêts à leur donner tout ce qu'ils veulent. Donc, money is not a problem. Puis ils ont quand même montré au cours des 4 dernières années et demie que sur le plan du développement technologique, ils ont fait preuve d'innovation. Ils ont réussi à fabriquer eux-mêmes des missiles à moyenne portée. C'est probablement l'armée européenne, c'est probablement en ce moment en Europe la meilleure armée européenne. Au cours des dernières semaines, il y a eu des simulations de combat entre l'armée ukrainienne puis des armées européennes. Puis je me souviens pas, je pense que c'est l'armée française. Au cours des simulations, en l'espace de 15 ou de 20 minutes, ils se sont fait détruire entièrement 2 régiments. Par des frappes de drones fictives, évidemment, là. Donc, ils ont développé des capacités techniques puis des capacités militaires qui c'est assez impressionnant, là. Donc ils auraient très bien aussi la capacité de développer des missiles similaires au système Patriote.
2: Puis pendant ce temps-là, tant qu'à parler des Américains, ça va bien dans le détroit en Iran, là. C'est je veux dire, tout est réglé, hein.
3: On verra. Écoute, ça, c'est j'ai quand même trouvé drôle, c'est Hunter Biden qui a écrit sur Twitter, sur X, hier ou avant-hier. Il dit, on devrait vraiment, là, mais réellement, cette année, de donner le prix Nobel de la paix à Donald Trump, parce que ça fait 36 fois qu'il annonce que le conflit avec l'Iran est terminé. Donc, écoute, je pense qu'on va continuer.
2: Hunter, quand il est à jeun, il est capable d'avoir de l'esprit.
3: Oui, non, écoute, je dois lui donner, était vraiment bonne. Mais tu vois, c'est Trump, il peut pas perdre la face. Alors que, regarde, on en a discuté la semaine dernière, il s'est fait embarquer dans une patente à gosse, un conflit qui maintenant s'est retourné contre lui, puis évidemment, il veut pas perdre la face. Donc, il signe une deal, les Iraniens résistent, il envoie une coupe de missiles pour démontrer à son opinion publique qui est toujours le maître de la situation. Donc, ça va continuer encore au cours des prochaines semaines, peut-être même des prochains mois. Mais je pense qu'on peut s'entendre que, tu sais, le gros conflit là, qu'on a vécu entre la fin février jusqu'au mois d'avril, c'est dans la région, c'est essentiellement terminé pour l'instant. Là,
2: on va avoir une discussion de vendredi matin pas mal, Jeff. D'abord, je suis curieux, je vais te poser la question parce que je sais que dans le coin où tu te trouves, les pays sont un peu moins présents. Mais est-ce que ça jase un peu de la Coupe du Monde dans ton coin de pays?
3: Oui. Ben écoute, quand j'étais au Kazakhstan au mois de juin, lorsque l'équipe d'Ouzbékistan jouait, là, t'avais vraiment là, toutes les républiques d'Asie centrale, les gens prenaient pour l'Ouzbékistan. Là maintenant, je suis en Arménie. L'Arménie, c'est pas qualifié. Mm-hmm. Mais tu vois un peu partout dans les bars, les pubs, il y a des publicités, les drapeaux. Donc il y a tous les restaurants, les pubs organisent des soirées pour la Coupe du Monde. Le problème, c'est que la plupart des matchs ont lieu très très très tard le soir ou au milieu de la nuit. Parce que moi, j'ai 8 heures de plus que vous autres.
2: Oui.
3: Donc évidemment, faites le calcul quand vous avez un match à 4 heures l'après-midi. Imaginez-vous simplement à quelle heure le match a lieu chez moi. Mais j'étais aussi à Londres la semaine dernière. Puis on s'entend que j'étais là une journée où l'équipe anglaise jouait. Donc à 3-4 heures du matin dans la rue où j'étais, disons que les partisans londoniens m'ont réveillé.
2: Ouais.
3: Parce que leur équipe avait remporté la victoire. Là.
2: Absolument. Mais ils ont l'impression, en plus, ils ont laissé une couple de bons gars au pays. Eux autres sont aussi prêts de gagner, parce que sinon, le sélectionneur va possiblement passer au cash, mais qu'il rentre sur son île.
3: Ils ont quand même été chanceux dans leur dernier match. Ils ont remporté ça 2-1, mais ils perdaient jusqu'à la 75e minute. C'est Harry Kane qui était capable de scorer deux buts presque coup sur coup. Donc, ils ont eu chaud, là.
2: Est-ce que c'est encore une importance, quand on parle de géopolitique, la Coupe du Monde de soccer, tu sais, des pays qui ont arrêté, qui ont fait des trêves de guerre pendant la Coupe du Monde dans l'histoire, on en a vu un paquet. Ça semble pas être le cas cette année. Puis, tu sais, le fait qu'on soit aux États-Unis aussi, la FIFA, au courant des dernières années, ça a été la Russie, ça a été le Qatar, tu sais, ils ont été dans des drôles de places. L'Arabie Saoudite, quand même, dans 8 ans. Le fait que ce soit aux États-Unis, j'ai l'impression qu'ils sont comme revenus à des bases un peu plus solides, là.
0: Oh. Est-ce que Jeff a disparu?
2: Jeff. Moi, j'ai rien bougé de mon côté.
1: Les dieux du vélo ne voulaient pas que ça arrive.
2: Ouais, évidemment. Ça, c'est les dieux de la radio, j'ai l'impression, plus que les dieux du vélo qui ne voulaient pas que ça arrive. Jeff, ce serait bien le fun que tu recommences ça. Je vais juste essayer d'y écrire ici. Si tu étais capable de me faire la météo, Max, genre.
1: Quelque chose. Ben oui. Ben présentement, il fait une température quelconque.
0: Okay, c'est beau. 23 degrés, humidex 31 présentement. Je l'ai. On est encore en avertissement de chaleur aujourd'hui. Un
1: bravo.
0: Petit 30 degrés, ressenti peut-être 36, pourquoi pas?
2: Il y a une panne de courant. Donc, il ne pourra pas il pourra plus nous reparler.
0: Mais tu parlais de l'Arabie Saoudite. De plus en plus, il va y avoir des sports de haute envergure dans les prochaines années. C'est fou de voir comment Riyad
2: développe.
0: Hein? Mais c'est beau, là. Il y a pas la F1 ou la Formule E qui est allée l'année passée.
2: La F1 est dans ce secteur-là aussi. Ils ont des courses de vélo.
0: Je peux parler de lutte maintenant, Dan?
2: Il y a de la lutte.
0: La lutte est supposée y aller l'hiver prochain là pour WrestleMania.
2: Mais tu sais, pour la Coupe du Monde, ils ont fait ça. En fait, la Coupe du Monde 2018, c'est la Russie qui ont tout fait pour que la FIFA leur accorde. Ils ont donné de l'argent, il y a eu des histoires de corruption. On a eu la même chose pour la Coupe du Monde d'il y a 4 ans, qui était au Qatar quand même. Là,
0: ouais. Ben c'est là où c'est le pétrole.
2: C'est le pétrole, c'est pas des pays qui sont naturellement des pays dans lesquels tu veux aller, dans lesquels tu veux t'associer. Puis là, c'est eux autres qui levaient la main puis qui disaient « On veut la Coupe du Monde, on veut la Coupe du Monde. »
0: Ils sont prêts à payer pour.
2: Exactement. Fait que là, on a changé un peu ça. On y va à 48 clubs, donc 16 clubs de plus. Ça te prend des stades de plus. Tu sais, là, ça devient compliqué à organiser la Coupe du Monde. Puis la FIFA voulait absolument aller aux États-Unis. Là, c'est pas les États-Unis qui ont levé la main pour dire on la veut. C'est la FIFA qui a dit aux Américains, on veut aller aux États-Unis pour la Coupe du Monde 2026. On va y aller avec 48 clubs. Les stades, vous en avez suffisamment. Finalement, pour une question financière, on a décidé d'embarquer deux équipes supplémentaires, soit le Canada et le Mexique, pour présenter la Coupe du Monde. C'est correct, c'est la FIFA qui l'a demandé.
0: Y a-t-il un symbole aussi au travers de tout ça, vu que t'es en Amérique du Nord, d'amener comme toute la gang?
2: Ben, je pense que c'est vraiment pour diviser les coûts, parce que t'as 48 matchs. T'sais, aux États-Unis, ce qu'on racontait, c'est le gars, le responsable de la sécurité à Dallas. Lui, il dit, Dallas a déjà reçu le Super Bowl, là.
0: Oui.
2: Puis lui, il dit, j'ai un Super Bowl aux trois jours. Ce que ça nous coûte en argent à la ville de Dallas, c'est l'équivalent d'un Super Bowl pour trois jours. Donc, c'est énorme, tout l'argent qu'il peut recevoir. Donc, Jeff sera pas là, sera pas de retour. C'est énorme, toute la cash qu'ils peuvent mettre là-dedans. Puis, écoute, on comprend que tu veux partager les frais avec d'autres. Mais ouais, là, tu vois, la prochaine Coupe du Monde, c'est Maroc, Espagne, Portugal. Donc, on y va encore à trois équipes, à trois pays, puis c'est vraiment à cause des stades. Mm. T'as besoin d'une gestion de stades, t'as besoin de 12 gros stades pour être capable d'amener tout le monde. Donc, on y va encore à trois pays. Mais 4 ans plus tard, donc dans 8 ans, c'est en Arabie Saoudite. Ils n'ont pas les infrastructures un matin là, pour recevoir ça.
0: Oh, mais
2: ils feront pas ça avec d'autres pays. Mais ils vont tout bâtir. Ouais.
0: C'est fou ce qu'ils sont capables de faire.
2: Ils vont tout bâtir des stades flambant neufs pour accueillir la Coupe du monde de soccer. Il va y avoir quoi dans ces stades-là après? J'en ai aucune christie d'idée. Ils ont des ligues, là. Ils en ont des ligues locales, là. Je sais que le soccer est de plus en plus populaire puis prend de plus en plus de place en Arabie Saoudite. Mais c'est quand même hallucinant, là. Eux autres, ils vont tout rebâtir tout seuls. Ce que les États-Unis ont été obligés de faire avec le Canada et le Mexique, ce que l'Espagne va faire en aide avec le Portugal et le Maroc, l'Arabie Saoudite va faire ça tout seul.
6: C'est stupide. Honnêtement, là, ils vont construire combien de stades puis combien vont être utilisés par la suite?
2: Ben, en fait, je pense que c'est quelque chose comme il en rénove 8 puis en bâtisse 4, là.
6: Oh, man.
2: C'est complètement fou tout l'argent qu'ils mettent là-dedans. Puis eux autres, c'est comme une façon d'être dans la même gang que les autres, là.
6: Ouais. Ouais, ils s'occidentalisent.
2: Ouais, exactement. Puis l'autre phénomène duquel je voulais parler avec Jean-François Caron, c'est le Tour de France, ça commence demain.
0: C'est ton excitation, c'est ton moment de l'été, ouais. Ça, Dan. Tellement désolé.
2: Puis tu vois, j'ai pas pu le faire à cause d'une panne de courage. Je vous le dis, c'est plus les dieux de la radio.
0: Oui, c'est vraiment
2: que
0: un
2: les
0: complot.
2: Les dieux de quoi que ce soit, là, c'était hors de question qu'on me laisse parler de ça. Mais quand même, ça va être un bon tour. Je veux vous le cibler sur 2-3 patentes. Est-ce que Tadej va être capable de reconduire son Tour de France? Est-ce que Jonas va être capable de gagner, d'enchaîner Tour d'Italie et Tour de France? Permettez-moi d'en douter. Par contre, je veux vous allumer sur Derek G, le Canadien, qui est inscrit et qui sera le principal lieutenant de Juan Ayuso, l'Espagnol, qui pourrait techniquement aller chercher un podium. Mais Ayuso, si ça va mal, là, c'est le genre à prendre son bicycle, le tirer en bas de la montagne puis dire c'est fini, on se retrouve au départ de la prochaine course. Fait que ça se pourrait que Derek G devienne le leader de l'équipe Lidl Trek. Ça pourrait être intéressant à suivre tout ça, le Tour de France qui débute demain du côté de... Hey, c'est la première fois de l'histoire que c'est pas les Français qui sont les plus représentés au Tour de France. Il y a 30 cyclistes français, il y en a 31 belges. Pour l'anecdote, je sais que tout le monde s'en torche comme dans l'an 40.
0: Mais tu peux pas dire à un Belge qui est français, par exemple.
2: Non.
0: Fait que c'est important de le mentionner.
2: C'est très important de le mentionner. Surtout que la majorité des Belges qui font du vélo sont beaucoup plus flamands que francophones. Voilà, 7h49. Merci, Jean-François. Désolé pour la panne de courant. Possiblement que d'ici la fin de l'été, on va être capable d'avoir une vraie chronique avec Jeff Caron où on n'a pas de problème parce qu'on a eu un autre la semaine passée. Visiblement, les temps sont difficiles en Europe avec l'Internet. 7h49, on vient.
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7h57. Merci d'être là. Bar à live, édition du vendredi. On a pas un paquet d'affaires à vous présenter, c'est sûr. Mais avant, faut quand même que je vous dise de quoi ça a l'air sur les routes, parce que vous, vous sortez, là, vous êtes prêts, vous dites tabarnouche, j'espère que je serai pas pogné dans le trafic. Non! Non, tu seras pas pogné dans le trafic. T'as le temps d'arrêter acheter du café pour tout le monde au bureau. Là. Tout le monde au bureau, t'es pas obligé de le faire préparer d'avance, t'as du temps. Tu sais, tu peux arrêter de chercher un déjeuner, le faire extra cornichon pour t'assurer qu'il fasse uniquement pour toi parce que t'as du temps, ça va bien partout sur les routes. 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
1: Oh, Pelay!
2: Coucou, Max.
1: Ça va?
2: Eh oui, ça va super.
1: Ouais, c'est pas comme si on était ensemble depuis 6 heures le matin.
2: Tu serais capable de faire une collab avec Locolocas, je pense.
1: Ah, ça, c'est pas un compliment.
3: Non. Ah! Locolocas qui font plus ça, d'ailleurs.
1: Non, non, Biz écrit des livres. L'autre, il est perdu en chasse sur une piste cyclable.
3: Ouais. Puis des fois, de temps en temps, il va jouer dans un film.
1: C'est ça. Puis le troisième, on s'en souvient
3: le
1: plus.
3: Le troisième, on le sait pas. Peut-être qu'il a travaillé dans une usine avec Michel Laperrière.
2: Oh.
3: Peut-être.
1: C'est quand même un bon gag, ça. Radio Azul International, ça vous dit probablement rien, mais
3: oui.
1: C'est une radio
3: ben
1: web.
3: Oui, ça me dit quelque chose, Radio Azul.
1: Oh, tu l'écoutes?
2: C'est pas en Afrique?
1: Non, c'est à Montréal.
2: Ah.
1: Ça sonne africain,
3: ben oui.
1: Mais c'est à Montréal.
2: Non, des fois, les algorithmes Instagram m'imposent des trucs du Congo là, ou des radios françaises sénégalaises. Je sais pas pourquoi, là, mais bon.
1: Ouais, je te file, je suis parti dans des reportages sur le Congo, moi, dernièrement. J'en ai écouté 3 dans les 4 derniers jours. Je deviens un peu un expert sur le Congo.
3: Est-ce qu'il parle de Mukendi?
1: Il parle pas de Mukendi. Ah. Par contre, ils ont organisé une espèce de conférence avec Mandana Javan, qu'on aime beaucoup. On l'a reçu à plusieurs reprises, nous, sur l'émission du midi. Je pense que vous autres aussi, le matin.
2: Mm-hmm.
1: Qui est une femme qui dénonce les dérives des frères musulmans, entre autres, okay. l'islamisation du Québec. Et la conférence a été organisée mercredi avec des citoyens. Et comment ils ont orchestré ça, c'est qu'ils ont permis aux citoyens de poser des questions à Mandana Javan. Je vous fais entendre la question d'une mère qui, avant, a fait un commentaire sur le voile à l'école et les professeurs qui portent le voile. Elle explique pourquoi elle, son enfant, ne se fera jamais enseigner par une professeure qui porte le voile.
4: Moi, je ne veux pas que mon fils soit enseigné par une femme voilée. Je ne veux pas. Maintenant, il est grand, mais quand il était petit, je ne me suis pas fait aimer beaucoup dans les écoles parce que j'osais dire, je ne veux pas d'intervenante voilée auprès de mon enfant.
5: Bravo.
4: Moi, je me bats pour enseigner à mon fils le respect de la femme. Et puis là, vous allez décider que mes principes à moi, toi, tu es là pour enseigner le français puis les mathématiques. Les valeurs, c'est moi qui les inculque. Mais aujourd'hui, un parent qui fait ça est considéré un mauvais parent, un parent qui enseigne l'intolérance, un parent qui ne respecte pas.
1: La ligne est mince, hein, maintenant, oui. Entre on accuse tout le monde de raciste et on fait preuve de bon sens. J'ai écouté un documentaire hier sur l'Afghanistan, puis ça va faire écho à ce que la dame dit, là. Les femmes voilées là-bas, ben, depuis que le régime taliban a repris le contrôle, c'est sûr qu'on est dans l'extrême, là. On est dans la charia appliquée de façon extrémiste. Mais les femmes peuvent pas voyager plus de 72 km sans être accompagnées d'un homme. Ils ont pas le droit de s'exprimer en public. C'est la burqa, c'est le grillage dans les yeux. J'ai même entendu une entrevue d'un commandant des talibans qui se promenait dans la rue, puis quand il voyait des femmes, il arrêtait de marcher, il traitait de diablesse, puis il dévisageait. Là. Il y avait des couteaux dans les yeux quand ils regardaient. C'est un signe d'oppression. C'est un signe d'oppression, puis t'enseignes quoi à tes enfants quand

0: tu laisses une professeure voilée lui enseigner, cette mère-là pense que ça lui enseigne pas des bonnes valeurs.
1: Ben, puis je peux comprendre, pour un paquet d'affaires, là, un paquet d'égards, puis la madame à qui elle parlait, parce que je l'ai vu la clip passer aussi hier, la madame à qui elle parlait, elle le regardait avec un sourire en voulant dire, t'es rien qu'une... Tu sais, c'était... Je trouvais que... J'ai trouvé ça bon, cet échange-là, hier.
0: C'était excellent.
1: J'ai trouvé ça très, très bon. Puis oui, le voile, ça se peut que ça soit une incompréhension, là. Tu sais, hier, je regardais des images de la télé new-yorkaise, parce que je voulais... C'était niaiseux, là. Je voulais voir les Norvégiens ramer à Times Square. C'est complètement stupide, là.
0: À chacun ses soirées.
2: Oui, oui.
1: Je voulais voir les Norvégiens qui ramaient assis des marches à Times Square.
0: Ouais.
1: Puis, tu sais, il faisait chaud hier à New York. Puis je regardais, c'était des images live en direct en plein milieu de l'après-midi, là, le gros soleil. Tu sais, j'ai quand même été surpris par le nombre. Tu sais, je me dis, voyons, il fait 36 degrés, ressenti 44. Puis j'arrête pas de voir des filles passer habillées pareil comme s'il faisait... Puis oui, on l'a, cette incompréhension-là.
2: Ouais.
1: Ce que le maire avait dit, là. Il fait 50 degrés, j'avais le goût de sacrer une volée parce que sa femme était voilée. Ben, c'est vrai qu'il a dit ça, là. Je mets pas des paroles dans la bouche. Il l'a dit. Puis je me sentais un peu comme le maire la baume hier. J'étais pas... J'étais focussé juste là-dessus. C'est vrai que c'est difficile à comprendre. Difficile à comprendre. Puis c'est un symbole religieux que, s'il vous plaît, on aimerait que le monde laisse le plus possible à la maison, surtout quand il y a le temps d'enseigner.
0: Exactement. La liberté de religion, faites ce que vous voulez chez vous, dans des établissements scolaires, tout ce qui appartient à l'État, c'est non. Puis, écoute, il y a des études qui le démontrent. Là, on en a parlé hier avec Nick Payne, l'étude de l'Université de Sherbrooke, qui dit que 78% des répondants à cette étude-là, et de facto, ben, on pourrait émettre ça et puis élargir ça à la population québécoise, aimeraient qu'on entame une discussion sur la capacité d'adaptation de la population immigrante au Québec. Mmh. On a l'impression qu'ils s'assimilent pas assez à nous, qu'ils vivent en vase clos et qu'ils essayent de nous transmettre ou de nous imposer leurs valeurs. Il y a un problème.
2: C'est peut-être une partie de la dérive aussi de l'ouverture à tout acabit aussi.
0: Multiculturalisme. On est dans,
2: ouais, le multiculturalisme ouvre aussi la porte à du one size fits all, puis on y va avec ce qui s'amène à nous, en fait. Là.
0: Définitivement.
2: Non, on n'a pas mis de balise, fait qu'on fait ce qu'on veut.
0: Puis il y a des organisations islamiques qui, eux, n'ont que pour seul but que d'établir une charia à long terme, que d'établir une islamisation de la société. Mmh. Et la dame, dans un second souffle, pose la question à Mme Dana Javan. Elle lui demande, qu'est-ce qu'on fait si l'islamisme s'est mélangé au wokisme? Ce qui est totalement vrai, là, quand on regarde
1: on
0: les faits
1: là-dedans.
0: Et la société actuelle. Comment on fait pour s'en débarrasser alors qu'un alimente l'autre?
3: Mais moi, ce que j'aimerais savoir, c'est comment alors, à ce moment-là, on est capable de combattre au Québec le fait que maintenant, l'islamisme, c'est joué au wokisme en plus.
4: OK, donne-moi.
5: Je vais te répondre. Vous avez une fois réussi de sortir la religion de vos vies par la révolution tranquille. Avec l'islam, il y a 14 siècles dont vous devrez aller lire l'histoire. Juste avant 1900, l'islam a tué au moins 260 millions d'êtres humains avec épée. Pas avec des armes modernes. Donc, la révolution tranquille avec l'islam et l'islamisme est impossible.
2: OK. Fait qu'il n'y a pas de retour.
0: Il y en a peut-être une. En Floride, DeSantis a annoncé mercredi que maintenant, il allait désigner quelques nouvelles organisations comme des organisations terroristes. C'est peut-être une des voies de sortie qu'on peut avoir. C'est hard. Vous allez me dire, la Floride est très libertarienne. Je vous laisse entendre DeSantis.
6: My office and the cabinet are poised to officially designate the first slew of terrorist organizations under the new law. That'll be a reaffirmation of my prior executive order for the Muslim Brotherhood and the Council of American Islamic Relations. We will also be adding and ratifying Antifa as a domestic terrorist organization.
0: Je vous le traduis. La Floride, maintenant, considère les Antifa comme Trump l'avait annoncé, quoique le FBI le considère plus ça comme une idéologie et non pas comme une faction terroriste au sens large. Les Antifa en Floride sont considérés comme des terroristes. Les Frères musulmans sont considérés comme des terroristes. Et le Conseil des relations américano-islamiques, qui est un des lobbies islamiques les plus puissants aux States, est considéré comme une organisation terroriste. C'est sûr que là, on est d'un extrême à l'autre, mais la réalité, c'est que les prières de rue là, qui se passent à Montréal et qui commencent de plus en plus à réarriver,
1: qui se passent à Montréal, reproduire. Puis Montréal, c'est chez nous, tu fais bien de le préciser, mais qui se passent partout. Là.
0: Partout, ouais. Effectivement, en Occident. C'est un problème présentement.
1: Faut pas. Puis je dirais qu'à Montréal, il y a comme une poignée, parce que pour nous autres, liberté d'expression, ça reste juste de langue sur un papier. Là. Mm-hmm. Mais aux États-Unis, c'est vrai pour vrai. Là. Eux autres, c'est clair qu'ils ont liberté d'expression. Des prières de rue, là. Je pensais pas que c'était un problème juste à Toronto, pas à Montréal, pas à Paris.
0: Non, non, c'est partout. C'est partout.
1: Les prières de rue, il y en a à Kansas City, il y en a à New York, il y en a à Détroit, il y en a à Chicago. Les Américains aussi sont pognés beaucoup dans la sauce.
0: Et ça a été démontré que ces événements-là, bien souvent, il y a des intérêts qui sont reliés aux frères musulmans, qui le financent d'une certaine façon ou qui l'organisent d'une autre façon. La mosquée à Regina qui se met à diffuser des prières. Ça, je veux dire, on est au début d'une longue courbe qui s'annonce pénible. Ce qu'ils font en Floride, c'est sûr que sur papier, ça a l'air maniaque là, de considérer les frères musulmans comme une organisation terroriste.
1: Mais c'est une organisation terroriste.
0: Ben, ça l'est, ça a été inventé, ça a été créé en Égypte en 1928. Les États-Unis considèrent ça comme une organisation terroriste étrangère. En sol américain, c'est la distinction qu'on fait pour la première fois. Ça va leur permettre de geler leurs comptes financiers, d'avoir plus d'enquêteurs qui vont leur permettre d'aller dans les rangs pour tenter de comprendre ce qui se passe là puis défaire les nœuds. Fait que ça peut être une façon de contrer le problème. Dans tous les cas, moins on en parle, plus on va se ramasser là-dedans.
1: Voici ce qu'on se dit dans un 3,5 de frères musulmans. Quittons la Floride.
0: Ben, définitivement. Ils vont aller dans l'État d'à côté.
1: C'est ça. Fait qu'il faut que tous les États fassent ça.
0: OK. Maintenant, on va parler des hommes. On a parlé des femmes voilées. Les femmes d'aujourd'hui, celles qu'elles ne le sont pas. Elles continuent d'aller dans les bars, pareil. Mais les hommes vont plus dans les bars. On fait quoi avec ça?
7: Alors, il paraît qu'il y a 2300 bars à Montréal qui ont fermé dans les trois dernières années. Vous savez pourquoi ces bars-là sont tous fermés?
1: Bon, pourquoi?
7: Parce que les hommes, là, maintenant, là, en 2026, ils préfèrent se branler sur leur sofa en train de regarder un film porno, OK? C'est comme ça que les hommes fonctionnent maintenant. Au lieu d'aller faire comme ils faisaient dans les années 80-90, être des vrais chasseurs, puis aller dans les bars, puis aller séduire des femmes, puis aller payer à boire aux femmes... puis les emmener chez eux après. Non, ils font plus ça. Ils sont rendus paresseux, puis en plus, sont cheap. Ils sont cheap avec l'argent. Ils veulent plus dépenser une scène pour une femme. Alors, c'est ça maintenant. Les hommes sont rendus de même en 2026.
2: Elle a un beau portrait, pareil.
1: Visiblement, elle est fâchée.
0: Je pense qu'elle pogne pas beaucoup.
1: Elle aurait besoin de, d'un happy ending d'un bar.
2: Mais j'ai pogné un gag d'une humoriste américaine qui parlait de ça, justement. Il fut une époque où, justement, les discothèques étaient populaires puis on se faisait littéralement grinder dessus, là.
1: Les gars se frottaient.
2: En réception à ça, tu regardais pas nécessairement la personne en arrière de toi, puis tu répondais aussi avec ton prochain.
0: Exactement. Ça se fait plus, ça.
2: Ben, j'ai pas entendu une fille dans mon entourage dans les 5 dernières années redemander ça.
0: Ben, vous nous avez toutes mythoïsées.
2: Oui.
0: À un moment donné, je pense que les gars, ils ont peur. Là. Les codes sont plus pareils comme avant. Là. Dire bonjour à une fille, t'as l'impression que des fois, c'est comme une agression.
2: Ouais.
0: Je fais pas d'amalgame, là, mais...
2: D'un extrême à l'autre, le juste milieu, les gars, vous êtes rendus cheap.
0: On n'est pas cheap.
1: Je pense pas que ça soit une question de cheap. Je pense que les gars se sont rendus compte que l'argent est plus dans leurs poches.
0: Ben, c'est ça, pareil.
1: Ben, ça se peut que ça soit ça.
0: Ouais, puis... Elle avait pas un mauvais point non plus avec l'ascension.
1: Les divans?
0: Ouais, puis de la pornographie.
1: Moi, là, c'est exactement là où je voulais aller.
2: Oh.
1: Quand je rentre dans l'appartement d'un gars célibataire, je me méfie. Je me méfie toujours du divan et de la télécommande.
2: D'accord.
0: Si t'es pas là-dessus, tu vas tomber enceinte.
1: Tu sais, un gars célibataire là, qui dit regarde ça sur mon cellulaire, tu lui dis
2: tiens.
1: C'est vrai, pareil.
0: Ben. Il faut se poser des questions.
1: Puis tout ça est arrivé à l'époque du VHS, moi. Je me souviens d'être rentré dans un appartement. C'est l'appartement de... En fait, c'était pas de mes amis, mais c'était l'ami d'un ami, tu comprends, que son appartement...
2: On les fait de l'exercice.
1: Non, mais...
2: Je rajoute un degré.
1: Tu sais, quand t'es jeune, là, puis hey, l'ami d'un ami, il y a un appartement, alors que nous autres, on est tous encore chez nos parents.
2: Oui.
1: Puis je suis rentré dans le dit appartement. qui était sur René Lévesque, soit dit en passant, tout près d'ici. Je monte, et puis le gars est tout seul. C'est un célibataire, là. Tu rentres dans la chambre. Ben, pas dans la chambre, mais dans le logement. Puis en rentrant dans le logement, ça sentait le drap, tu sais. Le drap qui fait un mois qui n'a pas été lavé. Là.
0: Mm-hmm.
1: Fait que là, je me dis, OK, c'est un appartement de gars, c'est correct. Puis là, j'ai vu son meuble de télé sur lequel sa grosse télé était installée. Et le gars avait une bibliothèque avec des films VHS. On est à cette époque-là, je suis vieux, moi, là. Là, il y a des films VHS, puis là, tu vois là, les films que tout le monde voit, Fight Club, Pulp Fiction, c'est les films de l'époque. Et il y avait aussi une belle collection de films, disons, Marc Dorcel.
2: Wow!
1: Marc Dorcel, Private, ce genre de patente-là.
0: Ouais, ouais.
1: Fait que là, moi, je regarde sa collection, puis je me dis, OK, visiblement, il n'est pas gêné de ça. Parce qu'il y avait des tiroirs, quand même, dans son unité murale. Il aurait pu mettre ces cassettes-là dans le tiroir. Non, moi, je les mets là. Si j'invite une petite mère à maison, elle va savoir à quoi s'attendre. C'est Rocco Siffredi style, rien de moins.
2: Wow.
1: Mais quand j'ai vu ces cassettes-là, moi, je voulais plus toucher à sa télécommande.
0: Ben, j'espère que tu t'en vas de là, mais le feu, on réclame les assurances.
1: Je suis pas parti parce que, je veux dire, c'était là que la soirée se déroulait, mais je me suis dit, note à moi-même, je ne touche pas à la télécommande. Et le pire, c'est que j'y touche à l'hôtel, mais j'ai toujours cette pensée-là.
0: Pis ça, c'est aussi l'époque où tu pouvais réenregistrer des films par-dessus des cassettes. Je me souviens, oui. Moi, très jeune, dans le salon, je voulais écouter Nemo.
2: Hop, Nemo, il n'existait plus.
0: Mes parents avaient eu d'autres projets.
2: Nemo, ah oui, no more. Non.
0: C'était comme le monsieur n'est pas censé rentrer dans ses bronches. Là.
1: Non, non, c'est ça. C'est
0: pas de même, ça marche.
1: Nemo, finalement. Oh, Black Emmanuel, pas pareil.
0: On dit quoi? Merci, Jackie Michel.
2: Oui, Jackie,
1: Jackie Michel.
0: Savez-vous que il devrait avoir 13 mois à l'année et qu'on n'est pas vraiment en 2026?
8: Le vrai calendrier devrait contenir 13 mois, OK? Le 13e mois, ce serait mars. Parce que si tu comptes septembre, sept, mm-hmm. Pourquoi qu'il mette 9e mois, mm-hmm. OK? Octobre, 8, hein? 9, 10, ainsi de suite. Décembre serait le 10e mois de l'année, OK?
1: Ouais.
8: Laissez-moi finir, là, puis
1: arrête
8: de dire,
1: promis.
8: Je vais t'aider, OK?
1: Oui, décembre. Promis.
8: Janvier serait le 11e mois, OK? Février, 12e mois. Mars, 13e mois. Puis là, on tomberait au 1er janvier, le 1er avril, ce qui serait le mois seul. Seul, une affaire de même.
0: Ouais, une affaire de même.
1: Mais tu sais, c'est vrai que ça a été tronqué au fil du temps, ces patentes-là, les patentes de mois, tout ça.
0: Ben, le premier calendrier avant que Jules César s'en mêle, c'était 10 mois.
1: C'est ça. On a tronqué un peu à patente, puis on s'est arrangé pour que ça donne plus le 1er janvier, tout près du... Parce qu'effectivement, le 1er janvier devrait être le 1er avril. Le début de l'année devrait être le printemps, si on suit la logique. Là. Écoute, si tu veux faire...
0: Mais le calendrier, c'est fascinant quand on regarde l'histoire de ça. Le grégorien, il a été créé et adopté en 1582. Puis je pense encore aujourd'hui, c'est pas tout le monde qui l'utilise. Là, on a tous différents calendriers. La Turquie l'a adopté dans les années 20, au début des années 1900. Puis je lisais une histoire l'autre jour sur la Grande-Bretagne qui a fini par l'adopter dans les années 1700. Puis il pensait, parce que le calendrier grégorien avait enlevé 11 jours à celui de Jules César, il pensait que les gens volaient des journées de vie parce qu'il y avait moins de jours dans le calendrier.
2: Ouais.
0: Les gens étaient tellement peu informés, peu renseignés. Si on enlevait des jours dans le calendrier, c'est parce qu'eux autres, ils allaient avoir moins de jours sur Terre.
1: D'ailleurs, dans le mythique, désormais mythique spectacle « Rien que c'est une gosse » de Dominique Paquette, il y a un merveilleux numéro qui est fait sur le calendrier. Allez voir ça si vous voulez.
0: En terminant, on parlait de calendrier. C'est parce que c'est important de savoir quel jour on est, dans quelle semaine et dans quel mois, surtout quand on part en voyage. Pour ça, je le disais, il y a peut-être 13 mois, peut-être 12, ça, c'est à vous de faire vos propres recherches.
1: C'est ça, faites vos patentes. Si vous voulez fêter Noël en même temps que les autres, conservez notre calendrier, sinon faites-en un autre.
0: Et qui dit voyage dit souvent réservation de Airbnb. Et quand tu choisis ton Airbnb, c'est important de bien le choisir. Il faut qu'il soit à côté de certains services. Une épicerie, peut-être, si t'aimes ça aller à l'épicerie, les restaurants, les glissades d'eau, si t'aimes ça te promener en chess accompagné de plein de madames en bikini. Peu importe la localisation, faut qu'il soit bien choisi. Conseil de madame.
9: Alors, tout le monde, c'est juste pour dire que vous devriez choisir vos Airbnb en fonction des restaurants autour. Comme moi, j'ai choisi un Airbnb à côté d'un Valentine. Il est à 160 mètres. Puis juste au bord de la rue, j'ai un Belle Province. Fait que c'est sûr, mes repas, ils sont canés. Fait que soyez organisés.
1: Mais là, vas-tu manger au restaurant ou manger des repas en canne? Je suis pas certain d'avoir bien compris.
0: Des repas en canne au Valentine. Non, mais c'est un peu le meilleur des deux mondes.
1: Ben non, c'est parfait, effectivement.
2: C'est genre articulomatique.
1: Je veux absolument que tu me refais jouer cet extrait-là.
9: Ok, tout le monde, c'est juste pour dire que vous devriez choisir vos Airbnb en fonction des restaurants autour. Comme moi, j'ai choisi un Airbnb à côté d'un Valentine. Il est à 160 mètres. C'est juste au bas de la rue, j'ai un belle province. Fait que c'est sûr, mes repas, ils sont cannés. Fait que soyez organisés.
0: Conseil de Marie-André Poisson, choisissez bien votre Airbnb.
2: Airbnb.
0: Airbnb. Wow.
1: C'est incroyable. On dirait une marque de Bessic. 8h15, merci Max.
0: Yes, sir, merci à vous autres. Morée.
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1: Ça, c'est l'émotion. François Legault ému, ça, c'est de l'émotion. Ce qui nous rend émotif également, c'est voir à quel point on peut rouler ce matin, c'est tranquille, sur les routes dans la grande région de Québec. 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
26: Coucou tout le monde! Alors, je vous fais un live comme promis. J'ai mon ami ventilateur. Il fait très chaud. Donc, comme vous pouvez voir, c'est ça. Mes cheveux là, on dit adieu quand il fait chaud comme ça. Donc, je vais faire un live sur... c'est un live que j'ai jamais fait. Donc, c'est un live sur... Venir en aide aux Cubains, je vais parler de la nourriture, je vais parler des
1: applications. Venir en aide aux Cubains, Camille. Il y a encore beaucoup de Québécois qui sont du côté de Cuba. Elle, je vous fais jouer l'extrait parce que elle, c'est elle est mariée à un Cubain, elle a le droit, c'est correct. Il y en a des belles histoires, on en a vu. On retient surtout les histoires catastrophiques, là. Mais il y a quand même des belles histoires là où j'ai un problème. Puis honnêtement, c'est peut-être juste moi, là. C'est qu'elle a un jeune enfant, très jeune enfant, puis elle a deux choix. C'est soit y faire passer l'été au Québec, dans une terre d'abondance, ou encore y faire passer l'été à Cuba, dans une place où ça te prend du courant pour avoir un ventilateur, puis t'es pas certain de manger 3 repas par jour.
2: Ouais.
1: Je sais pas pourquoi, j'aurais tendance à plutôt ramener mon nouveau-né ici, là, mais elle, c'est son choix.
2: Ben, c'est pas nécessairement son choix, je fais une nuance. Oui, peut-être qu'elle a décidé de rester là mais avec le métier que je fais maintenant, on s'est rendu compte qu'il y a de la famille qui réside ici au Québec, qui veulent soit amener des frères, des sœurs, juste pour faire des vacances familiales au Québec, puis ça veut pas dire que tu vas soit rentrer ici, au pays, au Canada, ou que tu sois capable de retourner à Cuba.
1: C'est pas certain.
2: C'est pas certain.
1: Si on t'empêche d'y retourner, c'est un peu un cadeau, non?
2: Ben, c'est parce que tu t'en vas où? Si t'es refusé au Canada, après ça, tu restes...
1: Elle pose des bonnes questions, pareil, Max.
0: Je pense qu'elle touche quelque chose.
2: Actuellement, il n'y a plus de vol direct pour aller à Cuba des compagnies canadiennes, mais il y en a qui font des détours, entre autres, par Mexico City. Mais les restes pognés, là, des deux, des trois jours. T'sais, je parle d'expérience vécue, de gens qu'on connaît, là, que c'est arrivé.
0: Tu parles de Cubains ou juste de voyageurs?
2: De Cubains. Okay. Ouais, de Cubains qui ont de la famille ici, tu sais, qui est immigrante, là, puis qui veulent venir passer des vacances d'été, justement, pour avoir trois repas par jour, puis voir la famille. Ça fait un petit bout, là, justement, là, compte tenu des conditions, se sont fait revirer de bord. Là, t'es pogné pour te reprendre un billet de retour, puis ça te prend quatre jours à retourner à Cuba. Là. C'est arrivé. Là.
0: Est-ce qu'il peut y avoir des risques d'emprisonnement aussi? Je sais qu'ils regardent des cellulaires des Cubains quand ils rentrent au pays. Évidemment, des fouilles de bagages comme partout. Là, mais
2: c'est un risque de devenir un peu persona non grata. Là, ouais. Sans confirmer que c'est arrivé, ben c'est sûr que ce qu'ils se sont fait dire, tu sais, quand on parle même de dossiers d'alcool au volant, là, je fais une parenthèse, on dit toujours à la discrétion du douanier là, pour te faire accepter dans le pays. Là. Ben là, ça a vraiment été une décision d'un douanier qui a dit « Retourne-toi chez vous », qui a reviré deux personnes de bord comme ça.
1: Il y a plusieurs personnes qui nous parlent, il y a plusieurs personnes qui nous disent comment ça se passe à Cuba. Oui. Toujours est-il, Camille, c'est qu'avant tout ça, avant cette crise qu'on est en train de vivre depuis le début de l'année, 42% des touristes qui mettaient le pied sur l'île venaient du Québec.
2: Oui. C'est une terre, c'est le Old Archer de l'hiver.
1: C'est
2: là.
1: Le Old Archer d'un avion.
2: C'est ça. C'est vraiment la terre d'accueil des Québécois. C'est fou de voir ça. Là.
1: Je regardais hier, j'analysais différentes patentes. Je remontais un an en arrière. Puis un an en arrière, une famille qui voulait aller dans le sud en juillet 2025, s'ils prenaient le Mexique ou la République dominicaine versus Cuba, on parle de 2-3 000 piastres d'écart pour une famille. T'sais.
2: Oui.
1: À 3 000 piastres, je comprends le monde qui se dit « C'est-tu quoi, chérie, on va aller à Cuba? » C'est ça, tu sais, toi, quand tu parles avec les clients qui allaient à Cuba, ben, j'imagine que là, ça doit être un peu plus... Est-ce que tu sentais que c'est du monde qui voulait aller à Cuba à tout prix ou du monde qui était résigné d'y aller parce que ben, si j'amène les enfants, ça va me coûter 3 000 de moins?
2: C'est sûr que l'aspect économique est en premier, mais c'est surtout pour la plage. On se le cachera pas, là. T'sais, la qualité, les gens, là, 90% des demandes que je vais avoir ou qu'on va avoir en agence, c'est « je veux une belle plage ». À Cuba, tu étais capable de marcher pendant des kilomètres avec pas de roches, avec pas d'algues. C'est ça que les gens allaient chercher. Après ça, il y en a qui sont un peu plus imprégnés dans la culture cubaine puis qui aimaient beaucoup aussi le peuple puis aller même dans les villes, là, tu sais, sortir des fameux resorts tout inclus puis d'aller se promener pour de vrai. Puis après ça, ben t'as l'aspect monétaire. C'est sûr que quand t'es capable de proposer un tout inclus à 895$ par personne en août, mettons, ou même on en avait à peu près à l'année, là, tu sais, ça jouait là Cuba là entre du 850 à du 1500 puis à 1600, on considérait ça cher, entre gros guillemets. Ça dépendait vraiment des périodes. Les gens allaient là pour ça. Moi, c'est pas compliqué. Ça fait 4 ans. Ça va faire 4 ans dans les prochains jours que je suis agente de voyage. Puis ça fait à peu près le même temps qu'on commence à dire qu'il peut y avoir des coupures d'eau, des coupures de courant. Faire attention. Les médicaments, il y en a pas. Amenez vos Tylenol. C'était ça, les recommandations. Amenez vos médicaments. Et là, c'est plus que jamais. Là. L'essence, on a eu une petite montée ici, puis on a commencé à s'énerver. Moi, je déchirais ma chemise quand on était rendu à 1,99 le litre. Là. Eux, actuellement, l'essence se vend 7 et 10 le litre sur le marché noir.
1: 7 et 10 le litre
2: article
1: en
2: de
1: argent,
2: la presse,
1: en cash,
2: oui, parce que les cartes de crédit... Non, puis les cartes de crédit sont actuellement outées pour les Visa puis tout. Ça marche plus, là. Fait que c'est principalement ça. C'est un article de la presse qui est sorti dans les derniers jours qui parle un petit peu des conditions actuelles. Fait que l'essence a disparu un petit peu de l'île, approvisionnée principalement aussi par les Russes. Hein, d'habitude, tout ce qui était nourriture aussi, ça venait
0: et
2: pas mal de...
0: Aussi.
2: Ouais, exactement. Puis c'est deux endroits qui ça va super bien. T'sais, gros séisme au Venezuela dans les dernières semaines. C'est le chaos total. De l'électricité principalement la nuit. Puis c'est l'ironie est là, OK? On dit que les véhicules électriques actuellement sauvent la mise à cause de l'essence qui est justement en pénurie et trop cher, réservé aux corps diplomatiques principalement, au gouvernement puis aux taxis qu'il y en a.
1: Steak, là.
2: C'est ça, qu'eux autres, ils ont peut-être probablement de l'air climatisé puis pas trop de soucis là, parce que ce sont des employés publics, mais on dit que les vélos et les véhicules électriques sauvent la mise, mais on a des coupures de courant qui peuvent durer plus de 24 heures actuellement au pays. Et un reportage, je te donne une idée aussi d'une enseignante à la retraite, pour donner une idée de son salaire puis de qu'est-ce qu'elle fait actuellement, étant donné que ben l'école est terminée, elle a continué d'enseigner malgré la retraite. Juste donner une idée aussi du salaire par mois de quelqu'un. Là, j'ai deux extraits d'un reportage de Radio-Canada qui est sorti hier. Puis on va commencer avec l'aperçu de c'est quoi qui est le Cuba sur pause, Québec, Cuba sur pause depuis le mois de février. Okay?
3: Cuba est sur pause depuis début février. Il n'y a pratiquement plus de voitures sur le fameux Malecón, sauf si elles sont électriques, parce que l'essence est rationnée. Sans transport, les Cubains doivent travailler beaucoup moins, aggravant ainsi la situation. Le manque de diesel affecte les centrales électriques trop anciennes. Donald Trump a imposé un blocus pétrolier sans précédent, provoquant la crise la plus grave de l'histoire cubaine.
2: Évidemment, là, c'est la pression aussi sur le blocus américain. Ouais. Le reportage de 4 minutes. Là.
1: Le blocus américain, parce que beaucoup de Québécois qui sont fâchés contre les Américains parce qu'eux autres qui ont perdu leur place de prédilection pour aller en voyage. Je vous rappelle, 42% des touristes qui allaient à Cuba provenaient du Québec, pas du Canada. Là.
2: Ici.
1: Du Québec. Mmh. Donc là, il y en a un paquet qui sont fâchés contre les Américains. C'est de la faute à Trump. C'est de la faute à Trump parce que tu sais, il veut faire ce qu'il a fait au Venezuela, puis il veut voler tout le pétrole qui rentre à Cuba, puis tu sais, c'est de la faute à Trump. La dernière lubie, là, c'est que les Américains ne sont pas intéressés aux droits humains, ni à la démocratie, ni au bien-être du peuple cubain. Ils veulent simplement s'attaquer au régime. Mais le régime est la réponse aux trois premiers, là.
0: Exact.
1: La démocratie, les droits humains, le bien-être du peuple cubain, c'est beaucoup le régime, là. Ça n'a pas de bon sens, ce régime-là. Tu sais, voici des gens qui exploitent des travailleurs touristiques, parce qu'ils sont exploités, même s'ils sont avantagés par rapport aux autres, pour qu'eux puissent, à l'époque, prendre un jet privé pour aller manger des filets mignons au Venezuela. Tu sais, c'était un peu de même que ça marchait à Cuba. Puis la Cubacoise, tu m'en as parlé hier, oui. La Cubacoise, on a fait jouer un extrait l'autre jour de la Cubacoise. Elle est assez claire là-dessus, puis elle le répète d'innombrables façons et d'innombrables fois. Ça n'a pas de bon sens, cette pensée-là, de penser qu'on amène l'argent à Cuba en y allant comme touriste. Tout ce qu'on fait vivre, c'est une poignée de gens privilégiés.
2: Oui.
1: Qui habitent, qui ont des jobs. En fait, c'est pas compliqué, là. On a parlé à Tony Peña ici. Tony Peña, son père était ingénieur et lui faisait plus d'argent que son père à Cuba parce qu'il travaillait dans un hôtel, là. C'est quand on vous dit que les gens sont privilégiés. Puis là, vous dites, ouais, mais je leur amène du savon, je leur amène du maquillage, mais vous amenez du savon puis du maquillage à du monde privilégié, qu'ils le sont déjà. C'est tous les profits du tourisme s'en vont dans les poches du régime.
0: Puis, au-delà de ça, je veux dire, c'est un régime communiste qui a emprisonné des gens sous des motifs politiques.
1: Ah oui, ça.
0: Depuis l'arrivée de Castro en début 60, la fin des années 50, c'est pas loin de 6000 personnes qui ont été exécutées par des pelotons d'exécution. Puis ça, on parle même pas des meurtres faits de façon extrajudiciaire. Donc,
1: ça, Max, t'as entièrement raison. Moi, je parle du monde qui se dédouane d'y aller.
2: Ouais.
0: Ben, faut prendre ça en compte.
1: C'est de la charité.
0: Ben oui.
2: Ça veut dire, ça va bien à cet hôtel-là, c'est correct. T'sais. Puis on n'a aucune garantie de ça, nous. C'était de marcher sur des œufs pendant plusieurs années, dans les dernières années. Puis Trump était. Il y a un bout in and out, là, que c'était pas lui non plus. Là. C'était pas de sa faute. Puis la situation se détériorait déjà. Là, c'est juste pour donner un portrait. Là, c'est pas arrivé. Puis c'est ça que je déplore un petit peu le sentiment. Puis écoute, Mel fait des chroniques ici depuis 10 ans. Là. C'est pas la première fois qu'elle en parle. Là. C'est l'effet que le Québécois moyen voit ça comme une surprise apparue de nulle part. Alors que on le savait là, que ça arrivait. Ça fait plusieurs fois qu'on le dit que ça va juste se dégrader. Puis le syndicat de la fonction publique canadien qui est sorti aussi pour mettre pression pour qu'on arrête le blocage. Je sais pas si t'as vu ça.
0: Ils pensent qu'ils vont changer quelque chose d'autre.
2: Le Canada doit soutenir Cuba contre les menaces croissantes des États-Unis selon le syndicat canadien de la fonction publique. Après avoir entendu des fonctionnaires témoigner des menaces croissantes des États-Unis, des répercussions persistantes des sanctions, le président national du SCFP, Mark Hancock, réitère l'appel de notre syndicat. Le Canada doit soutenir Cuba. On est là-dedans, là. On est en grosse crise de bacon. Les Cubains qui commencent à sortir un petit peu, c'est le reportage de Radio-Canada qui en faisait mention, sortir un petit peu plus puis crier, mais on sait que les manifestations à Cuba, ça finit jamais bien, là.
0: Ben non, il y a des gens qui disparaissent, je veux dire. Les emprisonnements politiques, les meurtres politiques sont très fréquents. Puis à un moment donné, tu sais, on fait quoi, là? À seconde, on t'enlève Diaz-Canel, qui est le président. Mm-hmm. Qui tu mets à sa place? On va mettre Marc? C'est ça qu'on va faire?
1: Marco!
0: Ben, on va-tu mettre Marco pour vrai? Parce que il va être remplacé par une autre tête du régime. Anyway, donc, à la seconde où tu commets un acte comme ça, à moins que le peuple se soulève, il n'y a rien qui va changer.
1: Le roi est mort, vive le roi.
0: Exactement.
1: Puis tu sais, je comprends là, le syndicat, mais tu sais, en même temps, l'île de Cuba, c'est une île qui s'est déjà ouverte également à l'ennemi. Dans le cas de l'histoire américaine. Puis il faut pas oublier que pour eux autres, ça reste une île qui est à 145 kilomètres des côtes de la Floride.
2: Ouais.
0: Ah oui, la baie des cochons, les Russes, les Chinois, je veux dire. ils ont une accointance avec tous les autres régimes communistes
1: à la Terre. C'est normal que les Américains regardent ce qui se passe là. Ça y est aussi longtemps que c'est un régime communiste. C'est juste normal. Ce qui l'est moins, cependant, c'est toutes les gens qui sont fâchés puis qui voudraient que le peuple reste dans la même misère dans laquelle ils sont depuis 40 ans pour pouvoir encore aller à 800$ à Old Gwyn pour une semaine. Mm. C'est ça qui lève le cœur. Hein?
2: C'est, je suis mixed feelings par rapport à ça, en effet.
0: Chez les gens qui viennent te voir, combien amènent les motifs géopolitiques de Cuba? Jamais, j'imagine.
2: Jamais.
0: Ça doit pas arriver.
2: Jamais, hein? Je peux pas croire qu'on laisse ça aller, tu sais. Puis moi aussi j'ai un sentiment là de non-contrôle par rapport à la situation, puis j'aimerais ça que ça s'arrange puis que ça soit pas un genre de Haïti 2.0 mais qui n'est pas issu d'une catastrophe naturelle là. Tu sais c'est triste de voir les images, de voir, tu sais, ici là, j'ai une mère là, qui mange avec ses filles du spaghetti dans le noir en pleine rue parce que ils ont pas d'électricité ou ils en ont un petit peu la nuit, fait qu'ils rechargent, en tout cas ils ont des cellulaires. Mais ça, c'est des choses certaines. Là. Ils sont capables de recharger le téléphone, de faire un peu de bouffe la nuit. Tu te lèves en pleine nuit pour soit laver ton linge ou... Et sinon, ça vit dans la rue, ça mange trois un spaghetti dans un bol. Fille, c'est plate de voir ça, mais...
1: La fille que je t'ai fait entendre, là, elle s'est acheté des ventilateurs avec des prises USB. Donc, tu peux charger ton téléphone sur le ventilateur. C'est du monde qui s'arrange.
2: C'est ça, il faut. T'as pas le choix. Mais c'est ça, c'est triste. Puis il y a personne qui dit genre, géopolitiquement parlant...
0: Ça arrive pas, hein?
2: Non.
1: Mais elle a fait un statement ici, là. On a parlé, entre autres, sur Cuba.
2: Oui.
1: Je pense qu'il y a de plus en plus d'agences de voyage qui vont dire, savez-vous quoi, Cuba, là? Ça se pourrait qu'on remette plus les pieds, là.
2: Ben, pour le moment, c'est sûr que non.
1: Jamais,
2: je sais pas. Honnêtement,
1: non. Tant et aussi longtemps que le régime n'est pas changé.
2: Oui.
0: Air Canada, il avait arrêté jusqu'à quand? Transat aussi, c'est-tu jusqu'en octobre?
2: C'est octobre, oui. Octobre, début novembre, je pense.
0: Ils vont réévaluer rendu là. J'imagine que ça n'ira pas de l'avant encore.
2: Parce que là, actuellement, même les hôteliers, puis c'est une autre nouvelle que j'ai vue passer hier, les hôteliers ont décidé de se retirer temporairement en attendant parce qu'ils ont espoir quand même que ça revienne. Mais la plupart des chaînes, dont Espagnol, là, des Iberostar, des Melia, ça a tout enlevé les lettres littéralement des édifices. Là,
1: ils ont démarqué les hôtels.
2: Ils ont démarqué les hôtels parce qu'ils se sont dit, OK, c'est ça qui a fait un peu l'effet domino là, également. Les hôteliers se sont retirés, fait que là, ça a poussé les transporteurs à plus être capables de proposer le produit. Puis ils se sont dit, bon, ben on repousse encore parce que, aux dernières nouvelles, avant ce dernier coup de masse-là, j'aurais été capable de proposer un Cuba pour le temps des fêtes à un client. Mais tu sais, on savait très bien, nous, à l'agence, que ça arriverait pas, là. Mais une autre affaire qui est peut-être un peu moins intéressante
1: là,
2: pour la business...
1: Les gens qui planifient leur voyage pour le temps des fêtes, à l'heure actuelle, il n'y a pas de Cuba.
2: Il n'y a pas de Cuba.
0: Je peux-tu y aller pareil? Excuse-moi, je ne voulais pas te couper, mais je peux-tu prendre un autre vol indirect pour y aller?
2: Tu peux, mais c'est pour que faire? T'sais, quel hôtel va être encore ouvert? Il faudrait que je fasse la recherche sur des Expedia Booking de ce
1: c'est
2: monde.
1: C'est qui que tu vas aller exploiter, là?
0: J'ai des projets pour mes vacances.
2: Peut-être
0: je l'ai dit, je suis cassé.
2: Peut-être que t'es capable d'aller à la Havane, mais pour aller faire de l'aide humanitaire, genre, rendu à ce niveau-là, c'est un peu ça. Ou d'aller voir de la famille. Il y en a qui sont capables de contourner, okay, par différents moyens, mais ouais, actuellement, touristiquement, Panama, c'est fermé. C'est ça. Il y a des routes. Mm-hmm. Mais autant pour un Cubain que pour toi, je sais pas comment tu vas revenir. C'est, actuellement, si tu te fies au bon gouvernement, là, c'est déconseillé de tout voyage actuellement. Là. Tu peux le faire.
1: Bon Sea-Doo, 145 km, tu pars de Key West.
2: Puis là, après ça, t'as tes assurances. Assurance voyage, quand t'as une alerte qui dit vraiment des conseils de voyage, t'es pas couvert si tu tombes malade là-bas puis que justement tu pognes la bouffe avariée parce qu'il y a plus rien qui est capable de rester réfrigéré.
1: Il y a plus de médicaments, anyway.
2: Plus de médicaments, plus rien. Fait que bonne chance. Fait que c'est pas super. Puis je reviens sur la business. Il y aurait des chaînes hôtelières actuellement à Cuba qui ont des comptes de banque gelés, pas capable de retirer l'argent. On parle d'entre 80 millions d'euros et 100 millions d'euros gelés dans les coffres à Cuba.
1: C'est parce qu'ils n'ont pas l'argent.
0: C'est ça, ils n'ont plus le cash.
2: C'est ça.
0: C'est sûr.
1: L'argent est juste marqué sur un logiciel informatique. Ouais. Ils ne l'ont pas dans les coffres.
2: C'est gelé là.
1: Ah, c'est une catastrophe.
2: Ah, ça
1: c'est
2: va
1: une
2: pas
1: catastrophe.
2: Bien.
1: C'est arrêter de penser à vos vacances. Puis là, le monde qui appelle d'habitude, puis qui veulent prendre des vacances dans le temps des fêtes, est-ce qu'ils disent, ah, ben, laisse faire ou Regarde, sors la Mastercard, sors la Visa, on va aller au Mexique.
2: Ben, c'est sûr qu'au niveau du budget voyage, même depuis le retour de la pandémie, là, t'sais, l'inflation, c'est dans tout. Puis on l'a vu que les prix ont été gonflés année après année. Mais là, il y a un effet. Là, si vous êtes en train de regarder là pour le temps des fêtes, je vous conseille fortement de regarder les groupes qu'on a sortis d'avance. Parce que avant que tout ça « chie », entre guillemets, là, on a été capable d'aller réserver de l'inventaire. Puis Mélanie a fait ça depuis des années, là, de prendre l'inventaire de groupes. Ça veut pas dire qu'on voyage, c'est pas des groupes thématiques comme on fait ici avec la station, là. Et au moins, t'as, depuis peut-être 6 mois, même 1 an, un prix qui est gelé. Nous, on a un certain inventaire, ça a une limite. On n'a pas ça éternellement jusqu'à la veille de ton départ. Mais t'as ça, puis on vient contrer l'effet, justement, dynamique du système au prix du jour. Des fois, t'as des écarts incroyables, là. Mais c'est sûr que les périodes fortes, temps des fêtes, relâche, c'est tout le temps plus cher. Tout le temps. Puis on le voit, là, les autres destinations sur lesquelles les gens se rabattent, genre le Panama, là, Honduras un petit peu, mais là, on a une réalité à Québec que les gens veulent pas tout le temps partir de Montréal. Il y a ça aussi. On a l'aéroport à côté, fait qu'on essaie de privilégier les destinations de Québec. Fait que tout ce qui est Puerto Plata, à ce moment-là,
1: de toute façon, Air Transat puis Sunwing, ils vont faire décoller des avions pareils, puis si c'est pas à Cuba, ça va être ailleurs.
2: C'est tout. Ouais. C'est ça. On voit juste un effet de redirection en ce moment ou du monde que ça vient hors de portée. Bon, c'est toujours de trouver une alternative pareille parce que il y a des sondages qui sont sortis ce printemps, là. Les gens, pour leur santé mentale, c'est pas nécessairement un luxe de voyager, c'est un besoin. On le voit de plus en plus.
0: Ben, bon voyage. Une société de confortable pareil. Hein?
2: Ouais.
0: Quand c'est pas un luxe, mais c'est un besoin.
2: Ouais.
1: Mais, si tu veux avoir du fun, si tu veux avoir du soleil, si tu veux avoir de la chaleur,
0: ouais,
1: si tu veux avoir à manger, ouais, avoir du plaisir, si tu veux la meilleure place estivale pour t'amuser et t'entertainer, tu vas au Rodéo du Mont-Saint-Anne. On vous en reparle au retour de la pause. Merci, Camille.
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5: Ça va bien sur les routes. En plus, le soleil se lève. Ça va être un beau vendredi, un beau début de week-end. Écrivez-nous si vous voyez quoi que ce soit au 88-670-9098. 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On est très, très festif, on le sait, à ce temps-ci de l'année. Je pense que le rodéo du Mont-Saint-Anne... D'abord, salut, Danny, comment ça va?
6: Ça va très bien.
5: Je pense que le rodéo du Mont-Saint-Anne a remplacé Expo Québec.
6: Mais c'est carrément ça.
7: Ben oui.
5: C'est rendu le rendez-vous estival qui célèbre la fin de l'été dans la grande région de Québec. Rodéo du Mont-Saint-Anne à chaque année. Depuis un certain moment, c'est déjà le quatrième été que tu viens me voir à tous les vendredis pour me parler du rodéo du Mont-Saint-Anne. Puis à chaque année, j'ai l'impression que l'événement prend un peu plus d'ampleur, devient de plus en plus gros, devient de plus en plus un incontournable. Et ce sera encore ça cette année, dis-moi-le.
6: Je te confirme qu'on fête notre 10e anniversaire et ça va être immensément gros.
5: Ah oh oui, c'est une programmation d'anniversaire?
6: Oui. Puis, tu sais, je veux dire, partout, on a upgradé. Donc, si je regarde au niveau show musical, un jeudi, habituellement, on parlait de 800-900 personnes qui ouvraient. Mais mm-hmm. Là, cette année, on a déjà 10 000 billets de partie pour toute une soirée en partant avec des gros noms comme tu vas avoir Garou, tu vas avoir Claude Meunier avec son groupe La Famille de Nuit. Après ça, Ludovic Bourgeois, t'as... voyons... Jonas,
5: okay.
6: Sont multi-artistes, puis même je sais que ça travaille encore pour amener Marimé dans le groupe, ça fait que on start fort.
5: Ok, on veut y aller. Marimé en plus qui veut sortir un album country.
6: Exactement.
5: Hein, sortir ses grands bottes de cowboy.
6: Exact.
5: Ça pourrait attirer une couple de personnes, ça effectivement. Puis c'est une programmation pour le jeudi qui est un peu moins également country là.
6: Ah oui.
5: Si tu veux t'ouvrir à tout le monde, pas juste à ceux qui ont des grosses boucles de ceinture. Là.
6: Oui, mais tu sais, tous ces artistes-là ont une connotation country et ça part tout d'un groupe qui est derrière tout ça, les Pornflakes, c'est tous des musiciens renommés, puis ils s'occupent d'articuler un show qui va avoir une touche country, mais à la base, tu sais, Garou, je ne demanderais pas de chanter des tunes country pour autant. Là. On va prendre l'artiste comme il est, on est chanceux parce qu'à Québec, je pense...
5: Isabelle Boulay, Martin Fontaine, oui. Ludovic Bourgeois, Jonas... Les Pornflakes, ça va être un gros party.
8: T'as oublié Jonathan Roy.
5: J'ai oublié Jonathan Roy.
8: C'est important.
5: Lui, il ne mettra pas ses bottes de cowboy. Il va être nu-pied, mais c'est pas grave. Il va être aussi bon. Ben effectivement, c'est une grosse programmation. Puis j'imagine que ça va être de même tout le week-end.
6: Ça va être de même tout le week-end. Mais tu sais, on a créé cette année, quand on parle d'un 10e anniversaire pour ordinaire, on est rendu avec un deuxième stage musical.
5: OK.
6: On est rendu...
5: C'est un festival, là.
6: Écoute... Pour vous donner une idée, là, mes commerçants, habituellement, l'année passée, j'avais 19 commerçants dans la rue. Super belle rue. Le monde disait, hey, t'as des beaux commerçants. Mais cette année, j'en ai 36.
5: 36?
6: Écoute, c'est tu double, là. Tu sais, c'est rendu à ce niveau-là.
8: Ça a commencé comment, vous le disant, en 2016? C'était quoi le début du rodéo?
6: Dans le stationnement du Mont-Saint-Anne, moi et ma famille, on faisait venir les voyages. On avait tout créé, cet espace-là dans le stationnement du Mont-Saint-Anne. Puis, le problème, c'est qu'il n'y a pas de pérennité. Tu sais, après notre passage, une semaine après, ben ça paraissait plus qu'on était là. Fait que graduellement, on est venu s'implanter à Saint-Anne-de-Beaupré. Puis là, au cœur de Saint-Anne, c'est la place pour vivre vraiment un événement hors de l'ordinaire. Là.
8: Wow.
5: As-tu encore de la lutte?
6: Certainement. Dans mon jeudi de fou, il y a de la lutte. On a même un genre de... En tout cas, on va l'annoncer bientôt, mm-hmm. mais vous allez avoir les célibataires, la possibilité d'avoir un genre de cowboy célibataire.
8: Mon Dieu, c'est...
5: Est-ce qu'on peut l'acheter?
6: Vous allez avoir à voter sur des couples qui vont être formés.
5: Wow.
6: Notre amie Bianca, qui a parti de ce concept-là, va être présente.
8: Hey, j'imagine ça dans notre comme
5: existe,
8: un encan. Comme les petits bœufs, là.
5: Exactement.
8: Tu mises!
5: Mais la vraie question que tout le monde se pose, est-ce que ça existe réellement un cowboy célibataire?
6: C'est comme un joueur de hockey.
5: Ouais.
8: Les lignes sont floues.
6: Mais ce que je peux dire, là, c'est qu'en 10 ans, là, j'ai vu des couples se créer, puis j'ai vu des enfants naître de cet événement-là. Ouais. Fait que il y avait comme un match intéressant à faire, ouais. Puis on l'exploitait.
5: Ouais, comme le disait Gabi Gravel, c'est célibataire de temps en temps ou en couple de façon temporaire, c'est
6: et
5: ça?
6: Voilà.
5: Ouais. Donc, on va suivre tout ça, puis il y a des spectacles qui vont être un peu plus dans la thématique. Là, je regarde, entre autres, sur ta programmation, vendredi, samedi, on y va avec les gars du Nord, Francis de Grandpré, encore une fois, Zach Chico. Tu en as pour tous les goûts.
6: On a ramené aussi Dueling Piano avec Marie-Pierre. Puis
5: oui.
6: Marie-Pierre qui va être là avec Patricia en podcast.
5: En podcast, c'est vrai. Vous pouvez aller voir Pat en podcast.
6: C'est fou. Les filles, je vous ai donné un gros challenge. Tu sais, font des salles combes à 150, mais là, je peux avoir 500 personnes. Fait que
8: okay.
6: Ça pourrait être un podcast vraiment original.
5: Ça prend 500 personnes. Dépêchez-vous, allez acheter vos tickets. Tout ça se passe Rodéo MSA. Vous tapez ça sur Google, vous allez tout avoir. Mais qui dit Rodéo? Dit un peu plus que fête foraine et spectacle. On dit surtout rodéo. Des vrais monsieur, des vraies madames qui vont asseoir leurs fesses à un cheval et puis ils vont faire équipe avec cette bête-là pour nous offrir un succulent spectacle. Et puis encore une fois, tu vas nous amener des invités, des artisans du rodéo. Puis aujourd'hui, tu y vas en grand, là. Tu nous amènes Jordan. Ça fait pas de doute, c'est un cowboy.
8: Hey, plusieurs seraient jaloux de sa moustache, je confirme.
5: Ben, je suis jaloux de sa moustache. Je suis très jaloux de sa moustache, pour vrai. Salut Jordan, ça va?
7: Yes, merci beaucoup.
5: Jordan, tu fais quoi toi dans un rodéo?
7: Moi, je suis monteur d'auto.
5: D'abord, es-tu célibataire?
7: Ouais.
5: Oui! Ah. OK, fait que on vient de briser le mythe pour vrai. Est-ce que tu remises à l'encan? Non?
7: Non.
8: Il
5: n'y
8: a pas le temps, c'est ça?
5: Non, c'est ça qui arrive.
8: Il faut qu'il se concentre.
5: Ta discipline, toi?
7: Je suis un monteur de taureau.
5: Un vrai de vrai?
7: Un vrai de vrai.
5: Un monteur de taureau, ça, c'est la grosse patente. Ça. C'est les monteurs de taureau, c'est du monde. C'est un peu comme un drummer ou comme un goaler au hockey. C'est du monde, tu te dis, tabarnouche, à quel moment dans sa jeunesse sont tombées toutes ces cases-là qu'il y avait dans le cerveau?
7: Ouais, okay. Ouais, il y en a beaucoup qui étaient
5: fait combien de temps que tu fais ça? C'est pas la première fois que tu viens nous voir, là.
7: Non, je suis venu 2-3 ans, je crois. Puis,
5: ouais.
7: J'ai commencé, dans le fond, quand j'étais tout jeune, mes parents m'ont initié à ça. Puis j'ai commencé avec la monte des veaux vers 8-9 ans, puis après ça, en graduant vers la monte des taureaux.
5: Donc là, c'est ça que tu fais. Tu fais ça presque à temps plein, quoi.
7: Oui, ouais,
5: à toi, fin de semaine, t'as un taureau à monter.
7: Oui, deux, trois, quatre.
8: À quoi ça ressemble, la pratique pour justement te préparer un rodéo? Tu fais ça combien de temps par semaine, combien de fois par semaine?
7: Ben, on fait beaucoup de... Il appelle ça comme un taureau mécanique un peu, mais
8: ouais.
7: c'est pas pour ce créateur, c'est un peu pour bien pratiquer la base des mouvements.
8: OK.
7: Puis beaucoup, moi, je monte à... Il y a comme quelques endroits au Québec qui font des pratiques durant la semaine.
8: OK.
7: Fait que je me promène, puis je monte environ 5 taureaux de pratique par semaine. Puis la fin de semaine, on part au rodéo. Puis...
8: Le plus près de la région de Québec pour ton simulateur de taureaux?
7: Ben moi, j'en ai un chez nous, un simulateur, ah, okay. Si on peut appeler ça de même.
8: Ouais, ouais. Ça fait comme un simulateur de pilote.
5: Ouais, ouais, c'est ça. Écoute, il y a besoin de ça?
8: Ben oui.
5: C'est pour ça qu'il n'y a pas de blonde. Là. Il y a un simulateur, il y a un rodéo mécanique dans le salon. Est-ce que tu fais tes compétitions juste au Québec?
7: Non, je me promène un peu dans l'Ouest canadien, aux États-Unis.
5: C'est là que je veux réintégrer Danny avec nous autres, parce que t'as fait le tour, t'es allé en voir des rodéos, comme on les voit à TV, là, des rodéos en Oklahoma, c'est PCB, c'est ça la façon dont la ligue de rodéo en question. Toi, tu me disais, Danny, quand t'es rentré dans le studio, je pensais jamais voir un Québécois où des Québécois se classaient à aller faire ces rodéos-là qui sont présentés à ESPN. Mais ça arrive avec toi, entre autres, Jordan.
7: Ouais.
5: Est-ce que tu... parce qu'ici, on s'entend pour dire que même si c'est une compétition, le rodéo, ça reste quand même une ambiance de spectacle. Tu sais, les gens, puis tu corriges moi si je me trompe, Danny, les gens qui vont voir des rodéos, que ce soit à Sainte-Catherine, la Jacques-Cartier, la fin de semaine passée où tu étais, ou au rodéo du Mont-Saint-Anne à la fin du mois d'août, c'est des gens qui principalement vont voir un spectacle plus qu'une compétition.
7: Oui.
5: On s'entend. Est-ce que c'est le même phénomène qu'on a aux États-Unis où là, c'est vraiment compétitif? Puis l'ambiance entre les cavaliers et une ambiance de compétition aussi.
7: Moi, je te dirais que là-bas, c'est plus une culture. Je pense que les meilleures foules que j'ai vues, c'est au Québec.

0: fin de semaine en fin de semaine pour fait que il s'habitue rapidement à ça. Puis,
1: la fraternité, la convivialité quand t'es dans en mettons en Oklahoma là, puis que tu rencontres un rider de l'Arkansas avec un rider du Texas, est-ce que c'est pareil comme ici? Je veux dire, c'est une fraternité pareille?
0: Ouais, c'est vraiment une fraternité. Puis tu sais, il y a ce qu'on appelle le Southern Hospitality que j'appelle. Tu sais, c'est vraiment
1: ouais.
0: tout le monde. Tout le monde va m'inviter, tout le monde chaleureux va m'inviter.
1: C'est fun d'être célibataire quand tu es en Oklahoma. Hein? Danny, tu me disais, jamais j'aurais pensé, est-ce que Jordan est le seul Québécois à s'illustrer?
2: Présentement, ils sont deux.
1: Ils sont deux.
2: Oui, deux qu'on voit, qu'on a vu l'année passée dans le circuit. Il y a Jordan puis il y a Jaden. Ouais. Mm-hmm. Puis Jaden, justement, vient de partir dans l'Ouest canadien. Ouais. Il a fait aussi des PBR l'hiver dernier. Mais ils font pas juste participer. C'est ça qui m'impressionne parce que, écoute, ils ont fini dans les trois premières positions régulièrement. Ils ont mis des gros points au tableau. Tu sais, je te disais tantôt, j'allais dans les PBR, là, puis je me disais, y a-t-il un Québécois qui resterait sur ces bœufs-là? Pas sûr.
1: Pis là, c'est les mêmes bœufs? C'est les mêmes bœufs, Jordan?
0: Non, pas vraiment. Ben, c'est le calibre de taureau va être plus élevé, c'est sûr.
1: Oh, ouais.
0: Ouais.
1: Ça, là, explique-moi ça, je comprends pas.
3: Ouais, les calibres, fait qu'il y a des catégories.
0: Ben, pas vraiment des catégories, je te dirais, c'est plus les associations auxquelles tu vas aller. Il va y avoir des taureaux plus faciles à rester dessus pour 8 secondes, d'autres qui vont être plus difficiles. C'est au PBR, comme on parle, là, c'est vraiment la crème de la crème, puis c'est comme la NLH du rodéo, dans le fond, fait que.
3: OK.
0: C'est vraiment, c'est là que tu te fais tester, vraiment. Là.
3: OK.
2: C'est le fun parce que tu vas voir des séquences, là. T'sais, autant qu'on a des bœufs qui boquent bien, là-bas, tu vas avoir des derrières qui vont monter plus haut que les clôtures. C'est vraiment démesuré, des bons impressionnants. Ça prend des cow-boys, tout simplement.
1: Tu joues pas à la table de poker avec ces bœufs-là, là?
2: Non, mais encore là, on dit ça, mais c'est des pros, ces bœufs-là. Là, parce que ce qu'ils vont faire quand ils ouvrent la porte, hein, ils vont juste donner le show. Puis à ça, c'est 8 secondes. Puis après ça, il sait qu'il va ressortir, qu'il aura la sainte paix.
1: Ils sont habitués.
2: C'est ça. C'est,
0: ouais.
2: Écoute,
0: ouais, ils connaissent.
1: Ils vont avoir leur moulin après, ça va être parfait, puis je vais avoir mon petit dessert.
2: C'est des bonnes bêtes, puis tu sais, on en jouait ça tantôt dans le lounge à côté, mais t'arrives là, puis tu sais, il y a plein de subtilités que ces gars-là doivent apprendre. Tu sais, un peu les patterns, mais plus que ça. Tantôt, je disais, quand tu sors du côté droit, y a-t-il une raison? Ou quand tu sors du côté gauche, je peux laisser Jordan répondre, mais il y a une raison à ça, puis ça explique tout.
0: Ouais. Dans le fond, c'est ça, ouais. Un taureau qui va sortir à droite, c'est souvent il va pivoter du côté droit, t'sais. C'est un peu comme une danse, un peu, fait que tu peux pas contrer un animal de ce poids-là, fait que c'est vraiment une danse. Tu vas
1: avec... Toi, t'as pas ton taureau. T'as ton taureau mécanique, mais t'as pas ton taureau.
0: Non.
1: Quand tu te promènes sur, mettons, dans le circuit québécois, là, parce qu'on va rester proche de chez nous, est-ce que tu connais les taureaux, là?
0: Ouais.
1: Donc, lui, mettons, il s'appelle Adrenaline, l'autre s'appelle Tabasco Cat, l'autre s'appelle Pocket Queen. J'invente des noms, là.
0: Okay? Ça a bien du sens.
1: J'invente des noms, là. Puis là, tu te dis, ah, Pocket Queen, lui, je l'aime bien gros, ce rodéo-là, parce que il y a des premières positions. Est-ce qu'il y a des stats avancées sur les taureaux? Tu sais quel rodéo a le plus de victoires ou le plus de défaites ou le rodéo qui va jeter au sol le plus de cavaliers possible? Est-ce que vous avez toutes ces statistiques-là?
0: Au PBR, il va y en avoir des statistiques qu'on peut regarder, mais au Québec, je dirais que tu sais, on vient qu'on les connaît par nous-mêmes puis on sait un peu ce qu'ils vont faire.
1: Est-ce que tu peux y choisir ou c'est un tirage au sort?
0: C'est un tirage au sort.
3: Okay.
0: C'est un heure avant le rodéo, puis... Tu sais pas un heure avant le rodéo c'est sur quel tu vas embarquer. Fait que...
3: Actuellement, c'est lequel qui a la moins bonne réputation? Là. T'as-tu un nom en tête?
0: Pas vraiment. Je dirais, j'aime pas mal tout. Je suis pas trop difficile.
1: Il y a Indianapolis.
3: Oui.
1: Il y en a plein. Le Coba. Puis,
3: J'ai une autre question pour Jordan.
1: Lully.
3: Oui. T'es bon, Grim.
1: T'as pas le choix.
0: Ouais, c'est des noms qui font du sens en plus.
3: Qu'est-ce qui cause plus de difficultés pour un cowboy? Est-ce que c'est nécessairement la propulsion dans les airs ou c'est la rotation du taureau qui déstabilise le plus quand t'es dessus?
0: Ben, comme je disais, c'est vraiment une danse. Fait que si t'es à la bonne place, tu fais bon mouvement, tu s'en tireras rien. Je te dirais, ce qui est difficile, c'est tomber en dessous, se faire plus dessus. T'sais, les wrecks qui peuvent arriver, mais si t'es à la bonne place sur le taureau, là, c'est. Ça devrait bien aller normalement.
3: OK.
1: Ouais, tant mieux. Donc, oui, vas-y, Danny.
2: En même temps, tantôt, on va parler des taureaux, là, mais quand même, toutes ces bêtes-là sont aussi sont notées. Puis voilà, 3 ans, là, t'avais le meilleur bœuf au Canada était ici à Québec. C'était Country Junkie.
3: Fait que, Country Junkie!
1: Ben oui,
2: ils ont des noms spéciaux. Mais c'est ça. Ils ont, oui, ils ont une évaluation, mais eux autres, ils vivent avec eux autres. Ils vont les voir. Ils les voient à chaque fin de semaine.

0: Elle fait partie de deux familles, là, t'sais.
1: Ah non, moi aussi. Puis les noms, effectivement, tu l'as dit, moi, je trouve ça capoté. Je te présente mon taureau, Madagascar Cobra. Rodéo du Mont-Saint-Anne, si on veut des tickets, on va où, Danny?
0: 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Honnêtement, on a doublé ou triplé à date toutes les ventes inimaginables. 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Je t'en ai fait une, Dan, quand on va être de passage. 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
1: un code promo.
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1: On va chercher tous les 10% qui traînent à terre, Danny.
0: Exactement. Donc, parce que c'est, écoute, il va y avoir du monde. Réservez votre place parce que.
2: C'est fou.
0: Ça vient de la France. Écoute, on reçoit des emails de la France. On a vu que c'est cette fin de semaine-là. Comment que je peux réserver ça? Fait que. Si un Français se déplace pour venir voir des rodéos, ben je vous conseille à Québec de ne pas manquer ça.
1: Je vous le dis, je l'ai dit au début de la chronique, le rodéo du Mont-Saint-Anne a remplacé Expo Québec. C'est devenu notre institution, notre fête de fin d'été.
2: Oui.
1: Ça se passe dans le parking de l'église. On est rendu là, on est toujours là dans le parking de l'église. Oui. Parce que tu disais, ça a commencé dans le parking du Mont-Saint-Anne. Après ça, on est allé sur le bord du fleuve, sur l'espèce de petit espace de terrain gazonné qu'on a là, mais là, c'est rendu ben trop gros. On est dans le parking de l'église. Merci, Danny. Merci, Jordan. Tu vas être où en fin de semaine?
3: À soir, je vais à Mirabel. Demain, Labrec au lac Saint-Jean.
1: Tabarnouche, Mirabel, Labrec au lac Saint-Jean. Après ton taureau mécanique, ça va te prendre un avion.
3: Ouais, non, ça vient avec. On fait beaucoup de route.
1: Ouais, c'est ça. Donc, ben merci. Puis tu vas passer une fin de semaine en pick-up, visiblement.
3: Ouais.
1: On va possiblement. Ben, je vais rencontrer ma paquet de tes confrères tout au long de l'été. À chaque vendredi, je vous le dis, auditeurs. On va parler avec Danny, il va venir nous présenter du monde, puis on va vous parler du rodéo du Mont-Saint-Anne. C'est cette année, prenez note des dates, là, du 20 au 23 août. Les dates sont un peu plus tôt, mais c'est la même fin de semaine que les autres années. C'est juste que le mois d'août est un peu... Il y a 5 semaines au mois d'août cette saison. Merci les gars, passez un bon week-end. Bye-bye.
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4: 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Oui, on va parler de bière, mais avant...
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4: Phil,
6: oui.
4: Être VIP dans une intronisation de Temple de la Renommée,
6: ouais.
4: C'est quelque chose qui est loin d'être à la portée de tous les auditeurs. Je t'envie beaucoup, parce que c'est ce que tu as vécu la semaine passée, un VIP, la table, assis avec l'ancien receveur de passe de Dan Marino, quelque chose de complètement malade. Conte-nous ce que tu as vécu le week-end dernier.
6: Aucun bon sens, honnêtement. J'ai encore de la misère à redescendre de mon nuage. Je peux pas croire avoir vécu une telle expérience.
4: Mm-hmm.
6: En fait, j'ai passé 2 jours à l'intronisation. Je pense que tu l'as bien expliqué vendredi dernier, là, du personnel de soutien,
4: oui,
6: de la NFL. Il y a 5 catégories, dans le fond, où on va introniser des gens. Il y a assistant coach, les athletic trainers, les gens aux vidéos, public relations.
4: Le monde, okay, qui dessine les logos.
6: Oui, exact. Ben ça, je te l'ai envoyé parce que j'avais pas le choix. Écoute, ouais, quand j'ai vu le monsieur qui avait dessiné le logo actuel des Jets...
8: C'est-tu lui que t'as tatoué?
6: Non. Ça, le logo, oui, c'est le logo qui est tatoué, okay, qui a dessiné.
8: OK.
6: C'est ce logo-là, Dan,
4: okay,
6: que le monsieur a, que le monsieur a dessiné, là, dans le fond. Là. Lui, il était, dans le fond, lui faisait partie du comité, si tu veux, de vidéo, film. Tu sais, la NFL Film, on connaît ça, ils font des montages, tout ça, mm-hmm, mais à ce temps, chaque équipe a son département comme ça aussi.
8: Okay.
6: Puis lui, il était à la tête de ce département-là chez les Jets. C'est lui qui a monté aussi... le département pour les Jaguars de Jacksonville quand ils ont fait leur entrée là, début 2000 dans la NFL. Il a passé 50 années de sa vie à faire ça, dans le, ouais, fond, pour différentes équipes. Fait que lui, il est intronisé. Fait que c'était l'intronisation de ces gens-là. Puis ça se passe sur 2 jours. Dans le fond, il y a un volet où ce que ça va être le cocktail de bienvenue. On va dévoiler les plaques qui vont être accrochées dans le musée. Puis le lendemain, il y a un banquet avec la remise des trophées puis les différentes personnes qui sont intronisées qui viennent parler aux gens. Là.
8: Et Phil Mania.
6: Ouais, c'est drôle parce que j'ai comme un peu le sentiment de l'imposteur là-dedans.
4: C'est sûr.
6: Oui.
8: Un peu, oui.
6: Ben,
4: je me serais senti pareil comme toi.
8: C'est sûr, c'est intimidant.
4: J'ai regardé le monde assis autour de ta table.
6: J'ai pas d'affaire là, là.
4: Regarde, je suis content que tu le dises.
6: J'ai zéro affaire là. Puis quand j'ai OJ McDuffie... Tu sais, on est une douzaine autour de la table. Il y a une chaise vide. Bon, les autres, tu sais, je veux dire, il y a un monsieur qui est là pour le gars des Chiefs. Il y en a un autre qui est là, lui, c'est pour l'assistant coach XYZ. Puis là, on se parle tous un peu. Puis là, il arrive ce gaillard-là qui s'assit, boum, sa chaise vide. Là, je suis là. Ben voyons, c'est Jim McDuffie, ça. Fait que là, tu sais, commence à jaser un peu avec. Puis les gens autour de la table ont été vraiment sharp parce qu'eux autres posaient beaucoup de questions, puis lui, il nous en donnait, là. Fait que moi, dans ma tête, tout ce que j'avais, c'est tagueule.com,
4: ben
6: tu,
4: oui,
6: fermes ta gueule, puis t'écoutes. T'assimiles. Écoute. Puis c'était le fun parce que les questions étaient pertinentes. Genre, qu'est-ce que tu penses, toi, des terrains synthétiques versus le naturel? Puis il nous explique que comment les dauphins ont mis fin à sa carrière.
4: Ah ouais, comment les dauphins ont mis fin à sa carrière?
6: Ouais,
4: parce que juste jouer pour les dauphins.
6: Ouais, exact.
4: Juste pour expliquer au monde, OJ McDuffie, c'est un receveur de passe qui était là beaucoup dans l'ère Dan Marino.
6: Mm-hmm.
4: Ben, uniquement dans l'ère Dan Marino,
6: oui,
4: si je ne me trompe,
6: oui,
4: pas. C'est un gars qui a fait 415 réceptions dans la NFL, 29 passes de toucher. Pour un total de 5000 verges, plus,
6: oui,
4: de 5000 verges quand même dans la NFL.
6: Oui.
4: C'est un bon, là.
6: Ah oui, c'est un gars qui est allé au Pro Bowl, tu sais, je veux dire, c'est un très bon joueur. Puis là, il nous explique que dans le fond, c'est le medical staff qui avait caché une blessure. puis qu'ils l'ont fait jouer pareil. Fait que lui, il a poursuivi l'organisation pour 11 millions. Il a eu gain de cause.
4: Super.
6: Fait que tu sais, c'est tout des...
4: C'est la NFL des années 90.
6: Exactement. Fait que c'est tout des trucs que t'entends pas parler dans les médias. Ou... Fait que tu sais, c'est un peu les coulisses. Puis pour faire un parallèle, pour que les gens comprennent bien, moi, j'étais là, mais tu sais, le maître de cérémonie, c'est pareil comme si, exemple, t'avais Mario Lemieux, qui intronisait Pierre Gervais, qui a travaillé pour le Canadien pendant 30 ans. Mm-hmm. Puis à ma table, c'est comme si c'était Adam Foote. La table à côté, t'avais Denis Savard puis Wayne Gretzky dans le fond de la salle. Parce que rien pendant deux jours, Bruce Smith était là, Dick Vermeil, des légendes. J'ai côtoyé ce monde-là. Puis c'est là que je dis que j'ai un peu le sentiment de l'imposteur parce que moi, je suis pas un membre de la famille, je suis pas quelqu'un d'une organisation X. Là.
8: Non.
6: Je veux dire, je suis un kidam qui a une relation peut-être privilégiée avec quelqu'un.
8: Ouais, c'est ça.
6: Parce que tu peux pas acheter des billets sur Ticketmaster pour assister à ça, là. Oublie ça. Fait que tu sais, la première journée, le mercredi, t'as quand même accès au Temple de la Renommée. Ouais. Fait que moi, à 9h le matin, je suis allé visiter ça. Je suis sorti de là peut-être à 2h l'après-midi. Après ça, ben, il y a un dress code, là. Il y a un code vestimentaire.
4: Est-ce que tu le conseilles, le Temple de la Renommée?
6: Ah, vraiment? Puis honnêtement, Dan, tu sais, j'ai pas prétention d'être une sommité en football, là. Je suis possiblement... Au Québec, dans les gens qui connaissent ça plus que la moyenne des ours, là, ouais. OK, peut-être, là. Mais tu sais, il y en a qui connaissent pas mal ça plus que moi. Mais j'ai quand même le sentiment de connaître un peu le football. Puis quand tu visites cette patente-là, quand tu sors de là, tu dis OK, je suis une sous-merde, je connais rien. Je connais absolument rien de ce sport-là. C'est capoté tout ce que j'ai appris.
4: C'est une place anecdote, c'est une place pour intéresser le monde.
6: Vraiment. Tu sais, savais-tu que Portsmouth, au Michigan, a eu 3 clubs dans la NFL?
4: Je savais pas ça.
6: Ben, moi non plus. Je l'ai appris là. Tu sais, les Redskins, là, c'est les Redskins de Boston.
4: Ah, je savais pas.
6: Hein, vois-tu? Ça, c'est tous des trucs que j'ai appris. Puis c'est là que tu dis, ben voyons, je connais rien dans ce sport-là. T'sais, c'est un sport qui est quand même riche en histoire parce que la NFL commence en 1920.
4: Mais, ben oui, mais c'est là qu'il... je pense que les amateurs de football s'intéressent plus à l'ère du Super Bowl.
6: Mm-hmm.
4: Tu sais, depuis qu'on a les deux ligues qui ont fusionné,
6: oui,
4: là, c'est
6: ça. Mais
4: tout
6: ça est là aussi, là-dedans. Parce que la première section, c'est les différents commissaires, puis qu'est-ce qu'ils ont réalisé dans la Ligue.
8: Okay.
6: Puis t'as même une section avant, parce que le football commence en 1860 là, au niveau universitaire. Puis tout ça est relaté, l'évolution de l'équipement. T'sais, tu vas te mettre un casque de cuir sur la tête, là, les casques en cuirette, c'était quasiment un ballon que tu découpais puis tu te mettais sur la tête.
8: Même
6: là,
8: moi, néophyte, je voudrais y aller pour en apprendre sur le
6: puis
8: sport.
6: Puis juste mettre les épaulettes du temps versus les épaulettes d'aujourd'hui où ce que tu te sens beaucoup plus léger puis même à la limite pas mal moins protégé, mais tu sais, tout ça fait en sorte que ça rend l'expérience hallucinante. Le petit film d'hologramme où ce que Joe Namath vient te parler puis là tu vois Vince Lombardi apparaître, c'est capoté. Honnêtement, je me serais cru quasiment d'un manège de Disney, là. Mm-hmm. C'est hallucinant. Puis ça finit avec l'ère moderne, comme tu dis, avec le Super Bowl entre les Seahawks et les Patriots. Toutes les bagues du Super Bowl sont exposées là. Il y a un trophée Vince Lombardi. Ça, c'est quand même drôle parce que j'ai posé la question, puis les gens sont super fins, puis ils te répondent, hein, puis ils sont hyper honnêtes. J'ai dit, ça, c'est le trophée qui va être remis en février prochain à la prochaine équipe qui gagne. Il dit, non, ça, c'est... je suis pas supposé de dire ça, mais ça, c'est le backup. Je dis, comment c'est le backup? Il dit, le nouveau trophée, il est pas encore prêt. On va le recevoir dans un mois. Fait qu'il va aller dans ce case-là. Puis en attendant, lui, on va le mettre dans le garde-robe.
8: Okay.
6: Fait que lui, on le sort quand le trophée
4: est toujours disponible.
6: Exact.
4: OK.
6: Fait que non, c'est super le fun. Puis je le recommande à n'importe qui. Mais comme tu disais la semaine dernière, une fois que t'as vu ça, t'as plus d'affaires en Ohio. Là.
4: Non, ça, c'est clair.
6: Ouais.
4: T'as vu les Browns de Cleveland?
6: Oui.
4: Est-ce que t'as vu
6: les Bengals?
4: T'as vu les Buckeyes?
6: Les Buckeyes.
4: T'as vu le Temple de la Renommée?
6: Oui, le Temple de la Renommée du rock'n'roll.
4: Fait que t'as plus d'affaires en Ohio.
6: J'ai vu une usine nucléaire, un bunker de Hells, un village à Amish. C'est réglé.
8: Les Amish.
6: C'est réglé.
4: T'as fait le tour de l'Ohio.
6: C'est réglé.
4: T'as même été à Akron voir du football. T'as fait le tour de l'Ohio.
6: Puis ceci étant dit, tu sais, nous, on sort de là à 2h, je m'en vais m'habiller parce qu'il y a un dress code. Là, je peux pas aller là en jeans t-shirt. Là, ça marche pas.
4: Là, tu vas être perdu.
6: Oui. Ah, vraiment. Honnêtement, je me sentais.
4: Une chemise qui fitait avec tes pantalons.
6: Je me sentais à l'extérieur de ma game. J'ai joué au-dessus de ma game, là. Pas mal. Puis t'arrives là, en fait, on ferme le musée à 5h le soir. Puis à 6h, c'est le cocktail de bienvenue. Fait que. On arrive là pour 6 heures, puis comme je dis, il faut que tu sois sur une liste. Fait que tu donnes ton nom. Oui, t'es sur la liste, tu rentres. OK?
8: Déjà, première étape de fête.
6: Ouais, c'est ça, exact. Mais après ça, t'as le musée à toi tout seul. Je veux dire, oui, parce que ça se passe dans le musée, une petite salle de réception en bas, mais tu peux monter à l'étage, tu peux te promener. C'est vraiment freelance, là. C'est vraiment très cool. Puis là, tu prends une petite bière, puis là, il y a une madame qui vient te voir, puis elle dit, « Toi, là, moi, je suis la sœur de ton ami, là. Toi, t'es le gars du sirop d'érable. »
4: Oh! C'est ça! On le connaît, le secret, on le sait, pourquoi t'étais là.
6: Fait que 5 minutes après, il y a une autre madame qui vient et elle dit « C'est toi qui apportes du sirop d'érable, hein? »
9: T'es la contre fait que,
6: j'étais reconnu comme étant le gars du sirop d'érable. C'était quand même drôle.
4: T'as vu le terrain?
6: Oui, à côté, là, oui. Puis ils sont en train de bâtir de quoi? Là, ils vont faire... il va y avoir un parc aquatique intérieur. Okay. Ils vont bâtir aussi un hôtel. Ils sont en train de faire un gros centre de divertissement autour de ça.
4: L'air de rien, le jeudi, avant que tout le monde revienne en onde, le 6 août, c'est la première partie de football hors concours, la game du Hall of Fame.
6: Exactement.
4: Les Cards d'Arizona qui sont là cette année.
6: Oui, à cause de Larry Fitzgerald.
4: Contre les Panthers de la Caroline.
6: Exactement, à cause de Luke Kuechly.
4: Donc voilà.
6: Deux gens qui vont être intronisés.
4: Le 6 août prochain, vous aurez. C'est quand même un gros été d'intronisation parce que les joueurs ont fait ça le dernier, le jour du match.
6: Je vais te conter une petite anecdote que j'ai vécue le jeudi lors du banquet, puis qu'on intronise les gens. Là. Il y a un assistant coach des Dolphins qui va être intronisé. Lui, il a passé 12 années à coacher avec Don Shula.
4: Est-ce que c'est pour ça que Coach McDuffie était là?
6: Oui, exactement. Ouais. C'était pour ce gars-là, effectivement. Puis, quand il monte sur le stage, c'est Dan Fouts qui fait le maître de cérémonie. Puis, il dit, comment ça se passe à date? Il dit, ah, c'est super le fun. Il dit, tout le monde est vraiment gentil. Il dit, moi, je suis assis à la table avec Bruce Smith. Bruce Smith, c'est l'ennemi juré des dauphins. Là. C'est le plus grand chasseur de corps arrière. Il a détruit des carrières, ce gars-là. C'est un monstre, OK? Il dit, il est donc bien sympathique, ce gars-là. Puis Dan Fouts de répondre, ça paraît que t'as pas été sur le terrain en même temps que lui.
4: Voilà.
6: C'était de toute beauté.
4: C'est dit Bruce Smith qui jouait pour les Bills.
6: Exactement.
4: Une légende. Sais-tu quoi? Il y a du monde qui pouvait se vanter aussi d'être assis à côté d'un des meilleurs représentants en bière.
6: Oh! Je sais pas.
4: C'est pas arrivé. Il y a personne qui t'a dit ça?
6: Non, pas encore.
4: Ben, on va te tester.

0: Je pense que ce matin, à vue de nez, là.
1: Oui.
0: J'ai pas encore goûté à rien. Mais à vue de nez, je pense que ce sera un matin épique.
1: Honnêtement, ça fait 14 ans que je viens en Onde, que je parle de bière, là. Je pense que c'est le meilleur matin ever.
2: Wow!
0: C'est sans doute de la faute à Camille.
2: Ben oui!
0: Ben c'est sûr, je le sais.
1: Il y a de quoi qu'elle va triper solide.
2: Je confirme.
0: Mais je savais que ça allait être ça, là. Quand je leur ai dit, Camille va être là vendredi, j'ai vu d'en face des gens de masoif.com. Enfin, tabarnouche, on va amener nos produits pour la reine de Radio X.
1: La reine risque d'être comblée parce que j'ai quatre produits complètement hallucinants. C'est quatre collaborations. Fait que il y a beaucoup de brasseries à jaser là-dedans, mais les produits, c'est hallucinant comment est-ce que c'est clean, droite, impeccable. C'est solide, là. Puis, en plus, Camille, il y a eu un beau petit cadeau. Le meilleur condiment de la planète. Hey. Le super condiment. Le cornimoute.
2: Je suis tellement touchée, là. Pour vrai, merci.
1: Il n'y a pas beaucoup de points de vente. Mais chez Pépé Harley, t'en as du cornimoute.
2: C'est sur la coche. Le smash burger que j'ai goûté, là, au barbecue fest, ça, je me roulais à terre. Sérieux, là. Wow. Fait que merci, vraiment. Je suis pas gênée. Je suis comme, mon Dieu, vous comprenez pourquoi je voulais travailler le matin, c'était
1: ben, la reine, on va en gâter un peu. Ben, oh.
0: C'est ça. Là, t'as des produits, t'as des bières à nous faire goûter à ma
1: part. Écoute, on va commencer avec la reine, là, si tu veux bien.
2: J'ai
1: parce que,
2: commencé ma journée avec un café.
1: Sérieusement, c'est un produit, je pense que tu connais, Dan. Je sais pas s'il y avait goûté, parce que c'est un produit anniversaire de EXP, collaboration avec une microbrasserie ontarienne.
2: C'est flyé. Oh.
1: Phil Balance Brewery.
0: J'y ai pas goûté, j'ai pas assez proche, je pense.
1: OK.
0: Parce que je suis allé à l'anniversaire de XP. Oui. Puis il y avait un paquet de nouveaux produits.
1: 6 nouveaux produits, donc tout disponible chez masoif.com.
0: Dont un lait au chocolat.
1: Ouais.
0: Ouais, ça.
1: Ouais, mais.
0: Je suis assez curieux.
1: Je vais t'avouer ça aussi, tu vas être curieux parce que ça, c'est un gelato sour.
0: Oh.
1: Ouais, exactement. Beaucoup, beaucoup de trucs là-dedans. La texture, c'est hyper agréable, mais c'est très fruité. Je te dirais. On se rapproche un peu d'un pastry, sans être un pastry stout, évidemment, là, une bière pâtissière, si tu veux, mais on est vraiment dans le dessert, on est dans le... Quand on dit sour, c'est très léger, c'est une légère acidité. C'est bleuet, banane, pitaya, cannelle, vanille, puis tu vas tout sentir ce qu'il y a là-dedans.
0: C'est la pitaya.
1: C'est capoté, hein?
0: Ah non, c'est une très bonne bière. En fait...
2: Il en salive. Moi, j'ai commencé mon matin avec un café, puis j'ai l'impression que je prends un smoothie. Je suis comme en deux dans la texture, là.
0: Mais effectivement, elle est pas très. Elle est pas sûre au sens qu'on fera pas face à René Zellweger.
1: 0-0-0.
0: Mais en même temps, ça reste une bière qui est sûre. On le sent dans les.
1: L'acidité des fruits qui vient de chatouiller un peu. La vanille fait bien son travail. La cannelle
0: pas trop
1: subtile, exact. J'avais peur un peu que la cannelle prenne trop de place, absolument pas.
2: Note de banane enfin.
1: C'est
2: aussi,
1: malade, honnêtement. Là. Bon. Comme je dis, tout.
0: C'est la banane, on aime ça.
1: Tout ce qu'on a dit qui est là-dedans, on le goûte, on le sent. Puis la texture, c'est hallucinant. Là.
0: Pas assez sucré pour mettre ça dans des moules, faire des pops.
1: Non.
0: Mais c'est quand même assez sucré pour vous dévier de l'amertume qu'on a l'habitude dans
1: exactement.
0: La bière.
1: Exactement.
0: Ah, c'est un très bon produit.
1: C'est hallucinant. La bière s'appelle Mutation. C'est la série anniversaire de EXP. By the way, les 6 bières sont là chez masoif.com. Fait que allez vous gâter.
0: Ensuite.
1: Collaboration entre... Wow. Oui, c'est que des collabs à matin. Que
0: juste
1: des collabs.
0: Collab.
1: Oh oui, on est dans le collabo à côté. On y va avec un style... très méconnu, un style sous-estimé selon moi. On y va avec une bière qui s'appelle Saison Mac Avoine. C'est une saison, donc une bière au levure de saison. Albion, en collaboration avec McAllen Brasserie. C'est deux brasseries dans le coin de Joliette, là, si tu veux, là, qui se sont affiliées, qui se sont... en fait, McAllen, c'est une ferme brassicole. Fait qu'ils ont fait pousser l'avoine qui sert dans la bière. La levure de saison, c'est une levure qui a deux particularités. Elle rend les bières sèches, franches, et elle a un petit côté poivré. Si je t'en parle pas, tu ne le sens pas. Mm-hmm. Maintenant que tu le sais, je t'invite à reprendre une gorgée, tu vas détecter le poivre. C'est trippant. J'adore ça parce que c'est des bières qui sont pintables à mort, mon chum.
0: Effectivement, c'est très bon.
2: J'adore.
0: Pintables à mort avec un goût qui est... Je nous ai mis la musique de Marc Lavoine. C'est pas Marc Lavoine, hein, non. C'est Mac Lavoine.
1: Exact. Ah. Mac Avoine de Albion. Albion, je les adore. Ils travaillent très, très bien. C'est une belle brasserie à découvrir.
0: J'y goûte pour aller chercher mon poivre.
1: Parfait. J'ai hâte de voir. Vas-y.
2: C'est très bon. Avec les chaleurs qu'il va faire aujourd'hui, puis en fin de semaine.
1: On n'est pas dans le steak au poivre, là.
0: Ouais, vraiment pas dans le steak au poivre.
1: Si je t'en parle pas, tu sais même pas que ça existe.
0: Effectivement.
1: Ouais.
0: Mais un coup que tu le sais, c'est vrai que tu vas...
1: Tu vas le détecter.
0: C'est l'arrière-goût, c'est le kick.
1: Oui, exactement. À toute fin, tu sens un petit côté épicé. C'est le poivre qui vient de chatouiller.
0: C'est deux bières d'une qualité exceptionnelle, là, les deux premières qu'on a goûtées.
1: Oh, oui.
0: Mais c'est quand même deux bières qui nous sortent du gabarit traditionnel dans lequel on est.
1: Mais là, tu vas aimer ça parce qu'on va tomber dans ta tale pas à peu près, mon Dan.
0: J'imagine que tu vas finir avec le bleu parce que...
1: Oui, on va finir avec le bleu. On y va avec Sense. S-E-N-S.
0: Sense.
1: Collaboration de trois microbrasseries. Exceptionnelles. Watch out.
0: Ils ont fait ça à trois autres, puis ils ont été capables d'avoir un bébé pareil.
1: Hey, check le threesome, mon gars, tu créeras pas à ça. Bas-Canada, la fameuse Oval, et Ayawan. Ayawan, une brasserie de Valmorin, en t'en allant vers Tremblant, là, à découvrir. Ils sont là avec une ale houblonnée. C'est fruité, c'est hazy, c'est tout ce que tu veux dans un côté un peu NEIPA, sans avoir la lourdeur d'une grosse NEPA sale.
0: C'est effectivement un super produit. Moi, c'est évidemment jusqu'à maintenant ma bière préférée. C'est dans ma tale, c'est mon jus. Un jus qui est très opaque, tout ça.
1: Soyeux! C'est pas lourd pantoute. Ouais. Exact! La texture, c'est hallucinant.
0: Puis dans un verre, ça a l'air d'être un verre de jus de pamplemousse. Tu sais, carrément.
1: Puis t'as le côté des fruits exotiques qui t'enrobent tout le palais.
0: Mais il me semble qu'Oval, on n'a pas l'habitude de les voir souvent en collab.
1: Non! Effectivement, on n'a pas l'habitude de les voir tout court.
0: Souvent, oui. Ben, en fait, ils font tout. Mais sais-tu quoi?
1: Mais c'est correct.
0: C'est un marketing qui fonctionne bien.
1: Oui!
0: Parce qu'Oval a vraiment une super réputation, puis je pense que cette réputation-là tient beaucoup à l'effet de rareté.
1: Oui, exactement. Puis lui, il tient à amener le touriste chez lui. C'est correct. Je veux dire, chacun sa façon de faire. Mm-hmm. On critique pas ça. Puis écoute, tout ce qui touche, ça se transforme en or. Là, c'est hallucinant. Ce produit-là, c'est wow. Puis tu sais, Bas-Canada, on le dit tout le temps, hein, la texture. Là, t'as la texture qui est soyeuse, t'as l'effervescence des houblons qui s'exprime. C'est hallucinant. T'as pas d'amertume résineuse, absolument pas. C'est une NEP Pale Ale par excellence, ce produit-là.
0: NEP Pale Ale.
1: Oui. New England Pale Ale.
0: Et qui goûte les céréales, le houblon, beaucoup.
1: Oh, vraiment.
0: C'est très, très prononcé en goût. C'est une bière exceptionnelle.
1: Une belle explosion de houblon en bouche.
0: Puis c'est la façon la plus proche de goûter du produit Oval dans la région de Québec aujourd'hui.
1: Oui, définitivement. Dernier produit, ben là écoute, ça, c'était deux brasseries chouchou qui se réunissent.
0: Je peux pas croire.
1: C'était deux. Écoute, Dan!
0: Je peux pas croire. C'est comme si...
1: Le double whammy pour Dan!
0: C'est comme si Deion Sanders avait signé avec les Jets de New York, tu comprends? Je suis flabbergasté parce que pour les gens qui ont l'habitude d'écouter, j'ai deux microbrasseries qui sont pas dans la région de Québec.
1: Non!
0: Donc, les deux qui ne sont pas dans la région de Québec que je préfère, je veux dire, de cette façon-là. C'est Messorem et Bad Bones.
1: Découverte de 2025.
0: Je les trouve très, très bons. Les deux font de la bière exceptionnelle. Puis là, ils arrivent avec une bière qu'ils font ensemble, toi.
1: Ben, écoute, ça ne peut pas faire autrement que faire un feu d'artifice.
0: J'ai pas encore goûté.
1: J'ai hâte d'avoir tes impressions. Je te dis rien. Je te laisse toute l'impression. Je te cède le tapis, Dan. Vas-y.
0: OK, j'y goûte dès maintenant. Soyez-y. Écoutez ça. Ouvrez les caméras. Faites quelque chose.
2: Gorgé.
0: Ah! C'est la bière du week-end.
1: Ça fait longtemps que j'ai pas vu Dan plier des genoux de même.
0: Ah, c'est la bière du week-end.
1: C'est débile, hein?
0: Mais c'était clair que ça allait être bon, là.
1: Ah, vraiment.
0: C'est Joe Sakic qui joue avec Steve Eisenman, là.
1: T'as un côté, un mix un peu de NIPA avec un côté néo-zélandais là-dedans, là, le Sauvignon, le raisin blanc que j'exprime souvent quand on parle de... Nouvelle-Zélande.
0: Pas d'arrière-goût.
1: Absolument pas.
0: Le kick, on l'a d'en face avant de prendre la gorgée.
1: Oui, exact. Ah, hey, au nez, c'est effervescent.
0: Ben, c'est ça parce que normalement, tu prends ta canette, tu la descends et... parce que je parle pour le monde. Là. Moi, c'est sûr, j'ai des godets. Là. Mais tu sais, quand tu prends ta canette puis tu la descends, t'as pas... Elle est où la canette, hein? Je peux-tu prendre une gorgée directement dans la canette, Phil?
1: Oh, je vais te le permettre, à matin.
0: Okay,
1: je vais te le permettre.
0: Parce que selon moi, là... C'est le genre de produit où tu sens l'odeur des houblons avant que le liquide rentre dans ta bouche.
1: Écoute, c'est pas compliqué, hein? T'as déjà entendu ça, l'expression « ça sent, mais ça goûte pas ».
2: Ouais.
0: Oui,
1: fais ça.
0: Oui, c'est parfait dans ce temps-là. C'est merveilleux même. Je pensais pas que t'allais m'amener là.
1: Je viens de le casser.
2: Ouais, il est déstabilisé, mais toute la bière,
1: c'est
2: les doubles sens.
1: Maintenant, oui.
2: C'est vendredi.
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1: C'est 4 produits exceptionnels à matin. Honnêtement, je te le dis, là, puis sérieux, là, je pense que c'est un des meilleurs matins ever. Je sais qu'on le dit souvent, là, mais là, wow. Wow.
0: Demandez
1: c'est du gros, gros wow. C'est l'élite brassicole réunie. C'est hallucinant.
0: 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Vous ne serez vraiment pas déçus. 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Et j'ai ceci à t'annoncer.
1: Ah oui?
0: On a eu une réunion cette semaine.
1: OK.
0: On a vraiment mis en branle le Pépé Tour.
2: Oh!
1: Je pense qu'il est déjà bien parti.
0: Non,
1: parce que...
0: je sais, mais là, on a eu la réunion. Là.
1: OK. Oh, la!
0: La réunion.
1: La réunion.
0: Et on fait des finalistes la semaine prochaine.
1: OK.
0: Pour gagner un voyage à New York.
1: Oh!
0: Pour nous accompagner. Un voyage pour 4 personnes.
1: C'est quand même gros, ça.
2: Ouais.
0: Et on fait des finalistes la semaine prochaine. C'est comme une pré-finale.
1: OK, en fait, comme, dans le fond, c'est un camp d'entraînement, puis on va voir qui va sortir du camp pour faire l'équipe.
0: Ben, plus que ça encore. Plus que ça.
1: Ah oui?
0: On va faire d'autres finalistes au début de la saison de la NFL. Mais on en fait 5 la semaine prochaine.
1: Wow!
0: Et les 5 qu'on fait la semaine prochaine, comme c'est le pré-camp,
1: okay,
0: auront 2 coupons.
1: Oh!
0: C'est dans gros. Le baril.
1: C'est très gros.
0: Donc, ta meilleure chance de gagner le voyage...
1: C'est la semaine prochaine.
0: C'est la semaine prochaine. Et ce qu'on a ajouté dans le voyage cette année, oui, on a ajouté de la bouffe, on a ajouté des produits à boire, entre autres, Stade Aconique s'est embarqué dans la patente. Mais en plus, on a un chansonnier qui vient avec nous autres.
1: Oh, on le connaît-tu?
0: Ben oui, on le connaît.
1: Yes, sir!
0: Est-ce que c'est un membre permanent de Mora Live? Absolument que c'est un membre permanent de Mora Live.
1: Et est-ce qu'il va faire cœur de loup?
0: Non. Mais Nick va être là, puis il va faire... Le tailgate, on va avoir un musicien, là.
1: Ça va
0: juste
1: festif,
0: ça, c'est malade.
1: Là. Ça va être festif.
0: Pensez-y.
1: Ben, honnêtement, 6 autobus à New York, ça va être le plus gros tailgate de Rêve Sportif l'automne prochain.
0: Exactement.
1: Là.
0: Donc, la semaine prochaine, avec Nick, on va faire 5 finalistes qui auront 2 chances. Donc, total tout, il va y avoir 20 coupons dans le baril, mais tu comprends que là-dedans, il y en a 5 personnes qui vont avoir 2 coupons chaque.
1: Moi, j'ai une question pour toi, Dan. Mm. Y a-tu de la place pour, exemple, un gars qui a déjà été au Temple de la Renommée?
0: Oui, oui, oui. Je pense que t'étais...
2: Ça venait avec ton ticket.
0: Ton nom t'a marqué sur le papier. Là.
1: Okay.
0: OK. Tu vas être là.
1: Un vétéran, là.
0: Un vétéran.
1: Un bon vétéran.
0: On commence la semaine prochaine à faire la promotion du Pépé Tour, puis on a déjà 3 autobus devant
1: lui. Exact.
0: Je dis ça de même, là.
1: Ça va être, démentiel. Donc, va être démentiel.
0: Faut se dépêcher.
1: J'ai hâte de voir qu'est-ce qu'il va avoir de disponible samedi à New York.
0: Ouais, parce qu'il va peut-être avoir d'autres... Tu sais, la NBA va sortir son calendrier,
1: NBA,
0: la Ligue nationale d'hockey.
1: Exactement.
0: Aussi. Peut-être qu'il y a des clubs de baseball qui vont jouer en série aussi. Quoi que rendu 31 octobre, on est pas mal en série mondiale. Là. Mais
1: il y a des belles possibilités.
0: Oui, il y a de très belles possibilités. L'Halloween à New York, ça
1: et
0: peut
1: de
0: se
1: de toute
0: faire.
1: Façon, New York, c'est New York.
2: New York, New York.
0: Bon, Camille a chanté, on peut rien rajouter. Merci, Phil.
1: Ça fait plaisir.
2: Bon week-end.
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23: Ah, Camille, est-ce que ça écoute la Coupe du Monde de soccer chez vous?
34: Pas vraiment, non, j'ai pas le corps, puis jusqu'à samedi, pas d'Internet, man.
23: Jusqu'à samedi qui s'en vient.
34: Oui, mais ben j'ai déménagé dans
23: les
34: un
23: joies
34: nouveau...
23: du déménagement, c'est ça.
34: C'est un ça, puis c'est un nouveau projet, fait que j'ai l'impression qu'il va falloir que j'ajuste mon modem Internet parce que j'ai pas la petite prise là, pour plugger dans le mur. Il faut que j'attende qu'un technicien vienne puis que je sois disponible parce que tu sais c'est quoi là entre 7h30 et 5h ouais, un jour ouvrable, ça travaille pas les fériés, fait que ça va être demain congé.
23: C'est voilà. Tout, pas le choix.
34: C'est tout.
23: Mais c'est non, pas grave, je pense que tu fais un peu l'over cette semaine, ça donne bien.
34: À peine.
23: Ouais, à peine. 9h45 minutes maintenant, moi je suis là-dedans à plein là, dans la Coupe du monde de soccer. Non seulement je suis là-dedans à plein, mais j'en parle autour de moi. Je pense que la question que ma blonde se fait poser le plus souvent, c'est comment tu fais? Le débile avec lequel tu restes, là. Oui, il est comme les autres, il regarde le football, il regarde le hockey, mais en plus, il regarde le baseball, le soccer, les Christy de course de Bossic, la natation. Ben oui, je suis de même, je regarde tout. Puis on en parlait la semaine passée avec Max Truman, qui est en vacances pour l'été. Puis Max m'a fait l'éloge de Jasmin Leroux, qui travaille à RDS. Et puis c'est quelqu'un de qui les auditeurs nous parlaient très, très fréquemment. Puis je vais être honnête, là. Le fait que je regarde souvent le sport dans la langue dans laquelle il se produit fait que j'étais moins attentif à Jasmin Leroux, puis depuis un bout, parce que c'est RDS, chez nous dans le cours l'été, la TV dehors c'est RDS, c'est le seul feed de sport qui passe à l'extérieur, et depuis un bout, j'écoute la Coupe du monde de soccer avec ce gars-là, Jasmin Leroux, et je le trouve hyper trippant, il est en ligne avec nous. Comment ça va, Jasmin?
35: Salut Dom, salut, merci beaucoup pour les compliments, c'est super gentil.
23: Je le sais, il va falloir que tu aies un égo très très solide ce matin, il va falloir que tu attaches ça parce que je te trouve vraiment bon, man. D'abord, je sens, t'arrives d'où? je vais faire OK le néophyte, je fais le gars qui te connaît pas. Jasmin Leroux, c'est quoi ton parcours? Comment t'es arrivé à RDS? Fait combien de temps que t'es là? Je t'ai vu pendant les Olympiques. Tu sais, je suis pas totalement.
35: Je suis arrivé à RDS en 2014. Fait que ça remonte à quand même il y a un petit moment. Mais au début, j'étais pas nécessairement à la télé. J'ai fait mon chemin. J'ai fait mes études en communication à Jonquière. Jusqu'en 2016. Puis après ça, ben, j'ai commencé à être à temps plein à RDS. Puis au fil des années, tranquillement, il y a eu des opportunités que j'ai été chanceux d'avoir, que mes patrons m'ont offert. Puis tranquillement, je me suis fait ma niche. Puis maintenant, ben, je fais du hockey, je fais de la NFL, je fais du soccer ces temps-ci avec la Coupe du Monde. Je fais un petit peu de baseball aussi. Je vais faire le match des étoiles la semaine prochaine aussi au baseball.
23: OK.
35: Fait que ça va bien, comme on dit, mais j'ai été chanceux d'avoir des opportunités comme ça.
23: Oui, non, c'est ça. Ben, sais-tu quoi? Les opportunités, ils se présentent à nous, puis c'est à tout ce que tu fais avec, ça te revient à toi. Puis ça, ce
35: merci
23: niveau-là...
35: Merci beaucoup pour ça. Puis je renvoie les compliments aussi à toute la gang autour de nous autres, parce que, oui, des fois, nous, on paraît bien en nombre, mais il y a tous les gens en arrière de la caméra aussi. La Coupe du Monde, là, on doit être un vrai... 70 personnes en arrière de la caméra qui travaillent à la production de ces matchs-là. Alors, je vais prendre ton compliment avec humilité, puis je vais le renvoyer à toute la gang aussi qui est autour là-dessus.
23: Ben oui, je parlais avec Olivier Brett il y a de ça deux semaines, qui disait la Coupe du Monde à RDS, c'est un peu comme si on essayait de ramasser les feuilles à l'automne avant qu'ils tombent au sol. on est dans le jus. On est dans le jus pour vrai.
35: Ouais. Ben, c'est fun. C'est incroyable. Honnêtement, c'est pire même que les Jeux olympiques en termes de volume de travail et tout ça. Là, pour que les gens puissent mettre en contexte, on fait 104 matchs de soccer en un mois et demi. Les 104 matchs, on les fait avec des avant-matchs de une heure à chaque fois, avec des émissions d'après-match aussi. Alors, on est en onde 12, 13, 14 heures par jour à tous les jours depuis un mois. Fait que je te cacherai pas qu'il y a certaines langues qui commencent à être à terre, puis je m'inclus là-dedans un petit peu, mais c'est un super beau marathon à faire.
23: Ah oui, c'est l'adrénaline.
35: On est chanceux de le vivre, là. C'est ça. C'est l'adrénaline de tout ça. Je suis pas sûr qu'on tiendrait ce rythme-là pendant 12 mois, mais c'est le fun de le tenir pendant un mois pour la Coupe du Monde.
23: Mais ce qui oblige ça, en fait, c'est la case horaire, le fait que ce soit présenté dans deux pays, là. Je sais qu'il y a le Mexique aussi, mais le Canada puis les États-Unis, qui ont, c'est quand même des pays qui ont trois fuseaux horaires. Il y en a pas tant que ça, là.
35: Exact.
23: C'est sûr que ça met le monde dans le jus, mais tu sais quoi, en même temps, vous avez de l'air sur l'adrénaline, c'est fini, là. À partir de demain, il y a deux matchs par jour.
35: Honnêtement, là, moi, je termine ma Coupe du Monde samedi, pour être honnête, là. Après samedi, Olivier Brett, Claudine Douville, là, vont gérer tout le reste des matchs, là. Fait que moi, ma Coupe du Monde, elle se termine demain. Il me reste trois matchs aujourd'hui, deux matchs demain. Puis rendu là, on va être rendu à peu près au 88e match, je pense, sur 104. Alors, oui, ça continue jusqu'au 19 juillet avec les matchs les plus importants puis les plus grosses affiches que les gens ont le plus hâte de voir. Mais en termes de volume de matchs puis de production, ce week-end, là, c'est un peu la fin du gros marathon. Puis après ça, bon, on va tomber dans un rythme qui, pour nous, est plus habituel à gérer, c'est-à-dire un ou deux matchs par jour, là, puis ça va redescendre un peu en pression, là, mais ça a été un super beau marathon à faire, par exemple.
23: En début de semaine, je parlais avec notre gars de sport qui est en vacances cette semaine, puis on se posait la question à savoir, est-ce que cette année, l'année 2026, ce sera l'année où on va avoir deux des événements sportifs les plus écoutés de l'histoire du Canada? On faisait référence évidemment à la finale olympique entre le Canada et les États-Unis au hockey et le match de huitième de finale que Team Canada va jouer demain contre le Maroc au Texas.
35: Ça a été deux gros événements. Puis nous, à date, honnêtement, les chiffres qu'on entend à RDS, on a des très bonnes cotes d'écoute, des cotes d'écoute que pour des matchs de soccer, on n'a jamais eu à travers le Canada, le pays est derrière l'équipe canadienne. Alors c'est vraiment le fun de voir que les gens sont embarqués. Tu sais, la Coupe du Monde, c'est un événement qui arrive au mois de juin. C'est le début de l'été, il fait beau. Puis tu sais ce que tu me racontais tantôt, la télé est ouverte dehors sur le patio. Là, j'ai l'impression qu'il y en a beaucoup dans ta situation aussi qui sont comme ça puis qui suivent ce tournoi-là avec le beau temps, en allant dans la piscine un peu à gauche, à droite. Puis c'est ça l'esprit de la Coupe du Monde. Puis je pense que le fait que le Canada soit maintenant en huitième de finale, c'est quelque chose d'historique qui est jamais arrivé dans l'histoire du Canada. Alors, je sais pas comment ça va aller demain contre le Maroc. Je vais être honnête avec tout le monde. Je pense que tout le monde le sait, ça sera pas évident contre le Maroc. C'est une des 6, 7, 8 meilleures équipes au monde, le Maroc. Mais un match de soccer, ça dure 90 minutes, puis des fois, il peut se passer beaucoup de choses. On a vu le Paraguay a éliminé l'Allemagne il y a quelques jours. Alors, pourquoi nous, on pourrait pas le faire contre le Maroc? Mais ça sera pas évident, ça, c'est sûr.
23: Ben, on a vu des belles affaires quand même. Là. Le Sénégal qui a passé proche éliminé la Belgique. Il y a quand même le Congo qui a tenu pendant 55 minutes.
35: L'Angleterre. Ben oui, ce match-là, même 75 minutes, le but de l'Angleterre. Le premier, c'était 1-0 Congo jusqu'à la 75e minute. Ça aurait été incroyable si le Congo avait pu tenir 15 minutes de plus. Mais tu fais bien de le dire, il y a eu des belles surprises à date.
23: Ben, je pense que c'est le sélectionneur belge qui a dit ça. Les équipes africaines se désorganisent dans les dernières minutes de jeu. Est-ce qu'on peut voir ça demain, Canada-Maroc, mettons?
35: Ça, je pense que c'était pas le meilleur commentaire que pouvait faire Rudy Garcia, le sélectionneur de la Belgique. D'ailleurs, il s'est repris dans les dernières heures sur les médias sociaux en disant que c'était pas contre les équipes africaines nécessairement qui faisaient ce commentaire-là, mais plus parfois face à des équipes qui sont moins habituées, selon lui, de gérer ce genre de moment-là. Mais il s'est mis un peu les pieds dans les plats avec ce commentaire-là. Honnêtement, je vois moins ça arriver dans le sens que le Maroc, c'est une des meilleures équipes au monde. C'est la meilleure équipe africaine. Le Sénégal est peut-être pas loin derrière, puis je me ferai peut-être pas d'amis s'il y a des gens du Sénégal qui nous entendre, mais à mon humble avis, le Maroc, c'est la meilleure équipe africaine au monde présentement. Alors, ça sera pas évident, puis je m'attends pas à ce que ce soit une équipe qui se désorganise en fin de match. Ils en ont joué des gros matchs dans les derniers mois, dernières années. Ils sont allés en demi-finale de Coupe du Monde il y a 4 ans, puis ils sont allés en finale de la Coupe d'Afrique des Nations il y a quelques mois. Alors, ils sont habitués quand même de gérer ce genre de match-là.
23: Le match contre l'Afrique du Sud, à peu près à la 75e minute, le Canada a embarqué le numéro 19, Alphonso Davies, sur le terrain. On a eu l'impression que la couleur du gazon a changé tellement l'équipe canadienne a joué de façon différente à partir du moment où ton meilleur joueur est embarqué sur le terrain. Est-ce que tu t'attends à ce qu'il fasse partie du 11 partant demain?
35: Honnêtement, je le sais pas. J'essaie de trouver une réponse à ça. Je pense que ce serait un gros risque quand même de le mettre comme partant, sachant qu'il y a 20 minutes dans les jambes depuis 2 mois. Mais en même temps, tu es dans un match de 8e de finale. Alors, si tu ne l'amènes pas comme partant dans ce match-là, tu ne l'amèneras peut-être jamais. Alors, est-ce qu'on va vouloir prendre un risque? Je pense que ça va se faire de concertation avec lui. C'est lui qui va savoir peut-être s'il est prêt à prendre ce risque-là. Parce que je te dirais que si on jouait un match en plein mois de novembre ou en pleine saison, je pense pas que c'est un risque qu'il prendrait de le mettre comme partant après avoir joué juste 20 minutes dans les 2 derniers mois. Mais là, c'est là ou jamais. Alors, est-ce qu'il va peut-être le faire? C'est pas impossible. Ce serait vraiment bien s'il pouvait être là. Mais je pense qu'au moins, dans tous les cas, ce qu'on sait, c'est qu'il va pouvoir embarquer dans ce match-là s'il est pas comme partant. On l'a vu, il est capable de jouer. Puis, s'il n'y a pas 90 minutes, ben est-ce qu'il peut en avoir une trentaine, une quarantaine en deuxième demi, peut-être, là? On l'espère, en tout cas, parce qu'il amène quelque chose. Il amène un petit quelque chose de particulier. C'est pas Lionel Messi, Alphonso Davies. Il y a personne qui prétend ça, mais il y a quelque chose quand même que tous les autres n'ont pas. Puis, on l'a vu quand même quand il est entré la semaine passée contre l'Afrique du Sud, là.
23: Jusqu'à quel point c'est, puis on va essayer d'y aller quand même assez rondement, là, mais jusqu'à quel point c'est important pour le soccer canadien de voir le Canada qui se rend jusqu'en 8e de finale, là?
35: C'est incroyable. C'est quelque chose qui motive des générations après. C'est le genre de match, c'est le genre de moment que vit le Canada qui peut après mener des jeunes qui ont présentement 7 ans, 8 ans, 10 ans à dire « moi, c'est ça que je veux faire dans la vie, puis un jour, je rêve d'aller à la Coupe du Monde ». C'est comme ça que des générations se sont créées dans d'autres pays avec des moments de Coupe du Monde comme ça. Alors, je pense que ce match-là, les effets, on va les ressentir dans les 10, 15, 20 prochaines années. Puis il y a des gens qui vont faire référence à moi en 2026. Je regardais le Canada à la Coupe du Monde, puis ça m'a donné le rêve d'y aller à la Coupe du Monde. Puis un jour, il y a de ces jeunes-là qui vont peut-être réussir à le faire. Alors, c'est incroyable ce que vit le Canada présentement. Puis on espère tellement qu'il puisse y avoir le match d'une vie là, demain contre le Maroc. Je vais être honnête avec les gens. Pour ceux qui suivent moins ça sera pas évident, là. Mais on l'espère demain qu'on puisse réussir quelque chose d'incroyable.
23: C'est le fun de voir ce qui se passe dans le sport canadien en terminant, Jasmin, là, parce que tu sais cette semaine on se parlait de ça, là, le Canada qui est en 8e de finale de la Coupe du monde de soccer. On a un Québécois qui est tête de série numéro 3 à Wimbledon. On parlait tout à l'heure avec un gars de rodéo qui a fini sur le podium dans un des plus gros rodéos d'Oklahoma, un rodéo professionnel.
34: Et t'sais, ton Tour de France.
23: Et le Tour de France, ben oui, mais cette année, il y a juste un Canadien, Derek G, mais il y a quand même une place importante comme principal lieutenant. Il reste que le sport canadien change, Jasmin.
35: C'est le fun de voir ça, le sport canadien, le sport québécois aussi, de voir qu'on a des athlètes sur lesquels on peut rêver, puis je dis pas qu'il y en avait pas avant, au contraire, mais je pense qu'on est dans un beau momentum ces temps-ci, puis le Canada fait sa place sur la scène sportive mondiale encore plus peut-être qu'auparavant. Alors tant mieux, c'est ce qu'on veut avoir, puis on veut avoir des gens qui sont derrière nos équipes canadiennes, peu importe dans quel sport. Là, dans ce cas-ci, la Coupe du monde demain, ça va être tout un événement, mais peu importe le sport, on est derrière Félix au tennis, puis on est derrière les Alouettes, puis on est derrière tout le monde qui peut bien représenter le Québec puis le Canada sur la scène sportive, c'est sûr.

0: temps-là, puis c'est super gentil, puis je l'apprécie. Ça donne de la force un peu, parce que je te cache pas qu'on commence à avoir la langue à terre un petit peu, mais c'est le fun quand même.
1: C'est un coup à donner.
2: Oui, oui, c'est tout. Après ça, tu partiras en vacances le mois d'août au Old Dodger.
0: Ouais, inquiète-toi pas, je vais être en vacances, je te le confirme.
2: Salut, j'espère, bon week-end.
0: J'ai un petit bébé, moi, à maison, alors les vacances, j'ai hâte de les avoir.
2: Tabarnouche, c'est bon, oui, effectivement.
0: Merci beaucoup pour l'invitation, puis bonne fin de Coupe du Monde. Bon match à tout le monde demain. Soyez là, 11h30, ça commence l'avant-match sur RDS.
2: Merci, salut mon vieux.
0: Merci.
2: Bye,
0: salut.
2: Bye. Bye. Jasmin Leroux, avec qui on parlait de RDS, on parlait de Coupe du Monde de soccer, that's it. Il est 9h57, faut qu'on y aille.
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2: Hey, Morey Live, édition du week-end. Vous le savez ce que ça veut dire? Ça veut dire qu'on s'en va rejoindre notre bon ami Pee-wee! Comment ça va, mon vieux?
14: Hey, salut la gang du matin, en forme, vous autres?
2: Ouais, et puis t'aimes-tu ça un peu, travailler dans le retour avec ta blonde, la grosse patente?
14: Ben, moi, c'est ma condition de contrat, hein, quand on a négocié. Puis oui, on aimerait ça que tu fasses une semaine de talk, de ma condition, c'est de faire le retour avec ma douce. Puis ça se termine tantôt à 15h.
2: À 15h, c'est terminé la lune de miel.

0: terminé. Ouais, on finit ça là.
1: Qu'est-ce qu'on surveille en fin de semaine?
0: Hey, sérieusement, là, c'est pas arrangé que le gars des vues, là, mais il n'y a rien à Québec en fin de semaine. Il n'y a rien au centre Vidéotron. Les capitales sont sur la route. Il n'y a pas de festival. Le festival d'été n'est pas commencé. Il n'y a rien, ça arrive ça. Il n'y a pas de festival. La seule chose qu'il y a, là, c'est demain de la lutte à l'Agora.
2: Ah ben!
0: Carl Emmanuel a allumé il y a plusieurs mois que, hey, il n'y a rien à Québec samedi le 4 juillet, puis il a toujours voulu organiser un gala de lutte. Fait que c'est demain que ça se passe. Il n'y a rien d'autre en ville. Il va faire beau. Les meilleurs lutteurs seront en action. Le champion, je serai également en action.
2: Oh!
0: Le.vente.com.
1: Est-ce qu'il y aura un nouveau champion demain?
0: Ah, je sais pas. Zach Patterson contre Michel Plante, ça va être une grosse finale. Mais moi, je serai dans un combat par équipe. Mais ça va être vraiment un gros, gros, gros gala. 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
1: Je te remercie infiniment. Est-ce que c'est quand même toi qui étais à la barre de Légende du Rock ce week-end?
0: Ça va être un peu plus mollo pour moi, mais j'ai quand même mixé à la main la playlist de votre fin de semaine, mais je passerai pas à côté de votre demande spéciale.
1: C'est ça que je me demandais. J'en ai une demande spéciale. Smash Mouth, hein. On va dans le Walking on the Sun parce qu'il fait beau, parce qu'on est dans l'été pour vrai. Je veux du Smash Mouth en fin de semaine.
0: Et puis, on marche tranquillement vers le Festival d'été de Québec. Au genre de jeudi prochain, Limp Bizkit sur les plaines. Fait qu'on va avoir la chance de se rejaser dans ma couverture du FEC.
1: Et puis oui, je te souhaite de passer un super week-end. Bon combat demain, mais surtout, on te retrouve à 15h dans le retour.
0: C'est un rendez-vous, mesdames, messieurs.
1: Salut, Camille.
0: Bye-bye, Camille.
2: Salut, P. À bientôt.
1: Salut, puis oui. Merci, un gros, gros merci à Max Lacasse pour les trois dernières semaines dans le show du matin. Max, très, très apprécié. T'es agréable à travailler, super cool. Mais là, on allège un peu ton horaire à partir de la semaine prochaine. Ça va aller un peu mieux. Camille, Pam, toi, tu restes avec nous autres.
2: Je fais quasiment l'été avec vous autres.
1: Quasiment l'été avec nous autres.
2: La semaine prochaine, sauf mardi. Fait que c'est un retour progressif cette semaine. Je suis avec vous autres encore à partir de lundi, 6h.
1: C'est le retour de Nick Cloutier la semaine prochaine. Manquez pas ça. Carbo est là, il vient d'arriver, je pense.
2: Je pense aussi.
1: On peut partir en pause. Merveilleux, oui. Merci infiniment. Oui, on finit avec un peu de retard ce matin, mais savez-vous quoi? C'est un peu ça, la radio d'été. Bye-bye, on se retrouve lundi.
2: À Mamaoulé.
1: Ah ben oui, à Mamaoulé.
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6: Tiens, avec un petit peu de retard, je vais monter mes écouteurs, merci.
7: Je pense que c'est un record.
6: Avec un petit peu de retard comme ça, ben j'en suis en partie coupable. Merci à Dan Gravel et à toi, Louis, qui a mis en place une stratégie pour faire en sorte que m'en venir de Saint-Émile à ici, c'est 50 minutes que ça m'a pris. Tout ça parce qu'un chauffeur de tapis volant a décidé de jackknifer son affaire puis qu'il a bloqué la rue.
7: C'est-tu moi ou d'habitude? OK, regarde, je suis pas chauffeur de van, là. Mais jackknife un truck sur l'asphalte. C'est de l'asphalte.
6: Ouais, hein? Mais c'est en reculant, c'est en faisant une manœuvre.
7: OK.
6: Puis là, il s'est coincé entre un poteau de l'hydro puis une autre affaire. Fait que là, il essaye, puis il a vraiment jackknifé au point où le tracteur est plus assez suffisant pour. Donc, ça bloque la voie de circulation.
7: Il bouge plus.
6: Non. Puis là, okay. Ben, à un moment donné.
7: D'épine hors pine ou ben, tu peux plus dépiner?
6: Lâche le truck pivotant. C'est ça que je fais.
7: Sauve-toi!
6: Sauve-toi le votant. Essaye de te mettre un sac de papier brun sur la tête.
7: Prends-toi un à vélo.
6: Ouais.
7: Décolle.
6: Ouais, c'est ça. Parti. Bonjour, bienvenue, auditeurs, auditrices. C'est un couture d'almide en vacances du vendredi. Je suis accompagné de mon ami Louis Gauvin, mon acolyte depuis longtemps et depuis beaucoup de temps.
7: Oui, yes.
6: Que je retrouve enfin pour deux semaines.
7: Ben oui, c'est le fun.
6: Cette semaine qui s'achève et la semaine prochaine, on le fera encore une fois. Jusqu'à mes vacances. Ah ben, ça c'est le fun.
7: Tu as des vacances, toi.
6: Ouais.
7: T'arrêtes de travailler des fois.
6: Ouais, là, j'ai besoin de temps.
7: Ah ben.
6: J'ai besoin de temps.
7: Je pensais que t'étais pas capable d'arrêter de travailler.
6: Breaking news, on a la confirmation, parce que là, tantôt, Pee-wee a dit qu'il n'y a absolument rien à Québec. La réponse est faux. Il y a de la lutte.
7: Oui.
6: On pourra le voir en bobette, se faire garrocher dans les airs.
7: Il sera en bobette.
6: Mais, maladroitement, il n'y a pas pensé. Mais il y a le plus gros festival de tir de tracteur qui est à Saint-Agapi.
7: Oui, monsieur.
6: En fin de semaine, ce soir et demain soir, je serai de la partie, gênez-vous pas. Je vais porter un chandail aux couleurs de Carbo, fait que vous allez pouvoir venir me donner une bine. Je veux faire le calcul comment d'auditeurs vont être là à soir qui me connaissent. Puis là, gênez-vous pas, là. Combien de bines je vais recevoir? Moi, je vous souhaite de me casser un bras. C'est ça que je veux. Tu sais, quand tu faisais char jaune,
7: oui.
6: Bon.
7: Ben, moi, je le fais encore.
6: Ah ouais?
7: Mais avec des risques comme notre truc, des chars jaunes, il n'y en a pas assez. Fait que nous autres, on se cogne chaque fois qu'on voit une Mustang.
6: Ah si, Paul.
7: Puis une Mustang jaune, c'est deux coups.
6: Ah, une Mustang jaune, c'est lit. Un gars qui a une Mustang jaune, il y a un sérieux problème.
7: Une Camaro jaune, je comprends. Bumblebee, Transformer.
6: Okay.
7: Une Mustang jaune, hey. McDonald's, hey. Ça va, là.
6: Ça va être beau, la Mustang du Saint-Hubert, là. Ça va être correct, là. En plus, souvent, ces gens-là qui ont un Mustang jaune poussent la loque. Vont écrire dans le côté du char Mustang ou encore pire, oui. Vont faire une décalcomanie de cheval au galop sur le côté du char.
7: Encore pire, des flammes.
6: Oh. Ben, j'aimerais mieux des flammes qu'un Mustang jaune dans le côté.
7: Un Mustang jaune avec des flammes. Ouais. Noires.
6: Ben, tu sais, souvent, le gars qui a un Mustang jaune fait partie du club Mustang. Puis là, le club Mustang, écoute, c'est la réunion des papiers, puis là, ben, on a toutes 1000 forces, puis on roule toutes 100 000 à l'heure, mais on n'est pas capable. On suit à queue leu-leu, ça à 20 pour s'en va aux pommes pour frère. Ça, c'est une activité palpitante, extraordinaire.
7: Ben, c'est une activité de propriétaire de vieille Mustang.
6: Ben, c'est ça. Et de jeunes Mustang aussi. Puis là, t'as toujours le gars qui s'achète un Mustang 4 cylindres puis qui va avoir le bruit d'un V8 parce qu'il était trop cheap pour acheter un V8.
7: Coupe ça,
6: puis là, lui, il va te demander, ben oui, il va te demander de faire du bruit, puis il comprend pas pourquoi ça gronde dans le char, ou encore celui qui a un V6, lui, c'est vraiment là, oh. le prix qui l'a arrêté.
7: Mais pourquoi?
6: Pourquoi?
7: Pourquoi?
6: Ben, c'est ça, dans la vie, là.
7: Tu sais, moi, j'ai déjà chauffé un Mustang V6, là.
6: Ouais.
7: Je me demandais pourquoi un char aussi lourd
6: ben,
7: que
6: écoute,
7: ça pour
6: François Garrier-Pie est venu avec un projet un jour de vouloir se gâter à la hauteur de ses moyens, puis ce qu'on a trouvé, c'est un poney. Une voiture poney, un V6. Cologne, convertible, qui est excessivement propre.
7: Ah, il est beau, le Mustang à Gary, là.
6: Il a du fun avec. Ça coûte une bouchée de pain. Puis il s'amuse. Mais lui, il s'attend pas d'avoir un V8 sous le capot, là. Le gars s'attend de le faire un petit tour ici, là, faire une balade en voiture, écouter de la musique, parce qu'il adore écouter de la musique. Les cheveux au vent, c'est parfait. Mais jamais que François Garnier-Pied me dit « Hey, Carbo, on peut-tu changer mes mufflers? Parce que je voudrais que ça fasse vroom vroom. » Ben non, ça arrivera pas. Ça arrivera pas. Tout ce que j'aime de jaune, moi, c'est le fromage dans le burger.
7: Ah, c'est bon.
6: J'aime pas les dents jaunes, j'aime pas les chars jaunes. Puis les bananes non plus, j'aime pas ça, une banane. Pis surtout non. Pas quand toi, tu la manges puis tu me regardes. Ça arrive pas.
7: Moi, c'est pas long manger une banane.
6: Si on va dans la justice et le frais d'hiver aujourd'hui, parce que c'est pas ouais. très frais hein, dans les shorts de personnes.
7: C'est chaud d'été.
6: Après avoir été secoué par des rébellions, en particulier dans l'Est du Québec depuis 2-3 ans, les Hells Angels replènent du poil de la bête et redeviennent la priorité pour la police partout au pays. Donc, un bel article de Daniel Renault de l'équipe d'enquête du journal La Presse qui nous dit ça là dans le papier là pour regarder ça là, puis allumer après ça au camping. Et là, ben là, même plus, c'est version Internet. Fait que si tu brûles ton portable, t'as un maudit problème. Non, ça fait la belle couleur dans le feu, par exemple.
7: Si t'es pour brûler des 8,5-11, fais imprimer ça dessus avant.
6: Ouais.
7: Tu sais, gaspille un peu d'encre.
6: Ben oui. Question d'avoir de la couleur pour les enfants dans le feu.
7: Exactement.
6: Ça se vend des bidules pour faire de la couleur.
7: Oui, ouais, le feu, il brûle vert. Ouais. Wow. Mmh. Oh, ça doit être santé. Pas fait ça.
6: C'est pas grave, là. Tu te fais des guimauves là-dessus après.
7: Oh.
6: Les guimauves sont molles et vertes.
7: C'est pas grave.
6: Les motards reprennent le contrôle au Québec, se sont lancés dans la chasse aux trafiquants de drogue non autorisés, c'est-à-dire ceux qui vendent des stupéfiants dans leur territoire et sans leur consentement. Donc, t'as toute une équipe de strikers, là, pas juste les full patch, on va avoir une gang. Et les trois clubs subalternes, on les appelle les Satan's Crew, on dirait un groupe métal de garage dans le coin de Beaupré. On les appelle les Full Metal et les Red Bones.
7: Satan's Crew, mais écrit C-R-U-E, puis c'est un groupe de reprise de Motley Crue.
6: Ouais, Motley Crue's.
7: Satan's Crew.
6: Ouais. Ouais, c'est bon ça, il aurait fallu une trame de... Ça aurait fallu une trame de Motley Crue, en quelque part.
7: Ben là, c'est pas compliqué, ça.
6: Ouais, c'est ça. Donc, ouais, on les appelle les Satan's Crew.
7: Continue à me parler des ouais. Mon Carbo.
6: Oh, ouais, bébé. OK, oui.
7: Satan's Crew.
6: Fait que là, les Satan's Crew, les Full Metal et les Red Bones
7: oh.
6: se sont fusionnés pour former un seul club-école. C'est comme une équipe de baseball... Mais comme fusionné aussi, ça s'appelle les Red Devils du New Jersey. Non, de Trois-Rivières.
7: Hey!
6: Oh, ouais! Bref, le momentum perdu, les gangs qui se sont rebellés contre les Hells dans l'Est du Québec ont perdu un peu de momentum, évidemment, avec le Pic Turmel puis avec Al Boivin.
7: Ben oui!
6: Ben là, même si on est capable de gérer ça de la prison, un peu, en tout cas du moins... Ben là, c'est toute l'histoire du trafic de narcos, là. Tu comprends, les narcos québécois. Bon. Quand bien le fasse, moi, écoute, j'ai aucun problème parce que je cherche pas à essayer de m'acheter du pot ni de la pinotte nulle part. Fait que je vis pas avec ce monde-là. Ça m'intéresse pas. Faites votre moto comme vous voudrez. Faites-vous vos clubs que vous voudrez. De toute façon, vous savez ce qui va arriver. SQ va gagner à pas.
7: Puis, dans un certain monde... C'est quasiment mieux ça que les gangs de rue. T'sais, on veut pas.
6: Y a rien de mieux.
7: Mais c'est moins pire.
6: Mais oui, mais y a rien de mieux.
7: T'sais, les motards, ça a un peu plus d'honneur qu'une gang de rue qui sont sans foi ni loi. Ben, on tue des enfants, les femmes, pis tout, là.
6: Ils ont un code un peu plus. En tout cas, ce que je vois d'un film, moi, j'ai jamais été de l'intérieur.
7: Ouais.
6: Mais surtout, vont pas. Comment je pourrais dire? Vont pas se plaindre de se faire arrêter, de se faire vérifier. Ils n'iront pas jusqu'à clamer, mettons, le racisme en lien avec ça.
7: Non. Ça va être tough, là. Si t'es un Hells Angels, clamer le racisme, c'est un petit peu compliqué, mettons.
6: Ouais, c'est ça, ouais, exactement.
7: D'habitude, t'es assez blanc, là.
6: Oui. Exact. En passant, il y a des gens qui me disent que c'est mieux le crime organisé que le crime désorganisé.
7: Voilà.
6: Ça pourrait être aussi, là... Si tu choisis dans le pire ou dans le moins pire, je sais pas quoi faire. Le verre est plein ou le verre est vide, à moitié vide ou à moitié plein, je le sais pas. Bref, ce qu'on dit dans le journal pour l'instant, ben c'est que les Hells reprennent du poil de la bête. Les Hells vont être de plus en plus ciblés. Il y a des commissions consultatives qui visent justement à mettre en place une commission qui va se pencher sur ça pour regarder un peu qui on va cibler. Parlant de commission consultative, as-tu vu passer dans le Journal de Québec, ça c'est le Journal de Québec, sous la plume de Mme Martin. Mme Martin, elle aime bien ça, elle, préprogrammer ses articles. Et je sais pas s'ils en ont parlé dans le show du matin ce matin, mais l'administration Marchand voit d'un bon œil le retrait des automobiles du Vieux-Québec.
7: Ils s'en sont jamais cachés, hein?
6: Oui, ils s'en sont cachés. Pourquoi ils s'en sont cachés? Moi, je pense que oui. Ils s'en sont cachés, Louis, parce qu'on a dit que c'était jamais une guerre à l'auto. Mais tu sais, quand tu caches la vérité, tu te mets un drap sur la tête, puis tu veux pas dire la vérité. À un moment donné, elle finit par sortir d'elle-même.
7: C'est pas une guerre à l'auto, Carbo, c'est une guerre à la congestion.
6: Ben oui.
7: Si t'enlèves toutes les automobiles du Vieux-Québec, il n'y a plus de trafic dans le Vieux-Québec.
6: Il n'y en a pas de problème. Hein? C'est le plan. Moi, il n'y a rien de plus beau qu'une belle rue Saint-Jean, comme je suis allé en week-end passé là, avec mon amoureuse, main dans la main. On a fait Saint-Jean, on est monté sur Grande Allée. Je suis allé à la taverne Grande Allée. J'ai découvert une nouvelle tequila que je connaissais pas. Capoté comme... C'était bon, pas besoin de lime à rien, là. Ça sec, je sais que t'aimes pas ça, Louis. Mais c'est beau, le Vieux-Québec.
7: Ben oui.
6: Mais il faut être capable de t'y rendre.
7: C'est pratique.
6: Je me suis stationné Côte-du-Palais. J'ai marché jusque-là. C'est un bel effort, mais je veux, dans ma processus de perte de poids, réussir à me débarrasser de quelques livres de beurre de trop encore. Mais si tu décides de m'empêcher d'aller à l'intérieur des murs avec la voiture, ben je me demande comment est-ce qu'on va faire pour se ravitailler au niveau des commerçants. Là, tu vas me dire, ouais, mais c'est de 6h à 7h. OK, c'est bon.
7: Ben, de ce que j'ai compris, dans leur plan, ils vont essayer de trouver un moyen pour que, tu sais, genre circulation locale seulement. Fait que les trucks de livraison vont pouvoir passer.
6: Les résidents?
7: Les résidents vont pouvoir passer normalement les services d'urgence. C'est ce qui analyse ce groupe-là. Parce que, tu sais, je vais m'en faire l'avocat du diable un peu un matin, là. Veux-tu vraiment aller dans le Vieux-Québec en char?
6: Ben oui.
7: Où c'est que tu vas te parquer?
6: Ben, juste le fait de se balader. Voyons donc.
7: En char, mais il n'y a pas de fun à se balader dans,
6: ben oui, c'est
7: le Vieux-Québec en dedans des murs.
6: Ben non, moi je me promène en char, puis c'est pas parce que j'ai des chars sport.
7: T'es tout le temps pris dans les côtes, là. Il y en a un qui vient te coller dans le cul, t'essayes de te déclocher sans y reculer dedans. Là, ça klaxonne parce que là, t'as de la misère. Là, après ça, c'est des one-way partout. Là, il y a des piétons qui passent parce qu'ils s'en foutent eux autres aussi. Il y a une trottinette électrique qui te coupe.
6: Ben oui, mais c'est ça la vie. Mais c'est ça la vie en ville. Si tu vas aller dans le bois, ben, tu vas aller dans le bois.
7: Moi, ça,
6: voyons non. Pour les... Hey, moi, je me promène avec des chars d'exception. Ça fait depuis toujours.
7: Oui.
6: Je me promène avec ce petit gros moteur V8, c'est le fun. C'est vrai que je peux pas rouler 160 km/h. C'est normal. C'est pas à place. Mais y a-tu quoi de plus trippant, les touristes? En background du château, prennent ton char en photo. Oui. Tu vois des belles voitures. Tu vois des belles madames. Tu vois des beaux messieurs. Il y a toutes sortes de monde. Tout le monde est souriant. Tout le monde est relax. Il y en a des lunatiques, mais ça va être partout dans la vie. Il y en a, je te mets trop, des lunatiques.
7: Ouais, ça vient avec, là.
6: Ça vient avec. Mais, hop, ça me donne, il y a une belle terrasse, là. Il n'y a pas trop de monde. Parfait. Tu trouves un parking souterrain à Place Duauville. Tu t'en vas à pied. Puis là, tu vois ça à la terrasse. C'est accueillant.
7: Mais
6: si tu fermes,
7: ben à la Place Duauville, ce parquet, ça sera pas un problème. Eux autres, ils parlent à l'intérieur des murs.
6: Ouais, l'intérieur des murs.
7: Tu peux rentrer à Place Duauville,
6: tu parques
7: à Duauville.
6: T'arrêtes ça là, de toute façon.
7: Ben, mais le monde, tu parques tout le temps là.
6: Oui, oui. Mais sur chemin Saint-Louis, rue Saint-Louis, pas chemin Saint-Louis, rue Saint-Louis, je vais dans un resto, le valet parking est là.
7: On n'aura plus de valet parking.
6: Mais non.
7: On va terminer.
6: Tu vas enlever ça, cette magie-là qui... Le Portofino, là, tu sais, l'Italien, là, qui mange fromage, là.
7: Oui.
6: Bon, lui, là, la Dolce Vita, là. Il va falloir y aller à pied. Mais j'irai pas à pied. Je vais aller dans le Bourgneuf.
7: Ouais.
6: Ça va s'arrêter là. Je vais aller à Trois-Rivières.
7: Ben,
6: je vais aller sur la côte de Beaupré.
7: C'est parce qu'on y va déjà à pied. Moi, toutes les fois que je suis allé manger dans le Vieux-Québec dans les 5-6 dernières années, je me suis parqué à Diauville. Tu sais pas d'être parqué en bas là, c'est un calvaire.
6: Ça pue à pisse dans Diauville.
7: Ouais,
6: c'est dégueulasse. Faut que tu retiennes ton souffle. Tu débarques de ton char, t'essayes de pas le parquer où il y a un morceau de béton qui va tomber dessus parce qu'il y a des colonnes partout.
7: C'est ça, faut que tu te watches.
6: Ouais. Puis là, tu t'en viens avec ton char, là, tu parques ça là, les parkings, je sais pas pourquoi ils ont fait des parkings. C'est comme chez Canac, là, t'es pas capable de stationner ton truck parce que les parkings, les miroirs se touchent. Là. Mais bref, tu réussis de trouver une place, là, tu prends l'escalier pour sortir de là. Quand il fait chaud de même, là. Puis en part de ça, je peux-tu comprendre, s'il te plaît, pourquoi tu pisses dans le parking?
7: Mais ça, c'est dans
6: mais
7: le parking.
6: Mais pourquoi tu pisses dans le parking?
7: Partout dans le carré d'Yoville, après 11h, il y a tout le temps un monde, quelqu'un sur le coin, en dehors du parking aussi, qui pisse. Là. Le Vieux-Québec, c'est une belle place à pisse. Il n'y a pas de toilette.
6: T'en as déjà des cabanes à pisse à 20 et tout ça? Vas-y dans ta cabane à pisse à main. Va chez Morton, va chez McDo.
7: Ah non, ça, je suis d'accord avec toi, c'est le monde qui s'en
6: pas encore là, encore une fois, une ville si accueillante, parce que j'en ai visité des villes dans ma vie.
7: Oui.
6: Nomme-moi d'autres trois endroits où tu peux aller pisser.
7: À Québec?
6: Oui, sans aller écœurer les commerçants.
7: Je sais qu'il y a une toilette en bas là, qui coûte genre 150 000 par année, là, bon. Que Renault avait déjà sorti.
6: Oui. Il y a à Place Dioville où il y a la patinoire.
7: Oui, ou l'ascenseur
6: si,
7: aussi.
6: Quand,
7: y a
6: c'est
7: une toilette,
6: quand, c'est bon, quand c'est débarré, tu peux aller pisser là. Sinon, rue Saint-Jean, là, cherche-les, il n'y en a pas.
7: Mais tu sais, ces toilettes-là, je pense que t'es mieux de pisser dans le parking, ça va être plus propre.
6: À côté de l'hôtel de ville, OK? À côté de l'hôtel de ville,
7: oui.
6: Ils ont mis des cabanes à pisse. Mm-hmm. Des genres de boîtes en plastique bleu, là, qu'il y a de la feuille qui flotte là-dedans, que c'est pas tant très trippant.
7: Mm-hmm.
6: Mais ils en ont mis deux, des temporaires. Puis où est-ce que l'horloge du gars, que ça coûtait beaucoup trop cher, là?
7: Oui.
6: Il y a aussi, là, des endroits pour uriner. Mais sinon, là, va te promener sur la terrasse du frein, là. Tu pisses pas au travers des barreaux, t'auras pas le choix. Mais dans l'escalier casse-cou, il y a aussi là un endroit en dessous du fameux kiosque sur la terrasse, là, en bas du château. Sinon, il faut aller au château. Mais si tu vas au château, tu vas dans des toilettes privées.
7: Oui.
6: C'est pas. Je te parle que la ville. Quand tu vas à Amsterdam dans le Red Light, là, il y a des boîtes à pisse partout. Dan Gravel est allé là, ce printemps, là. Puis lui, il a pas trouvé que ça sentait à pisse parce qu'il faisait pas ce qu'il fait là présentement à 40 degrés.
7: Ah, là, ça doit pas être chic.
6: Mais à Amsterdam, c'est tous des genres de chemins parsemés de canaux, de l'eau. Il y a de l'eau. Il y a de l'eau partout.
7: Uh-huh.
6: C'est normal, c'est une zone inondable. Ils ont bâti là-dessus. Oui. Puis là, il y a une espèce de tôle en demi-lune. Puis tu vas là-dedans, puis tu pisses. Puis ça tombe dans l'eau. En plein milieu de la ville.
7: Ah.
6: Partout. Il y en a partout. Des cabanes rouges. Ceux qui sont allés à Amsterdam, là.
7: OK.
6: C'est le même.
7: Dans l'eau.
6: Oh, tu te vides, là.
7: Ah, oh, ben, c'est de la pisse.
6: Oh, oui.
7: C'est de l'eau.
6: Je vais aller vider mon chum.
7: Pourquoi pas?
6: Par contre, ta blonde, c'est à côté dans la piste, là? Pas certain, là.
7: Non.
6: C'est plus type masculin piste, là.
7: OK. Les messieurs, après avoir fait ce qu'ils avaient à faire dans les cabanes rouges,
6: dans les maisons Red Light, là. Ouais, ça, c'est assez douteux, là. Il y a beaucoup de masking tape, là.
7: Faut bien se vider.
6: Il y a beaucoup de masking tape, là.
7: Ouais.
6: Il y a d'odeur aussi.
7: Ah, fait ça
6: quand
7: doit...
6: il se met à faire chaud, c'est. Mais c'est ça. Mais ça, c'est le questionnement que j'ai face à moi. Donc, le Vieux-Québec sans automobile, c'est l'administration Marchand qui voit ça d'un très bon œil. Je vous répète encore, vous avez voté pour lui.
7: Mais sais-tu quoi? J'ai comme cheminé en te parlant, OK?
6: Ouais.
7: Puis, je pense que j'ai pogné la stratégie. Je te dis, là, depuis tantôt, tu sais, c'est pas grave. Anyway, c'est quand la dernière fois que tu as été en char dans le Vieux-Québec? C'est justement, c'est quelque chose qui se planifie depuis longtemps. Tranquillement, pas vite. Ils nous ont emmerdés dans le Vieux-Québec en char. Ils ont rendu ça de plus en plus difficile. Ils ont enlevé des parkings. Ils ont mis des one-way. Ils ont barré des rues. Fait que là, tout le monde s'est mis pour aller dans le Vieux-Québec à se parquer en dehors du Vieux-Québec. À Dieuville, à Citadelle, un peu partout. Tu sais, on se parque en dehors. Fait que là, quand ils arrivent avec le piéton partout, tout le monde va penser comme moi, ou une grande majorité du monde va penser comme moi. Ah, oh, c'est pas grave, anyway, on y va déjà à pied, on se parque déjà pas là parce que c'est déjà trop emmerdant.
6: Ouais.
7: Puis là, un coup que ça, c'est fait, parfait. Là, c'est au rempart. Là, après ça, ouais, on va élargir ça. On va monter ça jusqu'à Grande Allée, jusqu'au Grand Théâtre. Puis là, après ça, on va agrandir ça. On va descendre ça en Basseville aussi, Saint-Roch. On pourra plus aller là en char. Puis
6: c'est,
7: ils vont agrandir
6: c'est ce
7: demain
6: qu'ils veulent,
7: un petit peu
6: que Saint-Roch, qu'on aille plus là.
7: Exactement.
6: Moi, quand je viens me restaurer, je m'en vais voir mon chum Phil Bolduc de Phil Smoke Meat. C'est rendu un asile de me parquer là. Stéphane Leblon, ça a créé son camp de Saint-Roch.
7: Ah oui.
6: Pourquoi? Parce que dans son immeuble, il y a une microbrasserie. Puis lui, il était propriétaire occupant au deuxième étage. Pour y accéder, il y a un escalier. Ramassait de la merde à tous les jours. Parce que les itinérants allaient là. C'est une maudite bonne place pour se vider, là. Dans l'escalier de Stéphane Leblon.
7: Mm-hmm.
6: Ben, quand tu veux te stationner là aujourd'hui, là. C'est le festival du no-parking, du rack à bicycle, du à vélo, puis des terrasses ajoutées. Ça, je suis correct pour le commerçant, veut pas. Manque un peu de place et essaie de s'en faire un peu de sous. Bon, avec tous les permis puis les autorisations, je comprends qu'il peut prendre un bout du trottoir pour qu'on s'assoie sur Saint-Joseph. Mais fais-moi pas à croire que c'est le fun de s'asseoir à l'extérieur sur Saint-Joseph pendant que l'autre jour, un itinérant sniffer les bottes de ma blonde.
7: Ça gueule sur le perron de l'église, puis ça chie à terre.
6: Pogne les bottes de ma blonde, puis ma blonde est en Doc Martin en 17 trous, là, les longues à mi-mollet, là. Ben, il a dit, ôte ta face de là, parce que ça va sonner. Là. Je te le dis tout de suite. Puis tu sais que Stéphanie
7: est capable. Elle a l'autre patte, ça doit fesser.
6: Oui, oui. Mais là, c'est parce que, tu sais, qu'est-ce que tu fais, là? Ben, c'est ça. Là, t'essaies de t'asseoir. Puis moi, je suis témoin, là, sur Saint-Joseph, parce que j'y vais. C'est, je ne vais plus dans le Vieux-Québec, là, c'est très rarement. J'y vais sur Saint-Joseph pour continuer d'encourager ces commerçants-là qui en ont besoin. On est en train de la vider, la rue Saint-Joseph, tranquillement, pas vite, là. Mm-hmm. De regarder des itinérants. Je comprends là qu'il y a des certaines personnes qui sont limitées puis intellectuellement parlant ou par des substances puis qui ils vont arracher à la porte du frigo partage. Quand je te dis l'arracher, je l'ai vu faire de mes yeux. Là. C'est parce qu'il y a le cave, on met de la nourriture là pour t'aider. On veut la conserver pour pas que tu t'empoisonnes. Ben c'est ça, innocent. Parce qu'il y a rien dedans, tu vas arracher à la porte. Fait que ça va donner la chance à Georges Fernand Poirier d'aller remettre un peu un autre batch de sauce à spaghetti là-dedans. Hein? Ben, c'est sûr, hein? Ben, il n'y a plus de porte. On peut pas en mettre là. Ben, tu comprends? Fait que toi, t'es un commerçant qui t'accueille comme il peut, sur une terrasse comme il peut, puis de l'autre bord, t'as l'itinérant, parce que la Ville de Québec s'en fout de ça, là.
7: Ben.
6: L'itinérance, là. Viens pas me faire accroire, lui-là, là, qui gère la misère humaine, là, qui est capable de gérer ça. Il est pas capable.
7: Qu'est-ce qu'il fait pour Saint-Roch? On va mettre de la lumière.
6: Ben oui.
7: On sait que quand il y a de la lumière, les itinérants sont pas là.
6: On va enlever les chars. On va enlever le monde. Puis on va laisser libre champ à ces gens-là qui vont se contrecarrer des commerçants qui coûtent des taxes à ne plus finir. Incroyable, ces taxes-là. Pour, puis mettre aussi, c'est vrai, parce que à côté de la bibliothèque Gabriel-Leroy, on a mis des cabanes à piste, la Ville de Québec, là. Des espèces de roulottes à mancher. Aussi, à côté de l'Aubrière, il y en a un set de cabanes à piste. Ah, j'irais pas pisser là, là. Moi, ma chum Lorraine a été secrétaire du coroner aux incendies, Cyril Delage. Le bureau est à côté de celui de Stéphane Leblon. Elle venait travailler en botte à cap d'acier. Pourquoi?
7: Pas piler sur une seringue.
6: Pas piler sur une seringue, pas se piquer avec une seringue en allant travailler. Elle me disait tout le temps, moi, Carl, j'ai pas le choix, là. Tu sais, ici, là, c'est soit ça ou tu te piques avec une seringue, tu peux pas venir en petite sandale et en orteil ici, là.
7: C'est terrible. On est à Québec.
6: Ça a pas changé, ça, là.
7: On n'est pas à Caracas, ça.
6: Non.
7: C'est à Québec.
6: Mais on est dans le red light. On est dans un endroit où c'est très névralgique, où on va retrouver une masse concentrée de ces gens-là. Crois que, moi, je viens travailler à 5-6 heures le matin, là, ici à Radio X, la fin de semaine, puis j'en vois étendu, là. Ça dépasse l'Angelier, ça monte sur la, à Hauteville, on a des itinérants, là, on en a à Beauport, j'ai quelqu'un qui m'a signalé des itinérants aussi dans le coin de Charlebourg.
7: Ouais.
6: Y a rien de drôle à la misère humaine. Pour vrai, y a rien de drôle. Puis ces gens-là, ben, écoute, sont laissés un peu à eux-mêmes. Quoique, toute la communauté qui travaille pour ces gens-là, je pense à l'Aube-Rivière, je pense à plein d'organismes, les policiers qui sont sur la multi aussi, qui vont travailler là-dessus, on fait tout de notre mieux pour, ce monde-là, pour aider, là.
7: On a un dévouement incroyable, oui. Travaille très, très fort. C'est juste que tu peux pas vraiment aider quelqu'un qui veut pas s'aider.
6: Ben, voilà. On est encore dans une société où tu peux pas forcer et contraindre et de restreindre.
7: Non.
6: C'est son libre choix, son libre aventure et tout ça. Bon, qu'est-ce que tu veux? Ça fait partie de la vie. Quand je suis sur les réseaux sociaux, Louis, j'ai toujours du fun, tout le temps. Tout le temps du fun à regarder ce qui se passe là, puis tout ça. Moi, j'ai vécu, puis je le vis encore assez régulièrement, le Google de mon commerce. On a des étoiles, puis on aime bien ça. Mais étant donné que je dis des affaires qui sont pas d'accord avec la clique du plateau, je dis des affaires qui sont pas d'accord avec une gauche bizarroïde, ou un parti politique voudrait tellement là, me surtaxer là, parce que moi, j'ai pas le droit d'avoir un Corvette dans la vie, puis encore moins d'avoir un char sport, puis d'avoir trois chars. J'étais un innocent qui pollue la planète, puis tu sais, j'étais un mort. Fait qu'on s'en va souvent à contre-courant, puis on utilise mon commerce où j'engage des pères de famille, hein? Des gens qui sont dévoués au service d'autrui, t'engages moyennant aussi, contribution. Évidemment, on n'est pas un organisme à but non lucratif.
7: Non, non, mais crime, t'es une business, tu fais rouler l'économie.
6: Et voilà.
7: T'aides même des jeunes qui, des fois, sont sur le bord du décrochage scolaire à se trouver une nouvelle voie dans la vie. Là. Je le sais, tu m'en as parlé souvent, j'en ai même rencontré là, de tes jeunes là, qui passent, puis qui viennent faire leur tour là, puis qui.
6: J'en ai un aujourd'hui. J'en ai un aujourd'hui qui il y avait pas grand chose, puis tu sais, j'ai dit, garde Léo, viens faire un tour au garage aujourd'hui, tu sais, tant qu'à niaiser chez vous, que t'as rien à faire. Il dit, t'es sérieux? je peux venir travailler? Ben oui, tu vas venir, mon homme. J'ai besoin de toi, là. On va refaire une mise au carré, là, de toute l'histoire. On va replacer notre inventaire. On va placer les filtres à lui. Tu comprends? Moi, le jeune, là, je veux pas que je sois dans la rue pour rien. Je garde, viens, je vais t'aider. Bon. Là, arrivent les réseaux de le Google de ce monde où on a des étoiles. Puis là, ben, le client est jamais venu chez nous. Je fais pas d'alignement, mais on me dit que j'ai mal fait mon alignement. Tout ça pour nuire au commerce puis baisser le nombre d'étoiles. Quoique, là, de plus en plus, les étoiles, je m'en fous éperdument, mais ça me fait toujours de quoi. J'étais un gars honnête dans la vie, j'étais un gars de cœur, j'étais un gars émotif. Puis, tu sais, de se faire dire qu'on est cave par quelqu'un qui est jamais venu chez nous, ça m'écœure. On va dire comme la madame, ça m'écœure.
7: Mais avec
6: quand,
7: raison.
6: Mais quand tu réussis de trouver je vais être poli, la personne mal intentionnée qui a voulu nuire à ton commerce sans être venu à ton commerce, ou parce qu'il y a un conflit de personnalité ou un conflit de discours avec toi. Mm-hmm. Il y a des idées opposées, Louis. Parce qu'on vit dans le public, puis moi, j'ai fait le serment que, étant donné que je suis personnalité publique, ben oui, peut-être que je suis un être humain, je peux faire des erreurs, je peux prononcer des mauvais mots, je peux mal m'exprimer dans l'émotion, mais aussi, je gagne ma vie. Tu sais, je gagne ma vie. Je la travaille, cette vie-là. Puis quand tu trouves quelqu'un qui te dit un mauvais commentaire, j'en ai trouvé un il n'y a pas longtemps. Là, j'ai dit à personne, parce que ce qui est arrivé, je le raconte assez vite, j'ai des terrains. Cette personne-là a accédé à mes terrains sans ma permission, puis a décidé de manger son McDo, puis après ça, comme tout bon Québécois tout croche, baisse la fenêtre, il a crissé ça dans le parking, puis il est parti. Je m'excuse du juron. Fait que moi, quand j'ai vu qu'il était en train de nourrir les goélands en lançant ses frites parce que là, à un moment donné, il se trouvait qu'il n'y avait pas si faim que ça. J'ai mis mon truck dans la sortie.
7: Ah ben, tu sors pas du site, toi.
6: Ouais. Puis là, dans la sortie, il n'y a rien qu'une sortie. Parce que je clôturais tout le tour. Lui, il pensait être sur le bord de la forêt parce que moi, mon terrain est adjacent à la forêt. Mes bons voisins, Wendake. Donc, lui, ce qu'il a fait, c'est qu'il a rempli son gorgloton de comme un goéland le ferait. Puis après ça, il a tout foutu ça là, puis tu sais, vers le bois.
7: Que moi, pendant que t'étais parqué, là?
6: Non.
7: OK, non.
6: Pendant que je travaillais là au bord, tu comprends?
7: Tu le voyais quand même.
6: Fait que là, j'ai dit à toi, j'ai pogné mon truck, j'ai mis ça en travers comme ça. Tiens, toi, tu sors pas de là. Après une demi-heure, il commençait à avoir de la sueur dans le front.
7: Ah ouais?
6: Ouais.
7: Parce qu'il bougeait pas, lui.
6: Il bougeait pas,
7: là. Il attendait.
6: Mais là, il a bien vu que le truck va finir par repartir. Il a pas cliqué que moi, je suis propriétaire de ce terrain-là.
7: Ah ben.
6: Mais là, après une heure, et là, il a commencé à paniquer, puis là, il est allé cogner à mon autre propriété où il y a personne. Puis là, il a dit, savez-vous, c'est qui a mis un pick-up là? C'est lui, là, qui a mis un pick-up là? C'est moi. Puis sais-tu quoi? Tu vas passer la fin de semaine là, mon gars. Hey, là, il paniquait, il graffinait, là. Il a fait 18 allers-retours, là. J'ai dit, premièrement, tu vas aller ramasser ta marde. Tu vas remettre ça dans ton char. Deuxièmement, quand je vais te libérer, ça va être le temps. En attendant, check la pancarte qu'il y a là. Check la pancarte qu'il y a là, c'est l'autobus. Elle se rend direct au terminus du zoo. Parce que ton char, il est pris là. Il est en fourrière, mon homme. Oh, qu'il tripait pas. Ben, sais-tu qu'est-ce qu'il a fait? Il est allé sur Google, puis il m'a traité de raciste.
7: Ah.
6: Il est jamais venu dans mon commerce.
7: C'est ça a totalement rapport.
6: C'est pas grave.
7: Ça a totalement
6: quand
7: rapport.
6: Tu sais qui ça vient, ça me dérange pas.
7: Ouais.
6: Ben, je l'ai traité de cochon.
7: Qu'il l'était?
6: Ben oui. Mais c'est pas raciste, ça, de dire cochon.
7: Au
6: c'est la réalité. T'as jeté tes déchets, tes détritus, t'as jeté tes vidanges, t'as jeté ta nourriture, là. Ça attire la vermine, ça attire tout ce que tu voudras.
7: Que ce gars-là soit blanc, noir, bleu, gris,
6: un cochon, vert, c'est universel, oui.
7: Il n'y a pas d'affaire là, premièrement, puis il n'y a pas d'affaire à garocher ses affaires par la fenêtre. Le commentaire que tu m'as dit, on peut même pas savoir quelle couleur il était, ce gars-là.
6: Voilà. Donc, moi, je suis allé voir, il travaille au C3S, là, j'ai essayé de parler à quelqu'un, je suis pas capable, bon, c'est pas grave, ça s'est arrêté là, j'ai tourné la page. Mais le cas que je vais te raconter, tout ce gros parallèle-là, c'est Airbnb. Bon, t'en as utilisé des Airbnb, toi?
7: Oui.
6: Moi aussi. Je suis un consommateur, puis tu sais très bien que tu peux laisser un mauvais commentaire.
7: Bien sûr.
6: Si c'est pas propre.
7: Oui.
6: J'ai déjà arrivé, moi, d'un Airbnb.
7: Toute la vaisselle qui mérite des mauvais commentaires.
6: La vaisselle, t'as dégueulasse. Oui. Les facilités, t'as pas là. Nick Cloutier, un Airbnb au Mexique, était supposé avoir un toaster, puis une bouilloire, puis une cafetière. Il y avait rien de ça. Ben, il a écrit, écoutez, vous annoncez que toutes les facilités sont là, puis c'est ça. Bon. Mais il y a un gars qui a laissé un mauvais ami. Dans les commentaires, le propriétaire, il a décidé de sais-tu quoi? Parce que lui, son Airbnb, il y a des caméras. Puis à l'extérieur, pas dans les toilettes du Airbnb, mais à l'extérieur, tout le monde a des caméras. Ça donne que le gars qui a laissé un mauvais commentaire, lui, il pensait que laisser un mauvais commentaire sur Airbnb aurait jamais autant de répercussions que ça. Ce qui est arrivé, c'est que le gars, il a fait des commentaires injustifiés, il a communiqué avec le propriétaire, bref, il y a eu un échange, puis ça n'a pas bien fonctionné, l'échange, puis au lieu de se faire un homme de lui, ben il a décidé d'aller sur Airbnb puis il a laissé un mauvais commentaire.
7: Mm-hmm.
6: Le propriétaire, il a tellement pas aimé ça, il a pogné les mouches. Puis il s'est dit, mais allez voir les caméras, c'est si vrai que ça. Puis en regardant les caméras, il a découvert le gars et qui? Sa maîtresse.
7: Oh, là, il y a le gros morceau, là.
6: Oui.
7: Là, lui, c'est lui qui va gagner, là.
6: Et dans l'annonce, il avait dit que c'était pour lui, mettons, puis sa femme.
7: Mm-hmm.
6: Puis qu'il avait précisé que toute personne supplémentaire doit être nécessairement déclarée. Évidemment, sa femme est partie. Sa femme avait réservé l'Airbnb. Mais lui, il s'est dit, on va revenir à ma maîtresse.
7: Ah!
6: Fait que là, quand Pamela est arrivée, puis elle s'est mis à embrasser le gars à pleine gueule.
7: Oups!
6: C'est le perron. Ben là, le gars, il s'est dit, ma seule riposte que je peux faire, c'est de prendre ces photos-là et envoyer ça à sa femme.
7: Tu dis, il y a de personne de trop. Karma, qu'est-ce que tu veux? C'est fait pogner.
6: Ben oui.
7: Dans le sac.
6: Il s'est fait pogner. Puis là, ben écoute, lui, il avait reçu des plaintes déjà parce qu'il y avait eu des cris, des injures, des insultes, toutes ces affaires-là. Ben il dit, tiens, moi, je vais riposter. Voilà les photos, madame, de votre mari. En train d'échanger des fluides avec ce qui doit être normalement, probablement en principe, sa maîtresse.
7: Délicieux.
6: Mais tu sais, l'autre jour, tu m'as parlé de la justice. On va aller faire une pause après.
7: Oui.
6: De se faire justice soi-même.
7: Oui.
6: Moi, je suis pas d'accord avec ça.
7: Non.
6: Mais par contre, le Batman au Mexique, qui tape au poteau avec du duct tape gris les voleurs de moto.
7: Oui.
6: Ça, je trouve ça bon. Mais c'est sûr qu'on veut pas ça, là.
7: Ben tu sais, toi, de mettre ton pick-up pour barrer le gars, c'est un peu de faire justice toi-même.
6: Ben
7: là.
6: C'est ça. Donc, moi, j'ai mis mon pick-up là, je vais barrer porte, puis regarde, tu s'organiseras, là.
7: Pas fait de mal à personne.
6: Oh, oui, oui. Il dit, je vais appeler le service de police, m'excuse. Le service de police, appelle-les tant que tu voudras. T'es une fourrière, innocent. C'est 20$ par jour, l'entreposage. Va falloir que tu payes 20$ pour sortir.
7: Bon.
6: Hein?
7: Ouais.
6: Parce que, tu sais, c'est très discret, mais en même temps, c'est très délicat, l'histoire de remorquage à vos frais. Tu sais, je l'ai participé à quelques reprises.
7: Ouais, c'est toi qui payes.
6: Ben oui, mais la mode de chez nous, c'est quoi? C'est de démolir une petite maison pour faire un 6 logements. Mais comme Bruno Marchand, lui, n'est pas intéressé à savoir comment est-ce que le stationnement pour un 6 logements, ben, il autorise n'importe quoi, n'importe où. Puis ça, c'est pas une chez nous, en passant, c'est partout. Fait que tu te ramasses avec la rapace qui vit autour, avec leurs chars qui sont pas capables de serrer. Puis, évidemment, ben, ils les stationnent sur les propriétés privées de tout le monde. Toi, en revanche, par exemple, parce que moi, je l'ai fait, hein, j'ai quelques chars.
7: Mm-hmm.
6: Fait que moi, le gars en face, chialait, qui pouvait pas stationner chez nous, ben, moi, j'ai mis deux chars chez eux pendant deux jours. Comprends?
7: Ah, là, c'est moins drôle, ouais. Hein, tout d'un coup.
6: Puis là, la rue adjacente à ça, ben, M. Steve Verrette, conseiller municipal, s'est fait un plaisir de mettre des no-parking autour de mon commerce. Fait que c'est no-parking pour Carlou, c'est no-parking pour les voisins.
7: Oh, les voisins, ils n'ont pas dû.
6: Ben, ils peuvent pas se parquer dans la rue, mais qu'on trouve ça très contraignant.
7: Ah,
6: puis là, l'autre rue, parce que moi, je suis comme. J'ai deux coins de rue.
7: Ouais.
6: Je dirais pas quelle sorte de personne qui a des coins de rue, mais moi, j'ai deux coins de rue. Fait que mon autre rue. Ben là, j'ai dit, c'est facile de me faire mettre des no-parking dans mon commerce. Je vais faire mettre des no-parking dans mes rues. Ben, j'ai réussi! Fait que là, il y a des no-parking partout. On fait que tu veux, partout. Hein, vivre en communauté puis être désagréable, ben c'est ça que ça donne.
7: On va jouer à gang.
6: Aujourd'hui, ça va être un mid en vacances. Écoute, oui. On va jaser tantôt avec Simon Laberge, mais au retour, on jase avec...
7: Samuel Côté,
6: Sam
7: normalement.
6: Sam Côté, normalement.
7: On jase de bateau.
6: OK. Parce que lui, c'est le chercheur d'épaves.
7: Oui, monsieur.
6: Ça, c'est un gars trippant, à m'en dire honnêtement. Tu sais, je sais pas, là, dans ta vie, moi, ce qui me passionne, c'est les vieilles affaires. L'histoire. Ce qui s'est passé là. Il y a eu un naufrage, là. Il y a eu... Ça me...
7: On a tellement d'histoires ici dans le fleuve.
6: Ça me fait tellement triper, là, cette histoire de fleuve-là. Puis, semaine après semaine, moi, je me colle sur ces historiens-là, ces chasseurs d'épaves-là, ces gens-là. Ben, on va jaser avec lui, on va se divertir. Parce que c'est le mien en vacances. Puis parce qu'on a du fun puis que ça paraît. Ah oui, on revient, ça sera pas long.
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1: On fait une petite pause, puis on revient dans pas long.
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5: Ah, c'est un beau matin, ça. C'est le fun, moi, de dire honnêtement, Louis. Tu veux météo?
6: Ah, c'est pour une fois beau. On va en profiter là, pendant que ça passe.
5: Des minces possibilités d'averses.
6: Ouais, mais ça,
5: là,
6: moi,
5: vous l'avez vu dans les derniers jours, là, on n'a pas cru à ça. De la température extraordinaire pour un été extraordinaire. Là. 30 degrés aujourd'hui, peut-être une petite possibilité d'averses en soirée, mais regarde, c'est vraiment bien relax. 38 humidex. Demain, même affaire, avec un humidex aussi dans la piscine. Là, ça va être très humide dans la piscine, je te le dis tout de suite.
6: Dans la piscine ou dans le fleuve?
5: Dimanche, lundi, mardi, mercredi, le plus loin que je peux voir, que du soleil, des nuits, 15-16 degrés.
6: C'est parfait.
5: C'est parfait. Yeah, t'as pas un mot à dire. Arrête de chialer. Sam Côté, lui, c'est Samuel, c'est le chasseur d'épaves. C'est le gars avec qui j'ai bien du plaisir à jaser. C'est un gars qui écrit des livres, puis qui connaît son domaine, mais surtout, il le fait avec passion. Quand on parle de passion, des fois, t'écoutes quelqu'un jaser de passion, de construction, ben c'est le fun. Mais lui, chasseur d'épaves, c'est vraiment quelque chose d'extraordinaire. Salutations, Samuel.
7: Salut.
5: Comment tu vas?
7: Ça va très, très bien dans cette chaleur-là. Même à Rimouski, on est très chaud.
5: Là, présentement, t'es à Rimouski?
7: Ouais, moi, j'habite à Rimouski.
5: Ouais.
7: Je suis un gars du bas du fleuve, mais j'aime ça tourner partout. Puis je dirais que mon deuxième secteur de prédilection, c'est Québec.
5: Ah oui, hein? Parce qu'à Québec, il y en a de l'épave.
7: Ah, il y en a à tabarouette. Puis les conditions sont pas faciles. Vraiment pas, avec les courants. Mais l'eau est chaude. C'est l'avantage que vous avez à Québec. L'eau est très, très chaude pour les plongeurs. Fait que moi, j'ai déjà vu des plongeurs plonger, là, pas de capine là, sur la tête, là, c'est quand même particulier. Tandis qu'ici, s'ils n'ont pas sur la tête, ben, ils vont remonter assez vite à la surface.
5: Ouais, le front va piquer, là.
7: Oui, ça sera pas long.
5: Ouais.
7: Mais en effet, c'est ça, l'année passée, nous, on a tourné. Je pense que la dernière fois qu'on s'est parlé, j'étais peut-être en montage de ma nouvelle série. C'est ce que mon souvenir que j'ai
5: ouais, parce qu'on avait tourné l'année passée. Oui, c'est ça, ce que tu m'avais dit, oui, exactement. Puis ben là, c'est fait la nouvelle série?
7: Bon, là, j'ai presque terminé le montage. Elle est disponible pour mes membres Patreon. Mais à l'automne, elle va être disponible pour tout le monde sur YouTube. Il me reste deux épisodes à monter sur le pont de Québec. En fait, on est retourné là parce que moi, je te restais sur mon appétit dans un autre projet. Puis je voulais voir des images de la travée centrale qui a chuté dans Saint-Laurent en 1916. On s'est pas rendu encore, mais on retourne là bientôt, d'ici la fin du mois, pour essayer de tourner de nouvelles images encore sous le pont
6: de
7: Québec.
6: Un épave comme ça, de vieux pont, où on le sait qu'il y a quand même une couple de travailleurs qui étaient là, sur ce pont-là quand ça a tombé, ou certainement une couple de personnes, on peut-tu s'attendre à voir des ossements, des cadavres, ou tout est comme décomposé après toutes ces années-là?
7: Des ossements, là, je vais faire tout de suite un parallèle avec la presse ici, où ce qu'il y a eu 1012 victimes. Sur les 1012, il y a plus de 600 personnes qui sont demeurées coincées à l'intérieur ou autour, et des ossements sont encore visibles aujourd'hui.
5: Ah oui? Ben,
7: pour répondre à la question, c'est oui. Mais sous le pont, ce qui arrive, c'est tellement d'enchevêtrement, la visibilité est très, très réduite. Je dis pas que c'est impossible, mais les chances de tomber sur les ossements sont minimes. Mais oui, il y a plusieurs corps qui n'ont pas été retrouvés. Là. Les scaphandriers, à l'époque, c'était tout un challenge d'aller là. Puis tout de suite, ils ont dit, on abandonne ça, on sera pas capable de chercher les cadavres. C'est pour ça qu'il y a beaucoup de vestiges encore sous l'eau. Tant l'effondrement de 1907 que la traversée centrale, c'est resté au fond. Oui, ils ont retiré une partie. Il n'y avait pas le choix d'en retirer une partie en 1907 pour recommencer la construction. Mais il y a beaucoup de vestiges au fond de l'eau.
5: Ah oui, hein?
7: Oui.
5: Quand tu déclares que le Saint-Laurent est le plus grand musée du Québec, as-tu répertorié le nombre de tout ce que tu peux trouver dans ce fleuve-là?
7: J'aimerais dire oui, mais il y a toujours des surprises. C'est sûr que je suis peut-être la personne qui connaît le plus grand pourcentage du nombre d'épaves dans le Saint-Laurent. Je le dis humblement, mais j'ai des surprises. Des fois, je tombe sur un bateau que je pensais pas qu'il avait coulé ici, ou c'est pas toutes les embarcations qui ont bénéficié d'une grande couverture médiatique non plus. Puis là, si on recule, là, 18e siècle, 17e siècle, là, c'est faut vraiment que tu cherches dans les documents de première main, des récits d'époque. Mais on parle de centaines de naufrages. Mais si je dis Anticosti, souvent Anticosti de la Madeleine, bon, c'est des plus grands cimetières de bateaux. De bateaux, c'est faux parce que oui, il y a eu des naufrages, mais il y a plusieurs bateaux qui ont pu être enfloués, qui ont été brûlés sur place pour récupérer des matériaux. Il y en a qui ont parti à la dérive. Il y en a qui, c'est pour ça. Ouais. Le plus grand cimetière d'épave qu'on connaît au Québec, c'est dans l'archipel du lac Saint-Pierre.
5: OK. C'est là qu'il y en a le plus.
7: Oui.
5: Quand tu parles de bateaux qui ont été coulés lors de la Deuxième Guerre mondiale ou de l'espèce l'armée nazie qui venait jusqu'ici, ça aussi, est-ce que l'épave, à ce moment-là, il doit être beaucoup plus détruit? Ça doit être beaucoup plus difficile de trouver quelque chose avec ça?
7: Non, parce que c'est des navires, premièrement, en acier, la plupart. Puis la torpille faisait un trou, ou s'il y en avait deux ou trois, va faire un trou, va peut-être sectionner la partie du bateau. Mais non, on en a trouvé quelques-uns de ces navires-là qui ont été coulés par des sous-marins allemands, principalement en 1942 dans le Saint-Laurent. Sont quand même en bonne condition. Ils sont en bonne condition parce que c'est juste le trou de la torpille qui a fait des dommages. On s'entend qu'il ne peut plus flotter, lui, il a coulé.
5: Mais ça
7: reste que c'est pas si pire que ça, parce que c'est pas des navires en bois. Donc, des tarets, des vers de mer qu'on appelle, qui auraient pu manger le bois, par exemple, c'est pas le cas. Oui, il va y avoir de la rouille, mais on peut reconnaître assez facilement les épaves de la Deuxième Guerre mondiale parce que des navires là, en acier.
5: OK. Moi, je vais te le dire, là, ça me fascine. De documenter ça, ça doit être assez quand même difficile parce que prendre des images, comme tu dis, il n'y a pas de visibilité ou très peu de visibilité. Québec est l'endroit où le fleuve se rétrécit, fait que c'est évident. Là, il y a du stock. Mais est-ce que tu fais appel à quoi? Des dessinateurs? Tu fais appel à l'imagination des gens qui vont te suivre? Comment ça marche pour imager ça?
7: Ben, c'est sûr que la technologie m'a aidé beaucoup. Moi, depuis le début des années 2000, là, tu sais, l'utilisation de sondeurs multifaisceaux, par exemple, ou ce que, moi, je compare souvent ça à une échographie d'une femme enceinte, où ce que t'as vraiment accès au fond marin. Puis là, avec ces images-là, maintenant, on a une bonne idée à quoi ressemblent les épaves. Puis oui, il peut avoir aussi une méthode qu'on appelle photogrammétrie 3D. Mais ça, c'est tout qu'un challenge, surtout dans le Saint-Laurent, ça se fait, mais c'est assez complexe. Pas comme en eau lacus, par exemple, si on est dans un lac, ou peu importe. Là, c'est que tu prends... Puis oui, il peut avoir aussi une méthode qu'on appelle photogrammétrie 3D. Mais ça, c'est tout qu'un challenge, surtout dans le Saint-Laurent, ça se fait, mais c'est assez complexe. Pas comme en eau lacus, par exemple, si on est dans un lac, ou peu importe. Là, c'est que tu prends des milliers de photos pour être capable de faire, après ça,

0: tu sais, juste pour dire qu'on est capable d'aller chercher des pans ici et là, mais c'est à force aussi d'analyser les plans de l'époque qu'on est capable de se faire une idée de quoi pouvait ressembler le bateau avec des photos, mais aujourd'hui versus départ, c'est sûr qu'il y a une différence, là, mais ça reste qu'on est capable d'imaginer.
1: Tu parles d'un brise-glace qui a coulé dans la baie de Beauport. Il y a une estimation à peu près. Il y a combien de bateaux comme ça qui sont coulés près de la ville de Québec, tu sais, qu'on peut voir tous les jours quand on se promène, qu'on sait pas qui sont là, mais qui sont là? Puis est-ce qu'il y a des gros bateaux, style, tu sais, un brise-glace, j'imagine que c'est pas une chaloupe, là?
0: Non, c'est un 172 pieds de long, le brise-glace. Mettons, là, si on est dans le secteur du pont de Québec, là, on a les débris, on a le Michaelis qui est tout près, on a la drague Manchot 101, qu'on avait fait un épisode, nous, à l'époque, de Chasseur d'épave, il y a l'aqualette Marie-Lydia. Si on s'en va vers Saint-Antoine-de-Tilly, on a le Chieftain 3, puis là, si on part vers l'île d'Orléans, on a plusieurs, là. Remorqueur LNG, ça, j'ai fait un épisode là-dessus, on a l'Argentin, le Lady Grey, Pauline T, il y a, là, je nomme des noms comme ça, mais Christine, il y en a, je dirais, à peu près une vingtaine.
2: Quand okay. même.
0: Il y en a qui sont pas identifiés. Il y en a quelques-unes qui sont pas identifiées.
2: Encore à ce jour, c'est complètement Samuel, je capote.
0: Oui.
2: C'est bizarre, pareil, hein, parce que là, les degrés, là, je suis allé voir sur Internet pendant que tu me parles.
0: Oui.
2: Lui, il s'est fessé à moins 36 degrés au mois de février avec un traversier, le traversier de la Cité de Lévis.
0: Oui. Ben lui, c'est quand même hallucinant. C'est le Lady Grey qui était appelé pour porter secours au
2: traversier.
0: C'est lui qui coule. Fait que c'est assez impressionnant, puis on a trouvé la brèche, vraiment la brèche où ce qui a été frappé. Ça a causé beaucoup de dommages, là, parce que je veux pas tout dévoiler les punchs, mais on a trouvé des trucs autour en périphérie de départ, on se demandait pourquoi c'était là. Ben là, on a compris après. Mais oui, c'est surprenant. Mais moi, au Québec, c'est sûr que en 2010, quand ils ont cartographié le fleuve, le Service hydrographique du Canada, j'ai vu ça, j'ai fait ah, c'est bon, là, il y a un beau terrain de jeu. Puis j'ai identifié une couple depuis ce temps-là. Mais il y en a encore qui sont pas identifiés, mais le problème, il y en a qui sont très profonds, puis on connaît les courants. Fait que c'est pas évident. Mais
2: 41 mètres, ça commence à être creux, là.
0: Ah, c'est très creux. Les plongeurs, ils ont vécu, tu sais. Puis quand on grappine, nous autres, on a un grappin, tu sais, pour accrocher l'épave.
2: Ouais.
0: Des fois, c'est ça. On l'a vécu, le Lady Grey. Là, on est à 45 mètres de profond. Le problème, c'est que des fois, il faut s'assurer qu'on est vraiment dedans à la descente. Mais ils ont vu un moment donné, c'était dans une roche. Parce qu'il était pris dans la roche, mais la roche était tout près de l'épave. Sauf que c'est plein de calculs à faire aussi. On réussit, là, mais c'est pas évident. À Québec, c'est vraiment un endroit où c'est difficile, mais c'est tellement beau en même temps que j'ai tout le temps de fun d'aller là.
2: Ouais. Samuel, c'est beau, là, chercher les épaves, puis dépenser du fioul, puis prendre des bouteilles. Mais ça doit te coûter cher, pas de bon sens, faire ça, cette histoire-là. Est-ce que tu fais tes frais en faisant ta série qui est sur Patreon?
0: Je dirais que, exemple, la série que j'ai faite, là, parce que je l'ai faite beaucoup à télé, fait que je sais comment ça coûte, ça a coûté à peu près entre 600 000 et 700 000.
2: OK.
0: Bien transparent, je l'ai fait à 80 000. Parce que je suis allé chercher des partenaires privés.
2: OK.
0: Puis un petit diffuseur ici en région. Mais la série, j'ose croire qu'elle est de la même qualité que les autres parce que je me suis appliqué, j'ai tout fait, j'ai fait le montage, je suis capable de tout faire maintenant. Puis je savais ce que je voulais, puis je savais aussi ce que le public voulait. Parce que le public, je l'ai écouté, mais au fil des ans, on veut plus d'images sous-marines, on veut plus, on va mieux comprendre où les plongeurs sont sur l'épave pendant qu'ils explorent.
2: Ouais.
0: Il y a plein d'affaires de même. Mais oui, en effet, ça coûte cher, ça coûte très cher, mais j'ai eu un ami partenaire, Michael Blackburn, du Saguenay, que lui me dit, je m'en viens avec les plongeurs, c'est mon ami, ça fait un bout, là, mais avec son bateau, parce que lui, à lui seul, m'aurait coûté la peau des fesses, comme on dit.
2: Ouais.
0: J'aurais pas pu faire la série sans lui.
2: Comme toute bonne série, bon, d'abord, toi, c'est ton Patreon, après ça, tu vas aller sur ta chaîne YouTube.
0: Ouais.
2: Mais est-ce que tu pourrais, à un moment donné, parce que je le sais qu'il y a des chaînes spécialisées, mais il y a aussi les plateformes, là, les gens de Netflix de ce monde où on peut aller dans le documentaire. Est-ce que tu as pensé, à un moment donné, cogner à la porte à Netflix puis à Prime ou peut-être à peu importe, là, pour essayer de vendre ça?
0: J'ai essayé, tu sais, Netflix. C'est vraiment pas évident, premièrement, de rentrer, de parler aux bonnes personnes. Puis, tu sais, je vois les gens qui font de la fiction, comme Louis Morissette, qui essayent de rentrer là. Puis, je sais pas, mettre le projet qu'ils présentent là. C'est vraiment pas évident. Mais pour des petits joueurs comme nous autres, dans le documentaire, parce qu'on va se dire, le documentaire, tu sais, c'est pas une sous-race, là. Pourtant, moi, j'adore ça, puis j'en dévore sur Prime ou sur Netflix. C'est vraiment pas évident d'arriver, je pense, aux bonnes personnes, puis j'ai essayé, j'ai déjà essayé, puis j'avais eu pas de nouvelles. Moi, c'est un peu ça qui m'a découragé vers la fin avec la télé, parce qu'on va se le dire, tout le monde a changé, la télé va tranquillement disparaître.
2: On le voit.

0: Ça, on le sent, là.
1: Puis on est conscient de ça. Fait que moi, c'est pour ça, là, je me suis dit, OK, là, c'est en cours le temps. J'ai des gens qui m'ont suivi à la télé, qui vont me continuer à me suivre sur mon Patreon. Je vais rester sur le web. Là, je prépare un podcast, un nouveau podcast. Fait que je me dis, je continue là-dedans. Puis la télé, si un jour, il y a quelqu'un qui m'approche puis que le projet me plaît, c'est sûr que je dirais pas non. Parce que j'ai encore de l'intérêt pour ça, mais il va vraiment falloir que ça me plaise. Là.
0: Ben, il faut que ça soit payant. À la base, il faut que ça soit payant. Il faut que tu fasses tes frais. Tu sais, à un moment donné, c'est bien beau dépenser de l'argent, là, mais tu sais, il faut que ça revienne.
1: Pis, exactement ça.
0: Mais moi, tu sais, tu vas me dire, je vais écouter... Puis là, j'ai rien contre Louis Morissette en passant. Mais je vais écouter une fiction de Louis Morissette. Ah oh, ben non, je vais écouter ce qui s'est passé dans l'histoire du fleuve Saint-Laurent à hauteur de Québec. La réponse n'est pas vraiment difficile à répondre, là. T'sais, Samuel, tu as développé une expertise incroyable. Tu es capable de me sortir les degrés, la dimension, la profondeur, comme ça. Là. T'sais, c'est pas tout le monde là, qui est érudit dans ce domaine-là. Là.
1: Ben, c'est sûr que je me rappelle à mes débuts, j'étais un peu comme un extraterrestre. c'est normal aussi. Moi, je savais qu'il y en avait en Europe, qu'il y en avait aux États-Unis. Mais ici, il y en avait très peu. T'sais, il y en a qui ont essayé de le faire et ont abandonné rapidement parce qu'ils ont vu que c'était pas évident. Mais moi, ça, c'est ça. Comme tu l'as dit d'entrée de jeu, là, pour moi, je suis né des pieds dans l'eau, de toute façon. On a un chalet en région ici, puis le Saint-Laurent, pour moi, il est à côté, moi aussi, là. C'est un ami, c'est un confident, c'est mon gagne-pain, aussi.
0: Ben oui.
1: Fait que t'as totalement raison, mais chacun, tu sais, moi, j'aime ce que Lou Morissette fait, mais je comprends ce que tu veux dire, dans le sens qu'il y en a qui vont vouloir approfondir leur connaissance dans certains domaines, mais il y en a qui vont vouloir s'asseoir bien relax, puis écouter un film. On a tous nos préférences, mais j'avoue que des fois j'aimerais ça avoir un peu plus de sous, tu sais, puis dire hey, je vais vous en, parce que moi mon but là, ça serait d'explorer des épaves très profondes avec des robots sous-marins, ce qui est possible, c'est le financement qui manque.
0: Ben oui, c'est sûr.
1: C'est juste ça.
0: Ouais.
2: As-tu déjà pensé même aller explorer en dehors du fleuve Saint-Laurent? Peut-être aller dans des endroits où l'eau est plus claire?
0: Lac Saint-Jean,
2: même ailleurs, aux États-Unis, dans les Caraïbes, je sais pas, partout dans le monde?
0: Tadoussac, je sais
1: pas. Ouais, Tadoussac, ça brosse pas mal, par exemple. On l'a fait, ce coin-là, mais j'ai tourné beaucoup au Canada. J'ai fait le tour du Canada, puis il y a des endroits que, oui, il y avait une bonne visibilité, c'est sûr. Mais tu sais, je disais souvent aux producteurs, si l'histoire n'est pas super intéressante, on a une super belle visibilité, moi, il fallait tout le temps que je trouve le compromis. Là. Je comprends que c'est le fun d'avoir 30 pieds de visibilité, mais si l'histoire est très faible, en télé, il fallait construire un...
0: Ben oui.
1: Il a fallu que je me batte souvent pour ça, comparativement au Lady Grey, que je l'avais déjà proposé pour une série, il avait refusé parce qu'il disait on n'aura pas de visibilité. Mais moi, je peux dire que les épisodes que j'ai faits, ça se tient puis c'est le fun dans ta barouette. Pour répondre à la question, oui, j'aimerais ça, mais à quel prix? Je suis trop amoureux de Mont-Saint-Laurent, puis je suis trop amoureux du Québec pour dire je vais aller là juste pour faire des belles images. Parce que je plonge pas de toute façon. Fait que c'est pas moi qui vais aller au fond de l'eau. Fait que moi, j'aime plus raconter des histoires qui sont, je dirais, mystérieuses, plus lugubres un peu. Fait que moi, je suis plus là-dedans. Là.
0: Ah ouais. Mais regarde, là, moi dire, Sam, avant de te parler, là, le Lady Grey, là, à Abbey de Beauport, là. J'avais aucune idée que c'était arrivé, cette histoire-là. Mais là, à cause de toi, okay. Là, ben là, j'ai voué plein de vidéos d'archives, puis je vais aller voir tes affaires parce que c'est ça que je veux voir. C'est ça que je veux connaître de mon histoire. Comprends?
1: C'est parfait.
0: On envoie un brise-glace au mois de février à moins 36 sauver le traversier de Lévis. Puis finalement, c'est le brise-glace qui s'est foiré. Y a-tu des victimes là-dedans?
1: Y a pas de victimes. Ils ont passé proche. Ils ont réussi. Ils ont resté quand même amalgamés un peu les deux ensemble. Fait que l'équipage, je l'ai déjà embarqué. Il y avait quelques passagers sur le ski de Lévis parce que c'est son premier voyage du matin, si je me trompe pas. Mais c'est un froid sibérien. Là. Ils ont passé... Mettons qu'ils auraient tombé dans l'eau. Là.
0: Il meurt tout de suite.
1: Ah là, il parlait vraiment d'un froid sibérien des médias à l'époque. Ils ont été chanceux. Puis Lady Grey, là, on est en 1955. Mais en 1914, lors du naufrage de l'Empress, deux jours après, il est parti de Rimouski avec presque 200 cercueils pour les emmener à Québec.
0: Ben oui.
1: Dans le Hangar 27, parce que il y avait plus de gens, probablement c'était plus facile de se rendre à Québec pour les familles. Il avait mis une morgue temporaire dans le Hangar 27. Il avait dit aux gens, venez ici. Venez, ça va être plus facile pour identifier les corps. Fait que le Lady Grey, il a une histoire très, très riche. Parce qu'il est arrivé plein de péripéties. Mais en 1914, il s'est fait connaître beaucoup. Puis c'était le navire aussi officiel du gouvernement. Donc, il y a plein de personnages importants qui ont embarqué à bord. Tu sais, j'en parle dans ma série, c'est vraiment cool, là. Il y a des princes, c'est vraiment spécial.
0: Ah ouais, hein?
1: Ouais. Fait que Lady Grey a une belle histoire.
0: Tu me fais triper, Samuel. Vraiment, tu me fais triper. Puis j'ai des auditeurs, des auditrices, c'est beaucoup là qui me textent présentement, puis qui ont vraiment, ils apprécient de t'écouter. Écoute, ça va être un rendez-vous, on va s'en rejaser. Là, sors-moi ça, cette série-là, qu'on s'appelle puis qu'on s'en reparle, parce que, pour vrai, là, c'est une histoire. L'histoire, c'est important. Là. Tu sais d'où tu viens quand tu connais ton histoire.
1: Exactement. À un moment donné, il m'a passé vous voir un
0: studio. Moi, j'aimerais ça. On va garder
1: on
0: contact. Hey, merci beaucoup.
1: Ça fait plaisir. Merci à vous autres.
0: Salut, Samuel. Samuel, chasseur d'épaves. Allez chercher ça. Instagram. Tu le vois, là, l'histoire du Lady Grey qui, en 1914, brise-glace, a transporté des dépouilles de victimes du naufrage de l'Empress. Puis, c'était escorté par le HMS Essex, que le corbillard flottant, accosté deux jours après la tragédie, ici à Québec, dans la vieille capitale. On a fait un hangar, une morgue improvisée en lien avec ça. C'est tellement triste, pareil, hein, des histoires de même.
2: Vraiment.
0: Mais c'est notre histoire. Tu sais, quand tu dis, le vieux, là, il radote, il dit n'importe quoi. Parce que lui, il s'en souvient, le vieux de l'Empress of Ireland. Il est pas jeune, là, 1914, mais n'empêche, il y en a encore qui sont capables de nous raconter cette histoire-là. Puis moi, j'apprends tellement. Mais un gars contemporain comme lui, un gars de notre âge, qui fait ça, puis il gêne pas, là.
2: Ça coûte
0: cher à carbo. Mais on a du fun. On s'en va une pause.
2: Oui, oui.
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7: Un vieux Québec sans automobile, c'est ce que l'administration Marchand désire. Une commission consultative sur la mobilité dans le vieux Québec a été mise en place pour analyser l'idée. Composée de 17 membres nommés aujourd'hui, cette commission se rencontrera 4 fois par année pour émettre des recommandations pour améliorer la mobilité dans le quartier. La question des bus touristiques, des résidents du quartier, des livraisons et des services d'urgence devra aussi être analysée. En entrevue dans le journal, la conseillère du quartier Mélissa Coulombe-Leduc a mentionné que son équipe ne s'est jamais cachée de vouloir un vieux Québec piéton, mais qu'ils n'ont pas la prétention de tout savoir, donc ils écouteront les recommandations de la commission. Profitez-en pendant que vous pouvez encore rouler dans le vieux Québec. La guerre en Ukraine fait toujours rage alors que la Russie a lancé la plus grosse attaque de drones et de missiles sur Kiev depuis le début des hostilités. C'est une attaque de plus de 11 heures qui a frappé dans la nuit de mercredi à jeudi où 496 drones et 74 missiles ont été lancés en direction de l'Ukraine, une bonne partie d'entre eux ayant été interceptés par les défenses de leur armée. Au final, c'est un bilan de 27 morts et 91 blessés dans la capitale ukrainienne. Kiev a promis de répliquer coup pour coup à Moscou.
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0: Très intéressant, vous irez voir la page Facebook même l'Instagram de Chasseurs d'épaves. Vous allez voir toutes sortes de choses, l'Empress of Ireland et compagnie, ses projets, toutes ces choses de Samuel, c'est vraiment plaisant. J'ai vu une nouvelle passer, Louis.
2: Oui.
0: Ben, nouvelle. On peut-tu appeler ça une nouvelle?
2: Ben oui.
0: Histoire d'angine de poitrine. On peut-tu faire le tour là, une fois pour toutes? Là?
2: Faisons-le le tour.
0: Qui c'est qui aime ça?
2: Moi. Gary. Oui.
0: François. François aime ça.
2: Ben, moi, Gary, puis probablement les 150 000 personnes qui étaient au Festival de jazz pour les voir.
0: Changement de scène, réaménagement de site. La popularité d'angine de poitrine force tous les organisateurs de festivals puis de parties à changer leurs choses, à grandir, changer la scène, changer de site, changer de site.
2: Quel beau problème. Mais tant qu'à moi.
0: Je suis pas capable de te dire qu'est-ce qui est bon là-dedans. On dirait quelqu'un qui accorde sa guitare. Je veux pas être fermé, là. Je suis un gars qui écoute les Hoolops, qui écoute n'importe quel... Hey, Louise Portal me fait triper. Tu comprends?
2: Oui.
0: Dans la chanson, dans la petite période où la chanson, elle l'appréciait. Ça, là...
2: T'aimes pas ça?
0: On dirait un gars dans son sous-sol qui est en train de gosser sur une guitare qui sait pas jouer.
2: Ben,
0: mais fais-moi pas à quoi là, que tu veux aller faire des kilomètres pour aller voir ça, là.
2: Ben, peut-être pour quelqu'un qui va juste apprécier la musique musicale, t'sais, normale ou commerciale, qui est toute faite normale, oui, mais quelqu'un qui va supporter, écouter plus de jazz ou de la musique un peu plus fucked up, là, un peu plus expérimentale.
0: As-tu été dans un festival de jazz?
2: Non, mais j'en ai déjà écouté, j'en ai déjà joué un peu. Là, quand tu pousses dans la théorie musicale, tout ça, c'est là que ça devient intéressant. Puis je comprends qu'à l'écouter, c'est... Peut-être ça peut sonner fucké pour certaines personnes, mais c'est de les voir faire ça live qui rend toute l'expérience
0: avec
2: incroyable.
0: Un rouleau de papier d'essuie-tout dans la face puis du papier d'emballage de Noël.
2: Ouais, mais deux gars. Écoute tous les sons, là. Ils sont deux, avec une pédale puis un looper. Il y a une double guit. Il y a trop d'instruments. C'est ça qui est fou, c'est de faire jouer, de réussir à avoir une mélodie qui est autant complète avec deux gars.
0: Moi
2: je pense que c'est là que c'est exceptionnel.
0: Moi là, j'enlève la fuse là, du radio. Là. Je saute le breaker. Là. Mon enfant dans la maison écoute ça. Et dis-moi pas que c'est bon, c'est du loup, c'est ainsi.
2: Ça va changer. À un moment donné.
0: Et ça serait bon un petit bout, mais tu sais, c'est tout le temps pareil. Change de tune, tu vas voir. Là. J'ai essayé. Là. Ça, c'est quoi ça? C'est le même beat que l'automne que tu viens de mettre. C'est pareil.
2: Ben non.
0: Ben oui.
2: Ben non.
0: Mixe les deux ensemble, tu vas le voir. C'est pareil. C'est encore pareil. Bon, là, tu vas me dire qu'ici, d'ici, c'est le même riff, là. C'est toutes les mêmes tunes.
2: Oh,
0: c'est vrai, t'as raison.
2: Ici, à baisse,
0: c'est toujours la même affaire. Mais oui, c'est un style musical, le jazz, le... Mais je serai jamais assez drogué pour triper là-dessus.
2: Ben moi, oui. Ça tombe bien.
0: C'est ça, l'affaire. C'est qu'il faut que tu consommes du cannabis, là.
2: Ben, ça aide.
0: Du champignon.
2: Ça aide en maudit.
0: Du buvard, mais du LSD, du hash.
2: Juste d'être un passionné de musique puis un joueur de musique, là.
0: Les gars, ils sont
2: exceptionnels. Ces deux musiciens d'un talent incroyable, qui ont une chimie ensemble qui est comme... Hein, tu peux pas créer ça de chimie de même entre deux gars. Ils savent qu'est-ce que l'autre va faire quand il va le faire. Son timing, son tête, c'est incroyable.
0: Même moi du Dream Theater.
2: Oui.
0: Ouais, Dream Theater. Mais la première toune qui va sortir, celle la plus écoutée, là. Peu importe, là.
2: Je me sens comme...
0: Comme
2: Belle Paris.
0: Comme Mélanie, soir. Faut que tu fasses un nez de cochon.
2: Tiens.
0: Bon.
2: Son 5.
0: Ouais. Mais c'est quoi de remarquable? Puis on déplace pas des scènes parce que Dream Theater va là. Là, là on parle de deux personnes là, qui jouent de n'importe quoi avec de l'électronique, là, parce que mais c'est pas tout de la musique. Là.
2: Ouais, mais c'est
0: écoute que... le drummer Portnoy.
2: Oui, mais il y a rien d'exceptionnel.
0: Ben, il y a du bruit
2: à Dream Theater. Oui, mais tu me dis, c'est qui joue ça? Peut-être Metallica. Peut-être un autre groupe random que je connais pas. Ils ont pas un son puis quelque chose, tu sais. Il y en a d'autres des tunes comme du Dream Theater. Il y en a d'autres des tunes comme du Metallica.
0: Moi, je pense qu'on est rendu...
2: Les angines de poitrine, c'est unique.
0: Je comprends, Louis.
2: Oh.
0: Mais excuse, appelez-moi Louis. Je comprends, mais moi, j'ai l'impression que c'est dur pour du paraître. Ça, c'est exactement comme la fille qui va se mettre un gilet du Canadien pendant une série, qui va triper, mais le reste de l'année, elle connaît pas le Canadien. Elle sait même pas c'est qui le capitaine des Canadiens.
2: Ça, là-dessus, j'ai pas le choix de te le donner... Dans les 150 000 personnes qui étaient au festival de jazz, il doit en avoir au moins 120 000 qui étaient là parce que c'est hot, parce que c'est à la mode.
0: Parce que c'est un trend.
2: Mais...
0: Parce que c'est la mode.
2: Mais la trend est pas arrivée de nulle part. Tu sais, il y a du monde
0: qui apprécie ça. Elle est arrivée de nulle part, Louis.
2: Non, il y a du monde qui apprécie ça pour vrai. C'est pas juste pour être à la mode. J'en fais partie. J'écoute ça. Et, tu peux pas me croire, j'écoute ça. Gary, écoute ça bien avant qu'il soit connu, là.
0: François Gariépy, je peux comprendre. Parce que le gars, il a 55 000 albums dans son sous-sol. Je suis témoin. Je suis allé voir flipper des disques par François qu'il me sorte un premier pressing. Il va me dire que ça vient, c'est un pressing du Japon. Il y a une erreur d'orthographe dans le disque. François, c'est un aguerri de la musique. C'est un mélomane. C'est un spécialiste. Il n'y en a pas de spécialiste de même. Fais-moi pas croire que
2: Sylvie
0: s'en va aux fêtes TELUS de Rimouski puis elle se met à triper sur angine de poitrine.
2: Elle trouve ça bon!
0: Bullshit! C'est
2: on
0: de la bullshit.
2: Ça bon! Les goûts musicaux, c'est personnel, là. Moi, du classique, je trouve ça emmerdant pourtant. C'est comme la meilleure musique au monde. Hier, on a reçu un gars qui chante de l'opéra. L'opéra, là, pour moi, là, tu me donnes le choix entre l'opéra puis un tabouret puis une corde, je vais me demander quel que je prends, là, sérieusement. Les goûts musicaux,
0: et
2: c'est
0: moi, je suis d'accord avec le fait que les gens s'amusent. Il n'est pas là, le dossier. C'est que tu peux t'amuser. Regarde, l'autre année d'avant, là, c'était Talk, là. Le gars, là, dans sa salopette.
2: Le lanceur de Crocs.
0: Hein?
2: Oui.
0: Oui, il lançait ses Crocs. Là, c'était lui, là. Aujourd'hui, Talk, l'entends-tu? Ton angine de poitrine dans 2 ans, là, ça va être oublié. C'est Gary Epi qui va amener ça dans une chronique de musique puis qui va dire, check, Arbo, le 10.
2: Mais le problème, là,
0: le
2: c'est qu'angine
0: d'angine de poitrine.
2: Hein, c'est pas juste au Québec. Angine de poitrine, là. Hein.
0: Ben oui, Bruce Springsteen a dit qu'angine de poitrine c'était bon, puis l'autre a dit que c'était ça.
2: Ils sold out des festivals partout, puis nous autres ça vient d'ici, fait qu'on aille les encourager, je trouve ça moins des choses.
0: Non, c'est un peuple de lobotomisé.
2: Ben ça serait lobotomisé, toujours aimer les mêmes affaires.
0: Je comprends très bien.
2: Là on aime de quoi différent pour une fois.
0: Oui, mais pas de là à déplacer une scène, puis à capoter nos vies, puis d'aller pisser sur le long de la clôture, parce que c'est impossible d'accéder à ce spectacle-là.
2: Ben ça, c'est le fun pour les organisateurs. Ils font en pause. Puis fait gérer l'économie.
0: Moi, en gêne de poitrine, j'ai reçu dans le show du matin week-end. C'est parfait. Regarde, faites vos affaires, mais arrêtez de me dire sur les réseaux sociaux que vous courez masse. Puis c'est un phénomène de masse, cette histoire-là.
2: Ben c'est sûr que le monde embarque, là.
0: Ouais.
2: Mais c'est comme... Taylor Swift,
0: on est
2: là.
0: Tellement rendu cruche au Québec là qu'on sait pas sur quoi se coller, puis on va se coller sans gêne de poitrine. Ça fait-tu dur?
2: Mais c'est dans le monde entier, c'est pas au Québec, c'est pas dans la
0: fête des Québécois. On va pas voter, on se rebelle pas contre un maire qui empêche les chars dans la ville de Québec, mais on va aller voir en gêne de poitrine.
2: Mais c'est pas québécois, c'est mondial, puis ça vient d'ici. Mais je comprends qu'on embarque nous autres aussi.
0: Mondial.
2: C'est mondial,
0: Garbo. Elle vient du lac Saint-Jean.
2: C'est mondial. Le monde écoute leur musique partout dans le monde. Ils sold out des salles partout dans le monde.
0: Tu sais, Anthony m'écrit, dit Garbo, pourquoi pas?
2: Ouais.
0: Oui.
2: Pourquoi pas?
0: Pourquoi pas?
2: Je pense qu'on va arrêter ça.
0: On se croisera pas là, Anthony. C'est sûr qu'on se croisera pas là. Mais c'est pas pour être... Tu sais, on jase, là. Je vais demander tantôt à notre invité, Simon Laberge. On va voir de quoi qui en ressort de tout ça. Simon, toi, là... Quand t'enlèves ta cravate, ton habit, t'as vendu que 500 maisons, c'est-tu vraiment angine de poitrine que t'écoutes dans le salon chez vous avec un petit verre d'eau?
2: Moi, des fois, le soir, là, tu peux passer sur le bord du fleuve, tu vas voir deux gars en train de grimper, puis sur le cellulaire, qu'est-ce qu'ils jouent en bas? C'est ça. Mais en même temps, moi, mes goûts musicaux, c'est un peu louche, là. Ça peut être d'autres choses aussi, fait que... C'est, je tire partout.
0: Au retour de la pause, Simon Laberge.
1: Restez là, on revient dans un instant.
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3: Ah, je vais te dire merci, auditeurs, auditrices. Il y en a qui m'ont dit que j'étais très fermé. Il y en a d'autres qui m'ont dit Team Carbo. Mais une affaire est sûre, moi, je considère ça comme une migraine musicale. Puis Louis, tu me dis que c'est un phénomène mondial, mais les woke, c'est aussi mondial.
4: Ouais, mais la musique, c'est comme la bouffe. C'est comme les femmes. Chacun a ses goûts, puis toutes les femmes sont belles.
3: Ah, ben
4: toute
3: là,
4: la musique
3: raison.
4: Est bonne.
3: Ah, t'as raison. Ça, voilà. C'est jaser d'immobilier, j'apprécie ça parce que je le fais de main de maître avec mon ami dans la vie qui s'appelle Simon Laberge. Il a accepté notre invitation aujourd'hui, un vendredi. Normalement, c'est pas le vendredi. Mais là, il a accepté malgré tout de chemise, cravate, complet, de venir nous jaser un petit peu d'immobilier. Comment tu vas, Simon?
5: Yes, ça va. Bon matin, les boys.
3: Bon matin. Merci d'être là. Simon, l'immobilier, c'est une manière de faire des sous, c'est une manière d'économiser. C'est quelque chose que tu m'enseignes depuis des années. Ce que je pratique dans la vie, ce que tu fais aussi, évidemment. Mais quand tu vois un parti politique un peu artisanal, l'engine de poitrine politique dans la vie, c'est toujours bien Québec solidaire, qui veut taxer, mais surtaxer nous, ce qui fait en sorte qu'on n'a pas de monde dans la rue. Parce que veut pas, quand t'es propriétaire d'immeubles à logement, ben loger du monde, c'est une mission, là. Hein? On sait comment ça coûte. On sait qu'est-ce qu'on fait si on se fait briser. On sait tout ce qui peut arriver en lien avec ça. Donc, ça prend un rein solide quand tu veux décider de faire de la location de logement. Puis avec le tribunal administratif du logement, on en ajoute par-dessus la masse. Mais là, de se faire imposer, Simon, là, mon nez, c'est pas assez, là. La folie, là.
5: Bon, en fait, ce qui arrive là-dedans, c'est que Québec solidaire présente un projet, comme d'habitude, totalement à gauche et socialiste, qui dit que quand on vend un immeuble du côté spéculatif, on devrait payer, être imposé 100 %. Autrement dit, c'est pas vous donner 100 % du gain, c'est imposé sur 100 % du gain. Alors, présentement, le gain en capital, c'est 50 % qui est imposé. Ce qu'il faut retenir du programme, c'est qu'ils disent eux autres qui veulent présenter, je ne savais pas nulle part, à mon avis, là, c'est que ceux qui sont propriétaires occupants, t'as un, deux, trois logements, ils ne veulent pas toucher à ça. Mais tu sais, ça commence tout le temps tranquillement, puis après ça, ils viennent qu'à tout introduire dedans. Là, on sait comment ça marche. C'est comme là, tu sais, tout le monde doit déclarer la vente de sa propriété au Canada. Quand tu vends, tu n'es pas imposé. Mais dans 2, 3, 4, 5 ans, ils vont dire, bon, ben là, finalement, ça va devenir.
3: Oui, écoute, tu as fait 100 000, on va t'imposer. Là. C'est on va ça. Mettre au taux marginal d'imposition, puis tu vas payer ton affaire. Ce qui est totalement illogique, parce qu'en quelque part, c'est l'économie. C'est les gens. Les gens vont investir dans l'immobilier pour mettre leur argent en quelque part, puis avoir une forme, une certaine forme d'économie. Cet argent-là va se retrouver dans la société pareil, éventuellement.
5: Je vais prendre notre exemple à toi puis moi. On travaille autonome, tu sais, on n'a pas de fonds de pension. Fait que ça va être ça, notre fonds de pension.
3: C'est ça.
5: Là, les gens, ils ont des REER. Nous autres, on ne croit pas vraiment aux REER. Fait qu'on investit en immobilier à la place. Puis, quand on, maintenant, on a des revenus de tout ça, on est imposé, évidemment. Oui, on peut faire de l'amortissement. Toutes les gens disent, ah, en immobilier, tu sais, il y a toutes sortes de portes évacuatoires, si on veut. Mais l'idée, c'est que c'est un bien essentiel, puis c'est un incitatif aux gens d'investir là-dedans. Puis si j'ai une personne qui investit en immobilier, si vous pensez que les logements sont chers, ils seraient encore pas mal plus chers. Alors là, ce qu'ils vont faire avec ça, si jamais ça viendrait qu'à passer, les gens vont être moins intéressés d'investir en immobilier. Fait que les prix des loyers vont monter, puis ça va juste coûter plus cher. Ça sera pas compliqué, là.
3: C'est juste
5: pour
3: ça.
5: Se loger. C'est that's it.
3: Mais c'est facile à comprendre, pourtant.
5: Ben oui, mais c'est clair, mais c'est toujours ça. Plus que tu vas à gauche, plus ça coûte cher dans la vie. Puis après ça, parce que tu sais, des riches là, ça, ils naissent là, tu peux pas en produire. Tu sais, c'est quelqu'un qui est mindé pour aller faire de la business, pour développer, pour foncer, puis aller faire un investissement en immobilier ou un garage ou décider qu'il invente la lumière puis qu'il il va la mettre sur le marché. À partir de ce moment-là, ben cette personne-là est tu peux pas former ça à l'école. Tu l'entres dans le taux d'impôt. Il y a des écoles pour aider un peu, mais ça fera jamais quelqu'un qui... Elon Musk, tu sais, il est pas allé à l'école pour rien de ça. Il a tout fait lui-même au complet. Tu sais, on va prendre le...
3: C'est un exemple parmi tant d'autres, mais tu as raison. C'est entre 2 et 5 % de la population qui auront la fibre entrepreneuriale.
5: Mmh, exactement.
3: Il y en a d'autres des gens, mais ils vont être des gens en affaires au lieu d'être des gens d'affaires. Il y a une nuance entre les deux.
5: Absolument. Puis ça fait que eux, ce qu'ils veulent, c'est prendre, autrement dit... 100 % du gain, puis etc. Puis là, t'as des gens, justement, qu'eux autres, c'est leur retraite, puis ça va... Non, ça, ça n'a aucun sens. Puis anyway, quand même, qui prendrait cet argent-là, il n'y aura pas plus d'argent demain dans les poches du gouvernement, puis ça aidera pas non plus la population en général à se loger pour moins cher. Fait que je serais bien surpris que ce programme-là viendrait qu'à être accepté. Puis, à mon avis, ça serait peut-être même mieux de, on parle pas d'immobilier, de prendre l'impôt, puis de laisser la moitié de ton argent sans impôt, puis d'imposer juste la moitié de la moitié. Ils devraient faire ça, là, puis ils verraient que l'économie, le monde, l'overtime, il en ferait, puis ils seraient plus intéressés d'aller travailler, puis des problèmes de main-d'œuvre qualifiés, parce que présentement, on a problème de main-d'œuvre, pas vraiment. Moi, je suis à recherche présentement, en passant, ceux qui veulent nous envoyer des CV, là, on recherche adjointe administrative, adjointe, là, en tout cas administrative, temps partiel, on reçoit plein de CV. Des fois, on regarde, puis on voit les gens qui, peut-être pas qualifiés, des fois surqualifiés, ça veut dire que c'est un tremplin de deux affaires, où on parle avec eux, puis le français, on peut pas le comprendre.
3: Ouais.
5: Ça va pas bien. Là.
3: C'est difficile.
5: Il pourrait travailler, mais la formation, est-ce qu'on va accomplir? Puis le résultat, nous autres, c'est public. Les clients, il faut que ça aille rapidement. Puis
3: c'est instantané. On a besoin, c'est instantané. C'est une service à la clientèle.
5: Absolument. Fait que là, c'est là qu'on est. Fait que si on avait moins d'impositions en général, il y aurait peut-être plus de gens qualifiés qui seraient intéressés de venir s'établir ici. Plus d'entreprises, justement, qui auraient de la job à donner à ces gens-là. Puis ça ferait que notre économie, elle serait vraiment plus florissante que ce qu'elle a. Parce que là, si on regarde tous les gros projets qu'il y a, en général, c'est des subventions gouvernementales qui tournent à patate. L'argent perdu.
3: Ouais.
5: Ben non,
3: des trains jouets qui vont faire virer bien du monde puis virer l'économie, j'en suis totalement d'accord, mais qui vont coûter une fortune au bout de la ligne.
5: Ouais, c'est ça. Puis
3: tu sais, souvent je dis, il y en a un vieux char. Je suis pour changer mon moteur, ça coûterait 3 000, le char vaut 3 000. Ben, sac-moi ça au vidange, ça donne à rien. Ben, la manière du gouvernement puis la manière des villes présentement, c'est ça. On va mettre 3 000, c'est une vidange à 3 000.
5: Mm-hmm. Ouais, ben, effectivement, mais ça. Puis, investir dans des projets que dans d'autres pays, justement, ces projets-là, ils fonctionnent plus, ils sont terminés, mais ici, c'est comme si c'était le second souffle. Fait que, c'est ça, c'est pas sorcier, là. T'sais, plus que tu prends de l'argent dans les poches du peuple, plus que tu appauvris ton peuple, puis c'est soit par l'inflation, ou parce que justement, t'as enlevé justement le bien d'impoche de la personne qui travaillait.
3: Ouais.
5: Puis, tu sais, prends, mettons, quelqu'un qui n'a pas de fonds de pension, il travaille en quelque part, qui aime bien, puis là, il se dit, hey, j'économise, il achète à un moment donné un 5, un 6, un 8 logements, puis là, il réussit à en avoir, je sais pas, peut-être 30, 40 portes, là, puis quand il arrive à sa retraite, il va vendre ça, puis il va, tu sais, lui, le soir, pour les fins de semaine, là, pendant 40 ans, il est là.
3: Ben oui, il est toujours là.
5: Il est tout le temps en train de s'occuper de ça, en plus
3: change
5: de sa
3: job. Une poignée de porte, un robinet, s'occupe, travaille.
5: Il va faire le gazon, oui. Il donne un jeu de toit l'hiver,
3: des c'est ça.
5: Puis là, il arrive à la fin de tout ça, puis finalement, ben, il va tellement être imposé qu'il ne pourra pas prendre sa retraite. Mais tu sais, c'est des affaires d'un que je trouve plates. Tu sais, moi, je ne suis pas pour qu'il y ait quelqu'un qui ait manifesté là, avec soit du vandalisme ou de la violence ou quoi que ce soit. Mais tu sais, allez, écrivez à vos... tu sais, je veux dire... à vos élus. Tu sais, ça marche pas. Moi, je suis propriétaire d'immeubles. Allez aux rencontres des citoyens qui peuvent avoir accès. Défendez vos intérêts. Personne ne fait rien ici. C'est ça qui arrive.
3: C'est ça qui arrive.
5: C'est tout manger à l'aine sur le dos.
3: On attend.
5: Pas de problème. Ils attendent. Ça va finir que...
3: Mais non, là, on va chercher des billets pour un gène de poitrine bien avant ça. Là.
5: Mais oui. On va aller faire festival d'été, 8 ordinateurs, puis tout ça. Ça, c'est important. Puis là, ben. Les gens, ils écoutent la télé, puis là, ils regardent ça, puis ils disent « Ah, Donald Trump, ben là, lui, il est pas gentil. » Ben, c'est parce que ça finit de même. Le Canada va tellement être dans le trou que c'est nous autres qui va demander pour y aller.
3: Éventuellement,
5: puis c'est ça qui va y arriver. Ça serait même pas lui, là, tu sais. On est en train de creuser nous autres même notre trou, tu sais. C'est fou, là. Puis les taxes, ça, j'ai jamais vu, moi, un pays florissant, là, être taxé à mort, là. Si on regarde, là... Arabie Saoudite, qui a à peu près la même réserve de pétrole que nous autres, à peu près la même genre de population. Il y a 2 ressources là-bas. OK? Seulement 2. Ici, ça regorge.
3: Tout ce que tu veux, l'eau potable, tout ce que tu peux penser.
5: Puis, on est en plus un pays qui est situé dans un endroit où on a une sécurité géographique. T'sais, on n'est pas pogné comme exemple, justement, eux autres là-bas. Il y a une guerre en Iran. Là, eux autres, ils envoient des pétards partout, puis tout le monde se fait attaquer.
3: Ben, avant, tout bord de côté.
5: Avant qu'on ne reçoive un ici, là, il va avoir fait du millage. D'après moi, il va avoir quelqu'un qui va l'avoir intercepté. Là, on n'est pas à Montréal, c'est un autre pays. Puis à Saguenay, puis au Maine, OK, c'est beau, là, mais on se comprend. Oh, ouais. C'est toute la même place. On est tous bien organisés. Pis on devrait être un des pays les plus riches du monde et un des plus endettés. C'est complètement fou. Là,
3: j'ai quelqu'un qui nous écrit, là, c'est parce qu'il n'a pas compris tout à fait. mais on va l'explorer avec toi, cette question-là, Simon. J'aurais une question. J'ai acheté ma résidence il y a 28 ans. Je l'ai payé 75 000. Aujourd'hui, si je la vends 375 000, t'es-tu en train de me dire que je vais payer, être imposé sur 150 000, donc 75 000 d'impôts?
5: Non, là, on parle probablement de quelqu'un qui a une résidence principale, sa maison personnelle. Ça, il n'y aura aucun impôt présentement là-dessus. En date d'aujourd'hui, en 2026, il n'y en a pas. Ce qu'on disait tout à l'heure, c'est que faut que tu, quand il va vendre, il va falloir qu'il déclare la vente de sa propriété, mais il ne sera pas imposé aujourd'hui. Ça va? Moi, ce que j'entrevois, c'est que pourquoi ils demanderaient de mettre ça dans ton rapport d'impôt, c'est qu'éventuellement, les gens vont être habitués, puis ils vont dire, bon, ben là, tu vas être imposé peut-être juste sur 10 %, 20 %, tu sais, tranquillement, pas vite.
3: Ouais, ouais.
5: Puis ça va venir qu'il va être imposé comme le reste.
3: Une mesure extraordinaire pour aider, genre
5: ben
3: TPS,
5: oui.
3: C'est juste comme ça.
5: C'est
3: là.
5: Temporaire.
3: Temporaire, c'est temporaire.
5: Temporaire.
3: Oui, exactement. Donc, dans l'unifamilial propriétaire-occupant, pour l'instant, on vous demande de déclarer exactement comme un gain à la loterie.
5: Mm-hmm.
3: C'est-à-dire, bon, cette année, vous avez fait 150, 200, 300 000, 400 000 de profit. Déclarez-le, mais je ne vous impose pas là-dessus. Mais je veux savoir.
5: C'est ça. C'est
3: parce qu'avec ces statistiques-là, éventuellement, il y en a un clown là, qui va sortir de sa plante verte puis qui va dire « Ouais, ce serait une bonne idée, on va en chercher plus pour aider les moins bien nantis. »
5: Ben oui, ça va être du genre « Bon, ben saviez-vous que si on avait imposé ces gens-là, on aurait 1 milliard, 2 milliards, 10 milliards de plus. »
3: Voyez-vous comment d'itinérants on pourrait aider
5: ben
3: avec
5: oui.
3: 3 milliards de plus?
5: Ben oui, c'est
3: ben
5: ça.
3: Oui. Mais c'est un peu ça, hein, Simon. C'est dans l'immobilier, c'était une espèce de planche de salut pour ceux qui veulent, comme tu dis, devenir un travailleur autonome. On n'a pas de fonds de pension. Moi, je n'ai pas de fonds de pension de la CCQ ou j'ai pas de fonds de pension du gouvernement du Québec. Moi, j'en ai pas de ça.
5: Ouais, mais à 65 ans, tu vas avoir ton chèque de rente.
3: Ah ouais.
5: Moi,
3: j'ai
5: oui.
3: des rentes.
5: Ben oui.
3: D'abord, j'en paye pas, je suis travailleur autonome.
5: Ouais, c'est ça, mais en tout cas, mais mettons que tu aurais ça, là, tu sais, on voit c'est quoi? C'est des montants ridicules. Sais-tu qu'est-ce que t'es mieux de faire? T'es mieux de sortir du pays. Tu jettes toute ton identité, tu rentres illégalement. Là, tu vas être bien, tu vas faire du cash.
3: En statut de réfugié.
5: Là, tu vas être mieux.
3: Ah oui, je vais avoir un logement, bâtir Maison Canada. Simon, j'oserais avec toi de tout ça, là, toute ma vie. Là. Mais si on veut te rejoindre, c'est simple.
5: 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On a simonlaberge.com en passant et son équipe, là, on travaille tout ensemble. Puis là, je sais
3: là tu cherches un adjoint administratif.
5: 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Puis là, je sais qu'il y a plein de vacances, puis tout ça. Nous autres, on n'a pas de vacances.
3: Non.
5: Que ce soit lundi, dimanche, jeudi, 7h le matin, 9h le soir, vous appelez. Vous voulez vendre, acheter. On a une pénurie, évidemment, d'inventaire présentement dans toute la région de Québec, que ce soit condo, maison unifamiliale, duplex, 60 et 18 logements. On cherche de tout. On a des acheteurs pour toutes qui sont préqualifiés, évidemment. Là.
3: Déjà.
5: Absolument.
3: Ça ne sera jamais compliqué avec toi. Merci beaucoup, Simon. On fait une mini-pause. La gang du midi s'en vient parce que oui, François Garriépi et Maxime Lacasse, tous deux déjà réunis, vont venir peut-être cracher la fin de ce show-là.
4: Un moment donné.
3: On ne sait pas.
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1: Petite pause. On revient dans pas long.
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16: Youpi yo, youpi yé, ici Joe Max, votre expert sportif. Haha, Daubèche est heureux comme un pinson. Le Canadien lui a octroyé une prolongation de contrat de 3 ans pour 5,3 millions en US par année. Bading badang dans le compte de banque. Au tennis, Félix Auger-Aliassime passe au troisième tour de Wimbledon. La raquette, la balle, un talent fou, ça brasse. Et à la Coupe du monde de soccer, le Portugal a défait la Croatie 2-1 et l'Espagne a blanchi l'Autriche 3-0. Aujourd'hui, on surveille Argentine, Cap vers 18h. Incroyable mais vrai. Bon sport. C'était Joe Max, votre expert sportif.
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0: Il y a beaucoup de monde dans le studio, hein?
1: Ben oui, il y a beaucoup de monde dans le studio. Tu es ouvert le 4?
0: Ah, oh, tout est ouvert. Tout je ne suis pas cassé en tête.
1: Maxime Lacorde, bienvenue.
2: Bonjour, bonsoir. François Garriépi, bonjour.
3: Bonjour, Carbo.
2: Bon, on se chevauche parce qu'on veut rattraper le temps.
3: C'est ouais. La chevauchée.
0: On rattrape ouais. Le temps perdu parce que là, on ne vous mentira pas, on l'échappe un matin.
2: Ben, tel un Maxime Lacorde qui dit qu'il peut faire des dérapages contrôlés en karting.
0: Exactement.
2: François Garriépi qui me dit que c'est comparé engine de poitrine à Uzeb, c'est bon. Ben qui oui. Connaît Uzeb? Ici autour de la table.
3: Gary Jazz, François, qui a mal fini.
2: Oui, qui a mal fini, puis qui aujourd'hui est complètement passé à l'oubli, sauf si tu vas dans les voûtes de Garriépi. Hein?
0: C'est là que
3: ben,
0: ça se passe.
3: Il y a Michel Cusson, là, c'est un nom qui résonne encore là, concernant Uzeb, mais c'est sûr que tout le monde se pose la question, est-ce qu'angine de poitrine, c'est un feu de paille? Est-ce qu'angine de poitrine, c'est les prochains Rolling Stones? Probablement pas, mais c'est le prochain album qui va faire la différence concernant angine de poitrine. Vous aimez pas ça, vous aimerez jamais ça. Vous aimez ça? Est-ce que ça va perdurer? La réponse est dans le troisième album. Le deuxième est meilleur que le premier. Puis c'est pour ça que le monde a continué à triper. Ouais. Mais tant qu'ils vont faire des bons disques, tant que la sous sera pas vide, ça va bien aller pour Angine
2: de poitrine. Écoute, moi, j'appelle ça le festival de tête à claque. Tu te souviens, tête à claque, hein? Uncle Colton.
3: Le Wally Waller.
0: Wally ça, Waller. Manger des patates.
2: Tu comprends que tout le monde disait ça, manger des patates?
3: Ouais.
2: Maxime, tu te souviens de ça?
4: Moi, j'ai adoré ça.
2: Ben, moi, je voyais Angine de poitrine comme
3: Uncle Tom. Ben, t'as raison. Je voyais cette semaine à TVA, il y avait une journaliste qui était habillée en poids, là, tu sais, comme par pur hasard. Il y a comme une espèce de mouvance. Les gens ont le goût de dire, moi, j'aime Angine de poitrine ou pas. Parce que
2: mais
3: sur
2: je
3: les
2: suis
3: réseaux
2: pas rabat-joie, là. Moi, François, t'es allé voir ça en Gaspésie l'année passée. Ouais. Pas d'aujourd'hui. On les a reçus dans le show du matin week-end.
3: Ça m'a rendu fier de savoir qu'il était passé par Radio X avant d'être connu.
2: Avant d'être connu. Donc, ces gens-là, effectivement. Merci à toi qui fais du bon booking, Maxime. Mais là, arrêtez. Là. Moi, c'est comme la Linda avec son chandail des Canadiens, je me répète, mais qui n'écoute jamais les Canadiens.
4: Mais c'est un trend. C'est comme quand on s'est mis à manger des têtes pas du pas moi. Mais vous autres, je trouve que vous l'avez essayé.
2: Jamais
4: moi,
2: fait ça.
4: C'est des trends, il y a des modes comme ça. Ça se fumait bien, ça.
3: Ah, ça doit.
4: Il y a des trends comme ça qui, je pense, vont perdurer dans le temps parce qu'ils ont quand même inventé un son. Ils ont inventé un son, le micro tonal, avant que eux le popularisent. Ça existait, évidemment.
2: Ouais.
4: Mais ils l'ont amené sur l'avant-scène. Fait que c'est pour ça que moi, je pense que ça va perdurer dans le temps.
2: Okay.
4: Peu importe ce qu'on en pense. C'est sûr que, comme tu disais tantôt, Manon, 52, qui est fonctionnaire au gouvernement.
3: C'est vieux, ça, 52?
4: Je pense qu'elle trippe pas tant en ce moment. Et si elle trippe là-dessus,
0: jeunesse.
4: C'est parce que son fils qui fume du couche, la force à écouter ça, attaché dans le sous-sol. T'sais.
2: Mais on s'entend que pourtant, Manon, 52, avait la robe à poids dans les années 80.
4: Ah, puis elle était belle.
2: Oui.
4: Ben oui.
2: Allez, aujourd'hui,
4: dans le temps, oui.
2: Vraiment. Les garçons, aujourd'hui, ça sera une belle journée, un beau vendredi.
3: Assurément, on a un booking prestige que j'attends avec impatience. Enfin, un homme avec qui j'ai jamais parlé. C'est un journaliste à la presse. Son nom, c'est Daniel Renault. C'est le spécialiste du crime organisé au Québec.
2: Oh.
3: Même que sa tête a déjà été mise à prix 100 000 $. C'était Frédéric Silva qui avait en fait le goût d'éliminer Daniel Renault, un journaliste. C'est le monde qui pense que ma job est tough. Là. Daniel Renault, lui, il a vraiment une job de journaliste.
2: Ben, c'est pas d'aujourd'hui que des journalistes font passer ou tentent de se faire passer.
3: Michel Auger.
2: Michel Auger, tu te rappelles? Bonne balle dans le dos. Là. Rien de mieux que ça.
3: 6 balles dans le dos.
2: 6 balles.
4: Ouais,
3: 6 balles dans le dos. Imagine, ouais. il a fait vraiment dos au tireurs, ils ont tous mangé dans le dos.
2: Hey, imagine.
3: Il y avait un bon dos, là, tu vas me dire.
0: C'est un peu le 50 Cent.
3: Non, mais il y avait quand même une portance. Ben, je suis allé lire, là, je me suis préparé. Le gars, il était costaud, là, tu sais, il avait pas sauté de repas beaucoup. Fait que, tu sais, ça lui permettait, à ce moment-là, d'encaisser ces 6 balles-là. Mais, tu sais, une maigrichonne comme toi, Max, là, t'étais faite.
4: Non, moi, j'étais faite.
2: Ah, ouais, qu'est-ce qui est important, c'est de tomber dans le pain.
4: Ben, voilà, je m'en vais patiner tantôt.
2: Ça te protège.
0: Ah, le bord à pain.
2: Donc, le duo préféré de tout le monde. Hein? Nous, on fait une pause, on vous laisse ça demain.
0: On va
2: faire un close.
0: Les uns dans la
2: main. Je pense qu'on va l'improviser, ce close-là. Oui, on revient ça pas là.
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5: Ah ben là, c'est vrai que c'est terminé, ce show-là. Écoute, merci encore une fois, Louis Gauvin. Merci à mes collègues, Maxime et François Gariepi. Ah! Nous, ce qu'on fait, c'est une corneille, c'est ça.
6: Et Joe
5: nous,
6: Max.
5: Ce qu'on fait, c'est qu'on s'en va. Ah, c'est Joe Max.
6: Oui, c'est Joe Max.
5: Ah, c'est Joe Max.
7: Yo,
5: yo, Joe Max.
6: C'est notre expert sportif.
5: Donc, je vous laisse au bon soin de mes acolytes et je vous souhaite une super de fin de semaine. Le tir de tracteur de Saint-Agapi. Il y a la lutte de Pee-wee en bobette à l'Agora.
8: Pas le Tour de France?
5: Le Tour de France.
6: On l'avait oublié, celui-là.
5: Tour de France, c'est les quatre gars avec des bas trop longs là, qui sont dans le coin de Grande Allée là, et qui font pas la lumière. Ça va ressembler à ça. Hey, merci. Bye.
6: Merci, bye-bye.
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10: Un vieux Québec sans automobile, c'est ce que l'administration Marchand désire. Une commission consultative sur la mobilité dans le vieux Québec a été mise en place pour analyser l'idée. Composée de 17 membres nommés aujourd'hui, cette commission se rencontrera 4 fois par année pour émettre des recommandations pour améliorer la mobilité dans le quartier. La question des bus touristiques, des résidents du quartier, des livraisons et des services d'urgence devra aussi être analysée. En entrevue dans le journal, la conseillère du quartier Mélissa Coulombe-Leduc a mentionné que son équipe ne s'est jamais cachée de vouloir un vieux Québec piéton, mais qu'ils n'ont pas la prétention de tout savoir, donc ils écouteront les recommandations de la commission. Profitez-en pendant que vous pouvez encore rouler dans le vieux Québec. La guerre en Ukraine fait toujours rage alors que la Russie a lancé la plus grosse attaque de drones et de missiles sur Kiev depuis le début des hostilités. C'est une attaque de plus de 11 heures qui a frappé dans la nuit de mercredi à jeudi où 496 drones et 74 missiles ont été lancés en direction de l'Ukraine. Une bonne partie d'entre eux ayant été interceptés par les défenses de leur armée. Au final, c'est un bilan de 27 morts et 91 blessés dans la capitale ukrainienne. Kiev a promis de répliquer coup pour coup à Moscou.
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0: J'avais comme un peu hâte que l'émission commence aujourd'hui. J'étais un peu excité. Je pense que j'apprécie de plus en plus la case horaire du midi. La vie de rêve, hein? Midi 3, puis après ça, ben, tu retournes chez vous, puis tu t'es levé vraiment tard. Bienvenue à l'antenne de Radio X, c'est François Garipi avec Max Lacasse, qui est à quelques secondes de ses vacances. Max, est-ce que en dedans de toi, là, il y a quelque chose qui se passe?
1: J'ai mes crocs.
0: Oh, wow!
1: Tu as vu ça? Mes shorts sont dans le char. La crème solaire est dans le coffre à gants.
0: Oui, j'en ai vu tes jambes.
1: Non, j'en mets pas souvent, mais en réalité, j'ai pas de jambes. C'est parce que je les rase. Je veux pas les montrer.
0: Comme au Tour de France. Hey, merci les auditeurs d'avoir synthonisé le 98.1. On est toujours à la même place, le 1134 Grande Allée Ouest. On est en face du Bois de Coulonges. On est live, en fait, à peu près tous les jours. Enfin, on est live tous les jours, mais à peu près une des seules radios vraiment qui fait l'effort de mettre des gens en onde comme ça tout au long de la grille. J'écoutais Carl hier en soirée. C'est le fun. Radio X, c'est vraiment une radio qui se distingue. Je pense qu'on a des petits défauts, mais on a de grandes qualités. Si vous voulez participer à l'émission aujourd'hui, ben c'est toujours la même chose. C'est le 418-670-9098. On aime vous lire, on aime même vous répondre durant les pauses. Puis on aime aussi se faire insulter à l'occasion. Ça peut arriver, hein, c'est des choses qu'on a déjà vues.
1: T'aimes ça, toi?
0: Ben, j'aime ça. Des fois, ça me fait rigoler.
1: Ouais.
0: Ouais, des fois, ça me fait rigoler. Pas toujours, mais bon... Ça vient avec la job. Moi, quand je travaillais à Rouge, on n'en avait jamais des courriels ou des textos de hate.
1: Quand t'as parlé de Justin Bieber, j'ai haï ça.
0: Non, mais tu sais, c'est toujours la même affaire. Là. Ouais. C'était quoi donc le nom du vin du jour de l'apéry?
1: Ça arrive pas, là.
0: Ça arrive pas.
1: Des fois, il y a une espèce de souffrance orgasmique dans le fait de se faire insulter. Surtout quand tu regardes de qui ça vient, tu vas voir les profils, là, tu te dis, ah bon, l'image de Marguerite, ça me fait mal que tu m'aimes pas.
0: Ben, moi, cette semaine, ou plutôt la semaine dernière, j'ai été sur mon courriel. J'ai reçu un email. J'avais parlé de la vaccination, là, tu sais, les coucous anti-vax, comme ça, vite, ouais. De même, dans une phrase écourtée, j'aurais pu en plus développer davantage. Puis je me suis retrouvé avec, dans mon courriel, vous êtes en état d'arrestation. Voyons, par courriel. Un état d'arrestation civil, citoyen. Là, j'étais là, OK, là, je lisais un kilomètre plus bas, je lisais encore, c'était comme tout le temps la même phrase qui était remixée. Là, j'avais l'impression d'avoir David Guetta qui m'écoute. Qui m'écrit. Puis là, à un moment donné, je me suis dit, bon, ben là, je pense que je peux prendre ça avec un grain de sel quand même. Donc, à tous les auditeurs, peu importe votre allégeance, que vous soyez ou pas vacciné, ou quand vous soyez en vacances ou pas, que vous ayez un maillot de bain dans votre char ou pas, vous êtes les bienvenus à Radio X.
1: Mais je l'ai eu, moi aussi, celle-là, l'arrestation citoyenne.
0: T'as été arrêté citoyennement par email?
1: J'ai pas encore les menottes. Par contre, j'ai pas passé une nuit en cellule encore. Toi non plus, je pense, mais on m'a aussi accusé d'avoir fait des crimes contre l'humanité.
0: Comme?
1: Ben, comme le génocide de Rwanda.
0: Non, mais moi, j'ai juste dit que c'était coucou de.
1: Ben, moi, j'avais dit que les vaccins causait pas l'autisme.
0: Ah ouais.
1: Mais bon, là, c'est sûr que c'est matière à interprétation, comme on dit.
0: Ben, moi, je pense qu'il cause pas l'autisme.
1: Ben, moi non plus.
0: J'aimerais là, on s'amuse, là, puis on a l'air de chercher le trouble. Là. On dirait qu'on veut que les antivax de la province
1: ça commence bizarre.
0: Nous attendent à la porte. Mais je veux quand même souligner le fait qu'aujourd'hui, on reçoit Daniel Renault, qui est un journaliste spécialisé en affaires policières pour le journal La Presse. Moi, je le lis depuis longtemps, depuis des années. On le reçoit aujourd'hui aux alentours de 13h50. Je vous invite à lire son papier aujourd'hui dans La Presse qui fait un récapitulat d'à peu près tout ce qui est arrivé dans les dernières années concernant le crime organisé au Québec. Si vous êtes un peu à l'affût, vous avez une idée en fait de ce que c'est le clan Risotto. Vous avez une idée de ce que c'est là, la guerre des motards. Vous avez compris aussi que dans les dernières semaines ou plutôt dans les derniers jours, on a arrêté le fameux Al Boivin en Espagne. D'ailleurs, sur le site du Journal de Québec aujourd'hui et du Journal de Montréal, on peut voir des images de l'arrestation de Al Boivin. Il avait l'air pas très souriant, là, en fait, même si son visage était voilé, là. On a bien compris que c'était pas le best day of his life. Et on parlera de tout ça avec Daniel Renault. On va parler du North Savage Gang, mais du BFF aussi, qui...
1: BFM. Ben,
0: le BFM, pardon, qui vivote là pour l'instant. Mais c'est le retour, en fait, des Hells Angels. C'est le nom du texte de M. Renault aujourd'hui. Les Hells Angels en position de force. Moi, j'ai habité Saint-Nicolas longtemps. Un quartier qui était maudit parce qu'il y avait justement, tout de suite après la sortie du pont de Québec, la sortie du pont Pierre-Laporte, un repère de Hells Angels tout juste à côté du Mustang Pizza, pour les gens qui connaissent le secteur de Saint-Nicolas. Et pendant mes années au secondaire, ça avait défrayé la manchette beaucoup. Il y avait eu des attaques contre le repère des Hells Angels qui a finalement été rasé. Pour faire place, je pense, à un parc ou peut-être un bloc appartement ou peu importe. En tout cas, il n'y a plus de traces. Il y a un parc?
1: Non, c'est plus calme maintenant qu'un parc ou un bloc.
0: Oui, c'est ça. On a fait quelque chose pour que qu'on efface toute trace de ça. Puis on a fait la même chose aussi dans d'autres repères. À Sherbrooke aussi, on a eu à une certaine époque un repère qui a fait l'histoire. Donc, on en parlera avec Daniel Renault. Ça t'intéresse-tu? Moi, ça me passionne.
1: Oui, ça me passionne. Depuis longtemps, moi, je suis né à Sorel. Sorel, quand j'étais jeune, on allait en ville, au centre-ville de Sorel. Puis, je me souviens, un nombre incalculable de fois où je suis passé devant le bunker. Puis, c'était impressionnant dans le temps parce que c'était des immenses murs blancs avec le top rouge qui entourait comme une barricade le bunker en soi, jusqu'à temps qu'il y ait quelqu'un qui vole un semi-remorque puis qui rentre dedans.
0: Ben oui, mais c'est sûr.
1: Des triangle amoureux.
0: C'est un peu l'attaque au bélier. Là. On avait vécu ça aussi à Saint-Nicolas.
1: Exact. Quelqu'un, je pense que l'histoire, c'était, il y avait un des Hells qui s'était pogné la blonde d'un gars, puis le gars, il avait tilté, puis il avait
0: volé.
1: Ça,
0: c'est pas des règlements des Hells, t'as pas le droit, là.
1: Puis il avait volé un camion semi-remorque rempli d'essence, il me semble.
0: Juste ça.
1: Puis il était rentré bord en bord de la guérite directement dans le bunker, puis ils l'ont démoli par la suite. Mais ouais, quand j'étais jeune, je me souviens que je trouvais ça extrêmement impressionnant. Puis l'histoire du Québec est enracinée dans ces épisodes de criminalité-là. La guerre des motards au tournant des années 90.
0: Avec hyper
1: Exactement. La montée de la mafia italienne des années 70-80 à Montréal. Encore aujourd'hui, on les voit moins, mais sont encore tout autant présents.
0: Si vous êtes dans le secteur de la rue Saint-Jean, dans le secteur Saint-Jean-Baptiste, ou tu es dans le faubourg Saint-Jean-Baptiste, il y a des, il y a encore des vestiges de cette, à l'époque, on avait un membre en règle de l'OSQ, de l'Orchestre Symphonique de Québec, qui était aussi un Hells Angels et qui avait plusieurs commerces comme ça dans le secteur de Saint-Jean-Baptiste. Il reste un vestige d'un commerce qui, dans les vitraux, dans les vitres de la bâtisse, là, vous pouvez encore voir H.A. dans les vitraux. À une certaine époque, ça avait été même un centre de bronzage qui s'appelait Hollywood Amazon. Je sais pas si tu sens la proximité H.A.
1: Ouais.
0: Ça avait été aussi un bar, le Bulldog. À une certaine époque, je me rappelle d'avoir vu les Respectables au Bulldog. Bulldog un peu comme Amsterdam à l'époque.
1: Ouais.
0: Puis le toit était peint en rouge. C'est devenu un centre de couture par la suite, mais on voit encore la toiture rouge. Et c'est pas pour dire que c'est un steakhouse.
1: Souvent, quand la toiture est blanche, rouge, puis les murs sont blancs, ça en dit long sur ce qui se passe dans cet endroit-là.
0: J'ai bien hâte d'en parler avec Daniel Renault, c'est un peu plus tard dans l'émission. Qu'est-ce que tu vas faire pendant tes vacances, Max? Parce que, tu sais, dans l'équipe ici, t'es pas comme considéré comme celui qui en a le plus des vacances. Hein?
1: Non,
0: t'es pas,
1: ben je commence.
0: C'est pas dans la ligue à Morée, mettons, ou à GC. Là,
1: pas vraiment, non.
0: T'sais, bon, t'as une semaine de temps en temps, là, mais est-ce qu'on reste au pays? Est-ce qu'on a les moyens d'aller, je sais pas, moi... Vas-tu au mariage de Taylor Swift à soir? C'est quoi le programme pour la semaine? Là?
1: En pensée peut-être, mais non, j'ai pas un moyen d'aller ailleurs. Je suis allé au State il y a un mois, puis me suis rendu compte que ça coûtait cher. Fait que on se dit, on va prendre ça tranquille, on va rester à Québec.
0: Le peso canadien pèse pas fort. Hein?
1: Non, il est comme pas très haut présentement au taux de change. Non, on va rester à Québec, on va aller faire un tour dans le bout de Sorel, faire du bateau là-bas, puis on veut aller descendre la Jacques-Cartier en kayak.
0: OK.
1: Ça, c'est un projet.
0: La rivière Jacques-Cartier en kayak?
1: Absolument, il y a des rapides, jamais fait ça de ma vie. Ça se peut que je revienne pas.
0: Moi, j'ai fait ça en rafting, en luge d'eau.
1: Ben, rafting, là. T'es assis avec du monde que tu connais pas dans un bateau gonflable.
0: Tu peux être du monde que tu connais aussi, là.
1: Ouais.
0: Moi, j'ai pris des bons bouillons, là, en rafting.
1: Ouais, t'as-tu trippé?
0: Ben, moi, mon chum Éric Boudreau, avec qui j'ai travaillé longtemps dans un bike shop de Sillery, Mon Vélo, pour les gens qui connaissent. Ben, lui, a été champion du monde de rafting. Champion du monde de rafting.
1: Comment? Il y a des compétitions de ça?
0: Ben oui, j'ai même animé le championnat du monde dans le secteur de Saguenay à une année.
1: T'es-tu sérieux?
0: Ça avait lieu ici.
1: Tu me l'avrais.
0: Puis les championnats du monde, mais ça a lieu en Afrique du Sud, ça a lieu dans des grandes rivières aux États-Unis, comme ça. Puis c'est une équipe québécoise qui avait gagné ça.
1: Ah ouais.
0: Puis des fois, ben, Eric.
1: Mais attends, je viens de comprendre. Boubou,
0: il nous invitait, puis il faisait par exprès pour qu'on pogne des R, je sais pas quoi, le R4, R5. Puis on finissait dans l'eau avec un bon bouillon.
1: Puis compétition de rafting, c'est une équipe? Donc, ils sont 4, 5, 6 gars?
0: D'après moi, ils sont 5.
1: OK, ils sont 5 dans le bateau gonflable.
0: Oui.
1: Puis eux autres, c'est bord en bord de la rapide, puis...
0: Ben, c'est comme un slalom.
1: Celui qui fait le plus vite?
0: C'est un slalom de rivière en eau vive.
1: OK.
0: Donc, t'as des... un peu comme un slalom en ski. T'as des pôles à respecter. Donc, il faut vraiment que tu passes à tel endroit, tel endroit. Des fois, quand tu manques une porte, tu recules le rafting à la rame contre-courant pour aller rechercher la porte.
1: C'est un sport de maniaque, ça?
0: C'est un sport de maniaque, puis je pense que tu pèses tes mots. Hey, les gars, ils prennent des solides bouillons, ça prend des bons bras forts.
1: Ah, il est rapide,
0: un
1: man.
0: Dos là, de exceptionnel. Donc, prépare-toi, mon gars, tu vas trouver que c'est long, ramer. Moi, ce que j'aime le plus dans ces genres d'activités-là, parce que je suis pas très water, là, mais j'aime ça quand même, les jeux d'eau, c'est vraiment la luge d'eau, qui est une espèce de toboggan en fibre de verre avec une fenêtre à l'avant, là, puis t'as des palmes, puis tu pitches dans la rivière, puis tu fais les rapides là comme si c'était Aquaman. Là,
1: j'ai jamais vu ça.
0: C'est une luge d'eau. Tu peux faire Google luge d'eau, puis tu vas avoir une petite idée de ce que c'est. Il y a même une petite fenêtre. C'est comme une espèce de petit cockpit que tu... que tu utilises en fait pour traverser les rapides, puis c'est vraiment le fun. Là, ça, c'est là, t'as vraiment l'impression d'être dans la rivière. Là, ton contact avec l'eau, il est total.
1: Ok, t'es comme sur une espèce de crazy carpet là.
0: Une crazy carpet, puis t'as des palmes pour te propulser puis éviter. Fait que là, t'as vraiment l'impression d'être un poisson dans l'eau, là. Moi,
1: tu ne fais qu'un avec la rivière. Oh, ouais, il y a du monde qui font ça.
0: Au Québec.
1: Puis toi, t'as fait ça souvent?
0: Quelques fois, là. Ouais. Deux, trois fois, je pense, là. Jadis.
1: Dans du R4, du R5, le pogné sur une petite planche de plastique de même, m'a dit une histoire, ça doit y aller au tos.
0: Ben, tu prends un gros respire, là, avant de t'enligner vers le R4 de tes rêves. C'est sûr que des fois, c'est long, là, puis tu peux t'embourber. Tu restes comme un peu dans le. au même endroit tout le temps.
1: Dans le torrent.
0: Dans le torrent, là. Les mots me manquent, c'est pas mon sport, mais c'est sûr que je garde un super souvenir. Puis à la fin, ça venait toujours par un petit barbecue, un feu sur la plage.
1: C'est ça qui est le fun, c'est ça. Genre quartier, d'après ce que j'ai cru comprendre, il n'y a pas de R4 ni de R5 dans l'endroit où on va, tout le monde. Ouais. R1, R2 peut-être, R3
0: là,
1: au max.
0: R1, là, tu vas voir que bon, ça se passe facilement.
1: Ouais, je pense que oui, là, mais c'est le trip. Tu sais, t'es dans la rivière, les montagnes, c'est beau, t'apprécies le bon temps avec ta douche.
0: Oui, les mouches, tout le monde est là.
1: Qui se gardent, ils ont le droit.
0: Fait que tu vas faire du bon rafting, c'est ça qu'on t'a pensé de faire pour... plutôt, pas du rafting, mais du kayak.
1: Du kayak d'eau vive.
0: En solo, là.
1: Avec ma blonde, oui. Chacun dans notre kayak. Elle n'embarquera pas dans le mien. C'est une femme indépendante, elle a le droit à son propre kayak.
0: On est-tu pro-pétrole, nous autres, ici? Non, je pense pas. On est juste ouvert à l'idée d'exploiter nos ressources naturelles, nos ressources canadiennes. Le partage des ressources, ça nous ici à Radio X, ça nous interpelle. Je suis un peu écœuré d'acheter du pétrole vénézuélien pour mettre dans mon Renault 5. J'aimerais ça avoir du pétrole. Non, mais tu comprends qu'il n'y a même pas de pipeline. On gaze pas avec le pétrole de l'Alberta. Là. C'est la réalité canadienne, c'est on est un gros producteur de pétrole, mais on n'a pas accès à la ressource. On l'envoie aux States. C'est ça qui est ça.
1: Ben c'est parce qu'il y a raffine pour la rachète après, donc techniquement on y a accès, là.
0: Oui, ouais, c'est ça, on la rachète avec le raffinement, on paye deux fois, là, on va dire ça comme ça. Puis, on a quand même eu une annonce ce matin de Mark Carney, on passera pas le show là-dessus, là, mais je voulais quand même partager ça avec vous. Ça fait partie des choses qui ont été dites et annoncées ce matin. Mark Carney a annoncé un pipeline, en fait, au sud, qui va arriver, en fait, au sud du BC, de la Colombie-Britannique, qui partira de l'Alberta, on s'en doutait bien, plutôt que d'utiliser le passage du Nord qui mettait en fait en colère les gens du BC. On utilisera un chemin alternatif qui est considéré comme plus bas, en fait plus au sud. Et Mark Carney donc était très content aujourd'hui d'annoncer ça, un oléoduc, un pipeline. Il avait promis quand même durant la campagne qu'il n'y en aura pas de pipeline financé par l'État. Mm-hmm. Et là, ben je pense qu'il s'est rendu compte que pas de pipeline financé par l'État, il n'y en aura pas de pipeline. Comprenons l'enjeu, là. Si l'Alberta n'est pas contentée, si l'Alberta n'est pas rassasiée, si l'Alberta n'est pas heureuse, l'enjeu, c'est que l'avenir du Canada est en péril. Oui, les péquistes sont une menace constante pour Ottawa, mais là, le réveil albertain est beaucoup plus compliqué. Et là, Mark Carney, pour ne pas être le premier ministre du Canada qui aura brisé le Canada, se devait de call in shot, de faire un move, de faire quelque chose pour faire la différence. Je le sais que les gens du Bloc là, ont déjà tweeté là, 53 fois que ça allait être nous, les Québécois, qui allons payer pour ça en partie. Mais je veux juste vous dire quand même, le pipeline qu'on a annoncé aujourd'hui sera financé, selon ce qu'on comprend, à 90% par nous, les Canadiens et les Canadiennes.
1: Construit par Trans Mountain.
0: Trans Mountain, qui est pas une filiale du gouvernement canadien,
1: ben,
0: mais on pourrait dire ça. Là,
1: oui, oui, dire,
0: c'est paragouvernemental, c'est gouvernemental. C'est Pembina Pipeline qui va donner le 10%, en fait, ceux qui vont ramasser le cash, puis juste mettre 10% dans tout ça. Là. Mais il faut comprendre l'enjeu. J'écoutais, en fait, les bulletins de télé tantôt, puis là, bon, c'est sûr que l'écologiste canadien moyen capote sa vie, là. Carney avait dit le contraire, là. Ça a été encore fait avoir, mais il en va même de la survie du pays. Il y aura des élections à l'automne. Le PQ a de fortes chances de rentrer. Si du côté de l'Est, il y a le PQ qui réclame un pays, puis du côté de l'Alberta, il y a des mécontents albertains qui commencent à vraiment faire à donner des coups dans la marmite puis à faire bouger les choses. Mais là, Mark Carney va être pogné avec deux feux à éteindre, alors que là, éteignant le feu albertain à l'aide d'un pipeline...
1: bon jeu de mots, j'adore.
0: L'image est un peu... approximative, mais en tout cas, peu importe, ben il y aura peut-être un Canada de sauvé pour Mark Carney.
1: Mais il veut pas se retrouver dans cette conjoncture-là. Puis ce qu'il a fait finalement, en d'autres termes, c'est que il a investi ce qu'il va faire avec notre argent, à nous tous les Canadiens, 40 milliards pour s'émanciper des envolées référendaires de l'Alberta. C'est vraiment ça, là. Mettre du cash à la table par le biais d'un projet pour étouffer les idées référendaires des Albertains. Honnêtement, je pense que ça va aider quelques-uns des élus et des politiciens à se faire une tête, mais les Albertains, ceux qui sont très radicaux dans leur désir de s'émanciper du Canada puis de s'en aller puis de devenir souverain...
0: Ils changeront pas d'idée.
1: Non, ça va rien changer pour eux autres.
0: Mais je pense que la mouvance va être stoppée. Tu sais, l'envie de joindre le mouvement souverainiste albertain...
1: Ça va le ralentir à tout le monde.
0: Ça va le ralentir parce qu'il y a des gars qui vont dire « Hey, on nous a promis quand même 100 000 jobs.
1: Voilà. »
0: Construire un pipeline, là, ça se fait pas en soufflant des ballons.
1: Non.
0: Ça prend des dudes, ça prend des pick-ups, ça prend des madames aussi, là, mais ça veut dire ça prend des bras, ça prend du monde. Puis c'est quand même une petite facture là, qui a fait pas si petite. Là. On évalue, parce que là, c'est sûr que c'est difficile d'évaluer quelque chose à l'avance. Hein. Maintenant, on veut plus évaluer, là, on veut plus dire les chiffres à l'avance. Mais quand même, on a avancé le chiffre de 35 à 44 milliards. 35 à 44 milliards, c'est du bidou, pas pire.
1: En te rappelant que le dernier déficit est de 78,3 milliards, cet argent-là va être pris où? Il va être dans la colonne investissement?
0: Oui.
1: Oui? Ben, transporté sur le prochain déficit?
0: C'est exactement ça. C'est exactement de cette façon-là que Mark Carney l'a présenté aujourd'hui. Comme n'étant pas une dépense, mais un investissement.
1: C'est pas une dépense.
0: T'sais, c'est comme si ta blonde t'a dit, c'est sûr que, tu sais, on a une super grosse TV, on l'a acheté, c'est un investissement, mais c'est quand même une dépense, là, je veux dire.
1: Ben, prends le projet de TGV, là. C'est 200 milliards, tout au plus, selon les dernières estimations du bloc. C'est un investissement. T'as ce projet-là de entre 35 et 44.
0: C'est un investissement.
1: Juste là, on est à 250, là, ou à peu près. Cet argent-là, il est où? Je comprends que c'est de l'investissement, mais cet argent-là, il est où? Il est dans vos poches.
0: Fait que c'est un PPP, un partenariat public-privé. C'est ce modèle-là qu'on a décidé de mettre de l'avant du côté de Mark Carney. Et c'est du côté de l'Est canadien que la réponse est la moins favorable à cette idée-là d'un pipeline qui serait payé par les Canadiens à 90%. Petit point de presse, assez bref, pas trop de questions. Mark Carney n'avait pas le goût de parler en français. Je vous le fais entendre pareil.
2: Et c'est cela une autre oléoduc qui sera rentable. Alors, pas une dépense, c'est un investissement pour le bénéfice de tous les Canadiens et les Canadiens.
0: On aurait dit que tu avais déjà entendu la cote.
1: J'allais un peu entendu, ouais.
0: OK. Investissement canadien, canadienne. Tout est là, en fait. Puis Mark Carney qui a un accent un peu cassé. Lui, il est sûr de sa shot. On est vraiment quand même très loin des valeurs de Justin Trudeau.
1: Ben...
0: On vient quand même de coller un pipeline
1: contre
0: la volonté des Québécois, en fait, d'à peu près tout ce que dans l'Est. Là, moi,
1: ils n'en veulent pas, ils n'en ont jamais voulu.
0: Ils n'en ont jamais voulu.
1: Mais là, ça le font enfoncer.
0: Là, il y en a un sur la table, c'est les libéraux fédéraux qui le présentent. Et on se le cachera pas, c'est vraiment l'oléoduc qui va sauver le Canada. En tout cas, ça fait partie de la solution pour ne pas qu'on devienne le 51e État.
1: Mais c'est un win-lose, parce que oui, ils vont de l'avant avec ça, mais dans le deal, c'était aussi de maintenir le moratoire sur les pétroliers. Il n'y a plus de pétroliers qui vont là. Fait que au niveau des exportations, ça va être d'autant plus difficile. Depuis 2019, l'Alberta aimerait ça qu'on lève ça, parce que c'est plus facile d'exporter par la suite. Mais on maintient ça. Fait que d'après moi, ça a joué dans le deal. On va mettre le pipe, là, mais on va maintenir le moratoire. C'est une espèce de win-lose, là.
0: Ouais, je comprends ce que tu veux dire. Puis lors d'un gouvernement subséquent, en fait, il y aura peut-être d'autres mesures qui sont prises. Hey, changeons de sujet un peu parce que c'est quand même vendredi. Bon, le pipeline s'est réglé, là. Vous êtes content, vous êtes pas content. Bon week-end pareil. La toune de l'été. Moi, j'ai déjà travaillé dans des stations de radio dites musicales où c'était l'obsession. C'est quoi la toune de l'été? T'sais, Justin Bieber, là, Despacito, là, on a hâte de l'entendre. Ça joue aux deux minutes. Black Eyed Peas, I Got a Feeling, t'sais, des chansons comme ça qui. Reste même après l'été là qui défile trop vite. Donc je me suis ce matin comme tous les vendredis mis ouvrons Spotify tout ça pas loin. Je me suis mis à écouter les nouveautés Spotify parce qu'en ce beau vendredi, il y a plein de nouveautés puis des artistes qui sont connus, des artistes que l'on aime déjà. Puis je me suis demandé en fait c'est quoi la toune de l'été. Bon, c'est sûr que ce matin si vous êtes levé puis vous avez entendu bonjour, pardon, merci de Céline Dion.
1: Oh my god, c'est sorti aujourd'hui ça?
0: Ouais.
1: Oh man, ça
0: t'as-tu tendu l'oreille?
1: C'est un cas de dépression ou j'ai
0: pas écouté? Le mot après dépression c'est quoi?
1: Anxiété.
0: Après anxiété.
1: Angoisse.
0: Après angoisse.
1: C'est
0: on l'écoute.
1: C'est ça?
0: On dirait que c'est JC qui chante.
1: Ben oui.
0: Je suis pas capable d'imiter comme JC, là.
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1: Oh, man.
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1: Mais on l'autotune, c'est bien travaillé.
0: Moi, c'est un peu cher.
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1: Mais il y a de l'autotune là-dedans, là.
0: Il y a de l'autotune, c'est toi le technicien, là. C'est toi le producteur, là. Tu le sais plus que moi.
1: Mais t'es Céline Dion, voyons donc.
0: Pas besoin d'autotune, Céline. Pas de la funk, là.
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0: Merci.
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0: Bon, là, je vous le fais jouer parce que bon, okay. On comprend bien que ça jouera pas dans les légendes du rock en fin de semaine. Puis oui, il vient de m'écrire, là. Ça jouera pas! Mais, c'est pas que je veux que ça joue. C'est que c'est quand même la chanteuse québécoise, c'est un dénominateur commun, Céline Dion. Tous les Québécois ont une opinion sur Céline Dion.
1: Mmh.
0: Là, j'ai une opinion sur sa nouvelle toune. Je pense que je ne suis pas le public cible.
1: Mais c'est une belle façon de
0: je voulais la saluer. J'ai cherché quand même. Je me suis dit, bon, éliminons une toune à la fois. Quelle pourrait être la toune de l'été?
1: C'est une bonne recherche.
0: Parce que là, l'été est quand même vraiment arrivé. Madonna a fait paraître une toune ce matin.
1: OK.
0: Est-ce que tu veux l'entendre?
1: Madonna, là...
0: Elle est vraiment meilleure que celle de Céline. Moi, okay. C'est mon avis, là, mais je veux dire, peut-être à la messagerie au 88-670.
1: C'est quoi le nom de la toune?
0: Si tu vas dans la nouveauté, le titre, je peux par cœur, je sais pas, là. J'ai marqué Madonna sur ma feuille.
1: OK.
0: J'en ai marqué plusieurs, d'ailleurs. Fait que va falloir que tu sois réactif.
1: Ouais, c'est sûr que juste le nom de l'artiste, Madonna, t'as un peu. Moi, c'est t'as trouvé ça, là.
0: J'ai pris un peu au dépourvu, je pense. Attends, Madonna, nouvelle toune.
1: Mais Madonna, là, il faudrait peut-être qu'elle réalise que...
0: Que quoi?
1: Tu sais, 70 ans, c'est pas 20 ans. Puis quand tu fais des spectacles sur scène,
0: ouais.
1: T'habiller comme les filles de 20 ans, avec qui tu chantes sur scène, comme Sabrina Carpenter...
0: Ouais, c'est d'argisme, ça, là.
1: Confession 2, c'est parce qu'elle a sorti un album aujourd'hui.
0: Ouais, c'est ça, c'est l'album au complet. Il y a un single, là, merci de me mettre à niveau.
1: OK, donc le single de l'album, tu voulais...
0: Ben moi, je fais pas d'âgisme. Madonna peut même faire ce qu'elle veut. Là. C'est sûr qu'elle a plus la face de le body puis la face de ses 19 ans et quart. Là,
1: ben,
0: mais
1: plus sa face, ça fait un bout. Là.
0: Mais c'est quand même quelque chose qui, je pense, vaut la peine d'être entendu. Tendons l'oreille en direction de Madonna pour décider si oui ou non, c'est la toune de l'été.
1: C'est celle-là? Love Sensation?
0: Je pense que oui.
1: Ouais.
0: Ben, si tu l'avances, je vais te le dire.
1: Hey, ouais, les tounes qui finissent pas de commencer.
0: Ah oh, ouais, c'est ça. T'aimes pas ça, ça va trop vite pour toi. Il y en a un autre quand même que je veux te faire entendre. Ben, en fait, il y en a plusieurs autres, là, mais je vois dans ta face que c'est pas ton bloc préf.
1: Non, j'aime ça.
0: Brian Adams.
1: La musique, non, mais j'aime qu'on essaie de trouver
0: Adams,
1: la toune.
0: Brian Adams, ça fait paraître une toune cette année.
1: Oui.
0: Cette année, aujourd'hui.
1: Ouais.
0: Et comment est-ce qu'elle s'appelle, cette chanson-là?
1: 51 State.
0: Ouais.
1: Ouais.
0: Et de quoi ça parle?
1: Du 51e État.
0: Et c'est qui, ça, le 51e État dans la tête de Donald Trump?
1: Ben, c'est nous, ça.
0: C'est nous, le Canada. Ça fait longtemps que j'ai pas entendu Brian Adams chanter le Canada. Il a décidé de le faire. Ah, c'est ça. Bravo. Ben, ça, je pense que ça a plus de chances de trouver un chemin dans le cœur des auditeurs de Radio X. Brian Adams.
1: Hey, Brian.
0: Tu l'aimes pas? Ben, je rappelle que Nick Cloutier travaille ici puis il fait un hommage à Brian Adams.
1: J'adore Brian.
0: Moi, j'aime bien l'album Reckless. Là. C'est la plus grosse foule du Colisée de Québec. C'est la plus grosse foule en 84 ever. Là. Il avait foulé jusqu'au bouchon.
1: Some respect.
0: Il va dire, on ne sera jamais le 51e.

0: Bon, ça, ce sera pas la toune aux États, là, cet été?
1: Ben, c'est bien produit. On va y donner, le brillant, il l'a, là.
0: OK, ça, c'est la prod.
1: Hein? La prod est bonne. Ah, les paroles, ça, c'est à sacré en bas d'un pont. Mais la prod, on top notch, là, Brian.
0: Bon, on le sait tous, là, Maxime, là, c'est un jeune flow de...
1: L'air aigri, je suis vraiment aigri. Je suis dans mon mood aigri, j'aime
0: bien. Vraiment vacances, relax
1: ouais,
0: un
1: c'est
0: peu.
1: Ça.
0: Dans... Nous, on est là pour faire un peu le monde, là, je veux juste te rappeler. Là. Mais...
1: Rien.
0: Max, c'est un rapper. Hein, c'est pour ça qu'il y a comme un peu... là.
1: J'écoute pas juste ça.
0: Non, non, t'es un rapper, c'est ton casting. T'écoutes juste du rap. Puis, ce qu'on a compris, en fait, c'est que t'aimes le rap vraiment... Puis, quand on dit des mots, mettons, genre, telle personne est un rapper, puis dans ta tête, c'en est pas un, tu capotes.
1: Oui, tu capotes, effectivement.
0: Fait que là, mettons, je dis Will I Am, une nouvelle tune, c'est un rapper.
1: Non, c'est pas un rapper.
0: Mais là, moi, je trouve que c'est plus un rapper que Bryan Adams.
1: Oui, mais effectivement, c'est plus qu'un rapper que Beethoven aussi. Je veux dire, rendu là, on peut les comparer avec n'importe quoi.
0: Will I Am, une nouvelle tune. Il a déjà eu la tune de l'été. Je pense pas que ce soit son été, par exemple.
1: OK, donc, Sick as Faux.
0: Oui.
1: Déjà, j'aime le thème, là. J'aime le nom de la tune. Ça commence
0: tu vas reconnaître tout de suite les sonorités des blagues.

0: J'aime pas ça encore.
1: Bon. Mais en fait, là, tout ça pour dire que j'ai cherché. Finalement, je me suis dit, c'est quoi la toune de l'été? Puis là, je disais, hey, c'est vrai, on est en 2026. Pourquoi faire des efforts? J'ai demandé à IA.
0: Oh yes, man. Qu'est-ce qu'elle t'a répondu?
1: Ben, elle m'a dit, la toune de l'été, t'es donc bien... J'allais dire, t'es donc bien batte de pas le savoir, t'es donc bien épais de pas le savoir. C'est quoi le nom? C'est Choose in Texas de Ella Langley.
0: Choose in Texas?
1: Choose in, C-H-O-O-S-I-N, Texas.
0: OK.
1: Et ça, ce serait vraiment la chanson de l'été 2026. Vous, les auditeurs, si vous avez une opinion sur le sujet, là, puis c'est un sujet brûlant du vendredi midi, ouais, c'est ça.
0: On cherche la toune de l'été.
1: On cherche la toune de l'été, puis ça a l'air, c'est celle-là. Moi, je suis pas sûr encore. Je laisserai la chance encore à d'autres chansons.
0: Mais comment on établit la toune de l'été? Ça prend des paramètres. Il faut que ça soit beaté un minimum.
1: Ouais, faut que ça soit aimé, surtout. Faut que ça spinne en radio. Faut que ça spinne sur vos téléphones. Et que ça soit unanime, que tout le monde ait le goût de la chanter en même temps. Ça rappe pas bien, hein?
0: Non, mais c'est pas mauvais. Là.
1: OK.
0: Il y a une belle voix.
1: Arrive au refrain, là, puis on va changer de sujet.
0: C'est bon, ça.
1: Ben, ça, je pense c'est dans la mouvance du temps. C'est l'après Metallica, là. On n'en écoute plus du métal, entre guillemets, pour moi, là. Puis, ben, le rap, c'est réservé à des gens comme toi.
0: Des gens aigris.
1: Ce qui pogne, là, c'est les sonorités un peu country-western.
0: Amen, en ce moment, là, tout le monde est là-dessus.
1: Marimé va sortir un album, si c'est pas déjà fait, mais je pense que ça vaut la peine de quand même de le mentionner. Peut-être que la toune de l'été, ça pourrait être Ella Langley.
0: Le taux de conversion, hein? Incroyable. Excuse-moi, j'ai coupé dans le nom de la toune. Le nom de la toune, c'est Choose in Texas.
1: Ouais.
0: Le taux de conversion des filles qui écoutaient LMFAO au début des années 2010.
1: Qui ont un chapeau de cowboy rose maintenant.
0: Fascinant. Des centaines de milliers. Mode, ah, c'est comme en jean de poitrine, ça. Les femmes ont des robes à poireaux, puis y en a d'autres qui se convertissent au western, mais ça me fascine. Ça me fascine à quel point du jour au lendemain, là, ah ouais, mais un chapeau de cowboy va faire de la danse carrée, puis c'est rendu ma nouvelle identité.
1: Moi, j'ai boudé les soirées country au festival d'été dans les premières années parce que je me sentais pas vraiment interpellé. Mais l'amateur de guitare en moi a fini par comprendre qu'il y avait quelque chose à aller chercher là. Pour la première année, je vais aller voir un festival de musique country au festival d'été. En fait, ça va être Jelly Roll que j'ai déjà ajouté à mon agenda pour le dernier soir. Hein? Qu'il soit maigre, gros ou pas, je pense que ça vaut la peine. Je pense que j'ai le goût de le voir en spectacle. Je vais mettre ça au jeu, là. J'ai le goût de le voir en spectacle et je le verrai, puis je ferai peut-être la conversion. Peut-être que tu me verras à l'automne avec un chapeau de cowboy rose.
0: Hey, j'aimerais ça, man. J'aimerais ça avec ton gilet de Taylor
1: Swift. Tu m'as parlé d'angine de poitrine, puis on en a parlé tantôt dans le fil d'antenne avec Carl Boissonneau, alias Carbo. Puis on a parlé d'angine de poitrine, puis je me suis dit, pourquoi pas revenir sur angine de poitrine qui seront... évidemment, au Festivan cet été. Je vous le rappelle parce que c'est un booking qui avait été fait il y a très, très, très, très, très longtemps. Et ils sont en première partie des Vulgaires Machins et aussi de... Ah, j'ai un blanc. C'est Offspring, c'est ça. Avec Offspring, ça va être une super soirée, arrivé tôt. Angine de poitrine ont décidé de respecter tous leurs contrats. Il y a un moment donné, il y a un spectacle au Québec... Spectacle au Japon, spectacle au Québec.
0: Pour vrai?
1: Oui.
0: Wow!
1: Fait qu'ils ont décidé d'honorer toutes les dates qui avaient été signées.
0: Un chapeau à eux.
1: Ben, je pense qu'ils ont décidé de vivre le trip à fond, en sachant pas si ça va perdurer ou pas. Il y a des Montréalais qui se sont jamais remis, en fait, du concert de la semaine dernière, samedi dernier. Mais hier soir, qui était au festival de la noce à Chicoutimi?
2: Angine de poitrine!
1: Angine de poitrine! Oui, Angine de poitrine était de retour à la maison parce que on vous rappelle que Angine de poitrine, c'est un groupe du Saguenay-Lola. Et qui était sur place pour couvrir l'événement?
2: Patrick Lagacé!
1: Non, Béatrice de RDI. Je te fais entendre Béatrice, qui était toute contente, en fait, là, de nous rappeler qu'Angine de poitrine vient, oui, du Saguenay. Puis, c'est ça, je vous le fais entendre.
3: Il y avait beaucoup de gens aussi déguisés avec des motifs à pois. Il y avait beaucoup, beaucoup d'ambiance. Une foule très compacte aussi. On voit que la chaleur qu'on ressent des derniers jours ici au Saguenay-Lac-Saint-Jean n'a pas arrêté la foule de venir. Il y avait aussi des gens, vous le savez, à la noce, il y a beaucoup, beaucoup de gens qui proviennent de l'extérieur, alors de Québec, de Montréal. Là, oui, il y avait ces gens, mais il y avait même une fan de l'Australie qui est venue pour voir Angine de poitrine. C'est quand même pas rien.
1: Pas rien, hein?
0: Hey, on aurait pu s'en passer de ce reportage-là.
1: Non.
0: Qu'est-ce qu'elle dit?
1: Elle dit qu'il y avait plein de monde. Donc, quelqu'un de l'Australie.
0: C'est incroyable. Mais ça, c'est fou, là. Par contre, que les gens viennent de l'Australie pour venir au show, ça, c'est malade. Mais pour le reste, il fait chaud, il fait beau, il y a des gens. Merci, Béatrice.
1: Ben oui, mais c'est ça. Puis je vous rappelle que ce matin, même Patrick Lagacé s'est commis dans le journal La Presse avec un texte sur haïr angine de poitrine. Je dois t'avouer que moi aussi, je comprends pas trop les gens qui détestent angine de poitrine au point de vouloir publier des posts de 1 km de long sur j'aime pas angine de poitrine, je les aimerai jamais, je les aimerai jamais, je les aimerai jamais. Moi, personnellement, il y a des affaires que j'aime pas, puis. T'sais, j'en parle pas tant, là. Moi, Michael Jackson, moi, c'est pas mon trip, là. T'sais, Michael Jackson, son œuvre, l'histoire, le mec.
0: C'est le mien, moi.
1: Les cheveux, tu sais, je veux dire.
0: L'âme d'amour.
1: Peut-être ABC 123 quand il était petit, là, mais c'est tout. Megadeth, je les ai vus souvent chaud. Je suis toujours un peu déçu. C'est pas des tunes que j'aime tant que ça. Je reconnais le génie, le parolier, les riffs de git, mais c'est pas mon trip, tu sais. Genesis, j'aime pas ça vraiment. Mama, oui, de temps en temps, mais tu sais, c'est fait que quand t'aimes pas quelque chose, passe à côté. Patrick Lagacé avait le bon mot, mais je te fais encore entendre Béatrice, qui elle aussi avait quelque chose à dire sur le fameux passage de angine de poitrine hier au Festival de la Noce.
3: Alors, beaucoup d'ambiance hier soir ici à la Noce, à Chicoutimi. Je vous laisse entendre le directeur du festival, qui était bien content d'avoir un groupe de chez nous à tirer des fils comme ça. Des foules, c'est-à-dire, oui.
4: C'est notre 9e édition. Je pense qu'on a la chance aussi d'avoir une consécration mondiale qui vient de Chicoutimi dans leur propre ville. Je suis vraiment content et fier d'avoir angine de poitrine avec nous cette année.
1: On salue Fred Poulin, un copain de longue date, en fait, avec qui j'ai travaillé dans une autre vie, qui est en charge du booking pour le Festival de la Noce, puis il était vraiment fier d'être, je pense, sur la liste des spectacles d'angine de poitrine pour l'été 2026. C'est sûr que ça foule une place.
0: Ben oui, c'est
1: sûr. De la bière, là.
0: Ben, c'est bien tant mieux, man. Honnêtement, là, ce que tu disais, c'est intéressant. On est dans une époque tellement revendicatrice. Hein. Notre opinion, on veut...
1: C'est tellement important que tu saches que j'aime pas angine de poitrine.
0: Ouais, on veut être entendu, puis on veut que ce soit vu, on veut que ce soit su. Au final, pourquoi, tu sais, moi, j'en ai rien à foutre que t'aimes ou que t'aimes pas angine de poitrine, ça fonctionne, mais il y a aussi quelque chose de typiquement québécois, je pense, là-dedans.
1: Ah oui?
0: À chaque fois qu'on a des groupes qui fonctionnent beaucoup sur la scène internationale, on dirait que... On a le même rapport avec ces groupes-là qu'avec les riches.
1: Genre Arcade Fire.
0: Un peu, genre Amour Reine.
1: Qui arrive de Montréal, de nulle part, en fait. Le gars du Texas qui marie une fille de Montréal.
0: Ouais.
1: Puis là, on se retrouve avec le Howard, quand même, le disque de l'année aux États-Unis. Il avait gagné le Grammy du disque de l'année.
0: C'était gros, là.
1: Ça arrive jamais, un groupe canadien, un groupe québécois, un groupe montréalais. Je veux dire, une fille qui parle français de Montréal.
0: Exact.
1: Encore moins. Mais on les boudait, on les jouait pas à radio, on les niaisait. Moi, quand je travaillais à week-end, là, les boss de week-end, ils voulaient rien savoir de jouer ça à Arcade Fire.
0: Et puis pourtant...
1: Ils foulaient. Je veux dire, ils faisaient la première partie de U2 ces années-là, première partie de David Bowie. Fait que des fois, on manque de jugement, je pense. Puis surtout quand ça nous concerne. Là, tantôt, on a starté le bloc avec la nouvelle tune de Céline Dion. Je reste campé sur ma position. Je n'aimais pas ça, puis j'aime pas plus ça. Mais soyons heureux pour le succès des autres. Soyons heureux pour le succès des autres. Tu sais, moi, Marie-Mé, là, je l'aime bien, là. Je la trouve super cute. Sa musique... C'est peut-être pas moi là qu'elle veut rejoindre, tu sais, tu comprends? Je lui souhaite la meilleure des chances.
0: Meilleur moment de la carrière de Marie-Mé, sa robe en triangle.
1: Tu m'en souviens pas?
0: Non. Meilleur moment, moi, Big Brother.
1: Que... Ah ouais?
0: Ah ouais, elle animait ça, une robe en triangle. Je me suis dit, cette femme-là, elle a de l'avenir.
1: Moi, je pense que le moment qui m'avait marqué, je travaillais à CHRC à l'époque avec José Arsenault, sur le Morning.
0: Oh, ça date.
1: Des années 1800. Puis c'est Star Academy 1, puis Marie-Mé est arrivée sur le stage avec des gants, des CDC.
0: Oh!
1: Puis ça m'a fait comprendre que c'était ma mienne. Et moi, j'arrivais du voir, mon gars, je couvrais la contre-culture, tu sais, j'étais comme entre les Pixies et Black Tabou, là.
0: Ouais,
1: là, on m'engage aux arts et spectacles, puis on voulait faire un show à l'inverse. José Arsenault était Morning Girl, Morning Woman, et ça, c'était dans l'esprit que tous les autres animateurs, c'était des hommes. Et pour faire une espèce de inverser la chose, on avait décidé de prendre un gars aux arts et spectacles et à la météo.
0: Puis c'était toi?
1: C'était moi.
0: Tu faisais la météo aussi?
1: Oui, oui. Oh, et là, j'arrive en onde, j'arrive en poste à CHRC. C'est les dernières années là, dans le secteur de Miran. Et là, je comprends que c'est Star Academy qui commence. Mais là, moi, j'ai pas le câble. Là. Je m'abonne au câble.
0: T'avais pas le câble, c'était
1: ben
0: pas
1: non,
0: le
1: non, mais moi, je suis dans la contre-culture. Je fais des entrevues avec Iron Maiden. Là. Je veux dire, tu sais, je suis pas là. Mais là, je m'abonne au câble. Là. Je commence à écouter Star Academy. Je fais OK.
0: Ouais.
1: Il y a des affaires que je peux ne pas aimer, mais je peux aussi là, voir ce que je vois, là, décrire ce que je vois.
0: Ouais.
1: Marie-Mé, première présence sur scène avec ses gants des CDC, elle m'a quand même laissé un souvenir impérissable. Et
0: Mais ça avait marqué, hein, cette première saison-là de Star Academy. Peu importe ce qu'on en dit, ça a été ce qui a donné...
1: C'est Wilfred qui a gagné, c'est ça la question?
0: Oui, c'est là que je m'en allais, Wilfred, là, avec sa toune des rivières.
1: Le boutillier.
0: Les gouttes d'eau qui tombent dans le lac, puis ça fait un fleuve, puis ça s'en va vers l'océan. C'était vraiment un bijou de poésie.
1: Ouais. Ben oui. Mais ben c'est ça. Puis depuis ce temps-là, ben on se souvient des gens de Star Academy 1. Tu sais, bon, peut-être un peu 2 aussi.
0: Mais le reste, après. Hey man, zéro, hein.
1: Ouais.
0: La voix, c'est pareil, là. La première saison.
1: Ben, la voix, c'est pire, je pense.
0: Charlotte Cardin, c'est la première saison, je pense. Ou peut-être la deuxième. Avec,
1: moi, ça m'a donné le goût de pas l'aimer en partant.
0: Charlotte?
1: Ouais.
0: Comment tu peux ne pas aimer Charlotte?
1: Ben moi, je le trouve pas tant, là.
0: Ah!
1: Je trouve vraiment pas, là. Même que je j'en écoute jamais.
0: Je peux-tu t'avouer quelque chose?
1: Oui.
0: Moi, je suis allé la voir 2 fois en show.
1: Puis?
0: Puis un des deux, j'ai pleuré.
1: C'est vrai?
0: Ouais.
1: Puis on est allé voir Plume ensemble, puis t'as même pas pleuré. Là, j'aurais compris que t'avais du goût.
0: Non, mais il y avait une espèce de rapport à la musique avec ma blonde, toute. Là. Mais c'est une bonne chanteuse.
1: La situation.
0: Ouais, la situation. C'était tellement fun. Ça m'a fait pleurer. Non, mais elle a une voix exceptionnelle.
1: Tout le monde devait rire de toi, le gros barbu de Radio X qui pleure dans le coin.
0: Ah, définitivement, man. Je me suis fait intimider ce soir.
1: Ouais, c'est sûr. Hein? T'es Arthur l'Aventurier, tu pleures-tu?
0: Je sais pas pourquoi je viens d'avouer ça. Ouais, Arthur l'Aventurier, non, je suis.
1: Pleure?
0: Dur de même. Non, pas
1: vrai. Annie Brocoli fait un retour, on va pas voir le show, là. Tu vas finir en boule dans le coin en pleurant, là.
0: Non, mais vraiment bonne. Puis elle a des chansons touchantes, même pour les hommes de mon âge.
1: Ouais, comme si t'étais vieux, t'es déjà en 38 ans. Là.
0: Ben ouais, je le sais. Non, t'as 30, jamais pleuré.
1: 28 ans.
0: J'ai 31. Mais t'as jamais pleuré sur du Taylor?
1: Du saut de don, toi, c'est pas.
0: Non?
1: À ma connaissance, non. Là,
0: quelle musique t'a fait pleurer?
1: Je pense que c'est plus un contexte, là. Ça va être plus une situation. Ça va être le décès de quelqu'un que t'apprécies ou la rupture avec une amoureuse que t'aimes ou le deuil d'un emploi que t'aimais qui va être jouxté à une toune qui passait comme par hasard ou pas dans tes oreilles.
0: La barre tendresse, ça te fait-tu pleurer?
1: De Marie Chandail tout plein?
0: de La Pointe?
1: Ah, de Éric Lapointe? Ouais. Non, Éric Lapointe.
0: Non?
1: Il n'y
0: a aucune toune de La Pointe qui te fait pleurer.
1: Ben non! Éric Lapointe, moi, j'ai déjà fait un peu le party avec. Là. J'ai plus le goût d'y faire un livre pour être sûr qu'il arrive rien là, après en fin de soirée. Là,
0: c'est le fun, hein, qu'il ne boive plus aujourd'hui.
1: Il ne boit plus?
0: Hey, non, ben, en tout cas,
1: c'est vrai, il ne boit plus. J'ai vu le documentaire.
0: C'est ce qu'il nous dit.
1: Il plie son linge maintenant.
0: Ah, puis il boit du café.
1: Bon, ça, je vais prendre une gorgée de café puis je vais le supporter.
0: Ben, c'est vrai que c'est très circonstanciel. Là. Je ne sais pas s'il y a des gens qui ont vraiment des chansons qui les fait pleurer systématiquement sans que ce soit rattaché à un événement ou un souvenir.
1: Ouais.
0: Je sais pas, hein.
1: Ah, je pense que je vais t'avouer de quoi, là. J'ai un moment donné, là, je vais me faire ramasser à mes messagerie.
0: On est là-dedans. Vas-y. Livre-toi.
1: Mais il y a une performance quand même de U2 en 87 à Paris. OK, là, je suis vraiment niche, là. Moi, j'ai vu U2 en 87 à Montréal. OK, puis il y avait le bras cassé. C'était cassé le bras à Bono, là. C'était cassé le bras à Boston.
0: En faisant de l'humanitaire?
1: Non, il est tombé en bas du stage.
0: OK.
1: Puis là, il est arrivé. C'est avant, là. Okay. C'est avant qu'il soit chiant, là.
0: OK.
1: C'est avant, c'est dans le temps qu'il était cool, il avait cheveux longs, là, puis il faisait Joshua Tree, là.
0: C'est
1: avant qu'il y ait le virage allemand de Achtung Baby. Fait que là, le stade olympique est vraiment plein. Moi, je suis en secondaire 4, là. J'ai manqué un cours à cause de ça, là. Puis, j'apprécie mon Bono. Mais la version qu'ils ont faite à Paris dans la même tournée, mais c'est devenu une vidéo là qui doit avoir des millions de views parce que il chante One, puis tu sais c'est quand même une tune un peu tristounette là, tu sais. Mm-hmm. Et là il y a un gars qui part des gaz lacrymogènes en avant du stage. Okay. Et là la tune arrête. Bono il dit stop. Pis là il dit what is this, genre tear gas, tu sais, des gaz de larmes là, tu sais, des gaz qui font pleurer là. Puis là il dit je pensais que cette chanson-là, il y avait assez de larmes dans cette chanson-là déjà. Je traduis mollement, là, mais tu sais, je pensais qu'il y avait déjà assez de larmes dans cette chanson-là.
0: Ouais.
1: Puis là, il dit, nobody va se faire. Il y a personne qui se fait blesser dans un show de YouTube. Il y a personne. Puis moi, ça m'a comme un peu rappelé là, la fois que j'étais allé en secondaire 4. T'sais. C'était une soirée qui était quand même assez bizarre. On avait perdu un de mes amis. Il y avait un gros accident au retour là, de ce spectacle-là. Fait que peut-être que c'était chargé d'émotions me concernant. Mais
0: c'était rattaché à
1: un événement. Puis c'est toujours un contexte. Si tu me dis, telle chanson de Supertramp me fait pleurer, telle chanson de Venom me fait pleurer, telle chanson de Marie-Denise Pelletier. C'est sûr qu'il y a un contexte, il y a un lien, tu sais. C'est pas la toune. À moins que ce soit une toune vraiment géniale qui te fasse pleurer, là.
0: Non,
1: moi, c'est
0: non,
1: Hélène, hein. Je m'avais dit rock voisine, Hélène, c'est ça qui me fait le
0: c'est
1: plus pleurer.
0: C'est mon go-to. Moi, c'est une fois par semaine, je me déverse, juste pour être sûr de remettre les chakras à bonne
1: aussi,
0: place.
1: T'aimes bien, hein?
0: Mais sur le coup, quand tu me contais ton histoire, je pensais que t'allais me dire, j'ai pleuré une fois en spectacle à cause des fumigènes. J'étais comme, c'est la façon la plus molle ever de pleurer dans un show.
1: C'est ça. Je pleure, mais quand il y a des fumigènes. Je suis allé voir Gouar, puis ça fait des fumigènes.
0: Hey, c'est tellement mâle. Ça, c'est Radio X.
1: Parfait, merci de me rappeler à l'ordre. Moi, je vois jamais.
0: Ça, c'est mon homme.
1: Hey, le temps file. Il nous reste-tu des minutes, là? Parce que j'ai comme un peu le goût d'avoir d'autres sujets.
0: Ben oui, oui. Vas-y, garde-toi.
1: Moi, je suis un gars de Sainte-Foy, c'est le Ricaprouge. Là, dans cet axe-là, j'ai grandi, j'ai étudié, j'ai vécu, mes parents aussi. Puis, je suis allé à Rochebelle, je veux dire, je suis allé au cégep de Sainte-Foy, je suis allé à l'Université Laval. Je connais mon hood. Puis, on a annoncé aujourd'hui un papier de Taïeb Moala dans le Journal de Québec qui nous informe qu'il y aura des logements de construits dans les paroisses Saint-Mathieu et Saint-Yves de Sainte-Foy. Dans le temps, Sainte-Foy, là, qui était une ville, il y avait des paroisses. Saint-Yves, moi, je connais ça bien comme faux. J'ai fondé la ronde, les Jeannettes, la 45e ronde de scouts, là, les scouts-filles. Je me souviens très bien.
0: T'as fondé la ronde de scouts-filles?
1: Oui. Les Jeannettes.
0: OK.
1: J'arrive, moi, tu sais, je suis à l'université, OK? J'étudie en philo pour enfants. J'ai 20 ans. J'arrive aux inscriptions scouts. Là, moi, j'aimerais ça être moniteur scout. J'ai été scout toute ma vie, tu sais. Mm-hmm. Le bonhomme, il me regarde, il dit, t'as-tu une blonde? Oui, tu sais. Ben, il dit, les scouts, là, les louveteaux, c'est pris. OK. Mais t'as-tu une blonde? Je dis, oui, j'ai une blonde. Ben, si tu veux, là, vous pourriez prendre les Jeannettes, fonder les Jeannettes. Ça de Saint-Yves.
0: Ah ouais, ça prenait une femme dans l'équation, là, parce qu'un homme seul, ben, fondait la ronde
1: ben
0: des Jeannettes.
1: Moi, j'ai trouvé que c'était une bonne idée de me poser la question. Fait qu'avec mon chum Philippe Grégoire, feu Philippe, qui est décédé maintenant, ouais, on a fondé la 45e ronde de Saint-Yves. Puis dans les camps d'été, on amenait nos blondes, qui étaient les cuisinières. Là, bon, je sais que c'est un peu réducteur, mais okay, ils étaient là aussi pour faire d'autres choses. Puis tout ça pour dire qu'on
0: a...
1: Non, mais une autre époque. Puis ces Jeannettes-là, je les revois des fois. Je les revois au centre d'achat. Il y en a deux qui sont médecins, d'ailleurs, dans le secteur de Saint-Yves. Saint-Yves, c'est la paroisse en face de Place Sainte-Foy.
0: Arrête donc, toi!
1: Oui, et à côté du Chul. Fait que je me souviens très bien. À un moment, j'arrive au DAG. C'était vraiment pas clair là, que c'était ça. Puis, genre, je me rends compte que mes Jeannettes ont genre 19, puis genre, j'en ai 8 autour de moi. Là. Et puis, moi, je m'appelais Bigoudi dans le temps. Fait, oh, Bigoudi. J'étais pas prêt. Là, puis j'étais probablement pas en état d'être en mode Jeannette.
0: Mais les Jeannettes, attends un peu, il y avait 19 quand tu partais avec eux autres?
1: Ben non, mais non, moi, je les ai connus, il y avait 8-9.
0: Ouais, ouais, c'est ça.
1: Okay. 10 ans plus tard, j'ai revois au DAG. Okay. Là, ils me reconnaissent, là, puis moi, là, plus ou moins, parce que là, ils ont des jupes et du maquillage. Là.
0: Ouais.
1: Puis là, bon, là, je les ai reconnus. Puis, bon,
0: puis...
1: Ben, c'était le fun de les revoir. C'est devenu des femmes, c'est devenu des grandes filles.
0: Mais ben, c'est capoté, tu faisais quoi dans le bois? Des filles de 8.
1: On jouait la corde noire.
0: C'est quoi ça?
1: Tout le monde prend son foulard de scout, le met sur ses yeux. L'animateur a fait une espèce de tracé impossible à travers les arbres avec une corde. Puis au bout de celle-ci, il y a un genre de trésor à trouver. Fait que ça, c'est okay, un jeu de nuit qui était très, très populaire là, à l'époque. Fait que là, ils se promenaient dans la nuit là, avec la corde, puis ils avaient peur. Là, puis là, je leur dis, Chris, je pense qu'il y a des loups. Là, ils criaient, tu sais, parce que des filles de 10 ans, ça crie. Là.
0: Mais dans ta psyché, là, qu'est-ce qui t'amène à vouloir prendre contrôle de ce groupe-là, de le créer,
1: ben,
0: de
1: t'en aller. Contrôle.
0: Non, mais ben, c'est un peu toi.
1: Ben, moi, c'est pour donner au
0: de
1: suivant.
0: Chef de la meute, là.
1: Moi, j'ai tellement trippé dans le scout quand j'étais kid, là.
0: Ok, c'est pour ça, parce que tu avais été toi-même.
1: Oui, oh, oui, j'ai dit, il faut que je donne au suivant. Puis, j'étudiais en philo pour enfants, tu sais, apprendre à penser aux enfants par et par eux-mêmes, pour et par eux-mêmes.
0: Quoi?
1: Puis, j'ai étudié, mon mémoire de maîtrise portait là-dessus, là.
0: C'est sur la philo pour enfants?
1: Oui.
0: Ah, ouais.
1: Comment apprendre aux enfants à penser par et pour eux-mêmes? C'est un philosophe du New Jersey qui avait établi ce programme-là. Je suis même allé suivre des cours à San Cristobal de la Casas, au Mexique, pour. Ben, pour
0: ben oui, on s'est bien malade, ça. Je savais pas ça.
1: Ça pour dire que là, j'ai mis en application mes. Puis là, on faisait de la philo, tout ça, avec les Jeannettes. C'était des Jeannettes bourgeoises, tu sais. C'est sûr que dans Saint-Yves, on faisait des lavotos. Les messieurs, ils arrivaient avec les autos, puis ils nous donnaient 100$ pour la voiture. Fait qu'après, genre, 2 heures, on avait financé le cab à RED, là. C'est genre, oui, moi, je suis pharmacien. C'est combien laver l'auto? C'est 20$, je te donne ça. Fait que nous, on n'avait vraiment pas de problème à financer nos camps. Ça, c'est okay, clair. Ça pour dire que dans Saint-Yves, ouais, là où on faisait nos fameuses réunions scouts, là.
0: Oui.
1: On a annoncé sur la rue Triquette un super, mais super déploiement de blocs appartements.
0: J'ai vu ça, c'est cool, beau projet.
1: Ben moi, j'aimerais ça vivre là.
0: Dans l'église?
1: Ben non, mais...
0: Ou dans un bloc à côté?
1: Dans un bloc à côté, là.
0: Pourquoi tu veux pas vivre dans l'église? T'as-tu un problème avec la religion?
1: Oui, mais ça m'empêche pas.
0: T'aimerais pas ça habiter dans une église?
1: Oui, j'aimerais ça.
0: Le petit Jésus en te levant le matin?
1: Sûrement j'aurais d'autres affaires, d'autres bibelots, là. Mais tout ça pour dire que je pense que pour Saint-Yves, sur la rue Triquette, qui est une espèce de... C'est une église qui était pas à l'abandon, mais qui était pas très efficace. Là, on n'a plus les mêmes valeurs, on est ailleurs. Je suis pas en train de dire que les catholiques sont dans le champ, mais c'est sûr qu'il y a pas mal d'églises qu'on peut reconvertir. Et c'est ce qu'on a annoncé aujourd'hui, en fait. C'est le groupe Acero qui a annoncé 2 grands projets. Puis je pense que ça correspond aux besoins, là. Dans le secteur de Place Sainte-Foy, juste en face, derrière, là, ben, il y a la rue, il y a la fameuse rue Triquette. Puis on va construire, en fait, là, un gros bloc. En fait, 2 gros blocs. 300 condos bâtis sur 12 étages. Et ben je salue, parce que moi, je passe depuis des années, là. Je me demande à quoi ça sert d'avoir une espèce de gros presbytère vide. Ouais. Avec, tu sais, les curés sont rendus, ils ont 20 églises, là. Ils restent plus, là, dans la paroisse, là. C'est des gars qui ont plus qu'un ancrage dans la société.
0: Ah, ils roulent, là. Ah, ils roulent. C'est rendu toute une job être curé, là.
1: Puis, c'est le diocèse qui a vendu les deux endroits, en fait, mm-hmm. dans Saint-Yves puis dans Saint-Mathieu. Je pense qu'on a dit ça un bon prix, là. Ils vont pouvoir mettre de l'argent de côté.
0: Ben moi, j'ai deux commentaires à faire là-dessus.
1: Ah ouais, donc?
0: Le premier, c'est sur la ligne du tramway.
1: Oui.
0: Ceci explique ça là.
1: Oui, oui, c'est
0: beau projet de développement.
1: Bon, mais tu sais, là, il va en avoir un tramway. Là,
0: exactement. Et deuxième, l'église. Moi, tu sais, je regarde le Québec dans lequel on est plongé, puis je me demande si on n'aurait pas été mieux de faire une mosquée là-dedans.
1: Oh, come on, là. Il y en a trois, ça arrive l'église, là.
0: Les chants le matin. Oh!
1: Non, mais je suis pour que les gens pratiquent leur religion, là, mais pas avec des speakers le matin, là.
0: Non, comme à Regina.
1: Non, ça, là, de toute façon, je pense qu'on a affaire à une autre réalité, là. Ici, à Québec, on a une cohabitation qui est beaucoup plus, comment dire, sanctifié que ça peut l'être ailleurs au Canada. On comprend que la rue de l'Église s'est rendue la rue des mosquées, là. C'est pas à Sainte-Foy. Puis c'est correct. Ils ont acheté les bâtisses, ils ont converti. Ils croient en des choses que moi, je ne crois pas du tout. Aujourd'hui, j'ai un gilet Slayer, là. Ça peut pas être plus évident, là, que c'est pas ma gang. Mais, laissons les gens libres de croire ce qu'ils veulent, jusqu'à temps que, évidemment, notre liberté est atteinte, là, concernant les croyances des autres. Mais,
0: j'adore ça. Mais 700 logements, honnêtement, on en a besoin.
1: On en a besoin.
0: On en a plus que besoin. Le reste à voir, le prix des logements, ça va ressembler autour de quoi? Dans ce secteur-là, il y a fort à parier que ce ne sera pas des logements d'entrée de gamme.
1: Quoi qu'il va avoir
0: une partie dédiée à ça, là, parce que c'est légalement obligatoire. Mais pour le reste, c'est sûr que ça va faire du bien.
1: Moi, Max, j'aurais aimé ça rester dans Saint-Yves. Ça aurait été mon hood, tu sais, que j'ai passé
0: Tu viens de là.
1: J'aurais aimé ça avoir les moyens de m'acheter une maison dans ce secteur-là, mais en bas d'1,6 million, il n'y a rien.
0: C'est plus tough.
1: Peut-être qu'il y aura des gens qui vont pouvoir habiter dans ce secteur appréciable, à moindre coût, dans des constructions aussi qui sont peut-être moins compliquées. Là, un bungalow, moi, pas très tondage de gazon dans la vie. Là.
0: T'as-tu pensé? Peut-être rappeler tes Jeannettes qui ont peut-être une chambre à louer dans le bout? Non, mais dire, hein? Retour de service rendu.
1: C'est bonne idée, je pense que t'as. D'ailleurs, je les salue, là. Je les croise des fois dans le parking du Mont-Saint-Anne. Je les ai croisés l'autre fois à l'hôpital. J'en ai croisé une l'autre fois à l'hôpital qui travaille comme doc, là, quand mon gars est né. Je l'ai croisé. Puis, t'as vraiment un gars, tu sais, t'as vraiment un bébé à 55 ans. Ben oui.
0: Tu dois être fier quand même d'aller les recroiser des fois.
1: Très fier d'elle.
0: Quêtes qu'on a faites le soir dans le bois, aujourd'hui, est rendu médecin.
1: Les monstres que je leur ai inventés pour les empêcher de dormir.
0: Il y a un peu de moi là-dedans.
1: Fait que ça faisait partie des choses que je voulais vous raconter en ce beau midi. Je terminerai peut-être avec quelque chose qui n'est pas si rassemblant, mais vu que Dan Gravel s'est permis d'en parler ce matin, je vais le faire moi aussi. Le Tour de France commence demain et c'est la première fois, en fait, depuis de nombreuses années qu'il n'y a pas de Québécois au départ.
0: Ouais.
1: Hugo Hull sera pas là. Guillaume Boivin ne sera pas là.
0: Ah oui, je sais.
1: David Veilleux, moi, je suis allé au Tour de France de 2013.
0: Ouais, c'est pas sa meilleure année. Hein?
1: Oui. David Veilleux, c'était sa meilleure année.
0: Non, mais tu sais, c'est l'année d'avant, là.
1: David Veilleux, c'est un courageux carougeois. À ma connaissance, c'est le premier véritable Québécois, un gars de Québec qui a fait le Tour de France avec l'équipe Europcar. Et il a fini d'ailleurs 22e au Paris-Roubaix. C'est un gars qui travaille encore à Québec. Sa conjointe travaille chez Alex Coulombe. On les salue, Émilie Coulombe. Mais tout ça pour dire que ça m'a fait un peu quelque chose de voir que cette année, au départ, il n'y aura pas de Québécois. Il va y avoir des Canadiens. Derek G, comme l'a bien expliqué Dan Gravel ce matin, va être au départ.
0: Mais là, David, il est où?
1: David, il est ingénieur.
0: Il vit sa vie de David.
1: Oui, il vit sa vie de
0: loin du vélo.
1: Ben, les carrières sont courtes, hein?
0: Je pense que oui.
1: Ouais, puis je pense que David Veilleux, il a toujours renoncé à se guérir, comme on dit dans le milieu. Se guérir étant se doper. C'est sûr que sa carrière probablement a été écourtée, mais ça, c'est ma théorie à moi, ça n'engage que moi. Je vais encore entendre quand même avec grand plaisir un extrait de reportage sur France 8, France 44, France 122, sur le début du Tour de France aujourd'hui à Barcelone, plutôt demain à Barcelone, une ville que tu n'as pas visitée, on en reparle.
5: À 19 ans, le nouveau prodige du cyclisme français est le plus jeune coureur au départ du Tour depuis 1937. Sans se mettre trop de pression, Paul Sexas assume son ambition, s'approcher du podium.
6: Ouais, je vais penser d'abord au général, ouais. Et après, on verra comment ça se passe au fur et à mesure des jours, mais j'espère que ça va bien se passer.
5: Premier coup de pédale demain après-midi dans les rues de Barcelone.
1: C'est Paul Sexas que t'as entendu?
0: Oui, mais... c'est mon boy!
1: Ben oui!
0: C'est ça que je connais. Lui puis David Veilleux, là.
1: Paul Sexas, ça doit faire 40 ans qu'il n'y a pas un Français qui a scoré à son âge au Tour de France. C'est comme si dans le club de hockey canadien, le tricolore, la Sainte-Flanelle, il n'y avait pas eu un Québécois depuis 1970. Tu comprends que là, la France a soif de victoire. et pour la première année, en fait, de Paul Sexas. Sexas, quel nom quand même.
0: C'est le meilleur
1: Sexas.
0: Nom.
1: Sexas.
0: Pour ça, je l'aime. C'est Sexas. Un peu en train de devenir mon idole.
1: Il va avoir le maillot blanc du jeune, le U23. Les gens, le meilleur jeune, celui qui est âgé de moins de 23 ans, mérite le maillot blanc. Et le maillot jaune, c'est pour qui?
0: C'est pour le champion.
1: Le champion de?
0: Du Tour de France.
1: Ben, c'est celui qui a gagné, toujours celui qui mène
0: l'horloge. Le champion habituellement gagne.
1: Puis le maillot vert?
0: Le maillot vert, c'est pour celui qui en a gagné 10.
1: Non, c'est le sprint.
0: OK.
1: Puis le maillot à poids?
0: C'est en jeune de poitrine.
1: Non. C'est presque ça, c'est le grimpeur, c'est celui qui va gagner dans les compétitions de montagne. On s'arrête évidemment parce qu'on peut pas parler du Tour de France plus que 1 minute 24 à Radio X, c'est interdit, mais je voulais quand même le faire. Moi, j'aime ça jouer sa ligne. Restez bien branchés avec nous, s'il vous plaît, midi 56, parce que après celle-ci, cette pause, on aura plein de choses à vous dire, mais manquez pas surtout la présence de Daniel Renault un peu plus tard dans l'émission, parce que Daniel, ben, il connaît ça.
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4: Yopi yo, yopi yé, ici Joe Max, votre expert sportif. Ha ha! Daubèche est heureux comme un pinson. Le Canadien lui a octroyé une prolongation de contrat de 3 ans pour 5,3 millions en US par année. Bading badang dans le compte de banque. Au tennis, Félix Auger-Aliassime passe au troisième tour de Wimbledon. La raquette, la balle, un talent fou, ça brasse. Et à la Coupe du monde de soccer, le Portugal a défait la Croatie 2-1 et l'Espagne a blanchi l'Autriche 3-0. Aujourd'hui, on surveille Argentine, Cap vers 18h. Incroyable mais vrai. Bon sport. C'était Joe Max, votre expert sportif.
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3: Un peu de guitare en ce beau vendredi, 13h03. François Gariepy qui est avec Max Lacasse. On apprécie vous lire. On a bien du plaisir ce midi là, à lire vos commentaires. Faut nous prendre quand même avec un grain de sel. Là. Il y a des choses qu'on dit, des fois qu'on pense pas tout à fait, mais c'est juste pour le show.
4: Tout le temps, tout ce que je pense.
3: Ah, okay, c'est parfait.
4: Mais il y a quand même une nuance. Des fois, on fait des gags.
3: Ah oui, c'est ça, je voulais dire. Donc, des fois, on fait des gags, même si on est à Radio X. Puis, ben, il y a des blocs un peu plus sérieux.

0: Là, on entre dans un bloc un peu plus sérieux, mais ô combien passionnant, en fait, ce sujet-là. On a le plaisir de parler avec Lise Michaud, qui est la mairesse de la ville de Mercier. Je suis allé voir sur la page de Wikipédia de la ville. C'est une belle ville, 14 626 habitants. Comment allez-vous aujourd'hui, Madame Michaud?
1: Ça va très bien.
0: Bon, en tant que mairesse, est-ce que vous prenez souvent la parole comme ça dans les différents médias jusqu'à Québec?
1: Jusqu'à Québec, c'est plutôt rare.
0: Il y a un sujet qui a retenu notre attention, Mme Michaud. À titre de mairesse, on s'est dit peut-être qu'on pourrait lui poser quelques questions. En fait, il y a un problème d'eau, en fait, un grave problème d'eau dans votre municipalité à Mercier. Ça s'est même, en fait, percolé jusque dans les journaux montréalais. Il va manquer d'eau à Mercier. C'est une question qui a été posée puis qui a été répondue aussi. Vous, vous avez vraiment le sentiment que il y a une urgence d'agir. Il y a une usine qui s'est installée dans les derniers temps dans votre secteur et qui pompe beaucoup d'eau. Et là, il y a des agriculteurs, des résidents aussi qui se demandent, est-ce qu'on va manquer d'eau? Est-ce qu'il y aura de l'eau comme ça pour tout le monde? C'est une question qui est tout à fait légitime. La nappe phréatique n'est pas infinie. J'aimerais que vous nous expliquiez, ou plutôt que vous nous traciez le portrait de la situation actuelle, Madame Michaud. Qu'en est-il de la situation de l'eau à Mercier présentement en ce beau mois de juillet 2026?
1: En fait, je vais apporter une précision. C'est pas uniquement à Mercier. C'est dans la Montérégie. C'est l'endroit où il y a le plus de problèmes. La Montérégie-Ouest est encore plus criant, dont Mercier fait partie.
0: Donc, Saint-Rémy aussi.
1: Saint-Rémy fait partie. Hinchingbrook, l'endroit où il y a déjà une usine qui pompe de l'eau incroyablement. Pour donner une image, là, 292 millions de bouteilles d'eau de 500 millilitres par année qui est pompée par cette usine-là.
0: Énorme.
1: Il y a une nouvelle usine qui va s'installer en avant de cette usine-là, dans le même aquifère, qui va pomper encore plus d'eau que celle qui est là actuellement. Ça n'a pas de sens parce que la table de concertation de la région de la Montérégie, on a adopté une résolution. Ça fait partie de nos priorités pour la prochaine campagne électorale provinciale. Nous demandons un BAP générique qui va nous permettre d'avoir une image complète de tout ce qui se passe avec l'utilisation de l'eau et principalement de l'eau souterraine, parce que 40% de notre population sont alimentés par l'eau souterraine. Et par exemple, dans le coin de Vaudreuil-Soulanges, c'est 54% de la population qui est alimentée par la nappe d'eau souterraine. Donc, il faut qu'on fasse quelque chose parce que actuellement, on a des agriculteurs, on a des résidents, on a des municipalités qui manquent d'eau actuellement. Et quand on regarde la priorisation qui est faite par la loi provinciale, ça dit, premièrement, c'est les municipalités, la hiérarchie qu'on doit faire. La deuxième, c'est la biodiversité, le milieu naturel. Le troisième, c'est l'agriculture. Et le quatrième, c'est tout autre, dont l'embouteillage de l'eau.
0: Et actuellement,
1: Donc, actuellement, on priorise l'utilisation pour de l'industriel au détriment des municipalités puis des usagers. Ça n'a aucun sens. Donc, ce qu'on demande, c'est un moratoire rapide pour permettre un BAP générique qui va nous donner un portrait global de la situation.
0: Sans attendre les conclusions du BAP, comment est-ce qu'on fait pour savoir qu'il manque d'eau? Quels sont les indices qui nous laissent croire qu'en Montérégie, en fait, dans le secteur de Mercier, c'est une ville auquel vous êtes attaché, vous êtes la mairesse, quels sont les indices qui nous laissent croire qu'on est en train d'en manquer de l'eau puis de rajouter une autre usine, ça va être encore pire?
1: Ben, en fait, les agriculteurs, les maraîchers qui utilisent l'eau pour arroser leurs champs, actuellement, ils manquent d'eau, ils sont obligés de pomper encore plus, de creuser des puits encore plus en profondeur pour pouvoir pomper l'eau et arroser leurs champs. Et pendant ce temps-là, ben, les résidences qui sont juste à côté, qui ont des puits artésiens, ben, ils ont plus d'eau dans leurs puits parce qu'il y en a plus d'eau. Donc, c'est problématique à Mercier, c'est problématique dans la Montérégie-Ouest, mais c'est quelque chose qu'on va retrouver partout au Québec si on ne fait rien. Là.
0: Madame la mairesse, qui a octroyé le permis pour cette deuxième usine d'embouteillage-là? Aquaterra, c'est bel et bien le nom, je pense?
1: Aquaterra, c'est celle qui est existante actuellement. Okay. L'autre, c'est un numéro, une entreprise à numéro.
0: OK, il n'y a pas de nom.
1: C'est le ministère de l'Environnement qui a donné ces autorisations, mais en se basant sur une étude de plus de 20 ans.
0: Okay.
1: Ça n'a pas de sens. On peut pas laisser faire ça aujourd'hui parce que dans 50 ans, il n'y aura plus d'eau. On parle de nos infrastructures municipales qu'il faut investir de l'argent pour avoir des nouvelles installations de pompage, pour avoir des nouveaux tuyaux. Mais si on fait rien dans 50 ans, on n'aura plus d'eau pour mettre dedans.
0: Vous ne devez pas être déçu à peu près du ministère de l'Environnement là, qui arrive à des conclusions avec des rapports vieux de 20 ans puis qui ont une incidence vraiment concrète là, sur les agriculteurs du Québec, les agriculteurs de votre secteur.
1: Oui, les agriculteurs et les résidents.
0: Et les résidents, vraiment, oui.
1: Et, oui, tout à fait. c'est vraiment décevant, honnêtement, mais il n'est pas trop tard aujourd'hui. On doit agir. Donc, un moratoire, un BAP générique, avoir un portrait global, et ensuite, on prendra les bonnes décisions.
0: Mais vous, Mme la mairesse, vous n'êtes pas contre le déploiement de, en fait, industriel dans votre ville. Vous êtes pour la création d'emplois, vous êtes pour la création de richesses. À la base, c'était une bonne idée de vouloir, comme ça, amener des industries dans votre secteur, mais le fait est qu'il manque d'eau. Pourquoi est-ce qu'on prend, du côté du ministère des Transports, la peine d'octroyer des permis pour des usines dans des endroits où il n'y a pas d'eau? Pourquoi on ne met pas ça bien en haut, là, dans le Grand Nord, là, où est-ce qu'il y a 8 lacs par chevreuil?
1: Ben, je vais corriger, c'est pas le ministère des Transports, c'est le ministère de l'Environnement.
0: Excusez-moi, d'Environnement, oui, excusez-moi, j'ai dit.
1: Mais en fait, toutes ces questions sont bonnes. C'est incompréhensible qu'on ait pris une décision comme celle-là sur une étude de plus de 20 ans. Donc, il faut agir maintenant, et c'est ce qu'on demande aux prochains candidats de la prochaine campagne électorale provinciale. On demande à tous les partis de prendre un engagement qui vont mettre un moratoire et qui vont prioriser un BAP générique pour la section de la Montérégie.
0: Et jusqu'à maintenant, la réponse des différents candidats, des différentes formations politiques du côté de la CAQ, du PLQ, du PQ, même de QS, est-ce qu'on a tendu une oreille en votre direction?
1: Pour l'instant, j'ai la CAQ qui se dit sensible à la chose, mais qui n'a pas pris d'engagement. J'ai le candidat du Parti libéral, les candidats du Parti libéral de notre région qui, eux, ont pris un engagement. J'ai vu la vidéo ce matin qui disent que ça prend un BAP générique. Puis pour ce qui est du Parti québécois, ben on est en attente. Là. Les demandes sont faites et on est en attente.
2: J'ai deux questions pour vous, Mme Michaud. Premièrement, lorsque l'eau est embouteillée sur votre territoire, dans votre municipalité ou dans l'ensemble de la Montérégie, est-ce que vous touchez une partie des redevances qui sont attribuées à l'entreprise?
1: Absolument pas.
2: Vous n'avez pas un token?
0: Absolument pas?
1: Absolument, ben non, absolument pas.
2: Donc, ils prennent votre eau, mais vous n'avez pas de redevance.
1: En fait, je vais préciser que c'est pas à Mercier, l'usine, là, c'est à Inchinbrut, qui est dans la Montérégie. Mais non, la municipalité a aucune redevance.
2: Parce qu'on parle de 500 $ en redevance que l'entreprise doit verser pour chaque million d'eau. Est-ce que pour vous, c'est suffisant?
0: Million de litres?
1: Ben, je pense qu'on n'est même pas à une question d'argent, là. Actuellement, on est à une question de s'assurer qu'on va avoir cette ressource-là pour maintenant et pour les générations à venir. C'est même pas une question d'argent, là. Donc, faut juste s'assurer que cet or bleu-là reste disponible pour tout le monde.
2: Là, vous avez envoyé l'idée d'émettre un moratoire sur pied. L'entreprise qui est reliée à Germain Tupin, qui devrait ouvrir cet été, est-ce que vous souhaitez qu'elle n'ouvre pas du tout, qu'on mette un frein là-dessus puis qu'on attende?
1: Ben absolument. Parce qu'on ne sait pas ça va être quoi l'impact là-dessus, parce qu'on n'a pas le portrait global de la situation.
0: Les résidents qui ont voté pour vous, Mme Michaud, là, vos citoyens, en fait, est-ce qu'il y a une mobilisation présentement? Est-ce que vous incarnez, en fait, cette mobilisation-là? Quelle est la réponse citoyenne jusqu'à maintenant? J'ai vu des photos de gens qui ont brandi des pancartes comme ça ici et là, mais est-ce que les citoyens sont vraiment au courant de l'enjeu concernant l'eau potable dans leur secteur?
1: Je ne pense pas que tous les citoyens sont au courant, mais la mobilisation est en train de se faire. Elle est faite, elle va continuer à se faire. On a 12 MRC qui appuient notre demande de BAP. On a les gestionnaires comme la SCABRIC, là, des bassins versants, c'est eux qui sont à la base de cette demande de BAP. Et ils sont appuyés par les 12 MRC puis par toutes les municipalités. Donc, évidemment que ça va percoler jusqu'aux citoyens. Mais pour l'instant, c'est une mobilisation politique et d'experts qui se fait parce qu'il y a plein d'organismes environnementaux qui nous appuient dans cette demande-là.
0: Madame la mairesse, est-ce que c'est la première fois à votre connaissance qu'au Québec, il y a des gens qui lèvent, il y a une levée de bouclier concernant l'avenir de l'eau dans le sol? Est-ce que vous êtes la première municipalité ou du moins le premier secteur de la belle province de Québec, la Montérégie, votre ville particulièrement, merci, à lever la main en disant « Hey, si on manque d'eau, là, ça va être de votre faute, le ministère de l'Environnement ».
1: Bien, je peux vous dire que l'historique à Mercier nous amène à être aussi vigilants que ça. Parce que dans la fin des années 1960, le ministère de l'Environnement, le gouvernement du Québec, parce que le ministère de l'Environnement n'existait pas à l'époque, a autorisé une compagnie, la Saint-Lord de Ville-la-Salle, à venir déverser des huiles usées dans une sablière qui était désaffectée. Et ils ont contaminé la nappe d'eau souterraine pour toute notre région. Donc, nous, il y a une grande portion de Mercier et une portion de Sainte-Martine, Saint-Isidore et Saint-Urbain, on ne peut plus utiliser nos puits. On doit acheter l'eau de la ville de Châteauguay. Et à Mercier, on a une petite section, deux petites sections encore qu'on peut utiliser l'eau souterraine. Et c'est de cette section-là que je vous parle, que nos maraîchers, actuellement, ils manquent d'eau. Donc, on est très, très, très sensible à la nappe d'eau souterraine parce que c'est une contamination qui date de plus de 50 ans, qui est encore existante à Mercier et qui va être là encore dans 100 ans parce qu'on fait rien avec pour la corriger. C'est une erreur, c'est une autorisation qui a été donnée par le gouvernement du Québec à la fin des années 1960, qu'on vit encore les répercussions aujourd'hui. Fait que si on est sensible à l'eau actuellement à Mercier, je peux vous dire qu'on est très bien placé pour vous dire à quel point c'est primordial, l'eau.
0: Madame Lenares, vous êtes en poste depuis 2025, en fait, depuis la dernière élection municipale.
1: Non, je suis en poste depuis novembre 2013.
0: 2013. Donc, est-ce que vous avez pris connaissance de ce dossier-là depuis très longtemps? Donc, vous êtes vraiment là, vous avez été confronté à plusieurs étapes dans ce dossier-là. C'est pas sorti des limes comme ça, là. Vous étiez déjà prévenu qu'il y aurait un jour peut-être moins d'eau, puis là, vous le vivez.
1: Tout à fait. Puis je vous dirais que je l'étais impliquée dans ce dossier-là dès les années 1994, quand le BAP est venu à Mercier, justement sur le site des lagunes qu'on appelle, là, les lagunes à Mercier. Ben j'étais là. J'ai participé à titre de citoyenne à ce BAP-là. Puis aujourd'hui, on est encore là à se dire il faut protéger notre nappe d'eau souterraine. Je peux pas comprendre qu'on n'a pas encore compris au Québec que c'est notre or bleu. On se doit de la protéger pour toutes les générations à venir.
2: Je comprends le désir d'effectuer un BAP, mais si jamais le ministère de l'Environnement ne le respecte pas, comme on l'a vu à quelques reprises dans le passé au Québec, qu'est-ce que vous allez faire avec ça?
1: Bien, ça va être de la pression politique qu'on va devoir mettre sur nos décideurs. Et c'est pour ça qu'on utilise le moment actuel, qu'on s'en va en campagne provinciale et tous les candidats, on leur demande un engagement.
0: Ben, je vous souhaite que vos propos soient entendus. Aujourd'hui, Mme Lise Michaud, mairesse de la ville de Mercier, j'espère que les citoyens aussi sont fiers de leur mairesse, parce qu'une mairesse comme ça qui prend la parole dans les différents médias, jusque même à Radio X à Québec, pour décrier, en fait, puis surtout faire comprendre qu'on a un gros problème, et surtout que je pense que ce qu'on a compris dans la discussion qu'on a eue, madame, aujourd'hui, c'est que le ministère de l'Environnement a une grande part du blâme, en fait, à prendre, et que il y aura des gens qui auront à répondre de ces décisions-là. Un rapport qui a été utilisé, un rapport d'une vingtaine d'années pour prendre une décision 20 ans plus tard, ça me semble être une incongruité indigne d'un ministère qui s'appelle le ministère de l'Environnement.
1: Bien d'accord.
0: Je vous souhaite une bonne fin de journée à Mme Lise Michaud, mairesse de la Ville, et je vous souhaite aussi la même chose à tous vos citoyens à Mercier. Bon été 2026. J'espère qu'on n'aura jamais à se reparler à ce sujet-là, mais on garde toujours un œil en direction de la région de la Montérégie pour être sûr que l'histoire progresse et que des solutions soient amenées.
1: Bien, merci pour votre aide.
0: Merci à vous. C'était Lise Michaud, mairesse de la Ville de Mercier, une ville qui... Dry City, une ville qui va manquer d'eau, et une mairesse qui n'hésite pas à aller de monter aux barricades, en fait, pour décrier l'idée qu'il y aura une deuxième usine d'eau qui va être construite prochainement en Montérégie, et les gens de Mercier, de Saint-Rémy et de partout en fait en Montérégie risquent de manquer d'eau, puis pas à peu près. Surtout qu'on a compris que lors de la discussion avec Mme Michaud, qu'il y a déjà une grande partie des citoyens de ce secteur-là de la belle province qui ont de l'eau contaminée, qui a été contaminée presque à jamais. Donc, c'est un enjeu de plus en plus compliqué pour les gens de la Montérégie. Veux-tu rajouter quelque chose, mon beau Max?
2: 292 millions de bouteilles d'eau embouteillées à la première usine.
0: Ferme les yeux, imagine le nombre de palettes que ça fait.
2: Ah, c'est absurde là, à quel point c'est énorme comme chiffre. Il en ouvre une autre dans le même secteur et il se fie sur une étude qui date de v'là 20 ans pour établir à quel point il reste de l'eau. Man, qu'est-ce qui marche pas dans le ministère de l'Environnement?
0: Est-ce qu'il manquerait de fonctionnaires?
2: C'est une question rhétorique, ça. Hein?
0: C'est peut-être la réponse à notre question. Manque-t-il de fonctionnaires au ministère de l'Environnement?
2: Il va falloir appeler Oli Piron.
0: On appellera le monde qu'il faudra appeler, mon beau Max. Prenons une petite pause par le fait même. Nous reprendrons notre souffle. Nous lirons ce que vous avez dit à la messagerie parce qu'au 418-670-9098, on vous sent très réactif aujourd'hui. On prend une petite pause. Il est 13h17.
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18: Oh, les deux, c'est bon. Pas de problème, Gary, François, en autant que tu m'appelles. C'est Jean-Louis Croteau qui est en studio avec nous. C'est le programmateur de Wendake en musique. Et puis, on en est à la deuxième année officiellement d'un festival de musique à Wendake, dans une salle formidable. 400 places, en fait, chaque soir. Et la programmation, ben, donne le goût de sortir de chez eux, de chez nous. En fait, il y avait des spectacles de prévus au mois de juin. Il y en a quelques-uns aussi au mois d'août. Jusqu'en septembre, en fait, on s'amuse à Wendake. Comment ça va, Jean-Louis Croteau?
19: Oui, bonjour Gary, oui, ça va bien, merci, merci de me recevoir.
18: Juste avant d'entrer dans le vif du sujet, on parlait de musique qui nous ont fait pleurer, des spectacles comme ça. Il y a même un auditeur qui m'a rappelé, hey, t'avais pas pleuré toi au Rolling Stone, c'était plutôt dans l'émission. Est-ce que, en tant que tripeux de musique, juste avant de parler de ton événement, de tes événements, est-ce qu'il y a un groupe qui t'a déjà fait, ou un chanteur, une chanteuse qui t'a déjà fait pleurer alors que tu assistais au spectacle?
19: Non, mais... Par contre, j'étais plus jeune, j'étais très impressionné quand je voyais mes idoles de jeunesse, là, comme je te parlais avant d'entrer en onde, là, de Peter Gabriel.
18: Ouais.
19: Le spectacle que j'ai vu de Peter Gabriel, Colisée dans les années 80. Il y a Meridian aussi qui allait me chercher beaucoup dans le, encore là dans les années 80.
4: Oui.
19: Je ne sais pas si j'ai perdu mon cœur d'enfant. Là, je suis un peu moins ému.
4: Dans la nouvelle tune de Céline, t'as pas pleuré ce matin quand t'as ouvert ton téléphone, tu t'es pas dit « Hey, ça c'est ma tune. »
19: Non, je l'ai pas entendu.
4: Wendake Music, c'est un festival, en fait, on peut dire un festival, en fait, c'est un festival qui s'échelonne sur plusieurs semaines.
19: Ben, je te dirais que c'est plus une saison de spectacle.
4: Merci de me rappeler.
19: Comme quand un festival, généralement, ça va être une plus courte période, mais c'est sûr qu'avec le nom que j'ai donné, ça sonne festival. Mais c'est une saison un peu comme... Mais étant donné que le site est extérieur, mais ça ne s'échelonne pas comme les salles intérieures.
4: Parle-moi du site, justement, là, un site enchanteur, l'amphithéâtre de Wendake. À quoi ça ressemble, les gens qui sont interpellés par nos propos aujourd'hui? Puis on va faire la nomenclature des spectacles. C'est où, ça, l'amphithéâtre de Wendake? Puis tu me dis que c'est extérieur, donc quand il pleut, c'est pas la même ambiance.
19: C'est au 100 boulevard Bastien, donc c'est assez central là, pour cette région-là, là, juste à côté de Loretteville, Saint-Émile. Donc, c'est ça, c'est un... Pour imager, pour ceux qui sont pas allés, moi, il y a quelqu'un qui m'avait dit que j'ai trouvé que c'était une bonne image. Là, c'est comme un gazebo géant de 400 places. Donc, le site est extérieur, avec la nature à l'arrière. Tu as le parc des chutes Kabir-Kouba. Donc, quand il fait clair, tu vois les arbres en arrière de la scène. Sauf que c'est une merveille d'ingénierie. Là, il y a un toit, une énorme structure d'acier. Donc, c'est entièrement couvert, autant la scène que l'assistance.
4: Et il y a quelques gouttes d'eau, là, ça change pas bien la donne.
19: Et un rideau moustiquaire tout le tour.
4: Oh.
19: Donc, s'il pleut, même, il est arrivé là, l'an passé, là, qu'on avait eu là, cette année, la saison commence. Là, mais l'an passé, c'est arrivé peut-être juste une fois qu'il y a eu une très forte pluie. Puis ça n'a pas rentré. Là,
4: c'est perméable. C'est imperméable.
19: Ouais, c'est ça.
4: Jusqu'à maintenant, en fait le...
19: C'est comme si c'était... Excuse-moi. Mmh. Oui. C'est comme quand les gens me demandent « C'est-tu dehors ou en dedans? » C'est un peu les deux. C'est, t'es dehors, mais t'es en dedans.
4: J'imagine que jusqu'à maintenant, la saison, la programmation en fait 2026 se porte bien. Le 5 juin, c'était hommage à Pink Floyd. Il y a eu le 12 juin, un hommage à Paul McCartney. Le 13, un hommage avec les Headbangers, que j'ai déjà vu en spectacle. Un spectacle en lien avec la culture heavy metal. Il y en a eu comme ça tout au long du mois de juin. Pour le mois de juillet, on prend une petite pause, puis on revient comme ça avec une programmation bien tassée au mois d'août. Ça commence avec un hommage à Stevie Ray Vaughan. J'imagine que ça fait partie des choses qui... te rendre heureux? Est-ce qu'il te rend heureux?
19: Oui, ben c'est un hommage qui roule depuis quand même assez longtemps. C'est très fidèle à l'original là, pour ceux qui aiment le blues ou qui ont suivi la carrière de Stevie Ray Vaughan. Mmh. Le gars, il y a les costumes, l'apparence,
4: guitare.
19: La même guitare, la même voix, les mêmes solos de guitare. Donc, c'est un spectacle normalement qui a un bon succès. En fait, d'ailleurs, je dois mentionner que tous les spectacles hommages que j'ai, c'est des spectacles de calibre, comme on voit dans les grandes salles, comme le Capitole.
4: Haut de gamme.
19: Le Palais Montcalm. Oui, c'est des musiciens professionnels. Sans toutes les nommer, parce qu'effectivement, août et septembre, j'ai des spectacles toutes les fins de semaine, deux soirs par semaine, tout le mois. Mais, entre autres, j'ai un hommage pour ça, c'est un peu plus niché, mais quand même, ça remplit. Hommage à Frank Zappa des États-Unis, sont huit ou neuf musiciens sur scène, et le batteur est Chad Wackerman, qui était le batteur de Frank Zappa et de bien d'autres.
4: Fait que c'est lui que j'ai vu en 84 quand Frank Zappa est venu au Colisée, puis je comprenais pas trop le show. Là.
19: Il était trop jeune
4: pour comprendre ce qu'il y avait sur le stage.
19: Il était jeune, mais c'était lui à l'époque. Là. Il était là de 81 à 89. Là.
4: C'est drôle quand même, hein, quelqu'un qui a joué dans le vrai band puis qui se ramasse dans le band hommage. Mais ça, c'est des choses qui arrivent, surtout quand c'est un band hommage de qualité. Là, il y a d'autres band hommages qui retiennent mon attention. Un hommage à Led Zeppelin, à Rush, à David Bowie, à Kiss. Il y a vraiment là... On répond aux besoins des gens de Québec parce que ce sont des groupes qui jouent dans les légendes du rock la fin de semaine. C'est des groupes qu'on est entiché à jamais, de Led Zeppelin, de Rush, de David Bowie, de Kiss. Tu vises juste?
19: Oui, merci. Mais j'essaie aussi d'aller assez large. Là, j'ai hommage au Cowboy Fringant. J'ai un hommage à Elvis. J'essaie aussi d'aller chercher. Il y a beaucoup de rock, il y a du progressif parce que c'est sûr que
4: c'est dans ton ADN.
19: Ça trahit mes goûts. j'ai même mon propre band. Là,
4: c'est lequel, genre?
19: Ah oui. Que j'ai ressuscité, qui va bien, qui est un hommage à Marillion, époque Fish, qui est un peu niché. Mais...
4: Childhood's End, c'est pas le nom d'un album d'ailleurs?
19: C'est Misplaced Childhood de l'album.
4: Ah, c'est vrai.
19: Childhood's End, c'est le titre d'une chanson. Mais c'était assez niché, sauf qu'on recommençait à le produire depuis un an. Puis à Québec dernièrement, j'ai rempli une salle de 500, Dina Bélanger.
17: Est-ce que tu chantes? Est-ce que tu prends la place
19: Moi, je
17: suis
19: de... OK. Mais j'ai ramené mes vieux collègues, le chanteur Marc Léveillé, qui est dans l'hommage à Peter Gabriel, qui était dans The Musical Box à l'origine.
17: Oh!
19: Mon clavieriste aussi de l'hommage à Marion, qui est avec Martin Levac. Donc, c'est tout des
17: C'est du haut de gamme,
19: des
17: là.
19: Grosses pointures.
17: Moi, quand j'étais plus jeune... Oui, vas-y. Mais moi, quand j'étais plus jeune, il y avait une tradition. Tu sais, Max est trop jeune pour corroborer mes propos, mais il y avait une tradition de... Moi, j'allais au Mondial, sur la rue de l'Église. C'est sûr qu'il y avait un groupe hommage. Tu sais, c'était hommage à U2, Simple Minds. Il y avait toujours... J'allais au DAG deux jours après. Il y avait au premier étage du DAG toujours un groupe hommage qui faisait soit un hommage en particulier sur un groupe, une époque, ou encore qui faisait de la nomenclature de toutes les hits de l'époque. Pendant longtemps, les groupes hommages à Québec ont habité les bars et ont été vraiment une référence, un choix de sortie même. Là, c'est plus niché. Puis toi, tu profites de cet engouement-là qu'on a eu longtemps pour les groupes hommages en faisant même une programmation qui s'étale tout l'été avec Wendake en musique. Quel est ton groupe? Quel est le groupe que tu penses qu'il faudrait ne pas manquer cet été-là à l'amphithéâtre de Wendake?
19: Ben ça, c'est tous des excellents spectacles. Puis j'espère qu'on va continuer d'avoir des bonnes assistances, mais il y a entre autres l'hommage à Maiden, pour ceux qui aiment le genre.
17: J'en suis.
19: C'est le groupe qui passait au Capitole, le gros show qui passait au Capitole. Il y a eu, comment je dirais ça,
17: un changement de personnel.
19: Oui, c'est ça. Mais ils se sont formés.
17: Blood, the Brothers and the Beast, c'est le nom du groupe qui vont faire rendre un hommage à Iron Maiden. C'est prévu le 29 août. Il y a de fortes chances que je sois là.
19: Il y a aussi, dans un autre registre, encore dans le prog, on parlait tantôt d'hommage, mais j'ai aussi des revues musicales. Donc, une revue musicale étant un groupe qui couvre un style donné d'une période
17: ou une époque,
19: donnée,
17: là.
19: Comme il y a eu avec Ed Banger. Là, j'ai la soirée disco. Mais j'ai.
17: Ça pointe-tu encore sur la soirée disco?
19: On va voir sur le 22 août.
20: Elvis, est-ce que c'est Martin Fontaine? C'est quelqu'un d'autre qui le fait?
19: Non, c'est Forever King. C'est un jeune là, du coin de Montréal. C'est vraiment un petit peu une émule de Martin Fontaine dans le sens qu'il est vraiment... ça va être la troisième année de suite que je l'ai produit là. Lui, parce que moi, les hommages d'Elvis, je voyais ça anciennement, là, comme un petit, que ça pouvait virer quasiment un peu burlesque quand c'était mal fait.
20: D'une certaine façon, oui.
19: Mais là, lui, tout est bien choisi. Maquillage, perruque, costume vraiment identique. Il a étudié toutes les moindres mimiques, là, peut-être encore un niveau encore plus que Martin Fontaine.
17: Oh.
19: Même les mimiques faciales.
17: Fait qu'au niveau de répliquer les mouvements, l'attitude du King, il est meilleur que Martin Fontaine.
19: Ah, mais là, j'oserais pas.
20: C'est tout un statement, ça.
19: Le show de Martin.
17: Oui.
20: Puis la voix est bonne.
19: Oui, la voix aussi. Mais en fait, c'est quelqu'un qui est peut-être plus connaisseur que moi d'Elvis qui me faisait remarquer qu'il disait il fait même le faciès là, avec la bouche croche comme Elvis. Puis
17: okay. Jusque dans la petite lèvre, le détail jusque dans la babine.
19: Comme Billy Idol.
17: Oui, Rebel Yell.
19: Mais juste pour terminer, quand je parlais de choix pas manqué, ben je ramène. C'est une production. C'est ma propre production qui existe depuis 2017 qui s'appelle Prog Story. Donc, on la ramène parce qu'elle a été en pause pendant deux ans.
17: C'est comme le rock story du prog.
19: C'est ça. C'est un survol du rock progressif des années 70. Yes, Pink Floyd, Genesis, Jethro Tull, King Crimson et d'autres. Et avec entrecoupé d'extraits d'entrevues qu'on a réalisés en Angleterre avec des anciennes vedettes de l'époque. C'est vraiment comme un petit documentaire d'intégrer dans le show.
17: Ça, Jean-Louis, t'es vraiment target parce qu'à Québec, on a vraiment une ADN de prog, de métal, de rock lourd. Mais avant tout, on a eu, pendant de longues années, on était une destination pour les groupes de musique prog. Tu sais, Yes, Genesis, on a eu vraiment un rapport très intime avec ces musiciens-là.
19: Ben, je parlais tantôt de... Je cite un exemple que je connais bien. Je parlais tantôt de mon hommage à Marillion.
17: Oui.
19: On l'a... recommencer à le faire, puis là, je me suis fait un cadeau, comme je disais, avec Wendake.
17: En te programmant toi-même?
19: Ouais, c'est ça, en supplémentaire, parce qu'on l'a fait deux fois en un an. Mais quand on l'a refait pour la première fois l'an passé, après 20 ans d'absence, je te disais, j'ai foulé là, une salle de 500, mais c'est juste à Québec que je réussis à attirer autant de monde avec un hommage à Marillion.
17: À Montréal,
19: À Montréal, je vais avoir du 300 personnes et plus, c'est très bon aussi.
17: Mais on a encore une fibre ici là, de prog. Là. Moi, ouais. J'étais disquaire, j'en venais pas le nombre de fois que je demandais, les gens me demandaient, ouais, t'as-tu une section prog, t'as-tu tel disque de musique, tu sais, puis là, t'es, voyons. vous êtes encore là, vous avez, oui, moi c'est mon son, puis tu sais, il y en a là de la musique formidablement extraordinaire dans le catalogue prog. Y a-tu des groupes québécois dans l'histoire du prog qui comme ça là, je te prends peut-être un peu au dépourvu, mais Jean-Louis,
19: dans les très connus, il y en a pas beaucoup, puis ça date des années 70.
17: Harmonium, là.
19: Mais on fait référence surtout à Harmonium ou Octobre.
17: Oui.
19: Mais il y a d'autres groupes plus obscurs que j'ai moins connus, qui c'est apparti au début des années 70, là, Slush, Pollen,
17: oui.
19: J'en oublie.
17: J'ai vu ça, Slush, en vinyle. Oui.
19: C'était dans le même moule là, que Gentle Giant, ces choses-là. Là.
17: On a ça dans notre ADN. Là. Ça fait partie de notre histoire, ça fait partie de ce qu'on est, là, la musique progressive. Dans les derniers spectacles, en fait, prévus au mois de septembre, ce que je remarque, c'est l'hommage à Metallica. Mantallica, moi, j'ai vu pas mal d'hommages à Metallica. Celui-là, je le connais pas. Mantallica, là, M-E-N. Est-ce que ce sont des Québécois?
19: Non, c'est des gars de l'Outaouais. Ben, ou est-ce que c'est parce qu'il y en a une partie à Ottawa et une partie dans l'Outaouais.
17: Oui, oui.
19: C'est en partie à Ottawa, en partie Gatineau. Mais moi, c'est ça, c'est parce que c'est une agence à qui je faisais déjà affaire, qui avait ce groupe-là, parce que c'est sûr qu'il y a des hommages à Metallica, il y en a plusieurs.
17: Il y en a quelques-uns.
19: Puis c'est sûr que là, c'est un petit peu une déformation professionnelle. Ce que j'avais aimé, c'est que le gars, il répliquait le drum.
17: De Lars.
19: Il y a le même drum que Metallica avait des années 80, gros tamas blanc, deux bass drums.
17: Là. Master of Puppets.
19: Ça, j'avais trouvé ça, papier. Mais là, je l'ai fait l'an passé, puis ça avait été sold out.
17: Ben, les gens de Québec, je pense qu'on apprécie beaucoup Metallica. Il y a eu une controverse dans les dernières semaines concernant les hommages à Cowboy Fringant. Ça t'a pas freiné dans ta programmation. Le 26 septembre, ouais. C'est la dernière date de Wendake en musique. Puis on finit ouais. Avec l'expédition, un hommage au Cowboy Fringant. Il y en a plusieurs des hommages aux Cowboys.
19: Ouais, il y en a au moins 3-4.
17: Lui, il est bon, hein, je pense.
19: Peut-être qu'il y en a plus. Il y en a un gros qui passe au Capitole aussi, mais... Celui-là est très bon. Moi, je l'ai programmé avant la fameuse controverse, mais si je peux m'exprimer brièvement sur la controverse, c'est que eux, c'est justement sa part, deux autres de cet hommage-là, l'expédition, c'est que ils se sont un petit peu bombés le torse sur Facebook parce que, tu sais, c'est sûr que les, pas tous, mais certains groupes hommages, comment je dirais ça, ils ont peut-être pas souvent toujours des gros shows et tout ça. Puis là, ou des grosses tournées.
17: Oui, des grosses assistances.
19: Mais il y en a que oui aussi. Là. Mais en tout cas, eux autres étaient fiers de dire, ils ont annoncé en grande pompe, tournée en Europe. Là, ça faisait big.
17: Oui.
19: Je pense que c'est ça qui a agacé Jean-François Posé parce que.
17: Ben, c'est sûr.
19: Moi, j'ai parlé aux leaders du band suite à ça parce que j'avais un peu ralenti mes publicités pour pas avoir de mauvais commentaires sur les réseaux sociaux et tout ça. On va prendre une petite pause. Mais ce qu'il m'a expliqué, c'est que leur accordéoniste. Et français. Puis il y avait des contacts là-bas, mais ils jouent dans des petites salles. Ça a l'air big, là, parce que les gars étaient fiers d'aller en Europe, mais ils jouent dans des petites salles de 150-200, puis ils font à peine le frais. C'est rien de glamour là-dedans.
17: On est loin du Stade de France.
19: Mais aux yeux, peut-être, de Jean-François Posé, qui n'avait pas toutes les informations, il pensait qu'eux autres, ils partaient en grand, on a tourné en
17: Europe. Ouais.
19: Ils se sont peut-être un peu trop bombé le torse pour ça. Puis l'histoire des.
17: Ils ne sont pas millionnaires, c'est pas un gros hommage aux Cowboys Fringants pour devenir milliardaire, là, tu sais. C'est non, clairement par l'amour de l'œuvre.
19: Ben, c'est parce qu'il y a de la demande. Le monde veut l'entendre.
17: Oui.
19: Ça marche fort parce qu'il y a de la demande aussi.
20: Comment ça fonctionne, un groupe hommage? Est-ce qu'ils ont des redevances versées aux bandes?
19: C'est ça que j'allais aborder. C'est que l'histoire des droits, là, c'est partout pareil. Puis c'est très simple. C'est qu'il y a chaque spectacle, là, généralement, c'est les salles qui collectent le pourcentage des ventes, c'est 3%. C'est un pourcentage fixe qui s'en va à la SOCA qui est remis à l'artiste original.
17: Donc Metallica vont recevoir un petit chèque de Wendake.
20: Ils en ont besoin.
19: Donc c'est ça, les droits, c'est partout pareil.
17: C'est des droits mécaniques, dans le fond.
19: Que
17: ce
19: soit hommage au Rolling Stone ou bien à Plume la Traverse, c'est toujours okay. La même...
20: C'est la salle qui gère ça, c'est pas le band en soi?
19: Non, c'est pas le band. En fait, c'est déduit des recettes du producteur,
20: okay.
19: Des ventes.
17: Fait toi, en tant qu'hommage à Marianne, tu remets une partie des recettes comme ça.
19: Ben, on l'envoie à la SOCAN, puis c'est la SOCAN qui gère.
17: Qui redistribue ça indirectement à Marianne.
19: C'est ça.
17: Qui sont la source de votre hommage. Ben, pour se procurer des billets pour Wendake en musique, je sais que, bon, wendakeenmusique.com, c'est pas une grande salle, en fait, une grande place, faut le dire, 400 places seulement par spectacle. Comment on fait pour se procurer des billets?
19: Ben, c'est ça. Il y a une page Facebook, il y a tous les événements Facebook, mais c'est sûr que le plus direct, c'est d'aller sur le site web wendakeenmusique.com. Il y a toutes les dates. Avec les infos de tous les spectacles.
17: C'est tout le même prix? Est-ce que chaque spectacle,
19: non,
17: c'est le même prix?
19: Non. Il y a les liens de billetterie sur wendakermusic.com.
18: Comment ça peut coûter aller voir un spectacle à Wendaker Music? Entre combien et combien?
19: Ça varie, c'est sûr, parce que les coûts de production varient d'un spectacle à l'autre.
18: Qu'est-ce que ça doit coûter plus cher? Il y a des pétards.
19: Ouais, c'est ça. Ça coûte plus cher d'assurance. ça varie de 39. Généralement, c'est entre 39, 45, 49. Puis il y a l'hommage à Zappa qui est un peu plus cher parce que là, c'est une grosse production. Ils viennent
18: c'est en argent US.
19: Heureusement, il y a une petite tournée là, que je produis, quatre spectacles.
20: Rapproche-toi du micro, j'ai une petite affaire, mon geste.
19: Ouais, excuse-moi. Donc, c'est ça, l'hommage à Zappa qui est à 60$. Là,
18: mais qui est un peu plus cher que les autres.
19: C'est ça, les autres, ça verra entre 39 et 49.
18: Merci d'être passé, Jean-Louis Croteau. On te souhaite la meilleure des chances pour Wendake en musique, édition 2026. La deuxième officiellement, il y en aura probablement une troisième. Allez découvrir ça à l'amphithéâtre de Wendake. Une belle programmation qui prend son envol depuis le mois de juin, mais qui sera davantage intéressante à partir du 7 août, et ça jusqu'au 26 septembre. Merci d'être passé, Jean-Louis.
20: Merci.
18: Longue
20: merci.
18: Vie. Merci beaucoup.
19: Merci beaucoup. Bye.
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7: Allô, allô. 13h47, c'est Gary puis Max qui sont à l'antenne. Jusqu'à 15h, on est super content d'avoir passé la semaine avec vous. On sera là la semaine prochaine. Quoique Max a une petite semaine de vacances, mais je suis pas sûr qu'on va l'honorer, là. Moi, j'aimerais bien travailler avec Maxime la semaine prochaine. Bon, OK, d'abord, je vais travailler avec Nick Cloutier qui va être de retour de ses vacances. Lui, il va être frais et disco.
8: Ouais, tu m'appelleras, on verra ce qu'on va faire. Ça se peut, je réponde pas, mais je vais être là dans deux semaines.
7: Mais quand même, je te lève mon chapeau, ma casquette aujourd'hui des Blues de Saint-Louis parce que t'as booké Daniel Renault, qui est assurément le booking que j'attendais le plus depuis le début de l'émission. Daniel Renault, qui est une référence, mais qui est un journaliste spécialisé aux affaires policières et dans le crime organisé de l'équipe d'enquête de La Presse. Je le lis depuis des années et c'est la première fois que je lui parle. Je le vois des fois à Radio-Canada. Moi, je suis toujours interpellé par ses interventions parce que le crime organisé, je suis comme à peu près tous les Canadiens, des Canadiennes, des Québécois, des Québécoises. Je suis fasciné. Comment allez-vous, Daniel?
9: Oui, ça va bien, merci.
7: Bon, ben merci de prendre la parole comme ça aujourd'hui à Radio X, Daniel Renault. Vous avez publié ce matin un texte formidablement touffu, étayé, avec des détails que j'avais jamais, dont on n'avait pas pris connaissance, en fait, pour la plupart des Québécois, concernant les Hells Angels qui sont en position de force. C'est le grand retour des Hells Angels, entre guillemets. Moi, j'ai habité longtemps à Saint-Nicolas. Vous saviez, il y avait un repère à l'époque. On passait tous les jours en autobus scolaire devant ce fameux repère, puis on se posait plein de questions. Un repère qui a disparu depuis, mais là, on comprend que dans les dernières semaines, surtout depuis l'arrestation de Hall Boivin, l'échiquier criminel de la belle province a beaucoup changé.
9: Bien, en fait, on va prendre le verre à moitié vide puis le verre à moitié plein.
7: Faisons ça.
9: Les Hells Angels, depuis 2 ans et demi, vous le savez, dans l'Est du Québec, font face à une rébellion de quelques groupes émergents, les plus importants, en fait, ceux qu'on connaît le plus, Blood Family Mafia, et le North Savage Gang, maintenant, oui, qui est le gang de Hall Boivin, qui a été arrêté la semaine dernière en Espagne. Mais on peut prendre aussi le verre à moitié vide. Si les Hells Angels reprennent du poil de la bête, entre autres, une des raisons, c'est parce que les groupes émergents qui les attaquaient sont en train de s'entre-déchirer.
7: Guerre intestine.
9: Et il y a eu aussi un gros travail quand même qui a été fait, là, on doit le souligner, de la part des différents corps de police, la Sûreté du Québec, mais aussi la police de la Ville de Québec, la police de Saguenay et d'autres corps de police, pour pas mettre fin, parce que ça continue, mais pour réduire les violences armées dans l'est du Québec. Et on peut dire minimalement que, oui, les agences ont pris du poil de la bête, mais en même temps, les groupes émergents, eux, ont perdu le momentum.
7: Ils ont perdu le momentum parce que on a compris que dans les dernières semaines ou dans les derniers mois, on n'a plus affaire à des espèces de d'actes d'ultra-violence, de coupage d'oreilles, de coupage de doigts, d'espèces de torture, en fait, qu'on a vu apparaître dans l'actualité dans les dernières années. Chose qu'on n'avait pas vu beaucoup ici dans le secteur de Lévis, de Québec, dans Bellechasse, dans le secteur de Montmagny même, il est arrivé des choses abominables. Et là, ben, cette guerre-là ultra-violente s'est transposée dans les pénitenciers, dans les prisons. À Donnacona, ici, à Deux-Jets-de-Pierre, ça brasse depuis un an, là. Daniel Renaud, vous le savez encore plus que nous. Il y a eu des meurtres, mais des meurtres extrêmement violents de perpétrés à Donnacona.
9: Oui, c'est ça. Ben, c'est parce que les membres de ces groupes émergents-là, en particulier, par exemple, Arab Power, on entend beaucoup parler
7: Arab
9: de...
7: Arab with Attitude.
9: Oui, Arab with Attitude, qui est comme un sous-groupe des Arab Power, mais qui s'est disputé avec les Arab Power. Donc, il y a un conflit entre eux actuellement, mais on parlait beaucoup des Arab Power depuis quelques années, un groupe extrêmement violent, mais plusieurs des lieutenants de ce groupe-là ont été arrêtés, accusés de meurtre devant les tribunaux, mais certains déjà aussi condamnés pour meurtre à la prison en perpétuité. Donc, la police a enlevé de la rue plusieurs de ces individus dangereux pour les mettre dans les pénitenciers ou dans les prisons. Et c'est pour ça que la violence se déplace dans les établissements carcéraux, parce que ces individus-là maintenant sont là, mais aussi, il y a des conflits qui éclatent entre eux. Donc, les agences profitent de deux éléments. Celui du travail de la police, qui est acharné depuis au moins 2 ans et qui donne des résultats parce qu'il ne se passe pas une journée, ou en tout cas au moins une semaine, avant qu'on annonce des arrestations et des saisies de stupéfiants.
7: Oui.
9: Et profitent aussi, les agences, des conflits qui déchirent les groupes émergents qui, autrefois, les attaquaient.
7: Est-ce que le North Savage Gang est au tapis depuis l'arrestation la semaine dernière de Al Boivin? On a vu des images aujourd'hui. Al Boivin, il est menotté en Espagne. Est-ce que c'est la fin du North Savage Gang?
9: Bon, c'est trop tôt pour le dire, mais là, ça fait 3 ans que Al Boivin est en cavale. Ça fait assurément plusieurs mois qu'il est à l'extérieur du pays et il continue de tirer des ficelles. Pourquoi? Parce qu'il a des hommes de confiance sur le terrain, des fidèles qui continuent, eux, le combat. Et si, à un moment donné, ça se faisait sous la direction de Al Boivin, jusqu'à temps qu'il se fasse arrêter la semaine dernière, ben, ça se peut que ces individus-là poursuivent quand même le combat, même si Al Boivin, qui était déjà très loin, n'a plus de communication avec eux.
7: Il y aura des lieutenants qui vont prendre le relais.
9: Oui, parce que Al Boivin, ce qu'il faut savoir, c'est que c'est un ancien gérant de territoire des Hells Angels. Il s'était monté ses propres structures. Il sait comment ça fonctionne.
7: Il s'est affranchi des Hells Angels.
9: Oui, après que son réseau de trafic de stupéfiants au Saguenay-Lac-Saint-Jean eut été démantelé par les policiers en 2023, il y a eu un conflit avec le membre des Hells Angels dont il relevait, Bernard Plourde, et c'est là que ça aurait commencé. Donc, il s'est affranchi, mais il s'est affranchi avec un groupe qui peut bien continuer le combat. Donc, la réponse à cette question, puis j'ai pas une boule de cristal, là, c'est que j'ai l'impression qu'à court terme, ça changera pas grand-chose, mais à moyen-long terme, peut-être. Rappelons-nous qu'après l'arrestation de Dave Turmel en Italie l'année dernière, il y avait eu une baisse de régime.
7: Il y a un essoufflement aussi. Là. C'est difficile de recruter quand ton chef est soit en exil ou carrément en prison pour la vie. Là.
9: Oui, mais ça dépend de la structure que tu as. Et de l'aveu même de gens à la Sûreté du Québec, Boivin est beaucoup mieux structuré que Dave Turmel l'était, beaucoup plus sérieux. Donc, il y a peut-être encore une structure qui va continuer la lutte pour lui, mais le chat est parti, les souris dansent. Hein? On ne sait pas à moyen long terme là, qu'est-ce qui pourrait se passer. Est-ce que des gens vont rentrer dans le giron des Hells Angels? C'est possible.
8: Et c'est ce qui nous amène aujourd'hui à la resurgence des Hells. On a l'impression, comme vous l'avez décrit dans votre article ce matin, et c'est peut-être pas une impression, on est plus dans le domaine des faits, qu'ils sont revenus en position de force. Depuis le printemps 2001, l'opération Shark en 2009, on s'est rendu compte qu'il y avait de moins en moins de monde, puis que ceux qui étaient là, les full patch vieillissaient. Pour s'assurer qu'il y ait de la relève, faut admettre des prospects dans le club.
7: Faut former des strikers.
8: Ça prend des clubs écoles. Les Red Devils, on a appris récemment lors de la first round que les Hells avaient des liens avec le commando MC, qui en grande partie semble composé de militaires à la fois retraités et actifs. Est-ce qu'on amène de plus en plus de prospects dans les Hells? Est-ce qu'on peut s'attendre à voir des full patch gradués atteindre leur patch dans les prochains mois, prochaines années?
9: Oui, il y a du recrutement qui se fait. Et je me souviens que moi-même, j'ai écrit au plus fort de la rébellion que les Hells Angels avaient de la difficulté à recruter, qu'ils s'étaient embourgeoisés, qu'ils ne voulaient plus de guerre. La situation a un peu évolué depuis. Ils n'ont aucun problème de recrutement. Ils ont un grand nombre de clubs subalternes et de clubs d'école dans lesquels ils recrutent.
8: Qu'est-ce qui a changé depuis?
9: C'est probablement que, je me répète, là, je suis pas non plus dans le secret des dieux, là, ils me l'ont pas dit, mais je pense que les Hells Angels ont été surpris par la rébellion qui a éclaté il y a 2 ans et demi à peu près, là, qui a commencé à Québec et en Beauce, et qu'ils n'étaient pas prêts. Mais là, ils se sont préparés, ils se sont restructurés. Comme j'ai dit en début d'entrevue, la police a fait beaucoup de travail. Les gangs émergents qui les attaquaient s'entre-déchirent. Et là, les Hells Angels de Trois-Rivières, par exemple, viennent de fusionner leurs 3 clubs subalternes pour en créer un seul, les Red Devils. Et les Hells Angels utilisent leurs clubs subalternes pour chasser les vendeurs de non autorisés dans les territoires.
7: Ceux qui ne payent pas leur cote.
9: Récupérer. Oui, exact. Ceux qui ne sont pas autorisés par les Hells Angels à vendre des stupéfiants dans des territoires donnés. Actuellement, les Hells Angels les chassent par l'entremise des membres de leur club école pour récupérer ces territoires-là perdus. Mais ça ne veut pas dire que le conflit puis la rébellion est terminée. Hein. Il ne se passe pas une semaine, peut-être même des fois pratiquement une journée. Sans qu'on entende encore parler de violence armée. Mais une des forces de Al Boivin, ce qu'on me l'expliquait à la Sûreté du Québec récemment,
7: oui.
9: Pour en revenir à votre question, c'est que sa structure, son organisation est capable également d'embaucher des contractuels par le biais des applications de messagerie cryptée.
7: Un peu ce qu'on a vu à Frampton, en Beauce.
9: Oui, exact. Les fameuses plateformes que le SPVM combat ici actuellement à Montréal dans le cadre d'un programme là, qui s'appelle Aurora. On s'attaque à ces plateformes-là parce qu'il y a une vigie constante là sur Internet par des policiers. Mais ça a des effets pas juste à Montréal parce que les gangs émergents en région font appel à des jeunes ou à des gangs de la région de Montréal.
7: Pour faire des sales boulots.
9: Effectuer des contrats. Ben oui, là-bas, et en particulier ces temps-ci sur la Côte-Nord, où ça brasse beaucoup là actuellement, oui. Sur la Côte-Nord. Yann Lafrenière m'en parlait la semaine, à des jeunes ou à des gangs de la région de Montréal.
7: Pour faire des sales boulots.
9: Effectuer des contrats. Ben oui, là-bas, et en particulier ces temps-ci sur la Côte-Nord, où ça brasse beaucoup là actuellement, oui. Sur la Côte-Nord. Yann Lafrenière m'en parlait la semaine dernière. Il a fait une tournée de la

0: C'est des choses qu'on voyait au Mexique là, dans les pires moments de crise. Daniel Renault, nous, évidemment, à Québec, on a été marqués là, parce qu'il est arrivé à Frampton en Beauce, l'adolescent de 14 ans qui s'était pointé comme ça pour tirer sur le repère d'un club-école de Hells. Mais je pense qu'on peut vraiment dire qu'ici, à Québec, on a eu vraiment une révélation, là, une épiphanie, un reality check, quand on a appris la mort de Michel Guérin, Dune Guérin, qui était un collecteur des Hells, qu'on a sauvagement abattu juste en face de sa résidence à Charlevoix. On n'a jamais retrouvé les meurtriers de ce presque Hells Angels-là, mais ça va rester quand même un moment où est-ce que ça a été, je pense, là que qu'il y a eu vraiment un bris et que la guerre a été vraiment déclarée entre les gangs comme le BFM et le North Savage Gang. Mais je pense que c'est ce moment-là qui est le moment charnière, le début officiel de la guerre, du moins sur le territoire de Québec. Est-ce que j'ai raison?
1: Ben, il faut faire attention. Moi, les informations que j'avais qui n'ont pas été confirmés, c'est que c'était pas nécessairement lié à la guerre des gangs, de la guerre des redevances.
0: Dune Guérin, son assassinat?
1: Oui. Dans le cadre de cette guerre, il y a peut-être certains individus qui en ont profité pour régler des comptes, pour faire passer ça sur le dos de la rébellion. Mais je suis pas... Évidemment, je côtoie pas les policiers dans le cadre de leur enquête. Et c'est peut-être pas pour rien aussi qu'il n'y a toujours pas personne là, d'accusé dans ce crime-là. C'est peut-être parce que c'est d'un plus haut niveau que simplement la guerre des redevances, que je veux surtout pas diminuer là, quand je dis le mot simplement, là, c'est extrêmement grave. Mais je peux me tromper aussi. Mais je vais croire avec assurance que c'est relié à la guerre des redevances. Le jour où ils arrêteront des gens et qu'ils en feront la preuve devant les tribunaux.
0: Parfait.
2: Est-ce qu'on peut s'attendre encore à voir des Hells porter leur couleur, porter leur cuir en ville au regard de la loi de Lafrenière, la loi visant à favoriser la sécurité, le sentiment de la sécurité de la population? Est-ce qu'on va pouvoir voir des motards défier ce règlement-là, porter leur couleur quand même, parce que c'est un symbole qui est important pour eux?
0: Ils ont fait leur première run au Nouveau-Brunswick.
2: Nouveau-Brunswick, justement, à cette raison-là. Comment vous voyez les choses, Daniel?
1: Toutes les réponses à ces questions-là sont oui. les Hells Angels et leur club subalterne sont extrêmement visibles depuis le début de l'été.
2: Exact.
1: Je reçois régulièrement des courriels de lecteurs, qui sont des simples lecteurs, là, des monsieur, madame, tout le monde, qui me disent avoir vu des vestes à tel endroit, à tel autre endroit, depuis le début de l'été. Il y en a beaucoup. À Villeroy, l'autre jour, pour la fête des commandos MC, ils étaient très nombreux. Ils avaient tous leur veste. Oui, la première randonnée de l'année, ce qu'on appelle la first run, n'a pas eu lieu à Saint-Charles-sur-Richelieu cette année, mais au Nouveau-Brunswick, parce que ça s'est fait à l'invitation des Hells Angels au Nouveau-Brunswick, qui disaient à leurs collègues du Québec que là-bas, il n'y avait pas de loi 13, les Hells Angels québécois ont répondu à l'invitation. Mais depuis, comme je le disais, ils sont très, très, très visibles, les Hells Angels et leur club école, avec leur veste. Et ce qui est important de mentionner, c'est que oui, la loi 13 a été adoptée, mais elle ne peut pas être encore appliquée. Pourquoi? Parce que il faut d'abord établir une liste d'organisations criminelles à identifier.
0: Pour les nommer.
1: Ben, exactement. Avant de pouvoir commencer à appliquer la loi. Pour le moment, cette liste-là, ce que le gouvernement a appelé une liste des entités criminelles, n'existe pas, n'a pas été déposée en annexe de la loi.
0: Fait que là, les Hells Angels nous narguent.
1: Ben, c'est que pour le moment, ça continue comme ça a toujours été. Et c'est drôle parce que j'ai reçu tout à l'heure un courriel de lecteur qui me disait qu'un convoi de 50 motards était passé tout près de lui hier ou avant-hier. Je pense que c'était sur la couronne nord de Montréal. Et que des membres de ce convoi-là bloquaient les intersections pour laisser passer les autres, pour pas que le groupe soit séparé.
0: Comme un convoi papal.
1: Et que, à la fin du convoi, on trouvait un véhicule. On m'a pas dit quel genre de véhicule, mais je présume que c'est un pick-up. Et sérieusement, j'ai vu ces scènes-là durant la guerre des motards des années 80.
2: C'est pas

0: fréquent, voir ça. Là.
1: Non, mais ça démontre aussi une certaine sans-gêne.
2: Une affirmation.
1: Oui, et aussi, visiblement, on n'a pas peur.
0: Est-ce qu'on pourrait voir la réapparition d'un groupe qui pourrait s'apparenter aux nomades, comme on l'a vu pendant la guerre des motards?
1: J'ai raté le début de la question.
0: Est-ce qu'on pourrait voir ou assister à la réapparition d'un groupe comme les nomades, par exemple?
1: Ben, ça existe déjà à Montréal. C'est ce que des policiers observateurs de la scène du crime organisé m'ont confié.
0: Mais ça fiche pas de la sorte.
1: À l'intérieur même des Hells Angels d'Accession de Montréal, il y a un groupe qui est particulièrement influent, qui n'est pas obligé de porter le mot nomade, mais c'est le groupe de Martin Robert dont je parle ce matin dans mes articles. Martin Robert, Stéphane Plouf, il y a d'autres membres des Hells Angels qui font partie de leur garde rapprochée, qui sont très influents, qui sont les parrains d'un club-école qui est très actif, les Marauders.
2: Oui.
1: Donc, c'est ce groupe-là qui, actuellement, peut être comparé aux nomades de l'époque.
2: C'est un groupe d'élite, D.S. On peut les qualifier de groupe d'élite?
1: Ben, on peut dire, c'est pas une expression que j'aime.
2: Non, c'est plus les nazis.
1: Vous allez comprendre pourquoi, là. Mais c'est le groupe le plus influent. Mais à l'époque, les nomades, durant la guerre des motards, c'était, oui, ce qu'on appelait le groupe d'élite des Hells Angels, dirigé par Maurice Boucher. Mais c'était beaucoup aussi des importateurs de cocaïne. On les avait appelés aussi la table des importateurs des Hells Angels à l'époque.
2: Dans votre texte, vous parlez, Daniel Renaud, des Satan Screw, les Full Metal, les Red Bones, les Red Devils, en fait, dans le secteur de Trois-Rivières. Vous venez de parler des Nomades, bon, on connaît les Hells Angels. Est-ce que les Rock Machines, qui ont été longtemps à Québec, là, le groupe de motards les plus reconnus, en fait, les plus efficaces, on va dire, existent toujours ou on est dans la nostalgie, là, les Rock Machines, ça n'existe plus?
1: Ben, s'ils existent encore, parce que j'ai pas réponse à cette question-là, c'est peut-être plus un phénomène de sous-sol. Là.
2: OK.
1: mais il y a toujours quelqu'un, à un moment donné, qui, oui, le mot nostalgie est bon, qui veut, qui, en raison d'une certaine nostalgie, veut garder le dernier fil, veut pas le couper, le dernier fil. Il y a eu à une certaine époque, là, avec Jean-François Aymard, il y a quoi, une dizaine ou une quinzaine d'années, en fait, je me souviens, j'étais arrivé à la presse, donc un peu après 2012, qui avait tenté de ressusciter les Rock Machines, mais ça s'était brisé dans l'œuf. Mais j'entends pas parler de jamais des Rock Machines. Bon. Mais peut-être que après mon entrevue, je vais recevoir un courriel là, de quelqu'un qui va lever la main, mais j'en entends pas parler.
2: Daniel Renaud, impossible de vous quitter comme ça d'avoir vous félicitant pour votre travail. Là. Vous êtes assurément un des journalistes à la presse que j'aime le plus lire. Vos textes sont bien écrits. C'est captivant de vous suivre, de vous lire. Mais je veux juste rappeler aux auditeurs que moi je suis journaliste aussi. Je couvre l'Hôtel de Ville, Bruno Marchand, des fois Geneviève Guilbeault, les élus de la Ville de Québec. C'est rien à comparer à vous. Rappelons aux auditeurs que vous avez déjà eu, votre tête a été mise à prix. En fait, on a déjà offert 100 000 $ pour assassiner Daniel Renaud, chose qui n'a pas été faite, heureusement, là, on vous en onde aujourd'hui. Mais quand même, dans un parcours de journaliste, M. Renaud, ça doit marquer là, d'avoir vu sa tête mise à prix, puis pas par n'importe qui. Je pense que c'était Frédéric Silva là, qui vous en voulait.
1: Oui, c'était Frédéric Silva, l'ancien tueur à gages du crime organisé.
2: On dort bien quand même?
1: Ben oui, on dort bien malgré tout, parce que je pense que Frédéric Silva, c'est un accident de parcours. C'était un accident, puis ça n'en est pas un, en ce sens où c'était à ce moment-là une tête brûlée qui était tannée que je couvre son procès. Puis puisque j'étais le seul journaliste qui couvrait son procès, ben c'était facile de se débarrasser d'un seul journaliste. Comparativement à une certaine époque, on pouvait être des fois 7 ou 8 journalistes à couvrir ce genre de procès-là. Mais les choses ont tellement changé avec les années. Mais c'est vrai qu'aujourd'hui, il y a de plus en plus de têtes brûlées au sein du crime organisé. Mais je pense, ça n'a pas vraiment changé ma façon de travailler, parce que je pense que j'ai toujours eu la bonne façon de le faire, en ce sens où, dans mes écrits, je fais toujours attention à ce que j'écris. Je fais jamais de suppositions, d'extrapolations. Oui. Et puis, je pense jamais de...
2: Des familles?
1: De choses privées, oui, des familles.
2: Les entourages, les enfants, les épouses.
1: Oui, exact. Et puis ça, c'est des policiers qui m'ont montré à avoir cette forme de retenue-là.
2: C'est eux qui vous ont aidé à paramétrer vos textes.
1: Exact. L'expression, le mot est bon, paramétrer. Que ce soit moi ou n'importe quel autre journaliste qui écrit le moindrement sur le crime organisé, en particulier les gangs, hein, où c'est beaucoup plus désorganisé, où il y a beaucoup plus de têtes brûlées, ben n'importe qui, effectivement, peut être exposé à ça. Mais ça m'a pas empêché de dormir, mais peut-être qu'aujourd'hui, des fois, si j'écris une phrase où le moindrement j'ai un drapeau rouge qui se lève avant d'appuyer sur send, ben je vais la relire une fois, deux fois, trois fois, quatre fois là, pour être certain.
0: Sans vouloir lever le rideau un peu trop, j'imagine que ça doit arriver qu'on vous envoie des messages du crime organisé.
2: Des enveloppes brunes?
0: Directement dans votre boîte de messages?
1: Je communique avec des gens du crime organisé de temps en temps, mais souvent, en fait, les fois que c'est arrivé, je peux pas dire souvent, hein, parce que les vrais membres influents du crime organisé parlent pas aux journalistes.
2: Le clan Rizzuto vous appelle pas à Noël. Là.
1: Non, va pas parler officiellement à un journaliste. Il y en a qui vont parler officieusement à un journaliste. Des fois, c'est plus pour rectifier certaines choses ou pour préciser certaines choses, parce que des fois, la police n'a pas tout à fait forcément toujours la vérité.
2: Ou tous les morceaux du puzzle.
1: Oui, c'est souvent dans ces cas-là là, qu'il y en a un qui va finir par me rejoindre, mais ce qu'ils vont faire aussi, c'est qu'ils vont passer par leurs avocats là, pour m'atteindre.
2: Une mise en demeure, ça fait tellement bien.
1: Pour me rejoindre. Pour me rejoindre.
2: Un téléphone. Là,
1: mais je sais que... le milieu du crime organisé a quand même un certain respect envers mes écrits parce que j'en entends parler par le biais des avocats, mais c'est certain qu'idéalement, ils préféraient que j'écrive pas sur eux.
2: Mais il y a quand même une certaine starification. Tu sais, je veux pas tirer l'entrevue pour rien, Daniel Renault, mais il y a quand même le fait de, tu sais, quand t'es un criminel notoire, de voir sa face dans le journal. C'est pas anodin. Là. Pour certains, ça doit même ravir certains.
1: Oui. Il y en a qui aiment ça. Il y en a qui aiment pas ça, mais qui savent que ça fait partie du jeu. Le membre du crime organisé d'envergure va savoir que de voir son visage et son nom dans le journal, ça fait partie du jeu. Et il a choisi cette vie-là. Il est prêt à prendre la chaleur. Mais là où ça se gâte, c'est lorsque des journalistes peuvent écrire des choses plus ou moins appuyées.
2: Vérifiées.
1: Sur des gens qui sont pas nécessairement désignés comme étant ceux qui doivent prendre la chaleur. C'est toute une gymnastique intellectuelle qu'on doit faire régulièrement.
2: C'est un métier difficile que vous avez, Daniel Renault, journaliste aux affaires policières. Là, c'est vous couvrez pas Star Academy. Là, c'est pas les arts et spectacles.
1: Non, mais ça a pas l'air d'être facile non plus aux arts et spectacles.
2: Vous avez bien rendu l'appareil, Daniel Renault. C'est un grand plaisir de vous avoir parlé pour la première fois de ma vie, alors que je vous lis depuis toujours. Longue vie, Daniel Renault. On vous souhaite tout sauf un accident. Je le dis comme ça. On vous souhaite une longue carrière et puis on vous lit aujourd'hui surtout dans la presse le texte Les Hells Angels en position de force. C'est absolument à lire. Ça touche les gens partout en province, particulièrement les gens de Québec, pour aider à comprendre c'est quoi derrière le retour des Hells Angels et les guerres intestines à travers toutes les gangs de rue qu'on a connues, notamment là, la gang de Alboisvin. Merci beaucoup d'avoir pris la parole aujourd'hui. Je vous souhaite une bonne fin de journée.
1: Ben, ça m'a fait plaisir. Bonne fin de semaine.
2: Au revoir.
0: Merci.
2: Hey, c'était vraiment fun, ça, cette entrevue-là. Hein? J'ai tiré un peu la sauce, Max. Là, tu m'excuseras. Là, je l'ai senti.
0: C'était écœurant. Moi, j'adore Daniel. Là. C'est un homme dont on ne voit pas souvent sa qualité. Un homme d'une qualité comme ça, on n'en voit pas
2: généreux
0: souvent.
2: Aussi. Là, on a bien compris aujourd'hui qu'il y avait peut-être d'autres choses à faire là, que de prendre la parole chez nous. Mais en tout cas, puis je vois la messagerie aussi que vous avez fort apprécié ce moment de radio. Nous, on prend une petite pause. C'est de cette façon-là qu'on procède. Et au retour de celle-ci, on a Louise Gauvin. Vous allez voir, elle est bonne.
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14: Un vieux Québec sans automobile, c'est ce que l'administration Marchand désire. Une commission consultative sur la mobilité dans le vieux Québec a été mise en place pour analyser l'idée. Composée de 17 membres nommés aujourd'hui, cette commission se rencontrera 4 fois par année pour émettre des recommandations pour améliorer la mobilité dans le quartier. La question des bus touristiques, des résidents du quartier, des livraisons et des services d'urgence devra aussi être analysée. En entrevue dans le journal, la conseillère du quartier Mélissa Coulombe-Leduc a mentionné que son équipe ne s'est jamais cachée de vouloir un vieux Québec piéton, mais qu'ils n'ont pas la prétention de tout savoir, donc ils écouteront les recommandations de la commission. Profitez-en pendant que vous pouvez encore rouler dans le vieux Québec. La guerre en Ukraine fait toujours rage alors que la Russie a lancé la plus grosse attaque de drones et de missiles sur Kiev depuis le début des hostilités. C'est une attaque de plus de 11 heures qui a frappé dans la nuit de mercredi à jeudi où 496 drones et 74 missiles ont été lancés en direction de l'Ukraine. Une bonne partie d'entre eux ayant été interceptés par les défenses de leur armée. Au final, c'est un bilan de 27 morts et 91 blessés dans la capitale ukrainienne. Kiev a promis de répliquer coup pour coup à Moscou.
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5: portes sont ouvertes, 14h20. On est bien content d'être là. C'est vendredi après-midi. Je sais pas si vous avez un beau week-end de prévu. Max, lui, en tout cas, il est déjà en vacances dans sa tête. Max, relaxe un peu. Il te reste 40 minutes avec nous.
20: Ah, moi, je vais chanter des tunes jusqu'à la fin du show.
5: Et pour être sûr que le temps passe vite, on a pensé à probablement des plus... une vieille âme à Radio X dans un corps de jeune fille. Son nom, c'est Louise Gauvin, mais moi, j'aime mieux l'appeler Louis Gauvin. Comment ça va, mon Loïs?
21: Bonjour, ça va bien, vous? Ça
5: Louis,
21: bien
5: on t'a engagé comme chroniqueur gratuit le vendredi, comme ça, parce qu'on sait que t'es bon. Puis là, aujourd'hui, tu nous as dit... Oui, tu nous as dit... Je vous avertis, les gars, ça se peut que la chronique que je vais faire aujourd'hui, en ce beau vendredi, soit le chant du cygne pour vos deux carrières. Il paraît que tu veux nous mettre dans chenoute avec cette chronique-là, en fait.
21: Ouais, non, mais ça, c'était juste pour te faire peur. Oh, là, c'est vraiment... Je vais te parler
22: malade
21: du record
22: comme introduction.
21: Guinness du temps pour monter une tente. Là.
5: Ah, ben là, je pense qu'on n'est pas dans... Ça me va. Moi,
21: ça va pas. Inquiète-toi pas, Gary. Ta carrière ne sera pas arrêtée par moi. Parce qu'après ça, on parle de vélo.
5: Bon, faisons ce qu'on a à faire.
22: Ouais, ouais là, c'est peut-être c'est la tienne qui va s'arrêter.
21: Ok, non.
5: Moi, j'ai des chums qui t'aiment pas, ben. Ouais. Moi, j'ai des chums de bike, là, avec qui je roule, qui font ses kickos, hein.
21: Je les adore, moi.
5: Moi, je
21: j'adore tous les vélocyclistes.
5: Là, on passe en avant de chez eux, mais je vous dis pas c'est quelle maison.
21: J'adore tous les vélocyclistes.
5: Vélocyclistes.
21: Ils ont le droit d'être partout.
22: Oui.
21: Même que sur la route, les chars... on devrait pas rouler, on devrait laisser les autoroutes pour les vélos.
5: On peut rouler par-dessus les chars? Oui.
21: Les vélos, oui par-dessus les chars,
5: parfait.
21: Mais pas les chars par-dessus les vélos.
5: Non, parfait, t'as appris ta leçon.
21: Non.
22: Bravo.
5: Là, émerveille-nous un peu, là.
21: Je vais vous émerveiller. Embarquez avec moi, parce que, en fait, je veux vous parler de deux gars qui ont battu un record Guinness que moi, je trouve franchement pourri.
5: OK.
21: OK, je comprends pas comment c'est ça, le record Guinness.
5: C'est vraiment certifié Guinness, là. Ils ont le petit certificat, puis il y avait du monde qui témoignait.
21: Ils ont tout. C'est un vrai record. Ils l'ont battu de près de 3 secondes. C'est Param Tana et Adam Greenstreet.
22: Des Québécois.
21: Non, c'est... Je sais pas, ils viennent de où, les gars, sincèrement, là.
22: Pas d'ici.
21: Ah, c'est des Britanniques, excusez-moi.
22: Ah, OK, quand même.
21: Et ces deux gars-là ont battu le record Guinness du temps le plus rapide pour monter une tente deux places.
5: Pourquoi? Pourquoi? Ouais, c'est ça qu'il y a là.
21: C'est une bonne question.
5: Mais c'est pas ça, mais c'est pas si long, c'est un peu dull, on le sait.
22: C'est pas si cool aussi, là, comme achievement.
21: Non, mais eux l'ont... En fait, il y a des journalistes qui leur ont posé la question, pourquoi vous faites ça?
5: Parce qu'une Eureka, c'est genre 27 secondes monter ça.
21: Ouais, mais c'est pas une tente du décathlon que tu pitches, là, parce que j'en ai une tente du décathlon. Tu sors du sac, tu fais fou! Puis, comme par magie, elle sort. Par contre, replier cette tente-là, c'est un autre game.
5: C'est un autre défi.
21: Tu commences à faire du cerceau, ça marche plus trop. Mais Tana, en parlant au Guinness, au livre des records Guinness.
5: Tu parlais au livre direct?
21: Ben, au journaliste, là, au gars du livre, là. Baptiste, Gary, laisse-moi une chance, c'est vendredi, là.
5: Oui!
22: J'aime déjà ce chronique. Je pense que c'est ma préférée de la semaine.
5: Oui, je sens que la destination est formidable.
21: Ouais, t'es pas prêt, là.
22: Ah ouais.
21: On s'en va quelque part.
22: Fait qu'il a parlé au livre.
21: Oui, il a parlé au livre, puis il a dit qu'en grandissant, lui, il savait qu'il allait avoir un record qu'il allait pouvoir battre à un moment donné. Puis il a toujours cherché, essayé de trouver un record qu'il allait pouvoir battre.
22: C'est le genre de gars, là.
5: Un record facile.
21: Ouais, un peu comme c'est moi, sûr, là. Quand j'avais fait passer proche de faire battre le record du monde de calage de sauce tomate à Jordan.
5: Oui!
21: On s'en rappelle, on avait fait ça en ondes.
5: On s'en rappelait plus.
21: Fantastique. Mais
22: un grand moment.
21: Là, à un moment donné, il a découvert
5: ce
21: record-là.
5: Des grosses années de Radio
22: X, ça. Oh, ça, ça a marqué.
21: Quand il a découvert ce record-là, il s'est mis à chercher quelqu'un pour battre le record.
5: OK.
21: Et là, il a fouillé. Puis à un moment donné, il a trouvé quelqu'un dans le bois. Puis il a vu que le gars, il montait sa tente vite.
5: Dans
21: il
5: la
21: fait,
5: forêt.
21: Hey, toi, puis là, c'est lui qui a trouvé Adam, puis Param.
22: C'est-tu moi qui t'est arrivé pour vrai?
21: Oui,
22: il était sur un camping, il y avait un gars monté une tente vite, il a fait « Toi puis moi, mon âme, on va conquérir l'éternel. »
21: C'est exactement comme ça que ça s'est passé.
22: Okay.
21: Et ils ont battu le record en 1 minute 4,95 secondes.
22: Mais c'est une tente combien gros, mettons?
21: Deux places. C'est une Nature Hike deux places. Tu peux aller voir sur Amazon.
5: OK, c'est comme la ref, là. Tout le monde fait la...
21: C'est une tente de marde.
5: OK.
21: Vraiment.
5: Puis là, bon, mais mettons qu'on a atteint ce niveau-là là, de formidabilité. Là.
21: Ben là, t'as le record Guinness. Félicitations. Mais là, moi, je lis ça ce matin.
22: C'est vite.
21: Non, mais je lis ça, puis moi, je le sais. J'en fais souvent du camping avec une tente deux places.
5: T'es dit, je suis mieux que lui.
21: Une Durston X-Dome, OK?
5: Oui.
21: Très, très belle tente. C'est de la bombe. Et je suis convaincu qu'avec mon chumé Derry,
5: ouais.
21: 1 minute 4,95. On torche ça à une main.
5: OK, tu vas finir dans le livre des records à fin avant Noël, là.
21: Écoute, je veux pas...
22: Hey, je te trouve baveux, là. Comment ça t'es aussi convaincu que ça? Qu'est-ce qui fait en sorte que dans ta tête, tu peux y battre, là, ces deux prodiges de la tente?
21: Je suis je suis capable de la monter aussi vite que ça en étant pacté. Okay. T'imagines-tu un jeune?
22: Non, parce qu'une minute, c'est parce que faut que tu rentres les longs bouts noirs.
21: Mais ma tante, là.
22: D'un trou.
21: Je sors les pics.
22: C'est pas clair, là.
21: Tu fais genre. Ça marche. Ouais. Tu clips ça dans les quatre coins, tu fais touc, touc, touc, touc, touc, touc. Voilà.
22: Fait que c'est des mardes, ces deux gars-là.
21: Ben, en tout cas, peut-être qu'il n'y avait pas la bonne tente. En tout cas, je sais pas c'est quoi les spécifications de la tente que ça prend, mais avec la mienne, je pense que ça va plus vite.
5: Mais je pense qu'en toi, ça a réveillé une espèce d'envie, un désir d'inscrire ton nom dans le livre des records.
21: Oui, mais ça a surtout réveillé en moi le même moi qui pensait être capable de battre les remparts en vitesse de patinage.
22: Ah oui, puis ça a bien viré, ça.
21: Ça, ouais. C'est ça. Ce mois-là, il existe quand même.
5: On peut pas.
21: Souvent,
22: oui, oui, oui.
5: T'es ambitieux. On peut pas nier que t'es ambitieux.
21: Oui, je regarde souvent des choses puis je me dis, oh, moi, je suis capable de faire ça. Tu sais, il y a un an et demi, j'étais allé en Alberta dans le but de monter des très, très hautes montagnes. Puis je suis arrivé là vraiment ultra mal préparé. J'ai pas été capable. Je me suis fait péter la gueule. Voyage un peu inutile, là, quand on y repense.
22: Mais c'est sûr que
21: j'ai pas très monté, là.
22: T'as déjà pensé à ça, là, c'est sûr, là. T'es tout le temps en camping, dans une tente, pogné avec un autre homme, le soir,
5: bien,
22: vous faites de la visualisation, puis vous vous imaginez quel genre de record on pourrait battre. Tu sais, il y a le gars qui s'est mis à péter des œufs avec sa tête. Il y a toutes sortes de drôles de records qu'on peut accomplir. Y en a-tu un que toi, tu penses que tu pourrais réussir?
21: Monter une tente deux places en moins d'une minute quatre secondes.
22: Ok, ouais, ça, tiens mordicus, c'est ça son point là.
5: Bon, okay. C'est quand là, que ça se passe là?
21: Ça va peut-être pas se passer. Mais pourquoi je vous amène là? Parce que oui, des fois, je surestime mes capacités.
5: Oui, oui, on le sait.
21: Mais je ne suis pas le seul.
22: À piner ta tente?
21: Non, à surestimer mes capacités.
22: Ok.
21: Surtout dans une question particulière. Les gars, je vous mets dans une situation, ok?
5: Mais non ça.
21: On est dans un vol Québec. Caillou Coco.
5: Ouais.
21: Un beau Sunwing, OK. Et là...
5: C'est Camille qui nous a vendu ça.
21: Oui, exact. Elle nous a vendu ça, puis elle nous l'a vendu un peu cheap. On se demande pourquoi qu'elle nous l'a vendu un peu cheap. Le vol, il nous a rien coûté, genre 200$.
5: OK. Donc,
21: voyons donc, comment ça, c'est pas cher de même. Le vol décolle, puis là, à un moment donné... Attends, qu'est-ce qui se passe? This is not the captain speaking, because the captain is dead. And the co-pilot is dead aussi.
5: Oui, qu'est-ce qui s'est passé?
0: This is Abdul, I take the plane.
21: Ben, c'est ça. Y a-tu quelqu'un dans l'avion? Est-ce qu'il y a un pilote dans l'avion?
5: Comme là, le film des années 70.
21: Mais là, y a pas de pilote dans l'avion.
5: Fait que là, on prend Louis.
21: On regarde Gary et Max.
5: Moi, j'ai déjà chauffé un F-18 pendant 20 secondes.
21: Vous avez de l'air de deux beaux copilotes. Exactement. T'as l'expérience. Ouais. Pensez-vous être capable de faire atterrir un avion
5: vraiment
21: avec
5: pas.
21: La tour de contrôle qui vous dit quoi faire?
22: 100%. 100%. Moi, je suis capable.
21: 100%?
22: Ouais, 100%, je suis capable. Si j'étais bien guidé par la personne dans la tour de contrôle. Ils sont formés pour ça.
5: Moi, j'ai une bonne écoute. Je pense que oui.
22: Oh oui, j'ai une bonne écoute.
5: Faut que t'écoutes, là, tes écouteurs. Là. C'est la tour de contrôle qui dit pèse sur le piton bleu. Ouais. Au hasard le bleu là, du premier du bord.
22: Mais ils sont formés pour ça. Je pense qu'ils ont un catalogue avec les différents modèles d'avions puis ils sont capables à peu près là, de diriger.
5: Mais je pense qu'on devrait prendre une hôtesse de l'air plus que moi, là, qui a peut-être...
22: Une hôtesse de l'air? La fille qui sert des breuvages? C'est toi qui te prends?
5: Non, mais elle a passé plus de temps dans le cockpit que moi. T'sais, c'est peut-être son haut, les patins.
21: Non, il y a un joystick puis des pédales.
5: OK, d'abord.
21: À un moment donné. Mais là... Mettons qu'il n'y a pas de tour de contrôle, pensez-vous?
22: Oh, ça, c'est un autre game, par exemple.
21: Vous essayez-tu?
22: Oui, on l'essaye.
21: L'essaye?
22: Bon,
21: parfait.
22: Oui.
21: Vous n'êtes pas les seuls, les boys, parce qu'il y a 54% des hommes, 54% qui pensent qu'ils seraient capables de faire atterrir un avion de ligne en toute sécurité, en cause d'urgence.
5: C'est-tu bon, nous autres, les gars?
22: C'est-tu masculiniste, ça? On fait-tu partie
5: filles,
22: de ça?
5: Les filles, ils disent pas, non? Les filles, ils croient pas en elles?
21: Non, pas vraiment.
5: Pas autre chose.
21: C'est plus comme 20% des femmes qui pensent qu'ils sont capables de faire.
5: Mais moi, putain, j'en ai compris.
22: Moi, je te jure que je pense que je suis capable.
5: Comme si c'était faire la vaisselle. Je suis capable.
21: Je ne ris pas de vous autres. J'ai joué des heures de Flight Simulator.
5: J'avoue que tu en avances sur nous.
21: Je suis capable.
5: Sur
21: pas Commodore? Je pense que je suis capable. Je suis capable.
5: Sur Commodore 64, je pense.
21: Non, sur PlayStation 5, depuis qu'il est sorti, je réagis. J'ai déjà failli m'acheter une Xbox à cause de ça. Mais ils l'ont sorti sur PlayStation.
5: J'ai pas la réponse.
21: Puis, c'est dégueulasse une Xbox. Moi, je suis un gars de PlayStation.
5: Ah ouais.
21: Voilà.
22: Non, mais tu penses que vraiment tu es capable de n'importe quel modèle là?
5: Ouais.
22: Ah oui, il est fier, regarde-le.
21: Ah, 100%. Surtout genre un gros 747, là, être certain de bien crasher. Mais...
5: Ben non, mais faut que tu l'atterrisses,
21: là. Mais, il y a du monde qui, en voyant cette statistique-là, se sont dit...
22: Attends, j'ai un message ici, je veux pas te couper.
5: Ah ouais, coupe-le.
22: J'ai un message d'un agent de bord qui nous écrit. Il nous dit, c'est assez dégradé, les gars, les propos que vous tenez envers les hôtesses de l'air. Désolé, mais vous êtes complètement dans le champ. Non.
5: Ben moi, je l'appelais en rescue.
22: On n'est pas dans le champ, là. Une hôtesse de l'air, ça fera pas atterrir un avion.
5: Ben moi, je me fie à ses compétences, peut-être.
22: Un autre de l'air, peut-être. c'est pas vrai, c'est un gars.
21: Hey, monsieur, sachez déceler l'humour. Okay?
22: C'est du sarcasme, là. Hein?
21: Bon, revenons à nos moutons. Il y a des gars qui ont vu cette statistique-là et se sont dit, « Sais-tu quoi? On va le tester. »
5: On le fait?
21: Ils ont loué un simulateur de vol, ultra high-tech, et ils sont allés chercher des gars dans la rue. Ils leur ont posé la question, « Monsieur, en ce moment même, si vous étiez dans un avion et qu'il y avait un problème avec le pilote, seriez-vous capable de le faire atterrir? » Puis là, les gars, 54% disent, « Ben oui. » Ils disent, « Parfait. Time to shine, baby. Viens-t'en. » Ils embarquent dans le truck, ils les amènent dans le simulateur et ils font atterrir un avion en cas d'urgence.
22: Avec personne d'entour.
21: Et tout ça, filmé sur YouTube.
5: Et la résultante, c'est quoi? C'est
21: ils en ont fait une série. Ben, je peux vous spoiler un petit peu.
5: Oui, spoil-nous toutes.
21: Parce que moi, je veux que vous alliez voir ça. Ça s'appelle How Hard Can It Be? Parce qu'eux, ils l'ont fait avec d'autres choses aussi. À quel point ça peut être difficile? How Hard Can It Be? Sur YouTube, c'est sur Watch Plot Twist TV.
5: OK.
21: Vous allez trouver cette série-là qui, pour l'instant, a juste 3 épisodes, mais c'est très, très cool. Et le premier, ben, évidemment, vous l'aurez deviné, les gars, faire atterrir un avion, c'est un peu plus compliqué qu'on...
22: Ben oui, c'est
5: pas
22: sûr,
5: comme
22: sur
5: PlayStation.
21: Non, ben souvent, les gars, ils se font dire, tu sais, prends la grosse manette, puis là, tire, puis là, il dit, quelle manette, la grosse?
5: Mais c'est ça, je te dis!
22: Mais si t'es bien guidé, je suis persuadé que tu peux le faire, mais tout seul, là, sans guide, là, je pense pas que tu sais.
5: Moi, je me fie à l'agent de bord qui nous écrit depuis tantôt. Là, regarde, moi, il dit, moi, je serais capable d'atterrir l'avion n'importe quand. Puis je pense que si t'as passé ta vie dans un avion, là, t'as pas mal plus de skills que moi qui ai pris 3 verres et qu'on me demande d'aller l'atterrir l'avion.
22: Va te prendre un Pepsi Diet, s'il te plaît.
21: Bon. Fait que. Il y a peut-être un gars qui a réussi à lander.
5: Oh, un.
21: Ou peut-être pas. Allez voir sur YouTube. Par contre, j'ai une deuxième question pour vous autres. J'ai encore le temps de vous poser des questions?
5: Oui, vas-y, tiens un peu.
21: Pensez-vous, parce que vous avez tous déjà vu la fameuse game de soccer où on a pris des gars de 14 ans, puis on les a envoyés contre l'équipe professionnelle féminine, puis les gars de 14 ans ont défoncé l'équipe professionnelle
5: j'ai
21: féminine.
5: J'ai manqué ça, c'est arrivé quand?
21: Vu ça?
5: Non.
21: C'est arrivé à un moment donné d'un pays, là.
5: Okay.
21: C'est arrivé, j'ai déjà vu, puis c'est peut-être 14-15 ans, là, mais c'est arrivé. Ils ont pris une équipe de jeunes enfants contre l'équipe professionnels du pays femmes.
5: Des bonnes.
21: Puis les petits gars les ont plantés. Okay? Ben raide.
5: C'est quand même humiliant pour ces madames-là.
21: 12-0.
22: Oh mon Dieu.
21: Okay. 12-0. J'exagère peut-être un peu.
5: Genre 10-0.
21: Je sais pas. Là. Okay? J'y vais vraiment en mémoire. C'est pas de ça que je veux vous parler. Mais c'est d'à quel point les hommes pensent qu'ils sont plus forts que les femmes.
5: Ouais.
21: Surtout dans le sport. Toujours dans la même étude qui nous disait que 54% des hommes pensent qu'ils seraient capables de faire atterrir un avion.
5: Ouais.
21: Il y a quand même un certain pourcentage d'hommes qui pensent qu'ils sont capables de scorer au moins un seul point, au tennis contre Serena Williams.
22: Ah ben là, non. Moi, jamais.
21: Mais vous savez qu'au tennis, genre le 5000e gars, le 5000e classé gars, il peut battre des femmes très très hautes, là. Mais juste un point. On vous demande de retourner un service.
5: Non, j'ai aucune chance.
22: Ah, oublie ça, man. Serena Williams.
21: Mettons qu'on enlève Serena Williams, compte juste, mettons, là, la 30e au monde.
22: Eugénie Bouchard.
5: Moi, je l'ai laissé Eugénie juste pour le fun.
21: Toi, c'est pas pour le tennis.
5: Non, mais moi, je la suis, là, ses vêtements. Mais c'est sûr que aucune chance.
22: Hey, pickleball, Eugénie, demain matin, man. C'est sûr, je gagne. Mais.
5: Non,
22: c'est pas vrai. C'est pas vrai.
5: Moi, je la paye, mon gars, qu'elle te clenche.
22: Non, c'est sûr que oui. Serena Williams, man. Je pense, là, tu réalises même pas ce qui se passe, la balle. Ça fait 3 fois qu'elle revient bord en bord.
21: Un point?
22: Non, je pense pas que je suis capable.
21: À la bonne place au bon moment.
5: Y a-t-il du monde qui ont dit faire un but contre Patrick Roy dans son prime time? Parce que moi, j'y crois pas plus.
21: C'est vraiment des hommes contre une femme professionnelle.
5: Ah, okay.
21: C'est 12% des hommes qui pensent qu'ils sont capables. Ben, savez-vous quoi? How Hard Can It Be? Ils l'ont testé aussi.
5: Puis?
21: Mais pas avec Serena Williams. Juste avec une joueuse de tennis professionnelle que, genre, on connaît pas. C'est pas
5: une fille qui se mâche à 160 km/h.
21: Genre, puis ils ont demandé à des gars dans la rue, pensez-vous que vous êtes capable de marquer
5: un point? Les deux ont dit oui.
21: Ben oui, puis...
22: Il y en a combien qui l'ont eu?
21: Ben là, j'ai pas besoin de vous le dire.
5: Zéro,
22: c'est sûr.
21: C'est un massacre.
22: Ben oui, man.
21: C'est un massacre. Ouais. Mais ça vaut quand même la peine d'aller voir sur YouTube ça, puis de regarder les gars se faire sacrer des volets.
22: C'est
21: aussi,
22: intéressant,
21: là, dans l'autre vidéo, à un moment donné, dans
5: ça doit être
21: Olympiques,
5: un peu drôle quand même.
21: Un peu dans la lignée du breakdance, il y a déjà eu la danse du ruban olympique.
5: Oui, je me souviens très bien. C'est de la gymnastique artistique.
21: Avec un ruban.
5: C'est de la gymnastique artistique. C'est comme ça que ça s'appelle.
21: Le monde dit « Ah, c'est pas un sport pis tout. » Ben ouais, si t'es si bon que ça, essaye-le. Penses-tu que t'es capable? Ils l'ont fait essayer à des gars random.
5: Puis les gars random ont...
21: Ben honnêtement, celui-là, je l'ai pas écouté encore. Okay. Ça va être à vous d'aller l'écouter pour le savoir. Le ruban olympique, c'est pas que j'en ai rien à foutre. Mais c'est un peu ça. Bon, En voulez-vous encore?
5: Mais toi, t'es dingo, là, puis Madame Poulain te fait des snaps, là, à l'infini. Tu penses-tu que tu vas les arrêter, vraiment, là?
22: 100%.
21: Moi, Gary, là...
5: 100% de parse.
22: Il y en a pas une qui passe.
21: J'ai déjà gagné la finale de la série, les grands honneurs du Novice C à Saint-Raymond, dingo.
5: Oh!
21: Novice C. Dingol.
5: Fait que Manon Réaume.
21: Et on avait gagné.
5: Ta parse.
21: 7-6.
5: Come on.
21: OK. Fait que je suis médaillé d'or au hockey, Dingol. Marie-Philippe Poulin, amène-toi. OK. Je me suis fait péter 6 buts, 6 crotons par des novices C. Mais je suis un bon gardien de but.
22: On croit en toi. Voilà.
5: Okay. Est-ce que c'est le chant du cygne de cette chronique ou on a encore des secondes à dépenser?
21: Vous voulez pas les animaux intelligents?
22: Ouais, ben une minute.
21: OK, bon, les animaux intelligents. Moi, tu sais, des fois, avez-vous déjà entendu quelqu'un dire...
5: La face à Max, j'ai tellement de l'air en vacances.
21: Avez-vous déjà entendu quelqu'un dire qu'une pieuvre, c'est intelligent?
5: Non.
21: Parce qu'une pieuvre, là, c'est l'animal le plus intelligent.
5: Ah, oui, oui,
21: capable
5: oui,
21: d'ouvrir
5: oui.
21: un pot de beurre de pinot en 8
5: minutes.
21: Ouais,
5: il y a du monde qui dit ça sur TikTok.
22: N'importe quand, concours de dictée, je pète la pieuvre.
21: Ouais, je suis pas mal sûr que même un illettré pète la pieuvre.
22: C'est ça l'angle de la chronique. On pète tout le monde aujourd'hui.
21: Ben là, il y a des chercheurs de l'Université de Barcelone qui ont mené des expériences sur des girafes.
5: Oh,
21: pour savoir si les girafes étaient capables de faire des maths.
22: Mais non, il y a la tête aux feuilles tout le temps.
5: La réponse est non.
22: Mais non.
21: La réponse, c'est que les girafes, selon les scientifiques, sont extrêmement intelligentes.
22: Non.
21: Parce qu'ils ont pris des plats, OK? Ils ont mis deux plats devant les girafes. Puis là, il y avait une carotte dans chaque plat.
5: Ouais.
21: Puis là, les humains, ils rajoutent des carottes dans les plats. Puis la girafe, 68% du temps, elle prend le plat avec le plus de carottes. Et ça, mesdames et messieurs, selon les scientifiques, ça veut dire que les girafes sont capables de faire des maths.
5: Ben, des petites maths faciles, là.
22: Ça doit être les mêmes qui ont fait le vaccin AstraZeneca.
21: C'est juste des additions.
5: Hey, merci, Louis, pour ce moment formidable qu'on va mettre en ligne après l'émission, j'en suis certain. Là, oh, ça va...
21: Pas besoin, Max, je veux partir en vacances plus tôt.
5: Ça va scorer fort.
22: Je vais te mettre ça en ligne même deux fois.
21: Ça peut se perdre dans les abysses aussi.
5: Mets sa face à côté, puis mets des bicycles pour être sûr que le monde clique. Toujours un plaisir de vous avoir en studio, Louise Gauvin. Et ben bonne chance pour la suite parce que vous êtes pas parti d'ici, hein? Vous faites le retour avec Piwi Pimel.
21: C'est ça.
5: Que la force soit avec toi. Nous, on prend une toute pause.
22: Merci,
5: puis je pense
22: Louis.
5: Qu'on boit de la bière à un moment donné dans cette émission-là. C'est quand?
22: Direct après.
5: Oh yeah!
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5: Bon, ben, on s'en remet tranquillement de la chronique de la chronique de Louis, là. La messagerie, on s'en remet moins, mais bon, on est toujours content de vous lire, là, au 418-670-9098. Là, on est en train de discuter, en fait, des bières qu'on va boire avec Dan c'est la chronique Chaloux, un moment très apprécié dans l'équipe. On comparait Dan, en fait, à Nanette Walkman, juste avant qu'il arrive en onde, parce que rares sont les anglophones qui ont autant de plaisir à venir, oui, nous servir la bière, mais à parler français. Puis, à même, je veux dire, ça prend un certain courage, Dan, pour faire de la radio en français, alors que on va le noter quand même, t'as un petit accent là, des fois.
14: Ben, j'ai un petit accent, je pense, de temps en temps, mais ma blonde me disait au début qu'elle sortait avec moi pour mon accent, mais je l'ai perdu avec le temps.
5: Donc t'as marié pays, t'as marié une Québécoise, ou du moins oui. Parfait.
14: Oh, oui,
5: t'es dans la gang, là.
14: On est dans la gang. Je suis dans la gang, je suis citoyen maintenant aussi.
5: Citoyen de Radio X.
14: Moi, ce qui m'arrive, c'est que je me retrouve à corriger le monde, des fois.
5: Pas tout le temps.
14: Mais à l'écriture, je vais voir un mot.
5: Ah, tu connais mieux le français que les Québécois?
14: Ça arrive des fois.
5: Ça me surprend pas.
14: Ouais, ça arrive souvent même.
5: Tu dis pas jamais si j'aurais, hein, alors qu'il y a plein de monde qui le disent.
14: Ouais.
5: Ah oui, bravo.
14: Oui. Ben, c'est comme quand le monde dit, j'attends la 1. C'est comme non, c'est un autobus, c'est pas la 1, c'est le 1.
22: Non, ça c'est une autobus.
5: Ouais, on dit,
22: un poteau et une baleine.
14: C'est un autobus.
22: Non, c'est une.
14: Un autobus.
22: À Québec, c'est une, à Montréal, c'est
14: un.
22: Okay,
5: c'est des régionalismes, là.
14: juste un petit exemple, mais. Hey, j'ai déjà sorti des belles phrases que ma blonde a ri encore aujourd'hui.
22: Comme quoi?
14: À un moment donné, elle m'a demandé qu'est-ce que je voulais manger pour souper, puis j'ai dit des lèvres côté. Au lieu des côtes levées.
5: Des lèvres côté?
14: Des lèvres côté.
5: Ah ouais? Après ça, comme étant. Pourtant, c'est pas la Saint-Valentin.
14: Ah, mais ça arrive de se faire de même. Puis, regarde, des fois, je me réveille, je suis mêlé un peu, mais. Moi, j'ai deux enfants à la maison. Ils sont bilingues, les deux.
5: Oui.
14: Donc, je me retrouve à les corriger les deux, mais dans les deux langues. Puis là, quand tu me regardes, arrête de me corriger. Je suis comme, non, c'est important de savoir de connaître ta langue.
5: Oui. Que c'est une grande richesse d'en connaître deux, en plus.
14: Mais c'est important. Puis je trouve ça très important aussi de bien prononcer aussi. Je sais mon mieux pour bien prononcer des mots. Des fois, je me trompe. Puis des fois, quand j'ai des noms qui sont sur des canettes, j'ai mangé mes mots.
5: Mais ça m'a réconcilié avec la ville de Philadelphie, là, la ville de Rick Lindros, Dan. Hey, est-ce qu'on peut parler de bière aussi? Parce que, bon, j'ai remarqué que tu nous en avais versé trois, dont une avec une robe formidable. Très belle couleur, là, c'est la troisième. Mais bon, étant donné que Max est là, il faut boire la bière sans alcool. Et oui, c'est la première qu'on déguste.
14: Ben, on va commencer avec une petite bière sans alcool, parce que là, c'est l'été. Là, tout le monde, je pense que tout le monde a déménagé.
5: Oui.
14: C'est fait. Donc là, ça prend un petit quelque chose. Il fait chaud. Il fait vraiment chaud.
5: Ça a l'air qu'il fait chaud, oui. Il pleuvait en titi tantôt aussi.
14: Oui, puis honnêtement, je pensais à ça tantôt. Là. Je trouve ça plat quand je vois la pluie.
5: Ouais.
14: Parce que c'est l'eau qui n'a pas eu la chance de passer dans une brasserie encore.
5: Ça n'a pas eu la chance de devenir une gorgée de bière.
14: Exactement.
5: C'est l'eau gaspillée.
14: C'est un peu. Mais à un moment donné, ça va peut-être se retrouver. Ça prend du temps parce que toute l'eau qui est sur la planète, c'est la même eau qui est là depuis des millions d'années.
5: On la recycle.
14: Donc, on la recycle l'eau ici. Donc, peut-être qu'un jour, ces gouttes d'eau vont se retrouver dans un verre qu'on va boire. Puis,
5: Peut-être que ça fait deux fois que je bois la même molécule de bière, mais celle-ci est sans alcool. Quel est son nom?
14: Ça, ici, on a la blonde sans alcool de Pit Caribou. Mm. On parle de cette bière-là parce qu'on a reçu énormément de bons commentaires.
5: C'est très frais en bouche.
14: Ben, c'est ça l'idée. J'ai pas eu la chance d'y goûter encore.
5: Et on vraiment. Dirait même de la poire. Je ne sais pas ce qu'on retrouve comme saveur. Là. Il y a vraiment quelque chose qui se démarque.
14: Mm. On a un côté céréal.
5: Oui.
14: Ça a été même décrit comme thé glacé.
5: Un petit peu.
14: C'est ça le petit goût qui
5: Est là. Oui, j'ai le goût de...
14: Intéressant comme bière, puis honnêtement, c'est une des meilleures sans alcool sur le marché. On a ça, on a Boreal, qui est aussi
5: dans les tops des
14: sans alcool pour les microbrasseries. Puis Caribou est une brasserie qui est ouverte en 2007, donc ils viennent de fêter leur 19e anniversaire. Donc c'est quand même...
22: Ils sont tough à nailer, les sans alcool. Hein. Il y en a beaucoup qui... t'es comme à boire un verre d'eau à la place. Mais celle-là, c'est target, t'as direct dessus.
14: C'est en plein ça. C'est pas facile. C'est un produit... à cause des procédures de brassage, ça devient difficile à faire, puis il faut juger les ingrédients différemment versus une vraie bière. Et ça dépend de comment c'est fabriqué aussi. J'avais déjà mentionné dans le passé, on a des sans alcool qui sont brassés avec très peu de sucre, avec une levure qui ne consomme pas des maltose ni des maltotriopes. Donc là, ça fait des bières qui sont très faibles, mais il faut commencer avec un mou qui est très faible en sucre, puis ça produit une bière qui est en bas de 0,5% d'alcool. Après ça, on peut désalcooliser une bière.
5: C'est ça, il y a deux procédures. Soit qu'on la fait sans alcool ou soit qu'on retire l'alcool.
14: C'est en plein ça. Puis il y a certains brasseries qui font ça. Surtout les grosses brasseries, ils vont retirer l'alcool par un processus d'osmose inversée. Donc c'est un film qui est mis en place qui va filtrer, qui va enlever l'alcool, puis ça va laisser passer l'eau et des saveurs.
5: Et dans le cas de la Pit Caribou qu'on déguste présentement, c'est lequel des deux processus, pour que je sois sûr de comprendre?
14: Moi, je pense que c'est fermenté à 0,5% d'alcool.
5: Moi, je connaissais les Pit Viper, là, les espèces de lunettes un peu approximatives qui ressemblent à des hauts clés, là, les gars qui font des jumps en skidoo en bedaine, là. Mais Pit Caribou, je ne connaissais pas. J'aimerais ça juste que tu nous situes, là, le qu'est-ce que c'est Pit Caribou? En fait, ça vient de où, puis ça va jusqu'où?
14: C'est une brasserie à Lens, à Beaufils.
5: OK.
14: Donc ça, c'est en Gaspésie.
5: Oui, je sais où.
14: Moi, je suis jamais allé en Gaspésie, je connais pas ça.
22: Je retourne
14: jamais
22: allé là. C'est beau, ça va bien.
14: C'est là que c'est un village de pêcheurs. Et si on regarde la canette, on a un vieux bonhomme pêcheur sur la canette.
5: Oui, je reconnais mon oncle.
14: Oui, exact. Et c'est une brasserie qui était innovateur avec le temps. Ils ont sorti vraiment des bonnes bières avec le temps. Ils sont devenus vraiment, vraiment populaires.
5: Mais ça fait 19 ans, c'est sûr que là, l'œuvre du temps a fait la preuve qu'ils étaient pertinents.
14: Puis on a des brasseurs, c'est sûr que quand on a des brasseries comme ça, il y a des brasseurs qui quittent et qui vont aller partir d'autres choses. Et le brasseur de Oval, il était à Pit Caribou avant. Donc le brasseur propriétaire de Oval. Donc on s'entend que il y a de l'expérience et il y a vraiment des bons employés travaillent là, puis qui ont déjà travaillé là, puis ils ont parti d'autres choses, ça crée encore...
5: Mais ils sont présents à Montréal aussi, je pense, Pit Caribou. Hein.
14: Ils ont un restaurant à Montréal aussi. Ouais. Donc, on a un restaurant sur place en Gaspésie, puis à Montréal. Ça donne un coup de main, parce que là, c'est comme ils peuvent chipper la bière à Montréal, puis c'est pour vraiment...
5: Les Montréalais ont soif. Ils ont des choses à oublier. Là.
14: Le Pit Caribou,
5: on leur souhaite plein de bières Pit Caribou.
14: Exactement, puis le Pit Caribou, ils ont un nom qui est connu. Donc pourquoi ils ont déjà fêté 19 ans.
5: La deuxième bière, Maxime, malheureusement, est écartée de cette dégustation-là. Elle est alcoolisée. Quel est son nom, une belle blonde?
14: On a une belle petite blonde italienne.
22: Oh, je les aime.
14: On parle de la bière Moretti.
5: Ben, on la connaît, la Moretti. Je l'ai déjà vu au Portofino. Là, c'est offert dans des restaurants italiens qui veulent offrir une bière qui se démarque. Là, on la retrouve dans les marchés publics. Enfin, on la retrouve partout, même chez Chaloux.
14: Oui, oh, on la trouve vraiment, vraiment partout. On la présente aujourd'hui parce que là, on a un nouveau prix. 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
22: Pas cher?
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5: Mais c'est une bière de qualité. Pourquoi on la vend si peu cher?
14: Ben, c'est parce qu'on est des bons négociateurs, nous autres. Sérieusement.
5: T'achètes direct en Italie.
14: Ah non, mais c'est... Mais il y a une histoire derrière Moretti, c'est maintenant fait par Heineken.
5: Oui.
14: Donc, c'est plus la propriété de famille en Italie, malheureusement. Ça a été vendu en 80.
5: Est-ce que le goût a changé? Parce que toi, tu as bois de la bière du matin au soir, là, tous les jours de ta vie.
14: La Moretti, c'est pas une bière que je bois souvent. Okay. Je veux dire ça, ça n'a pas été sur ma liste, mais c'était pas sur le radar. C'est pas nécessairement un choix, quelque chose. C'est juste que.
5: C'est une ale, une pilsner. Qu'est-ce que
14: lager.
5: C'est comme bière? C'est
14: une lager. On parle d'une pilsner italienne. Et en faisant des recherches, il y a un petit quelque chose. On voit le petit bonhomme qui est sur la canette.
5: Ouais, avec une belle moustache.
14: Ouais, avec le petit moustache. Un petit bonhomme qui prend un petit gorgé. Mais ça a l'air que ça a brassé un petit peu dans le temps à cause de cette image-là. Parce que si on regarde sur le site web de Moretti, c'est marqué qu'en 1942, il y a quelqu'un de Moretti qui est allé dans un pub. Ils ont vu un monsieur qui ressemblait à ça. Il a demandé « Je peux prendre votre photo? » Puis ça ressemblait à un monsieur italien des années 40.
5: C'est le Aunt Jemima de la bière, là.
14: Exactement. Mais bon, là, quand on pousse un petit peu plus loin, ça a l'air qu'il y a un autre photographe en 1939, une photographe allemande qui a pris cette photo-là d'un Autrichien. Et c'est là que Moretti a... Ça semble qu'ils ont comme emprunté, entre guillemets, l'image et... Quand ils ont décidé de renouveler leur plateforme de publicité en 1948-49, ils ont pris cette image-là, ils l'ont dessinée, ils ont changé l'image un peu pour que ça ressemble un peu plus.
5: Juste un petit peu?
14: Oui. Juste un petit peu pour que ça ressemble plus à un Italien versus un Autrichien. Et là, la madame, la photographe qui a vu son image sur une publicité
5: dans les années 50, son œuvre.
14: Exactement, elle a reconnu son œuvre. Elle a décidé de poursuivre Moretti.
22: C'était sûr.
14: Et Moretti a finalement avoué avoir pris l'image.
5: Le plagiat.
14: Ben, un petit peu, ouais.
22: Ben, ça a coûté cette histoire-là.
5: 2,24.
14: Ben, honnêtement, en argent aujourd'hui, c'était à peu près ça. C'était marqué, si on fait la traduction avec l'argent aujourd'hui, c'était à peu près 600 € qu'elle a reçu. La madame.
22: Wow, OK. Ouais.
5: Fait que la succession n'a pas connu ces 600 €-là.
14: Non, sûrement pas.
5: Reste une bière à déguster. Je l'ai vu apparaître, en fait, dans mon verre. Je l'ai trouvé tout de suite magnifique. Moi, j'ai travaillé dans une brasserie là, à une certaine époque, puis je me souviens pas d'avoir vu une belle bière comme ça avec une belle robe. C'est entre le Gatorade et le vin rosé là. C'est quelle couleur ça, Max?
22: Ça, c'est orange pâle.
5: Orange pâle.
14: Orange pâle.
5: C'est pas souvent qu'on a des bières orange pâle.
14: Mais au nez, ça sent quoi?
5: C'est un peu épicé quand même.
14: Un peu épicé.
5: Ouais, je sais pas.
14: Ouais.
5: Cannelle, non, je.
22: Hey, Dan n'est pas d'accord avec toi.
5: Là, tu m'as mêlé à la bouche pas mal avec ma troisième bière en une minute que je cale.
14: Mais ce que j'essaie de faire, c'est toujours monter en saveur. Donc, je me suis dit que...
5: Un crescendo.
14: Ça colle, un petit bière blanc. Donc là, on y va avec quelque chose qui est un peu plus fruité.
5: Oui.
14: Donc, c'est le fraise et Melilo qui vient de l'Emporium. C'est une nouveauté qui vient de sortir. On parle d'une sure aux fruits à 100% québécois. Donc, dans la recette, c'est une bière où ils ont pris des fraises... fraîche. Ils ont fait un purée avec ces fraises-là. Vraiment, vraiment beaucoup de fraises. Puis honnêtement, ça goûte les fraises. Ça goûte les fraises. Attention, il y a de lactose là-dedans.
22: Du lactose?
14: Du lactose.
22: Qu'est-ce que ça fait?
14: Ben, lactose, ça fait en sorte que ça devient un petit peu plus sucré.
22: Oh, ouais.
14: Ça rajoute du corps à une bière. Ça va... Parce que les purées de fruits, souvent...
22: Mais c'est la molécule de lactose qu'on met là-dedans. C'est pas du lait, là.
14: C'est pas du lait, mais ouais. C'est du lactose. C'est le même sucre qui se retrouve dans le lait.
22: Incroyable.
14: C'est exactement le même sucre.
5: Ah, aucune ouais. Aucune trace laiteuse là, dans mon...
14: Non. Il n'y a pas de lait dedans, mais par contre, ceux qui ont une intolérance au lactose doivent faire attention.
22: Ah oui.
14: Mais ça rajoute un petit côté sucré. C'est un sucre qui n'est pas fermentable, donc ça va rester dans le produit final. Un petit côté vanille qui ressort, mais on a le Melilo aussi qui donne un petit goût vanillé, si on veut.
22: Combien ça se fait, ça?
14: vraiment une bonne bière, vraiment bien faite. Souvent, les bières aux fraises, on va perdre un peu le goût, le saveur, mais ça, on a gardé vraiment
22: dans le produit. Dispendieux?
14: Habituellement, c'est dans le coin de 199.
22: Ben, c'est bien parfait, ouais, ça.
14: Ça marche super bien.
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14: Et voilà.
5: Donc, tu vas dans le frigo, tu te fais un six-pack à la hauteur de tes ambitions, puis tu passes une belle fin de semaine.
14: Ah oui, une belle fin de semaine.
5: Bah,
14: ça veut dire une soirée peut-être?
5: Une belle soirée. Merci d'être passé, Dan, de la
14: Merci.
5: Chronique Chaloux.
22: Salut,
5: on va prendre une petite pause et au retour de celle-ci, il y aura d'autres choses à Radio X.
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5: Oh yeah! On dirait que je me prends pour JC Ouellet. J'ai pris deux, trois grosses gorgées de bière. J'entends les Wizards qui font une espèce de riff de git, puis je comprends que c'est le week-end. Fait que là, je me suis dit, qu'est-ce qu'il fait JC dans le temps que, à ce moment-là de la semaine, ce moment-là de l'émission? Il fait un concours!
22: Oui!
5: 418-670-9098. Si vous voulez des billets pour les Capitales de Québec, la meilleure équipe de baseball au monde, ben, c'est sûr que vous le savez déjà, puis oui, il est à l'animation. Est-ce qu'ils sont en ville cette semaine? J'ai pas vérifié, mais c'est une partie de votre choix. Donc, la joute que vous voulez, une paire de billets pour les Capitales de Québec, on prend, votre nom et puis votre email. 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Marc, je te souhaite des bonnes

0: J'ai très hâte.
1: Ça merci. Va être un vrai plaisir, man. Merci, je vais aller faire des siestes, puis je vais essayer de pas te texter.
0: Texte-moi pas, c'est mon mandat. Vacances. Merci aux auditeurs, super réactifs, vous êtes vraiment charmants. Vous nous aidez même à construire cette émission-là. Et puis, ben nous, on cède l'antenne au Power Couple de Radio X. Oui, oui, Pee-wee et la Sexploratrice qui sont avec leur chaperon, là, comment qu'on l'appelle, donc? Louis Gauvin. Bonne fin de journée, tout le monde.
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4: Yopi yo, yopi yé, ici Joe Max, votre expert sportif. Ha ha! Daubèche est heureux comme un pinson. Le Canadien lui a octroyé une prolongation de contrat de 3 ans pour 5,3 millions en US par année. Bading badang dans le compte de banque. Au tennis, Félix Auger-Aliassime passe au troisième tour de Wimbledon. La raquette, la balle, un talent fou, ça brasse. Et à la Coupe du monde de soccer, le Portugal a défait la Croatie 2-1 et l'Espagne a blanchi l'Autriche 3-0. Aujourd'hui, on surveille Argentine, Cap vers 18h. Incroyable mais vrai. Bon sport. C'était Joe Max, votre expert sportif.
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0: Pas long, là, je dois répondre à la question « Suis-je un robot? » J'ai besoin qu'un robot me dise « Si je suis un robot. » bon, ben, parfait. Je ne suis pas un robot. Hé! Hey, je suis rassuré. Je suis rassuré. C'est incroyable, hein, maintenant qu'on doit pratiquement avoir son numéro d'assurance sociale pour se connecter à Facebook. Par contre, si c'est pour pas être piraté, c'est correct. C'est correct. Mais on dirait que les ordinateurs ici resettent tout le temps, puis on doit toujours confirmer si on est un robot. Ouais, OK, t'as changé de micro, toi.
1: Oh, excusez.
0: OK, OK. Choisis-toi un micro, là.
1: OK, je prends lui, là.
0: OK. Mel Trudel, comment ça va?
1: Bonsoir, arrête pas de bonheurer.
0: Ah, fait longtemps qu'on l'a entendu, celle-là.
1: Ouais.
0: Louis Gauvin, comment ça va?
2: Bonjour, ça va bien, ça va bien.
0: Ça va aussi? Bien, oui. OK, on est prêt. La dernière de la semaine, semaine de péquiste. On est-tu mardi, on est vendredi, on est jeudi? Je sais plus, là.
2: C'est mêlant.
0: On est vendredi. Vendredi et ce soir, on va voir Michael Jackson Legacy au Théâtre Capitole. Vous avez peut-être gagné vos billets en écoutant Morel Live ce matin. On est en mode supplémentaire. Donc, j'ai bien hâte d'aller danser au rythme de Michael Jackson, le film qui est vraiment bon, où on retrace sa carrière de sa jeunesse, aller jusqu'à l'album Bad. Après ça, ben, on n'en parle pas tout de suite. Ouais, ça, c'est, si jamais vous voulez en apprendre davantage, conseille le documentaire Le Verdict sur Netflix pour vous faire votre propre opinion sur ce procès qui nous a tous marqués au début des années 2000 où à Neverland, semble-t-il, que Michael faisait pas juste du carrousel et des grandes roues. Ouais, il aimait bien ça, dormir avec des petits garçons. On se touchait pas, on se touchait
2: non,
0: pas.
2: C'est pas
0: non,
2: sexuel.
0: On se touchait pas, c'est pas sexuel.
2: C'est pas sexuel.
0: Parlez-en à Michael Culkin de Home Alone.
2: Ouais.
0: Bref, après ça, il y a eu un documentaire, là, c'était Leaving Neverland, je crois, qui était sorti aussi quelques années plus tard, là, où on se rend compte que, ouais, même s'il est décédé, il y a encore des fois qu'il doit se retourner dans sa tombe, mais au niveau de la musique, on peut rien enlever. Roi de la pop, ce soir, on va être là, Théâtre Capitole pour Michael Jackson Legacy. Avez-vous passé une belle soirée hier? Êtes-vous en feu pour ce vendredi?
1: Dame nature me tanne un peu, là.
0: Mais là, il a fait chaud, il a fait beau toute la semaine. C'est sûr que c'est écrasant.
2: Ah, c'est pas vivable. Maintenant, peut-tu avoir juste 25, ça ferait bien.
1: Ouais, on peut avoir un été.
0: Un été normal.
1: Ouais.
0: Parce que, mettons, je sais que la météo est une science qui indique ce qu'il devrait faire. Mais quand même, pour en fin de semaine, ça va être pas pire, ça va être chaud, ça va être humide. Demain soir, 14 degrés. Dimanche, 26. Lundi, 29. Mardi, copier-coller. Et à long terme, là, donc, moi, là, j'ai quand même dans la mire, là, 9 juillet, festival d'été, Limp Bizkit. 28 degrés, alternance soleil-nuage. Parfait pour break some stuff, to take a look around and keep on rolling, baby. You know the time it is.
2: Yeah.
0: j'ai bien hâte là, de faire ma couverture du festival d'été de Québec. Puis d'ailleurs, parlant de Québec, bonne fête, Québec.
2: Oh!
1: Bonne fête, Québec!
0: 418e anniversaire de la ville de Québec.
2: On n'a toujours pas retrouvé Sammy.
0: Non, Sammy is still missing. On va peut-être le trouver. On va peut-être le trouver. À un moment donné, on va le trouver.
2: En creusant le tramway, moi, d'après moi, on va le trouver assez vite.
0: On dirait que j'ai l'impression qu'on le trouvera jamais, Samuel de Champlain. C'est comme le retour des Nordiques. Ça arrivera jamais.
1: Oh,
3: désolé, Gary. Excuse.
2: D'après moi, on a plus de chances de retrouver Samuel de Champlain que les Nordiques reviennent.
0: Hey, ça, c'est un bon pari, ça. Qu'est-ce qui va arriver en premier? Le retour des Nordiques ou la découverte du tombeau de Champlain?
2: C'est quand même un bon bet à prendre.
0: Mélanie, dans ton Méli-Mélo, tantôt, tu vas nous parler de ta ville de Québec.
1: Ma belle ville que j'aimais.
0: Ouais. Hein? Au passé. Pourquoi? Ouais. À l'imparfait.
1: Honnêtement, c'est la première fois que je n'ai pas envie de fêter Québec.
0: Oh non.
1: Je reconnais pas ma ville. Je trouve qu'elle perd de sa belle couleur. J'étais pour un transport structurant, un transport collectif. J'en suis une utilisatrice. Puis là, j'ai vraiment l'impression qu'on fait juste reculer en arrière. On y va avec une vieille technologie. On adapte le En fait, on adapte notre ville au transport et pas l'inverse. Ça devrait être l'inverse.
0: Ouais.
1: Et on desservira pas nécessairement les citoyens comme il se doit. Je vois plein de familles, des entrepreneurs, des commerçants, tout perdre en ce moment. C'est d'une tristesse infinie. Mon nouveau Saint-Roch qui n'existe plus. Je vous le dis, là, je suis complètement...
0: désillusionnée.
1: Oui, je n'habite plus l'une des plus belles villes du monde.
0: Oh, on va t'entendre dans le Méli-Mélo et vous êtes toujours intéressé, invité à interagir avec nous au 88-670-9098. Donc, moi, c'est Yannick, vous me connaissez sous le nom de Pee-Wee, animateur des légendes du rock, mais à la barre du retour cette semaine en compagnie de Mélanie et Louis. Et on va avoir un gros show aujourd'hui, entre autres Fred Dorion d'Alimentation Première qui va venir nous voir en studio pour des belles suggestions de barbecue et quoi vous mettre sous la dent pour peut-être impressionner vos invités durant les vacances de l'été. Et Lino Zambito va venir faire son petit tour également en mode bilan, en mode des annonces.
1: Ben, en mode estival, là, ça va être une petite jasette sympathique avec Lino. Puis moi, je veux qu'il nous parle de plusieurs trucs, mais entre autres de sa panne d'électricité qu'il a vécue. Je ne sais pas si vous avez vu passer un peu sur les réseaux sociaux. Beaucoup de monde manque d'électricité en ce moment. Et suite au partage, à l'entrevue d'hier avec Gabriel de Century 21 Capital, on a eu un super témoignage, OK? Thomas Garinoni, qui est notre collaborateur, je ne savais pas, est passé par Gabriel et Century 21 pour la construction de sa maison neuve. Il a bénéficié de tous les programmes. Ça a été vraiment une super belle expérience avec eux. Sauf lors de l'arrivée, et ce n'est pas la faute du constructeur, absolument pas, même que le constructeur est vraiment très aidant là, dans la cause, ils n'ont pas d'électricité depuis leur arrivée le week-end passé. Pas le week-end dernier, l'autre.
0: Là, avec la température, la canicule, il fait chaud.
1: Oui, on parle de 12 familles actuellement qui sont ou qui étaient, parce que ça devait se régler là, dans les prochaines heures, sans électricité, en pleine canicule. Pourquoi? Parce que les compteurs d'hydro, là, ils étaient pas conformes de quelques pouces à partir du sol. Le sol qui est peut-être pas nécessairement encore tout à fait à niveau, on s'entend. Mm-hmm. Donc, pour quelques pouces, il y a des trucs d'Hydro-Québec qui se sont déplacés, qui sont venus pour brancher l'électricité. Mais là, c'est pas conforme, là, de quelques pouces. On va revenir.
0: Débrouillez-vous.
1: Ça a pas de maudit bon sens.
0: Non.
1: Ça n'a juste pas de bon sens de laisser des familles comme ça en pleine canicule sans électricité. Et finalement, le constructeur a acheté pour des milliers de dollars de rallonges, a aidé les nouvelles familles qui venaient d'acheter leur maison, de faire construire leur maison. Donc, ils ont vraiment été sur la coche de ce côté-là, les aider avec des génératrices pour pas qu'ils perdent leur bouffe dans leur frigo et tout. Donc, bravo, super entreprise. Moi, je m'attendais pas à avoir...
0: Il y a encore de l'espoir, il y a encore du bon.
1: Encore du bon, mais je veux parler de ça avec Lino. Je veux parler aussi, il a fait un post par rapport aux vacances, la construction. Je trouvais ça super intéressant.
0: Oui, ça s'en vient. C'est des vacances qui sont imposées, mais c'est pas tout le monde qui est en vacances.
1: Non.
0: C'est ça. Donc, il y en a qui vont aller chercher du chômage, mais en même temps, c'est pas comme des vacances parce que c'est un arrêt. En tout cas.
1: Ben, c'est une vacance imposée. Est-ce que c'est un privilège ou c'est un contre. Tu sais, c'est vraiment avantageux d'avoir des vacances à construction et tout. En tout cas, bref, on va en parler avec Lino. On va parler aussi peut-être de politique. Pourquoi pas un petit
0: Pourquoi
1: recap?
0: Pas? Il avait fait des annonces sur son Facebook. On verra jusqu'où il est prêt.
1: Non, laisse planer le doute par rapport à ça. On pourra lui demander quand même s'il y a du nouveau à nous annoncer.
0: Donc, aujourd'hui, bonne fête Québec. Demain, c'est le 4th of July. C'est l'anniversaire des Américains. Et qui sont patriotiques, les Américains. Ils sont soudés, serrés. Surtout quand vient le temps de brandir le drapeau américain, de chanter les hymnes nationaux, tes voix pleurer, c'est beau de voir les Américains y aller. Sur certaines sphères, sont dégueulasses. OK, ça, c'est au niveau des choix politiques. T'sais. Mais au niveau du patriotisme américain, il n'y a pas plus beau que de voir un Américain un 4 juillet à célébrer avec ses amis son barbecue, ses feux d'artifice. Des fois, c'est redneck un peu, là, mettons, Texas, là, c'est un peu douteux, mais c'est correct, ils font ce qu'ils veulent. Mais c'est vraiment beau de voir les Américains. Il y a 10 ans, je suis allé avec l'ami Marteau Napoli. Oh oui, l'unique, là, mon ami Marteau, là, j'ai toujours sa trompette pas loin d'habitude, là. Oui, ce Marteau-là. On s'est dit qu'on allait à Old Orchard, un nom qui fait rêver. Puis finalement, rendu là le 3 juillet, on s'est dit « Hey, on continue notre route, on s'en va à Boston, Massachusetts. » Ça doit être le party. Nous autres, le 23 juin, c'est le party à Québec. On célèbre la fête nationale, même si c'est le 24. Nous autres, le party, c'est le 23. Fait qu'on s'est dit, le 3 juillet, ça va être un méchant beau party aux States. Finalement, on s'est stationné à côté du Fenway Park. Il n'y avait pas un chat nulle part. Les bars étaient vides. On est allé au cinéma voir La Purge pour faire une sieste dans un Lazy Boy. Puis après ça, on s'est dit, voyons, mais il se passait absolument rien. 3 juillet, rien à faire. Ce soir, ça va être bien tranquille. Demain, par contre, oh, watch out le party. Avec, entre autres, à Coney Island, le concours de mangeurs de hot dog, Joey Chestnut, qui va défendre son championnat. Ben, j'ai pas vu de nouvelles à ce niveau-là, mais d'après moi, il est tout le temps là.
2: Joey Chestnut, il n'y a pas si longtemps, il y avait eu une dérogation, en fait, pour cette année, de pouvoir quitter son état pour aller au concours, parce qu'il est en arrêt, là, parce qu'il s'est battu avec quelqu'un. La police a dit « tu sors plus de l'état », mais il a réussi à dealer de quoi pour pouvoir sortir pour aller manger les hot dogs.
0: Et lorsqu'on y était en 2016, c'était la 100e édition du concours de mangeurs de hot dogs. On était cordés serrés à Coney Island. Il faisait chaud. On pouvait même pas bouger. Tout ça pour voir une dizaine de gars manger des hot dogs le plus rapidement possible en 10 minutes. Mais ça valait la peine, par exemple. Ouais. J'ai encore mon T-shirt du 100e anniversaire du concours de mangeurs de hot-dogs parce que l'année précédente, on l'avait regardé dans un Buffalo Wild Wing. C'était comme, hey, un jour, il faudrait vivre ça. Donc, je l'ai vécu il y a 10 ans. Puis, les Américains sont vraiment, mais vraiment patriotiques. Donc, ça va être beau de voir ça. Des hot-dogs trempés dans l'eau et des feux d'artifice à profusion. Donc, pont 4th of July à nos cousins du Sud. Ben, plutôt nos voisins du Sud.
1: Ça, elle n'a pas avoir d'intérêt à regarder ça, des concours de mangeage de hot dogs.
0: Mais c'est quand même un incontournable. Ça fait partie de la culture du 4 juillet. Tu sais, il y a les feux d'artifice, il y a les célébrations,
1: tout
0: ça.
1: Je comprends.
0: C'est hot, là. Il va se manger pratiquement autant d'ailes de poulet qu'au Super Bowl. Pis,
1: Mais c'est parce qu'on dirait que ça avait cœur de voir du monde manger de même.
0: Trempé dans l'eau.
1: J'ai aucun intérêt à regarder ça.
0: Mais
1: moi, j'irais voir des feux d'artifice, mais pas des mangeurs de dogs.
0: Ouais, mais en tout cas, donc demain, une grosse journée du côté des États-Unis. Juste avant de partir à la pause et de se faire un peu de nouvelles, parce que même si on est en mode vacances, l'actualité ne prend jamais de répit. Sami Zayn, je vous en parlais au début de la semaine, ce lutteur de Laval qui est maintenant pour la... Rami, c'est son vrai nom.
1: Oui.
0: Ah, ça a pris des shows. Il était à Salut Bonjour ce matin.
1: Eh oui.
0: À TVA. Et il a reparlé un peu de son parcours qui a commencé en 2002 dans des sous-sols d'église, incluant le Centre Monseigneur Marcoux ici à Limoilou, qui est maintenant placardé. Il se passe plus rien là-bas, là. Mais dans le temps, Sami Zayn, Kevin Owens luttaient là devant 40-50 personnes. Ensuite de ça, ça a migré au Centre Horizon à Limoilou, où évolue la NSPW actuellement encore en 2026. Puis je voulais juste rappeler comme ça que Sami Zayn me doit un match de championnat. Ben, pas un match de championnat, mais il me doit juste un match parce que lorsqu'ils sont venus à Québec au Centre Vidéotron, au podcast de Patrick Laprade et Kevin Raphaël, ben, j'avais dit, et ils ont passé le message à Sami, qu'il ne m'avait jamais battu dans un ring. Chaque fois que j'ai monté dans l'arène pour affronter Sami Zayn, je l'ai toujours battu. Puis, il m'avait promis. Il m'a fait une promesse. Puis, j'ai ça sur tape.
4: Je sais pas si vous vous rappelez de le CCW. Ça fait un bon bout à la Centre Marcoux. Peut-être qu'il y a... Ah, yeah, Pee-wee! Oh, oh! Yeah. Sammy,
5: t'as jamais battu Pee-wee.
4: Pee-wee nous a dit, t'as jamais battu Pee-wee.
5: There you go. There you go.
4: Alors... There you go. Oh, il connaît. OK, il est pas mal connu.
5: Ouais, ouais.
4: OK.
5: C'est le superstar Pee-wee, là.
4: C'est rendu une superstar Pee-wee. J'ai jamais battu Pee-wee. Mais... Alors, peut-être ça, c'est quelque chose que je dois faire avant la fin de ma carrière.
5: On peut l'amener. On peut l'amener. Viens-t'en.
4: Oh, non, warmed up. Come on.
5: Oh, là, là.
4: Pee-wee, on t'a demandé de te coucher.
5: Oh, non, attends, Pee-wee.
4: Ça. Non. On doit attendre un jour, on va faire un combat propre. OK?
0: Alors, Sami m'a promis un combat propre et j'aimerais bien ça que ce soit pour le championnat mondial et incontesté de la WWE. Je lance ça dans l'univers. Je dis ça, je dis rien.
2: Tu serais malade.
0: Ouais, incroyable. Imagine demain à l'Agora, hein?
1: Est-ce que je peux t'accompagner au ring?
0: Donc, bravo à Sami Zayn qui est champion incontesté du monde des poids lourds de la lutte. Même si vous dites, ah, c'est arrangé avec le gars des vues, vous avez absolument raison, mais la lutte, ça nous permet de vivre des émotions. Comme quand on écoute Stat ou les Avengers ou Mouton Détective, on en vit des émotions.
1: Mais hein? Le scénario est arrangé, mais les coups, les blessures, c'est quand même vrai.
0: C'est
1: là.
0: Vrai, la lutte, c'est vrai.
1: Mais oui.
0: Allez, on s'arrête quelques instants, c'est le retour en vacances jusqu'à 18h sur les ondes de choix. Radio X.
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0: Ce matin, dans Montréal, je vous parlais que la seule activité à faire à Québec, c'est la lutte à l'Agora. 20h, lepointdevente.com. J'aurai des paires de billets à donner aujourd'hui, encore une fois, dans l'émission du retour. Puis j'entendais Carbo ce matin dire, mais non, puis oui, il y a tort, il y a un autre événement. Bon, c'est pas à Québec, mais pas très loin, à Saint-Agapi. Il y a le tir de tracteur ce soir et demain. 12 ans et moins, c'est gratuit. Il va y avoir du HP, mon chum, ça va sentir le gaz. Donc, amateur d'émotions fortes, eh bien, rendez-vous à Saint-Agapi pour la tire de tracteur. Tous les détails sur leur page Facebook, tire de tracteur Saint-Agapi. Mélanie Trudel, avant d'y aller dans l'actualité, j'ai le goût de te poser la question suivante. Qu'est-ce qui te gosse le plus? Et Louis aussi peut répondre. Est-ce que c'est mieux des longs messages vocaux ou des longs textos? Qu'est-ce qui t'exaspère le plus? Parce qu'il y a des experts qui se sont penchés sur le dossier.
1: Écoute, est-ce que je peux partager une expérience personnelle?
0: Oui. Mmh.
1: Quelqu'un de très, très proche de moi, qui est en avant de moi, laisse des messages, tu sais, via le micro, mais en texto.
0: Ouais, mais dans ma voiture, je peux rédiger un texto.
1: Non, puis là, il y a des erreurs, puis là... Mais, puis tu sais, c'est aussi long qu'un roman. Ouais, mais là, dans ce temps-là, je me dis, mais pourquoi tu me laisses pas un message vocal tant qu'à ça?
0: Je peux
1: parce
0: pas
1: que
0: dans
1: là,
0: mon char.
1: Je trouve ça égoïste, les gens qui laissent des longs messages audio ou des longs messages texto. Pourquoi t'appelles pas la personne tant qu'à ça? Tu sais, parce que, dans le fond, tu fais ça, toi, pour sauver du temps de ton bord.
0: Ouais.
1: Mais ça nécessite que l'autre personne de l'autre côté doit arrêter de faire ce qu'elle fait pour lire ton long message.
0: Ouais, c'est bien mieux lire que d'écouter un podcast de 5 minutes d'une personne qui t'envoie un long...
1: Je préfère écouter le podcast long message.
0: C'est sûr que tu peux l'écouter à 1.5, là.
1: Toi, Louis?
0: À deux.
2: Ben moi j'écoute 100 fois deux là, quand il y a des longs messages. Ça va pas mal plus vite. Puis un texto aussi, ça me dérange pas. Un long texto, je suis capable de lire vite. Là, mais ce que je sais, c'est que si tu m'appelles, je répondrai pas. Fait qu'envoyez-moi un des deux, m'appelle-moi pas.
0: Les messages vocaux sont souvent perçus comme plus contraignants et irritants que les longs textos. Parce que les messages écrits, contrairement à ça, ben les vocaux exigent une attention exclusive. Impossible de les parcourir rapidement, de chercher une information précise ou de les consulter discrètement en lieu public. Parce que des fois, il y en a qui écoutent ça aussi sur le coin de l'oreille, puis tout le monde entend les messages vocaux. Là. Donc, même des courtes notes vocales peuvent sembler des fois plus longues et plus envahissantes qu'un paragraphe écrit. Fait que c'est mieux d'écrire long ou plus court versus laisser un message...
1: Moi, tout me gosse. Appelez-moi. Appelez-moi si vous avez besoin de me parler.
0: Bon.
1: Je fonctionne à l'ancienne.
0: Faut-tu que je t'appelle pour faire un tour de l'actualité? Alors, on va commencer parce que les stationnements dans la ville de Québec, ça fait beaucoup jaser.
1: Ah, bien, il y en a de moins en moins, évidemment. Il y a de plus en plus de
0: stationnements.
1: Mais de moins en moins de stationnements. Et là, on s'en est vers un vieux Québec sans voiture, peut-être. C'est une possibilité que l'administration du maire Marchand veut vouloir explorer. La ville de Québec vient de nommer pas un, pas cinq, pas dix, mais bien 17 commissaires qui auront pour mandat de réfléchir à l'avenir de la mobilité dans le quartier historique, le Vieux-Québec. L'objectif, ben, c'est de proposer des solutions pour améliorer les déplacements, protéger le patrimoine, bonifier l'expérience des résidents et des touristes. Moi, je me demande, en fait, c'est que avant la pandémie, OK, le Vieux-Québec enregistrait environ 50 000 déplacements par jour, dont 250 autobus touristiques. Les autobus ont déjà fait l'objet de restrictions depuis. Mais je sais pas vous autres, mais moi, quand je vais dans le Vieux-Québec, là, mais je me stationne déjà dehors des portes. Je n'irai pas
0: à l'intérieur
1: de
0: des murs,
1: trouver
0: c'est pratiquement impossible.
1: Ben, c'est quoi? C'est sur Saint-Jean, sur Saint-Louis, sur dans Côte en avant. Je veux dire, il n'y a pas tant de stationnement. Là,
2: ben là donc, c'est rendu impossible. Parce que dans le temps, eux autres, ils avaient déjà prévu qu'un jour, ils nous coupent ça. Fait que qu'est-ce qu'ils ont
1: c'est
2: fait?
1: C'est ça, l'affaire.
2: Ils nous ont enlevé. Petit bout par petit bout. Ils ont coupé un parking là. Ils ont coupé un one-way là. Ils ont barré une rue là.
1: Piétonne.
2: Fait que là, tu vois, aujourd'hui, tout le monde pense comme toi. Tout le monde se dit, ah, ben là, c'est pas grave, anyway, on n'y va pas dans le Vieux-Québec à pied. Fait que ça va bien passer. Le Vieux-Québec au complet va être à pied à l'intérieur des murs. Après ça,
1: mais
2: ça va être à l'extérieur des murs. Ça. Après ça, ça va être en bas dans Saint-Roch. Après ça, ça va monter jusqu'ici dans Sainte-Foy. Puis le seul moyen de se transporter, ça va être avec leur Christy de train-train.
1: C'est ça. Est-ce que c'est une tactique pour, justement, commencer tranquillement, petit peu par petit peu, puis après ça, ouvrir le... c'est le
0: périmètre.
1: On
0: s'habitue tranquillement. On s'habitue.
1: Mais en tout cas, moi, je pense que pour les résidents et les gens qui y travaillent, ils devraient pouvoir accéder. Là. Je sais que les camions, les ordures, tout ça, bon, ça va continuer. Mais là, je me demande aussi, avez-vous confiance, vous, qu'un comité de 17 commissaires réussira à trouver des solutions équilibrées ou on va se tourner vers encore une grosse machine administrative qui va comme juste tourner en rond?
0: Ben, comme le troisième lien, on a des études, on a des groupes qui se sont formés, on a investi beaucoup d'argent là-dedans.
1: Dans des bureaux
0: qui servent à rien, location de bureaux, faut les payer ces gens-là. Là.
1: Eh oui.
0: 17 personnes qui vont se pencher.
1: 17 personnes, sans compter d'autres personnes qui s'ajoutent au groupe. Je pense une vingtaine de personnes au total là, qui vont faire partie.
0: Mais est-ce qu'ils vont tous penser pareil? Est-ce qu'il faut que ce soit comme un jury après un tribunal? Là? Ça doit être unanime ou ben non, ils vont pitcher des idées à gauche à droite puis ils vont dire « Bon, ben, je pense qu'on a réglé ce dossier-là, on se colle du taille! »
2: C'est des personnes qui ont été nommées par la ville. Fait que ça me surprendrait que ce monde-là, après s'être rencontré, ils disent « Ouais, finalement, ça prend plus de chars. »
0: Non, ben c'est sûr qu'ils sont engagés par l'administration Marchand, ben... Ils vont aller dans le même sens, dans un one-way.
1: Voilà, donc c'est à ça. Suivre, mon à vieux Québec.
0: Ah, ton vieux Québec. J'ai hâte de t'entendre dans ton Méli-Bello sur ton exposé sur la ville de Québec, parce que c'est aujourd'hui l'anniversaire de la ville de Québec. Bonne fête, Québec. Bonne fête. Ouais, rendu vieille, hein? Commence à avoir des petits trous, des rides.
1: Des trous, il y en a.
0: Plus jeune, hein? Non. Également dans l'actualité, qu'est-ce qui retient ton attention?
1: Ben en fait, on a une bonne nouvelle pour plus de 12 millions de Canadiens. Les premiers versements de la nouvelle allocation canadienne pour l'épicerie et les besoins essentiels sont déposés aujourd'hui. C'est une aide financière qui remplace l'ancien crédit là, de la TPS et de la TVH. Les critères d'admissibilité demeurent les mêmes, mais les montants augmentent de 25% pour les 5 prochaines années afin d'aider les ménages à faire face au coût de la vie. Donc, pour l'année 2026-2027, un adulte célibataire pourrait recevoir jusqu'à 669
0: Selon son précédent rapport d'impôt.
2: Pas ça que j'ai reçu, moi, là.
1: T'as pas reçu ça?
2: Ouais, pas mal loin de ça, là.
1: Moins?
2: Pas mal moins que 600$.
1: OK. Okay,
2: c'est par année.
1: Ah, mais peut-être que c'est par 3 mois.
2: 600$ aux 3 mois?
1: Ben, le prochain dépôt serait prévu le 5 octobre, puis...
2: Oh, 600$, moi, là.
1: OK. On s'en reparle hors d'onde. Je vais regarder ta situation.
0: Est-ce que toi, t'en as reçu une ce matin? Non?
1: Oui, moi, j'en ai reçu une aussi, mais c'est une situation particulière.
0: Ah, OK. Bon.
1: Mais oui. Ensuite, on a l'allocation qui est versée le 5 octobre 2026. Puis, est-ce que cette aide fait une réelle différence dans votre ménage? C'est ce que je me demandais, justement. Là. Est-ce que vous en avez reçu? Est-ce que vous trouvez que ça fait une réelle différence?
0: Moi, j'ai pas regardé pantoute.
1: Oui, c'est sûr. Tu reçu ça? Mais tu sais, il faut que tu gagnes en temps et temps, selon le ménage. Là, nous, faut pas que tu oublies qu'on va tomber conjoint de fait bientôt.
0: Ben, je pense qu'on l'est déjà. Ça fait un an qu'on reste ensemble.
1: Oui, là. Ça vient. C'est par rapport, exactement.
0: Okay.
1: Donc, c'est toutes des situations particulières. Puis je pense que ça vaut la peine de regarder. Puis d'ailleurs, je voudrais faire un rappel aux parents qui se séparent. Surtout, messieurs, n'oubliez pas de vérifier vos allocations canadiennes, vos prestations canadiennes pour enfants. Parce que lorsque vous vous séparez, si vous n'en faites pas la demande, la prestation sera versée à la maman de vos enfants ou à votre nouvelle conjointe si elle est maman. OK? Ça, là, c'est quelque chose qui est particulier. Le gouvernement fédéral considère que c'est la mère de la famille qui reçoit. Exactement.
0: Ouais. Okay.
1: Donc, en tout cas, prenez le temps de regarder ça parce que j'ai vu des situations de proches autour de moi qui ont réalisé que certaines personnes avaient reçu les allocations de l'enfant du papa depuis plusieurs années. Donc, vous pouvez, à ce moment-là, avoir un rétroactif. Je crois que le rétroactif est de seulement 11 mois, mais l'autre personne doit aussi rembourser à ce moment-là.
0: T'appelles où dans ce temps-là?
1: Ben, vous appelez un 800 au Canada. Je ne sais pas, là.
0: Un 800 au Canada, puis il faut que tu sois prêt à attendre l'après-midi au complet, là.
1: Ben, parfois, ça peut être rapide, mais vérifiez, en tout cas. Là. Si vous êtes séparés, ça vaut vraiment la peine de faire vérifier, là, si vous recevez toutes vos allocations, vos prestations par famille. Ensuite, ce qui retient mon attention également, c'est deux anciennes églises de Sainte-Foy qui seront bientôt transformées en près de 700 logements. C'est le promoteur Acero qui a acheté les sites des anciennes églises Saint-Mathieu et Saint-Yves, désacralisées l'an dernier, pour y construire des nouveaux projets résidentiels situés le long du futur tracé du tramway. Le projet Carré-Mathieu comprendra environ 400 unités, dont une première phase de 150 logements locatifs avec 10% de logements abordables. Ça, je trouve ça intéressant. des entrepreneurs qui décident de construire des immeubles, oui, à tarif, tu sais, comme on voit en général.
0: À tarif réduit pour être plus accessible, mais de prendre quelque chose qui est déjà là et de le transformer en un logement abordable,
1: oui,
0: comme une ancienne église, il y en a de la place. Là.
1: Exactement. Donc, ces logements-là seront livrables dès le printemps 2027. Une deuxième phase de 250 condos suivra en 2029. Et du côté de Saint-Yves, l'église reconnue pour sa valeur patrimoniale sera transformée en espace commun pour des résidents. Et des nouveaux immeubles là, totaliseront près de 300 logements qui sont construits avec une livraison prévue à l'automne 2029.
0: Je sais pas si tu avais la nouvelle là pour le cadavre qui avait été enterré sur la rive sud, oui, à Lévis. Eh bien, on confirme maintenant la thèse du meurtre. C'est l'ex-conjoint qui a été retrouvé enterré à Lévis la semaine dernière, a comparu sous une accusation de meurtre au premier degré aujourd'hui. Martin Carrier, qui a été formellement accusé de meurtre au palais de justice. C'est son ex-conjoint. Donc, l'enquête qui démontre qu'il s'agirait d'un homicide. Selon les documents judiciaires, ça aurait été commis vers le 19 juin. Et les deuxièmes accusations visent parlent aussi d'un outrage au cadavre,
1: ouais,
0: qui serait daté du 22 juin, soit la date où elle aurait été découverte. Donc, on parle d'une relation toxique et tendue. Ils étaient séparés depuis 2018. Et c'est ce qui retient l'attention, entre autres, aujourd'hui. Là, c'est pas toujours joujou dans l'actualité.
1: Non.
0: Ça fait le tour?
1: Ça fait le tour.
0: Oh, good! Je commence à avoir faim, moi, là.
1: Oui, ben là, on a Fred qui est déjà prêt, je pense.
0: Fred Dorion d'Alimentation Première qui va venir s'installer en studio pour des petites suggestions et la recette qui sera disponible sur la page du retour de Radio X. Mais juste avant de partir en pause, j'ai besoin de 4 poules. 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Donc, au 88-670-9098, j'ai besoin de 4 poules. À mon signal, vous allez tous jaser comme des poules, puis je vais en flusher 3. La poule restante, la poule survivante, ben, va aller manger du poulet frit Kentucky. 88-670-9098. Les lignes se remplissent. J'ai besoin de 4 poules, 100$ chez PFK. Ça se prend bien, ça, mes chers amis. On pinche ça comme ça, comme ça, comme ça. Allô, c'est à votre tour. Jasez-moi comme des poules! OK, j'en égorge 3, il en reste une, c'est toi!
4: Bonjour!
0: C'est quoi ton nom?
4: Sébastien Cloutier.
0: Sébastien Cloutier, reste en ligne, je m'en viens de te jaser ça en dehors des ondes, puis tu as ton 100$ chez PFK Donnacona.
4: Yeah!
0: Yes, sir, that's it, aussi simple que ça. J'en aurai un autre comme ça à vous donner. Et aussi des billets pour la NSPW à l'Agora du Sport de Québec. Ah, puis ça, je vais le donner pendant la pause, par texto. 88-670-9098, tu me textes NSPW, that's it, that's all, c'est la formalité. Et on va peut-être se voir demain à l'Agora du Sport de Québec. Si tu gagnes pas, ben il va m'en rester 2 autres paires à donner d'ici la fin du show. 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C'est une formalité, puis on vous dévoile le nom du gagnant dans les prochains instants. Choix.
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2: On va aller faire un petit tour dans la circulation, même si c'est vendredi, ça veut pas dire que ça va être facile, nécessairement.
3: Oh, ben, quoi que pour l'instant, c'est quasiment parti pour ça, là. Il y a un petit ralentissement classique sur Capitale-Est, dans le secteur de Robert-Bourassa. Sinon, pour traverser les ponts en direction sud, c'est un petit peu à la tête des ponts, mais rien de bien grave. Henri IV sud, à la hauteur des travaux, là, ça ralentit un peu, là, dans le coin de Charest, mais... rien de bien majeur, la 20 ouest entre Président Kennedy et Taniata, ça c'est comme d'habitude par contre. Si vous voyez d'autres choses, un accident, un accrochage, quoi que ce soit, 88-670-9098 par texto. 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
2: Sébastien Leclerc gagne ses billets pour la lutte de la NSPW demain soir à l'Agora du Port de Québec. Il va me rester une autre paire de billets à donner. Et ça va être dans C'est qui le génie un peu plus tard. Puis c'est moi qui vais participer au quiz de C'est qui le génie. Louis m'a lancé le défi et j'ai accepté. Donc ça va être vers la fin du show. 88-670-9098. Bon vendredi.
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2: OK, oui, le retour en vacances. Le plan I avec Pee-wee, Mélanie et Louis. Et là, c'est l'heure de manger. C'est l'heure d'avoir des petites suggestions. J'adore les entendre le vendredi. Ben là, ben c'est moi qui est au micro. C'est moi qui va en bénéficier parce que lorsque Mélanie arrive à la maison, elle dit « Hey, aujourd'hui, t'as-tu entendu? Fred, d'Alimentation Première, nous a fait goûter telle affaire, du bacon, on a bu telle affaire. Ouais, j'ai faim, là. Quand est-ce qu'on soupe, nous autres? » Mais là, c'est moi qui est au micro, c'est moi qui t'en charge. Fred, comment ça va?
20: Ça va super bien, vraiment.
2: Merci d'être là.
20: Ouais, merci de l'accueil, vraiment.
2: Ça sent l'été, ça sent le barbecue,
20: ça sent le barbecue, les drinks. Mais là, j'ai triché, j'ai pas vraiment touché barbecue, parce que hier, c'était notre ouverture officielle du restaurant.
2: Ouais.
20: Fait que la nuit, la soirée était longue, la nuit était courte et le matin était tôt. Fait j'ai dit, qu'est-ce qu'on ferait qui fait Québec? Puis en même temps, faire du barbecue, je suis un tripeux de barbecue, vous le savez. Ouais. 40 degrés, là, regardez la viande. Là,
2: ça vient chaud longtemps.
20: Ouais, hein? On dirait qu'on cuit à côté. Là. Mm. On regarde le barbecue, puis, c'est moi qui cuit ou c'est le steak sur le grill?
2: Exact. Fait qu'on on est plus en mode salade.
20: Puis, non, plus cochon. C'est-tu quoi? Tu parlais du bacon? Kamel a parlé, il est dessus. J'ai fait des godilles aux crevettes.
21: Okay? Oh mon Dieu!
20: Avec du bacon candy sur le dessus. Puis la raison pourquoi les godilles aux crevettes, d'un, c'est facile. Puis depuis le début qu'on est ensemble dans cette belle aventure-là avec vous autres, Alimentation Première, c'est toujours des recettes simples. On veut arriver à de quoi de savoureux en toute simplicité. La crevette nordique qu'on vend, que nos clients peuvent avoir au marché Terre-et-Mer à Sainte-Foy, sa route de l'église, quand les gens sont pressés, puis c'est de plus en plus, c'est ça, c'est drôle, les gens sont pressés, ils disent « Ah, je ne vais pas attendre ma livraison chez nous, je veux vraiment aller au marché chercher la crevette. » Puis tu sais, on entend plein de choses sur la crevette nordique, puis les changements climatiques, puis le vivano qui mange la bébite dans le golfe du Saint-Laurent. C'est vrai, là. Moi, je me rappelle, j'ai passé mon enfance à Trois-Pistoles, en face des Escoumins. Les bateaux partaient du quai de Trois-Pistoles. Ils allaient chercher, plus au nord un peu, mais ils allaient chercher du crabe. Mm-hmm. Du crabe des neiges. Ils allaient chercher de la crevette nordique. On voit plus ça. Le festival de la crevette de Matane, je vous l'accorde, c'est correct. Ils ont fait un événement, mais c'est pas à Matane qu'elle est pêchée. C'est plus vers le nord, plus vers le golfe. Mais là, avec tout ça, tout a tassé. Fait que là, ce que ça donne sur le marché, c'est un animal. Ça vient en banc. Fait qu'on se retrouve avec de la crevette Terre-Neuve. C'est correct, c'est Canada. Ouais. On se retrouve avec de la crevette qui va jusqu'au Danemark. Fait qu'on Norvège, Danemark, Groenland. Fait que souvent, les gens, tu sais, portent pas attention. On va à l'épicerie, on achète, puis là, on voit une compagnie québécoise. Oui, c'est transformé Québec, c'est transformé en Gaspésie. Mais le produit, si on tourne le sac, ben c'est un produit origine de, mettons, Groenland. Mais il y a encore de la crevette nordique au Québec qui est prêt, tu sais, aux entours de l'île d'Anticosti. Si on... Faites un jeu d'or, un bullseye, là, entre l'île d'Anticosti, entre Terre-Neuve et tout ça, il y en a. Il n'y en a pas des tonnes de copies. Fait que oui, il y a le changement climatique, l'eau. Il y a les vivano, les fameux vivano qui ressemblent à des red snappers, qu'on voit le poisson rouge avec des gros yeux.
2: Ouais.
20: On en a. C'est quoi, ça bouffe les vivano?
22: Les crevettes.
20: Ça bouffe les crevettes.
22: Ben oui.
20: Fait que là, ils nous disent de manger des vivano, c'est super, mais entre vous et moi, le vivano qu'on pêche, puis c'est un produit qu'on je le vends aussi, des petits filets de vivano, ça pèse 3 onces. Fait que tu sais, les gens sont pas encore habitués. On peut faire un ceviche avec ça, on peut faire plein de choses, mais il faut l'adapter, il faut le mettre à notre table. Fait que la chance qu'on a, Alimentation Première, ben c'est d'avoir une crevette nordique qui vient du Québec et qui est certifié. Je connais mon pêcheur, les gens qui font ça, les gens qui la transforment. Mais la recette, comme on l'a toujours fait, si vous n'êtes pas allé chez Alimentation Première, allez dans n'importe quel marché ou poissonnerie puis allez vous chercher de la crevette nordique. Ouais. L'origine, tu sais, nous autres, on est vraiment axés produits Québec. Et il y a une chose qui différencie les autres produits, c'est que le produit qu'on a, on appelle ça dans notre jargon, je peux dire restauration ou de distribution, une crevette COV. Donc, une crevette qui a été cuite, décortiquée et emballée automatiquement et congelée sur le bateau. Ce que souvent, on va avoir les bateaux, les chalutiers vont pêcher, ils ramènent à l'usine, c'est transformé. Et c'est congelé IQF. IQF, ça veut dire qu'ils sont mis sur un tapis, puis ça passe soit dans un tunnel à l'azote ou une unité de
3: congélation. On perd de la fraîcheur.
20: C'est différent. IQF, ouais. C'est qu'on vient geler, mais c'est tout séparé. On achète de la poitrine de poulet, des fois congelée, qu'on voit dans des sacs, puis ils ne sont pas collés ensemble. Pourquoi? C'est ça, IQF. Donc, okay. On dit c'est congelé séparément. On perd pas de fraîcheur. C'est différent. Ça l'assèche, le produit. Alors que là, on va parler d'un produit. Puis là, je vous en parle, mais vous ne mangez pas.
3: Faut non, non,
20: mais
3: c'est là, ça.
19: Oui, je vais distribuer ça, moi.
3: Mais oui, Mélanie va distribuer ça. Fait que des puis, bonnes crevettes nordiques, mais là, on faut en profiter. Là. Une guedille.
20: Une guedille, là, ça prend des napkins parce que, sais-tu quoi? Faut que ça coule, faut que ça ait du jus. C'est le penchant de la côte levée, mais avec les fruits de mer. Puis la recette que je vous ai faite, puis on l'a mis en ligne. Tu sais, c'est simple, là. La maillot, j'ai pris la maillot mag. À tous les fois, je le nomme.
3: Exactement, que c'est là que j'avais en tête.
20: Avec Hugo, mon chum Hugo, qui fait un travail extraordinaire avec Daniel, son chef développement. Tu sais, maillot mag, un peu de crème sûre. Allez mettre un petit kick avec la Fireburns de votre choix. Allez-y. De la ciboulette. Vous mélangez le tout, c'est ça. Et le bacon candy qui est sur le dessus, ben là, ouais, désolé, mais... là, il y a un petit côté carnivore qu'il faut quand même garder. Qu'on n'a pas le choix. Fait qu'on y va, il faut que ça soit cochon, même si c'est du poisson et c'est la maillot.
19: C'est vrai cochon.
20: C'est ça. Et c'est pour ça qu'avec le vin que j'ai apporté aujourd'hui, Inselberg, souvent les gens parlent des vins du Québec, puis oh mon Dieu, il y a de très bons vins québécois.
19: C'est un petit rosé, ça.
20: C'est un rosé qui vient de la Montérégie. Inselberg veut dire les vallons en Montérégie. Et c'est un vin qui est très sec. Souvent, les gens ils disent « Ah, trop de fruits, trop bonbons, trop fraises. » Mais, comme je vous ai dit, la guédille, il faut que ça soit cochon.
3: Ouais.
20: La guédille, c'est de la mayo. En plus, j'ai rajouté du bacon. Si j'étais arrivé avec un vin qui est très fruité, on aurait dit « Ugh, tu sais. » Mais là, on a un vin sec qui n'a presque pas de sucre. Je pense qu'il est à 1,2 de sucre. Fait que c'est un vin très sec qui va suivre ça.
3: Et ça suit très bien pour avoir mélangé les deux. Là, puis c'est tellement passe-partout. On arrive l'été pour faire une guédille. Là.
20: Ouais.
3: On a chaud, bon.
20: On a chaud, c'est aux frais, oeufs, c'est facile. Poulet. On s'entend, là, pain brioché. On a
22: moi, les crevettes, j'ai bien beau vouloir y goûter, je suis pas capable.
20: Mange le bacon
22: chose,
20: sur le dessus.
22: C'est sûr que oui, mais les crevettes, là, c'est plus fort que moi, je suis pas capable. Ça me dégueule.
3: Bon. Oh, c'est délicieux.
20: Mais ouais, c'est rafraîchissant.
19: Vraiment.
20: C'est goûteux. Fait que, tu sais, c'est facile. C'est facile. Puis je vous le dis, puis ces petits sacs de crevettes-là, là, c'est des sacs d'une livre. Ouais. Allez au marché Terre-et-Mer, allez vous chercher ça, puis les gens vont vous accueillir. Puis nous autres, au restaurant, bien, c'est certain, ce produit-là, on fait pas de godille au restaurant.
22: Si mais... on le demande.
20: Bien, c'est ça que j'allais dire. Hey, Pat, puis là, hier, c'était drôle, parce que Pat faisait des entrevues, puis là, il faisait comme son pedigree de son histoire. T'sais, il a été chef au Capitole. C'est correct, il est chef exécutif Capitole. Puis là, dans l'entrevue qu'il faisait, chef, il a été chef personnel pour la Liberté. Là, des clowneries, t'en as fait, man. Puis
3: t'as eu des commandes.
20: Tu travailles avec moi. Fait que c'est encore pire, les clowneries. Puis à tous les fois, je dis aux gens, demandez-y. Tu sais, demandez-y de quoi qui n'est pas sur le menu. À toutes les fois, je dis, de quoi qui est hors norme. Puis tu sais, mon associé Mario, on faisait un risotto champignon. Il dit, oh, moi, j'aimerais ça avoir un risotto fruits de mer. J'en ai aucune espèce d'idée. J'arrive dans la cuisine, je vois mon Pat qui est là à préparer des moules, du crabe. Je dis, qu'est-ce que tu fais là? Il dit, un risotto fruits de mer. Ben, je dis, voyons donc.
3: Let's go! Bon.
20: Fait que, tu sais, hier, c'était notre ouverture de restaurant. Il est déjà ouvert, mais c'était l'ouverture officielle. Fait que les médias sont venus, Hugo était là.
3: Oui.
20: Si les gens me demandent c'est quoi le menu, ben, j'ai Hugo. Je garantis que des godilles, c'est correct. Il en mange, là. Hier, il m'a même surpris. Je suis arrivé à la table, puis il s'est pris un morceau de saumon avec des asperges. Mais c'est parce qu'il a mangé 2-3 bouts de tomates avant.
3: Oui,
19: mais un carnivore.
20: Ben, c'est ça. Fait que oui, on va chercher la vedette de la protéine. C'est ce qu'on a. Fait que mon restaurant va refléter ce qu'il y a au marché, puis il va refléter ce que les gens ont leur livre à la maison. Exactement. Puis on va donner les recettes. Tu sais, souvent, les chefs disent, hey, je donne pas mes recettes, mais Pat, il donne ses trucs. Puis allez-y, faites-la à la maison, puis c'est pas compliqué. Tu sais, faire une guédille comme on a fait là, c'est juste d'y aller avec des bons systèmes. Un pain brioché, c'est correct, on peut prendre un pain hot dog. Nos compliments à 2$ en spécial, mais une galette briochée, un pain brioché, ça, c'est beaucoup supérieur au niveau du goût.
3: Mais juste là, pour un bon hamburger, là, moi j'y vais souvent avec un pain brioché.
20: Pain brioché, puis c'est-tu quoi? On voit sur le marché, un de nos partenaires qui est Allé, qui transforme beaucoup de viande, beaucoup de produits pour nous autres, il est sur le boulevard Amel, Pépé Allé.
3: Oui. On le connaît bien, Max. Ouais, salut.
20: Max et Félix. Félix Harley. Ils ont des pains aux patates. Fait que je vous le dis, allez faire un tour dans son marché. Allez vous chercher des pains, une bagueur, mais patates. Je pense que c'est plus insane encore que le pain brioché au niveau de la texture, au niveau du goût.
19: Ah, mais c'est ça qu'on a mangé il y a quelques semaines.
20: Oui, le pain aux patates.
19: Ah, c'était bon, là!
3: Oh, ouais.
20: Mais attends, ne pas parler à ton
3: non,
20: maison.
3: Non. Tu m'as caché des choses.
20: Hey, puis là, je vous ai apporté de quoi? Là, on va faire des jaloux. Puis j'ai besoin de tout le monde.
3: Okay.
20: Vous avez des bons auditeurs, puis le monde nous écoute. On fait affaire, nous autres, avec la distillerie North Shore. Ben, je dis, j'ai rentré tous les produits au restaurant. Puis North Shore, c'est dans le coin de Baie-Comeau, à Chute-aux-Outardes, que cette distillerie-là existe. C'est produit du Québec. On parlait, tantôt, vous parliez de la ville de Québec et certains organismes, des fois la lenteur et la lourdeur. C'est un peu ça. La SAC, c'est un gros monde. Il y a un beau projet de produits du Québec. Puis on a vraiment des belles distilleries partout au Québec avec des beaux produits.
3: Oui.
20: Mais la facilité, on dirait que c'est un embûche. Le programme est tellement beau qu'on dirait que c'est un embûche pour les gens de vouloir présenter des produits puis les intégrer dans les SAQ. Les règles sont très strictes, alors que pourtant, c'est des gens de chez nous. Ça devrait être simple. Puis moi, c'est une distillerie...
19: C'est mental, hein? Ça ne peut pas être simple.
20: Oui, puis c'est une distillerie que j'ai appris à découvrir, que je connaissais pas du tout. J'avais JP, le propriétaire, qui était avec nous autres hier. Tu sais, là, ils sortent le rhum Gérard. Le rhum de Hugo Gérard, okay. Un spice rhum. Le commentaire j'ai eu, je dis, mon Dieu, des rhums épicés, il y en a un puis un autre, puis il y en a de très bons. Puis en même temps, je trouvais que souvent le produit québécois de rhum épicé était un produit très, quasiment une liqueur. C'était trop sucré, trop épicé. Alors que là, ce qui sort, c'est complètement différent. Ça goûte vraiment le spice rhum qu'on aime, qu'on découvre souvent dans les produits des Caraïbes. Puis évidemment, North Shore, c'est plein de produits funky, plein d'affaires tripantes. Fait que ça va avec de l'amaretto coco, ça va le Miami, ça va avec un amaretto avec du sorbier dedans, qui est un fruit de la Côte-Nord. Et là, il a sorti de la Volca Zucca. Tout le monde connaît la gomme Bazooka.
3: Ouais.
20: Je suis vieux, mais pas tant que ça. Je vous ai déjà dit.
3: Okay, là, je comprends pourquoi il y a une bande dessinée en arrière de la bouteille.
20: Et l'image de la gomme Bazooka.
19: Hugo Girard.
20: Ouais. Si les gens se demandent c'est quoi la gomme Bazooka, je vais vous donner un exemple. Allez chez. C'est quoi la Commère? Le magasin général, la Commère. Je sais pas si vous connaissez ça.
3: Il y en a encore?
20: Il y a des bonbons. Là, tu sais, les petits sacs Goldman avec les gommes, tout ça, quand j'étais plus jeune, les Tutti Rolls. Mais ils ont de la gomme Bazooka.
19: Dieu, que de souvenirs.
20: Avec les cigarettes papaye avec le bout rouge, qu'on voit plus maintenant.
3: pas des bâtonnets de friandises, des cigarettes papaye. On a connu ça, nous autres.
20: Fait que là, la Volca Zucca, on parle d'une vodka. Sur la Côte-Nord, ils appellent ça de la Volca.
3: Ouais, donc, c'est ça, je me demandais.
20: Il y a vraiment une vodka qui s'appelle la Volca.
3: Okay.
20: Et là, ils ont fait Volca Zucca pour un produit, une liqueur de 17%. Qui est faite avec de la camerise. T'es des bois camerise à l'intérieur. Et sais-tu quoi? Ça goûte et ça sent la gomme Bazooka.
3: Oui, puis juste 17%, puis c'est onctueux en bouche, c'est bon.
20: Puis là, on le prend flat, mettons frais, mais pas glacé, mais sur glace, incroyable. Hier, les gens étaient accueillis au restaurant avec du mousseux, avec de ça dedans. Un once de ça. Là, les gens étaient là, hein? C'est quoi? C'est bon? Puis tout le monde disait, ça goûte ce que ça goûtait dans mon enfance.
3: Mais avec des bulles.
20: Fait que là, allez dans les SAQ, parce que je vous le dis, on a des tonnes de copies qui sont prêtes. On essaye nous-mêmes d'en acheter, puis c'est perdu dans le réseau de la SAQ. Puis le truc que vous pouvez faire, aller à la SAQ, demander au directeur de la SAC, « Hey, la Volca Zouka, je veux la voir, je veux voir la bouteille. » Ils vont vous la rentrer. Moi, une minute que ça, ça s'engrange, ça va faire jaser. Puis Hugo va être content, puis les gens de Nurture vont être contents.
19: Super
20: puis...
19: cadeau d'hôtesse. Hey, oui, on est invités dans plein de parties.
20: C'est
19: là.
20: Hyper original.
19: Oui.
20: Tu sais, c'est... je mentirais de dire le prix. Je le sais pas par cœur. Mais c'est pas de quoi de cher. Hein.
19: On peut voir, je l'ai mis en story, en vidéo.
20: La, fait que c'est unique. Si vous regardez dans SAQ.com, vous allez la trouver, la bouteille. Elle est là. Elle est listée, SAQ. Oui. Mais on n'est juste pas capable de suivre le chemin à l'entrepôt.
3: Faut la demander.
20: Oui. Fait que nous autres, le restaurant, vu que je suis très dernière minute ce temps-ci, ma vie va très vite. plutôt que commander dans le système central de la SAQ, la succursale de Blanche-la-Montagne, SAQ à Beauport, c'est elle qui fait la restauration. Fait qu'il y a une dame qui travaille là, entre autres Marie-Claude et Vanessa. Ils me connaissent par cœur, ils savent qui je suis, puis je les appelle toujours à la dernière minute. J'ai dit, peux-tu m'aider? OK.
19: Ouais.
20: Fait que, tu sais, buvons québécois, mangeons québécois. Puis c'est un peu ça, là, aujourd'hui, je l'ai fait. Oui, le barbecue, c'est cool, mais là, gadille aux crevettes. Amusons-nous.
3: Avec du bacon sur le dessus, de la mayo mag.
20: Du bacon fait à Saint-Anselme, oui. Avec rouge-viande. Fait que, tu sais, c'est du bonheur pour bien commencer la fin de semaine.
3: On aime ça. Puis la Volca Zouka, je recommande. Je pense qu'effectivement, parce que chaque fois qu'on va dans un restaurant, dans un souper, on essaie toujours de trouver... Moi, personnellement, je m'en vais... J'essaie de trouver une boisson funky. Tu sais, il y avait le
19: quelque chose d'original. Le sour puss.
3: Le chat, le chat sauvage, ouais. Quelque chose comme ça. Tu sais, d'arriver puis de dire, hey, je t'ai acheté quelque chose de funky, tu sais. Un Malibu qui est pas au coconut, qui est d'autres choses. Mais là, la Volca Zouka, je pense que ça va être un très bon cadeau.
19: Ça nous la nostalgie aussi.
3: Tu sais, il y avait le
19: quelque chose d'original. Le
3: sour puss. Le chat sauvage, ouais. Quelque chose comme ça. Tu sais, d'arriver puis de dire, hey, je t'ai acheté quelque chose de funky, tu sais. Un Malibu qui est pas au coconut, qui est d'autres choses. Mais là, la Volca Zouka, je pense que ça va être un très bon cadeau.
19: Ça nous la nostalgie aussi.
20: Ben oui.
19: La gomme
3: c'est super rafraîchissant. Je

0: La recette va être disponible sur la page Facebook de Radio X.
1: Oui.
0: Et aussi au radiox.com. Une belle fraîcheur, les crevettes nordiques, les recettes made in Québec. On adore ça. 88-670-9098, on s'arrête quelques instants. Et au retour, on poursuit le retour en vacances jusqu'à 18h. Et ensuite de ça, place au week-end.
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0: C'est vendredi, c'est l'anniversaire de la belle ville de Québec, mais plus très belle selon Mélanie Trudel. On en jase dans son Méli-Mélo dans quelques instants, mais juste avant, dans la circulation, Louis.
1: Dans la circulation, c'est beau. Honnêtement, c'est très beau. Le capitale direction ouest, il y a un petit ralentissement dans le coin de Robert-Bourassa, mais ça, c'est très, très, très normal. Un petit peu de ralentissement devant les centres d'achat là, sur le boulevard Laurier. Encore une fois, là, c'est normal, c'est les travaux. À la tête des ponts, ça ralentit 2 secondes, puis sinon la 20 ouest entre le chemin des îles puis Taniata. Puis c'est pas mal ça. Si vous avez d'autres choses à nous signaler, vous voyez quelque chose, un accident, un accrochage, quelqu'un qui roule en sens inverse, en vélo ou sur l'autoroute, ben 418-670-9098. 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
0: 16h07, c'est le retour en vacances jusqu'à 18h. Le plan I avec Pee-wee, Mélanie et Louis. Et dans quelques instants, on va rendre hommage à notre ville de Québec, dont c'est l'anniversaire aujourd'hui. Mais rendre hommage... Pas nécessairement, ouais. Mélanie est un peu désillusionnée par sa belle ville de Québec. D'ailleurs, j'aimerais ça vous parler de la ville de Québec. Croyez-vous qu'on est en forme à Québec? Croyez-vous qu'on est en shape à Québec? On a-tu assez de gym pour être en shape à Québec?
6: Il y a beaucoup de gym à Québec.
0: Si on se compare avec les autres villes canadiennes, est-ce que nous sommes en shape? Est-ce qu'on est prêt pour l'été, pour la beach?
6: Moi, je pense que oui.
0: Tu penses que oui? Ben, la réponse, c'est... Non. Une étude de MedExpress a classé 46 villes canadiennes en fonction de l'accès à la salle de sport, des studios de yoga, de pilates, des options alimentaires saines et de l'engagement. Top 46. On est où selon vous?
1: 45. D'habitude, on est dans ce coin-là.
0: Mais tu l'as-tu vu?
1: Non, mais Québec a tout le temps les meilleurs à être les pires.
0: Ouais. Bonne réponse. On est en 45e position.
1: Ah.
0: Juste devant le Saguenay.
1: Ça va bien.
0: Ouais. Devant nous, on a Greater Sudbury en Ontario. Lévis sont plus en shape.
1: Ah.
0: En 43e place. Saskatoon, Regina, Winnipeg, Edmonton, Kingston, St. John sont plus en shape que nous autres. À Burlington, à Windsor, à Waterloo, à Oakville, à Markham en Ontario. Vancouver sont dans le top 5. Position numéro 4. Coquitlam au British Columbia, Richmond Hill en Ontario, Richmond en Colombie-Britannique, puis à Burnaby en OBC, c'est la ville qui est la plus en shape.
6: Hein? Eh bien.
0: Ouais, nous autres, là, on a encore du travail à faire.
6: Moi, je voudrais bien, mais il fait jamais beau. Fait que je peux pas venir travailler en vélo. Et quand je suis venu travailler en vélo, j'aurais bien aimé ça avoir une douche à mon arrivée.
0: On avait une douche ici avant.
6: C'est vrai?
0: Oui, dans le fond, avant qu'ils fassent les rénovations, là, on avait une douche. Puis souvent, j'étais pas mal un des seuls qui apprenait. Mais c'est oh, ouais, je prenais ma douche moi.
6: Parce que ici.
0: Ouais, j'avais c'était dans le temps là que j'étais dans les souliers à Louis là puis je faisais tout.
6: Ouais, c'est ça.
0: Quand t'es le petit nouveau ici là, ben ça vient que le fait que tu dois dormir
6: plus
0: ici.
6: Petit nouveau, mais il est encore indispensable.
1: T'as 5 ans, t'es encore un petit nouveau.
0: Eh oui. Hein.
6: Non, t'es plus un petit nouveau, mais t'es encore indispensable.
1: La course
6: t'es
1: arrivé après moi là, mais le paraît aussi. Hein. Je pense qu'il y en a d'autres, des petits nouveaux. Hein.
0: Edmonton s'est classé près du bas de l'échelle à la 38e place sur 46. Calgary est arrivé en 33e. Donc, l'étude qui suggère que certaines villes ont un accès plus facile à des espaces de fitness et à des options alimentaires plus saines que d'autres. C'est ce qui explique pourquoi le principal cardio de Montréal fonctionne toujours, mais ça marche pas tant que ça là. Fait que c'est un classement qui a été partagé via le MedExpress. Donc on a encore de la job à faire à Québec si on veut être plus en shape que Lévis.
3: Hello hello coucou.
2: Melly. Mello.
3: C'est ça qui arrive. Le Milly de l'eau.
0: Mélanie Trudel, la désillusionnée de la ville de Québec.
6: Mais j'ai quand même quelques faits intéressants là, à vous partager avant de vous parler de ma désillusion. Québec fête ses 418 ans.
0: Bonne fête, Québec.
6: Bonne fête, 418,
0: c'est 418, ben
6: ouais,
0: Québec.
6: 418. Au-delà de la date, il y a quand même des faits qu'on oublie, en fait. Est-ce que vous avez une idée de combien d'habitants on est maintenant là, dans la ville de Québec et dans la grande région métropolitaine?
0: On est-tu pas loin de 900 000?
1: 600 000 à Québec, puis quasiment 1 million.
0: Oui.
6: Vous êtes pas loin, les boys. 500 000 habitants dans la grande ville de Québec et 850 000 dans la région métropolitaine. On dit également qu'il y a 4,5 millions de touristes chaque année qui venaient.
0: Alors,
6: il y en a encore qui viennent, là.
0: Eh oui, il y en a encore tout plein.
6: Moins de fun, un peu. Québec, c'est une ville unique en Amérique du Nord. La ville Québec est la seule ville fortifiée au nord du Mexique à avoir conservé l'ensemble de ses remparts. Et depuis 1985, le secteur est inscrit dans le patrimoine mondial de l'UNESCO.
0: Mm-hmm. Mm.
6: Et c'est pourquoi on ne devrait pas y toucher là, trop, là, avec...
0: Non. Si tu veux rénover ta maison ancestrale, là...
1: Pense-y deux fois.
0: C'est ça, t'as beaucoup de paperasse à remplir.
6: Mm. Le Fairmont Château-Frontenac est considéré comme l'hôtel le plus photographié au monde. Ça, c'est... Il domine le fleuve, en fait, depuis 130 ans. Je pensais qu'il était plus vieux que ça, pour être honnête, mais non, c'est seulement 130 ans pour le château Frontenac, avec sa fameuse glissade. L'avez-vous déjà fait?
0: La glissade sur la terrasse du frein? Jamais.
1: Ouais. Non plus.
0: Jamais.
6: Voyons donc,
0: non.
6: Les gars.
0: Non, je sais. Nope.
6: Ça manque à votre
0: histoire. Bon, oui, ça manque à mon carnaval.
6: OK. On y va, l'hiver prochain. Pour vrai, là.
1: Non, moi, on me dit que je vais avoir d'autres choses à faire que glisser une petite pente de même, là.
0: Non, mais ça a l'air que ça va vraiment vite.
1: Ça a l'air que ça va vite. Avez-vous déjà descendu le Mont-Saint-Anne? Ça descend. Et là, la pente, hein.
0: Ouais, mais là, c'est une
1: situation. C'est une affaire de touristes, là. En plus, tu vas aller attendre une demi-heure, là, en arrière d'une file de Chinois, là. Ça va être correct.
6: Les plaines d'Abraham accueillent aujourd'hui des festivals, des pique-niques, des concerts, mais en 1759, elles ont été le théâtre de batailles des plus importantes de l'histoire canadienne. Le carnaval de Québec. Hey,
0: d'ailleurs, là, j'ai vu un post passer, excuse-moi, là. Je pense que c'est mon ami Max Dubois, je vais lui donner le crédit, là, où lui, il rêve que la Saint-Jean-Baptiste, que la fête nationale soit animée par Hélène Montcalm et Marie-Lou Wolfe.
6: Ah, ben oui.
0: Mais ça... Montcalm, Wolfe.
6: Oui, je comprends.
1: C'est fort, mais...
0: Mais ce serait un show qui durerait une vingtaine de minutes.
6: Oui.
0: Ce serait pas long.
6: Ça pourrait. C'est ça. Ce serait pas long. Donc, le bonhomme carnaval est évidemment devenu un symbole international.
0: C'est la seule mascotte qui parle. La seule.
6: Hey, c'est vrai.
0: C'est la seule. Ben, c'est le seul personnage qui parle. C'est la seule, comme on pourrait dire, mascotte, parce que le personnage, il est fait de neige et de glace.
6: Hein, au moins.
0: Ah, je sais pas. Non, il n'y en a qu'un. Il est fait de neige et de glace.
6: On garde la magie.
0: OK. Ouais. OK.
6: Combien d'escaliers relient la haute ville à la basse ville, selon vous? À Québec? L'escalier le plus connu est l'escalier Casse-Cou.
0: Oui.
6: Du Québec.
1: Une quarantaine.
0: Ah, oh, je dirais plus, peut-être une dizaine.
6: 30. 30 escaliers reliés. Oui. Donc, voilà. Alors, c'était quelques petites données intéressantes. Et ben là où je m'en allais, c'est un peu avec ce qu'on disait en ouverture. C'est que moi, je me souviens... Moi, j'ai toujours aimé le Vieux-Québec. J'ai toujours aimé Saint-Roch parce que, bon, j'ai été élevée dans Saint-Roch et dans les Saules.
0: Dans le temps, il y avait un toit à Saint-Roch.
6: Sur le mail. D'ailleurs, j'ai une colonne du mail imprimée là, dans mon front. Moi, le mail Saint-Roch, j'ai failli mourir dans le mail Saint-Roch en prenant l'escalier roulant. Mon foulard a pris dans l'escalier. C'est ma tante qui l'a déroulé rapidement. Après ça, j'ai foncé dans une colonne en courant. Je me suis fendu le front. J'ai encore ma marque ici.
0: Mais oui, je me demandais, dernier coup, pourquoi t'as une bosse sur le front? C'est un souvenir de Saint-Roch.
6: Souvenir de Saint-Roch. Et je me souviens, tout petit, tu sais, ça brassait dans Saint-Roch. Là, il y avait la... Comment elle s'appelait donc? Madame 30 sous. En tout cas, il y avait une vieille mémé qui faisait la rue. Il y avait un vieux monsieur également qui avait perdu toute sa famille dans un incendie puis promenait ses poupées.
0: Il y avait des personnages, hein?
6: Oui. Il y avait vraiment, je pense que c'est Rosemée 30 sous. Un enfant dans le même, il y a sûrement des
1: J'ai déjà entendu ça, oui.
6: Oui, hein, c'est ça.
0: Et puis, parenthèse là-dedans, là, je sais pas si vous avez déjà entendu parler de Lourmer dans le coin de Charlebourg. Lui, c'était les canettes vides puis les bouteilles. Je sais pas ce qui est devenu Lourmer.
6: Je sais pas. Genre
0: le beau 88-670-9098. Il y a quelqu'un qui nous texte, là. Angémé 30 sous.
6: Oui.
0: Angémé 30 sous. Là, ça rentre par texto, là.
6: Oui. Tu sais, je me rappelle qu'à ce moment-là, c'était quand même pas très sécuritaire. Puis là, dans les années 90, début années 2000, bon, là, on a retiré le toit du mail. tranquillement le nouveau Saint-Roch, une belle ville colorée. Saint-Roch a retrouvé une certaine vitalité. On a eu des Saint-Roch XP, des beaux festivals. Oui. Là, j'ai fait découvrir à mon fils les rues animées de Saint-Roch. C'était beau, c'était le fun. Jusqu'à il n'y a pas si longtemps, là, je dirais autour de 2020-2021, c'est là qu'on dirait que ça a été vraiment éphémère, le beau nouveau Saint-Roch, oui, le fun, qui attirait les citoyens, les étudiants, les travailleurs. Les, tu sais, il y a des entrepreneurs, notamment Baisenville. Il y avait plusieurs
7: le
6: boutiques.
7: Sale. Je pense que c'est ça, Benjo, le show qui a fermé il n'y a pas longtemps. Sale. Le
6: aussi.
7: Benjo, ben oui.
6: Là, on a maintenant même le petit resto là, qu'on aime, le petit resto mexicain. Là.
7: Tequila Lounge.
6: Tequila Lounge est ouvert comme deux ou trois jours par semaine maintenant,
7: ouais,
6: seulement.
7: Oui, faut que tu réserves.
6: C'est
7: là, y a des...
6: triste. Ouais. C'est devenu triste et dangereux. Puis, on se rappelle de l'engagement itinérance zéro en 2021.
7: Oui.
6: Par la ville. Mais rapidement, hein, le maire s'est rendu compte que c'était peut-être utopique de penser qu'on allait pouvoir se rendre avant 2025 à itinérance zéro. Ensuite, il y a eu le déménagement d'Aubrivière. Je le sais qu'il n'y a pas d'endroit idéal dans la ville pour accueillir les itinérants et les personnes en situation de toxicomanie et de santé mentale, de problèmes de santé mentale, mais juste d'avoir transféré l'Aubrivière de l'autre côté de l'autoroute et d'avoir mis en plus un crack house. Ben, c'est pas nécessairement un crack house, mais c'est une maison qui vient en aide aux gens,
7: là,
6: les toxicomanes. Ouais,
7: ouais,
6: à l'autre bout de Saint-Vallier, ben, ça fait en sorte que les gens se promènent entre les deux.
7: Oui.
6: Et veut, veut pas, ben, on n'a pas de ressources pour aider ces gens-là.
7: Non.
6: Ils sont laissés à eux-mêmes dans la rue. Ben, ça fait en sorte que nos commerçants, en ce moment, sont en train de tout perdre. Et les citoyens n'ont plus envie d'y aller. C'est devenu dangereux. Le nouveau Saint-Roch n'est plus. Déjà. Ça n'a pas fait long feu.
7: Non, j'ai resté dans Saint-Roch il y a 2 ans. Et j'ai quitté pour de multiples raisons, mais surtout, justement, pour les problèmes d'itinérance, de problèmes mentaux. J'ai déjà vu un gars tout nu se promener avec un couteau. À un moment donné, j'allais juste dans la butte, là, pas très loin, où il y avait le cinéma Charret à une certaine époque.
6: Oui.
7: Puis à un moment donné, ça commençait à crier pas mal. J'ai levé les yeux vers le ciel, c'était la pleine lune, puis j'ai réalisé que c'était le premier du mois. Fait que je me suis dit, oh, je rentre chez nous.
6: Au ménage.
7: Ouais, je rentre chez nous.
6: C'est ça, tu sais, c'est vraiment devenu... tu sais, à l'époque, c'était dangereux, on a connu un renouveau, puis là, on dirait qu'on a reculé plutôt que d'avancer, alors qu'on devrait avoir les outils. Regarde les maisons pour les personnes en transition.
7: Les conteneurs là, sur, dans
6: les
7: le coin de
6: Vestimoville. Dans notre secteur, finalement, ça semble bien se passer. En tout cas, dans ce coin-là, ça brasse pas trop pour le moment.
7: Mais c'est parce que c'est des gens qui sont vraiment...
6: y a en transition.
7: En transition, mais qui sont quand même d'un bon côté d'une transition.
6: Oui.
7: Eux autres, là, c'est la prochaine étape, c'est reprendre une vie un peu plus normale.
6: Exact.
7: C'est pour ça que c'est un peu plus tranquille dans ce coin-là, mais Saint-Roch, là,
6: non, c'est une. C'est vraiment.
7: Il me dit un lutteur inquiet dans Saint-Roch. Oui, ça existe. Et
8: je suis pas arrangé dans Saint-Roch.
7: Non, c'est pas arrangé. Il y a beaucoup de témoignages par texto là, sur Madame Belly. Elle avait une TV entre les jambes. Capitaine Diouville. Il y en avait des personnages comme ça. Des gens qui me textent comme quoi l'Homère serait décédé depuis quelques années.
6: Puis il y avait le bar clandestin aussi là, sur René Lévesque, madame...
7: C'est Thérèse!
6: C'est Thérèse!
7: Hey, j'étais allé là une fois chez Thérèse.
6: T'es allé!
7: Fallait pas parler chez Thérèse.
6: T'as toujours été clandestin, là, ce bar-là.
7: Ouais. Puis c'était plein.
6: Oui.
7: La seule fois que je suis allé, c'était plein. Ouais.
6: Hey, mais en tout cas, éventuellement, j'aimerais bien s'ouvrir les lignes pour entendre les souvenirs des gens. Le mot Saint-Roch, ça a été c'est quand même une enfance particulière, mais j'ai des beaux souvenirs quand même de ce secteur-là. Puis, ben, c'est ça. Je me demandais, tu sais, qu'est-ce qu'on pourrait faire? Ce serait quoi la solution? Je peux pas croire qu'on va laisser ça aller comme ça.
7: On dirait qu'on veut, mais on a visé...
6: Monsieur Wu, avec sa solution au Parc Victoria, là, je trouvais que c'était pas si pire, me semble, de faire une maison pour accueillir les gens.
7: On l'a muselé rapidement. On l'a muselé rapidement.
6: Oui.
7: Il a quitté la campagne électorale.
6: Mais c'est quand même une solution qui aurait pu être viable. Tu sais, les itinérants, les personnes en situation de précarité ou de problèmes de santé mentale auraient pu être pris en charge, mais un petit peu en retrait de Saint-Roch, de la ville, un peu. Puis, en tout cas, je trouve ça triste. C'est pour ça qu'aujourd'hui, ben, pour la première fois, je suis plus si fière de ma ville. Ouais. J'arrêtais pas de vanter ma belle ville. J'avais hâte de la faire découvrir à des gens qui venaient de l'extérieur. Je suis plus là-dedans. Je trouve qu'on perd notre belle couleur, puis ça s'en va juste en empirant.
7: Pierre nous écrit dans les années 80, j'allais au studio Uni sur Saint-Vallier. On était toujours dans Saint-Roch. Le mail en bas de la bibliothèque, il y avait un magasin de Donjons Dragons. Je m'en souviens, j'allais acheter mes figurines pour les peinturer. J'ai jamais eu peur. Maintenant, je me promènerai plus là. C'est une dompe à ciel ouvert.
6: Hey, le sous-sol du mail, l'hiver, dans le temps des fêtes, il y avait un petit train. Avant Benjo, là, il y avait un petit train dans le sous-sol du mail. On pouvait faire un tour dans le temps de Noël. C'était vraiment... Puis on pouvait voir de la rue Saint-Joseph à l'intérieur du sous-sol du mail.
7: C'est wow, vraiment des bons souvenirs.
6: Le seul qui reste, je pense, c'est Escompte le Comte, parce que si on se promène sur Charest, à gauche, du côté gauche, tous les locaux sont vides.
7: Il reste juste la Scientologie aussi.
6: Ouais. L'église de Scientologie.
8: Ouais, les autres sont pleins.
7: Hey, on me confirme que l'Omer n'est pas décédé.
6: Oh!
7: Il y a quelqu'un qui m'a écrit, je l'ai vu il y a 2 mois au métro Henri Bourassa.
8: C'est pas la meilleure confirmation si c'est v'là 2 mois, mais bon.
7: Mais quelqu'un qui m'écrit, j'ai croisé l'Omer, ça fait pas 2 semaines, Henri Bourassa, jonction, 1ère avenue environ, toujours sur son vélo. Donc, l'Omer est toujours en vie.
8: Il est là.
7: Hey, je pense que je l'ai croisé il y a une 20aine d'années. On faisait un feu, je pense, dans une trail d'hydro, là. Puis il était venu nous jaser ça avec son sac à canettes et son vélo, là. Puis j'ai dit, hey, c'est l'Omer. C'est qui, ça?
8: C'est une légende.
7: Un gars de la place, c'est une légende.
6: Sur le texto, tu vois, les gens, ils vont plus en ville. Hein? Ils ne veulent plus aller en ville. Là, le vieux Québec, ça devient aussi difficile d'accès. Donc, voilà, j'ai Bonne Fête Québec. Avec un petit coup de nostalgie, une petite tristesse en moi.
7: C'est le 418 de Québec aujourd'hui. Hey, au retour de la pause, les Nozambitos.
6: Oui.
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7: Dans la circulation, Louis Gauvin.
8: Yes, sir. Ça va quand même bien, le Capital Est. Il y a un ralentissement à la hauteur de Robert Bourassa. Il semble avoir un accident un peu plus loin, toujours sur Capital, direction Ouest, à la hauteur de Saint-David. Capitale direction Est, excusez-moi, Saint-David. Capitale Est, à la hauteur de Saint-David, oui, je vais l'avoir. ça ralentit à partir de Henri Bourassa, à peu près, là, jusqu'à Saint-David. Pour le reste, il semble avoir... Tu penses-tu de quoi au centre Vidéotron à soir? Parce que sur Laurentienne, avant la sortie là, pour Soumande...
7: Normalement, il n'y a rien en fin de semaine.
8: Un petit peu jammé.
7: La seule action qu'il y a au centre Vidéotron ce mois-ci, c'est Shine Down le 15 juillet.
8: Il y a un petit problème dans ce coin-là, mais rien de majeur. Pour traverser les ponts en direction sud, à la tête des ponts aussi, ça ralentit quelques instants, mais c'est très momentané. Sinon, la 20 ouest entre le chemin des îles et Taniata, c'est compliqué, puis c'est pas mal ça. 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
7: Hey Louis, il se passe de quoi dans le secteur du Centre Vidéotron ce soir? Il y a un spectacle classique à place Jean Béliveau avec l'OSQ. L'OSQ en plein air.
6: J'adore l'OSQ.
8: C'est ça, il y a un petit peu de trafic dans ce secteur-là aussi, là, mais ça semble moins pire que tantôt. Là. Mais tout de même, peut-être prévoir quelques minutes de plus si vous allez là.
7: 88 670 9098, c'est l'heure de les parler avec Lino!

0: Lino Zambito, moi c'est Pee-Wee, enchanté.
1: Salut, ça me fait plaisir, Pee-Wee.
0: pareillement, gros été jusqu'à présent?
1: Ouais, ben dans la panne électrique, là, dans mon coin, on n'a pas encore d'électricité. Hydro-Québec, c'est notre fierté, fait que une petite pluie, puis oui, une pluie s'il a venté fort, mais là, 24 heures plus tard, là, ça commence à être un peu ridicule, là.
0: Ben, l'infopanne, ils disent quoi? Ça va être rétabli à partir de quand, on le sait-tu?
1: C'était supposé d'être à matin à 8 heures, après c'était supposé d'être à 11 heures, après c'était supposé d'être à 2 heures, là c'est 4 heures, puis il est 4 heures et demie. Fait que quand t'opères un restaurant, c'est le fun avec les employés, puis là, la glace sur la nourriture, conserver tout ça, on est sur le point de tout mettre aux poubelles. Là. Fait que ouais, c'est vraiment le fun. C'est fier. On est fier d'Hydro-Québec.
2: Ouais, on est fier d'Hydro. Hein? Les témoignages n'arrêtent pas de rentrer partout à la grandeur de la province. Mais c'est quoi cette idée de ne pas faire de fil souterrain? Je ne sais pas si c'est la solution, mais Colin.
1: Mais moi, je pense qu'il faut pas s'attaquer aux employés sur le terrain. Il faut s'attaquer aux gestionnaires. C'est les gestionnaires le problème. Là. Puis ils sont pas gênés de prendre leurs bonus à chaque année. On voit les bonus qui sont versés. Mais moindre chose, on paye pour. Fait que c'est la fierté.
2: Il y a quand même quelques employés sur le terrain. Je sais pas à quel point ils pourraient se faire taper sur les doigts pour ce genre de truc, mais il y a des témoignages qui sont entrés. Là, quelqu'un tantôt qui disait « Ils sont venus chez nous et parce que c'était pas écrit noir sur blanc, mais écrit blanc sur noir, ils ont pas voulu brancher le truc. » Après ça, mon cousin qui me racontait que les adresses étaient écrites là, comme il faut là, sur les nouvelles maisons. Il manquait le 8 sur l'appartement 8. C'est tout le monde... Et là, parce qu'il manquait un numéro, ben là, finalement, on va être obligé de repasser. Puis là, ben il y a notre collaborateur, Thomas Garinoni, qui s'est fait construire. Il est emménagé depuis bientôt une semaine. Une douzaine de familles dans son secteur. Pas d'électricité depuis parce que lorsque les inspecteurs sur le terrain sont venus pour... les techniciens, en fait, sont venus pour brancher l'électricité... Par rapport au sol, ben c'était là à quelques pouces là de
0: pas une question de pied là de pouces.
2: Ouais. Fait qu'ils sont partis et ils ont toujours pas d'électricité. En fait, c'est le constructeur qui a investi dans des rallonges pour leur permettre d'avoir de l'électricité. Ça a pas de bon sens en pleine canicule là. En tout cas, fait que c'est sûr que les gens sur le terrain, il faut pas trop leur tomber dessus, mais il y en a quelques-uns qui mériteraient
1: mais des fois là dans le gouvernement puis dans les sociétés d'État, le gros bon sens, ça existe pas. C'est à la lettre. Qu'est-ce qui est marqué sur le papier, puis il faut pas déroger. Fait que on est pris avec ça, puis on vit avec ça, mais à un moment donné, il va falloir que quelqu'un donne un bon coup de pied dans le nid de guêpe pour shaker ce gouvernement, cet État-là, parce que je pense qu'au lieu de progresser, on régresse.
0: On dirait que, je sais pas si... je sais qu'au niveau de la politique, il n'y a pas grand-chose à faire. Là. Aller de l'avant puis de proposer des nouvelles affaires, on dirait que c'est toujours compliqué. C'est jamais... On dirait que la simplicité n'est jamais facile.
1: Non, elle n'est pas facile, mais ça va prendre... Là, je pense qu'en 2026, là, je l'ai répété souvent, là, ça va prendre du monde, des politiciens qui vont prendre le pouvoir avec un certain courage. Puis, tu sais, j'identifie souvent Trump, mais on le trouve fou des fois, débile, mais il a shaké la machine aux États-Unis, puis sans y aller à fond comme lui, il l'a fait, mais faut shaker notre État ici là pour que ça revienne plus efficace, puis que le monde soit imputable, puis rendre des comptes quand ça fonctionne pas. Ici, c'est jamais la faute à personne.
0: Jamais.
1: Mais le pauvre citoyen, on paye nos taxes, on paye tout. Tu sais, hier, je parlais à un de mes chums, son fils vit en Ontario, ses plaques lui coûtent 95$ pour 5 ans. Ici, là, un auto en haut de 50 000 là, ou 40 000, c'est 480$ par année. Mm. Fait que, tu sais, on paye, mais on peut-tu en avoir un peu pour notre argent aussi, là?
0: Ben, la machine est tellement grosse que j'ai l'impression que, mettons, tu sais, cet automne, c'est les élections provinciales, que même un Éric Duhaime, même si, puis on va revenir là, sur son livre que je sais que tu as lu, là, même s'il a les meilleures intentions du monde, s'il arrive, puis mettons, il est majoritaire, là, la machine est tellement grosse. Parce que je pense que même lui et son équipe ne seraient pas capables de changer grand-chose. On dirait que j'ai perdu tout espoir que ça change.
1: Bien, moi, je pense que, tu sais, il faut donner l'heure juste aux Québécois. Moi, je pense que celui qui va prendre le pouvoir, là, c'est pas compliqué. Là. Pendant un an, il faut s'attendre à de la turbulence. Il faut rentrer là. Il faut sortir le carnet de chèque. Puis les hauts mandarins de l'État, les hauts fonctionnaires qui suivent pas, ils ont pris en otage le système, on peut le dire de même. Là, on leur fait des chèques pour les envoie en pension. On, on les sort. On rentre des jeunes, on laisse la chance aux jeunes. Mmh. Ils vont faire des erreurs, mais c'est la façon qu'on va changer la mentalité d'un gouvernement, puis on va le rendre plus fonctionnel. Les hauts mandarins, les hauts fonctionnaires, ils ont des pensions en vie, ils sont là à vie. Eux, leur devise, c'est nous, on est là, les fonctionnaires passent. Nous, on reste. Fait qu'avec cette mentalité-là, ils sont morts de rire. Mais ça va prendre un gouvernement qui va arriver au pouvoir avec du front, puis qui rentre dans la machine. Puis faut le secouer. De toute façon, on n'a plus les moyens. Nos routes, là, c'est des bosses puis des trous partout. Nos hôpitaux sont en tombent en ruine. Les écoles, tout. Fait qu'à un moment donné, là, puis on est l'État qui paye le plus de taxes en Amérique du Nord, faut que ça arrête.
2: Et tu as partagé là, sur ta page quelque chose de super intéressant en lien avec les vacances, la construction.
1: Oui.
2: Or, Québec, dans plusieurs provinces, l'été, on travaille. On dirait que c'est juste ici au Québec qu'il y a des vacances, la construction, qui sont littéralement imposées aux entrepreneurs, au milieu. T'as quelque chose à dire par rapport à ça, je pense, hein?
1: Mais moi, tu sais, j'ai été dans le domaine, 15 ans dans le domaine de la construction. Qu'est-ce qui arrive? Tout ce qui est ainsi. Les bâtiments et tout ça, c'est imposé. Ils sont obligés de les donner. Tout ce qui est infrastructure, route, génie civil, on n'est pas obligé de les donner. Sauf que tout le monde veut les prendre en même temps que les autres.
0: Ouais.
1: Sauf que ici, à partir du moment où est-ce que nous, on est on est du monde l'été, qu'on travaille juste 6 mois par année, les 2 semaines où est-ce qu'il y a le moins de trafic, je pense qu'on devrait en profiter pour faire des travaux, puis il y a moins de trafic. Non, le monde veut être... On est pris en otage, tout le monde veut aller en vacances. Fait que, tu sais, les vacances de la construction, là, je suis bien d'accord, là, mais on le dit, c'est juste au Québec qu'on a ça. Fait qu'à un moment donné, il faut que ça arrête. Là. Le monde, en janvier, quand c'est plus tranquille, il y a tout le temps des temps morts. Puis je comprends, les familles, réconciliation, famille, enfants, on veut partir avec nos enfants. Mais on arrête artificiellement une industrie pendant 2 semaines pour prendre des vacances en plein milieu de l'été. Je pense que, tu sais, on n'a plus les moyens au Québec de faire ça. Pourquoi nous, faut être différents? Dans le temps, ça a été exigé par les syndicats. Ils l'ont implanté. C'est là, même aujourd'hui, je pense que ça devrait être enlevé, puis le monde choisisse, puis ils vont en tour de rôle sans fermer les industries complètement, mais tu sais, on en donne à tour de rôle à partir de juin jusqu'en septembre, puis le monde va avoir droit à leurs vacances quand même.
2: Effectivement.
0: Tu veux, j'aimerais ça aborder le sujet du, on en parlait en ouverture, là, du livre d'Éric Duhaime. Oui. T'as lu le livre Destination Autonomie, qu'est-ce que t'en as pensé?
1: Ben écoute, l'idée, tu sais, on brasse tout le temps des idées qui font du sens, mais ça en prend deux pour danser. Genre, jusqu'à temps que le fédéral embarque pas, on peut, tu sais, Legault avait des bonnes idées dans le temps aussi. Éric a des bonnes idées aussi. On veut affirmer notre autonomie, on va aller chercher plus de pouvoir. Jusqu'à temps que le fédéral embarque pas puis danse pas avec nous. Mais on peut écrire des livres et des livres et des livres et enfin, tu sais, on semble voir que depuis que Mme Fréchette est là, M. Carney lui fait des beaux cadeaux. Je pense que il a choisi son camp. Fait que, tu sais, que ça soit Éric, que ça soit le PQ qui soit au pouvoir, pas sûr que le gouvernement fédéral va avoir une belle ouverture envers eux. Il semble favoriser un peu Mme Fréchette. On a vu qu'à travers les chefs de cabinet, ils ont des liens et tout ça. Donc, tu sais, l'autonomie, oui, plus de pouvoir, oui, s'affirmer. Puis moi, je le dis, à un moment donné, le Québec, là, on a des richesses naturelles, faut les exploiter. Tu sais, on veut bien être vert, on veut bien mettre des autos électriques et tout ça, mais pour les prochaines 50 années, on est encore pris avec le pétrole. On est pris, on s'en débarrassera pas, les États-Unis sont pas rendus là. Fait que pourquoi... À un moment donné, on n'exploiterait pas nos barrages et nos ressources. Faut le regarder, faut arrêter d'être naïf puis crier qu'on est vert puis on protège l'environnement. Qu'est-ce qu'on fait? L'Alberta le vend aux États-Unis, il l'envoie aux États-Unis le raffiner puis on le rachète à haut prix. Faut pas être, faut arrêter là. À un moment donné, là, c'est bien beau là, vouloir être plus blanc que blanc, mais on s'en sortira pas. Fait que il y a des bonnes idées, il y a des principes que moi je suis d'accord avec, mais comme je dis, ça prend deux partenaires pour arriver à des choses concrètes. Puis jusqu'à date, tu sais, le fédéral, à chaque fois qu'on s'il nous donne ça à la petite goutte, à la petite miette, des petites miettes de pain, on nous donne ça, puis that's it. Fait que tu sais, on peut l'écrire, le PQ a fait le livre bleu, tu sais, théoriquement, sur livre, tout fonctionne. Mais quand viendra le temps de mettre sur pratique, pas sûr, d'un côté comme celui à Eric, comme le livre bleu, après, il va falloir s'asseoir puis négocier d'un côté ou de l'autre, n'importe quelle direction qu'on va aller, là. Ça se fera pas unilatéralement, tout ça, là.
2: C'est drôle, le livre bleu n'a pas fait jaser autant négativement, en fait, que celui d'Éric Duhaime. Il n'y a pas eu de problème de lancement, puis de... En tout cas, je trouve que c'est double standard, là.
1: Ah, mais c'est parce que, tu sais, le PQ, on le sait, là, QS, aujourd'hui, ils ont dit qu'ils vont sortir leur genre de livre bleu à eux, de 20 pages. Tu sais, leurs intentions, leur positionnement, on les connaît, on sait où est-ce qu'ils veulent aller. Puis moi, je pense que, tu sais, dans une société libre, faut respecter les oui. idées de chacun, puis les débattre, puis, tu sais, moi, là, qu'est-ce que je déplore ces temps-ci, vraiment, là, tu sais, avant-hier, j'ai publié que j'avais lu le livre à Éric Duhaime, puis que j'allais entreprendre la lecture du livre bleu, parce que, tu sais, moi, ça m'intéresse la chose politique, puis quand je commande de quoi, je vais être mis au courant. Fait qu'à partir de là, faut avoir lu quelque chose pour pouvoir le commenter. Hey, t'aurais dû voir les réactions sur les réseaux sociaux. Le monde est débile complètement. Fait qu'à partir de là, faut que le monde se calme puis prenne leur gaz égal, là, parce que c'est ridicule. Le matin, tu sais, j'ai juste posté, moi, où est-ce que mon restaurant est, là. J'ai deux cliniques médicales puis j'ai trois centres de personnes âgées qui sont fermés. Ils n'ont pas de génératrice. Les petits vieux sont assis dehors. Les cliniques médicales fermées. J'ai dit, tu sais, Hydro-Québec, ils peuvent-tu juste avoir la décence de donner l'heure juste. J'ai dit, ben, hey, là, Zambito, tu veux faire partie de l'établissement, va t'acheter une génératrice. Ben, hey, calmez-vous, prends tes médicaments. Mais le monde est rendu. Tu sais, moi, ça me dérange pas, là. La chaleur pis tout ça, mais il y en a qui souffrent, juste au moins donner leur juste. Je peux pas croire que, tu sais, en 2026, ils sont pas capables de prévoir quand est-ce qu'ils vont. Tu sais, ils ont des ingénieurs, ils ont du monde de terrain, ils arrivent, ils voient l'ouvrage à faire puis ils sont capables de quantifier plus ou moins quand est-ce que l'électricité va revenir et pas à des 24 heures de différence, là.
0: Au niveau de la technologie, on avance beaucoup, mais au niveau de la gestion de l'être humain, on n'est pas capable d'avancer aussi vite. C'est au Québec, l'impression, tu sais, les syndicats sont trop forts, la machine est trop forte, on est généreux pour les congés parentaux, il y a beaucoup de ministères qui sont inutiles, on double, il y a beaucoup trop de gestionnaires, il faudra qu'on se regarde le nombril à un moment donné puis se rendre compte qu'il y a quelque chose qui marche pas, là, puis c'est pas juste une question, il faudra que les jeunes aussi embarquent pour vouloir changer les choses.
1: Oui, mais absolument, les jeunes, moi je le dis depuis le début, les jeunes, là, faut qu'ils se prennent en main parce que c'est eux qui vont payer la facture, c'est eux qui vont payer la carte de crédit. Puis s'ils se prennent pas en main, puis s'impliquent pas en politique, là, malheureusement, là, ils vont en avoir pour les 30, 40, 50 prochaines années à payer des taxes puis de l'impôt sans avoir des services en retour. Tu sais, faut qu'ils se prennent en main, faut qu'ils s'impliquent, faut qu'ils s'intéressent, faut qu'ils commencent par s'intéresser. C'est ça qui est le plus important.
2: Là, Lino, t'as partagé récemment la vente... Ben, c'est public, hein? On peut t'en parler de ça?
1: Oui.
2: La vente de ton resto. Je sais pas là, si ça a donné quelque chose de positif par rapport à ça. Mais là, c'est parce
1: j'ai
2: que...
1: du monde dessus. Moi, gars, je vais te dire, là, ça fait depuis l'âge de 20 ans que j'ai tout le temps eu des restos en parallèle.
2: OK.
1: J'ai tout le temps été dans la restauration. Puis là, je suis rendu un tournant dans ma vie, là, 57 ans. Là, je suis un peu gazé de tout ça. Dans le sens que, tu sais, c'est lourd, les gouvernements, les permis d'alcool, les taxes, les ci, les ça.
2: Ça tue la passion,
1: puis tu sais, aussi, tout quand on a fermé les bassins, on a beaucoup, dans les cuisines, le monde se rend pas compte, c'est beaucoup d'étrangers à cette heure qui font l'ouvrage dans les cuisines. Quand ils ont fermé, ils ont voulu renvoyer les immigrés,
2: le pic,
1: là. Ouais. ben on a perdu du monde, puis on est tout le temps en train de se battre, puis pour des permis, pour faire venir des étrangers. Tu sais, des chefs cuisiniers, là, des bons, là, il y en a pas à la tonne au Québec. Oui, il y en a, ceux qui en ont, ils travaillent, mais c'est beaucoup d'étrangers. Puis c'est compliqué. Puis, tu sais, là, c'est rendu... avec tout ce qui se passe aux États-Unis aussi, on n'est pas capable de contrôler nos coûts. À chaque semaine, les légumes, les scies, le veau, tout augmente. Fait que, tu sais, à un moment donné, je me suis assis, je me dis, ouf, je suis rendu à 57 ans, là, je pense que j'ai assez donné. Fait que, tu sais, je l'ai mis sur le marché, j'ai du monde qui m'ont approché. Moi, mon but, c'est de le vendre. Ouais, le vendre, d'ici à ce que je parte en Italie, je veux que ça soit fait. Là. Je veux m'en aller à la tête tranquille. Oui. J'ai du monde intéressé, puis je suis prêt à les accompagner un 4-5 mois pour faire la transition correctement, mais je suis rendu là. Là. Je suis un peu tanné de cette industrie-là. Là.
2: Ah, je pensais que c'était peut-être aussi...
0: En
2: là,
0: vue d'une annonce potentielle. Ou...
1: On peut pas tout dire. On prépare le terrain pour d'autres choses aussi. Là. À 57 ans, on prendra pas notre pension. Ça, c'est sûr.
2: Non.
1: Que, en revenant au mois d'août, mais on va avoir d'autres projets, que ça soit de la radio, que ça soit de la politique, que ça soit bien des choses.
2: Yes.
1: Mais ça, tu sais... Une chose est sûre, du 23 juillet au 14 août, je suis en Europe, en Italie. Fait que j'ai même dit à Danny qu'en le 10, on va faire une émission en direct de la Cécile. Fait que wow. À 10 heures le soir, je vais être en onde du bord de la mer, puis je vais intervenir au show du retour.
2: Bon, ben parfait. Puis à ton retour au Québec, moi, je veux que dans ma nouvelle émission, c'est un scoop que je suis en train de donner là, mais mon show revient. Ce sera pas la sexploratrice, c'est un nouveau show qui revient, puis je veux que tu m'accordes, mais en fait, on en a déjà discuté hors d'ordre, mais tu m'as promis que tu allais m'accorder une longue entrevue. On va aller en profondeur avec Lino. Donc, ça, c'est quelque chose qu'on pourrait faire là cet automne.
1: Ça va me faire un grand plaisir.
2: Merci.
1: Hey, lâchez pas. Bon été, hein.
2: Merci, bon été. Bon voyage. Okay.
0: Bye bye, Lino. Lino Zambito, chroniqueur du retour de Radio Ace, qui nous a offert une petite saucette avant la période estivale.
2: C'est fun.
0: Vraiment. Donc, très content d'avoir fait officiellement sa connaissance via la ligne téléphonique. Donc, beaucoup de sujets qu'on va aborder à l'automne. Puis content de savoir qu'il sera de retour pour la prochaine saison du retour de Radio Ace ici même à Choix. 88-670-9098. On s'arrête quelques instants. Et retour. On poursuit ce show-là. Ben, je suppose qu'on s'en va trop, là, mais il nous reste encore du stock. Il reste des billets à donner pour la NSPW demain à l'Agora. Il me reste également 100$ à donner au PFK de Nakona. On va faire un autre Parler Poule Challenge pour gagner. On va ouvrir le
2: poulailler.
0: Ça serait
2: le fun d'avoir des auditeurs qui n'ont jamais appelé.
0: Oui, ce serait le fun, hein?
2: Oui.
0: Mais c'est sûr que moi, je file pas les poules. Là. Les poules entrent dans le poulailler, puis... Pas de jugement.
2: Mais les auditeurs qui n'ont jamais gagné encore, là, ce serait le fun.
0: Ben, pourquoi pas? Des nouvelles poules!
2: Oui!
0: On aimerait ça, des nouvelles poules au 88-670-909. Ben, tu sais quoi? On va faire ça au retour! On veut des nouvelles poules! Ça va se passer dans quelques instants ici, à Choix. Le plan I, Pee-wee, Mélanie et Louis jusqu'à 18h.
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0: 418-690-9098. Dernière édition pour moi du retour en vacances déjà. Ouais, un petit job après ça. Merci, bonsoir. On va reprendre le retour, par exemple, le 31 juillet à la fin du mois avec le trio que vous avez présentement avec Louis et Mel. C'est le plan I avec Pee-wee, Mélanie et Louis. On va faire un petit parler poule challenge en quelques instants. On va ouvrir les lignes. On va vous offrir la chance de nous jaser comme une poule. Il y en a quatre en même temps. C'est un véritable poulailler. Ensuite de ça, j'en élimine trois. Puis la poule survivante va gagner 100$ au PFK de Donnacona. Mais juste avant, qu'est-ce qui va se passer dans les 60 prochaines secondes dans le monde? 60 secondes, il s'en passe des choses dans le monde. Alors voici ce qui va se passer dans les 60 prochaines secondes. Tout d'abord, 11,1 millions de livres de nourriture seront mangés. 83 300 personnes ont des relations sexuelles. 3 véhicules seront volés. 2 crimes violents auront lieu du côté des États-Unis. Dans le monde, il y a 6000 éclairs qui vont toucher le sol. Tu vas cligner des yeux environ entre 15 et 20 fois. Là, il nous reste...
1: En 60 secondes?
0: 30 secondes, ouais, ouais, ouais. Partout dans le monde, 50 000 photos seront publiées sur Instagram. On a également beaucoup de livraisons de colis. UPS va en livrer 11 300. Puis c'est pas mal ça qui va se passer en 60 secondes. Ah, puis il nous reste du temps. Il nous reste 10 secondes. Il s'en passe des choses. Et on va faire une poule gagnante.
1: Oui!
0: J'ai besoin de nouvelles poules.
1: Appelez-nous dès maintenant.
0: 418-670-9098. Vous me parlez comme une poule et vous courez la chance de gagner 100$ chez PFK à Donnacona en vous rappelant que c'est 2 pour 1 chez PFK Donnacona jusqu'au 5 juillet, soit jusqu'à lundi. 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
1: Ben, on va peut-être nommer le numéro si c'est des nouvelles poules qui appellent, peut-être qu'ils connaissent pas le numéro.
0: 418-670-9098. 418-670-9098. On veut des nouvelles poules! OK, moi, je vous punch en onde, puis à mon signal, vous me jacassez ça. Vous me parlez comme des poules. Il me reste un circuit de libre, et voilà. Êtes-vous prêts? Parlez poules, go! J'en élimine trois! Il reste juste toi! Salut!
2: Salut!
0: C'est quoi ton nom?
2: Christophe!
0: Christophe, hey, tu gagnes 100$ chez PFK!
2: Hey, malade!
0: PFK Donnacona. Fait que reste en ligne, Christophe. Tu restes dans quel coin? T'es-tu pas loin de Donnacona ou?
2: Non, pas
0: en
2: tout. Je suis merde, mais c'est pas grave. Ça va faire de quoi faire pendant mes vacances.
0: Un road trip à Donnacona. Yes, sir. Bon, mais reste là, mon Christophe.
2: Merci beaucoup.
0: Ça me fait plaisir. Christophe est notre gagnant. Puis,
1: félicitations!
0: Félicitations. Mélanie va te jaser en dehors des ondes pour prendre toutes tes coordonnées. On s'arrête quelques instants et au retour, place au duel. Et ça va être un spécial Michael Jackson! Parce que on va voir ce soir le spectacle Michael Jackson Legacy. Puis j'avais le goût qu'on fasse un petit spécial Michael Jackson. Donc, nos tunes préférées de Michael Jackson et vous courez la chance de gagner une paire de billets pour la NSPW demain soir à l'Agora du Sport de Québec. Ça va être une belle soirée en plein air. Ça va être une belle soirée avec de l'action, des lutteurs en forme et du divertissement pour toute la famille. Donc, le duel spécial Michael Jackson au retour. Il fait m'étouffer. Michael Jackson, you!
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0: Oh, et pendant que je m'hydrate...
6: Mange pas, man.
0: J'espère que dans la circulation, c'est ça roule mieux que...
6: Dans ta gorge.
0: Que dans ma gorge,
6: effectivement,
0: ouais.
6: Oui.
0: C'est un peu louche. Hein? C'est pour ça que j'ai hésité de poursuivre ma phrase.
6: Et moi, j'ai sauté les deux pieds dedans. Bon, capitale direction ouest. Il y a le classique ralentissement là, un peu avant Robert Bourassa jusqu'à Pierre Bertrand. Direction ouest aussi dans le secteur de Laurentienne, ça ralentit très, très, très momentanément. Sinon, la 20 ouest entre le chemin des îles et Taniata, c'est compliqué. La 20 est, par contre, on semble avoir un petit problème là, à la hauteur de la route des rivières. Sur la 20 Est, semble avoir un petit accident. Si vous avez des détails là-dessus, 88-670-9098. Ça refoule pendant 1 ou 2 kilomètres avant d'arriver à la route des Rivières sur la 20 direction Est. D'autres choses à signaler, 88-670-9098. 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
5: Pour encore 60 minutes, c'est le retour de Radio X. Ah, il y a de la canicule qui plane. Et là, sur les réseaux d'information, hydratez-vous, mettez-vous à l'ombre. Mais il y a aussi du côté des États-Unis, 250e anniversaire des États-Unis. On va fêter ça en grand, oui, avec le concours de mangeurs de hot dog. Go, Joey Chestnut, go! Mais il va y avoir des feux d'artifice, des festivités très, très patriotiques, les Américains. En mode vacances, dans le dossier des choses que je vais vous partager, qui vous serviront probablement jamais, ben voilà un petit quelque chose. Savez-vous la distance à laquelle les animaux peuvent vous sentir? Ils ont l'odorat très, très, très raffiné. Mettons ton chat, là, ben, si t'es à 150 mètres de lui, il peut te sentir. Plus loin de ça, il te sent pas.
6: Chien aussi.
5: Les chiens, ça, c'est 2 km.
6: Oui, hein? Ouais. Ouais. Mais sais-tu quoi? Jameson, quand tu t'en viens, même si on se parle pas, il se dirige vers la porte. Peu importe, t'es toujours à des heures différentes.
5: On dirait qu'il
6: le
5: sent, hein?
6: Ouais, que ce soit le jour, le soir, le matin. T'es en route vers la maison, il sait.
5: Ouais, il sent. Un sanglier, c'est 700 mètres et un cerf, c'est 400 mètres. Plus loin que ça, un loup, c'est 3 km, un éléphant, 15 km et un grizzly, il peut te sentir à 30 km.
7: Oh, wow, mais c'est une bonne affaire, il viendra pas.
5: Ouais. Ouais, ça, c'est Louis là-bas, là. Oh.
7: Ça va être correct.
5: Ça va être correct. Hey, place au duel! Êtes-vous prêts, mes chers amis? Vous allez devoir voter au 88-670-9098. Pour qui, selon vous, va gagner le duel pendant qu'on va prendre vos appels au 88-670-9098? C'est un duel. Normalement, c'est à deux, là, mais cette semaine, on le fait à trois.
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5: Le concept est simple, on a tous choisi une chanson et vous allez devoir voter qui a la meilleure chanson. Puis comme ce soir, on va assister au concert au Théâtre Capitole de Michael Jackson Legacy, on s'est dit qu'on allait faire un petit duel de Michael Jackson. C'est pas le choix qui manque au niveau des chansons, mais...
7: Il était là.
5: J'ai un peu dévoilé la mienne parce que il y en a beaucoup que j'aime de Michael Jackson, mais celle-là, le vidéoclip est incroyable avec son jacket en cuir rouge où il se présente dans un... Je sais pas, c'est un entrepôt ou un logement qui tombe en ruine. Puis les autres, ils se disent qu'on doit se battre, mais en dansant. La chanson que j'ai choisie, c'est Beat It! Avec un solo de Eddie Van Halen. Il n'a pas reçu une scène là-dessus.
7: Pas une scène.
5: Une généreuse contribution.

0: t'as choisi une autre chanson du roi de la pop. Le vidéoclip était assez particulier aussi, là. Pour le temps, c'était quelque chose.
1: Moi, le vidéoclip, je pourrais bien t'en parler, mais j'en ai aucune idée parce que je l'ai jamais vu.
0: Oh, ouais.
1: Non, mais... mais écoute, dedans, quand tu m'as demandé de choisir une toune de Michael Jackson, j'ai essayé de faire un peu différent que les grands classiques. Je suis allé chercher, je pense, un petit peu plus loin, quoique je pense que ça reste un simili-classique, là, connaissant pas trop Michael Jackson. Je me suis dit, on va y aller thématique. Le gars, il a commencé noir, il a fini blanc, la toune Black or White. Avance, nous sommes.
0: Ah ouais, j'avance, ça, ouais,

0: Et toi, Mélanie Trudel, qu'as-tu choisi comme chanson du roi de la pop pour le duel?
1: Ah, je trouvais que ça fitait avec le personnage.
0: OK.
1: Smooth criminal.
0: Ça aussi, c'est. Puis d'ailleurs, je pense qu'on a appris dans les dernières années que c'était des clous qui étaient sur le stage, puis là, son talon entrait dans le clou qui sortait du sol. Puis c'est comme ça qu'il pouvait se pencher par en avant puis remonter par la suite.
1: Non!
0: Oui. Ouais.
2: Je savais pas.
0: Tu savais pas, hein?
2: Non.
0: T'en apprends des choses, hein? OK! Donc, vous votez 88-670-9098 par texto. Qui, selon vous, va gagner le duel? A gagné parmi vous une paire de luttes. Une paire de luttes. Une paire de billets pour la lutte de la NSPW.
1: C'est vendredi.
0: À la gare. Ouais, c'est vendredi. Je suis fatigué. Grosse journée pour l'homme aux mille sourires. Et ça se passe au téléphone pour voter. 88-670-9098. Place au duel. On s'en va vous jaser. Allô, choix. Tu votes pour qui?
3: Salut!
0: Pour qui tu vas? Qui a le meilleur choix? Oui, go!
4: Oui. Allô?
0: Oui! Tu votes pour qui? Puis oui, Mélanie ou Louis?
4: Oui.
0: Merci!
3: C'est compliqué!
1: Salut,
0: c'est vendredi! Allô, choix, tu votes pour qui?
5: Yes, j'ai pas le choix d'y aller avec Smooth Criminal parce que. Folie Graduation 2.
1: Oui!
5: Smooth Criminal!
0: Let's go! Allô, choix, tu votes pour qui? Oh, baisse le son de ta radio.
1: Hey, oui. T'es pas pour moi. Appelez.
0: Tu votes pour qui?
5: Pee-wee.
0: Let's go. Allô, choix.
6: Louis Gauvin.
0: Oh, ah, ça va être serré, celui-là. Allô, choix.
1: Allô, c'est toi.
0: Allô. Oui, bonjour. Tu votes pour qui?
7: Bon été, l'équipe de remplacement. Moi, c'est Smooth Criminal.
1: Merci.
0: Let's go. Allô, choix. Le plan I.
7: Pour la s'exploratrice.
1: Yeah.
0: Oh, qui merci. Prend les devants pour la première fois cette semaine. Allô, Radio X.
8: Salut pour le
0: Pee-wee. Let's go. Merci beaucoup pour ton vote. Un vote pour Louis. 3-3-1. Allô, choix.
8: C'est Louis.
3: Yes.
1: Yeah.
0: Merci. Hey, tu allais en prolongation là-dessus. Allô, Radio X.
9: Oui, je vote pour Jacques Villeneuve.
0: Ouais, mettons que tu avais un autre choix, là.
3: Si, moi, hein.
9: Mélanie, d'abord.
1: Merci.
0: OK, merci. Bye-bye. Allô, choix.
3: Allô.
1: C'est à toi.
0: C'est à ton tour de te laisser parler
1: allô.
0: D'amour et
1: oui,
0: de voter. C'est allô,
1: pour
0: choix.
1: C'est pour Mélanie.
0: Mélanie! Qui atteint les 5 votes. Allô, Radio X, 25 secondes.
3: Allô?
1: Oui,
0: bonjour. Allô, coucou.
10: C'est pas pour Michael Jackson?
0: Ouais, laquelle?
10: Je vais y aller pour
0: Pee-wee. OK, merci. Allô, choix.
11: Allô, moi je vais être pour Criminal.
0: Smooth Criminal, allô, Radio X?
11: Louis!
0: Bon, yes, Louis, merci. Un petit dernier, allô, Radio X? Tu votes pour qui?
12: Bonjour.
0: Tu votes pour qui?
12: Moi, c'est pour Mélanie.
1: Yay!
0: Mélanie qui l'emporte.
3: Yeah!
0: Félicitations. Donc, Jocelyn Champagne qui a voté pour toi. Ben,
1: oui?
0: Je te donne les billets pour la NSPW demain à l'Agora. On a besoin de ton courriel. Félicitations. Merci de participer en grand nombre. On s'amuse. Ce soir, j'ai vraiment hâte. J'ai vraiment hâte à Michael Jackson Legacy. C'est des filles qui chantent en plus, hein?
1: Il y a des filles qui chantent.
0: Il y a des filles qui
1: mais
0: chantent.
1: Il y a
0: un gars aussi?
1: Ben, j'imagine, là.
0: En tout cas, ben, il y a quelqu'un qui m'a envoyé par texto que
1: c'était. C'est des filles qui chantent.
0: Des filles qui chantent Michael Jackson.
1: Bon, ben, écoute.
0: Ils dansent comme Michael Jackson.
1: J'ai aucune idée de ce qu'on s'en va voir, mais ça risque d'être bon.
0: Ben, c'est en supplémentaire, donc ça doit être bon.
1: J'imagine.
0: Ouais. Fait que lundi, tu vas pouvoir faire ta critique.
1: Je recap là-dessus.
0: Du spectacle de Michael Jackson Legacy en supplémentaire du côté du Théâtre Capitole. Il y a plusieurs endroits également qui vont être en supplémentaire. Donc, on vous dira comment ça a été notre soirée la semaine prochaine. En direct du 1134 Grande Allée Ouest, c'est le retour de Radio X. Merci beaucoup d'être là. 88-670-9098. On s'arrête quelques instants. Et au retour, ben, on poursuit ce show-là.
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0: Louis, la circulation.
3: Pee-wee. C'est pas mal réglé, sauf hein, une place. Encore une fois, là, on dirait qu'il y a tout le temps un petit problème qui essaie de nous faire suer. C'est sur la 20 direction ouest, à la hauteur de Taniata, là, semble avoir un problème dans ce coin-là. Ça cause quand même quelques petits ralentissements. Pour le reste, là, ça roule comme sur des roulettes. Si vous avez d'autres choses à nous signaler, 88-670-9098. 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
3: 7-7, on fait un vœu, les heures miroirs. Y'a-tu juste nous autres que c'est important?
4: Non, c'est juste pour nous autres. Là.
3: C'est juste nous autres, hein? Les heures miroirs.
4: Oui, les heures miroirs, t'as dit quoi, toi?
5: Ça m'emmerde un peu, là. Genre... En fait, j'en ai rien à foutre des heures miroirs. C'est ça. Mais quand on se met... En fait, c'est un peu, là, je pense que votre symptôme, là, de toujours tomber sur les heures miroirs, ouais. C'est comme quelqu'un qui décède, qui a un proche qui décède, puis la personne va se mettre à chercher les signes partout.
4: Oui. T'sais?
5: Ah oui, ma mère aimait tellement les roses. Ah, regarde, une rose, c'est maman. Non, c'est parce que tu cherches les roses.
3: Sa chanson préférée joue à la radio.
5: C'est ça, mais là, vous autres, vous cherchez les heures pareil. On fait que là, quand vous envoyez, vous êtes là, mon Dieu, on les voit tout le temps, mais inconsciemment, vous les cherchez.
4: Mais c'est vrai que même quand on achète, mettons, une nouvelle voiture qu'on pensait que personne n'avait, mais finalement, on en voit tout le temps plein.
5: Ben oui.
4: Dans le chemin. Mais c'est pas grave, on aime ça, nous autres, les autres. On est que t'aimes.
3: Ouais. On aime aussi les odeurs. Tu parlais de odeur de. Tu parles de voiture neuve. T'sais, une odeur de voiture neuve, ça sent bon.
4: Hey, l'odeur de gaz.
3: Oui, mais c'est pas dans mon palmarès. Parce que ça a été prouvé scientifiquement que la sueur humaine contient des composés chimiques sous le nom de chimiosignaux, qui sont des substances semblables à des phéromones, qui peut, et c'est surtout les femmes, semble-t-il, que les odeurs corporelles d'hommes peuvent avoir des effets subtils sur votre humeur, votre niveau de stress,
4: la libido.
3: Ou même le cortisol. Ah oh ouais, ça turn on, les odeurs de...
4: Oui, puis il y a même des recherches qui démontraient que des femmes, sous l'effet de la pilule, c'était l'inverse. Des hommes qui, en temps normal, parce que c'est toute une question d'instinct de survie, puis de, bon, les odeurs, là, on va aller vers... Tu sais, quelqu'un qu'on n'est pas capable de sentir, souvent, c'est qu'il y a une ADN trop proche de la nôtre. Il y a une génétique qui ressemble beaucoup à la nôtre, fait qu'on n'est pas capable de sentir. C'est ça, dans la réalité, là. Fait qu'on est attiré vers des gens qui sont complémentaires à nous. Mais les femmes qui prennent la pilule contraceptive, ça viendrait altérer ça. Ce serait l'inverse.
3: Oh, ouais.
4: Ouais.
3: Dommage, ça.
4: C'est spécial.
3: Des scientifiques avertissent que, bien que l'odorat puisse influencer la perception, l'attraction ou l'état émotionnel, l'idée d'effet phéromone, fort ou direct chez l'homme, n'est toujours pas bien établie. Donc, il y a encore des recherches qui se font dans ce sens-là, mais les gars, quand on sent le swing, ben, semble-t-il que ça peut attirer certaines femmes. Mm-hmm. Ouf, ça peut allumer un petit quelque...
5: C'est quoi? Je suis pas sûr de la technique. Aller en date après avoir couru un marathon, pas mettre de déo...
4: Non, ben, peut-être pas.
5: Je suis pas convaincu.
3: Mais ça dépend quel déo. Hey, à un moment donné, là, tout le monde se mettait du Axe. Là. C'est
4: vrai.
3: Dégueulasse.
5: C'est quoi contre le Axe?
3: Non.
4: Ça sent bon du Axe. Mais, tu sais, quand tu t'entraînes ou... Tu sais, quand t'es vraiment attiré par un homme, là, tu sais, que les phéromones t'attirent tout ça, quand ce gars-là a sué, là... Ça... Non, ça lève pas le cœur, là. C'est comme...
3: OK. Ben, quelles sont les odeurs, le palmarès des meilleures odeurs? Puis j'ai le goût de vous jaser, là. Qu'est-ce que vous trouvez qui sent bon?
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7: Oui, allô?
3: C'est très léger, c'est le retour de Radio X. J'ai le palmarès des 30 choses qui sentent le plus bon. Selon différents palmarès, ça peut influencer votre émotion, ça peut influencer votre mémoire. Il y a beaucoup de choses, des fois, qui... T'es juste allé dans... Je pensais, je suis allé dans un camp de vacances quand j'étais jeune, aux Éboulements, le camp Le Manoir. Puis quand je suis retourné il y a quelques années, j'étais allé m'asseoir dans mon lit de camp que j'avais à l'époque. Puis l'odeur.
4: Mais l'odeur, c'est ce qui nous remonte le plus de souvenirs.
3: Ouais. Tu sais, juste des fois, ça va paraître bizarre, là. Mais il y a des chansons que j'entends qui sentent Donnacona. Je m'explique.
4: Ouais.
3: Louis, me regarde. Ben, j'ai animé à Rock 100.9 dans le sous-sol du Corrier de Portneuf.
5: On a passé là du temps aussi, même.
3: Ouais. Puis il y a des chansons que je jouais tellement à l'époque la fin de semaine que quand je les entends, il y a une petite drafe.
5: L'odeur de clope qui est restée prise. L'odeur de clope et humidité.
3: Ouais.
5: Clope d'André Arthur en 83 qui est resté ses murs.
3: Exact.
5: Puis l'humidité de ce studio-là où rien n'a changé à part quelques gouttes d'eau qui tombent du plafond. Là. Oh,
3: ouais. Qu'est-ce que vous trouvez qui sent bon? Quelle odeur vous fait dire « Hey, ça... » la roulotte à patates. Quand elle venait dans ma rue, là, dans Beauport, sur Saint-Victorien, là, ouais. Là, tu savais que c'était le temps d'aller manger une bonne patate, ta santé, à des kilomètres à la ronde. Allô, choix!
2: Hey, salut, mon ami Pee-wee. Toi aussi, t'as connu le camp des éboulements. Moi aussi, j'ai connu le camp des éboulements quand j'étais jeune. Ben, y a rien de meilleur qu'un bon gâteau frais à la vanille.
3: Frais fait, là, qui sort du four, là.
2: Yes, sir! Oh,
4: c'est des tactiques de courtier immobilier, hein, partir un gâteau ou des biscuits dans le four quand il y a une visite.
2: Ben, c'est sûr, ça, c'est vendeur.
4: Ben oui.
3: J'avoue. Hey, merci!
2: Salut, bye-bye!
3: Gâteau à la vanille.
4: Qui sont spécialisés là-dedans, dans les odeurs, dans les hôtels, les cinémas, les endroits publics.
3: Que ça sente. Ça
4: il y a des représentants d'odeurs.
3: Rentrer dans un cinéma, là, puis sentir le popcorn, le beurre, le sel. Là. Allô, choix!
7: Bonjour!
3: Bonjour! Quelle odeur te fait flancher les genoux?
7: Écoute, ça dépend des sortes. Honnêtement, c'est pas pour cruiser, mais quand une femme a un parfum qui m'accroche, c'est toujours plus fort que moi. Surtout, mettons, d'un ascenseur ou quelque chose du genre. C'est plus fort que moi. Je fais pas ça déplacer, mais tu sais, je vais quand même lui mentionner que son parfum, c'est extrêmement bon.
3: Je pense qu'on peut encore aller là, en 2026.
4: Moi, je le dis. Ouais. Quelqu'un sent bon? Ouais. Goffy, ouais, ouais. Je le dis. Hey, ton parfum sent bon.
7: Ah, écoute, quelque chose qui va m'accrocher, c'est plus fort que moi. Je sais pas pourquoi. Faut que je lui dise.
3: Mais c'est bon, puis ça reste dans le bon goût. Hey, merci d'avoir appelé.
7: Merci, salut.
3: Bye-bye. Gaz. Le gaz.
4: Ah oui, le gaz ça sent
3: pas
4: bon.
3: Pas le gaz, le gaz.
5: Mais il y a différents niveaux d'odeur de gaz qui sent bon. Parce que, tu sais, mettons, à tank à gaz, Petro-Canada, whatever, c'est correct.
4: C'est ça. Sorti, c'est ce gaz-là que je parle.
3: Un coup, t'as tanké, là, ce que tu fais.
5: Sorti d'un
3: sniff de doigt après.
5: Le gaz sorti d'un skidoo. Là, ça prend un autre step. Oh. Puis le gaz sorti d'un skidoo deux temps, le gaz bleu mixé, là, qui vient de puffer du deux temps, qui fait. Ça, là. Je me mettrais à gueule direct sous l'exhaust, puis je l'ai pas fait.
4: Hey, j'aurais aimé te filmer, là, quand tu viens de faire ça. C'est
3: ton exhaust. Ton skidoo deux temps. Wow. Vous êtes donc prêts à réagir par texto 88-670-9098. On va en prendre un autre au téléphone. Allô, choix.
8: Allô?
3: Bonjour, quelle odeur te fait fléchir les genoux?
8: La senteur de l'auto flambe en œuvre.
3: Ouais.
8: L'intérieur, qu'est-ce que ça sent? C'est vraiment. Ben oui.
3: Il n'y a pas de nom là-dessus à Porsche, odeur de charneux. C'est comme.
8: Exact.
4: Il y a des sabots odeurs de charneux maintenant.
5: mais ça sent pas le charneux.
3: Non, c'est vrai. C'est pas pareil, c'est de la fraude.
8: C'est le fun. C'est le fun, la senteur de charneux.
3: Ouais. Hey, merci beaucoup. Bye bye. Allô, Radio X, ton odeur, c'est quoi?
9: Yes. Ah, moi, mon odeur, c'est un peu comme Louis, là, tu lâches deux temps.
5: Yes,
9: mais
5: sir.
9: Un autre step de plus, là, c'est du gaz de course. Genre du gaz de course, du BP Racing Fuel, les chars de course qui virent au gros gaz, là.
5: Ah oui.
9: C'est terrible.
3: Ah,
9: quand j'étais
3: oui.
9: jeune, là, on faisait de la course de motocross. On avait des motocross quand même modifiées pas mal. Là, puis on roulait au gros gaz de course avec de l'huile. Les anciens riders vont se rappeler de ça. Là. Ypone faisait une huile qui sentait les framboises. Là.
5: Ben oui.
9: On s'échangeait le rôle, là, un en avant, un en arrière, on sentait le...
5: Oui, de la Ypone aux fraises. J'avais ça dans mon scooter. Hein.
9: Ouais.
5: Je sentais les fraises dans le gaz.
9: Quand je suis un scooter, là, ma fille a 11 ans, là, puis elle écoute, hey, ça sent bon, papa. ça sent bon, ça sent le gaz.
3: Ah oui, ça c'est un plaisir coupable. Hey, salut, merci, bonne fin de semaine.
9: Yeah, salut.
3: Bye bye, allô, choix.
10: Yes, salut, ça va?
3: Ça va super bien. C'est quoi ton odeur?
10: Moi, ça va être poqué un peu, là. C'est l'odeur d'haleine de bébé chien.
5: Oh, d'haleine de bébé chien?
10: Ouais, je trouve que ça sent calissement bon.
5: Ça va?
3: J'adore!
5: Mais quand c'est
3: ton chien, on dirait qu'il glisse...
4: C'est une question de phéromone aussi.
3: Ben, il glisse la face. Quand c'est ton chien à toi...
4: Arc.
3: Ouais.
5: Mais des pattes de chien.
3: Hey, merci d'avoir appelé, merci.
5: Des pattes de chien, ça sent les Doritos.
3: Ça sent, j'adore.
4: Hey,
5: les pattes de chien, ça sent
4: là,
5: les Doritos.
4: Dites-moi, vous sentez pas les pattes de chien. Je connais des gens qui sentent les pattes de leur chien, OK?
5: Ça sent les Doritos.
3: Alors, essaye pas de me cacher, là. Okay. Je plaide coupable.
4: Okay. Parfait, plaide
3: moi, je trouve que Jameson, il y a des pattes qui sentent bon.
5: Les Doritos?
3: Les Doritos.
4: Ben, voilà. C'est dégueulasse.
3: C'est pas dégueulasse.
4: Ils viennent marcher dans le gazon partout dans
3: c'est
4: le pays.
3: C'est pas vrai. C'est pas vrai.
5: C'est du gazon.
4: Vous mettez ça dans le nez.
5: Ta bouffe, elle pousse dans le gazon, mais c'est des carottes.
3: On a quelqu'un sur l'hotline. Allô, choix.
11: Vous êtes drôle. Vous êtes vraiment drôle.
3: Hey, comment ça va, Dan Gravel?
5: C'est Carbo.
11: Non, c'est Carbo.
3: Ah, excuse-moi. Comment ça va, Carbo?
11: Ça va super bien. Quand tu me parles d'odeur, là, c'est vrai, c'est particulier à chacun avec un souvenir qui est rattaché à ça. Si tu veux triper, Bertrand Godin a une boutique qui s'appelle La Procure, puis ils vendent des chandelles. C'est pour une bonne cause, c'est contre le cancer de la prostate. Hein? Ils vendent des chandelles à odeur de Prestone, à odeur de Lavit, à odeur de pneus brûlés.
4: Mais voyons donc!
5: Oh, wow.
11: C'est revoir sur La Procure, le site de Bertrand Godin. Tu vas capoter. J'ai acheté ça, j'ai ça à la maison. Ma préfabriquée qui vient faire des pneus avec moi, qui capote tellement là, sous cette odeur-là. Moi, ouais, j'ai comme un peu l'écœurite, mais quand même, c'est drôle.
4: Hey, ouais. C'est bien hot, ça. On va aller voir ça, certain.
3: Hey, puis Carbo, on va aller te voir à Saint-Agapi à tir de tracteur. Ça, ça va sentir le gaz, pas à peu près. Hein?
11: Ouais, ben, je m'en vais là. Présentement, les Américains ont traversé les lignes ce matin. Fait que 4 moteurs sur un tracteur à wide open. Ça va être le fun. Je suis en direction de là. Je vais être là à peu près dans 3/4 d'heure.
3: Bon, ben, on va aller voir les auditeurs. Ils vont aller te saluer, mon Carbo. Avec bon, bonne tire de tracteur à Saint-Agapi.
4: Hey, c'est cool que t'as appelé.
3: Merci, bye-bye.
11: Bye-bye.
3: Bye-bye. Les pneus brûlés. Le chlore dans un garage.
4: Ah, la crème pour bébé Johnson & Johnson, je me suis crémée longtemps avec ça.
3: Ah ouais?
4: La crème pour petit nouveau-né, là.
3: Quelqu'un qui dit un petit bébé avec la petite poudre de bébé. Beaucoup de monde là, qui sentent les pattes de chien pis de chat.
4: C'est dégueulasse, votre chien marche dans la piste, les amis. Votre chien marche dans le pipi de d'autres chiens, je vous le rappelle, dans le gazon.
5: Non, mais la pisse, ça fait pas de flaque, là, ça rentre dans le sol, puis la pisse, c'est stérile.
4: Ouais. Mais vous vous collez ça dans la face.
3: Mais on se colle pas ça dans la face, là, sur le nez.
4: Non, ben c'est ça. Tu prends la patte, t'as jamais ça, gros, ça sent bon.
5: Damel, t'as les mains sur le nez en ce moment, je suis convaincu que tes mains sont plus dégueulasses que les pattes à Jameson.
3: Mais en tout cas, dans le top.
4: Oh non!
5: C'est dégueulasse.
3: Dans le top 30 des meilleures odeurs, là, on a le feu de camp. On a la tarte à la citrouille, la cannelle, le melon, oh, l'eucalyptus. Oui. Attends, hey, je pense que bacon n'est même pas là. Je te jure. Les fleurs de printemps, l'amande, le coconut, le lilas. Ça dure pas assez longtemps, ça, le lilas. Le thé vert, le citron, le barbecue.
4: Le café?
3: Le café, il se retrouve... Il est même pas dans mon palmarès. OK, je vais y aller en première. Là, c'est la lavande, le numéro 1.
4: Ah ouais,
3: la lavande, ouais. La vanille, deuxième. Là, le café fraîchement moulu est en troisième place.
4: Est-ce que cigarette est là?
5: Non.
4: Je suis pas seule, là. Regardez sur le texto. Ouais. Première seconde qu'une cigarette se fait allumer.
5: Non, ça pue la...
4: Même si j'ai arrêté de fumer, je peux dire encore aujourd'hui que ça sent bon.
5: C'est dégueulasse.
3: C'est dégueulasse.
4: Chacun ses goûts.
5: C'est dégueulasse.
3: Allô, choix.
12: Allô, bonjour, c'est Justin. Le bon pain ménage quand tu sors du four.
3: Ah oui, le pain ménage, hein? On en mangerait ça. Le beurre qui fond dessus, là. Ah oui, du bon beurre et des crétons. Ça, c'est bon. Allez, allez, bye-bye. Bye-bye.
4: L'odeur de fumier, y en a-tu d'autres qui aiment ça?
3: Oui. Allô, choix.
13: Salut.
3: Vas-y.
13: Je sais pas si y en a d'autres qui ont remarqué ça, là. Mais des fois, là, quand là, ça va paraître bizarre, mais c'est vrai que ça sent bon, là, c'est pas quelque chose comme un haleine de chien, là. C'est des fois, là, dans des toilettes publiques, là, de places publiques, il y a un savon avec lequel on se lave les mains, mais ça sent vraiment bon la cerise.
5: Tu genre le savon un peu mauve, là?
13: Ouais, c'est ça.
5: Ça sent bon,
4: c'est
5: certainement.
4: Vrai, oui, ça sent bon, c'est
3: ça. Merci d'avoir appelé.
4: Oh, ouais. Oui, savon sani quelque chose, je me souviens. Ah.
3: Le gazon coupé. Le lavage frais, le chocolat.
4: Le fumier, je connais des gens qui aiment l'odeur du fumier.
3: J'adore, moi, l'encarbon. Regarde, je plaide coupable. C'est pas de lancer des messages que tu connais quelqu'un, c'est moi.
4: Je connais personne d'autre.
3: Quand on roule dans Kamouraska ou qu'on s'en va en Beauce ou dans Portneuf, dès que ça sent un peu le fumier, là, je baisse les fenêtres. Mais
4: ouais,
5: come on, man.
3: Le fumier.
5: Ah oh oui, le fumier, le caca.
3: J'aime ça. OK. Allez, on en prend un petit dernier. Allô, choix.
5: Je me détache de ça.
4: Aussi.
3: Vas-y, allô, choix, c'est toi.
14: Moi, c'est mon MXZ500SS quand ça sent le deux-tain, là. Avec la Tinto Racing, ça sent le raisin, ça le sent bon. Là.
5: Oh, voilà.
3: Miam, miam. Hey, merci d'avoir appelé. Allô, choix.
15: Oui, la coupe de bois, le moulin assis.
3: Ah oh oui, le brin de scie, ça aussi, ça sent bon. On en snifferait du brin de scie.
5: Faut travailler le moulin à scie pour que ça sente plus bon.
3: Oui, effectivement. Merci d'avoir appelé. Allô, choix, on termine avec toi.
16: Oui, salut.
3: Qu'est-ce qui sent bon?
16: Oui, c'est bon. C'est les années 80 qu'elle chantait jusqu'au Québec.
4: Ah,
16: il y avait l'odeur des filets et des oignons, ça plaque. C'était... Aujourd'hui, depuis qu'au Québec, c'est pas ça. Mais
3: on
16: l'odeur,
3: ça, hein?
16: quand tu rentrais, là, il a sectorisé, là, l'odeur des oignons.
4: C'est
16: ah, oui. Ah, ça nous voyait tout de suite. T'avais le goût de prendre un suite. Il vendait des hot dogs géants, là,
4: oui, des burgers, des hot dogs géants, chez Richard.
3: Ah, OK.
16: Ouais, c'est ça. Ça pas bien digéré. Je ne veux pas t'empêcher, mais t'as le droit d'acheter. Hein.
3: Hey, merci d'avoir appelé. L'ensilage de foin. La marde, mais juste la mienne. Un vieux truck au diesel. L'odeur du gazon.
5: Ah, vous êtes dégueulasse.
3: Les guimauves, oui. Le popcorn, gants de baseball.
4: Un gant de baseball. C'est vrai que ça sent le cuir.
3: Ça sent le cuir. Le cuir sent bon, le vrai cuir. Ah bon.
5: J'ai jamais senti un gant de balle après que quelqu'un vienne de jouer une game, ça paraît.
3: Ouais. Les guimauves, steak barbecue. Vous êtes nombreux à interagir. Merci beaucoup d'être là. On s'arrête quelques instants et au retour, c'est le moment à Louis et aussi C'est qui le génie avec une paire de billets à gagner pour la lutte NSPW demain à l'Agora. Je viens de voir une vidéo passée, le Carl-Emmanuel Picard là, de District 7 Productions qui a envoyé une petite vidéo de l'installation. Comment va se passer l'entrée au ring?
4: Ah, ça va être la tellement le fun, une belle soirée, ça va être le fun d'y aller.
3: Donc, une paire de billets à donner dans C'est qui le génie au retour de la pause à choix.
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4: Déjà le dernier droit de l'émission du retour avec le plan I, Pee-wee, Mélanie et Louis. Vous êtes nombreux à texter également sur vos odeurs préférées. Qu'on jasait précédemment dans le retour, l'exhaust d'un moteur diesel de bateau voilier juste après l'avoir démarré à froid, la belle boucane bleue. Patrick, lui, c'est moi après ma douche. Je trouve que je sens bon. Les hot dogs du Colisée, les guimauves, le steak barbecue. On est loin de mon palmarès où on avait la lavande, le lilas, la cannelle, le purin, le gaz. L'odeur d'homme, le axe. C'est ça qui sent bon. Puis ce qui sent bon, c'est une chronique de Louis! Ah, oh, ça sent bon, ça sent bon.
5: Sais-tu ce qui sent bon aussi? Le barbecue.
6: Oui.
5: Et moi, je pense que faire du barbecue, peu importe où c'est, peu importe avec qui c'est, ça va toujours être rassembleur, ça va toujours être le fun. Mais il y a du monde qui trouve qu'organiser un barbecue, je vais lire leurs mots, là, c'est de l'intimidation et du harcèlement.
4: Ouais.
5: Rentrons un peu dans l'histoire, OK? Parce que moi, de l'intimidation puis du harcèlement, j'en vois à un autre endroit dans cette histoire-là. On se déplace à Regina, OK? En Saskatchewan. À Regina, il y a une mosquée. Cette mosquée-là s'appelle la Yamia Majid Mosquée, OK? Là, je l'ai probablement fucké le nom. Eh ben, garde, tant pis pour eux. Eux, cette mosquée-là, tous les jours, à tout bout de champ, ont des gros speakers et blastent au fond la prière musulmane. Oh, tous les jours, à tout bout de champ. Ça blasse, ça blasse, ça blasse, ça blasse. Puis tu sais, ils ont le droit, parce que c'est leur religion, puis là, tu sais, c'est la liberté de religion, puis, tu sais, on est des intolérants si on veut pas se faire blaster une prière en arabe ouais. À toutes les heures dans les oreilles. OK, garde, pas de problème avec ça. Blastez-la votre prière. Il est pas là, mon problème.
6: C'est un peu ça qu'on vit, nous, dans le domaine Mézeray, là, depuis quelque temps, hein, avec les gros parleurs, puis...
4: ils se font des parties.
6: Ils se font des rassemblements, là, ouais.
5: Là, ben, il y a du monde qui, voyant ça, puis étant peut-être un peu tanné de se faire blaster des prières musulmanes en pleine face à tout bout de champ à journée longue, ont décidé d'organiser un barbecue public devant la mosquée sur le trottoir qui est public. Mm-hmm, fait qu'il n'y a pas de problème.
4: Ils ont le droit.
5: Fait que, dimanche, de 5h du matin jusqu'à minuit, parce que leur prière à vire de 5h du matin jusqu'à minuit, tout le monde est invité à se ramasser devant la mosquée avec un barbecue. Par contre, il y a une seule condition. On mange des saucisses, du bacon, du porc effiloché, du name it, mais pas de bœuf.
4: Ah non, c'est un appel
5: juste
4: à la guerre, là.
5: Du porc. Juste du porc sur le barbecue. Amenez-les vos burnt ends. C'est un appel à la guerre. Excusez-moi, mais ceux qui ont commencé à gueuler leur prière de rue, c'était eux en premier. Nous, tout ce qu'on fait, ben nous, je dis eux, tout ce qu'ils font, c'est faire un barbecue puis manger du porc, qui ont bien le droit de manger. Si eux, ils ont bien le droit de blaster leur prière, nous autres, on a bien le droit de manger du porc. Donc, mais là, ben évidemment, ça se mâche, il y a plein de pages Facebook qui disent que c'est du harcèlement envers les pauvres petits musulmans qui veulent juste prier. Ben garde, à un moment donné, là, attendez-vous pas à rien recevoir en retour avec des affaires de même. Ces gens-là sont pacifiques, mangent du porc devant eux, ont le droit de manger du porc, personne ne va les empêcher de faire ça. Et ben moi, j'encourage tout le monde qui veut se présenter à ce barbecue-là d'y aller et ben même de leur proposer de la bouffe. Donnez de la bouffe aux gens de la mosquée, crime. Partagez.
4: Partagez, tous partagez.
5: C'est ça, fantastique. Fait que je trouve ça, j'ai quand même trouvé ça assez comique, là.
4: J'avoue. À Regina, c'est en fin de semaine?
5: C'est ce dimanche à Regina, de 5h du matin à minuit. devant la mosquée.
6: Ça pourrait mal finir, ce soir-là.
4: Ouais.
5: Pourrait mal finir. Comment ça? Ça mal finit. Moi, je vois des gens qui veulent manger du barbecue.
4: Oui. Des histoires de voisins, là. Hey, on écoutait un documentaire, Les voisins de l'enfer.
5: J'ai vu passer aussi.
4: OK, il y en a un, là. Loin, hein? OK, la madame, elle a l'air d'une... On se le cachera pas, elle a l'air d'une Karen. Je pense qu'on voit la petite touffe, la coupe de cheveux là qui descend un peu sur les joues.
5: Oui,
4: quoi, hey. La Karen. Là. Puis là, elle se plaint que... Là, notre voisine, là, elle s'est séparée. Mais là, elle ne rentre plus aux mêmes heures. Là, on se posait des questions. Là, nous autres, on se jasait sur le trottoir. Puis, hey, mais elle a changé, là. Elle est pas de même comme avant. Puis là, ça se met à chialer. Puis là, la voisine qui, elle, est en séparation, puis... Elle fait bien ce qu'elle veut, là. Elle peut bien coucher avec qui qu'elle veut, puis elle a sa maison, puis elle a payé sa propriété. Elle peut faire ce qu'elle veut. Là, tous les voisins sont comme, plus de documentaire. Le bon côté du documentaire, c'est les voisins qui jacassent. Les voisins qui sont comme, non, on parle dans son dos, là. Parce que là, elle, là, as-tu vu, elle rentrait avec quelqu'un d'autre hier soir? Elle est 11h, puis elle est pas rentrée coucher encore. Puis là, ça vire au drame, puis t'as fini que la maison explose, puis là, c'est la faute.
6: Mais là, on est rendu là, on sait même pas pourquoi la maison a explosé, finalement.
4: Ah oui, finalement, ils ont voulu frauder les assurances. Tu t'es endormi.
6: Ah, je m'étonne.
4: Ouais, fait que. Bon. Puis le pire, là, c'est qu'ils ont essayé à 3 semaines consécutives.
6: Spoiler.
4: Non, mais ils ont essayé pendant 3 semaines. Ils ont ouvert le gaz, sont partis. Ils ont fait semblant d'aller jouer au casino pour refaire un appel. Ils ont fait garder le chat pour une nuit. Qui fait garder son chat pour une nuit? Fait que finalement, là, ils ont trop ouvert le gaz. Fait que la journée que ça a marché, ça a fait exploser le quartier au complet.
5: Tout a pété.
6: L'épisode où la voisine est venue habiter en face, puis c'est une voisine qui voulait prendre 2 pieds là, de terrain. Là,
4: oui, pour son allée d'entrée. Puis là, ils ont fait mesurer le
6: ça
4: tout.
6: Ça vaut la peine. Écoutez ça. Écoutez
4: ouais,
6: ça
4: les là, voisins de l'enfer. Mais je pensais que ça allait être pire que ça.
6: Ben là, c'est quand même...
5: Il y a des gens qui meurent.
6: Quand même extrême.
4: Non, non, je sais. Là,
6: il y a des gens qui meurent dans chaque épisode. Là.
5: Ouais, tu veux ses voisins. Moi, on peut pas aller même plus loin pas. Que ça. Là, faire exploser la maison, c'est quand même poussé. Là.
4: Ouais, mais en tout cas, je pensais que ça allait être pire. On dirait que je m'attendais à pire. Ouais. Mais on dirait que le chiolage de voisinage qu'il y a dans ce documentaire-là, on dirait que c'est comme...
6: Ah,
4: juste pour ça.
6: Dans cet épisode-là.
4: Mêle-toi de tes affaires.
6: Ouais. C'est vrai.
4: Comme, bref. En tout cas, une autre suggestion avec Mouton Détective, qu'on
6: Mouton
4: vous rappelle.
6: Mouton Détective, OK. Oui, pour vrai, Prime. Ne vous fiez pas au titre, c'est vraiment
4: ça va être Hugh Jackman, c'est bon. Tout comme C'est qui le génie?
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4: Avec un gagné une paire de billets pour la lutte NSPW demain à l'Agora du Sport de Québec, il va faire beau. Il va y avoir de l'action. 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Mais si tu veux gagner tes billets, il faut que tu sois disponible. Et savoir aussi, est-ce que t'es un génie? 10 questions en 60 secondes. Si tu connais pas la pente, tu peux dire passe et on y revient à la fin s'il reste du temps. Et là, ben Louis m'a lancé un défi d'être celui qui va aller s'isoler. Mais juste avant, ben ça nous prend un génie au 88-670-9098. Des questions de culture générale. Faut que tu sois disponible demain pour les billets pour la lutte, mais surtout pour te dire que t'as peut-être battu Pee-wee dans un concours de questions sur des connaissances variées. 88-670-9098. Je veux pas mettre de pression à personne, mais j'ai fini sur la dernière marche du cercle en 2011. C'est quand même longtemps.
6: Mais là, toute la semaine, on a... c'est Louis hein, qui s'est prêté au jeu.
4: Oui, Carbo une fois. Mais
6: Carbo,
4: là,
6: c'est vrai.
4: Là, c'est
6: donc,
4: moi.
6: Donc, avait la pression toute la semaine. Aujourd'hui, c'est toi. Puis je pense que ce sera pas facile.
4: Ah ouais, ben c'est ce qu'on va voir. Est-ce qu'on a un génie? Allô, Radio X? Allô, c'est à toi? C'est quoi ton nom?
7: C'est Carl.
4: Carl, bon ben reste là. Je laisse la console à Louis. Et le quiz va débuter incessamment dans quelques instants. Puis c'est Mélanie qui va diriger les questions. On va le voir pas m'isoler.
5: Bon, il est parti. Carl, t'es-tu prêt, Carl?
7: Yes, sir.
5: Bon, ben ça commence après la première question de Mel. Et là, puis oui, est parti, fait qu'on va le préciser. Hier, le thème, c'était le Canada. Mais là, ben demain, c'est la fête des Américains. Donc, le thème, c'est les Américains.
6: Are you ready? Alors, Louis, on y va avec tes questions.
5: Yes.
6: Première question. Qui est le principal auteur de la Déclaration d'indépendance des États-Unis?
7: Lincoln.
6: Qui a été le 44e président des États-Unis?
7: Obama.
6: Dans quel état se situe le mont Rushmore?
7: Pardon.
6: Quel anniversaire célèbre les États-Unis cette année?
7: Pardon.
6: Comment s'appellent les habitants de l'Alabama?
7: Oh! possibilité.
6: Nomme une des deux villes qui possède au moins deux équipes des quatre sports professionnels majeurs.
7: Boston, New York.
6: Combien d'étoiles y a... OK, deux villes, t'as-tu...
5: Mais il y en a nommé.
6: Oui, parfait, excusez. Combien d'étoiles y a-t-il sur le drapeau américain?
7: 52.
6: Combien d'habitants y a-t-il à New York City?
7: 12 millions.
6: Présentement en cours d'approbation, qui sera sur le billet de banque de 250 US?
7: Pas.
6: En quelle année l'esclavage a-t-il été aboli aux États-Unis?
7: En 1940.
5: Bon, c'était une pas pire performance. Carl, bouge pas. On ramène Pee-wee de l'autre bord. Pee-wee, where are you? Come here, my man. Come here. Carl, t'as quand même scoré une performance de 2 points. Fait que c'est pas pire.
6: C'est quand même pas pire.
5: Ce sera le score à battre. Pee-wee?
8: Oui.
5: Time to shine, tu vas prendre ta place.
8: Oui, je reprends ma place. J'étais isolé de l'autre côté. Donc, 60 questions en 10 secondes.
5: Tu as manqué, c'est spécial USA à cause du 4 juillet.
8: Mais c'est pour vrai, j'avais pondu un quiz USA.
5: Ah ben, tabarouette, d'après moi, le mien est pire.
6: C'est vrai, mais ouais, c'était pas tout à fait les mêmes questions.
8: Bon, ben allons-y, le chronomètre va partir dès que t'as posé la première question.
5: 2 points.
8: OK, allons-y. Mélanie.
6: Alors, on y va. Qui est le principal auteur de la Déclaration d'indépendance des États-Unis?
8: C'est Lincoln?
6: Qui a été le 44e président des États-Unis?
8: George Washington.
6: Dans quel état se situe le Mont Rushmore?
8: C'est au Vermont, non?
6: Quel anniversaire célèbre les États-Unis cette année?
8: 250e.
6: Comment s'appellent les habitants de l'Alabama?
8: Les Alabama Manian. I don't know.
6: Nomme une des deux villes qui possède au moins deux équipes des quatre sports majeurs professionnels.
8: Texas. Comment? L'État?
6: Deux villes qui possèdent au moins deux équipes de quatre sports professionnels majeurs.
8: Texas. Houston.
6: Combien d'habitants y a-t-il à New York City?
8: New York quoi?
6: Combien d'habitants y a-t-il à New York?
8: Je pense au-dessus de 200 millions.
6: Combien d'étoiles y a-t-il sur le drapeau américain?
8: 50.
6: Présentement en cours d'approbation, qui sera sur le billet de banque de 250 US?
8: Trump?
6: En quelle année l'esclavage a-t-il été aboli aux États-Unis?
8: 1930? Je sais pas.
5: T'avais dit que ça allait être tough.
8: Ouais.
5: Ah, voulais-tu des tough? Ouais. Ah, voilà. Et c'est toi qui gagne avec 3!
8: Oh! Hey boy! Ouais,
5: okay. Je pense qu'on donne quand même les billets à Carl.
8: Oh oui, on donne tes billets. Hey, reste là, Carl. On va donner tes billets. On prend tes coordonnées.
7: Salut, merci.
8: Salut, bye-bye. Reste là, raccroche pas, mon ami. OK, vas-y avec les réponses. Effectivement, pas facile.
6: Tu y allais, Louis?
5: Ben, vas-y pour les questions, puis je vais te répondre.
6: Qui est le principal auteur de la Déclaration d'indépendance des États-Unis?
5: C'est Thomas Jefferson.
6: Qui a été le 44e président des États-Unis.
5: Juste avant le 45e, qui était Donald Trump.
8: Ah, j'ai compris le 4e.
5: 44e.
8: J'ai compris le 4e. OK, c'est pour ça que c'est pas George Washington, pantoute, le
6: 44e. Dans quel état se situe le Mont Rushmore?
5: D'ailleurs, Trump y était, le Dakota du Sud.
6: Quel anniversaire célèbre les États-Unis cette année?
5: Le 250e, yes sir, mon Pee-wee.
6: Comment s'appellent les habitants de l'Alabama?
5: En français, c'est des Alabamiens.
6: Mais ben, il l'a eu comme...
8: Alabamiens.
6: Nomme une des deux villes qui possèdent au moins deux équipes des quatre sports professionnels majeurs.
5: Il y a deux seules villes qui ont deux fois les quatre équipes.
8: New York
5: et Los Angeles.
8: New York, j'aurais dû dire New York. On dirait pourquoi j'ai eu le Texas en tête.
6: Combien d'étoiles y a-t-il sur le drapeau américain?
5: 50.
8: Yep.
6: Combien d'habitants y a-t-il à New York?
5: Pas 200 millions, plus 8,5 millions.
8: 8,5?
5: Ouais, 200 millions, t'es proche de la population totale des États.
8: Ouais, là, c'est ça. Non, c'est ça, je me suis mêlé avec les questions que moi j'ai rédigées.
6: Donc, on a.
5: L'esclavage, oui.
6: Présentement en cours d'approbation, qui sera sur le billet de banque de 250 US?
5: T'as pris un guess and you were right. Donald J. Trump!
8: Wow!
6: En quelle année l'esclavage a-t-il été aboli aux États-Unis?
5: 1865, le 19 de juin, Juneteenth.
8: Wow! Bravo, Louis!
6: Voilà.
8: Bravo! C'était pas facile.
5: Hey, dis-toi
8: qu'à une certaine époque, là, on le faisait deux fois par matin. Donc, c'était 20 questions par jour qu'on devait trouver. Ça fait beaucoup de questions. Donc,
6: je me réabonner à Trivia Crack avec Mel Paris. On va se relancer
8: ouais,
6: sur la question générale. Ouais,
8: pourquoi pas? Hey les amis, merci pour la belle semaine.
5: Merci à toi, man.
8: Hey, ouais, c'est déjà
6: fun.
8: Fait.
6: C'est vraiment le fun. Beau trio, je trouve.
8: Ouais, j'ai vraiment aimé ça. Donc, les auditeurs, demain, Show du matin week-end avec le chum Carbo. Nous autres, on s'en va voir Michael Jackson. Puis ensuite de ça, il y a les légendes du rock demain et une grosse gang qui va être de retour lundi pour vous accompagner, incluant Dan Gravel. Puis moi, je vais être en mode warm-up pour le Festival d'été de Québec. Jeudi, ça part fort avec Limp Bizkit, Cypress Hill. Puis ensuite de ça, ben on va poursuivre ce beau petit marathon-là jusqu'au 19 juillet. Donc, restez branchés à choix pour les meilleurs moments. Oui, RadioX.com. Merci aux auditeurs. Aujourd'hui, Lino Zambito, Fred, c'est sur le RadioX.com. Donc, faites attention à vous autres. Soyez gentils, là, puis on s'en parle bientôt.
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4: Yopi yo, yopi yé, ici Joe Max, votre expert sportif. Haha! D'Aubèche est heureux comme un pinson. Le Canadien lui a octroyé une prolongation de contrat de 3 ans pour 5,3 millions en US par année. Bading badang dans le compte de banque. Au tennis, Félix Auger-Aliassime passe au troisième tour de Wimbledon. La raquette, la balle, un talent fou, ça brasse. Et à la Coupe du monde de soccer, le Portugal a défait la Croatie 2-1 et l'Espagne a blanchi l'Autriche 3-0. Aujourd'hui, on surveille Argentine Cap vers 18h. Incroyable mais vrai. Bon sport. C'était Joe Max, votre expert sportif.
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30: Mesdames et messieurs, bienvenue dans les Radio X-Files édition de ce vendredi 27 février où ce soir on aura comme thématique les histoires et les complots. Et Christian Page, bonsoir, bon vendredi.
31: Bonsoir Nick.
30: Comment ça va?
31: Bonsoir. Ça va bien?
30: Oui.
31: Écoute, j'imagine que tu as reconnu la célèbre phrase de Neil Armstrong.
30: Tout à fait.
31: C'est probablement l'une des phrases les plus célèbres de l'histoire. Et pourquoi on a fait entendre ça en début d'émission? Parce que en deuxième partie d'émission, je vais revenir sur une enquête qui a été menée par un journaliste. Parce que dans les théories du complot, il y en a une qui veut que la NASA ait perdu les films originaux. Du premier débarquement

0: Écoute, d'abord, disons-le tout de suite, au moment où on a enregistré l'émission la semaine dernière, on n'avait pas encore la nouvelle que Donald Trump allait ouvrir les dossiers sur les ovnis.
1: C'est vrai.
0: Donc on le savait pas. Hein. Donc on a fait l'émission sans savoir ça. On a évoqué que Barack Obama en avait parlé, mais on n'avait pas évoqué que Donald Trump allait ordonner la divulgation des dossiers. Donc quelque part la semaine prochaine, on va se faire un petit peu un spécial là-dessus. Hein. Parce qu'il y a beaucoup de gens qui m'ont posé des questions, donc je les ai toutes réunies et la semaine prochaine dans notre émission sur les questions. La question, ce sera que à quoi doit-on s'attendre? Donc, on fera ça la semaine prochaine. Donc, simplement pour mettre un peu les gens dans le bain. Et cette semaine, comme tu l'as mentionné, c'est notre thématique histoire et complot. Donc, complot, on va y revenir un peu avec l'histoire d'Apollo 11. Et l'autre histoire qui m'a été cette semaine, il y a plein de gens qui m'ont inondé de ça. Et quand j'ai pris mes notes pour l'émission de ce soir, j'ai dit, bon, l'identité de Jack l'Éventreur, puis j'ai mis encore avec un point d'exclamation côté, tu sais, bon, encore.
1: On parle encore de ça,
0: Ouais, parce que c'est une histoire, en fait, qui est revenue dans l'actualité, mais en fait, revenue. C'est une espèce de résurrection, si je peux dire, dans les médias britanniques, entre autres. On est revenu sur une histoire qui, quand même, commence à être un peu vieillotte. Et à plusieurs reprises, je m'étais déjà exprimé là-dessus, soit il y a quelques temps, c'est l'an dernier ou il y a deux ans, quand je faisais l'émission à Radio X, Suspect X, où on parlait d'affaires criminelles. Évidemment, on se gardait souvent du temps. Bon, on avait fait un dossier sur Jack l'Éventreur. J'avais évoqué cette histoire d'analyse ADN. Et puis, durant la saison, c'était revenu. Alors, j'avais fait un petit aparté, j'en avais reparlé à nouveau. Et là encore, il y a cette résurrection de cette affaire-là, de l'analyse ADN qui identifierait Jack l'Éventreur comme étant un certain Aaron Kosminski. Et alors là, comme ça revenait encore dans l'actualité, ben, j'ai vu ça passer, puis j'ai dit, bon, ben là, on va revenir, mais là, je vais revenir plus dans le détail. Pourquoi ça tient pas la route, cette affaire-là? Jusqu'à date, j'ai souvent dit, ça tient pas la route, mais j'ai pas vraiment exprimé le pourquoi ça tient pas la route. Mais là, ce soir, on va y aller, là. Pourquoi ça tient pas la route, t'sais? On va y aller. Donc, on dans la première partie d'émission, on va se consacrer à ça, cette histoire d'analyse. Donc, je rappelle un peu les faits. En fait, l'affaire est sortie pour la première fois en 2014 avec la publication, comme on dit dans le langage des éditions, un hardcover en édition reliée, un ouvrage de Russell Edwards et dont le titre est Naming Jack the Ripper, donc nommer Jack l'Éventreur. L'ouvrage, après ça, a été republié en format poche, et il a été publié également en français. Je pense qu'en français, c'est justement nommer ou identifier Jack l'Éventreur. Bon, et à chaque fois qu'il y a une réédition du livre, on revient avec cette histoire-là. Donc, la première fois, lorsque Russell Edwards publie son livre, la première fois, en 2014, il affirme qu'il a une preuve ADN qui démontre qui est Jack l'Éventreur.
1: Il le sait.
0: Il le sait. Et d'ailleurs, bon, pour les besoins des auditeurs là, qui sont pas familiers avec l'histoire de Jack l'Éventreur, je rappelle très rapidement les faits. Puis c'est vrai que de mon côté, Jack l'Éventreur a été une obsession. C'est plus qu'un intérêt, là. C'était une obsession pendant des années. J'ai fait plusieurs voyages à Londres. En fait, je suis le premier journaliste étranger à avoir eu un accès total aux archives de Jack l'Éventreur. Donc, c'est pas rien, hein. Je les ai dans mon sous-sol, là, les archives de la police de Scotland Yard, parce que elles ont été transférées depuis, en 1988. Donc, pour le 100e anniversaire de Jack l'Éventreur. Anniversaire, on s'entend, là. C'est quand même pas quelque chose que l'on fête, là, avec des serpentins, là. Mais pour marquer le 100e anniversaire des crimes de l'Éventreur, les archives, j'étais à Londres à ce moment-là. J'avais demandé une autorisation pour voir les archives. J'avais obtenu une autorisation du Home Office, qu'on pourrait traduire là, dans le langage politique canadien. Là, si on le regarde dans une officine, ce serait le ministère de l'Intérieur. Donc, il m'avait donné une autorisation pour avoir accès aux archives. Et donc, j'ai une copie de ces archives-là à la maison. C'est au moment où elles ont été transférées des locaux de Scotland Yard, la police métropolitaine, mais qu'on connaît bien sous le nom de Scotland Yard, qui a été le principal enquêteur à l'époque des crimes de l'Éventreur. Ces archives ont été transférées en banlieue de Londres, à Kew, où ils sont gardés aux archives nationales. Donc, j'avais eu accès à ces archives-là. Donc, ça a été pour moi une obsession. Hein. Je m'étais lancé le défi de trouver qui était Jack l'Éventreur et j'ai échoué. Hein. J'ai dû reconnaître qu'il n'y avait pas de possibilité d'identifier l'Éventreur. Mais néanmoins, c'est pas ce que semble dire Russell Edwards.

0: Et je rappelle pour les gens qui est ce Jack l'Éventreur, là, le personnage. On est en 1888, hein, les crimes de l'Éventreur vont se produire. Parce que il faut savoir que les archives de Scotland Yard contiennent 10 ou 11 victimes. Mais de ces 10 et 11 victimes, les autorités et les experts sont d'avis que seulement 5 d'entre elles ont été tués par Jack l'Éventreur. À un moment donné, dès qu'une femme était assassinée dans les rues de Londres, ça devenait « Ah, une victime de l'Éventreur ouais. ». Non. À un moment donné, c'était un peu comme une espèce de dossier de Jack l'Éventreur. C'était le fourre-tout de tous les meurtres, les féminicides qui étaient commis à Londres. Non. Quand on regarde le modus operandi de l'assassin, tout ça, il y a ce qu'on appelle les 5 victimes canoniques. Il y en a peut-être une 6e, mais de façon certaine, il y en a 5. La première est assassinée le 31 août 1888. Elle s'appelle Polly Nichols. Mais en fait, de son vrai nom, c'est Mary Ann Nichols. Et ensuite, il y a une semaine plus tard, il va assassiner une autre femme. On est au début du mois de septembre 1888, une certaine Annie Chapman. Et puis, dans la soirée du 29 au 30 septembre, il va faire ce qu'on appelle la nuit du doublé. Il va assassiner deux femmes, une certaine Elizabeth Stride, une certaine Catherine Eddowes. D'ailleurs, il faut le retenir parce que Catherine Eddowes va être un peu notre vedette de ce soir, et qui est la 4e victime canonique de l'Éventreur. Et puis, début du mois de novembre, il assassine une 5e victime, une certaine Mary Jane Kelly, et qui est la dernière de ses victimes. De ses victimes canoniques. Après ça, Jack l'Éventreur disparaît et les crimes allaient tous crescendo. Donc la première victime, il lui tranche la gorge, il l'éventre un peu, je passe un peu sur les détails, mais plus les crimes vont avancer, plus les crimes sont odieux et monstrueux, plus l'acharnement de l'assassin est grand. Et la dernière victime, Mary Jane Kelly, ben, elle est littéralement dépecée. C'est la seule d'ailleurs qu'il va assassiner à l'intérieur, les autres sont assassinés dans la rue. Et comme il est à l'intérieur, ben, évidemment, il y a une espèce d'immunité, hein. Il est pas dans la rue, il risque pas de se faire surprendre. Et donc on peut imaginer qu'il a passé de longues heures à dépecer littéralement le cadavre.
1: Tabarouette, OK. Ouais.
0: Et durant cette période, la police va recevoir différentes lettres. D'ailleurs, le nom de Jack l'Éventreur vient d'une lettre que l'on sait être fausse. Hein.
1: Ah oui?
0: Mais bon, à l'époque, okay. On ne savait pas. Là. Ouais, c'est ça. À un moment donné, les policiers de Londres, quand on s'est mis à chercher Jack l'Éventreur, on se disait, mais comment ce type-là peut-il assassiner des femmes sans être surpris? Parce que bon, on s'est dit, il éventre les femmes dans les rues, il doit être couvert de sang. Comment se fait-il qu'on ne le voit pas dans les rues? Hein? Il n'y a pas de témoins qui disent, voilà, on a vu un homme qui déambulait sur la rue couvert de sang. Il faut dire que les crimes de l'Éventreur ont tous été commis dans une petite quadrilatère à Londres. Hein. En fait, à la limite de deux quartiers, Whitechapel et Spitalfield, qui sont ce qu'on appelle le East London. Ce sont des quartiers excessivement pauvres. Et ce sont dans ces quartiers de l'Est de Londres que se trouvent également les abattoirs. Donc, la police s'est dit, peut-être que l'homme, on le remarque pas parce que on est habitué de voir des gens avec des tabliers de cuir puis des couteaux qui vont travailler aux petites heures du matin dans des abattoirs. Alors, si l'Éventreur s'habille avec un tablier en cuir et des couteaux autour de lui, on va penser que c'est un employé d'un abattoir et on remarquera pas qu'il est couvert de sang, tu sais. Il va se mêler dans le paysage, si je peux dire. Donc, la police avait lancé l'idée, il l'avait surnommé tablier de cuir. Le premier nom de Jack l'Éventreur, c'est tablier de cuir.
1: Okay.
0: Donc, on cherchait tablier de cuir. Et puis, après la deuxième victime de l'Éventreur, donc Annie Chapman, la lettre est datée, la police de Scotland, en fait, la lettre n'est pas envoyée à Scotland Yard, elle est envoyée à l'agence centrale de Londres. Elle est datée du 25 septembre. Et la lettre dit... j'ai pas laissé le temps à la victime de crier, blablabla, l'auteur se vante de ses crimes, mon couteau est affûté. Et là, à la fin, il termine en disant, puisque la police, votre blague à propos de tablier de cuir m'a bien fait rire, mais puisque la police aime tellement me trouver des surnoms, en voici un pour vous. Pourquoi pas Jack l'Éventreur? Donc, il se donne ce nom-là. On sait aujourd'hui que cette lettre-là, elle est fausse. Elle a probablement, très certainement même, été envoyée par un journaliste qui voulait se moquer de Scotland Yard. Mais le nom va passer à l'histoire. Hein. À partir de ce moment-là, à partir du moment où la poste centrale reçoit cette lettre qu'elle va faire parvenir à la police ne va plus parler maintenant de l'assassin de East London que sous le nom de Jack l'Éventreur. De toutes les lettres, la police va recevoir 300 lettres à peu près durant cette période, hein, ce qu'on appelle l'automne de la terreur. Durant cet automne de la terreur, la police va recevoir à peu près 300 lettres et on croit qu'une seule d'entre elles était signée de l'assassin. assassin. Et cette lettre-là n'a pas été envoyée à la police, ni non plus à la poste centrale. Elle a été envoyée au moment où, au plus fort des crimes de l'éventreur. Il y avait des comités de vigilance qui s'étaient mis en place dans le East London. Donc, des gens qui,
1: la nuit, patrouillaient
0: les rues. Ouais, qui patrouillaient la nuit avec des bâtons en espérant mettre la main sur Jack l'Éventreur. Et on en profitait également pour se faire un peu de capital politique. Il y avait un certain George Lusk qui, lui, en profitait dès que les journalistes se pointaient. Il avait de longues récriminations contre les autorités, contre la police, contre le gouvernement, puis il en profitait. Et il disait souvent, il répétait aux journalistes que lui et son groupe de vigilants, les vigilantes, hein, ces espèces de justiciers, allaient mettre la main sur l'éventreur avant la police.
1: OK.
0: Et au mois d'octobre, donc on est le 16 octobre, George Lusk reçoit chez lui un petit paquet enveloppé dans un papier qui est taché de sang. Enlève le papier, là il y a une boîte, puis à l'intérieur de la boîte, il y a un morceau de chair qui se trouve à l'intérieur de la boîte, et il y a une lettre qui accompagne cet envoi. La lettre est écrite dans un très mauvais anglais, avec beaucoup de fautes d'orthographe, et l'auteur dit « Cher Monsieur Lusk, vous trouverez ci-joint la moitié d'un rein que j'ai prélevé sur ma dernière victime. L'autre moitié, je l'ai fait frire et je l'ai mangé, c'était délicieux. Peut-être si vous attendez un peu, pourrais-je vous envoyer le couteau avec lequel je l'ai prélevé. » Et c'est simplement signé « Attrapez-moi si vous le pouvez.
1: Mmh. »
0: Donc l'auteur n'utilise pas le sobriquet de Jack l'Éventreur. Il dit simplement « Attrapez-moi si vous le pouvez. » C'est un peu comme si l'auteur disait « J'ai pas besoin de ce cinéma ou de ce théâtre de Jack l'Éventreur. Vous savez qui je suis. Attrapez-moi si vous le pouvez. » Et cette lettre-là, évidemment, par le contenu et par aussi l'orthographe, tranche énormément des autres lettres reçues à Scotland Yard. Et la police croit que cette lettre-là, d'ailleurs le morceau de chair qu'on a fait, examiner par des médecins à l'hôpital de Londres, on a pu déterminer que c'était bel et bien la moitié d'un rein. Évidemment, à l'époque, la médecine légale ne permettait pas de déterminer si c'était un homme ou une femme, mais on a pu déterminer que c'était la moitié d'un rein. Et qui plus est, que ce rein était affecté d'une maladie qu'on appelle la maladie de Bright, qui est un affaissement des tissus rénaux dû à l'alcoolisme. Or, Catherine Eddowes, notre vedette de ce soir, sur laquelle je vais revenir, s'est fait enlever un rein par l'assassin et elle était atteinte de la maladie de Bright. Donc, ce serait vraiment une étrange coïncidence que la moitié du rein reçu par George Lusk ait présenté les mêmes pathologies que le rein de Catherine Eddowes qui a été enlevé par l'éventreur. Donc, ce rein-là. Et après sa cinquième victime, donc début du mois de novembre, il disparaît. Et on n'entendra plus jamais parler de Jack l'Éventreur. Et là, donc, évidemment, c'est toutes les théories possibles qui étaient l'Éventreur. Il est le premier tueur en série de l'histoire moderne. Et évidemment, c'est devenu un peu un jeu des indices qui était Jack l'Éventreur. Et avec le temps, évidemment, il y a des centaines d'individus qui ont été pointés du doigt comme étant peut-être Jack l'Éventreur. Donc, cela étant présenté, ça, c'est le portrait général des crimes de l'Éventreur. Arrive, donc, en 2014, la publication de ce livre, Naming Jack the Ripper, paru Edwards. Il dit, voilà, j'ai pu identifier qui était l'éventreur. Et comment y est-il arrivé? Il a acheté dans une vente aux enchères une pièce de tissu qui était présentée comme étant un châle qu'aurait porté apparemment Catherine Eddowes, la quatrième victime de l'éventreur, deuxième victime lors de cette fameuse nuit du doublé. Là. La première victime, c'est Elizabeth Stride, et à peu près une heure plus tard, il va assassiner une autre femme sur Mitre Square, qui est Catherine Eddowes. Donc, le châle est vendu aux enchères, et on prétend que le châle était un châle qui avait appartenu à Catherine Eddowes. Et à partir de cette pièce de tissu que Russell Edwards va acheter, bon, il va la prêter à des chercheurs dans le domaine de la génétique et eux vont identifier que sur le morceau de tissu en question, il y a, semble-t-il, de l'ADN, des fluides corporels. Il va faire analyser ces fluides corporels par une analyse ADN et les analyses vont faire un séquençage. Et comme c'était un tissu, un châle que l'on prétendait être celui de Catherine Eddowes, ce fameux Russell Edwards va réussir à trouver une descendante Catherine Eddowes, une certaine Karen Miller. Il va la retrouver. Elle est l'arrière-arrière-arrière-arrière-arrière-petite-fille de Catherine Eddowes. Donc, il va prendre un échantillon sanguin et il va, dans les personnes les plus souvent nommées comme étant peut-être Jack l'Éventreur, il y a un individu qui revient à plusieurs reprises dans les dossiers de Scotland Yard ou à tout le moins dans les... des écrits de policiers qui ont été proches de l'enquête. C'est un type qui s'appelle Aaron Kosminski. Au moins trois policiers de Scotland Yard vont le désigner comme étant l'éventreur. Dans ses mémoires, un certain Robert Anderson, qui était le directeur du département des enquêtes criminelles de Scotland Yard à l'époque des crimes de l'éventreur, dans ses mémoires, il va écrire « Je sais qui était l'éventreur, mais le nommer ne donnerait strictement rien parce que sa famille l'envoyait dans un asile psychiatrique où il est mort éventuellement, donc on gagnerait rien à ce que je révèle son identité. » Et on sait que de ce livre-là, on en a retrouvé un qui avait été remis par Robert Anderson à l'un de ses enquêteurs qui s'appelle Donald Swanson. Et l'arrière-arrière-arrière-petit-fils de Donald Swanson, en trouvant le livre de son arrière-arrière-grand-père qui lui avait été donné par Robert Anderson, il a trouvé une note de bas de page où Donald Swanson, qui était l'un des policiers sur le terrain, là, très proche de l'enquête de l'éventreur, a écrit « Oui, nous savions qui était cet individu. Cet individu s'appelait Aaron Kosminski. » Donc, on a déjà là ici une identification. Et ensuite de ça, il y a une autre note, là, ce serait trop long de tout expliquer, mais un policier qui a succédé à Robert Anderson à la tête des enquêtes criminelles, un type qui s'appelle Melvin McNaughton. On a retrouvé dans des archives une note dans laquelle il dit « Il y avait, à mon avis, trois suspects ont été portés à l'attention de Scotland Yard à l'époque des crimes de l'éventreur. L'un d'eux s'appelait Montague John Drewitt, le deuxième est un docteur, le docteur Ostrog, et le troisième est un certain Aaron Kosminski. » Donc voilà le Kosminski qui revient encore. Donc comme il a été identifié à quelques reprises par des policiers, ben il devient un peu un suspect plus intéressant. On ne sait pas pourquoi, parce qu'il faut quand même l'avouer, là. Aucun de ces policiers n'explique pourquoi Aaron Kosminski a été suspecté. On ne le sait pas. Au mieux, ils disent « c'est un indigent qui aurait présenté des gestes de violence envers les femmes ». Mais on n'a pas de dossier. Il n'y a pas un dossier sur Aaron Kosminski. Pourquoi lui? C'est un gars parce qu'il avait les cheveux courts, puis on le sait pas. Mais bon, il a été nommé à quelques reprises. Donc, ce Russell Edwards, à partir du moment où il achète ce fameux châle, il retrouve donc une descendante de Catherine Eddowes. Il prélève, elle lui donne un échantillon sanguin. Et Aaron Kosminski, il faut quand même le dire, il est décédé dans un asile psychiatrique en 1919 et il est décédé sans enfant. Par contre, il avait une sœur, Mathilda, et Russell Edwards a retrouvé l'arrière-arrière-arrière-arrière-petit-fils de Mathilda Kosminski. Donc, il a pris un prélèvement d'échantillons sanguins parce qu'on s'est dit, bon, il y a quand même une branche de la famille, là, c'est quand même de la branche de la famille, on va peut-être retrouver des correspondances. Et là, il dit, voilà, je suis arrivé à une analyse ADN et l'ADN qui a été analysé, montre que l'ADN sur le châle, il y a des traces de sang. Ce sang-là a été identifié comme avec une correspondance avec celui de la descendante de Catherine Eddowes. Quant à il y a des échantillons de fluide corporel, du sperme, et lui aurait été identifié comme étant celui de, il y aurait des marqueurs qui indiqueraient qu'il proviendrait de la même famille que Kosminski. Donc, il dit, voilà, j'ai une identification. Jack l'Éventreur, c'est Aaron Kosminski. Et cette histoire-là, elle revient périodiquement dans les médias. Et là, encore une fois, j'imagine qu'à Londres, on a dû faire une réédition du livre Naming Jack the Ripper. C'est d'où possible, la raison pourquoi l'affaire est ressortie. Mais cette histoire-là, c'est de la foutaise. C'est de la foutaise pour plusieurs choses, là. Là, je vois que le temps file, là.
1: Ouais.
0: J'aurais voulu aller.
1: Ben, on peut prendre 5 minutes encore, là.
0: OK. Bon, allons-y pour le... Bon, l'histoire du char ne tient pas la route pour plusieurs raisons. D'abord, le char en question, d'où vient-il? Bon, l'histoire que raconte Russell, c'est de dire... Le châle a appartenu à un policier qui lui aurait été, qui aurait découvert le corps de Catherine Eddowes, un certain Amos Simpson. Et Amos Simpson aurait donc gardé le châle. En fait, il l'aurait pris pour l'offrir éventuellement à sa femme comme cadeau. Et comme sa femme, quand elle a appris que c'était le châle d'une femme qui avait été assassinée, ben, elle n'en a pas voulu. Donc, Amos Simpson aurait gardé le châle chez lui et il aurait été passé à des membres de la famille. Et ce sont des membres de cette famille, arrière-arrière-petit-neveux, qui éventuellement vont le vendre aux enchères. Cette histoire-là tient pas la route. D'abord, on sait qui a trouvé Catherine Eddowes, c'est pas Amos Simpson, c'est un officier qui s'appelait Edward Watkins, c'est lui qui a trouvé le corps. Et il y a jamais eu de Charles, Catherine Eddowes, donc dès que Watkins a trouvé le corps. D'ailleurs, ce Amos Simpson, disons-le tout de suite, quand les crimes de l'éventreur ont été commis, c'était un peu complexe, là, mais les crimes de l'éventreur, je t'ai mentionné tantôt, ils ont été commis dans deux quartiers, en Whitechapel et Spitalfields, sur la limite. Mais en même temps, c'est pas rien que la limite de deux quartiers, c'est la limite de la ville et de l'agglomération. Hein, il y a le centre de Londres qu'on appelle la City. et la City a sa propre police. Dès qu'on sort de la frontière de la City, là, on tombe avec la police métropolitaine qui était Scotland Yard. 4 des crimes de l'éventreur ont été commis sur le territoire de Scotland Yard, mais un a été commis à l'intérieur des limites de la cité. Et c'est la police de Londres, la police, pour faire un comparatif avec le Québec, là, on a la sûreté des... Prenons la Québec,
1: sûreté
0: on a
1: municipale, la sûreté... Sûreté du Québec, par exemple.
0: C'est ça, on a la sûreté du Québec, puis on a la police de la ville de Québec.
1: Oui.
0: Bon, à Montréal, c'est un peu la même chose. Bon, ben pour avoir la comparaison... Imagine-toi que 4 des crimes commis par l'éventreur ont été enquêtés par la Sûreté du Québec et un crime a été enquêté par la police municipale de Québec. Tu comprends?
1: Oui.
0: Mais dans le cas des crimes de l'éventreur, le crime de Catherine Eddowes a été enquêté par la police municipale. C'est la police de la ville de Londres qui a enquêté sur le meurtre de Catherine Eddowes. Alors que le Amos Simpson en question était un policier, un bon policier d'ailleurs, mais un policier de la police métropolitaine. Donc, un peu comme de la Sûreté du Québec. Donc, que ferait un policier de la Sûreté du Québec sur une scène de crime de la police municipale de Québec? Ça n'a comme pas de sens.
1: Non, c'est ça.
0: Ensuite, on sait, on a les registres, le détail. On sait que Watkins trouve le corps à 1h45, il siffle, et là, d'autres policiers vont arriver sur place, on va faire réserver la place, le médecin légiste arrive, on transporte le corps à la morgue. À aucun moment, ces documents-là ne mentionnent un Amos Simpson. Et d'ailleurs, qu'aurait fait Amos Simpson sur cette scène de crime-là, ce soir-là? C'est même pas son territoire, d'ailleurs. À l'époque, il était attaché à la police de Scotland Yard, mais il patrouillait à Islington, qui est un quartier assez éloigné, là, de Whitechapel, où les crimes ont été commis. Rien à voir, là. Et ensuite, on sait que le corps de Catherine Eddowes est amené à la morgue. Et quand il arrive à la morgue, en fait, c'est la Golden Lane Mortuary de la cité de Londres, où le corps est transporté, il y a un policier l'inspecteur Collard, qui va déshabiller le corps de Catherine Eddowes, et il va prendre en note, en détail, tous les objets qu'elle possède, allant de ses bas en passant par ses sous-vêtements, jusqu'aux objets qu'elle a dans sa poche, son bonnet, un peignoir qu'elle a accroché, pas un peignoir, mais une brosse qu'elle a accrochée dans ses cheveux. Tout est détaillé, là. Elle a, tu sais, là, quand tu lis le rapport, c'est, elle avait 3 shillings, 2 pence dans sa poche gauche, une petite boule de coton dans sa poche droite. Tu comprends? Tout est détaillé.
1: Oui.
0: Il y a aucun châle qui est mentionné. Aucun.
1: Bon.
0: C'est pas mentionné. Donc, l'idée que le châle vient de Catherine Eddowes, et qui plus est, le châle, ce que notre Russell Edwards ne dit pas, c'est que ce châle a d'ailleurs été, parce qu'il a circulé, hein, ça fait partie un peu comme d'une espèce de la famille, jamais de son vivant, alors, il n'y a aucune preuve que de son vivant, ce policier, Amos Simpson, ait jamais prétendu que cet objet-là était le châle de Catherine Eddowes. C'est comme si dans famille, il y avait ce châle, cet objet-là, ce morceau de tissu-là, et qu'éventuellement, où la famille a mal compris une histoire, tu sais, c'est bouche à oreille de génération en génération. Peut-être que Amos Simpson a peut-être dit à des membres de sa famille, moi j'étais policier quand les crimes de l'éventreur ont été commis. Puis éventuellement, c'est moi j'étais policier quand on a trouvé les cadavres de Catherine Eddowes ou d'une des victimes. Et moi j'étais policier, j'ai eu un morceau de tissu. Tu comprends-tu comment l'histoire se déforme avec le temps? Mais de son vivant, on n'a jamais trouvé aucun écrit où Amos Simpson aurait dit, j'ai une pièce de tissu qui aurait été le châle de Catherine Eddowes. Donc, on n'a pas ça. Et l'analyse qui a été faite par Sotheby's montre, parce que le châle, éventuellement, s'est retrouvé chez les experts de Sotheby's, parce qu'il avait été prêté au Black Museum de Scotland Yard avant d'être vendu aux enchères. Et Scotland Yard l'avait fait analyser par les experts de Sotheby's, qui avaient clairement démontré que le châle en question n'est rien de plus qu'un chemin de table, et que ce chemin de table a été conçu, a été fabriqué quelque part entre l'an 1900 et 1910, c'est-à-dire à peu près là, une quinzaine d'années après les crimes de l'éventreur.
1: Tiens donc.
0: Donc, le châle, ça vient pas de Catherine Eddowes. Donc, et ensuite, ce que nous dit pas non plus Russell Edwards, c'est que l'analyse qu'il a fait faire, où il dit, bon, j'ai analysé les échantillons d'ADN. En fait, c'est du mtDNA, de l'ADN mitochondrial qu'il a fait analyser. Et de l'ADN mitochondrial, c'est un type d'ADN qu'on retrouve dans les mitochondries, dans les cellules, qui est transmis de la mère aux générations suivantes. Mais c'est moins précis que de l'ADN nucléaire ou nucléique. Quand on parle d'ADN, généralement, c'est de l'ADN nucléaire ou nucléique auquel on fait référence. Alors que l'ADN, la mtDNA, c'est beaucoup moins précis. Grosso modo, si on essaie de résumer, les résultats qu'a obtenu Russell Edwards avec son analyse ADN pourraient correspondre, grosso modo, à 200 000 londoniens.
1: OK. Rien de précis. Fait que, hein? Bon.
0: Ouais, donc, tu sais, donc, tu prends le voisin puis tu devrais trouver une correspondance. C'est tous ces petits détails-là qui sont pas évoqués. Donc, la provenance du char, ça a pas de sens. L'histoire que Russell Edwards raconte pour expliquer la provenance du char, ça tient pas la route. D'ailleurs, de toi à moi, là, tu sais, si toi t'es policier, tu volerais-tu un char d'une femme assassinée, égorgée, qui est non. remplie de sang puis de sperme pour le donner à ta blonde? Ça, je te conseille de donner une boîte de, donne-y une boîte de chocolat ou des fleurs, ça va être beaucoup plus séduisant qu'un char. Il y a comme une absurdité là, dans cette histoire-là. Donc, non, si vous voyez cette nouvelle-là passer, l'histoire de l'ADN, le char, l'identification de Jack l'Éventreur, la réponse, c'est non, c'est une fraude pour vendre du papier. On veut vous vendre des livres, puis on essaie de vous faire à croire qu'on a identifié Jack l'Éventreur. Je te le dis, là, en 2026, aujourd'hui, on n'a strictement aucune idée de qui était Jack l'Éventreur. On n'en a pas. La seule chose que l'on sait, parce qu'on a plus de connaissances aujourd'hui dans le domaine de la criminalistique qu'on en avait au 19e siècle, la seule chose que l'on sait aujourd'hui, c'est que Jack l'Éventreur, puis c'est un portrait, on avait demandé à des profilers du FBI, parce qu'à partir du moment où on a commencé à mieux connaître comment fonctionnait l'esprit d'un tueur en série, bon, on a commencé à regarder, bon, est-ce qu'on pourrait appliquer cette méthode-là à Jack l'Éventreur? On a demandé, hein, il y a quand même une trentaine d'années maintenant, on avait demandé au FBI de faire un portrait robot de qui était Jack l'Éventreur. Et tous les experts s'entendent pour dire, c'était probablement un homme âgé entre 25 et 40 ans, et un homme qui appartenait à cette communauté-là. Hein, c'était pas un étranger, c'est pas un docteur avec un chapeau haute forme. Ça, c'est une légende.
1: Ouais.
0: C'est un homme qui appartenait à ces quartiers défavorisés, là. Donc, on est dans des quartiers pauvres, et Jack l'Éventreur appartenait à cette, entre guillemets, cette faune des quartiers défavorisés. C'est pour ça qu'il a jamais attiré vraiment l'attention, puis que les prostituées acceptaient de l'accompagner dans un petit allier sombre, etc. Donc, en dehors de ça, il n'y a pas grand-chose qu'on peut dire. Un homme, 25, 40 ans, qui appartenait à ces quartiers défavorisés, on peut dire que probablement il était peu instruit ou complètement illettré, et que probablement il avait une place où il pouvait se laver, se nettoyer. Peut-être avait-il une chambre où il partageait un appartement avec d'autres personnes, mais qui à certains moments, parce que tous les crimes ont été commis les week-ends, donc est-ce que durant cette période-là, l'appartement qu'il occupait avec d'autres personnes était libre, ce qui permettait à lui de se rendre chez lui après, de se laver, puis
1: mais sans témoin, tout ça. Ouais.
0: Voilà, donc on ne sait pas grand-chose. Et les chances qu'on ait réussi ça, je comprends que pour les amateurs, c'est une grande énigme policière qui était Jack l'Éventreur. Mais je peux t'assurer que j'ai une conviction qui est personnelle, mais c'est une conviction qu'on arrivera à moins de trouver un document écrit où quelqu'un reconnaît être Jack l'Éventreur. Ça s'est déjà vu dans le passé. Hein. Il y a eu un journal de Jack l'Éventreur qui a été publié qui était une fraude. Là. Mais tu sais, à moins de trouver un document ou quelque chose comme ça là, qui viendrait jeter une lumière nouvelle, là, je pense que les chances d'identifier Jack l'Éventreur sont à peu près nulles. Même chose à retenir. Cette histoire d'ADN et qui identifie Aaron Kosminski comme Jack l'Éventreur, c'est de la foutaise.
1: Voilà.
0: Voilà, c'est dit.
1: On va faire une courte pause parce que le temps file et on a plein d'autres sujets super intéressants. Le train d'or nazi, le triangle des Bermudes, les films de l'alunissage. Bon, on n'aura pas le temps de tout faire, assurément, mais...
0: Bon, mais on va y aller avec les films de l'alunissage après la pause.
1: Excellent. Donc, bougez pas, vous êtes dans les radios X-Files sur les ondes de choix 80. 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
17: Talk more about what may or may not be coming out of hibernation up near Chatham. 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
19: bottom. Bon vendredi, bienvenue dans les Radio X-Files. J'espère que vous allez bien. Sans plus attendre, on rejoint Christian Page. Christian, bonsoir, bon vendredi.
20: Oui, bonsoir, Nick.
19: Donc, pas de Bigfoot en Ontario.
20: Non. Écoute, il fallait voir ça parce que c'est ce qu'on vient d'entendre. Je vais le replacer un peu dans le contexte, oui. Mais c'était vraiment hilarant. C'était deux journalistes du réseau CTV qui anime l'émission le bulletin du soir à Windsor en Ontario, donc la station CTV de Windsor en Ontario. Et il faut savoir qu'au cours des dernières semaines, il y a eu des signalements d'apparition de Bigfoot. Et finalement, tout ça est abouti au bureau de CTV. Il décide de faire un reportage sur le sujet. Et donc là, on a comme, dans la première partie, on a les deux journalistes qui parlent. Et puis, on voit, c'était là, on pouvait le lire là, littéralement dans leur visage. Tu sais, le genre de gars qui veulent pas être là ou ils veulent pas parler de ça. Là, tu sais, là, on les sentait là, très mal à l'aise. Donc, on avait à la fois le journaliste qui est l'animateur du bulletin de nouvelles et on avait le journaliste qui s'était rendu sur place pour colliger les témoignages. Et là, donc, on les voit au début, ils sont là très mal à l'aise. Ils disent, bon, on a des récits, des témoignages crédibles. Et c'est pas nous qui disons que c'est crédible, c'est ça, des experts. Et là, on a l'autre journaliste qui répond, celui qui est allé sur le terrain, il dit, oh, oui, oui, des experts. Et puis là, on a comme une petite pause. Il y a le reportage qui a été montré, dont j'ai pas retenu l'extrait. Ouais. Et puis après ça, quand ils reviennent en studio, ils disent, bon, ils disent, d'après, comment on a pu le voir, tu n'as pas vu de Bigfoot? Et l'autre dit, non, non, j'ai vu des oiseaux, des écureuils, tu sais, mais pas de Bigfoot, tu sais. Et l'autre d'en rajouter en disant, ben là, peut-être qu'on va te renvoyer demain pour que... Écoute, c'était le numéro en soi, le de voir vraiment deux journalistes qui avaient vraiment pas envie d'être là pour parler de ce sujet-là. C'était un peu comique. J'en ai parlé d'ailleurs, hier, à l'émission du retour avec Danny.
19: Oui, j'ai entendu.
20: Ça. Tu l'as entendu. Donc, on a fait, j'ai même fait, bon, on a parlé un peu des apparitions du Bigfoot en Ontario. J'ai expliqué, j'ai même fait entendre l'émission d'hier, un espèce d'extrait en 2013, parce qu'il faut savoir qu'il y a des gens en Ontario, comme un peu partout, là, des gens qui s'intéressent aux ovnis, aux histoires étranges et tout ça. Et puis, ces gens-là, collige en fait les observations qui sont rapportées. Et puis en 2013, ils avaient reçu un enregistrement d'un soi-disant Bigfoot. Puis d'après ce qu'on en pouvait en déduire, le Bigfoot était en train de chanter. Fait qu'on avait une trentaine de secondes où on entendait le Bigfoot chanter. Puis ça se terminait avec un... On avait l'impression que le Bigfoot disait « thank you » à la fin. Là, un peu plus, puis il relevait son col, puis il aurait dit « thank you very much
19: ». Oh my God!
20: Elvis has left the building. Écoute, c'était un peu hilarant. Mais bon, qu'est-ce que c'est que ces histoires de Bigfoot? Ben, comme je l'ai mentionné, c'est un truc qui a été présenté au bulletin de CTV. Et on rapportait là, trois observations de ce Sasquatch dans le sud de l'Ontario. Quand je dis le sud, on est vraiment dans la pointe sud de l'Ontario, sur les bords du lac Erie, juste au moment où on arrive à peu près à la rivière Détroit, parce que de l'autre côté de la frontière, c'est la ville de Détroit. Donc, on a cette vaste région qui est, en fait, on dit c'est la région de Chatham-Kent, mais en fait, c'est une grande région qui regroupe plusieurs petits villages qui ont été regroupés en une grande agglomération. Et c'est une région qui a beaucoup de... Beaucoup de représentants des Premières Nations qui vivent dans cette région-là. Et évidemment, les légendes de Bigfoot, Sasquatch sont très omniprésentes. Et donc là, on a trois observations qui ont pris place sur trois journées différentes. Donc la première observation a été rapportée le 3 avril dernier. On était à Dresden. Et là, des témoins ont rapporté une silhouette noire de 2,10 m qui était à la lisière de la forêt. Il était tôt le matin. Là. Il était à peu près 6h15 du matin. Et puis ensuite, le lendemain, le 4 avril, à Thamesville, on est toujours dans la même région, on a une créature d'environ 2,40 m qui a été rapportée. Elle avait, dit-on, une fourrure couleur cannelle. Des empreintes de pas ont été également trouvées sur place. Et les témoins ont également avoir entendu ce soir-là des espèces de coups frappés dans le boisé, un peu comme si quelqu'un avec une branche frappait sur un tronc d'arbre.
19: Un appel.
20: Et puis, c'est ça. Donc, il était 17h35. Et puis ensuite, le 5 avril, on est à Ragland, qui se trouve là, toujours dans le même secteur. Là, des témoins ont rapporté avoir vu une créature noire de 2,10 m qui se tenait debout près d'un arbre. Donc ça, ce sont les trois témoignages. Quand on dit, bon, est-ce que ce sont des témoignages sérieux? Bon, entendons-nous, là, ces témoignages-là, des gens les ont colligés et ensuite, éventuellement, les ont transmis à je sais pas trop comment la définir, mais bon, il existe un site web, des gens qui sont impliqués dans ce site web qui s'appelle The Bigfoot Mapping Project. Okay. Donc, la carte sur le projet de carte sur le Bigfoot. Et ce que eux cherchent à faire, c'est éventuellement de marquer sur une carte de l'Amérique du Nord l'ensemble de toutes les observations de Bigfoot qui ont été rapportées. Et donc, les montrer par région, par État, et avec une base de données, avec chacun des témoignages témoignage qui a été corrigé et rapporté. C'est un travail colossal. Et ici, la question n'est pas de savoir si on croit ou non au Bigfoot. Il faut quand même le dire, ce projet-là est un projet très ambitieux. D'autant plus si on prend en compte que des observations du Bigfoot, précisons-le pour les gens qui nous écoutent, le Bigfoot, c'est le nom qu'on lui donne aux États-Unis. Au Canada, on l'appelle plus généralement le Sasquatch. Donc, on parle ici d'une créature simiesque, mi-homme, mi-gorille, qui marche debout, qui fait entre 2 mètres et 3 mètres de haut. Là. On en a abondamment parlé il y a quelques semaines lorsqu'on a parlé du film Patterson-Gimlin.
19: Ouais.
20: Donc, on avait abondamment parlé de cette histoire-là. Donc, évidemment, les observations du Sasquatch, elles remontent au Sasquatch ou Bigfoot, peu importe le nom qu'on lui donne, sont des observations qui dans certains cas, remontent dans la deuxième moitié du 19e siècle. Donc, à partir du moment où des gens, des explorateurs, on parle bien sûr des hommes blancs qui pénètrent le territoire autochtone, dans des régions qui étaient très inhospitalières, quasi inaccessibles, ces gens-là ont été rapidement confrontés apparemment à des empreintes de pas mystérieuses, soit dans la boue, soit dans la neige. Et là, évidemment, additionnés aux légendes autochtones locales qui parlaient d'habitants qui vivaient dans des régions reculées, des hommes sauvages, etc. Peu à peu, le mythe s'est transformé et puis il a pris racine de cette manière-là. Donc, si tu as le projet projet très ambitieux de mettre sur une carte l'ensemble des observations rapportées, tu dois également faire un travail d'archiviste. Hein. Tu dois fouiller dans les archives de journaux quelles sont les observations qui ont été rapportées dès le 19e siècle jusqu'à aujourd'hui. C'est ce qu'ils ont fait, ou à tout le moins, c'est ce qu'ils tentent de faire. Ils ont déjà des milliers d'observations qui ont été signalées, plus de 3000 observations qui ont été entrées sur la carte. Et on voit, bien sûr, ce qui se dégage, c'est que ce sont surtout les régions côtières qui sont les plus marquées par ces apparitions de Sasquatch ou de Bigfoot. Hein. Et on parle les États du Nord, les États du Nord-Ouest américain, hein, donc le nord de la Californie, et ensuite on a l'Oregon et l'État de Washington, et ça déborde bien sûr sur le Canada, de la Colombie-Britannique jusqu'au Yukon, on peut même aller jusqu'en Alaska. Et ensuite, les régions qui sont très proches, là, comme par exemple au Canada, on a l'Alberta, où on a beaucoup d'observations de Sasquatch. Et ensuite, aux États-Unis, t'as l'Ohio, qui est une région qui est assez fertile en observations. Bref, au Canada, toutes les provinces canadiennes ont leurs histoires de Sasquatch. On en a eu au Québec, par exemple.
19: Mm-hmm.
20: Il y a des observations qui ont été rapportées.
19: Ah oui, même au Québec.
20: Oui, principalement, au Québec, ce sont principalement la région des Monts Valin qui
19: se trouve
20: là au Saguenay, où on a rapporté des observations de Sasquatch. Il y a quelques années, d'ailleurs, je rappelais à nos collègues du retour hier que dans les années 80, par exemple, fin des années 80, début des années 90, il y avait une espèce de garde forestier de mémoire qui avait vu des empreintes de Sasquatch. Et puis, il avait transmis l'information à un bon ami à moi qui s'appelait Yvon Leclerc, qui habitait Trois-Rivières, qui est décédé maintenant. Et Yvon était passionné par ces histoires de Bigfoot. Donc, il s'était rendu sur place, il avait fait des moulages où on voyait une espèce de gros pied. Et pour Yvon Leclerc, c'était clair que ça ne pouvait pas être une supercherie. Donc, forcément, c'était un pied de type mécanique qui avait fait l'empreinte. Donc, le pied s'était déposé, il avait roulé sur l'arche du pied, les orteils s'étaient soulevés en dernier. Donc, loin de ce qu'on aurait pu à s'attendre s'il s'agissait d'une espèce d'empreinte d'un pied qui avait été taillé dans le bois, qu'on aurait fabriqué un peu comme une sandale pour marcher dans la boue pour faire des fausses empreintes. Pour Yvon Leclerc, il est clair que la créature qui avait laissé cette empreinte était une créature, un animal bien vivant. Moi, personnellement, j'ai pas été convaincu de ça, mais bon, c'est ce qu'il disait. Mais bon, il n'est pas le seul, exemple ou incident. Il y a des dizaines d'observations, de rapports qui proviennent de cette région des Monts Valin, où des gens disent avoir rencontré des Bigfoot, ou avoir observé à tout le moins des empreintes ou des traces qui laissaient supposer la présence de ces Sasquatch. Mais toutes les provinces canadiennes ont leurs récits, leurs observations, sauf l'île du Prince-Édouard, où là, on a aucune observation de Sasquatch. Mais toutes les autres provinces canadiennes, incluant même Terre-Neuve, ils ont des récits, des rapports qui parlent de ces hominidés inconnus. Aux États-Unis, ce sont tous les États, sauf l'île d'Hawaï, où là, on n'a pas d'observation de Sasquatch. Mais tous les autres États, donc tous les États continentaux, ont des récits d'observation avec évidemment des régions qui sont plus propices que d'autres. J'ai mentionné la côte ouest des États-Unis, mais on a aussi des foyers là, très importants. L'Ohio est un foyer important, la Pennsylvanie et l'État de New York. On a aussi beaucoup d'observations de l'État de New York et le Vermont. Là. Les montagnes blanches, les Green Mountains, sont des régions qui ont été marquées par de nombreuses apparitions. Mais bon, bref, c'est toujours un peu la même problématique, hein, même si on a des observations qui se multiplient. La problématique est toujours, est-ce qu'on a des évidences matérielles? Et comme je l'ai mentionné lorsqu'on avait parlé de cette fameuse émission qui avait été à peu près consacrée à l'histoire du film Patterson-Gimlin, en dehors des images, et on avait d'ailleurs cette image, ce film qui tenait un peu le haut du pavé, mais qui était complètement discrédité au cours des dernières semaines, avec la découverte, faut-il le rappeler, d'une bobine de film qui était passée inaperçue. En fait, elle était gardée dans un coffre depuis une cinquantaine d'années maintenant, et cette bobine a révélé des tentatives de films tournées par Patterson et Gimlin un an plus tôt. Donc, on les voit en train de, entre guillemets, de faire des pratiques avec le fameux costume qui va devenir célèbre avec leur film. Donc, à partir du moment où on a ces films de pratique, il devient évident que le film lui-même, tourné en octobre 1967, est une supercherie. Mais ça tenait le haut du pavé et c'était l'élément, la grande évidence que l'on présentait lorsque les défenseurs du dossier Bigfoot voulaient dire, ben voilà, le Bigfoot existe. Maintenant que le film est tombé, il reste très peu d'évidence. Hein. Je l'ai déjà mentionné dans des émissions précédentes, puis je pense que je l'ai évoqué également avec nos collègues d'hier. Au tournant des années 2010, là, on est en 2012, 2013, quelque chose comme ça, il y a Brian Sykes, qui est un professeur de génétique à l'Université d'Oxford en Angleterre, qui lui décide d'offrir aux amateurs de cryptozoologie, hein, c'est comme ça qu'on appelle l'étude, entre guillemets, des animaux inconnus de la science. Donc, il dit aux cryptozoologues qui s'intéressent principalement au dossier des hominidés inconnus. Ça inclut le Sasquatch, le Bigfoot, mais on parle également du Yeti dans les montagnes du Népal et du Tibet. Là. On parle du côté de la Russie. Dans les régions de l'Oural, on parle de l'Almastie. En Chine, on l'appelle le Yaren. En Australie, on l'appelle le Yowie. Donc, Brian Sykes, qui est un scientifique, propose à tous ces gens-là de dire, ben voilà, si vous avez des évidences matérielles à l'appui de l'existence de ces créatures, ben envoyez vos échantillons et moi, je mets mon laboratoire à votre disposition. Parce que c'est souvent ici le discours des amateurs, hein, comme autant dans le domaine des ovnis que dans d'autres domaines des fantômes ou n'importe quoi, dans l'univers du paranormal, le discours, c'est souvent de dire, nous avons des preuves, mais malheureusement, les scientifiques ne s'y intéresse pas. Donc, je suis allé dans une maison hantée, on a capté des sons, on a capté des images, mais quand on veut proposer ça aux scientifiques, ils lèvent le nez, ça les intéresse pas. Donc, on n'a pas la caution, on n'a pas la validation du matériel que l'on détient. Et donc, Brian Sykes a voulu un peu court-circuiter ce discours-là en disant, ben là, évidemment, je ne peux pas analyser des films de fantômes, et puis bon, à moins que vous ayez un petit bout d'extraterrestre ou une soucoupe volante, là, mais là, pour l'instant, si on s'arrête à la cryptozoologie, ben tous ceux qui prétendaient avoir des échantillons, soit des poils, soit des excréments, des morceaux de peau, peu importe, envoyez ces échantillons, puis je vais les étudier dans mon laboratoire. Il a reçu 57 échantillons. Sur ces 57, il en a éliminé 27 parce que ces échantillons, dès au premier abord, on pouvait déterminer que c'était soit des fibres synthétiques ou on a pu identifier immédiatement l'animal d'où provenaient ces échantillons. Et les 30 échantillons qui étaient valables pour une analyse ADN ont été soumis au test ADN et ils ont révélé qu'il n'y avait aucun de ces échantillons qui provenait d'hominidés inconnus. Donc, c'est zéro. Et ce qui était assez amusant, je dois t'avouer, il y a un truc là qui est assez amusant là-dedans. Il y avait, on dit ça de toi à moi, là, tu sais.
19: Oui, Brian
20: Sykes me racontait, parce que j'avais fait une entrevue avec lui, il me racontait, il dit, écoute, j'ai reçu des échantillons. Et là, le type me raconte une histoire qui va avec l'échantillon. Il dit, bon, voilà, je surveillais le Bigfoot, j'étais caché dans un abri, je vois le Bigfoot passer par-dessus une clôture avec du barbelé, il s'accroche dans la fameuse clôture en question, et là, une fois que la créature se soit éloignée, je me suis approché de la clôture où il y avait le barbelé, c'est là que j'ai trouvé une motte de poil accrochée après le barbelé. Ça, c'est l'histoire que le type raconte. Il soumet donc son échantillon à Brian Sykes. Brian Sykes l'analyse. Et là, il ne fait aucun doute. Là, hein? L'analyse révèle très clairement que les poils en question sont des poils de chien, par exemple. Donc, il n'y a aucun doute possible. Au niveau de l'ADN, l'identification, c'est 100%. Et Brian Sykes me racontait que quand il est retourné, il est allé porter, dans plusieurs des cas, il est allé reporter le résultat de l'échantillonnage. Le résultat de l'échantillonnage, il est allé le reporter au propriétaire du matériel. Donc, il retourne voir le bonhomme en question. Il lui dit, bon, ben voilà, voici le résultat. Ce que l'ADN montre que ce sont des poils de chien, par exemple. Mais malgré que Brian Sykes détenait la preuve matérielle que les poils en question étaient des poils de chien, qu'il n'y avait aucun doute sur l'origine la provenance, des poils. Oui. Le type a dit merci, bonsoir, et la semaine suivante, dans un congrès sur le Bigfoot, racontait encore son histoire de Bigfoot qui chevauchait la clôture de barbelé puis qui avait laissé des poils dessus, sans mentionner qu'il y avait eu une analyse de Brian Sykes qui démontrait clairement
19: qu'il poursuivait avec son poil de chien. Ouais.
20: Voilà, c'est ça. Donc, on voit que, dans le fond, ces gens-là, dans bien des cas, je ne sais pas si c'est pour tout le monde, mais l'histoire, le narratif est plus important que le résultat de l'analyse. Le type, c'était raconter une bonne histoire, il la racontait, ça fonctionnait, les gens aimaient ça, puis c'était plus intéressant, c'est une histoire qui était plus intéressante que de dire simplement, ben voilà, c'était simplement des poils d'un animal bien ordinaire, puis rien de mystérieux là-dedans. Fait que bon, c'est un peu toujours la même chose. Et j'ai pu moi-même le constater quand Brian Sykes me racontait ça. Je lui ai dit, écoute, je suis pas surpris. Parce que moi-même, je vois la même chose dans mon univers, hein. Comme journaliste, j'enquête sur des histoires. On découvre quel est le fond de l'histoire, quelle est la réalité derrière l'histoire. Je la révèle. Bien souvent, une fois que je l'ai révélée ou que d'autres l'ont révélée, je suis pas le seul, mais que d'autres l'ont révélée, on a trouvé le poteau rose, puis on l'a dit. Hein. Et tout à coup, ben, cette histoire-là tombe un peu dans l'oubli pendant quelques temps. Et après quelques années, elle revient, elle réapparaît comme si rien s'était passé, comme ça devient à nouveau un mystère. Hein. C'est la nouvelle histoire, c'est un mystère. Et ces gens-là sont tellement pas intéressés. Tu dis oui, mais cette même histoire-là, là, il y a 3 ans ou il y a 4 ans, il y a des journalistes qui s'étaient attaqués à ça puis avaient révélé que la photo était truquée ou quoi que ce soit. C'est pas grave, le narratif est plus important que la vérité. Et donc là, l'histoire va ressortir à nouveau. Elle va faire un nouveau tour de piste jusqu'à ce que quelqu'un découvre enterré sous des piles de livres ou de journaux que l'histoire avait déjà été expliquée. Il va ressortir à nouveau l'explication. L'histoire va se réenterrer pour mieux ressusciter quelques années après à y reprendre un nouveau tour de piste. C'est un peu malheureux parce que finalement, on est toujours à la case départ, mais en même temps, ça nous révèle aussi la mentalité. Hein. C'est que dans le fond, ces gens-là vivent un peu dans un univers qui est le leur, et avec leurs croyances, leur créature, leur chimère, et ils sont bien là-dedans. Ça fait partie du discours de dire « nous voulons la vérité ». Mais dans le fond, ils n'ont pas envie d'avoir la vérité. Ils ont envie que ce monde-là se poursuive, un peu comme des enfants qui, en vieillissant, découvrent que le Père Noël n'existe pas. Mais ils veulent tellement continuer de croire au Père Noël qu'ils ferment les yeux et s'imaginent une espèce d'univers abstrait et on continue d'y croire. C'est un peu malheureux, oui, mais bon.
19: C'est facile aussi de trouver des preuves qui vont conforter notre histoire également.
20: Oui, tout à fait. Dans le cas de si on revient à nos fameux Bigfoot en Ontario, donc on a eu ce rapport de la CTV, donc on parle de cela. Les journalistes sont allés rencontrer Josh Redstone, qui est un professeur de philosophie à l'Université Carleton. Et, bon, évidemment, ils ont présenté les éléments. Et ce fameux professeur Redstone, qui a donné d'ailleurs un cours sur les croyances paranormales, ben évidemment, on a rejeté du revers de la main l'idée qu'il pouvait s'agir d'un Bigfoot, là. C'est-à-dire, et il a rappelé que, et ça c'est vrai, on le mentionne pas suffisamment, que des études rigoureuses montrent très clairement que les observations de Bigfoot sont, disons, proportionnelles aux régions de l'Amérique du Nord. Si on parle essentiellement du Bigfoot et du Sasquatch, qu'en est-il là, du Yeti, de l'Almasti, je l'ignore, mais dans le cas du Bigfoot et du Sasquatch en Amérique du Nord, des recherches rigoureuses montrent que les observations de la créature sont proportionnelles aux régions où on retrouve beaucoup d'ours et de grizzlies. Donc, évidemment, plus il y a dans la région des ours, plus tu as des chances d'avoir dans la même région des observations de Sasquatch ou de Bigfoot. Alors, la question qu'on doit se poser, et c'est celle qu'on peut poser à nos auditeurs, c'est ou bien le Sasquatch, Bigfoot, partage le même environnement que les ours bruns ou les ours noirs, ou bien les ours bruns et les ours noirs pourraient être à l'origine de nombreuses observations du Sasquatch ou du Bigfoot.
19: Il y a des chances.
20: Il faut savoir par exemple, les ours bruns ou ours noirs, on le sait, peuvent se dresser sur le patte arrière et faire quelques pas maladroits quand même, mais quand même quelques pas, pour impressionner soit d'autres congénères, ou ils peuvent s'agripper un peu à l'écorce des arbres pour essayer de chercher des petites proies ou des trucs à manger. Ils peuvent également se lever. On sait que dans le cas des ours noirs, ils sont souvent omnivores. Donc, ils mangent à peu près n'importe quoi. Ils peuvent se soulever pour manger des baies au bout d'une branche ou quelque chose comme ça. Donc, pour un observateur de loin, entre des arbres, il voit une espèce de créature poilue dressée sur ses pattes arrière. Ben, évidemment, il va penser peut-être à un Bigfoot. Donc, et ça, on a des études qui sont très rigoureuses là-dessus. C'est mené par des spécialistes de la faune, des groupes de chercheurs sur les environnements, l'évolution des espèces animales qui occupent des territoires en particulier. Et effectivement, quand on transpose les cartes qui montrent les populations d'ours bruns, d'ours noirs, et dans le cas plus nordique où on a des grizzlies, et quand on transpose ces observations-là sur une carte où il y a des signalements de Bigfoot, Sasquatch, on constate que ce sont à peu près les mêmes environnements qui sont marqués par ces observations. Donc, aux gens de tirer leurs conclusions. Mais c'était bon que notre histoire de Bigfoot en Ontario. Donc, les gens peuvent en tirer la conclusion qu'ils veulent, mais encore une fois, sans une preuve matérielle, très, très difficile de pouvoir tirer des conclusions là-dessus, d'autant plus. Puis encore une fois, je sais que je me répète, mais quand on a fait cette émission sur le film Patterson, je pense que j'avais exprimé clairement que, et ça, je pense que les gens ne doivent jamais perdre cette réalité de vue, c'est qu'il n'existe dans le livre des fossiles, il n'existe aucun animal ayant ressemblé de près ou de loin au Bigfoot. Parce que souvent, les gens qui défendent le Bigfoot, ils nous disent, ben ouais, le Bigfoot, c'est faux, il y a déjà, parce que la question est toujours, y a-t-il un ancêtre? Hein, bon,
19: oui,
20: tu sais, est-ce que l'éléphant est pas apparu sur une feuille de chou là? L'éléphant, il y a eu des ancêtres, le mammouth, puis bon, etc.
19: Il y a l'historique.
20: Donc on est capable de retrouver dans le grand catalogue des fossiles, on est capable de trouver la chaîne qui permet d'arriver à l'espèce actuelle. Quels ont été ses ancêtres? Comment l'espèce a évolué pour arriver à l'espèce qu'elle est aujourd'hui? Dans le cas du Bigfoot, on n'a pas ça. C'est-à-dire que en dehors des témoignages de gens qui disent j'ai vu ces hominidés inconnus, on n'arrive pas à trouver dans le livre des fossiles quelque chose qui ressemble de près ou de loin au Bigfoot. Et là, c'est un gros mensonge, celui de prétendre, parce que les amateurs qui défendent ce dossier-là, bec et ongles, nous disent ben c'est faux, parce que dans l'histoire, il y a eu quand même une créature qui ressemblait à ça, et c'était le gigantopithèque. Le gigantopithèque était un grand primate qui vivait en Asie, principalement du côté de la Chine, et dont les derniers représentants sont disparus il y a à peu près 35 à 40 000 ans. Et ce gigantopithèque, ben, c'était un grand singe qui mesurait entre 2 et 3 mètres de haut. Alors là, on se dit, ben voilà, c'est un bon candidat pour être le Bigfoot. Pas du tout. Parce que ce que ces gens-là ne nous disent pas, c'est que le gigantopithèque était un animal qui faisait partie de la catégorie des grands singes. Donc, il appartenait à la même famille que les gorilles ou les chimpanzés, par exemple, ou les orang-outans. Et ces animaux-là, ce qui les caractérise, c'est qu'aucun d'entre eux ne marche debout. Hein, le gigantopithèque, comme le gorille, comme le chimpanzé, marche à quatre pattes en s'appuyant sur leurs poings lorsqu'ils se déplacent. De temps à autre, soit pour impressionner des congénères, ou soit pour impressionner des proies hein, ou des prédateurs, ils vont se soulever sur leurs membres de derrière, mais en se dandinant de gauche à droite, en faisant quelques pas maladroits. Une créature comme le Bigfoot qui marche comme un homme de manière plantigrade, ça ne ressemblait pas au gigantopithèque. Oubliez ça, le gigantopithèque ressemblait pas à ça. Donc, et on n'arrive pas à trouver ça. La seule espèce animale, puis entre, je mets le animal entre guillemets, la seule espèce animale à avoir jamais marché de manière plantigrade debout, c'est la catégorie homo, les hommes. Or, le Bigfoot n'est pas de cette catégorie-là. C'est pas un homme. On voit bien que c'est pas un homme. Parce que même, il faut quand même oublier aussi, on avait une vision dans les années 50 où on imaginait l'homme du Cro-Magnon ou l'homme du Néandertal comme entièrement couvert de poils, hein, avec son bâton, bouhouhou, dans une caverne. Bon, disons que les recherches en paléontologie. Il faut quand même oublier aussi, on avait une vision dans les années 50 où on imaginait l'homme du Cro-Magnon ou l'homme du Néandertal comme entièrement couvert de poils, hein, avec son bâton, bouhouhou, dans une caverne. Bon, disons que les recherches en paléontologie, en anthropologie des 30 ou 40 dernières années montrent un

0: un peu une mâchoire un peu plus prononcée, mais ils étaient très proches de ce qu'est aujourd'hui l'Homo sapiens. Là. Donc, l'image de ces brutes de la préhistoire, là, faut oublier ça. Ça, c'était bon dans les livres et le cinéma des années 40-50, mais la réalité, c'est pas ça. Donc, l'idée d'une grande créature, mi-homme, mi-gorille, qui marche parfaitement debout, très équilibrée, ça n'a jamais existé. Donc, il faudrait croire que le Bigfoot, ben, il est sorti de nulle part, il apparaît sous une feuille de chou, et puis ben voilà. Donc, c'est pour ça que moi, personnellement, je trouve que ce dossier-là est un dossier qui est excessivement fragile, et sans une preuve matérielle, ben, même si les témoignages se multiplient, même s'il y a du folklore qui nous parle de ça, et moi-même, quand je suis allé dans l'Ouest canadien, j'ai enquêté sur le Bigfoot, j'ai même participé à une aventure Bigfoot, hein, en 2004 ou 2005, là, une expédition Bigfoot dans les forêts du nord de la Colombie-Britannique, là, près de la frontière du Yukon. J'ai participé à une expédition comme celle-là. Et j'ai pu rencontrer plein de communautés autochtones qui me racontaient des légendes. Et ce que je me suis aperçu au gré de mes conversations avec eux, c'est que leurs légendes sont pas tout à fait des légendes de Bigfoot.
1: Ça, OK.
0: Tu sais, comprends-tu?
1: Oh, oui,
0: sont un peu déformés, par exemple. Donc, par exemple, les Sasquatch viendraient, par exemple, d'un mot qu'on appelle Sasquatch. Et les Sasquatch, c'était, il y avait une vallée. Hein, je te raconte ça rapidement, parce que là, je sais que le temps, on a brûlé notre temps, là. Mais les Sasquatch, par exemple, c'était une vallée où les jeunes hommes allaient pour devenir des hommes. Hein, ils partaient, ils étaient loin de la communauté, ils allaient dans cette vallée-là. Puis il fallait qu'ils apprennent à chasser, puis tout ça. Donc, c'était le passage, c'était un passage rituel. Ils devenaient des hommes. Et certains d'entre eux revenaient dans le village après avoir vécu pendant un mois dans cette vallée-là. Ils avaient appris à se débrouiller. Et certains d'entre eux ne revenaient jamais. Et ceux qui ne revenaient jamais, on considérait qu'ils étaient ou bien morts ou qu'ils avaient décidé d'adopter la vie sauvage, tu comprends? De rester des ermites dans la vallée. Et ces ermites de la vallée devenaient des hommes sauvages, ils devenaient les Sasquatch. Donc les Sasquatch, c'était les Sasquatch, mais tu comprends?
1: Non, ouais, je comprends très bien.
0: C'est tout la même chose. Entre la personne qui a décidé de vivre en ermite dans une forêt, qui devient un homme sauvage, ne fait pas de lui une créature de 2,50 m recouverte de poils, il ressemblait à un grand gorille. Là, donc on avait comme on poussait, on étirait très très loin la sauce pour essayer de faire coller ça aux légendes du Bigfoot qu'on retrouve véhiculées dans la littérature essentiellement occidentale.
1: Fort intéressant. Voilà. Souvent les légendes, c'est ça, vont découler de la fameux jeu du téléphone et puis
0: tout à fait,
1: déformé
0: tout à fait.
1: Au fil des années, mais ça fait beaucoup de sens tout ça.
0: Oui, absolument. C'est donc on comprend un peu plus d'où ça vient, ouais. L'origine de tout ça. Fait que faut faire attention pour pas trop pour pas tourner les coins ronds. Si on veut évoquer les légendes autochtones pour justifier l'existence du Bigfoot, encore faut-il bien les rapporter et bien comprendre quelle est la symbolique qui se cache derrière ça.
1: Christian Page, on va faire une courte pause. Au retour, plusieurs autres sujets. Je ne sais pas lequel tu veux aborder tout de suite au retour.
0: Ben écoute, je vais te parler un peu du Chupacabra. Puis après, j'aimerais, s'il nous reste un petit peu de temps, de te parler d'une nouvelle étude sur les expériences de mort imminente et des perceptions que l'on a par rapport à ça.
1: Excellent.
0: Donc ça serait mes deux grands sujets. Donc, on fait ça après la pause.
1: Tout à fait. Bougez pas, vous êtes dans les Radio X Files sur les ondes de choix 98.1 Radio X.
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0: Bonsoir à tous et merci d'être à l'écoute de la Sexploratrice en ce magnifique vendredi gris.
1: Mais il est magnifique.
0: Mais il fait chaud, il commence à faire chaud enfin.
1: Oui.
0: Enfin le printemps. Grosse soirée, hein, Artemis qui s'apprête à amérir très très bientôt.
1: Atterrir, oui.
0: Artemis 2 qui est en route vers la Terre, donc qui est en route. En route vers la Terre. Le pire, c'est que c'est ce qui est écrit.
1: Il roule.
0: Elle est en route. Elle est en air vers la Terre.
1: Oui.
0: Et entrera dans l'atmosphère et amérira très, très bientôt. Quel événement quand même.
1: C'est fou, hein?
0: Oui, c'est quand même incroyable. Et pendant tout ce temps, hein, on est allé sur la Lune, on va dans l'espace et tout, et ça depuis les années 60, mais le premier clitoris, lui, a été disséqué en 98. Tu sais, fait que...
1: Il y a bien des affaires. Chaque priorité a ouais, sa vitesse, on va dire ça.
0: On voit. Voilà. Mel, belle semaine.
1: Oui, très belle semaine. Et toi?
0: Ah, magnifique semaine.
1: Oui, une semaine de 4 jours, ça a été très vite.
0: Et déboussolant.
1: On n'a pas trop chômé cette semaine.
0: Non, ça a été vite et ça va aller vite aussi ce soir, puisqu'on a quatre invités que j'adore. Je vous les nomme tout de suite. Tout d'abord, on aura Émilie Médium, avec qui j'étais pas plus tard qu'hier soir, qui est avec nous en studio pour faire un contact défunt. Donc, restez avec nous, on va vous expliquer un peu le principe dans quelques minutes. On aura un peu plus tard également Simon Boucher, propriétaire du club L'Orage, qui va nous parler un peu de comment ça fonctionne un club libertin et des activités thématiques à venir. On a également Samuel, la liberté étudiante du CRTQ, qui est déjà venu nous faire une chronique très sympathique ici même dans le show La Sexploratrice. Il revient ce soir pour une chronique paranormale.
1: Oh, hey, on est dans le thème.
0: Absolument, c'est bon. On reste dans le thème. Et pour finir cette magnifique soirée, eh bien, on reçoit Julie Morin des Cliniques Laser Épilation, qui est la clinique laser ici à Québec et qui est en place depuis plus de 25 ans. Donc, j'ai bien hâte d'échanger avec elle à propos de petits endroits tabous.
1: Hein? Oui, il y en a.
0: Ah oui, on en a.
1: On va voir ça tantôt.
0: Un peu plus tard ce soir. Sans plus tarder, allons rejoindre tout de suite notre première invitée qui est déjà en live sur le TikTok d'Émilie Gagnon-Tremblay.
2: Émilie.gtremblay.
0: Émilie.gtremblay.
2: Le gagnon, c'est un secret. Que je viens de dévoiler.
1: Il y a bien des secrets qui se dévoilent à soi.
0: Ouais, mais avant le show, il y a d'autres secrets qui se sont dévoilés. Donc, Émilie, j'ai tremblé sur TikTok avec crochet bleu.
2: J'ai pas encore de crochet bleu.
0: Mais 200 quelques mille abonnés. Il
2: faudrait que je passe dans des médias. Fait que s'il y a des médias qui nous écoutent...
0: Oui, on en est un. On va te régler ça bientôt.
2: Ouais, ouais.
0: Tu commences à en avoir pas mal.
2: Mais c'est des articles, je pense. Il faut qu'il y ait des articles, quelque chose comme ça. Là.
0: On va te régler ça bientôt.
2: Ouais, OK.
0: Je vais me mettre là-dessus.
2: Super.
0: Donc, Émilie, j'ai tremblé avec qui on était hier soir au domaine Maizeray. On a vécu une expérience. Encore une fois, une soirée unique.
2: Hey, mais c'est fou à quel point à chaque fois, c'est différent.
0: Hey,
2: c'est
0: vraiment?
2: Pour ça, justement, tu sais, que je suis tout le temps stressée puis que ça diminue pas parce que je sais jamais à quoi m'attendre. Je sais jamais ça va être quoi l'énergie. Là.
0: Ouais.
2: Là, hier, on a eu plein de bugs.
0: Oui, des situations hors contrôle qui se sont produites, des problèmes de micro, des bugs électriques. On faisait des
2: explosions.
0: Hey, t'as été bonne de garder ton focus et d'être capable de faire quoi? 6 contacts défunts?
2: Oui.
0: Quand même.
2: Mais toi aussi, t'as été bonne. On est 2 TDAH, là. Fait
0: et
2: que,
0: j'ai eu de la misère
2: avec les
0: focus.
2: Là.
0: Et j'étais pas capable de lire mes feuilles. Ben, c'est qu'il faisait soit trop clair ou trop noir.
2: Oui, c'est ça.
0: Donc,
1: faudrait que tu t'achètes, Mel. Il y a des lunettes là, qui se vendent, puis t'as des lumières avec.
0: J'ai
1: ce serait parfait pour toi.
0: Je les
1: ai. Ah, ben ouais. Là, tu devrais les mettre sur ta tête pendant les shows.
0: T'as bien raison.
1: Ou ici, là.
0: T'as bien raison, ouais. Mel. Je prends ça en considération, cette note importante.
1: Oui.
0: Émilie, t'es médium, toi, depuis déjà plusieurs années.
2: Oui.
0: Les gens qui nous écoutent régulièrement savent que t'es une médium qui vient ici régulièrement à la Sexploratrice.
2: Oui.
0: On fête nos 1 an ensemble.
2: Oui.
0: Déjà.
2: C'est pile dans ce moment-là qu'on s'est rencontrés.
0: C'est fou, j'ai vu la photo passer.
2: Oui.
0: Je me trompe-tu ou t'as vraiment. On dirait que c'est pas la même Émilie.
2: Je suis totalement différente.
0: C'est fou.
2: Puis c'est en partie grâce à toi, justement. Les sorties de zone de confort, les portes que tu m'as ouvertes, là, ça a fait en sorte que je me suis complètement transformée. Là.
0: Ben, c'est grâce à toi. T'as osé.
2: C'est grâce à nous deux.
0: T'es lumineuse. Tu l'étais déjà, là. Mais on dirait que la Émilie que j'ai connue, timide et tout, est comme...
2: Ouais.
0: En tout cas, c'est vraiment fou, là. Wow. Puis c'est beau de te voir aller aussi là, sur les réseaux. En passant, tu as 3 nouveaux coffrets qui viennent de sortir.
2: Les vibrations de l'amour, vibrations de l'abondance, vibrations du chemin de vie. Fait que moi, je les ai vraiment créés dans l'optique de qu'est-ce qui me manquait quand je faisais des tirages de cartes.
0: Ouais.
2: Puis là, t'as comme le kit complet si tu commences à tirer aux cartes. Là, tu sais, l'amour, le travail, l'argent, c'est comme les sujets principaux en tant qu'humain que ça va nous tracasser, là. Fait que selon les gens de mon entourage qui se les sont procurés, ils seraient merveilleux. Puis selon moi aussi, j'utilise plus d'autres cartes en ce moment-là.
0: En tout cas, mon réponse magique, je capotais, puis j'ai toujours les mêmes cartes. C'était juste incroyable.
2: Il est vraiment magique. Oh.
0: Oui, vraiment. Et là, j'ai Mélanie Sauvé qui s'est procurée, je me sais pas lequel, là. J'ai envoyé par erreur, parce que c'est une sorte de famille, nos soirées contact des fins, hein, mes cousines d'ailleurs qui sont en studio avec nous, qui sont venues pour toi, pour ta fête bientôt, on va le dire. Donc, on a Valérie et Sophie qui sont ici, et Mélanie Sauvé qui était là hier également pour sa deuxième fois. Mélanie Sauvé qui est à l'hôtel de ville, là, dans l'opposition de l'hôtel de ville. Mais d'ailleurs, qui est en train de me texter.
2: Allô?
0: Mais voyons donc! Hey, je parle d'elle, elle nous texte au même moment, exactement au même moment. Elle m'a envoyé les photos de, je sais pas là c'est lequel, mais en tout cas bref, à capoter, je t'ai envoyé la copie de ce qu'elle m'a envoyé là comme message parce que je trouvais ça trop beau, mais je l'ai envoyé par erreur à ma cousine Sophie aujourd'hui en pensant te l'envoyer. Bref, Mélanie en revient pas de tes coffrets. Stéphane Lachance, qui est aussi à la position de la ville, qui est venu à une soirée contact défunt. Lui a gagné un coffret parce qu'on en fait tirer parfois. Puis lui capote là, quand il se tire. Puis tu sais, c'est des gens auxquels j'aurais pas nécessairement pensé qu'ils étaient ouverts à ça.
2: Ben c'est ça, des fois même moi je fais le saut. 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
2: 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Pis suivez votre intuition quand c'est le temps de choisir votre coffret.
0: Parfait. Je vous rappelle qu'on est sur le TikTok d'Emily G. Tremblay. Donc, celui qui a au-dessus de 200 000 abonnés, c'est l'unique compte. Les 40 autres comptes que vous allez trouver à son nom, c'est pas elle.
2: Non, c'est pas moi. J'ai vraiment pas le temps d'ouvrir d'autres comptes.
0: Pas le temps d'ouvrir d'autres comptes TikTok, ni de vous écrire en privé, que ce soit sur Messenger, TikTok, Instagram. Ce n'est pas Émilie. C'est toujours par moi que vous devez passer pour être comme... Je sers d'entremetteuse, finalement. Donc, Mélanie Sauvé, elle, c'est chemin de vie.
2: Oui.
0: C'est chemin de vie.
2: Ça concerne le travail.
0: Oui. Puis Stéphane, lui, c'était, je pense, réponse magique. Mon coach aussi, mon coach Bernard, je lui ai offert un réponse magique qui capote. Il n'y a pas de mérine. Donc, bref, c'est fou, là, tes oracles. C'est vraiment extraordinaire. Alors, Émilie, ce soir, tu avais envie d'offrir un contact défunt live à la radio. Mm-hmm. On en fait moins. Donc, ce soir, on va en préparer un. Et pendant que tu canalises et tout, je vais vous expliquer là, le fonctionnement. Et ça va être important de savoir que si jamais la personne n'est pas interpellée, peut-être que ça peut être en rediffusion ou tu sais parce que l'émission est en rediffusion là sur le Spotify et le site de Choix Radio X. Donc tu vas quand même livrer le message à la fin
2: jamais on reçoit pas d'appel parce que des fois vous êtes trop stressé pour appeler, des fois, tu sais à la radio c'est comme plus rapide là, on peut pas trop attendre longtemps. Fait que si jamais il y a pas d'appel ou qu'on réussit pas à trouver la personne, je vais transmettre le message du défunt, mais il faut vraiment être à l'écoute des informations que je vais donner puis faire confiance à votre ressenti aussi et ne pas hésiter à appeler.
0: Exactement. Donc, je sais que déjà, tu t'es assis tout à l'heure, tu as dit, mon Dieu, on dirait que je commence déjà à canaliser.
2: Oui, c'est tout le temps ça quand j'arrive ici.
0: Oui, c'est impressionnant.
2: Même, tu sais, on est allé à un show à la scène Le Bourgneuf, puis c'était pas moi qui faisais les contacts, puis j'avais l'impression que je canalisais pour les personnes dans la salle, puis les personnes qui faisaient le show. Là, fait que...
0: Oh mon Dieu, enfin, faut qu'on revienne là-dessus, OK? Le show qu'on est allé voir, il faut qu'on en parle avant d'aller à la pause ou au retour de la pause, mais il faut vraiment qu'on revienne là-dessus, ça valait vraiment la peine. Et ça implique une de nos collègues, Mel.
2: Oui, c'est vrai.
0: Donc, pendant qu'Émilie canalise le défunt, on vous explique que c'est vraiment le défunt qui vient à elle. Donc, elle va vous transmettre des informations et vous devez nous appeler seulement si toutes les informations qu'elle vous transmet ici à la radio résonnent avec vous et vous rappellent un défunt. Vous pouvez même, si vous nous appelez, peut-être nous envoyer une photo de votre défunt juste avant d'appeler au 418-670-9098, 418-670-9098. Vous pouvez nous faire parvenir une photo de votre défunt afin qu'Émilie valide s'il s'agit bel et bien de votre défunt. Mais vous nous appelez seulement une fois qu'Émilie a fini de donner toutes les informations qu'elle est en train de canaliser. Là, Mélanie, moi, j'ai un petit bug d'ordinateur ici. Je n'ai pas ni le gap, ni les textos. Oui. C'était le cas tantôt dans le retour aussi. Alors, tu pourras
2: Je vais gérer tout ça. Oui, je vais tout gérer ça pour toi. Tu vas voir, ça va bien aller.
0: Lors des contacts défunts, ce qui est fascinant, c'est que chaque soirée est vraiment, mais vraiment unique. Hier, on a ri, on a pleuré. On pourrait dire des soirées bipolaires.
1: Par beaucoup d'émotions.
2: Hey, c'est fou. Là, dans le fond, j'ai une madame avec moi, une défunte, qui a environ peut-être 60-70 ans. Puis là, c'est drôle, tantôt, on parlait, tu sais, de la vieillesse, que des fois, on a l'air plus jeune que notre âge, puis tout. Puis là, c'est comme si la première chose qu'elle nous a montré, c'était ses rides. Fait que c'est comme si ses rides, ça la gossait, OK? Puis elle tenait à ce que je le dise. Fait que peut-être que c'est quelque chose qu'elle disait souvent. elle fumait, ça, c'est sûr, OK? Puis elle m'a même montré ses doigts jaunes. Tu sais, quand on fume beaucoup, elle fumait énormément. Elle cuisinait beaucoup aussi. Elle était tout le temps dans sa cuisine. Là, elle m'a montré un petit-fils sur qui elle avait et qui la voit probablement, peut-être même qui parle. Puis j'ai entendu le nom Patrick Patricia, mais j'ai pas l'impression que c'est son nom à elle. Je pense qu'elle me parlait de quelqu'un de son entourage. Et on dirait que j'ai comme un blanc, là. Tout ce qu'elle me dit... Ouais, par rapport à son cœur. Il y a quelque chose par rapport à son cœur. Son cœur puis la gorge. OK? Puis c'est drôle, hier, il y avait beaucoup l'étouffement, là. Tu sais, on avait beaucoup des défunts. L'étouffement, je manquais
0: beaucoup
2: de respirer.
0: Beaucoup de gens qui toussaient hier aussi, là.
2: Ouais, c'est ça. Fait que, tu sais, c'est peut-être pas en lien avec son décès. Peut-être qu'elle toussait beaucoup parce que, justement, elle fumait beaucoup. Mais il y a vraiment quelque chose aussi par rapport à son cœur. Fait que si ça vous interpelle, n'hésitez pas à appeler. Puis après ça, on va aller chercher d'autres messages que cette défunte-là veut transmettre.
0: Donc, vous nous appelez au 418-670-9098. 418-670-9098. C'est les informations transmises par Émilie. Vous résonnez avec vous, finalement. Ils vous font penser à un défunt.
2: C'est important de savoir que je ne choisis pas les informations que le défunt me transmet. Fait que c'est ça. Ça, c'est tout ce que j'ai reçu. Puis, même si vous me demandez dans le chat du live ou peu importe si tu... telle affaire.
0: Nous appeler pour valider, là, 418-670-9098.
2: Donc, une dame de... en vous, si c'est votre défunt.
0: Fin soixantaine, 70, tu vois quelque chose avec le cœur. Veille sur son petit-fils ou sa petite-fille Patrick ou Patricia.
2: C'est
0: ou...
2: peut-être pas le nom de la, du petit-fils.
0: C'est peut-être un nom de famille.
2: Peut-être la personne qui va sentir interpellée.
0: Ah oui, OK.
2: Peut-être quelqu'un de l'entourage.
0: Parfait. Et elle cuisinait beaucoup.
2: Elle était tout le temps dans sa cuisine.
0: Toujours dans sa cuisine. Ouais. 418-670-9098. Hier, ce qui était fascinant, on va essayer de voir si les gens nous appellent. Sinon, tu vas quand même transmettre le message que la personne veut passer parce que c'est peut-être pour quelqu'un qui l'écoute en rediffusion.
2: Oui.
0: Ou à moins que tu veuilles tenter de canaliser un autre, mais je suis pas sûre. Comme
2: non.
0: Tu le sens. Parfait. Hier, c'était quand même fascinant, hein, l'énergie.
2: C'était fascinant. Des fois même, c'était lourd.
0: Pour la deuxième fois...
2: Ouais.
0: Dans la salle, c'était quelque chose. Puis Margot, la gestionnaire du Mesrim, me confirme qu'il y a vraiment quelque chose de lourd. Tu sais, les gens du ménage y vont, puis il y a vraiment comme une lourdeur, une énergie.
2: Mais même, on la sentait avant qu'on commence la soirée.
0: Oui, absolument. Là. Absolument. Ouais. Ouais.
2: N'hésitez pas à appeler. Là, je vois des gens dans le chat. Je sais que vous êtes stressés,
0: ça, là, virtuellement,
2: que c'est gênant
0: vous
2: d'appeler à la radio, mais n'hésitez pas. Faites-le.
0: On fonctionne que par le téléphone.
2: Ouais.
0: Et dans moins de 2 minutes, là, si on n'a pas de nouvelles, on va tout simplement passer le message directement. Mais vous pouvez nous appeler au 418-670-9098. Est-ce que tu as reçu des photos par texto?
1: Ben, j'ai quelqu'un sur le texto qui vient de dire bonjour, est-ce que c'est elle? Mais je ne reçois pas encore la photo. Là, peut-être que ça va prendre un certain temps, là, selon
0: le texto.
1: Le réseau. On a un appel. On a deux appels. Émilie, tu veux-tu prendre la première appel?
2: Oui.
0: La sexploratrice, bonsoir.
3: Oui, bonsoir.
0: Oui,
3: bonsoir.
0: Vous vous sentez interpellée?
3: Ben moi, c'est parce que ma grand-mère fumait beaucoup. Elle avait la manie de toujours tousser. Les doigts, là, les jaunes, là, du pouce jusqu'au petit doigt, oui, ça m'interpelle. Ma grand-mère a toussé énormément parce qu'elle fumait beaucoup trop.
2: OK.
3: Elle s'appelait Denise.
2: OK, mais y a-t-il un Patrick, Patricia?
3: Patricia, c'est dans le fond, c'est le deuxième nom de ma mère.
2: OK, puis y a-t-il un petit-fils?
3: Des petits-fils, on en a plusieurs. Des petits-fils, là. Patrick, oui.
2: Ah, il y a un petit-fils qui s'appelle Patrick?
3: Oui.
2: Ah, ben là, OK. Puis, c'est quoi son décès? Est-ce que c'est en lien avec son cœur?
3: Ouais, ben elle, c'est parce que ce qui est arrivé, c'est qu'elle vivait dans le froid. Elle était toujours en air climatisé. Puis, c'est son cœur qui a lâché.
2: OK, ben là, j'ai vraiment l'impression que c'est toi, surtout que ta mère, Patricia, le petit-fils, Patrick.
3: Dieu, pour vrai, encore.
2: Encore? Pourquoi? T'as déjà eu un contact défunt?
3: Ben, c'est parce que la plupart du temps, c'est elle qui va toujours passer les messages. Parce, même ma fille a tout le temps une impression que ça sent la cigarette. Puis moi, je suis zéro fumeuse, là. Ma fille, elle dit, maman, ça sent la cigarette dans la maison. Puis dans ça, je dis, grand-maman, va-t'en.
2: Mais y a-tu pas qui la gossait par rapport à ses rides? Genre, elle aimait-tu pas ça vieillir?
3: Ben, ma grand-mère, elle a jamais aimé vieillir, là.
2: Okay. C'est comme si elle était là dans notre discussion avant, comme si elle était déjà là, là. Mais je pense vraiment que le message principal, c'est par rapport à Patrick, OK? Patrick, sur qui elle veille énormément de ces temps-ci. Fait que, je sais pas, y a-tu une période difficile, quelque chose? Tu peux lui transmettre le message qu'elle est là pour lui, qu'elle est là pour lui envoyer des signes, OK? Puis ce qu'elle me dit, c'est que, justement, elle, son cœur a lâché, mais c'est comme si elle aimerait que quelqu'un fasse attention à son cœur. Puis j'ai l'impression que c'est peut-être en lien avec Patricia.
3: Oui, mais c'est parce qu'on est, on est beaucoup une famille qui est en surpoids dans la famille. Okay. Fait que, on a tous des problèmes de poids. Fait que...
2: J'ai vraiment l'impression qu'elle voulait alerter à ce niveau-là. Mais tu peux être sûre que ta grand-maman est avec toi. Est-ce que tu peux me la décrire physiquement?
3: C'est une femme près 5 pieds 4 avec les cheveux courts frisés.
2: C'est exactement
3: blanc,
2: ça.
3: Blanc, poivre et sel, mais c'est vraiment blanc, un beau blanc, là. Puis une dame. Mon Dieu Seigneur, c'était ma grand-maman.
2: Oui, elle avait-tu certaines inquiétudes? Est-ce que c'était une madame qui faisait de l'anxiété ou était inquiétée pour quelqu'un en particulier?
3: Ben, c'est qu'elle était probablement pour toutes nous, là, parce que, tu sais, on était toutes en grandissant, puis elle nous voyait vieillir, puis, tu sais, elle est décédée en même temps que quasiment tout le monde, là. Moi, j'interpellais beaucoup ma fille, là, parce qu'elle décédait un petit peu avant ma fille, fait que...
2: Je te vois écrire quelque chose. Je sais pas si ça résonne avec toi, là. Est-ce que t'es toujours là?
3: Oui, je suis encore là.
0: Est-ce que vous écrivez dans un journal ou des lettres à votre grand-mère? Ou...
3: Non.
2: Okay. Je vois vraiment des écrits. Fait qu'en tout cas, prends qu'est-ce qui résonne par rapport à ça. Peut-être qu'il y a quelque chose qui va se passer et que tu vas... Comme tu vas allumer là-dessus, là. Mais tu sais, je te vois comme écrire quelque chose. Ça peut être une lettre aussi, ça peut être une signature de contrat. Mais c'est vraiment ça qu'elle m'a montré comme vision. En tout cas, elle est là, elle vous envoie beaucoup d'amour, puis elle veille sur Patrick.
3: Parfait, fait, je vais faire le message.
2: Parfait, merci beaucoup d'avoir appelé.
3: Merci.
0: Merci.
3: Bye-bye.
0: C'est toujours ça, il y a toujours un moment où il n'y a pas d'appel, et là,
2: mais
0: tout à coup, les lignes sont...
2: C'est gênant d'appeler à radio, hein, surtout, tu sais, oui. C'est rapide.
1: Mais il faut pas... Je pense aussi que si les gens nous écoutent sur l'application, il y a un léger délai. Donc, des fois, ça peut prendre un certain temps.
0: T'as bien raison. Mais en tout cas, merci beaucoup d'avoir pris le temps de nous appeler là, pour ceux et celles qui pensaient peut-être que c'était leur défunte. Mais finalement, on a vraiment trouvé la bonne personne. Donc, merci pour le message, Émilie.
2: Mais ça fait plaisir. Puis si ça vous intéresse d'être là à nos soirées, c'est encore plus fou parce que vous êtes là avec nous dans la salle. Là.
0: Oui.
2: Vous pouvez aller sur mon lien emiliegetremblay.com.
0: Yes, emiliegetremblay.com et sinon, vous m'écrivez en privé, je vous envoie ça. Oui. 4 et 6 juin à la Seyne-le-Bourgneuf, déjà plusieurs billets partis.
2: Hey, c'est fou, hein? On vient juste de le mettre.
0: Oui, on ne l'a pas annoncé pratiquement
2: non,
0: encore.
2: Non, c'est ça, on n'en a même pas parlé.
0: C'est complètement fou et je sais, tu sais, il y a toujours des gens en dernière minute qui nous écrivent « Oh, j'aurais aimé ça venir, c'est complet. » Restez à l'affût via nos groupes privés, c'est là que je partage les liens d'abord.
2: Oui.
0: Et oui, c'est vrai, mais elle avait
2: laissé. On reste à l'affût.
0: Donc, c'est vraiment là qu'on partage les liens en primeur. Ensuite, les infolettres via mélanietrudel.ca. Puis après ça, poup, c'est partout là sur nos réseaux sociaux et publics.
2: Ouais.
0: Donc, c'est pas encore annoncé publiquement, mais vous pouvez trouver là déjà sur le web.
2: Mais c'est ça, mais là, on a toujours des messages de des gens, quand c'est plein, ils nous demandent si on peut ouvrir des places de plus. Là, on l'a fait, mais on peut jamais habituellement.
0: Non,
2: fait
0: c'est
2: qu'il faut
0: ça.
2: Vraiment saisir l'opportunité quand c'est le temps, parce qu'après ça, nous, on peut rien faire. Là.
0: Non, exactement. Ouais. Puis apporter une photo.
2: Oui, apporter une photo.
0: Une photo. Donc, Émilie, est-ce que tu restes avec nous pour le reste de l'émission?
2: Mais oui, absolument.
1: J'espère.
2: Je vais
0: J'espère, parce qu'on te sort après.
2: Moi, je dis nous. Non, mais je vais laisser le live, même, vu que ça va parler de paranormal. Là.
0: Ah, super! Oui. Donc, on a Samuel qui s'en vient là, un peu plus tard dans l'émission pour nous parler de paranormal. Mais au retour de la pause, on retrouve Simon, propriétaire du club Orange. Et en ouverture, là, au retour de la pause, il faut qu'on vous parle de l'événement qu'on a vécu là, ce mercredi soir à la Seyne-le-Bourgneuf. Marie et Pat, c'était quelque chose. Vous écoutez La Sexploratrice avec Mel et Mel sur les ondes de choix, 98h Radio X.
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0: Emily, vous écoutez la Sexploratrice sur les ondes de choix 98.1 Radio X avant la pause pour avoir tous les détails d'une marche contre la coupe des arbres qui devrait avoir lieu en avril. Eh bien, la marche aura lieu, elle, le 28 mars, 10h. C'est un rendez-vous tout près là, du Grand Théâtre de Québec. Toute l'information sur la page Facebook de Québec mérite mieux. On est en live sur le live TikTok de Mademoiselle Trudel Radio, ou la Sexploratrice. Et on va tout de suite rejoindre une personne que j'ai eu la chance de rencontrer lors de la formation au CRTQ lorsque je me présente auprès des étudiants pour une petite chronique sympathique. Eh bien, j'ai eu la chance de faire la rencontre de Sandrine Maheu, qui est ici ce soir pour la première fois à la radio, si je ne me trompe.
1: Oui, exact.
0: Bonsoir Sandrine, merci beaucoup d'être là.
1: Ben, ça fait plaisir. Merci beaucoup pour l'invitation, en fait.
0: C'est toujours un gros plaisir. On aime ça, donner la chance à la relève. Samuel et Vincent, tes collègues, oui, sont venus également. Donc, ce soir, Sandrine, c'est ton tour.
1: Ouais.
0: Et tu vas nous parler de...
1: Des relations toxiques.
0: Relations toxiques.
1: Ouais. Donc, ben, je vais faire quand même un gros... en général, je vais pas aller non plus dans toutes les sortes de relations toxiques, mais je vais vraiment en général. Donc, qu'est-ce que c'est une relation toxique? Ben, c'est vraiment, ça peut être un lien familial, amoureux, ça peut être amical ou même professionnel.
0: Fait que
1: ça
0: c'est vrai.
1: Ça peut être dans n'importe quel contexte. Fait que ça se peut que ça se passe même ici à la radio. Mais je pense pas que ça arrive, mais ça se peut.
0: Heureusement, on est vraiment
2: dans une belle ambiance.
1: Oui, vous êtes full gentil.
0: Puis même entre les filles... Ouais. Je trouve que c'est rare dans les milieux de travail, mais tu sais, Pat, je l'ai entendu encore, Pat, qui est tellement drôle, aller la suivre, ça n'a pas de bon sens. Tu sais, on se complimente, on s'élève,
2: mais
0: si
2: c'est
0: on veut.
2: Oui, c'est
0: on
2: ça, mais c'est important aussi de s'élever. Je trouve tellement que ça nous rend plus forts, on est meilleur, oui, on se donne des conseils. T'sais. Ça sert à rien de rester dans son coin puis de regarder l'autre croche.
0: Non, exactement. Ouais, ici, exactement. On se donne des trucs, puis quand il y a un collègue qui fait un bon coup, ben d'autres personnes dans d'autres shows le soulignent. Donc,
1: c'est vraiment cool.
0: Des relations saines ici, oui, à choix.
1: Fait que c'est ça. Fait que sinon, ben quand on voit la relation toxique, en fait, c'est vraiment une domination, une dynamique, pardon, de domination et de manipulation qui entraîne une souffrance, une baisse d'estime de soi et de l'isolement, évidemment. C'est quand même les trois plus gros trucs qui se passent. Et je pense que vous êtes tous les deux dans une relation.
0: Oui, oui.
1: Ben, on s'entend dans une relation, on vit toutes des hauts et des bas. Il y a des moments, ça se passe mieux, des moments, ça se passe moins bien. Mais dans une relation toxique, c'est constamment désagréable et épuisant. Fait que ça devient, sur le long terme, quelque chose qui peut causer beaucoup de stress.
0: Parfois, sans même s'en rendre compte.
2: Oui, c'est ça que j'allais dire, Mel. Des fois, on vit une relation toxique, on s'en rend pas compte. On se rend même pas compte qu'on est épuisé, mais on l'est. Puis c'est tous les jours, là. Tous les jours, on vit ça, mais on s'en rend pas compte. Puis des fois, ça prend un petit déclic, ça prend pas grand-chose.
0: Une personne extérieure parfois, parce que les manipulateurs sont bons pour ça, là.
2: Ouais, mais même des fois, une personne à l'extérieur pourrait t'en parler, puis ça va encore plus t'isoler du monde extérieur parce que tu vas revenir vers ta relation, peu importe si ça soit un chum ou une blonde, puis tu vas plus croire ton chum ou ta blonde que la personne extérieure parce que toi, t'es habitué d'être dans ces relations-là.
1: Ouais. Je vous ai parlé de c'est quoi une relation toxique, mais il faudrait savoir c'est quoi les signes d'une relation toxique parce qu'il y en a quand même plusieurs. Mais là, on vient de parler de la manipulation.
0: Oui.
1: Évidemment, c'est quand même fréquent la manipulation et le contrôle. Donc, en fait, ce qui va se passer, c'est que le partenaire va utiliser la culpabilisation, le mensonge même ou le chantage pour obtenir ce qu'il veut. Fait qu'il va tout le temps utiliser ces choses à lui. C'est des choses qui sont pas forcément vraies pour que l'autre personne se sente pas bien. Puis des fois, on sait aussi que vivre la jalousie, pardon, c'est normal dans un couple. On s'entend, ça peut arriver des fois qu'on en ressente.
0: Mais une petite jalousie saine.
1: Oui, exactement. Faut pas que ça devienne intense, c'est-à-dire que ça devient anormal si c'est de la possessivité constante. Ce qui veut dire que tu veux tout le temps que la personne reste avec toi, tu veux plus qu'elle sorte, tu veux plus qu'elle voie personne. Ça, c'est vraiment quelque chose d'anormal pour une relation. On a aussi le dénigrement, donc ça va être des critiques constantes, l'humiliation, le mépris. Ça peut être le mépris de nos émotions, de nos rêves, de nos limites. Donc, je sais pas, le dénigrement, c'est... Des fois, on s'en rend pas forcément compte non plus. Tu sais, ça peut être vraiment subtil.
0: Ça peut être
1: vraiment...
0: des complimardes.
1: Ouais, c'est ça. Faut faire attention au type de dénigrement qu'on peut voir dans
0: ce couple.
1: Le ressentiment même, des fois, le partenaire qui fait subir la relation va garder des rancunes. Des rancunes qui sont pas forcément... je sais pas c'est quoi, j'ai pas exactement le mot, mais qui valent pas tant la peine, dans le sens que tu peux faire juste quelque chose, puis pour toi, c'est passé inaperçu, tu t'en es pas rendu compte, puis ton partenaire va garder ça...
0: Constamment te reprocher.
1: Oui, fait que ça, c'est, ça arrive souvent aussi. Puis encore une fois, tous ces signes-là, c'est des fois des signes qui passent inaperçus. Là, fait qu'il faut vraiment faire attention à ça. On en parlait un peu tantôt, l'isolement. Donc, il va vous isoler, pardon, de vos amis, de votre famille, parce que lui, ben, il aime ça avoir le contrôle. Ben, lui ou elle, peu importe, aime ça avoir le contrôle. Fait que c'est sûr que si vous êtes avec votre famille, puis votre famille s'en rend compte qu'il vous, qu'il y a une relation toxique.
3: Il va parfois même tenter de nous monter.
1: Ouais, c'est
3: la famille. J'ai déjà vécu ça dans le passé, une relation toxique comme ça. Tout le monde était mauvais autour de moi, sauf lui.
2: Ouais. Ça, ouais. Ça arrive vraiment souvent. Abaisser les autres souvent.
3: Pour se remonter, là.
1: Mm-hmm. Ouais. Mm-hmm. C'est ouais. On a aussi marcher sur des œufs, qui est ça veut dire ben, que tu as tout le temps peur de ce que tu vas dire, mais ça, je pense que c'est quand même assez évident dans le sens que tu as toujours peur qu'ils réagissent à quelque chose qui est moindrement.
3: Hey, ça, là, quand tu sors d'une relation de même, là,
1: t'as tout le temps peur.
3: De après. Quelqu'un. T'sais, j'ai vécu une relation où je marchais toujours sur des œufs parce que j'avais toujours peur que la personne se fâche parce qu'il était très, très, très, très, très colérique pour rien, surtout s'il avait pris d'alcool la veille, le lendemain. Et les jours suivants, c'était hyper. On dirait que la chimie de son cerveau se transformait. En tout cas, bref, toute la famille, on marchait sur des œufs et c'était hyper difficile. Et quand je suis sortie de cette relation-là, j'ai ressenti une liberté et de voir avec mon amoureux aujourd'hui, puis même au début de ma relation actuelle. Parfois, quand on tombe dans une autre relation, on a tendance à avoir peur encore.
2: Mais oui, mais de revivre les mêmes patterns, si je peux me permettre l'expression.
1: Tu restes un peu tu restes traumatisé tout simplement après une relation.
3: Et puis c'est ancré, là, c'est tellement libérateur, mon Dieu, que ça fait du bien.
2: Puis je me rappelle, je pense, c'est Dr. Rochefort, Mel, qu'on avait parlé un petit peu de ça, les relations toxiques, puis il avait dit que des gens qui ont des relations toxiques, ils vont vouloir refaire ce pattern-là parce que c'est quelque chose qui sont bien là-dedans parce qu'ils connaissent juste ça.
3: Exactement.
2: Puis c'est souvent lié, les gens qui ont des relations toxiques, je pense qu'il y avait dit ça, mais c'est souvent relié à des traumas un peu qui ont, tu sais, ils essayent de combler quelque chose ou ils ont tellement, ou dans leur entourage, peut-être c'est tes parents ou des choses comme ça qui ont eu des relations toxiques, puis toi, ben, c'est tout ce que tu as vu dans ta vie. Donc, tu essaies de faire la même chose, mais tu t'en rends pas compte parce que c'est ça que tu as connu.
3: Mais c'est que la personne va souvent... souvent, une relation toxique, c'est beaucoup des dépendants affectifs aussi.
1: Oui, exactement.
3: Donc, la reconnaissance et, tu sais, la personne qui a entretenu la relation...
1: Ils ont besoin d'être valorisés dans un sens, constamment. Même si c'est pas de la valorisation. T'sais.
3: Exactement. C'est vraiment sournois. Et c'est ce qui explique, c'est que la relation toxique, c'est du connu versus l'inconnu d'une relation saine. C'est très insécurisant.
1: Ouais.
3: Tu sais, même que quand tu tombes en relation saine par la suite, après plusieurs relations toxiques, ben, tu cherches les red flags, là. Tu cherches les poux. Il y a des relations qui viendront jamais, qui vont mourir dans l'œuf parce que justement, la personne cherche des poux parce qu'elle a jamais connu ça.
1: Ouais.
3: D'être bien à ce point-là. Donc, non, c'est vraiment, c'est quelque chose.
2: Hey, je me permets, il y a un auditeur qui a quand même une bonne question, puis c'est sûr, on va se le dire, on n'est pas des spécialistes dans ça, mais peut-être qu'on peut réfléchir à la question, ça peut quand même être intéressant. La personne dit, si une personne change réellement, est-ce qu'il y a possibilité de regagner une relation?
3: Mais c'est pour ça que
1: les deux personnes qui vivaient la relation toxique?
2: Ouais. Exemple que ça serait la femme qui serait toxique, puis elle a dit, je vais aller travailler sur moi, je vais changer. Et tu sais, est-ce qu'il y aurait moyen de rebâtir une relation?
3: C'est à ça que servent les coachs et les psychologues, en fait, pour les couples.
2: Mais toi, Mel, tu laisserais-tu la chance à la personne si elle dit...
3: Ben moi, j'ai laissé la chance. On est allé consulter, puis...
1: C'est dur de changer un comportement tu fais tous les jours. C'est comme une habitude. Fait que je sais pas à quel point...
3: Faut que la personne reconnaisse, d'abord. Ça, c'est déjà... Mais oui, tu vois... un de mes premiers petits chums, là, lui, a été élevé. Ouais, c'est à la fin de l'adolescence. On a été quand même ensemble 3 ans, mais il a été élevé dans la violence et tout ça. Puis lui, il a été consulté début de vingtaine et même que il tentait de nous retrouver, là, ses ex, pour s'excuser.
2: Ah,
3: il a été en thérapie. Ouais. Puis aujourd'hui, je pense qu'il s'est repris en main. Tu vois,
2: c'est un bel exemple, ça, de peut-être si la personne. Tu sais, mais il faut que ça soit la personne qui décide de dire, regarde, moi, je travaille sur moi, je change ça.
1: Mais en même temps, c'est pas juste la personne qui fait subir, c'est la personne qui l'a subi aussi. Fait que dans un sens, les deux devraient travailler sur aller en thérapie, les deux, parce que
2: c'est vrai. Dans les deux sens, là-dedans, là.
1: C'est ça. Dans les deux sens, les gens, ils ont été touchés.
2: Ou trois.
3: Puis, une fois que vous pardonnez et que vous décidez de repartir à zéro, ça, on en a déjà parlé aussi, il y a quelqu'un qui le mentionne sur le live. Si, une fois que tu as pardonné, tu passes par-dessus l'événement, et que vous décidez de repartir sur une base à zéro, mais il faut pas sans cesse reprocher à l'autre. Là.
1: Non, c'est ça.
3: Que ce soit une infidélité, que ce soit un événement de violence qui est survenu, que vous avez décidé de pardonner, tout ça, vous pouvez pas continuer de reprocher à la personne une fois que ça a été pardonné.
2: Exact.
3: Vraiment...
2: On repart à zéro, on efface ce qui s'est passé avant.
3: Non, c'est voué à l'échec en partant.
1: Non, c'est sûr. C'est
2: totalement.
1: Tout le temps dans le passé, c'est sûr, ça marchera pas.
3: Exact.
1: Pour ce qui est, sinon, là, je vous ai parlé à peu près des signes, donc qu'est-ce qu'on peut retrouver pour savoir c'est quoi une relation toxique, mais il y a aussi ce qui est le cycle de la violence. Donc, comment ça marche, comment on fait pour savoir, ben, pas comment ça marche, mais comment on voit, en fait, comment ça se passe, les relations toxiques. Ben, premièrement, on voit la tension. Donc, ça commence vraiment avec un climat de crainte et de menace. Donc, on va tout le temps avoir peur, justement, comme on parlait des signes. Donc, il va nous rabaisser. Des fois, on peut parler de violence physique aussi. Donc, c'est vraiment là qu'on voit la crainte et les menaces. Ensuite, on a l'agressivité. Donc, ça arrive à n'importe quel moment. Ça peut être verbal, physique, psychologique.
3: Hommes et femmes, hein?
1: Oui, exactement. Oui.
3: On dirait qu'on a tendance à minimiser les gestes posés par les femmes, mais c'est aussi grave. Ça, c'est drôle parce que mon fils tout jeune m'a dit une fois, « Maman, pourquoi une femme peut pousser un homme, mais un homme qui pousse une femme, lui, va en prison? »
1: C'est vrai.
3: T'as bien raison. C'est sûr que l'homme, on s'entend qu'il y a plus de force, évidemment, mais... Ouais. Le geste est...
2: Le geste est le même. Chose,
3: mais oui, absolument. L'intention derrière, c'est comme...
1: Mais je pense qu'on met trop... C'est rendu trop tabou. Faut faire vraiment attention maintenant avec les femmes. Qu'est-ce qu'on dit? Parce que si t'es un homme, tu vas avoir tendance à te faire dire « Ah, oh, mais là, t'es un homme. » Non, non, les c'est femmes, ça. Faut faire attention. Mais je pense que c'est juste la manière que t'es éduquée aussi. Dans le sens... Moi, mes enfants, plus tard, ils vont être dans le sens... Un gars et une fille... Pour moi, ça va être la même chose. T'as les mêmes standards.
3: On veut l'égalité aujourd'hui.
1: Personne pousse personne. Il y a personne qui est mieux que l'autre. C'est... Gars, fille, même affaire. Là, tu pousses pas un gars parce que ça me tente, puis tu pousses pas une fille parce que ça te tente. Tu comprends?
2: C'est vrai que les conséquences ne sont pas les mêmes.
1: C'est ça.
2: C'est fou, hein?
3: Oh, oui, pour le même geste, les conséquences sont absolument pas les mêmes.
1: C'est ça.
3: Puis on va se le dire, puis je sais qu'on est dans une ère où on peut pas trop parler de ça, mais on voit beaucoup des hommes vivre de la violence conjugale, puis ils en parlent pas. Mais il y a beaucoup de femmes aussi qui poussent l'homme à bout.
1: Oui.
3: Qui finit hommes, par exploser, puis ça excuse rien. Je veux absolument pas rien excuser, mais il y en a, on dirait qu'elles font presque exprès. C'est lourd, là, ce que je suis en train de dire, mais elles font exprès pour pousser l'autre à bout, pour voir jusqu'où il peut aller. Ça, il y en a, là, des casseuses d'assiettes qu'on appelle, là. Puis c'est bon à l'inverse aussi. Mais on dirait que si l'homme explose versus la femme, il y a moins de conséquences pour madame.
1: Mais tu me fais penser, là, je vais pas dire son nom en nom, mais tu sais, dans ma famille, il y a quelqu'un qui est un peu comme ça. Je sais pas, ça s'en rend forcément compte, mais elle a eu plusieurs partenaires au cours de sa vie, probablement dans sa vie d'adolescente aussi, mais elle change constamment de partenaire. Puis je pense que c'est vraiment plus du côté de l'homme qui décide de quitter. Là. Je pense pas que c'est elle qui décide de les laisser. Là. Fait que c'est je pense qu'elle, je sais pas si elle s'en rend compte, mais tu sais, elle fait beaucoup ça aussi. Elle les pousse à bout, puis elle les utilise. Puis...
3: C'est ça, il y a des gens, hommes ou femmes, qui, je sais pas, qui cherchent toujours à reprocher, puis à s'obstiner, puis à chicaner.
1: C'est comme un peu
3: les aliments.
2: C'est clairement, c'est ces gens-là, ils font ça parce qu'ils ont un manque à quelque part.
1: Sûr,
2: là. Ils ont un manque intérieur. Il y a quelque chose qui va pas, là, en fait. Il faudrait qu'ils aillent consulter, je leur souhaite.
3: Mais oui.
1: sinon, pour ce qui est de la... Je vous ai parlé des cycles, on a deux autres étapes. Ensuite, on a la justification. Donc ça, c'est vraiment pour garder son partenaire. On va commencer à s'excuser, dire qu'il va changer, qu'elle va changer.
2: La lune de miel.
1: Qu'il s'aime, qu'ils vont tout faire pour les garder. Donc ça, c'est vraiment la justification. Il va même se mettre à la place de la victime aussi. Fait qu'il va faire « Non, mais tu ne comprends pas, c'est moi qui ai vécu ça, c'est moi qui ai fait ci, c'est moi qui ai fait ça, c'est moi qui sens comme ça. » Il va s'excuser, puis finalement...
2: Du gaslighting, qu'on appelle, la manipulation.
1: Ça, c'est vraiment juste pour garder son partenaire, puis faire comme « Hey, j'ai une emprise, je vais la garder. » Je vais là où le garder. Et sinon, une réconciliation, parce que c'est la phase de lune de miel, donc la dernière, c'est vraiment, là, on va essayer de se faire pardonner, on va essayer de revenir le partenaire qu'on était au départ, donc tenter de redonner des cadeaux, d'être doux, d'être attentionné, puis finalement, quand on se rend compte qu'on a vraiment notre prise, qu'on a vraiment l'emprise sur notre partenaire, le cycle recommence. Fait que c'est tout le temps comme ça. Je sais pas sur combien de temps ça dure, dans le sens que c'est un mois de lune de miel puis 5 mois de violence. Je sais pas à quel point...
3: Il y en a que c'est cyclique. Il y en a que c'est aux semaines, aux mois, d'autres c'est aux années.
1: Ça dépend des couples. Puis on en parle justement, c'est dur de sortir d'une relation toxique parce que c'est pas forcément tout le monde qui s'en rend compte. Puis en plus, quand t'es dans une relation toxique, on dirait que c'est pas que t'as pas envie d'en sortir, c'est que tu sais pas comment faire pour en sortir.
3: Ouais.
1: parce que ben justement c'est de la manipulation. Fait que si quelqu'un, si tu veux le laisser, des fois la personne va te manipuler en disant mais si tu fais ça je vais aller voir ta famille, si tu fais ça je vais aller faire la police, non non. Fait que c'est dur. Puis il faut vraiment prendre une prise de conscience. Faut se rendre compte de ça. Faut prendre possession de nos moyens puis se rendre compte qu'on est dans une relation toxique. Et ça peut prendre jusqu'à 8 tentatives avant qu'une victime réussisse à sortir d'une relation toxique.
2: Wow! 8!
1: Fait que même si tes amis t'en parlent, même si ta famille tente de t'aider, c'est pas après une seule fois que tu vas réussir. Ça prend du travail.
2: C'est tellement difficile.
1: Ouais. Exactement, c'est dur. Moi, personnellement, j'en ai jamais vécu, mais j'ai des gens dans mon entourage qui en ont vécu, puis c'est dur. Là. Ils ont de la misère, puis il y en a qui ont réussi à sortir, il y en a qui sont encore là-dedans, mais tu sais, c'est tough, là, c'est vraiment dur. Puis c'est quoi les raisons de rester? Bien évidemment, les enfants, des fois, c'est parce que t'as des...
3: Les biens financiers
1: c'est
3: aussi,
1: ça,
3: parfois.
1: C'est ça, exactement, des ressources financières. C'est juste parce que tu penses que tu vas être capable de changer ton partenaire, puis finalement, ben, on se rend compte que non, mais s'il y en a qui pensent...
2: La sauver ou le sauver.
1: Ça,
2: justement, il y a quelqu'un qui dit exactement ça sur le texto. Mon frère a une blonde toxique, il n'arrête pas de me dire qu'il veut la sauver car elle se victimise tout le temps.
1: Mmh. Oh oui. Ouais, c'est ça. Tu veux tout le temps la sauver, la personne, parce que c'est pour ça que tu restes, mais...
3: C'est que tu finis par avoir pitié parce que ça. La période d'excuse après une phase toxique, tu sens que la personne est tellement sincère là, que t'en as pitié.
1: Ben oui, est-ce que c'est la manipulation elle pense vraiment? On le sait pas, mais t'as envie de l'aider parce que tu te dis mais je me sens mal, c'est juste humain.
3: Puis quand il n'y a pas d'épisode toxique, parfois la relation c'est vraiment beau. Ça peut être super. Puis là, s'il y a des enfants impliqués, famille reconstituée, tu veux pas briser la famille, tu veux pas briser le lien des enfants parce que c'est presque inévitable que lors d'une séparation, les enfants. Mais ils se séparent aussi, puis ça, c'est super triste. Mm-hmm. Puis c'est un deuxième deuil.
1: Oui, ben oui, absolument. Il y a aussi, là, on parle d'attachement. En fait, qu'il faut rester dans la relation, puis c'est vraiment à cause d'un attachement qui est ancré dans notre cerveau. Il y a trois raisons à pourquoi c'est ancré dans notre cerveau. Premièrement, c'est la dépendance émotionnelle. Fait que notre cerveau va libérer de l'oxytocine, qui est l'hormone de l'attachement, et la dopamine, qui est l'hormone du plaisir. Et à chaque retour d'affection, après une période de tension, ça va créer ce plaisir-là. Fait que c'est ça qui va nous donner envie de rester parce qu'on se dit, je viens de me faire manipuler et tout. Puis là, finalement, il devient full gentil.
3: Mais c'est ça.
1: Il devient heureux.
3: C'est l'effet dont je parlais. C'est que c'est tellement. Puis. T'sais, une bonne baise après une grosse chicane. Il y en a qui disent ça
2: passe pas.
1: Mais
2: genre, ça m'écœure.
1: Ça passe.
2: Mais il y a beaucoup de couples qui font ça. Tu vas voir après, là, on va faire ça, ça va nous aider, ça va nous mettre
3: c'est
2: bon chemin.
3: Il y avait une montée d'hormones qui passe, puis la baise est intense après. Fait que les gens s'accrochent à ça, tu sais.
1: Oui,
3: c'est des moments.
1: Ils s'accrochent à chaque bon moment, alors que forcément, ils sont pas super bons, là. Mm-hmm. Sinon, il y a la peur du vide. Fait qu'après des mois, voire des années, tu te bâtis notre identité. Avec cette personne-là, fait qu'après, quand tu laisses cette personne-là, tu te dis je suis qui sans elle, parce que toute ta vie, entre guillemets, t'as passé cette
2: vie
1: avec elle, fait que t'as de la misère à revenir sur qui t'étais. Et il y a aussi l'usure psychologique, à force de douter, à force d'être fatiguée mentalement et à force d'avoir de l'anxiété, la victime va juste perdre l'énergie à se battre, à sortir d'une relation.
3: L'épuisement.
1: C'est ça. Elle va juste dire, j'ai vécu ça, je suis là-dedans, j'ai plus la force, j'ai plus rien. Puis elle va rester.
3: Le après, là. La phase où vous êtes seul, c'est difficile au début, là, mais apprenez à être bien ça. Vous allez finir par apprécier la solitude au point où vous n'aurez plus envie de laisser quelqu'un entrer dans votre vie. Puis c'est bien correct.
1: Mais c'est ce qu'il faut. Presque. Là,
2: c'est réapprendre à se connaître aussi. De
3: vous aimer, de devenir la personne la plus importante.
1: Ouais.
3: Créer votre propre bonheur, faire de l'autre un plus.
1: Ouais.
3: C'est ce qui est arrivé avec mon amoureux. C'est devenu un plus à mon bonheur. Mm-hmm. Fait qu'aujourd'hui, on crée notre bonheur à deux, mais on a appris tous les deux à être bien seuls avant d'être ensemble.
1: En fait, chaque relation devrait être comme ça à la base.
3: Oui.
1: Juste apprendre à être bien soi-même, s'aimer, puis ensuite... Il y a
2: former
1: des gens qui
2: un
1: savent
2: tout.
1: Pas.
2: Voilà.
1: Exactement. Il n'y a pas tout le monde qui sait ça. Mais d'ailleurs, j'ai des ressources pour vous si jamais vous êtes témoin ou victime de la relation.
3: On en demande justement sur le live.
1: Oui, donc on a SOS violence conjugale. Là, je ne vous dirai pas les numéros de téléphone parce qu'il y en aurait beaucoup trop.
2: Ouais.
1: Mais vous pourrez écrire sur Internet. Sinon, il y a Info Social 801. Il y a aussi CAVAC, qui est un centre d'aide aux victimes d'actes criminels.
3: Ouais.
1: Et il y a aussi À cœur d'homme, parce qu'évidemment, il faut penser aux hommes. S'il y a des hommes aussi qui sont touchés. Donc, À cœur d'homme, qui est une ressource pour ceux qui sont touchés par ça.
3: On parle aussi de partage au masculin.
1: Oui.
3: La NCQ. Puis autonomie pour les hommes. On en a parlé la semaine dernière, oui. Justement. Merci beaucoup, Sandrine
1: Maheu.
3: Merci à vous. Pour une première, ça a très bien été.
1: Wow, merci, j'étais un peu stressée, un peu fébrile, mais tant mieux si
3: c'était bien. Tout à fait normal et c'était parfait.
1: Ouais,
3: ben, c'était super bonne. Merci beaucoup d'avoir partagé ce moment avec nous.
1: Ça fait plaisir.
3: Tu seras assurément bienvenue dans le futur pour revenir faire des petites chroniques dans la Sexploratrice. Je vous rappelle qu'on est sur le live TikTok de la Sexploratrice, mais pour nous écrire en studio, c'est via le 418-670-9098. On vous invite même à nous appeler. C'est au retour de la pause avant de nous jaser.
2: Nous, on fait une soirée ping-pong.
3: Ben oui, soirée ping-pong. Vous avez le droit de nous contacter, de devenir un peu là, un sexplorateur, une sexploratrice d'un soir. 418-670-9098. Restez avec nous puisqu'au retour de la pause, on a d'autres petits sujets dont le mot du jour. Vous écoutez Mel et Mel, la sexploratrice sur les ondes de choix 98.1 Radio X.
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3: Vous êtes de retour avec Belle et Mel et vous écoutez la sexploratrice.
2: Belle et Mel?
3: Belle et Mel?
2: J'ai compris ça. Excuse-moi, j'ai vraiment raté ton intro, mais ça fait trop rire.
3: Pas toi.
2: OK, excusez-moi.
3: Belle-mêle et Mel.
2: Oui.
3: Belle-mêle.
2: Belle-mêle et Mel. Oh, je comprends.
3: Mais c'est pas ça que j'ai dit. Mais, c'est pas grave. Mais oui, là, j'ai dit. Mais oui, t'es belle-mêle. Et d'ailleurs, vous pouvez la voir sur le live TikTok de ça, Mademoiselle Trudel. Mel et Mel. Mel et Mel. Avant la pause, allez écouter en diffusion. Là, on a parlé avec Denis Brousseau, l'organisateur de la marche du 28 mars contre la coupe des arbres sur René Lévesque, et Sandrine Maheu qui nous parlait de relations toxiques. C'était fort intéressant. Et ça sera disponible dès ce soir au radiox.com.
2: On s'engage à ce que ça soit disponible ce soir.
3: Oui, ce soir, sans faute. Donc, je vous rappelle que sur le TikTok, vous devez nous texter 418-670-9098. 418-670-9098. Puis il y a même quelqu'un qui appelle. On le prend-tu? Ou,
2: ben oui.
3: Je vais sortir le mot du jour, mais juste avant, on va aller prendre le téléphone. Oui, bonsoir, à qui on parle?
16: Pierre.
3: Oui, Pierre, bonsoir.
16: Non, regarde, il y a un Français, il y a un Français de la France, il dit à moi, ben, il reste pas à Québec, il dit, je vis dans une famille recomposée, ça va bien aujourd'hui. Je dis, ben, reste comme ça, parce que à Québec, c'est pas des familles recomposées, c'est des familles décomposées.
3: Oh.
16: Bye-bye.
2: Bonne
3: Merci,
2: soirée.
3: Pierre.
2: Une bonne... un bon petit jeu de mots. On peut-tu
3: C'était la blague de la soirée.
2: Merci, Pierre.
3: Mais pour précéder, mais c'est vrai qu'il y a beaucoup de familles qui ont de la difficulté tout ça, mais il y a des familles recomposées pour que ça fonctionne très bien. Il y a
2: des familles recomposées
3: qui préfèrent vivre, ne pas vivre ensemble. T'sais, tant que vous êtes heureux, là, toutes les formules sont bonnes.
2: Oui, tout à fait, Mel. Très bien dit.
3: Le mot de la soirée, mesdames et messieurs. Et j'aimerais savoir, selon vous, qu'est-ce que c'est? 418-670-9098 par texto. Circlusion.
2: Circlusion.
3: Circlusion. Qu'est-ce que c'est, selon vous?
2: Circlusion. Ça me fait penser à conclusion et cirque en même temps. Oh. On dirait que les deux mots étaient mélangés. Usion, j'ai l'impression qu'il y a, il y a peut-être une fusion de quelque chose? De deux choses en même temps?
3: Ben, c'est sûr qu'il y a une fusion de deux mots.
2: Circlusion. Ah, circlusion.
3: Cire.
2: Cire, puis clusion. OK.
3: C'est un concept qui a été proposé en 2016.
2: Oh, okay, c'est pas tant longtemps.